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1: Bonsoir, ici Louis de Belval. Voici les informations. Tout d'abord, nouvelle de dernière heure. Une patiente du centre hospitalier de l'Université de Montréal est présentement en évaluation pour des symptômes d'Ebola. Les ambulances sont temporairement déroutées de l'urgence. La patiente est isolée et un protocole a été mis en place pour éviter toute contamination. Le CHUM donnera plus de détails lorsque les spécialistes auront terminé leur évaluation. Le Parti québécois lance ce qu'il appelle l'opération Indécis à quelques jours du vote au Québec. Le chef péquiste appelle tous ses militants à tenter de convaincre au moins un électeur supplémentaire dans l'espoir de former un gouvernement majoritaire. Le reportage de Sébastien Desrosiers.
2: À 4 jours du scrutin, Paul Saint-Pierre Plamondon mène ce qu'il appelle l'opération Indécis.
3: Il reste des indécis, donc il faut aller leur parler.
2: Aux électeurs qui hésitent, il leur demande de lui donner une majorité à l'Assemblée nationale qui lui permettrait de respecter ses promesses sans faire de concessions. Mais pour y arriver, il doit remporter des batailles comme celle qui se déroule actuellement dans Arthabasca l'érable.
4: J'ai besoin d'Alex Boissonneau et je le veux au Conseil des ministres.
5: Je pense que le Parti québécois sent la soupe chaude, là.
2: La lutte s'annonce effectivement serrée avec les conservateurs d'Éric Duhaime, ici dans le seul comté détenu par le Parti québécois au centre du Québec, mais aussi dans les circonscriptions voisines.
4: Et j'invite le centre du Québec à embarquer dans ce qui serait un gouvernement qui les représente très, très bien.
2: Ses adversaires l'invitent à faire preuve d'humilité. Christine Fréchette, Charles Milliard et Ruba Gazal craignent que son élection ne soit synonyme de dispute, entre autres avec Ottawa.
6: Ils auront tous les outils pour mettre de l'avant leur projet de référendum dont le 3/4 des Québécois ne veulent pas.
7: Ça nous prend un premier ministre de l'économie, pas un premier ministre de la zizanie.
8: Quand je regarde aller Paul Saint-Pierre Plamondon, moi, il me fait beaucoup penser à François Legault.
2: Alors, dans les derniers mètres de ce marathon électoral, l'enjeu est grand dans cette région du Québec. Un des endroits qui pourrait déterminer si le prochain gouvernement est majoritaire ou minoritaire. Ici Sébastien Desrosiers, Radio-Canada, Bécancour.
1: Et puis plusieurs chefs ont réagi à la publication d'un rapport de la directrice parlementaire du budget qui conclut que le TGV entre Québec et Toronto pourrait coûter plus de 110 milliards de dollars, tandis que son promoteur, la Société d'État fédéral Alto, parle plutôt de 60 à 90 milliards de dollars. Le péquiste Paul Saint-Pierre Plamondon, le libéral Charles Milliard et la solidaire Ruba Gazal se disent préoccupés par ces nouvelles estimations.
4: C'est inquiétant. En termes de sérieux du projet, d'avoir une telle fluctuation.
7: J'aimerais comprendre comment on arrive à ces chiffres-là, parce que c'est quand même assez drastique comme augmentation.
8: Ce qui est important, c'est que la société là, Alto fasse les choses de façon la plus transparente.
1: Alto précise que la planification du projet n'est pas encore terminée et que les coûts seront mieux définis lorsque le trajet final sera déterminé. Le projet d'oléoduc Pacific Link vers la côte ouest figure maintenant sur la liste des projets d'intérêt national. Le premier ministre Mark Carney en a fait l'annonce à Fort McMurray aux côtés de son homologue albertain Daniel Smith. Ottawa veut ainsi accélérer le processus d'approbation du pipeline. Ses retombées économiques sont estimées à plusieurs dizaines de milliards de dollars, mais des groupes environnementaux accusent le gouvernement Carney d'ouvrir la porte à d'importants reculs climatiques. Voici là-dessus le reportage d'Estelle Côté-Sroca.
9: Today we're turning the page.
10: L'Alberta peut enfin tourner la page sur des années de tension avec Ottawa, lance la première ministre Danielle Smith, et profiter d'un énorme projet au potentiel transformateur.
9: Enormous transformative potential.
10: Pacific Link, c'est un oléoduc de 1250 km qui doit transporter 1 million de barils de pétrole par jour vers la côte ouest. Le projet devait initialement être entièrement financé par le secteur privé. La Pembina Pipeline Corporation ne paiera finalement que 10 % de la facture. Les contribuables canadiens et albertains épongeront le reste. Le premier ministre Mark Carney est confiant que Pacific Link ne sera pas bloqué par des contestations judiciaires.
11: C'est un projet dans l'intérêt national. On veut commencer des consultations intensives au début du projet.
10: Le nouveau pipeline pourrait générer jusqu'à 18 mégatonnes d'émissions de gaz à effet de serre par année. Ottawa reconnaît que ça n'aidera pas le pays à atteindre ses cibles climatiques, mais compte sur le projet de capture et de stockage de carbone Pathways pour compenser en partie ses émissions. Greenpeace Canada juge que c'est nettement insuffisant. Le responsable de la campagne climat-énergie, Louis Couillard.
12: Mark Carney envoie le message qui abandonne complètement la lutte au changement climatique.
10: En ce moment, 30% des émissions canadiennes proviennent du secteur pétrolier et gazier, un ratio qui risque d'augmenter.

0: Ici Estelle Côté-Sroka, Radio-Canada, Ottawa.
1: Et puis enfin, le mois d'octobre est le mois de sensibilisation au cancer du sein. 6000 nouveaux cas sont diagnostiqués chaque année au Québec. Dans le quart des cas, l'ablation complète du sein est nécessaire. Pour améliorer la qualité de vie et l'estime de soi, la reconstruction mammaire est parfois suggérée, mais demeure méconnue, affirme le chef du service de chirurgie plastique du CHUM, le docteur Joseph Bouméry.
2: Nous, au CHUM, on est chanceux que la majorité des reconstructions se font immédiatement à la journée même de la chirurgie. Donc, 98% des patients, s'il n'y a pas de contre-indication oncologique, on les reconstruit dans la même journée. Puis, quand une fois qu'on reçoit le diagnostic de cancer du sein, on les voit au bureau, en dedans de 4 à 6 semaines sont opérés pour les cancers actifs. Pour les reconstructions tardives, c'est un peu plus long selon les listes d'attente.
1: À l'échelle nationale, c'est près d'une femme sur 8 qui apprendra au cours de sa vie qu'elle est atteinte d'un cancer du sein. Voilà, c'était les informations à l'antenne de Radio-Canada.

0: mystique, docteur, botaniste, musicienne et femme de pouvoir. Ici Maxime Coutier, à Aujourd'hui l'Histoire, Hildegarde de Bingen.
1: C'est Dieu qui parle à travers elle. Et au fond, Hildegarde ne prétend jamais parler de son propre chef. Et ça, ça revient constamment à l'intérieur de ses écrits. Hildegarde ne dit rien, c'est Dieu qui dit à travers Hildegarde. Hildegarde ne fait que prendre la plume et transcrire ce que Dieu veut bien lui révéler.
0: Hildegarde la mystique, portrait présenté au matin de la fête, c'était notre radio en 1992. Elle est aux Allemands ce que Jeanne d'Arc est aux Français, une sainte, mais aussi une femme de pouvoir, féministe avant l'heure. Figure incontournable du 12e siècle, Hildegarde de Bingen échangeait avec les grands de son époque, y compris le pape, ce qui ne l'a jamais empêché d'être critique envers l'Église. À la fois mystique et scientifique, elle a élaboré une imposante pharmacopée, en plus de s'intéresser à l'anatomie et même au plaisir féminin.

0: Et voici qu'à la 43e année de ma course temporelle, alors que je me collais à la vision céleste avec une grande crainte et une attention tremblante, je vis une très grande splendeur, où se fit entendre une voix venue du ciel qui me disait « Ô créature humaine, poussière fragile de la poussière de la terre, dis et écris ce que tu vois et entends, jusqu'à ce que soient édifiés ceux qui, connaissant la moelle des Écritures, ne veulent ni les annoncer, ni les prêcher parce qu'ils sont tièdes et languissants. Ouvre la clôture des mystères, car par timidité, les gens les ont gardés inutiles et enfermés dans un champ caché. Une lumière de feu extrêmement fulgurante, arrivant par ciel découvert, se répandit à travers tout mon cerveau et enflamma tout mon cœur et toute ma poitrine, comme une flamme qui ne brûle pas mais qui réchauffe, à la manière dont le soleil réchauffe un objet sur lequel il darde ses rayons. Et à nouveau, j'entendis une voix du ciel qui me disait « Annonce donc et écris ».
1: Un extrait du Sivias, Les Voix du Seigneur, la première des trois œuvres d'Hildegard de Bingen qui raconte ses visions, un ouvrage rédigé sur 10 ans à l'époque entre 1141 et 1151. Alors pour nous en parler, mon invité, Catherine Foisy, elle est professeure au département de sciences des religions, faculté des sciences humaines à l'UQAM, avec nous en studio. Bonjour.
2: Bonjour Maxime.
1: C'est vrai qu'elle a une vie passionnante, hein, riche, spirituelle, culturelle, scientifique, politique même. Alors comment la décrire? Hildegard de Bingen, en quelques phrases.
2: Alors, on peut la décrire à la fois comme une femme de son époque, parce qu'elle a des traits d'humilité, hein, on l'a dit même dans les visions qu'elle va transmettre à travers les écrits qui vont émaner de sa plume. Mais elle est en même temps une pionnière, elle est à l'avant-garde, entre autres parce qu'elle va déménager l'abbaye qu'elle dirige, donc de Dissibodenberg vers Rupertsberg, et donc fonder un nouveau monastère, un monastère dont elle sera la seule et unique abbesse. Il n'y aura pas un abbé au-dessus d'elle, ce qui était habituellement le cas. Et donc ça montre bien qu'elle est une femme à la fois de son temps, mais une femme aussi d'une très grande modernité, ce qui fait en sorte qu'on s'en sent, je crois, d'aujourd'hui en 2026, très proche sous plusieurs aspects.
1: Ouais, tout à fait. Puis sa figure sera récupérée plus tard. Mais parlons de l'époque d'abord. Hein. Le 12e siècle, on est au Moyen Âge, au cœur même du Saint-Empire romain germanique. Donc ça ressemble à quoi le monde à ce moment-là? Le monde politique et le monde spirituel, religieux.
2: En fait, ces deux mondes-là sont très proches. Parce que si on a, par exemple, les faveurs des évêques, les faveurs du pape, ben on a un pouvoir plus important, même sur le plan d'agir, sur le plan politique. D'autre part, on est dans une période où cette période-là, elle annonce dans le fond les transformations qui vont venir et qui vont mener à ce qu'on appelle la Renaissance en Europe. Et donc les campagnes se nettoient, entre autres à travers la mise en place de différents monastères un peu partout à travers l'Europe. Hildegard va contribuer à ce mouvement-là. C'est ce qu'on appelle éventuellement le renouveau communal, donc le renouveau des villes, mais qui va se vivre d'abord en campagne. Et les moines, notamment les moines cisterciens. Bernard de Clairvaux, donc qui est le fondateur d'une nouvelle abbaye à Clairvaux et qui va être un ami important d'Hildegard de Bingen, les cisterciens vont assainir les espaces marécageux pour créer finalement le renouveau des villes.
1: Ouais. Elle est issue, elle, d'une famille de nobles, donc très tôt on la confie à un monastère, ce qui était la norme à l'époque.
2: Tout à fait, c'est-à-dire que Hildegard, elle fait partie, elle est la 10e d'une famille effectivement aristocratique, de la région de la Rhénanie, et elle est, à l'âge de 8 ans, donc elle est donnée au monastère de Dissibodenberg, elle est confiée à l'abbesse Jutta, et Jutta va vraiment la prendre sous son aile. C'est beaucoup à travers Jutta qu'elle va apprendre à connaître notamment les plantes et les propriétés médicinales des plantes, ce qu'elle va pousser encore plus loin à travers ses ouvrages, et elle va déplier ce savoir-là dans d'autres domaines aussi, vous le disiez d'entrée de jeu, la physiologie, la biologie humaine, etc., etc. Et donc, elle devient simple moniale. Et au moment du décès de Jutta, à l'âge de 38 ans, elle devient abbesse du monastère.
1: Oui, ce qui est un titre assez enviable. Mais toute jeune, on dit que dès l'âge de 3 ans, bon, on dit qu'elle a des visions, des inspirations divines, ce qui nous laisserait peut-être songeurs aujourd'hui, mais Ça se manifeste comment? C'est quoi?
2: Elle parle beaucoup de vision de feu. Elle voit beaucoup le feu, ça revient très, très souvent. D'ailleurs, dans le film de Margaret von Trotta sur Hildegard de Bingen, on le voit bien, d'une part. D'autre part, c'est dans des choses aussi très simples. La première vision qui est racontée, c'est celle, dans le fond, d'une vache qui dont on ne sait pas à ce moment-là qu'elle est enceinte. Et elle dit, la vache va accoucher d'un veau dans peu de temps, mm-hmm. Qui sera tacheté de noir et de blanc. Et effectivement, c'est ce qui se produit. Sa nounou est très, très surprise de ça. Elle se rend bien compte que cet enfant-là a quelque chose de particulier.
1: Ouais. Mais là, bon, les choses s'imposent à elle. Elle garde ses visions pour elle, puisque, comme elle est dans ce monastère, elle est d'abord au service de Dieu.
2: Elle est d'abord au service de Dieu et comme abbesse, elle est au service de ses sœurs.
1: Ouais.
2: Et elle va aussi permettre à ses sœurs d'exprimer toute la révérence à Dieu et tout l'amour qu'elles doivent donner à travers la prière, aussi à travers le chant, on va en parler un peu plus tard, mais aussi à travers la danse, ce qui était pas commun à l'époque. Elle disait même de d'utiliser des beaux vêtements, des belles soirées, de détacher les cheveux, et ça soulevait l'ire à la fois d'autres monastères féminins, mais aussi d'abbés. Donc elle va être confrontée parfois à des remises en question. Sa santé aussi. Mm-hmm. C'est une femme qui a une santé relativement fragile.
1: Oui, fragile, hein, ouais.
2: Oui, absolument. 82 ans environ.
1: Oui, à l'époque, c'est beaucoup. Oui, oui. Je te dis, bon, tout bascule à l'âge de 43 ans, puisque cette fois, puis on en revient toujours à ces fameuses visions, elle reçoit, par ordre divin, de mettre ses visions par écrit. C'est un point tournant, là. C'est là que tout bascule, puis c'est ce qui va donner le fameux Cibias. Alors, c'est quoi le Cibias?
2: Alors, le Cibias, c'est un texte qui reprend dans la tradition augustinienne, dans le fond, de Saint-Augustin, tout le développement, dans le fond, qu'on retrouve dans la Bible, de la création jusqu'au jugement dernier. Et ce sont comme ni plus ni moins que des tableaux qui présentent ce récit-là avec son interprétation, l'interprétation théologique qui est donnée par les visions qu'elle a. Et donc, ces tableaux, ben, c'est 26 visions qui reprennent finalement les grands moments. Et pour elle, ces visions-là, le fait de recevoir l'injonction d'écrire, c'est très troublant.
1: Oui, c'est épuisant. Puis elle va d'ailleurs s'en confier à son protecteur. On en revient à lui, Bernard de Clairvaux.
0: Père bon et doux, presse-moi contre ton cœur, prie pour moi. J'endure des maux cruels à cause de ces visions, ne sachant si je dois raconter ce que j'entends et vois. Au sein de mes révélations, je me sens parfois dans un état si misérable que je dois me coucher. Et il m'arrive même de ne plus pouvoir remuer aucun membre. C'est pourquoi je t'implore du fond de ma détresse, moi qui suis flexible comme un roseau dans le vent, qui suis broyé comme l'olive sous la meule, de par ma nature sortie de la semence d'Adam, étrangère dans un monde étranger, parmi les fantasmagories du diable.
1: Ouais, on l'entend, hein, troublé, se confier à son protecteur, Bernard de Clairvaux. Alors, c'est qui? Parce que sans lui, elle aurait pu, on imagine, passer pour folle ou sorcière, puis à l'époque, finir au bûcher, non?
2: Oui, absolument. Bernard de Clairvaux, c'est un bénédictin. Donc, il est inscrit à l'intérieur de l'ordre des bénédictins. Mais à ce moment-là, on voit plusieurs mouvements qui cherchent une réforme à l'intérieur de l'Église de Rome. Et l'ordre des bénédictins ne fait pas exception à la règle. Et donc, Bernard de Clairvaux fonde à Clairvaux, dans la campagne française, cette abbaye. Et il revient aux fondamentaux de la règle de Saint-Benoît. Le travail, la prière, et l'accueil, l'hôtellerie.
1: Oui.
2: Parce que les monastères se sont beaucoup détachés de la règle de Saint-Benoît. Et donc, il y a un retour à la règle primitive et ça va donner lieu donc au développement de l'ordre des cisterciens, qui est une des branches des bénédictins. Et donc, c'est un homme qui est sollicité par les politiques, qui est sollicité par des chefs de l'Église, des évêques et des femmes comme Hildegard de Bingen. Et donc, il a une crédibilité à l'intérieur de l'Église, il a une crédibilité dans le monde séculier aussi, dans le monde politique. Et ça fait en sorte que, effectivement, une femme comme Hildegard trouve là un soutien très solide. Et quand on dit qu'il retourne à la règle de Saint-Benoît, ben c'est une règle, je veux dire, fondamentale, et ce sont des choses de base. La prière, l'accueil, le travail.
1: Bon. Oui, ce qu'elle va faire, elle aussi.
2: Oui.
1: Mais là, elle s'intéresse à plein de choses.
2: Hein? Oui.
1: Bon, la prière, le travail, mais beaucoup, beaucoup d'intérêt. Puis notamment, vous l'avez évoqué, la botanique, puis la pharmacopée. Elle est même, on dit aujourd'hui, à la base de ce qu'on appellerait la naturopathie.
2: Oui, on peut le dire. C'est-à-dire que c'est une femme qui, je le disais d'entrée de jeu, elle a été formée à la botanique par Jutta, qui était l'abbesse du monastère quand elle est entrée. Et Jutta s'est bien rendu compte que cette jeune fille avait des capacités intellectuelles qui étaient bien au-dessus de la norme. Mm-hmm. Et donc, elle lui a prodigué, dans le fond, tout son savoir ou transmis tout son savoir. Et effectivement, Hildegarde a dépassé la maîtresse. Parce qu'elle est allée encore plus loin et elle prodiguait ces soins-là à ses sœurs, aux gens des environs du monastère, à Dissy-Bodenberg, mais aussi à Rupertsberg. Les gens venaient pour recevoir sa médecine.
1: Ouais. Elle s'intéresse aussi beaucoup à l'anatomie, hein, l'anatomie féminine. Elle va même décrire certaines parties du corps intime, ce qui est assez audacieux pour une nonne à l'époque.
2: Oui. Oui, tout à fait. Mais en même temps, pour elle, ça fait partie de sa compréhension du monde. Mm-hmm. Et puis de l'importance, dans le fond, de rendre compte de ce que c'est que la nature, de ce qu'est cette création de Dieu. Parce que c'est d'abord et avant tout à travers ce filtre-là qu'elle regarde le monde.
1: Oui. Donc mystique, hein, avec ses visions. Puis bon, évidemment, c'est une religieuse, scientifique, on vient le dire, mais aussi musicienne, puisque pour elle, ben la musique a aussi des vertus thérapeutiques.
3: Pour ses filles, elle se fit musicienne et barde, et elle composa sur des rythmes nouveaux, en forme de stances, d'anciennes, d'hymnes, des cantiques en l'honneur de l'Église et des saints. Dès lors, les cloîtres silencieux exhalèrent de virginales mélodies. Et aujourd'hui encore, ces chants domaniales, dont la tradition nous est venue du lointain des âges, comme des chants d'oiseaux qui ne varient pas, restent le charme des dilettantes et la passion des érudits. Il y a en eux du mystère qui nous remue. On dirait à les entendre monter derrière les grilles claustrales où ils se sont perpétués, le léger

0: roulement d'ailes que feraient des âmes en passant.
1: Lecture de l'extrait du livre Saint-Hildegarde, écrit en 1903 par l'abbé Paul Franche. Donc, on l'entend ici, puis c'est vrai qu'elle s'intéresse beaucoup à la musique. Elle va composer bon nombre de pièces.
2: Oui, tout à fait. Et une des œuvres les plus connues, c'est l'Ordo Virtutum, l'Ordre des Vertus. Et c'est essentiellement, il y a 87 chants différents, mais ça met essentiellement en scène les troubles de l'âme humaine, la personne du diable, il y a une personnification des différentes vertus. Et donc, on peut parler d'un drame sacré musical. On dit même que c'est une œuvre qui est précurseur de l'opéra. C'était essentiellement à destination. Ce sont les moniales qui ont chanté d'abord cette Ordo Virtutum. Puis, il y a un aspect très enveloppant dans cette musique.

0: Donc, effectivement, la musique aussi contribue au bien-être et elle est très préoccupée du bien-être de ses sœurs. À l'époque, dans les pratiques, dans les monastères, on a beaucoup de pratiques de flagellation.
1: Oui, oui.
0: Et c'est une manière de payer le tribut du péché originel. Mm-hmm. Mais Hildegarde n'est pas en accord avec ça. Elle pense plutôt qu'on doit prendre soin du corps, que le corps doit être envisagé comme le temple de Dieu et donc comme une chose sacrée, au même titre que l'hostie consacrée, etc., etc.
1: Mm-hmm. Oui, ben, en ce sens, elle est moderne, hein, puis c'est ce qu'on dit depuis le début. Bon, la pharmacopée, l'alimentation, les plantes, la protection de l'environnement va même devenir, bon, beaucoup plus tard, mais récupérée par les écolos. Donc, des prouesses, puis notamment sa musique, qui sont connues, puis son œuvre, déjà à l'époque, est largement diffusée. C'est une femme qui est connectée aussi, qui impose le respect, puis elle correspond avec les plus grands de ce monde. Comment elle en vient à ça?
0: Oui, ben elle en vient à ça parce que effectivement, là, ses textes sont connus. C'est une femme qui voyage beaucoup aussi, qui est allée dans différents lieux, bon, du monde, disons de l'Europe occidentale. Donc c'est une femme qui n'a pas eu peur d'intervenir quand des princes essayaient de déstabiliser le Vatican, de déstabiliser le pouvoir du pape, de remettre en place aussi ou de remettre à leur place des princes qui abusaient de leur pouvoir,
1: oui.
0: Donc de manière injuste par rapport aux paysans, par rapport aux populations locales. Et au fur et à mesure, comme sa renommée devient de plus en plus importante et qu'elle devient elle-même une autorité au même titre, par exemple, qu'un Bernard de Clairvaux,
1: mm-hmm.
0: Effectivement, elle entretient une correspondance très grande. On dit environ, il y a jusqu'à 356 lettres de sa correspondance qui, encore aujourd'hui, là, sont conservées.
1: Oui, et puis elle écrit au pape, elle écrit au roi, elle écrit aux monarchies.
0: À Frédéric Barberousse, l'empereur du Saint-Empire romain germanique.
1: Elle s'est entrée un peu partout.
0: Oui.
1: Se dit, puis vous l'avez mentionné plus tôt, elle se gêne pas pour critiquer l'Église. Hein? Et ça va aussi lui attirer des ennuis. Elle va s'attirer l'opprobre d'une partie du haut clergé à une époque.
0: Oui, tout à fait. Le fait d'interpeller les pouvoirs politiques, déjà ça met des gens dans l'Église un peu fâchés. Elle est fâche.
1: C'est sûr.
0: D'une part, d'autre part, le fait d'être une femme qui prend en charge son abbaye de A à Z, qui se détache donc de la tutelle d'un abbé, c'est quelque chose qui passera pas comme une lettre à la poste. Elle a dû se battre pour ça. Et évidemment, les pratiques qu'elle a à l'intérieur même de son abbaye, j'en parlais plus tôt, sont des pratiques qui ne font pas l'unanimité. Même si, effectivement, on lui a permis puis on l'a encouragé à écrire ses visions, à écrire sur différentes questions. Mais ça reste une femme qui, même de son époque, a pu semer certaines controverses.
1: Oui, oui, sans doute qu'elle a dérangé certains. C'est plus tard, hein, beaucoup plus tard qu'elle sera canonisée, presque 1000 ans après son décès. C'est le pape Benoît XVI, lui-même d'origine allemande, qui en fait une sainte. C'était le 10 mai 2012.
2: Invochiamo sempre lo Spirito Santo affinché susciti nella Chiesa donne sante e coraggiose come Santa Hildegarda di Bingen che valorizzando i doni ricevuti da Dio.
3: Invoquons toujours l'Esprit Saint afin qu'il suscite dans l'Église des femmes saintes et courageuses comme Sainte Hildegarde de Bingen.

0: qui, en valorisant les dons reçus par Dieu, apportent leur contribution précieuse et spécifique à la croissance spirituelle de nos communautés.
1: Le pape Benoît XVI, en 2012, le 10 mai, s'était réclamé depuis très longtemps. Pourquoi il a fallu tout ce temps avant qu'elle soit canonisée?
2: En fait, on ne sait pas exactement là dans le détail, dans les dédales de l'histoire, comment les choses se sont réellement passées, mais le procès en canonisation avait commencé et il s'est pas terminé parce qu'il y avait des remous à l'intérieur de l'Église, des remous sur le plan politique, et donc 1246, je pense, la cause est laissée en suspens. Mm-hmm. Et finalement, ben c'est le pape, effectivement, vous le disiez, d'origine allemande, Benoît XVI, Joseph Ratzinger de son nom, qui va effectivement donc la canoniser et quelques mois plus tard la nommer donc docteur de l'Église. Et je pense qu'il y a à la fois la reconnaissance par un pape allemand de cette sainte allemande très importante, mm-hmm. Très populaire en Allemagne, vous le disiez, oui. D'entrée de jeu. Mais également, il y a un aspect, stratégique pour Benoît XVI, parce que du point de vue de la papauté, sous Jean-Paul II et sous Benoît XVI, disons que sur le plan de la place des femmes à l'intérieur de l'Église, mm-hmm. plutôt que d'avoir des avancées, alors que dans les sociétés occidentales, il y a beaucoup d'avancées, ben on recule.
1: Oui.
2: Et donc, là, c'est une manière, dans le fond, de montrer patte blanche un peu, de montrer qu'on met de l'avant une femme donc du 12e siècle, une femme d'avant-garde, et c'est une femme qui est appréciée par les courants féministes, mmh. écologistes.
1: Oui.
2: Même plus récemment, là, je lisais, puis j'écoutais un balado, et on parlait même d'Hildegarde comme une figure queer.
1: Oui, c'est ça. C'est un peu récupérer à toutes les sauces, un peu étiré.
2: Absolument.
1: Mais effectivement, on en a parlé de cette façon-là. Mais ça nous dit quoi, justement, des femmes au Moyen-Âge? Parce qu'elle a marqué son époque, et c'est vrai qu'elle a imposé sa marque au Moyen-Âge.
2: Ben, ça nous dit des femmes du Moyen-Âge que tout n'était pas noir.
1: Oui, c'est ça.
2: C'est complètement faux.
1: L'image qu'on s'en fait souvent,
2: oui,
1: du Moyen-Âge, de sombre, noir.
2: Tout à fait. Et les monastères en particulier, les communautés religieuses de tout temps ont représenté des sortes d'espaces de protection pour les femmes. C'était d'autant plus vrai à cette époque-là que des femmes de la noblesse, des femmes de plus basse extraction, pouvaient se faire enlever et puis être violées, jetées. Et donc, le monastère représentait un espace qui leur donnait la protection physique,
1: oui.
2: mais aussi l'accès à des connaissances. Et donc, de ce fait, des formes de pouvoir. Et dans cette tradition rhénane, flamande aussi, il y aura éventuellement tout un mouvement qui va naître un peu plus tard, d'autres femmes mystiques qu'on va appeler notamment les béguines, qui étaient une autre forme d'organisation de femmes qui vivaient ensemble, qui vivaient en commun et qui avaient un projet spirituel.
1: Ouais. En tout cas, on le voit, une figure, une femme profondément d'avant-garde, hein, moderne, extrêmement moderne, puis l'image récupérée aujourd'hui. Hildegarde de Bingen, très très très populaire, je le disais en introduction, elle est un peu aux Allemands ce que Jeanne d'Arc est aux Français, mais c'est vrai que c'est une figure importante et qui a été récupérée un peu à toutes les sauces récemment. Mon invité, Catherine Foisy, elle est professeure au département de sciences des religions à la faculté des sciences humaines de l'UQAM, l'Université du Québec à Montréal. Merci beaucoup d'avoir été là.
2: Avec plaisir.
1: Merci également à toute l'équipe d'Aujourd'hui l'Histoire. Ici Maxime Coutier là-dessus. Bonne soirée. À une prochaine. Au revoir.

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4: Ah non, j'avais dit que... Je le dis pas.
5: C'est qui ça, Tony?
4: Ah, on veut Roman. Vous savez pas c'est qui Tony Roman?
5: La biographie de Jean-Christophe Lawrence sur Tony Roman, c'est ça. Génie.
4: Ben, vous savez pas c'est qui?
5: C'était l'ancien chum de Nanette.
6: Étais-tu dans un groupe, là, yéyé?
5: Tony Roman.
4: Oui.
5: C'est lui qui a toute partie de cette gang-là.
7: Ben, il était petit, je sais pas, il est mort.
4: Mais c'est pas une raison.
7: Je l'ai pas connu personnellement, là. Il était petit.
4: Ben, il portait des talons, tu sais.
7: Oui, mais Nanette,
5: Sébastien Benoît aussi. Voyons.
7: Sébastien Benoît. Alex Perron, excusez-moi.
4: Non, Alex Perron.
7: Mais on se tombe souvent les deux.
4: Je peux certifier, je travaille avec.
7: Alex porte des talons, oui, mais je sais pas parce qu'il est petit.
4: Mais il porte pas des talons.
5: On appelle ça des talonnettes.
4: Ben, pas des talonnettes.
5: Mais il est pas petit, Alex. Alex a toujours des petits pour se remonter un petit peu.
4: Ben, moi, alors. Ouais, et moi,
5: vous,
4: donc.
5: Et moi.
7: Vous rapetissez. Mais c'est pas ça le point, là. Avez-vous des nouvelles de Céline? Moi, j'ai regardé. Il paraît qu'elle a fait la fermeture du...
5: L'avez-vous vu, l'extrait?
7: Ben non, par exemple.
5: Lequel, là? Son lip sync.
7: Non, à la fin du show de L'Oréal. Bon, c'était le défilé de L'Oréal. Il défilait, j'imagine, des crèmes, là, je sais pas trop.
5: Normalement, c'était toutes les égéries, étaient là. Eva Longoria, Kendall Jenner.
7: Mais qu'est-ce qu'ils font dans un défilé de crèmes?
5: Ben, c'est surtout pour, c'est comme un espèce d'événement pour faire rayonner la marque du designer.
7: Puis là, elle a fait donc un lip sync parce qu'elle s'est trompée.
5: Ouais.
7: Comment ça?
4: Ça a paru à la fin.
5: Elle a réenregistré la tune I'm Alive, mais elle change les paroles dans l'enregistrement. Au lieu de dire I'm alive, elle dit We're alive. Mais quand elle fait le lip sync.
7: Elle dit I'm alive parce qu'elle a amené son message à moi.
5: Ouais.
4: C'est ça. Mais de toute façon.
5: En même temps, elle n'y avait aucune de Tour Eiffel. Il n'y avait pas de musicien, il n'y avait pas de chorale. Les gens ne sont pas nonos.
4: Non, mais ce que je trouve.
7: La Tour Eiffel, ça, c'était. Oh, excusez-moi, allez-y.
5: La Tour Eiffel, c'était aussi L'Oréal. C'était au pied de la Tour Eiffel, le défilé.
4: Oui, c'est vrai. Voilà. Mais j'allais dire, quand même, elle a été battue cette semaine. Pas battue physiquement, mais elle a été, éclipsée par le pape.
7: Oui, c'est vrai, Léon.
4: Non, mais quand même, le pape, il était pas venu à Paris.
5: Céline devant le pape.
4: Non. Il y avait,
7: à vous des données,
4: tout le monde a dit,
7: À vous des données,
4: J'ai vu un téléjournal de France.
7: Vous avez vu un téléjournal?
5: Elle a lu la croix, comment, mon Dieu, le pape,
7: Ça, c'est vrai. Elle a vu un téléjournal.
5: C'est le seul qui a regardé un téléjournal. Merci.
6: Ça fait plaisir.
5: Les autres sont ignorants, ils se parlent entre eux.
6: Ils ne savent même pas c'est quoi la croix.
4: Quelle croix?
7: Sinon,
4: croix. La croix du moyen.
5: Finissez de lire votre courriel. Je pense que ça fait trois jours que vous dites que vous n'avez pas le temps de finir.
7: Ouais, mais là, je l'ai perdu, je l'ai effacé. En fait, je me suis amusé avec Claude, puis il a effacé mon document. Donc, mais je ne suis pas fâché contre lui, parce que je trouve qu'il a le droit de faire des erreurs.
4: Oui, c'est ça.
7: Vous comprenez?
4: D'accord, oui.
7: Oui. Non, mais pour vrai, moi, c'était des nouvelles de Céline, parce que vous savez que Jean-Sébastien s'en va voir Céline.
4: Ah,
7: là,
4: je sais, il me casse les oreilles avec ça.
5: Ça me fascine que vous ayez une passion pour Céline tout d'un coup.
7: Moi?
5: Oui.
7: C'est nouveau, là. Ce qui me fascine dans l'histoire de Céline, c'est, je pense, que c'est la façon dont on suit ses sorties, ses déplacements. Tu sais, vous êtes allé devant le Royal Monceau. Et, bon, j'ai un ami, Jacques est allé sur le...
5: Oui,
7: Jean-Sébastien va aller aussi devant le Royal Monceau, comme si on attendait comme la sortie d'un coucou, tu sais. Comment est-ce que je veux dire?
5: Comme si c'était les Beatles à l'époque.
7: Puis là, tout le monde a une opinion.
4: Le fait, c'est qu'elle fait pas de conférence de presse, elle parle pas aux journalistes, donc c'est le seul moyen. Ce que je trouve, c'est ce qu'on appelle de la démocratie directe.
5: C'est très direct. Elle a pas de compte à rendre, dans le sens où elle a pas été élue, mais je comprends votre point. Moi, la vidéo qui m'a fait le plus rire, c'est qu'il y a toujours des fans qui demandent n'importe quoi. Puis il y a un monsieur qui disait « Céline, j'ai été dans le coma, Céline! » Puis elle passait devant lui, elle n'a rien fait.
4: Il est tombé dans le coma.
7: Qu'elle pensait qu'il était encore dans le coma.
5: Mais elle répond des petites questions niaiseuses, faites-moi un jingle pour ma compagnie. Puis un gars qui dit qu'il est dans le coma, fait comme « Bon,
4: c'est juste que c'est jusqu'à quand qu'elle chante à Paris?
5: Le 17 octobre.
7: Exact. Okay. Mais il y a des supplémentaires.
5: En mai.
4: Oui, en mai. Mais là, je vous répète que MC Gilles me doit une bouteille bouteille de champagne.
5: Elle n'est pas rendue au bout.
4: Ben là, elle va se rendre au bout, là. Je pense pas qu'elle va se rendre au bout.
7: La gageure, c'est... Faut qu'elle se rende au bout. On est à moitié, puis vous voulez votre bouteille de champagne.
4: Non, non, non, faut qu'elle se rende au bout du 17 octobre.
7: Ben, on n'est pas le 17 octobre.
4: Ben, on est quasiment le premier.
6: Ben, on est pas mal le premier octobre.
5: Là, on est à mi-parcours, là.
7: Quelle drôle de façon de calculer ses affaires. Là, votre gageure, c'était si elle se rend au bout le 17 octobre.
4: Ouais.
7: Vous devez une bouteille de champagne à MC.
4: Non, il me doit une bouteille de champagne.
7: Ben, c'est ça. Ben, il peut arriver quelque chose.
4: Tu fais un clico, hein.
5: Mais encore les moyens de se payer ça.
4: C'est juste. Je pense que oui. Oui.
7: Enfin, c'est bon, j'ai eu beaucoup de messages aussi. Il y en a un qui m'a particulièrement attiré. Amélie Caron qui nous dit bonjour. Est-ce que c'est Louis T qui fait la voix de vos drôles de publicité? Eh bien oui.
4: Ben non, c'est Louis T.

0: qui font pas leur stop, on les voit. Ben évidemment, on les voit parce que
1: Christian mange des
0: tartines. Fait que bon, ben moi j'en suis un cycliste et malgré que je me scrape complètement la santé à travailler deux jobs, ben je suis pas capable d'en acheter un char, OK? Puis quand je fais un stop, ben il faut que je reparte de zéro, c'est pas de peser sur la petite pédale tranquillement à attendre que le moteur me fasse repartir, ça veut dire reprendre tout le momentum. Ben oui, évidemment, on comprend. Excuse-moi Jean-Philippe, mais ça fait parvenu de dire ce discours de faire ce discours-là. On n'a pas besoin de ça. Faites vos stops tant que vous voulez. Les cyclistes sacrés de leur paix.
2: Je comprends rien.
0: On continue la lecture de ce message-là demain. Mais en gros, le message, pour ceux qui veulent l'écouter, c'est la loi s'applique pas au vélo à cause de l'effort que ça demande.
2: Ouais,
0: c'est un peu l'analyse qu'on a.
2: Oui,
0: exact. Peu importe, c'est pas ce qui est important. Ce qui est important, c'est que c'est la journée est encore jeune. L'émission officielle de la Journée internationale du public de Radio-Canada. Ah, c'est première.
1: Des aînés.
0: Franchement, c'est la Journée internationale des aînés.
1: Ah oui, c'est ça.
0: On les a vu débarquer.
1: Mais la journée est encore jeune.
0: Absolument. On a vu
1: même
0: un autobus.
1: Même quand on est un aîné.
0: Oui, vous êtes une aînée. Mais
1: pas
0: on s'en vient pas. Hey, on s'en vient, là. Je veux dire, c'est TikTok, là. Nous, on s'en vient chez les aînés.
2: On a un pied dans la tombe.
0: Ah! Et... Mon Dieu, oui. Et, Jean-Sébastien a un pied dans la tombe depuis qu'il est venu, lui, pauvre. Et puis, nous, on s'en vient tranquillement vers les aînés. Mais tout ça pour dire que c'est la Journée internationale des aînés. Faut faire attention à vous, Nathalie. On a vu un autobus.
1: Faites attention.
0: Cet autobus qui est encore stationné devant
1: Radio-Canada. C'est mon autobus.
0: Ben oui. Puis, il y a plein d'aînés qui sont venus. Puis, on leur a demandé. On dit, mon Dieu, mais vous êtes
1: qui, vous? Pourquoi les aînés ont toujours les cheveux blancs ou gris?
0: Ben,
1: je veux dire par là.
0: Hey, je voudrais dire la science, mais après ça, on verra bien.
1: Mais non, ce que je veux dire, teignez-vous les cheveux.
0: Ben non, voyons, pourquoi?
1: Ben parce que, comme ça. Ah, ben, je vois, excuse, j'ai un aîné ici, là, à côté de moi.
0: Non, mais je veux dire, c'est pas.
2: Le blanc
0: est très beau.
1: Hein?
0: Mais je te dis,
1: Non, c'est parce que, oui, c'est très beau, mais le problème, c'est qu'il est nombreux.
0: Vos convictions sont solides.
1: Il est nombreux, là. Tu sais, il y en a beaucoup.
0: Ouais.
1: Fait que, tu sais, en tout cas, là. Okay.
0: Mais oui, mais parce que, bon, les gens qui sont débarqués, on les salue d'ailleurs. C'était probablement des visiteurs. On est allé les voir. On leur demandait, ils venaient d'où? Peut-être d'un RPO, un truc du genre. Non, c'était l'aile jeunesse du Parti libéral.
2: C'est votre futur député que vous blastez.
0: Quel député?
2: Charles Milliard.
0: Dans Hartford.
1: Oui, Hartford.
0: Ben, ça va pas très bien,
2: ça va pas bien,
0: dans Hartford.
2: Paul Saint-Pierre est allé, aller faire campagne, non?
0: Ça va pas très très bien, là. Ben on va voir. De toute façon, on l'a vu, là, c'est le retour du Parti québécois et de son chef Frufru. L'avez-vous entendu à Patrick Masbourian ce matin?
3: Non.
0: Il l'a repris sur chaque petit mot, je pense.
2: Avec Patrick Agassé aussi.
0: Oui, il est de retour. Là, je pense que maintenant, il a vu les sondages, il s'est dit, bon, c'est bon, ta ligne droite, je vais gagner. Je vais retrouver mon petit air Frufru.
3: Ils ont annulé leur entrevue aussi à Mario Dumont.
0: Ah oui? Ah bon, on va écouter ça. Ben justement, écoutez ça là.
4: Olivier Niquet.
3: Ben moi c'est pas de ça que je vous parle. Ça fait à peu près une semaine que perdure le scandale autour du roman C'était ça ou mourir de Télisson Aurélien.
0: Alors c'est assis dans l'actualité.
3: Oui, ben non, mais je veux prendre un pas de recul. C'est le mot que je cherchais. Donc je pense que c'est le temps de faire un petit bilan de ce qui s'est dit à ce sujet-là. Faut dire que ça a choqué bien des gens, dont notre collègue Yannick Tremblay, là, qui a dû avoir recours à la zoothérapie.
5: Hein? Je sais pas pour vous, mais moi ça m'a complètement bouleversé. Je vous dis pas le besoin que j'ai soudain eu mercredi matin, c'est une histoire vraie, de caresser le chien dans les escaliers, de me raccrocher à quelque chose de très concret, de très vivant.
3: Histoire vraie. Ouais. Bon, j'espère quand même qu'il a compté les pattes de son chien avant, parce que s'il y a plus que 4 pattes, ça se peut que ce soit un chien généré par l'IA. À Radio X, Christian Rioux, lui, nous a rappelé d'où est parti ce scandale qui donne envie de flatter un chien dans l'escalier.
6: Il y a quelqu'un, on sait pas son nom, là, qui a soumis... Il s'appelle Claude, là, c'est un site sur adresse sur Internet, et qui a soumis le livre à un détecteur d'intelligence artificielle et c'est arrivé à 100%.
3: Donc, une adresse Internet qui s'appelle Claude est à l'origine de tout ça.
1: Comment il m'a fait un détecteur de mensonges?
0: J'allais voir, ça existe.
3: Il fait encore ses recherches sur la toile du Québec, d'après moi, ce monsieur-là. Depuis cette déclaration, on a su que c'était un chroniqueur et auteur associé, entre autres, à la droite anti-woke française qui est derrière le compte sur le réseau X Balance ton Claude. Et qui avait soumis le roman de Télisson Aurélien à PanGram, qui est cet outil de détection de l'IA, qui est généralement fiable, semble-t-il. Sauf que là, nos commentateurs de l'actualité sont pas tout à fait à la fine pointe de la technologie. D'ailleurs, Rémi Villemure rappelait à Mathieu Bock-Côté la fois que dans un souper avec Emmanuel Latraverse, il lui avait fait découvrir l'IA.
7: Je me rappelle d'un souper auquel je participais, auquel tu étais convié, je pense que ça fait à peu près un an, et on discutait de ChatGPT, et je pense que tu savais même pas c'était quoi.
3: Donc, il y a un homme, Mathieu Bock-Côté, savait pas c'était quoi ChatGPT. Il a dû avoir tout un choc en découvrant qu'il n'y avait plus le monopole de la prose pompeuse et grandiloquente.
2: Moi, je vais aller à ce souper-là.
0: Oui, moi aussi.
3: Je suis curieux. Par contre, il connaît la littérature, Mathieu Bock-Côté, et lors de son passage à Montréal au printemps, il avait entendu parler de C'était ça ou mourir, comme il l'a expliqué sur CNews.
8: Donc j'arrive.

0: Et là, c'est le livre dont tout le monde me parle à ce moment-là. C'est le livre qu'il faut lire, apparemment. Puis je comprends que c'est le livre dont tout le monde doit penser du bien. C'est pour témoigner de son humanisme, il faut dire que c'est un grand livre.
1: Donc, vous avez pensé du mal.
0: Je lis ce machin, donc. Et immédiatement, je me dis, mais quel livre atroce de nullité.
1: Avant même la polémique.
0: Oui, je lis ça, je dis, mais c'est vraiment pas bon.
2: Il a même retrouvé son accent québécois tellement c'était pas bon. Plusieurs personnes ont commenté cette histoire-là en disant que c'est pas vraiment un problème tant que ça que tu mentionnes. C'est pas un problème tant que tu mentionnes que tu utilises l'intelligence artificielle. Dimitri Soudas à RDI va dans ce sens-là.
3: L'important dans tout ça, c'est de le divulguer, de dire oui, j'utilise l'intelligence artificielle de la même façon que j'utilise une calculatrice, une encyclopédie, Google, Yahoo, etc.
2: Bon, Dimitri est sûrement la dernière personne qui fait encore ses recherches sur Yahoo. Mais c'est pas tout à fait la même chose là, qu'une encyclopédie ou qu'une calculatrice, moins que sa calculatrice propose 3 réponses possibles, dont une plus chaleureuse. Mais en fait, l'IA permet de duper les gens parce que les gens, ils sont nonos, comme l'a dit Richard Martineau à Cube.
4: L'être humain est un être profondément naïf, parce que souvent, nous autres, on est bons, puis nous autres, on crosse pas le monde, puis on dit... crosser dans le genre fraudé, là.
5: C'est ce que je veux dire.
4: Tes passe-temps à ton chalet, les orgies que tu fais dans ton château.
2: Donc non, il faut pas mélanger la fraude intellectuelle avec les orgies, mais mon oncle Martineau a continué de le faire.
5: Arrêtez de croire la bouche ouverte.
4: Arrêtez là, d'aller... La bouche. Quand le dentiste te dit ça fera pas mal.
5: Ouais.
4: Non!
5: Ça va faire mal! Si tu bouges pas, ça fera pas mal.
4: Quand ton chum dit je viens.
2: L'être humain. L'être humain est profondément naïf. Il croit d'ailleurs sûrement qu'en écoutant la radio en après-midi, il n'entendra pas des jokes de mon oncle libidineux. Richard Martineau pense, entre autres, que le roman a été édité en. Parce que c'est un livre woke. Mathieu Bock-Côté va dans le même sens sur CNews.
0: En fait, c'est le roman officiel du réalisme diversitaire. Vous savez, en URSS, il y avait le réalisme socialiste. C'était l'esthétique du régime. Eh bien, l'esthétique du régime diversitaire a besoin de ses propres romanciers, de ses propres écrivains. J'entends tout le monde se sentir obligé de dire que c'est bien. Je vais lui consacrer une chronique, tôt ou tard, une recension, pour dire pourquoi nous sommes devant un produit de propagande qui se fait passer pour un grand livre. Ou d'ailleurs, qu'on cherche à nous faire passer pour un grand livre. Mais bon, le temps passe, on a d'autres choses à faire.
2: Ouais, donc sous le régime soviétique, critiquer le livre officiel, ça t'envoyait au goulag. Sous le régime diversitaire, ça mène à CNews à heure de grande écoute. Mais donc oui, c'est ça, lui, il avait tout vu ça. Malheureusement, il n'a pas trouvé de trou dans son agenda pour écrire sa chronique, comme dans le cas de Télisson Aurélien. Il faut le croire sur parole. Son collègue Christian Rio à Cube, lui, est allé plus loin. Tout ça, c'est à cause des politiques équité, diversité et inclusion.
6: Monsieur Télisson Aurélien a été quelque part favorisé parce que on pratique au Québec et maintenant en France de plus en plus, mais en particulier au Québec, des politiques d'EDI, les médias, les maisons d'édition sont à la recherche désespérément d'écrivains, entre guillemets, qu'on appelle de la diversité.
2: Ouais, donc toutes les critiques qui ont acclamé ce livre-là, les milliers de personnes qui l'ont acheté, ils pensaient l'avoir aimé, mais non, dans le fond, ils participaient à un programme d'inclusion. Et en plus de ça, ce sont les politiques EDI qui ont empêché Télisson Aurélien de l'avoir son concours.
6: Monsieur Télisson Aurélien est quelque part aussi la victime de ça. C'est-à-dire, il y a 15 ans, on lui avait dit, écoute, cet article-là, j'ai pas l'impression que c'est toi qui l'as écrit. Là. Mais peut-être qu'il serait pris en main, peut-être qu'il l'aurait écrit, le plus grand roman qu'il voulait écrire, et peut-être qu'il l'aurait le Goncourt.
2: Voilà, je pense que même l'intelligence artificielle n'aurait pas pensé à un scénario aussi tiré par les cheveux. Toujours à Cube, il y a la chroniqueuse Amanda Fakihi qui nous a expliqué, elle, que c'est pas à cause de la couleur de sa peau que M. Aurélien a été conspué.
7: Bon, on est en train de taper sur un noir. On cible systématiquement des noirs, mais c'est faux. Il y a des cas de plagiaires, par exemple Laurent Turcot, historien, vulgarisateur, Étienne Klein. Étienne Klein, qui est philosophe des sciences en France, un vulgarisateur. Donc, c'est pas vrai que c'est une affaire de couleur de peau, d'origine ethnique.
2: Il a été victime quand même de racisme suite aux révélations qui l'entourent. Ça veut pas dire que c'est à cause du racisme qu'on l'accuse, effectivement. Par contre, que deux personnes blanches aient aussi été accusées de plagiat, ça prouve pas que la couleur de sa peau a pas d'influence. C'est comme le fait que j'ai pogné un ticket, ça prouve pas que il n'y a pas de profilage racial dans la police. Point de vue différent du côté de Marc Boilard, lui qui a admis être lui-même Marc Boilard.
8: Mais oui, Marc
2: lui? Oui.
8: Ah, allez-y.
2: Il a admis qu'il était lui-même un plagiaire.
9: Okay. Je veux vous rappeler que quand on écrit un livre, c'est toujours basé sur d'autres livres qu'on a lus. J'ai lu une phrase en fin de semaine formidable qui dit « Pour savoir qu'on parle une langue, ça en prend au moins deux. » Comprenez-vous que tout ce qu'on fait là, moi, ce que je suis en train de faire là, cette chronique-là, je suis en train de copier quelque chose, c'est quoi, la langue française?
2: En train de copier.

0: chier la langue française.
1: Vraiment,
0: what the hell que j'ai envie de dire, mais je veux pas être accusé de plagier dans deux langues. Puis au final, ben, on aurait peut-être dû voir venir tout ça en avril dernier dans l'entrevue de M. Aurélien avec Louis-Philippe Ouimette au Téléjournal qui évoquait le personnage du roman.
2: Lorsqu'il débarque au Québec, son seul réflexe pour survivre, c'est de rire et de mentir toujours et encore.
3: Des fois, on voit, même dans les gens que j'ai rencontrés, il y en a des fois qui ont arrivé à sauver leur peau parce qu'ils ont peut-être falsifié quelque chose, du moins créer un faux passeport ou des choses du genre.
0: Oui, des choses du genre, des chroniques ou des romans. Résultat de tout ça, ben, le roman de M. Aurélien est au top des ventes en ce moment ici en France. Fait que quand Terminator va débarquer, attendez-vous pas à trop de résistance.
4: Je vous remercie, Guy. Nathalie Petrowski et Hugo Dumas.
5: Vous avez reconnu la voix de Lise Dion?
6: N'est-ce pas?
5: Oui. Après des cours de chant.
6: C'est qui, pour vrai?
5: Ah, ben, écoutez, c'est personnel.
6: C'est-tu l'IA?
5: Non, on veut pas le dire parce que sinon, il va falloir payer les sacs de textes.
6: Je vais poursuivre dans la veine d'Olivier.
5: Oui.
6: Alors, le titre de ma chronique aujourd'hui, c'est « C'était ça ». Ou écrire. Je ne sais pas si c'est la question que s'est posée Télisson Aurélien avant de commencer à écrire « C'était ça ou mourir ». En tout cas, c'est la question que moi, je me pose de plus en plus depuis que l'affaire a éclaté. Et la question est la suivante. Est-ce que je fais appel à l'IA pour écrire ou est-ce que je cesse tout bonnement d'écrire? Parce que honnêtement, écrire... alors que la machine peut le faire à ma place en un temps record, moi, je trouve que ça sert plus à rien.
5: Ouais,
6: c'est comme vouloir faire le souper alors que Dany Saint-Pierre est dans ma cuisine en train de me le préparer. Exactement. J'ai fait le test en fin de semaine. J'ai demandé à ChatGPT de m'écrire une chronique de 800 mots sur Télisson Aurélien à la manière de Nathalie Petrowski. Résultat, ChatGPT m'a recraché en exactement 9 secondes une chronique que j'aurais pu tout à fait écrire et signer sans honte. On va faire un petit test.
5: Okay.
6: Ce qui est troublant dans cette affaire, c'est donc moins la chute éventuelle d'un homme que la vitesse avec laquelle nous l'avons participé à son ascension. Nous avons applaudi le destin avant d'examiner suffisamment le texte. Nous avons adoré l'histoire avant de nous demander si l'histoire était complète. Ça, c'est-tu moi ou ChatGPT?
5: Ben, peu importe c'est qui, c'est mal écrit. C'est Chat.
6: C'est ChatGPT.
5: Okay.
6: 9 secondes. Je le répète, 9 secondes. Et c'est ça qui est terrifiant. Moi, pendant 26 ans à la presse, où j'ai écrit chronique après chronique après chronique, j'ai sué sang et eau. J'en ai pas dormi pendant des nuits. Je me suis torturé les ménages. J'ai agonisé pendant des heures. C'est quoi mon sujet? Comment je l'aborde? C'est quoi mon opinion? Qu'est-ce que je pense? Qu'est-ce qu'ils en pensent? Et chaque fois, ça prenait un minimum de 6-7 heures à piocher sur mon texte comme une fourmi aveugle, comme un Sisyphe cul-de-jatte ou un mathématicien tentant en vain de percer l'équation Navier-Stokes, vous le savez.
5: C'est
6: dans la presse. C'est sur le déplacement des fluides. Évidemment, pendant ces 26 années, j'ai nourri l'IA. Je l'ai fait boire jusqu'à plus soif. Je l'ai gavé de ma prose imparfaite. Et ma récompense aujourd'hui, c'est quoi? Ben, c'est que IA me recrache, me régurgite, me ressuce. Le fruit de mon labeur en 9 maudites secondes. 9 maudites secondes.
5: Je sais.
6: À la question, donc, c'était ça ou écrire? Ma réponse, c'est que j'écris plus. Et je suis vraiment, mais alors vraiment heureuse d'être une chroniqueuse à la retraite. Et si l'IA veut chroniquer en mon nom et à ma place, ben, qu'il le fasse. Moi, je m'en vais jouer au golf.
5: Ça vous dérange-tu?
4: Quoi?
5: Parce qu'on va le faire. Le
4: golf? Depuis quand on joue au golf?
5: Merci beaucoup, Nathalie. Les gens ont besoin de vous et les gens vous aiment. On reçoit plein de messages depuis tantôt. Je vous en lis quelques-uns. Bonjour, Nathalie. Je crois que le choix de scolariser les cheveux est un choix personnel. J'ai les cheveux argentés. J'ai 75 ans. J'assume mon vieillissement. Je vais au gym. Je fais du jogging. Je trouve votre commentaire désolant. Sinon, j'ai aussi Sylvie qui nous écrit. Waouh, teignez-vous les cheveux. Je m'assume. Ma coiffeuse ne cesse de me dire que ma couleur chat bleu point est magnifique. Franchement, Sylvie. En tout cas, okay, Nathalie,
6: d'accord.
5: Vous êtes vraiment. Vous réunissez tout
6: Mon Dieu!
4: Excellent.
5: Ouais, c'est pas mal, hein?
4: Moi, je pense qu'on peut arrêter là.
5: Ouais. Ah, ben, je suis sûr qu'on va pouvoir topper ça, mais quand même. Vous voulez nous parler de quoi, Hugo, aujourd'hui?
4: Jean-Philippe?
5: Oui.
4: La face va me fendre.
5: Ah, mon Dieu, enfin!
4: Parce que là, je vais être obligé de vous donner raison, là. On le fera pas trop souvent, là.
5: Ouais.
4: Taylor Swift.
5: Ah.
4: Celle dont on ne parle jamais.
6: Mais oui.
4: Mon idole. Celle que je vénère, que j'ai blablabla, que je m'emmène les cheveux, tout ça, vous savez.
5: Oui, je sais.
4: Elle a lancé un mini-album la semaine passée. On en avait besoin, là. On s'ennuyait, là.
5: Ça faisait longtemps?
4: Ça faisait un an. Ça faisait un an pile, mais attendez, cet été, elle a lancé un simple pour le film Toy Story 5 qui s'appelait

0: I knew it. I knew it. I knew you.
1: Ouais.
0: Et elle s'est mariée. Je sais pas si vous le saviez, ça aussi.
2: Ça,
0: c'est dans un petit mariage déjà. Très intime. Ah, ouais.
2: Ah, c'est le potin que je voulais savoir.
0: By the way, personne n'a vu de photo de la robe de mariée de Taylor Swift.
1: Ben non, comment ils ont réussi?
0: On n'a pas eu d'image.
2: Oui.
0: On va faire un film avec ça, Jean-Philippe, c'est sûr.
2: Ah,
0: okay. Taylor ne laisse rien sur la table, elle veut tout monétiser. Bref, si on retourne à l'album, c'est un mini-album, c'est pas un album complet, c'est-à-dire c'est comme une suite à son album The Life of a Showgirl, qui s'appelle Encore. Donc, le rappel de cet album-là, qui contient 4 chansons.
1: Oh.
0: Qui était pas nécessaire.
1: Ah non?
0: Et là, je vais le dire avec toute la fallitude du monde. Taylor, ouais, Alison Swift, écoutez-nous. Des fois, là, ça vaut la peine de passer son tour.
2: Je suis d'accord.
1: Ah oui?
0: De dire, hey, c'est assez.
2: C'est assez.
0: J'en ai fait beaucoup.
1: Ouais.
0: J'ai fait de l'argent. Merci.
1: C'est tout.
0: À l'année prochaine.
1: Mais peut-être qu'elle avait besoin de créer.
0: Mais c'est ça. Est-ce qu'on peut empêcher un créateur de créer? Parce que peut-être que cette boîte-là va donner quelque chose de mieux à la fin.
1: Oui, oui.
0: Parce que moi, ce qui me hérissait de l'album, c'est qu'elle parle constamment des gens qui l'haïssent. Elle dit, ah, les gens trouvent que je danse mal, que je m'habille mal, que je suis laide, que je suis fatigante. Mais j'ai trouvé l'amour de ma vie. Et pour elle, la réussite dans la vie, ce n'est pas d'avoir rempli des stades, d'être la personne la plus riche du monde. Ouais. C'est d'avoir une bague et d'être mariée. Et je trouve que ce qu'elle nous dit comme message, c'est presque anti-féministe.
2: Oui, mais
0: cette femme-là a détrôné tout le monde.
2: Non, mais attends.
0: Elle est bonne, elle est magnifique, elle est jeune.
2: C'est ce qu'elle dit en ce moment.
0: Oui.
2: Dans 2 ans, elle va se divorcer puis elle va dire autre chose.
0: Ce que je voulais dire, bon, trop de marketing,
1: c'est pas... Elle parle par expérience.
0: Allez-vous faire des meilleures chroniques quand vous allez divorcer? Parce que c'est ça, Taylor.
1: Ah.
0: Elle est meilleure quand elle est triste.
1: Exact.
0: Quand elle a été torturée, laissée, abandonnée, humiliée par les hommes.
1: Oui.
0: Le patriarcat lui rentre dedans.
1: Oui.
0: Là, elle embrasse le patriarcat.
2: Là, le bonheur conjugal, c'est plate.
0: Le bonheur conjugal, ça fait des tonnes de marre.
1: Ben,
0: et c'est ça qu'on est en train de se faire servir.
1: Ouais.
0: Et je trouve ça déplorable. Je vous dis qu'à la place, écoutez Folklore et Evermore, qui sont très dans la tendance automnale. C'est ce qu'elle a fait de mieux.
2: Non, mais
0: elle
2: était triste. Écoutez-la.
0: Écoutez-la.
2: Écoutez-la. Lou Adrienne Cassidy. Écoutez du Québécois, OK?
0: Bon, je vais juste vous dire que les critiques ont été unanimes. Ils l'ont descendu. Ils ont dit que son écriture était paresseuse. C'est vrai. Ça manquait de finition. C'est garroché. La qualité de son... Taylor, c'est une très bonne écrivaine. C'est quasiment une romancière. Quand elle se donne et qu'elle s'investit dans ses chansons, c'est comme des petites nouvelles qu'on pourrait lire dans le New Yorker. Là, c'est genre, je suis contente, je suis heureuse, il fait beau, mon mari me met une bague au doigt, bye bye. Elle s'en va visiter Cleveland et de la ville où son mari est né.
1: Et puis elle parle de Cleveland.
0: On s'en sac.
1: C'est la première fois de l'histoire qu'il y a une chanson sur Cleveland.
0: Cleveland, point d'exclamation. C'est une toune avec une petite toune de fanfare. Bref, ça marche pas. Écoutez-la pas. Puis elle parle beaucoup aussi du pénis de Travis Kelce.
2: Mais comment elle l'appelle?
0: Il y a une chanson sur son premier album qui s'appelle Wood.
2: Ah oui, c'est vrai.
0: Très dur, très performant. Taylor Zip.
1: Ah, Taylor Zip.
2: Oui, Taylor Zip, je suis d'accord.
1: Merci beaucoup, Hugo.
0: Je l'aime encore malgré tout.
1: Ben non, je sais bien, c'est pas ce point, là, mais ben, vous, là, vous aimez personne.
2: Moi, j'aime Lou Adrienne Cassidy.
1: Que dans les derniers mois, on a fait plusieurs démarches pour recevoir des candidats, candidates du PCQ en entrevue.
2: Oui.
1: On a réussi à avoir Éric Duhaime. Mais hier, surprise, on reçoit une réponse affirmative. Donc, un gros oui d'un autre candidat du PCQ. Par contre, c'est le Parti communiste du Québec. Mais on va faire l'entrevue quand même. C'est avec Léo Boivin qui est candidat dans Sherbrooke. Léo Boivin, un candidat du Parti communiste hors Montréal. Vous êtes le seul?
3: C'est pas tout à fait vrai, hein. On a des candidats à Westmount puis Ville-Mont-Royal, donc.
1: Sur l'île. On va y aller sur l'île.
3: Mais là, c'est pas la question que vous avez posée, mais oui, à Sherbrooke, donc à l'extérieur de l'île de Montréal, oui, je...
1: Ah, ben, mon Dieu, vous estimez comme ça? Vous avez pas pensé vous présenter pour le PQ?
3: je veux dire, c'est une question politique, hein. C'est qu'est-ce qui, C'est une question de programme, mais c'est pas une question d'opportunité comme ça. Non?
1: Parlons communisme, parce que la philosophie communiste est une philosophie politique très intéressante dans la mesure où on traîne ça depuis que Le Capital de Marx a été publié. On est au milieu du 19e et ça reste encore cette utopie parce que évidemment on n'a pas eu encore de preuves techniques que ça fonctionnait, mais il y a des idéalistes comme vous qui en font la promotion encore. En 2026, comment on fait la promotion du communisme?
3: Y a plusieurs choses que vous avez dit qui me font grincer. Là. Déjà, idéalisme,
1: c'est un idéal.
3: Je veux dire, c'est un mot précis. Hein. Puis on se dit plus matérialiste dans le sens qu'on voit les effets matériels de la crise du capitalisme dans laquelle on vit, qui crée en fait toute la misère qu'on voit à l'entour de nous. Donc, j'ai pas non plus de preuves techniques comme quoi le capitalisme fonctionne.

0: Christiane pour tirer les gens en dehors de la pauvreté dans laquelle ils se trouvent. La crise du logement en ce moment, la précarité que vivent toutes les personnes qui doivent contracter plus d'un emploi pour juste survivre, en fait. Puis les files devant les banques alimentaires qui s'allongent, c'est autant d'indicateurs comme quoi quelque chose est requis, un changement est requis, puis c'est le changement qu'on incarne, nous, parce que...
1: Et pourquoi proposer un changement d'une idéologie qui a essayé de faire ses preuves sans le réussir? Pourquoi pas essayer de fonder peut-être une nouvelle philosophie politique qui pourrait s'approcher peut-être un peu plus de la problématique dans laquelle on vit en ce moment, plutôt que de sortir, puis je le propose comme ça, là, sortir un truc qui date quand même de quelques centaines d'années?
0: Je veux dire, des contributions à l'idéologie communiste ou encore à notre programme, on ne se limite pas seulement à ce qui s'est passé en 1917, qui d'ailleurs a été un grand succès. Je veux dire, si on regarde la Russie pré-soviétique, puis l'URSS ensuite dans les années 50, il y a eu des bons considérables qui se sont passés.
1: Oui, mais c'était le socialisme. Parce qu'il n'y a aucun pays qui a réussi à se rendre jusqu'au communisme, théoriquement. Là.
0: Je parle à quelqu'un d'instruit, là. L'avenir pour le Canada, en fait, et le Québec, c'est le socialisme, mais à terme, c'est le communisme. Donc, une société sans État, sans classe, sans argent. Ça se fait pas en claquant des doigts. Ça se fait pas non plus en claquant d'une élection. Radio-Canada a pas besoin de dire que la tendance se maintient pour qu'on sache que c'est pas le Parti communiste qui va faire le prochain gouvernement. On est là pour la lutte. On est patient. On lutte. Avec des actes de lutte, de rupture, en fait, avec le pouvoir des grandes entreprises qui ont le potentiel d'aller rallier les personnes sur le terrain qui, dans les syndicats, dans les organisations de masse, pour obtenir ce changement-là au Canada, puis éventuellement, à travers le monde, ça peut pas se faire uniquement au Canada, ça c'est certain, ça prend une solidarité entre les peuples puis entre les nations pour atteindre ce but collectif-là de l'humanité.
1: Mais justement, on a des étapes à traverser si on veut se rendre au communisme idéal, donc c'est le socialisme, et puis il y a le socialisme utopique qui nous mène au communisme, il y a aussi le socialisme, je dirais scientifique, où est-ce qu'on peut voir que les avancements sont utiles. Vous avez parlé de 1917 en Russie, parfait. Maintenant, pourquoi pas Québec solidaire? Parce que Québec solidaire, il y a ce choix socialiste qui est un petit peu plus assis.
0: Non. C'est important de définir les termes, non?
1: Oui.
0: Le socialisme, c'est une société dans laquelle, il y a un anéantissement des classes et où la classe ouvrière, les classes laborieuses, sont au pouvoir. En ce moment, c'est pas ça. Puis ce que propose Québec solidaire, c'est pas ça non plus. Ce que propose Québec solidaire, c'est de maintenir le système tel qu'il est, mais de négocier essentiellement avec le pouvoir des grandes entreprises pour obtenir telle ou telle concession, tel marchandage pour le progrès, mais qui n'est pas le progrès en soi. Le progrès, il s'obtient juste avec la lutte. C'est uniquement avec la lutte qu'on est capable d'obtenir les soi-disant acquis sociaux qui sont en réalité pas acquis, hein. Ils peuvent être...
1: Oui, mais en même temps, de la même manière que cette lutte-là ne garantit pas non plus des acquis qui durent, les autres, je dirais, formations communistes et les autres pays communistes ont prouvé que ça n'a pas duré dans le temps. Alors, ma question, et puis je vais la poser, puis vous pourrez y répondre après la fin de l'émission, parce qu'on continue à enregistrer après. On a un bout qui s'appelle l'épilogue, puis ça, c'est on essaie de rendre ça, je dirais, équitable pour tous les partis. Donc, vous voyez, on a déjà un petit pas communiste ici à la journée encore jeune. Donc, je vais vous poser une question, mais après la fin de ce thème qui est en train tranquillement de s'égrener. Merci.
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5: Bonsoir, ici Louis de Belleval. Voici les informations. Tout d'abord, nouvelle de dernière heure, le centre hospitalier de l'Université de Montréal confirme que l'évaluation d'une patiente qui présentait des symptômes d'Ebola s'est révélée négative et que son isolement est levé. Par conséquent, les protocoles Ebola ne seront pas activés. Par mesure préventive, les ambulances avaient été temporairement déroutées de l'urgence. Campagne électorale, Christine Fréchette reproche à Pierre...

0: Paul Saint-Pierre Plamondon, voilà, de ne rien comprendre à l'économie. La chef de la CAQ soutient que des investisseurs étrangers pourraient tourner le dos au Québec en cas d'élection du Parti québécois le 5 octobre. Elle estime aussi que le gouvernement fédéral pourrait rediriger certains investissements. Christine Fréchette a fait cette déclaration lors d'un point de presse à Pointe-aux-Trembles, dans l'est de Montréal.
1: Combien le fédéral compte-t-il investir au Québec en défense? Ça se compte en milliards de dollars. Est-ce que ces investissements-là vont se réaliser si le PQ arrive au pouvoir? Permettez-moi d'en douter. Après ça, des investisseurs étrangers, des entreprises, la Banque de défense ont promu la candidature de Montréal depuis un an et plus pour accueillir cette institution-là à Montréal. Si le Québec veut se séparer, aux yeux des gens, eh ben, est-ce qu'ils vont établir leur banque de défense ici? Ça, c'est un exemple concret, là.
0: Par ailleurs, Christine Fréchette a rappelé ses promesses pour soutenir les familles du Québec. Son parti promet de bonifier le régime québécois d'assurance parentale en prolongeant le congé pour les pères et en améliorant le soutien pour les deux parents en cas de deuil périnatal. Il s'engage aussi à doubler la couverture du programme de fécondation in vitro. Plusieurs rassemblements ont eu lieu à Montréal pour dénoncer les récentes violences conjugales. 15 féminicides présumés ont été recensés depuis le début de l'année au Québec. Le milieu communautaire déplore que les violences faites aux femmes soient trop peu présentes dans la campagne. Voici là-dessus le reportage d'Hugo Métro.
2: À Pointe-Saint-Charles, dans Centre-Sud ou encore dans le village, même colère, même pancarte. Sur certaines, on peut lire « pas une de plus » ou « la prochaine est encore en vie ». Des messages qui rappellent l'urgence d'agir pour éviter de nouvelles victimes.
3: C'est important, c'est essentiel pour faire entendre notre sensibilité à ce qui se passe, notre volonté que ça change.
4: Je pense que de porter les revendications ensemble, c'est comme ça qu'on va arriver à changer les choses.
2: Monique Thibault-Poirier et Leïla Ben Salem sont des victimes de féminicides présumés dans le Grand Montréal ces derniers jours. Dans la foule, quelques hommes aussi. L'un d'eux regrette qu'ils ne soient pas plus nombreux.
5: On ne veut pas être ces hommes-là qui sont violents. Fait que ça, faut sensibiliser les autres hommes. Fait que je suis ici pour ça, pour dire que c'est pas juste un enjeu féminin.
2: Depuis le printemps, le milieu communautaire organise des rassemblements éclairs chaque jeudi qui suit l'annonce d'un féminicide. À quelques jours des élections, les organisatrices veulent aussi remettre les violences faites aux femmes dans le débat. L'organisatrice communautaire au Centre d'éducation et d'action des femmes de Montréal, Julie Leblanc.
6: Nous, on est en colère. Trop peu de partis politiques priorisent le dossier de l'enjeu des violences faites aux femmes.
2: Les rassemblements terminés, les pancartes sont rangées, avec l'espoir de ne pas avoir à les ressortir pour une autre victime. Ici Hugo Métro, Radio-Canada, Montréal.
0: Radio-Canada a appris que Québec examine pour 2500 mégawatts de demandes d'allocation d'électricité provenant de centres de données. C'est l'équivalent de la consommation de 2 millions de résidences. Malgré le tarif 3 fois plus cher qu'Hydro-Québec a annoncé vouloir leur imposer, les centres de données submergent la régie de l'énergie de demandes. Hydro-Québec a affirmé qu'il n'a ni la capacité ni l'intention de leur fournir autant d'électricité, mais ces chiffres révèlent l'ampleur de l'appétit pour le développement de l'intelligence artificielle. Selon le premier ministre Mark Carney, le projet d'oléoduc Pacific Link contribuera à une croissance propre et à l'atteinte des objectifs climatiques du Canada. Le projet de pipeline qui transportera le pétrole des sables bitumineux albertains à la côte ouest a été désigné comme projet d'intérêt national par le gouvernement libéral. Certains accueillent positivement cette annonce, comme le Conseil canadien des affaires, qui affirme que plusieurs emplois seront créés. Mais des organisations environnementales s'inquiètent des impacts du projet. Voici le directeur par intérim du projet 440 mégatonnes de l'Institut climatique du Canada, Ross Lyndon Fraser.
7: Si nous allons construire des nouvelles infrastructures de combustibles fossiles, comment est-ce que nous allons compenser ces émissions? Parce qu'on sait qu'ils vont générer d'autant des émissions. Selon notre recherche, un nouveau pipeline pourra générer environ 20 millions de tonnes des émissions additionnelles. Et on n'a pas des politiques ou des projets pour compenser ces émissions. Ça va le rendre plus difficile d'atteindre nos cibles climatiques.
0: Ross Lyndon Fraser estime que le projet de captage et de stockage de carbone Pathways, annoncé en juillet par le gouvernement fédéral, ne sera pas suffisant pour réduire significativement les émissions de gaz à effet de serre. Et puis en terminant, mentionnons que l'enquête se poursuit sur l'attaque survenue hier lors d'un vol de Fly Dubai. Le pilote, soupçonné d'avoir poignardé son collègue, a été transféré aux Émirats arabes unis, selon le réseau américain CNN. Les enquêteurs s'efforcent toujours de déterminer

Pourquoi un pilote aurait agressé son commandant de bord et tenté de prendre le contrôle d'un vol Fly Dubai à destination de Tel Aviv en Israël. Voilà, c'est ce qui conclut ce bulletin d'information à l'antenne de Radio-Canada.

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1: Cette femme a du flair. Regardez son magnifique voilier et les cigarettes qu'il fume, les Peter Jackson King Size, créés pour plaire à ceux qui ont du flair.

0: 16, la plus vendue au Québec.
1: Ces deux publicités datent du milieu du 20e siècle, au moment où la consommation de cigarettes explose partout en Amérique du Nord. Au début des années 20, au Canada, on fumait en moyenne 420 cigarettes par adulte par année. 50 ans plus tard, en 1970, on était rendu à plus de 3000 cigarettes par adulte chaque année, l'équivalent d'environ 3 paquets par semaine. À cette époque, on compte plus de 140 marques de cigarettes seulement au Canada.
2: Les vrais fumeurs préfèrent la Rothmans King Size.
3: Les gitanes vous apportent sans réserve le plaisir de fumer.
4: Five Pall Mall Famous Cigarettes. Outstanding.
5: Les players, s'il vous plaît.
1: C'est beaucoup de choix pour un produit qui, au fond, reste à peu près toujours le même, des feuilles de tabac séchées roulées dans du papier. Plusieurs études ont d'ailleurs montré que les fumeurs sont souvent incapables d'identifier la marque de leur cigarette habituelle lors de tests à l'aveugle. Ce qui veut dire que les gens choisissent une marque pas pour son goût ni pour ses arômes, mais probablement pour la publicité ou encore l'attachement à une image de marque. En fait, les compagnies de cigarettes, ce sont des compagnies de marketing. Impossible de comprendre leur succès au 20e siècle sans mesurer leur talent pour manier les symboles et aussi les images.
6: Regarde, t'es plus jeune que moi, là. Bleu pâle, c'est quoi? T'es Players.
7: Players.
6: Jaune?
7: Jaune, c'est matiné. Jaune, c'est matiné.
6: Rouge?
7: Bleu, c'est Belvedere.
6: Rouge, c'est Dumouriez.
7: Dumouriez.
6: Noir, Peter Jackson. C'est tellement...
7: Jean, les gens special, c'est noir et doré.
6: Noir et doré.
7: C'est ça.
6: Tu sais, puis... Et ça fait 30 ans que t'en vois plus.
7: Mais tu vois que la pub marchait. Tu vois que le marketing marchait aussi. On est imprégné de ça.
6: Ben oui.
7: De nos âges.
8: Vert,
7: c'est exporté. Dans le T-shirt.
6: Dans la manche du T-shirt.
1: Je suis avec Régent Tremblay, le chroniqueur sportif bien connu. C'est quand même pas banal qu'on se souvienne tous les deux, non seulement des marques de cigarettes qui ont marqué nos vies, mais aussi de cette image du jeune gars, le paquet d'exportés roulé dans sa manche. On se rappelle pas des exportés pour leur goût, mais pour ce qu'elles représentaient. Les exportés, c'était la cigarette des jeunes gars qui voulaient avoir l'air un peu tough, un peu rebelle. Le génie des compagnies de tabac au 20e siècle, ça a donc été de réussir à ancrer ces images dans nos têtes. Un talent qui leur sera particulièrement utile quand il deviendra de plus en plus clair que la cigarette cause le cancer. Nous sommes chez Anthony Kalhock, un ancien cadre d'Imperial Tobacco, où il a travaillé de 1962 à 1979.
9: Je me suis douté que c'était vous quand j'ai vu l'équipement de son. Entrez.
1: Pendant des années, il a été l'homme clé du marketing chez Imperial, la plus importante des trois compagnies de cigarettes au Canada. Il est éventuellement devenu vice-président marketing pendant les années 70. C'est pas facile d'obtenir une entrevue avec quelqu'un de l'industrie, encore plus avec un ancien haut dirigeant. Mais lui, il a accepté tout de suite. Il nous a reçus chez lui, à Westmount, dans l'île de Montréal, pour nous expliquer comment a fonctionné la machine de marketing d'Imperial Tobacco pendant l'âge d'or de la

0: cigarette.
1: When I was giving courses at McGill MBA program, and I'd say
0: quand je donnais des cours à McGill dans le programme de MBA, je disais aux étudiants, quelqu'un vient d'entrer dans la classe et fume des Export A. Pouvez-vous décrire cette personne? C'est un jeune homme. Quel vêtement porte-t-il? Un jean, et ainsi de suite.
1: Boom, boom, boom, boom, boom, boom, all the way through. Every brand had a brand image.
0: Chaque marque avait son image de marque.
2: For example,
1: Dumouriez.
0: Dumouriez. Nous avions analysé qui fumait des Dumouriez et d'un point de vue démographique. Je ne devrais pas dire ça puisque nous sommes à Westmount. C'était les matrones de Upper Westmount.
1: The Upper Westmount matrons.
0: Nous avons donc lancé une campagne publicitaire en anglais.
1: For people with a taste for something better.
0: Pour ceux qui savent apprécier ce qu'il y a de mieux. C'est comme ça qu'elles se percevaient. Cela correspondait à l'image qu'elles avaient d'elles-mêmes. Les gens portent leur marque sur eux parce que 20 fois par jour, ils sortaient un paquet de cigarettes qui reflétait leur identité. Moi, à l'époque où je fumais, ma ration quotidienne, c'était à peu près 2 paquets de Players Light. C'était ma marque. C'est donc d'autant plus intéressant pour moi de parler avec Anthony Kalhock parce que, imaginez, la Players Light, c'est lui qui l'a lancée.
2: So, who am I as a smoker of a Players Light? Who am I?
1: A young male active. You would be a Players smoker.
0: Alors moi qui fumais des Players Light, qui suis-je?
3: Un jeune homme actif. Vous seriez potentiellement un fumeur de Players.
0: Parce que
3: quand le jean ne vous convient plus ou n'est plus approprié pour votre statut social, vous délaissez la cigarette de gamin, appelée Export A, pour passer à quelque chose qui a un peu plus de statut et qui n'est pas identifié comme une marque pour les jeunes.
1: In other words, what made Export A such a wonderful cigarette for the young?
3: Autrement dit, qu'est-ce qui rendait l'Export A si génial pour les jeunes? La génération hippie des années 60, les Flower Children, eux ne voulaient pas qu'un fabricant leur dise quoi faire. Ils savaient ce qu'ils voulaient. S'ils voulaient porter des jupes à fleurs ou ceci ou cela, ils le faisaient. Et cette cigarette s'intégrait parfaitement là-dedans.
0: C'était principalement pour les jeunes, donc?
3: Principalement, oui. Alors, quand le jean ne convenait plus, vers quoi se tournait-il? Les femmes allaient vers Dumouriez, c'était logique, et les hommes allaient vers Players.
2: C'est extraordinaire.
1: I used the expression with our people, we're going to trip them as they go by.
3: J'utilisais une expression avec mes équipes, on va les faire trébucher quand ils vont passer devant nous. Ce qui signifiait que nous devions savoir quelle marque ils fumaient et quelle marque ils fumaient avant. Quel était leur second choix? On combinait tout cela pour que notre marque se distingue sur ces critères. Le trébuchage consistait à faire en sorte qu'au moment où ils étaient prêts à changer de marque, ils nous choisissent, nous.
0: Chez Imperial, la mission de Kalhock ne se limitait pas à créer des marques fortes. Son objectif était plus précis. C'était de faire changer les fumeurs de camp, les amener à quitter une marque rivale pour une marque d'Imperial. Tout son art, ou si vous voulez, tout son génie, reposait sur la recherche d'une connaissance bien précieuse. Comprendre pourquoi un fumeur se met à douter de sa marque préférée. Pourquoi on commence à hésiter, à se questionner sur sa marque. Et à partir de là, offrir une réponse toute faite. Une nouvelle marque présentée comme la solution à ses inquiétudes.
1: Rothmans had the same tobacco ad.
3: Rothmans utilisait la même publicité pour le tabac, la même image pour la marque Rothmans depuis son arrivée au Canada dans les années 50, en provenance d'Afrique du Sud. La même image jusqu'au jour où j'ai quitté Imperial Tobacco. C'était un paquet de Rothmans posé sur 2 ou 3 feuilles de tabac.
1: The bad part of cigarettes was the tobacco.
3: Mais le mauvais côté de la cigarette, c'était le tabac. C'est comme ça que les gens rationalisaient la chose. Pas l'acte de fumer lui-même. Les gens sont capables de tout rationaliser. Nous l'avions compris et c'était de bonne guerre. Nous avons donc séparé la perception d'une marque de la feuille de tabac. Je n'ai jamais essayé de changer la perception des gens, mais plutôt de leur renvoyer l'image qu'ils avaient déjà.
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0: pour les emboîteurs, le player et la cigarette.
1: Quand les cigarettiers vont se retrouver devant les tribunaux, c'est pas d'avoir eu du talent en marketing qu'on va leur reprocher. On peut pas les accuser non plus d'avoir convaincu les gens de fumer leur marque plutôt que celle du compétiteur. Mais on peut les accuser, comme l'ont fait d'ailleurs les avocats des recours collectifs Blais et Letourneau, de s'être servi de tout leur savoir-faire en marketing et en relations publiques pour tromper les fumeurs sur les dangers du produit et de leur avoir aussi offert des solutions inefficaces. En droit civil, ça porte un nom, la publicité trompeuse. À notre époque, on appellerait peut-être ça de la désinformation. Et pour comprendre comment ils sont arrivés à ça, il faut faire un peu d'histoire. Dans les manuels d'histoire, on lit souvent que la consommation de masse de cigarettes décolle après la Première Guerre mondiale. Cette explosion, on l'explique généralement par les soldats qui sont devenus fumeurs à cause des millions de cigarettes que les compagnies leur ont données. Mais il y a un autre événement tout aussi marquant qui survient à peu près à la même époque. La naissance des relations publiques et du marketing moderne. Réfléchi dès le départ comme une nouvelle science, celle de la manipulation de l'opinion publique.
2: Edward Bernays, vous êtes le père des relations publiques. Qu'est-ce qui vous a amené à voir la nécessité des relations publiques?
3: Quand je suis revenu de la guerre, j'ai compris que les idées étaient des armes et qu'elles étaient même plus efficaces que les balles.
4: And soon I found out that I could give advice.
3: J'ai réalisé que je pouvais conseiller quelqu'un et l'aider à atteindre ses objectifs, que ce soit devenir élu, diriger une entreprise ou vendre des idées ou des produits. Alors nous avons développé ce que j'ai appelé l'ingénierie du consentement. Une méthode systématique pour aligner la compréhension du public sur des objectifs sociaux légitimes. Dans n'importe quel domaine, affaires, politique, éducation, le succès dépend de la capacité à comprendre comment atteindre et persuader le public.
1: Donc, si je comprends bien, ce monsieur...
5: Edward Bernays.
1: Oui. C'est le gars que tous les journalistes devraient haïr. L'inventeur de relations publiques et de presse.
5: Oui, c'est ça.
1: Si
5: on est un journaliste sérieux, on aura du mal avec lui.
1: L'auteur et philosophe Normand Baillargeon y a signé la préface de la traduction française du livre d'Edward Bernays, un livre intitulé « Propagande ».
5: Plein de gens ignorent ce personnage-là, ne savent pas c'est qui Edward Bernays. Alors, c'est un personnage extrêmement influent et il est le double neveu de Freud. Par son père, par sa mère, il est lié à Freud. Il va souvent se vanter de ça. Hein. Ça va être important pour son autopromotion de dire « je suis le neveu de Freud, attention, etc. »
1: Normand Baillargeon me raconte que c'est d'abord pendant la Première Guerre mondiale que Bernays va tester ses méthodes. Et les recettes qu'il va développer vont servir de fondation pour les relations publiques des cigarettiers tout au long du 20e siècle. On est en 1917. Le gouvernement américain veut entrer en guerre, mais la population, elle, s'y oppose. Pas question d'envoyer ses fils mourir en Europe. Alors, Washington riposte avec une machine de persuasion sans précédent. Une vaste campagne de communication est alors mise sur pied. Tracts, journaux, films de propagande, tout y passe. Et Edward Bernays va siéger au sein de la commission qui va tout mettre ceci en branle. On l'appelle la commission Creel.
5: Alors, beaucoup de gens qui nous écoutent sans doute ont déjà vu ces posters « I want you for US Army ». Ça vient de là.
1: Bernays retire de la Première Guerre mondiale un principe fondamental, c'est-à-dire que les idées sont plus efficaces que les balles. Et que l'opinion publique est très facilement influençable si on sait comment s'y prendre. Il décide donc de se lancer en affaires comme conseiller en relations publiques. Et l'un de ses tout premiers clients, vous l'aurez deviné, c'est l'industrie du tabac. Elle approche Bernays afin qu'il l'aide à modifier l'opinion du public face à la cigarette, ou du moins l'opinion d'une partie bien précise du public.
5: Les compagnies de tabac sont embêtées parce que les femmes sont pas supposées fumer. C'est mal vu que les femmes fument. Les femmes peuvent absolument pas fumer en public. Et donc, pour les compagnies de tabac, ça, c'est la perte de la moitié de leurs bénéfices. Il y a la moitié du public qui fume pas. Alors, ils demandent à Bernays de travailler là-dessus et de préparer

0: quelque chose qui ferait en sorte que les femmes se mettent à fumer. Bernice pense à son histoire. Alors en ce moment, le fumer pour une femme, c'est associé à quelque chose de négatif. Elle devrait pas faire ça. Bernice dit un symbole phallique là-dedans. C'est un symbole sexuel phallique. C'est pas bien vu qu'une femme mette ça à sa bouche. Mais si on renverse le symbole, si on fait un symbole de la force pour la femme, là à ce moment-là, les opinions pourront changer. Et il a cette idée. Évidemment, on peut très fortement critiquer Bernice, c'est mon cas aussi, puis le rôle qu'il a joué. Mais on doit reconnaître que c'est une fichue de bonne idée. En 1929, il annonce un peu partout que lors du défilé de Pâques qu'il y a à New York, il va se passer quelque chose d'assez extraordinaire. Et les gens devraient être avertis et attendre ça. Puis au début du défilé, il y a des jeunes femmes qu'il a choisies, très jolies, des actrices, des jeunes, qui vont, sous leurs vêtements, sortir des cigarettes, les allumer et dire qu'elles allument des flambeaux de la liberté, torches of freedom. Et là, on vient d'associer la cigarette à la liberté des femmes. Si vous êtes en faveur de la liberté des femmes, l'égalité des femmes, si vous voulez pas opprimer les femmes, tout vous induit, hein, à penser que c'est une bonne chose que les femmes fument. Et là, la chose devient soudainement positive.
1: Le 1er avril 1929, à la une du New York Times, on peut lire « Un groupe de jeunes femmes fume des cigarettes » comme geste de liberté. Edward Bernays vient de réussir un coup de maître, transformer une opération de marketing en actualité. Une publicité déguisée en nouvelle, qui plante dans l'esprit du public une idée puissante. Fumer, ça peut être un geste d'émancipation féminine. C'est comme ça que l'industrie du tabac entre dans l'ère du marketing moderne. On ne vend plus un produit, on vend un symbole. Bernays appelait ça de la propagande. Un concept vite maîtrisé par l'industrie du tabac. Mais c'est dans les années 50 que la maîtrise de la propagande va devenir particulièrement importante pour l'industrie.
2: Il y a deux grosses études, une britannique avec 34 000 médecins hommes qui fumaient, qui les ont suivis, puis qui ont publié les résultats pour montrer que ça causait le cancer du poumon, puis également l'emphysème.
1: Le pneumologue, le docteur Alain Desjardins, aussi témoin expert dans les actions collectives, Blaye les Tourneaux. Je connais bien le docteur Desjardins comme ami, mais aussi comme mon médecin traitant. C'est lui qui m'a sensibilisé sur l'importance de ce sujet sur les cigarettiers entre deux consultations.
2: Puis d'un autre côté, il y avait deux grandes études américaines qui sont parvenues aux mêmes conclusions avec des nombres épouvantables qu'on pourrait pas expliquer aujourd'hui.
3: Tu as vu ces études-là?
2: Absolument.
3: C'est clair.
1: En décembre 1952, le magazine Reader's Digest publie un article choc, Cancer by the Carton, qu'on peut traduire par une cartouche de cancer. On y cite ces premières études dont parle le docteur Desjardins liant la cigarette au cancer du poumon. À l'époque, 15 millions de ménages aux États-Unis reçoivent le Reader's Digest. C'est la panique dans l'industrie. Les cigarettiers vont vite réagir, d'abord sur le terrain de la science.
4: Professeur Cellier, est-ce que le fait de fumer amène chez une personne très émotive ou une personne très tendue une certaine relaxation?
5: Je le crois. Je crois qu'il faut considérer que les gens qui sont très tendus, s'ils fument une cigarette ou un cigare ou une pipe, se sentent mieux à l'aise. Je dis simplement que pour certaines personnes, de fumer peut être un moindre danger que de ne pas fumer.
1: La voix que vous entendez, c'est celle du docteur Anne Cellier. Chercheur à McGill, puis à l'Université de Montréal, il est souvent nommé le père du stress. Parce que, en fait, il est le premier à s'intéresser sérieusement aux effets du stress sur la santé humaine. Il a été en lice 17 fois pour un prix Nobel. C'est un véritable monument. Et pourtant, il doutait que le tabac soit mauvais pour la santé. En fait, il affirmait plutôt le contraire. La cigarette, disait-il, aidait à réduire le stress. Et il s'avère que ses recherches ont été financées pour une bonne partie de sa carrière par l'industrie du tabac.
0: Il faut toujours parvenir à susciter le doute. Alors, si une recherche scientifique est faite qui tend à montrer que le tabac est nocif, on va trouver des arguments qui font qu'on a le droit de douter de cette recherche-là. Et on va le faire parfois en créant même des organisations qui sont créées spécifiquement dans ce but-là. Une s'appelle la Tobacco Institute.
1: Cet institut dont nous parle Normand Baillargeon est créé un an après la publication du fameux article du Reader's Digest. C'est lui qui va financer les travaux, entre autres, du docteur Anne Cellier. Cet institut fait partie d'une vaste contre-offensive lancée par les

0: cigarettiers américains de manière concertée. Jusqu'à sa dissolution forcée en 1998, le Tobacco Institute, ou en français le Comité de recherche de l'industrie du tabac, va investir plus de 300 millions de dollars en recherche médicale. Mais pas sur le lien entre cigarettes et cancer, plutôt sur le lien entre cancer et hérédité, ou encore entre cancer et nutrition, ou entre cancer et maladies infectieuses. Bref, on cherche à tout prix des causes au cancer du poumon qui ne sont pas la cigarette. Semer le doute, c'est ça la stratégie, et ça va porter fruit.
1: Et alors qu'on savait ça en 1950, ça a pris 14 ans avant que le Surgeon General Report, qui est l'autorité médicale suprême des États-Unis, prononce un avis public en 1964 pour déclarer qu'il y avait un lien de causalité entre le fait de fumer la cigarette et le fait de développer le cancer du poumon.
0: Ce rapport dont le docteur Desjardins parle, c'est un point tournant. Le rapport du Surgeon General, le directeur du service de santé publique des États-Unis, s'appuie sur plus de 5000 études scientifiques que 150 experts ont passées au peigne fin. Il conclut que fumer augmente la mortalité des fumeurs de 70 % par rapport aux non-fumeurs et qu'un gros fumeur a jusqu'à 20 fois plus de risques de développer un cancer du poumon qu'un non-fumeur. Le consensus scientifique émerge clairement de ce rapport.
2: Êtes-vous pour ou contre la cigarette?
3: Je suis vraiment contre la cigarette, surtout depuis que les docteurs ont vraiment considéré que c'était mauvais et ça pouvait causer le cancer. Et vraiment, je fume, mais c'est par habitude et j'aimerais arrêter.
4: Mais c'est pas bon ni pour la santé, ni pour le portefeuille.
2: Vous fumez?
4: Je fume parce que je m'imagine que ça calme les nerfs. C'est pas d'autre chose.
5: Les médecins qui ont prouvé maintenant que la cigarette était vraiment une cause pour le cancer.
6: Avec tous les rapports médicaux que nous voyons dans les journaux, que nous entendons à la radio, je suis convaincu que la cigarette a certainement quelque chose à faire avec le cancer, mais l'habitude est plus forte que mes convictions.
0: Un vox pop de Radio-Canada du début des années 60. On le sent, la population est inquiète. Et donc, pendant que l'industrie finance des études scientifiques pour semer le doute, ses départements de marketing vont s'activer.

0: Dans les années 50 et 60, les compagnies de cigarettes martèlent le même message. Leur cigarette est douce. Le mot est partout dans les publicités de l'époque.
1: Smoother, smoother, smoother, Viceroy.
2: Smoother taste, cause Viceroy has twice as many filters as the other two leading.
0: Sans jamais mentionner le mot cancer, les publicités insinuent qu'une fumée plus douce est une fumée moins nocive pour la santé. Et le filtre devient le symbole par excellence de cette fumée douce et saine.
3: Les cigarettiers ont pris plusieurs stratégies pour rassurer les fumeurs.
0: Le docteur Alain Desjardins, pneumologue.
3: Une des stratégies que tout le monde connaît, c'est qu'il y a des filtres sur les cigarettes, il y a des petits filtres de cellulose. Un filtre de cellulose, là, si tu prends une cigarette qui n'a pas de filtre, puis tu prends une cigarette avec filtre, puis tu mets ça sur un tube, puis tu mets une pompe à fumer, là, tu vas avoir à peu près la même chose. Un tube transparent en plastique devient noir, carrément.
0: Évidemment, on peut croire qu'il y avait de bonnes intentions derrière le développement du filtre, que les compagnies croyaient que ça pourrait faire une réelle différence. Mais il faut aussi reconnaître que c'est beaucoup de la mise en scène. Un chercheur de R.G. Reynolds, la compagnie qui fabriquait les Camels, du nom de Claude Teague, écrira dans les années 60, et je le cite, « Les fumeurs accordent beaucoup d'importance à ce qu'ils voient sur le filtre une fois la cigarette terminée. Si celui-ci est devenu brun ou noirci, ils considèrent automatiquement que le filtre a bien fait son travail. Or, utiliser un matériau qui change de couleur n'aurait probablement aucun ou très peu d'effet sur la véritable efficacité du filtre. Mais les avantages en termes de publicité et de vente sont évidents. Ce qui est remarquable, c'est qu'entre 1951 et 1966, alors que les études sur les dangers du tabagisme s'accumulent, plutôt que de réduire, le nombre de cigarettes vendues par adultes québécois double. Même s'il est maintenant démontré que les compagnies savaient dès les années 60 que le filtre n'était pas efficace dans la réduction des risques, le message fonctionne quand même et les ventes suivent. En 1967, au Canada,

0: 77% des cigarettes vendues qui sont désormais à filtre. Et plutôt que de ralentir dans ces stratégies, les compagnies vont aller encore plus loin. Elles rendent la fumée moins acide en augmentant son pH, ce qui permet aussi à la nicotine d'être encore mieux absorbée par le corps. Et pour continuer à vendre l'idée d'une cigarette douce, elles ajoutent des composés qui réduisent l'irritation dans la gorge, ce qui permet aux fumeurs de prendre des bouffées plus profondes, d'avoir un meilleur hit de nicotine. Mais au lieu de réduire le risque de cancer du poumon, toutes ces innovations créent de nouveaux problèmes.
1: Les cancers périphériques, donc plus à la surface des poumons, qu'on appelle l'adénocarcinome. Moi, quand j'ai commencé ma carrière, il y a 35 ans, l'adénocarcinome était troisième, ou en tout cas deuxième ou troisième. Mais actuellement, il a pris la place. Puis ça, c'est avec le changement de la façon de fabriquer des cigarettes que ça s'est développé.
2: Where we were successful in turning a market share around significantly was through the light program. I went 9 for 9 with successes in our new brands.
0: Les fameuses cigarettes légères, un autre coup de génie de marketing des cigarettiers. Anthony Carl Hawk m'explique comment ce programme fut importé des États-Unis chez Imperial Tobacco et comment les cigarettes légères ont permis à Imperial de prendre et garder le contrôle des parts de marché. 9 succès sur les 9 marques légères qu'il a lancées, précise-t-il. Selon lui, l'idée même de commercialiser des cigarettes légères au Canada serait née d'une collaboration avec le gouvernement fédéral, plus précisément Santé Canada. Il me parle d'un certain Dr. Morrison, scientifique du ministère de la Santé du Canada. Carl Hawk a raconté cette même histoire devant la Cour supérieure du Québec en 2012. Le juge a retenu son témoignage. Dans les années 70, ce Dr. Morrison aurait mené une campagne de santé publique autour de 4 messages simples. Le premier, si vous ne fumez pas, ne commencez pas. Le deuxième, si vous fumez, arrêtez. 3, si vous n'y arrivez pas, fumez moins. Et 4, si vous ne pouvez pas fumer moins, choisissez des cigarettes à plus faible teneur en goudron et en nicotine, autrement dit, des cigarettes légères. Sur la première recommandation, Carl Hawk s'en lave les mains. Notre marketing, dit-il, n'a jamais visé les non-fumeurs. On ne peut pas vous aider là-dessus. Mais sur les 2 suivantes, arrêtez de fumer ou fumez moins, sa réponse est un peu plus défensive.
2: It's our business. It's a legal business. Okay?
3: C'est notre business. Et c'est un business légal. Pourquoi vous nous autorisez à fabriquer des cigarettes? Demandez à n'importe quelle entreprise légale pourquoi arrêterait-elle de faire ce qu'elle fait si elle a du succès. Ce n'est pas logique. Là où nous pouvons vous aider, puisque vous nous en donnez les moyens, et si vous dites que fumer une cigarette à teneur réduite en goudron et nicotine est meilleur pour la santé qu'une cigarette à teneur élevée, alors, d'accord, ça, nous le ferons.
2: And as VP marketing, I started Players Light, Dumouriez Light.
3: En tant que vice-président du marketing, j'ai lancé Players Light, Dumouriez Light, Matinee Light. On avait des légères partout.
0: La cigarette légère qui aura de loin le plus de succès au Canada est la Players Light, ma marque de cigarette. Carl Hawk lance la Players Light en 1976, 6 ans avant que Coca-Cola lance sa première canette de Coke Diet. C'est un immense succès. Dans les années 90, presque une cigarette sur 5 vendue au pays est une Players Light. Au début des années 2000, environ 2 cigarettes sur 3 sont des cigarettes dites légères et douces. On pourrait croire qu'une cigarette légère possède un tabac ou une composition différente d'une cigarette régulière, mais c'est pas vraiment le cas.
4: Comment contrôlez-vous ça?
3: En perçant des trous dans le filtre. En d'autres termes, on aspire de l'air par les côtés plutôt qu'à travers la colonne de fumée. Notre objectif était de suivre ce que disait Morrison. Si vous ne pouvez pas arrêter, fumez quelque chose qui contient moins de goudron et de nicotine. Nous avons donc atteint l'objectif. Nous nous sommes conformés à la directive de Santé Canada en offrant une nouvelle gamme de cigarettes. Parce que les gens ne passeraient pas d'une Players à une Matinee, mais ils passeraient d'une Players à une Players Light, d'une Dumouriez à une Dumouriez Light. En fait, pendant que j'étais là, nous avons abaissé progressivement le taux de goudron de toutes nos marques.

0: Carl Hock, les fumeurs peuvent tout simplement les boucher avec leurs doigts. Bref, ils compensent de toutes sortes de manières, parfois même inconsciemment, pour aller chercher le même hit de nicotine. Et donc, ils finissent par inhaler autant de goudron qu'une cigarette régulière. Résultat, toute cette ingénierie, eh bien, ça change rien. Sinon de rassurer les fumeurs et de les garder accrochés aux produits. Il faudra attendre jusqu'en 2004 pour que le Surgeon General le confirme. Les cigarettes légères ne sont pas moins nocives pour la santé que les cigarettes régulières. Depuis 2007, au Canada, les cigarettiers ne peuvent plus utiliser les termes « légères » ou « douces » sur leur marque. Mais ça a repris quand même un quart de siècle. Pourtant, cette inefficacité, certains fabricants de cigarettes la connaissaient depuis bien plus longtemps, comme en témoignent leurs propres documents internes. Leur objectif n'était pas de rendre les cigarettes plus sûres, mais plutôt de répondre aux inquiétudes de leurs clients sans perdre de part de marché. Comment? On reprend le discours de santé publique et on s'en sert pour vendre. Carl Hock reste quand même un personnage assez fascinant. Il fait carrière au moment même où les preuves contre le tabac s'accumulent. En 1964, quand paraît le premier rapport du Surgeon General, il travaille déjà chez Imperial Tobacco depuis 2 ans. Et aujourd'hui encore, lorsqu'on l'interroge sur ce que l'industrie savait à l'époque de la dangerosité de son produit, il nie toujours tout en bloc.
1: You knew that the fact that it could kill the people.
2: But we didn't have that information.
1: You had this information.
0: Vous saviez déjà que ça pouvait tuer les gens?
3: Non. Nous n'avions pas cette information.
0: Vous aviez cette information.
2: That was public knowledge.
0: C'était de notoriété publique.
2: I cannot come up with a reason.
3: Je ne vois aucune raison de suggérer qu'envoyer de la fumée dans vos poumons puisse être meilleur pour vous que de ne pas le faire. Les gens savent intuitivement que ça ne peut pas être meilleur. Alors, quand vous parlez de santé, il n'y avait aucune raison pour que nous fassions de la recherche sur la santé à proprement parler. Aucun fumeur ne prétendrait que fumer est bon pour lui. Quelle information supplémentaire une compagnie de tabac pourrait-elle apporter?
1: So you were ashamed to work in that kind of business?
2: Shame? Absolutely not. It was a job.
0: Alors, vous aviez pas honte de travailler dans ce genre d'industrie?
3: Honte? Absolument pas. C'était un travail. Des gens travaillaient sur les chaînes de production, ils étaient payés pour ça, d'autres travaillaient au marketing ou à la recherche sur un produit. C'était un emploi.
1: To sell a product which could kill people.
2: Well,
1: you know that.
2: No.
1: No, you don't know that.
2: No. No.
1: Cigarettes kill people.
2: No.
1: Wow.
2: Well, I mean, no. I don't personally know.
0: Mais vendre un produit qui pourrait tuer des gens, vous savez?
3: Non.
0: Non, vous saviez pas.
3: Non.
0: Que les cigarettes tuent des gens?
3: Non.
0: Non.
3: Enfin, je veux dire, non, je le sais pas, personnellement. Pas plus que vous, à part ce que l'on entend dire.
2: And I was not ashamed.
3: Et je n'avais pas honte. J'étais un employé dévoué d'Imperial Tobacco, faisant son travail dans une entreprise légale, vendant un produit légal. C'est ce que j'ai fait. J'étais concentré sur une chose, comment augmenter nos parts de marché. Et nous l'avons fait. Nous avons fait un travail fantastique.
4: On a discuté avec des fumeurs qui ont un cancer du poumon, puis certains sont vraiment en colère contre les cigarettiers. Ils ont le sentiment d'avoir été dupés. Vous leur dites quoi à ces gens-là? Vous ressentez aucune responsabilité pour leur état?
3: Non. Parce que j'étais très sincère en répondant à la question d'Alain. Vous saviez que ça tuait des gens? Non, je ne sais pas ça. Je savais que ce n'était pas nécessairement bon pour eux, mais je veux dire, j'ai fumé, moi aussi. Je connaissais le produit, je fumais. Ce qui me surprend aujourd'hui, c'est quand je vois ces jeunes. Je ne sais pas combien coûte un paquet de cigarettes de nos jours, là, vous avez vérifié?
4: 15-20 $.
3: Le paquet? Et il en fumait 2 par jour. Vous imaginez dépenser 40 $ par jour? Je peux pas imaginer faire une chose pareille.
2: Can't imagine doing that.
1: Why do you accept to give us an interview? It's pretty.
0: Pourquoi avez-vous accepté de nous donner une entrevue? C'est très, très difficile de convaincre des gens de l'industrie de donner leur point de vue, nous expliquer pourquoi.
1: Why do you accept?
2: I was not ashamed.
3: Parce que je n'avais pas honte.
2: I spent 20 years of my life.
3: J'ai passé 20 ans de ma vie dans l'industrie du tabac. J'ai encore des amis qui ont grandi dans ce milieu. Pour moi, ces organisations faisaient et font partie de ma vie. J'ai passé plus de temps avec ma famille professionnelle qu'avec ma propre famille.

0: famille, pour ainsi dire, en termes d'heures éveillées.
1: Qu'est-ce que vous pensez qui devrait arriver à l'industrie?
2: He will die.
0: Elle va mourir.
2: It, you know, it's way past its tipping point.
0: Elle a largement dépassé son point de non-retour.
3: Ce qui frappe quand on se plonge dans l'histoire du tabac, c'est la capacité de l'industrie à se réinventer. Après que la science eut confirmé la dangerosité du produit, mis à part une très rapide baisse, les ventes ont par la suite explosé. L'industrie a toujours su déployer ses relationnistes et ses génies du marketing pour transformer la menace en opportunité. Mais ce qui frappe tout autant, c'est la lenteur des gouvernements à agir pour contrer le tabagisme. Dans le prochain épisode, je vous parle de cette prise de conscience collective qui, au fil des décennies, a permis un lent, difficile, mais réel sevrage collectif. Je m'appelle Alain Gravel, je vous retrouve dans les prochains épisodes. Merci de nous avoir écoutés.
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Un petit peu avant l'âge de 40 ans. J'ai 39 ans. Je suis maman monoparentale depuis plusieurs années. Je suis fatiguée, en état de précarité financière. Je suis épuisée. Le père de mes enfants vit au Vietnam et le père absent est toujours le père héros. Et mes enfants régulièrement parlent de leur père comme si c'était une meilleure option que d'être avec moi. Avec l'accumulation de toutes ces choses-là, janvier 2014, je décide de laisser partir mes enfants au Vietnam pour un an. Et à partir de ce moment-là, je prends la décision que plutôt que de dépenser 10 000 piastres pour aller les voir deux fois dans l'année à 4 000 piastres le voyage, que je vais partir moi aussi, puis je vais en profiter pour vivre une aventure en sac à dos de 6 à 7 mois. Je sais pas comment je vais achever ce voyage-là parce que financièrement, c'est pas vraiment possible pour moi, mais je suis convaincue de mon projet. Et à ce moment-là, je suis en formation en soins énergétiques, donc je suis très, très concentrée sur moi, sur la méditation, sur toutes sortes de choses qui sont plus ésotériques. Et dans le cadre d'une méditation particulière, j'ai vu une date qui m'est apparue, qui était le 20 octobre. Et je n'ai pas tenu vraiment compte, mais je me suis dit, ah, mais c'est quand même intéressant. Je l'écris dans mon agenda à la date du 20 octobre. J'ai écrit, j'ai médité, j'ai rêvé de cette date. Je fais une autre méditation où là m'apparaît un homme qui est plus comme une énergie qu'un visage. Et là, j'ai comme un message qui me dit que je vais rencontrer quelqu'un. Mais à ce moment-là, je sais pas si c'est une personne que je vais rencontrer au niveau spirituel, un gourou ou un amoureux. Alors, au début du mois d'octobre, avec mon petit billet d'avion en main, je pars pour le Vietnam pour aller passer un minimum de 2 ou 3 semaines avec mes enfants dans la maison de leur père. Et c'était extraordinaire, une sensation de tristesse, de culpabilité de laisser mes enfants, mais j'embarquais pour quelque chose que je savais qui serait immense pour moi. J'avais voyagé quand même plusieurs fois en sac à dos, mais j'avais 40 ans, j'étais mère de 2 enfants, j'étais en train de vivre des étapes de changement là, vraiment important dans ma vie. Et j'ai pris mes petits bagages et j'ai embarqué dans un autobus qui s'appelle Hop On, Hop Out. Et tu peux traverser le Vietnam en débarquant dans des villes. Tu les choisis d'avance, mais tu rentres et tu sors quand tu veux. Et quand j'ai embarqué dans l'autobus, j'ai ouvert mon agenda pour écrire que je commençais mon trip. Et c'est là que j'ai vu que la date du 20 octobre était écrite dans mon agenda. Alors, j'avais vu d'avance dans une méditation que mon véritable voyage était pour commencer cette journée-là. C'est la première fois que je pars en sac à dos seule. Le Vietnam, c'est

Magnifique. C'est un choc culturel incroyable. J'ai rencontré des gens extraordinaires. J'ai fait des grandes boucles de moto. J'ai rencontré des gens que je vais aimer et chérir toute ma vie. Des gens de la France, de la Pologne. On a fait un voyage ensemble pendant plusieurs jours où on s'appelait tous par nos noms de pays. Fait que j'ai voyagé avec la Corse, la Pologne, la France, puis le Québec. J'ai rencontré là quelque chose que je savais pas qu'existait, des amitiés extrêmement profondes, mais éphémères. Alors, à la fin de mon périple au Vietnam, j'ai traversé au Laos et j'ai visité le Laos, qui est magnifique aussi. J'ai été confrontée à beaucoup de choses sur moi-même, ma façon d'être, ma façon de me comporter avec les gens, avec les hommes surtout. Et puis, ben, j'étais arrivée à une espèce de mur où je me suis dit, j'ai besoin de vacances, de mes vacances. Mais j'avais besoin comme d'une distance. Alors, j'ai pris la décision de partir dans la jungle pour passer Noël avec des locaux, dans une cabane qu'on s'est fabriquée nous-mêmes, avec des feuilles de bananier puis des feuilles, tu sais, du bambou. Une expérience extraordinaire où j'ai appris tellement de choses sur la résilience. Mais jamais dans mon voyage, j'ai perdu confiance. C'est comme si j'étais guidée par une autre force sans arrêt. Donc, j'arrive dans la ville, qui est plus comme un petit village. Il y a rien, hein. Il y a deux guest houses, deux restaurants. Mais je deviens comme paralysée. Et je ne peux pas quitter. Je dors, je déprime, j'écris, j'ai passé des journées, j'écris un livre sur ma vie et mes relations amoureuses. Je suis toute seule, je connais personne là. C'est extrêmement intériorisé, c'est un ménage. Je suis en train de faire un ménage sur mon passé amoureux. Et à la fin d'une grosse semaine et demie, j'ai fini d'écrire tout ce que j'ai et je sens là, comme un poids. Je suis libérée de mes attentes par rapport à un homme, par rapport à c'est quoi une vie amoureuse. Évidemment, la rupture avec le père de mes enfants est un échec familial qui m'a vraiment démolie, là. Puis je devais reconstruire ma vision sur c'est quoi une famille. Et un matin, je me suis levée libérée et c'était, ben, aujourd'hui, je pars et je continue mon voyage. Alors, je choisis un autobus, j'embarque dans l'autobus, je pars en fin d'après-midi et mon but est d'aller passer le jour de l'an à Chiang Mai, en Thaïlande. Donc, je dois passer la douane. J'avais rencontré durant mon voyage au début du Laos une fille qui s'appelle Gabrielle et je vais rejoindre Gabrielle en Thaïlande pour fêter le jour de l'an avec elle. Alors, j'embarque. Ça, c'est le point pour moi, c'est le point tournant de cette étape. J'embarque dans l'autobus, c'est la fin de l'après-midi, c'est en théorie un voyage de 4-5 heures. Et là, j'embarque dans l'autobus, je m'assois, j'arrive la première, et là, je vois un gros ours, man, arriver, un Roumain, grosse barbe noire. Il s'assoit à côté de moi, puis je fais comme, oh my God, ce gars-là, il est hot. Puis là, tout de suite, il se tourne, salut, je m'appelle Mihai, dans un accent, un anglais parfait. J'y parle, il parle un peu français. On sympathise à un niveau, c'est comme si j'avais rencontré mon frère. Ce qu'il faut dire aussi, c'est que moi, j'ai un frère qui est décédé quand il avait 7 ans. Moi, j'avais 12 ans. Fait que c'est comme quelque chose en dedans de moi qui m'a toujours comme un peu manqué. Et en 30 minutes, parce qu'on était ensemble à peu près 30 minutes dans l'autobus, en 30 minutes, on a décidé qu'on partait ensemble en voyage, qu'on était pour louer une grosse moto, pas un scooter, mais une moto, qu'on partait faire une boucle en Thaïlande, et que advienne que pourra. On arrive aux douanes, malheureusement, il prend un autobus, je prends un autre, on se dit, parfait, on se rejoint en Thaïlande. Et là, c'est l'histoire qui déboule. Alors, j'arrive en Thaïlande, j'avais pas d'hôtel, c'était le jour de l'an, tout était booké. J'ai réussi à me trouver une place dans le même auberge de jeunesse où Gabrielle est. Et on est ensemble dans une chambre. C'est le jour de l'an, c'est festif, on a hâte, ça va être le party. Gabrielle et moi, on se chicks et on s'en va fêter notre jour de l'an 2015. Je dis on se chicks, hein, mais on s'entend que Gabrielle avait tout son maquillage puis des petites robes, mais moi, j'étais déjà en voyage depuis une couple de mois. Puis évidemment, on rejoignait Mihai cette soirée-là. Et on a eu une belle soirée. Mihai est arrivé avec un Argentin vraiment cool qui s'appelait Rodrigo. Donc, on sympathise les quatre ensemble et on décide qu'on va partir ensemble en moto et en scooter le 3 janvier.
Alors, la soirée extraordinaire, tout le monde retourne dans son dortoir et le lendemain, on se réveille en plein milieu de l'après-midi parce qu'évidemment, on s'était couché comme à 4h du matin. On décide d'aller manger ensemble, les quatre, dans un genre de barbecue coréen. Rodrigo arrive avec un gars qu'il a rencontré à sa guest house. Je vois cet homme, je fais comme « Oh my God, c'est lui ». Et je me tourne, je donne un coup à Gabriel puis je dis « Gabriel, c'est lui le gars à qui j'ai rêvé. C'est pas nécessairement sa face, mais c'est son énergie. C'est comme si je l'avais reconnu instantanément. Et puis c'est ça. C'était lui. C'était instantané. Un genre. C'est même pas un coup de foudre. C'est plus comme si j'avais toujours su que c'était lui. C'était tellement ça que on dirait que j'avais même pas besoin de faire quoi que ce soit. J'avais pas besoin de comme de le cruiser. Fallait que je l'empêche de continuer son voyage sans moi. C'était ça ma sensation. Alors, on a continué comme ça et là, j'ai réussi à convaincre Paul de partir en moto avec nous pour faire la boucle qu'on s'apprêtait à faire. À ce moment-là, on est 7 voyageurs qui prenons l'entente d'être ensemble pour la prochaine semaine et faire la boucle de moto ensemble. Paul était derrière moi puis il me tenait, tu sais, un peu romantiquement là. Les liens entre Paul et moi se tissaient, mais d'une façon discrète. Et Paul et moi, on a décidé qu'on continuait notre chemin ensemble, juste nous deux en voyage, pour voir qu'est-ce qui se passait entre nous. On est resté en Thaïlande ensemble pendant 3 semaines, où on a tissé des liens après à se connaître, vu beaucoup beaucoup de temples, des choses extraordinaires, vécu des aventures. Tous les deux, on guérissait certaines choses qui s'étaient passées dans notre vie amoureuse séparée. À la fin de notre voyage, ben Paul a décidé, ben moi aussi, on a tous les deux décidé que fallait qu'on continue notre chemin séparément. On savait qu'on était amoureux, on savait que on voulait qu'il y ait quelque chose qui se passe. On savait pas quelle forme c'était pour prendre. On savait qu'on se rejoindrait en quelque part, mais on savait pas quand. Donc, on s'est séparés. Moi, je suis partie pour le Cambodge et puis Paul est resté en Thaïlande. Il y avait des gens qui connaissaient là-bas, alors il est resté dans une maison en Thaïlande. Et il a fait ses trucs. On a continué à s'écrire à tous les jours, se parler quand même très régulièrement. Je pense qu'on était séparés 3 semaines. Et ce qu'il faut savoir, c'est que Paul devait partir au Sri Lanka avec Mihai. Et moi, le Sri Lanka faisait pas du tout partie de ma liste de mes voyages. Moi, j'ai dit à Paul, ben moi, je m'en vais en Malaisie, si ça te tente, t'embarques-tu? Puis il m'a dit, des petits mots qui restent toute notre vie, il m'a juste dit, tempted. Finalement, il a dit, OK, j'y vais. Il dit, on se rejoint à Singapour la journée de ma fête. J'étais allée le rejoindre le 9 février 2015, en doutant, je vais-tu te trouver aussi beau, aussi fin, aussi tout? Et là, je cogne à la porte, mais je sais pas comment me comporter avec lui. Fait que là, il ouvre la porte, je le regarde, je me dis, qui est beau ce gars-là, et j'y donne des becs, ses joues. Il me regarde, qu'est-ce que c'est ça? Et là, il m'embrasse passionnément, et c'est comme si, tu sais, à l'intérieur de moi, tout avait fondu en me disant, bon, j'ai pas rêvé cette histoire-là, parce que, tu sais, à un certain moment donné, même si j'étais convaincue à l'intérieur que Paul était pour être dans ma vie pour toujours, l'ego est là, pareil, qui dit, ben voyons donc, c'est quoi, pourquoi tu sais, qui essaye de te faire dérouter là par tous ces doutes. Et puis, c'était comme un voyage d'ancrage, j'ai envie de dire. C'est comme si là, on avait ancré notre relation et on voyait bien qu'il y avait quelque chose qui était de nature à la permanence. C'est là que tout a viré. On a une journée où on visite. Je me sens pas super bien depuis quelques jours. Je trouve ça bizarre. J'ai souvent fatigue, des espèces de petits étourdissements. Puis je comprends pas trop qu'est-ce qui se passe, mais bon, ça reste comme ça. Et Paul et moi, on est en visite dans quelque part, puis on traverse un pont et tout à coup, je deviens comme tellement étourdie là, juste comme je vais tomber dans les pommes, c'est sûr. Je m'accroche après la rambarde du pont puis je me dis, oh non, man, je suis enceinte. Je suis enceinte d'un gars avec qui je sais pas trop qu'est-ce qui va se passer. J'ai 2 enfants. J'ai 40 ans. Moi, je pense que c'est en ménopause, là. Je suis enceinte. Dans ma tête, il y a juste une option, c'est l'avortement. Je peux pas forcer ce gars-là. Moi, j'en veux pas tout seul. J'ai donné, là. J'ai travaillé. J'ai donné sur la solo-parentalité. Je recommence pas ça, c'est sûr et certain.
pas à 40 ans, avec rien quand tu reviens, parce que moi, j'ai tout arrêté, là. J'ai plus de job, j'ai plus rien. Je m'en vais dans une pharmacie pour chercher un test en sachant très bien que ce test-là, il va être positif. Puis là, je demande à madame, hey, peux-tu se faire quick-quick ici, tu sais? Hey, la madame, elle m'a dit, non, fais pas ça. C'est illégal. Tu vas finir en prison. On revient à l'hôtel, je fais le test. Il est positif. Ça fait 3 mois qu'on se connaît, tu sais, je veux dire, ça a pas de sens, cette histoire-là. Puis il s'en va en Australie, là. On sait pas combien de temps. Puis moi, dans ma tête, il est pas question que je brise son voyage. Il est pas question que je l'empêche d'aller au bout, parce que pour moi, si je l'empêchais d'aller au bout de son histoire, notre histoire ne pouvait pas voir le jour. Donc, j'ai dit à Paul, tu pars, fais tes affaires. J'ai dit, tu sais, il y a Skype, on se skypera, puis on verra. J'ai dit, moi, je vais retourner au Québec. Alors, le lendemain, 5h du matin, Paul s'en va. Il prend l'avion. Je suis démolie, là, je pleure. Toujours quand même avec ce sentiment de certitude que tout va bien aller. Vers 9h du matin, j'entends cogner à la porte. J'ouvre la porte et c'est Paul. Paul qui s'est rendu à l'aéroport, Paul qui a essayé d'avoir un visa, Paul qui a rien qui marchait pour qu'il puisse partir en Australie, qui s'est dit, ah ben, il y a quelque chose qui m'appelle ailleurs, il y a un plan qui se trame, faut que j'aille le vivre. Il a repris un taxi et il est revenu me rejoindre. Oh mon Dieu, ça me reste encore très émotive. Je vais avoir un bébé avec un père qui va être avec moi, de qui je suis vraiment amoureuse et que je sais sans aucun doute que je l'aime, avec un British qui va émigrer au Québec, qui parle pas un mot français, et j'avais aucun doute, tout ça était pour marcher. J'ai vécu ma grossesse toute seule jusqu'au 1er octobre 2015 où Paul est venu me rejoindre avec ma grosse bédaine. On a vécu notre petite lune de miel jusqu'au 4 décembre. Et le 4 décembre, à 7h du matin, après 3 heures de contraction et un choc traumatique très important, j'ai accouché. Je m'appelle Patricia, à 40 ans, j'ai tout vendu et je suis partie explorer l'Asie pendant presque 1 an. J'ai rencontré l'homme de ma vie et aujourd'hui, mon souvenir le plus précieux de ce voyage a 9 ans et elle s'appelle Ella. 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
3: Bonsoir, ici Louis de Belleval. Voici les informations. Campagne électorale au Québec, Paul Saint-Pierre Plamondon lance un appel à la majorité. En tournée dans le centre du Québec, le chef péquiste a déclaré que les électeurs se trouvaient devant deux choix et les a invités à lui permettre de former un gouvernement fort le 5 octobre. Son rival libéral, Charles Milliard, a réagi en affirmant que Paul Saint-Pierre Plamondon susciterait des conflits avec Ottawa et de l'instabilité.
4: C'est extrêmement important, le vote de lundi. La décision qu'on prend de s'embarquer dans 4 ans de chicane, comme on a vu dans les 2 derniers jours, ça se décide lundi. 25% des gens ont déjà émis leur opinion là-dessus. 75% des gens, j'espère le maximum, vont le faire lundi. Et il y a encore beaucoup d'indécis. Il est temps de se regrouper et d'éviter ce que M. Plamondon nous promet. Alors, ça nous prend un premier ministre de l'économie, pas un premier ministre de la zizanie.
3: De passage en Estrie, Charles Milliard a rappelé ses engagements en matière d'économie. Il promet notamment une meilleure gestion des finances publiques et la nomination d'un directeur parlementaire du budget. Québec solidaire réitère pour sa part son intention de s'attaquer à la crise du logement en soutenant les locataires. Le parti veut interdire les évictions, les reprises de logements et les résiliations de baux en hiver. La co-porte-parole solidaire Ruba Gazal promet également de mettre en place un contrôle des loyers et de construire 50 000 de nouveaux logements sociaux. Elle a aussi réagi aux stratégies de ses adversaires dans cette campagne électorale.
5: Une chose que je trouve importante et qui a beaucoup manqué dans les dernières années, c'est d'écouter la population. C'est ça qui fait qu'on amène des propositions, par exemple, en matière de logement, qui répondent aux besoins de la population, qui sont connectés avec eux. Et ce qui a manqué dans les dernières années, c'est cette écoute-là. Puis quand je regarde aller Paul Saint-Pierre Plamondon, quand je le vois, par exemple, comment il accepte pas la critique, moi, il me fait beaucoup, beaucoup penser à François Legault.
3: Ruba Gazal faisait campagne à Montréal et à Québec aujourd'hui. Le projet d'oléoduc Pacific Link, désormais ajouté à la liste des projets d'intérêt national du gouvernement Carney, s'immisce dans la campagne électorale provinciale en Colombie-Britannique. Ce pipeline, qui transportera du pétrole des sables bitumineux albertains vers un terminal de la côte ouest, suscite de nombreuses réactions, tant sur le plan environnemental que politique. Certains partis politiques provinciaux se sont prononcés sur cette question. Les précisions de Julie Landry.
6: Dans son premier point de presse du jour, David Eby n'a pas soufflé un seul mot au sujet du projet Pacific Link, ce qui est étonnant vu l'énergie qu'il a consacrée dans sa carrière politique pour s'opposer à des projets de pipeline. Reconvoqué pour réagir, il a rappelé qu'il s'agit d'un projet du fédéral et de l'Alberta. Et qu'il a signé une entente avec le fédéral pour assurer de l'investissement dans d'autres projets.
7: The Conservative Party of British Columbia, of course, welcomes this decision.
6: Le chef conservateur Lorne Dirksen a convoqué la presse dans le but de partager sa joie au sujet du projet Pacific Link, un projet dont l'économie de la province a grandement besoin, selon lui.
7: Nothing happens without conversation.
6: S'il est élu, il s'engage à discuter avec ceux qui seront affectés par cet oléoduc, notamment entre Burnaby et le terminal de Roberts Banks. Il a indiqué que déjà, certaines de ces personnes comprennent que les travaux peuvent être un inconvénient à court terme pour un gain à long terme pour la province.
7: See this as being a short-term inconvenience for long-term gain for the province.
6: La chef du Parti vert, Emily Lowen, qui s'oppose au projet de pipeline, accuse David Eby d'avoir baissé les bras devant le fédéral.
8: Eby has chosen to lay flat on this issue and not stand up to the federal government.
6: Selon elle, il s'agit d'un gaspillage d'argent des contribuables qui pourrait être utilisé pour un virage énergétique vert. Ici Julie Landry, Radio-Canada, Vancouver.
3: Et puis enfin, des étudiants français sont sortis dans la rue pour dénoncer un manque de services en éducation. Cette mobilisation nationale a mené à d'importants débordements dans certaines villes de France. Les lycéens déplorent que dans certaines matières, il n'y a aucun professeur pour leur enseigner en classe. Notre correspondant, Frédéric Arnould.
9: De Paris à Marseille, en passant par Nantes et Toulouse, les étudiants sont en colère.
10: On ne demande pas la lune, en fait. On demande à ce qu'il y ait un prof devant nous. On demande à ce qu'il y ait des salles chauffées, à ce qu'il y ait des salles salubres, tout simplement, parce qu'aujourd'hui, il y a des murs qui s'effritent.
9: En tout, 900 actions ont été recensées devant des lycées et des universités. Mais cette colère s'est transformée en casse et débordement. Des jets de projectiles, mais aussi de nombreux feux de poubelle que certains jeunes ont allumés. Une école à Nantes et un camion de pompiers à Marseille ont été incendiés. Parmi les 2000 interpellations de la journée, 90% concernent des mineurs. Réunis en cellule de crise, le gouvernement Lecornu parle maintenant de violences urbaines.
11: Nous sommes fiers d'être aux portes des lycées pour défendre nos gamins.
9: Mais et le gouvernement et la classe politique montrent du doigt les élus du parti d'extrême gauche de Jean-Luc Mélenchon, la France insoumise, qui attiserait la colère et encouragerait la casse. Alors que le Rassemblement national de Marine Le Pen demande une loi anti-casseurs, le candidat à la présidentielle française, Gabriel Attal, dénonce le comportement de la France insoumise.
12: Arrêtez d'utiliser les jeunes comme de la chair à canon politique pour les envoyer se mettre en danger eux-mêmes.
9: Le ministre de la Sécurité publique, Laurent Nunez, avertit les élus.
13: Chaque fois que ces propos sont des incitations à la violence, il est normal qu'on saisisse la justice.
9: En attendant, des dizaines de lycées resteront fermés et bon nombre de cours se feront à distance. Ici Frédéric Arnould de Radio-Canada, à Paris.
3: Voilà, c'était les informations à l'antenne de Radio-Canada.

0: Bonjour et bienvenue à cette émission du jeudi 1er octobre. Oui, nous sommes déjà au mois d'octobre, qu'on vous souhaite très bon. Et c'est un mois joyeux pour nous, puisque je vous annonce, ben je vous l'ai déjà annoncé, mais je vous le redis parce qu'on est très excités. Robert Charlebois sera avec nous pendant une heure. C'est le 19 octobre prochain. On poursuit donc notre série des chères. Cette heure qui est entièrement dédiée à vos questions pour Robert. Et chaque question doit commencer par « Cher Robert ». Cher Robert, te rappelles-tu en 1968, on s'est croisés? Je vous le dis tout de suite, il y a des bonnes chances que Robert ne se rappelle pas de vous avoir croisé dans les années 60, qui étaient très mouvementées. Cela dit, vous êtes les bienvenus à venir aussi en studio. Et là, on se fait un beau grand parterre. Jusqu'à une centaine de personnes pourront venir assister à cette heure le 19 octobre. Vous savez comment ça fonctionne. Vous allez sur la bulle conversationnelle de l'application audio. Vous posez votre question et vous cochez la case « Je veux venir la poser en studio » ou « Non, je préfère ne pas venir en studio la poser ». C'est en cliquant sur « Participer » à l'émission que tout ça sera possible. Donc, un cher Robert Charlebois, le 19 octobre. Le sujet est fort fascinant, notre premier sujet ce matin. On a pas mal tous et toutes suivi des cours d'histoire et des cours de géographie à l'école. Les deux matières sont souvent associées. Mais connaissez-vous la géohistoire? On appelle ça géohistoire en un mot. C'est une discipline, donc vous l'aurez compris, qui utilise la géographie dans l'histoire. Autrement dit, on considère le territoire et ses particularités géographiques, qui viennent aussi avec des particularités démographiques, sociologiques, qui sont les voisins, quelles sont les ressources, etc., etc., pour analyser des périodes du passé. Notre invité est l'auteur du livre Géohistoire, une autre histoire des humains sur la Terre, qui a été publié en 2023. On le joint dans notre studio à Paris, Christian Grataloup. Bonjour.
1: Bonjour, Pénélope.
0: Tout ça pique énormément notre curiosité. Merci beaucoup de prendre le temps de nous expliquer tout ça ce matin. Et ce qu'on fera aussi, c'est prendre quelques minutes vers la fin de cet entretien pour parler de vos deux plus récents atlas qui sont disponibles ici. Il y en a un qui est disponible depuis l'été, puis l'autre très, très bientôt. Mais si on revient à notre sujet, on connaît l'histoire, on connaît la géographie. À quel point est-ce que la géohistoire est différente de ces deux disciplines?
1: Ben, c'est faire de l'histoire avec des cartes, c'est faire des cartes qui sont historiques, c'est surtout mener les deux de front. C'est ne pas traiter la géographie comme simplement quelque chose qui est du présent, mais qui est de tout le temps, et qui explique en grande partie pourquoi les choses changent. Et en même temps, les choses changent, ce qui change la géographie. Donc, c'est ne pas séparer. C'est le point essentiel. Vous avez très justement dit qu'on fait de l'histoire, de la géo, des fois on fait les liens, en France on les juxtapose, mais c'est très rare qu'on les mène de front. Mmh. C'est pour ça que pour moi, le cœur de bataille, c'est des atlas historiques.
0: Ce n'est pas un concept nouveau, la géohistoire?
1: Oui et non.
0: Mais relativement alors, non, nouveau, oui.
1: Voilà, non, parce que le terme... Enfin, ça fait très longtemps que la carte est... Mm. On disait l'œil de l'histoire. Hein, pour la carte, c'est une expression qui remonte au XVIe siècle. Hein, donc,
0: okay, d'accord.
1: C'est une vieille histoire. Mais oui, c'est des cartographes qui avaient inventé ça. Mais le mot géo-histoire a été forgé, évidemment, par un Français, parce que l'histoire géo, c'est un truc juste de chez nous. C'est Fernand Braudel. C'est l'historien Fernand Braudel. Il l'a utilisé pour, effectivement, donner le temps long, qui était un temps long historique à son étude de la Méditerranée, puis ensuite du monde qu'il a mené. Mais le terme a jamais vraiment pris chez les historiens en France. Ce sont les géographes et quelquefois des économistes qui l'ont repris depuis une quarantaine d'années. Hein, je suis vraiment pas tout seul à faire ça.
0: Et vous êtes historien à la base, si je comprends bien. Donc vous faites partie de ces gens, ces historiens qui ont décidé donc de plonger dans cette façon de voir le monde. Est-ce que je me... Oui, allez-y.
1: Non, les étiquettes administratives françaises, oui. J'étais professeur de géographie à l'université Paris Diderot. Non, mais de fait, comme souvent des journalistes me demandent pourquoi j'étais pas historien ou prof d'histoire, c'est parce que j'ai toujours trouvé que la géographie me permettait de faire l'histoire que je voulais. J'ai jamais été enfermé dans les sous-disciplines que sont l'histoire médiévale, le Moyen-Âge, les temps modernes, l'époque contemporaine ou les études orientales. Enfin bon, la géo, c'était le planisphère sur lequel on pouvait réfléchir à toutes les échelles et à tous les moments.
0: C'est ça,
1: donc c'est une liberté que j'ai appréciée.
0: J'aurais dû flasher parce qu'effectivement, il y a 50 ans, vous enseignez avec un planisphère derrière vous. C'est ce que vous avez raconté en entrevue. Vous aviez donc cette carte dans vos cours.
1: Exact.
0: Et il y avait, en tout cas, vous sembliez voir, si je comprends bien, Christian Grataloup, dans les yeux de vos élèves, entre ce qu'ils voyaient sur la carte et ce qu'ils entendaient, parfois confusion?
1: Oui, faire le lien n'est pas évident. Hein. C'est pour ça que la géohistoire ne s'impose pas si facilement. Voir un planisphère et puis mettre en interrelation des dynamiques, voir de l'espace et prendre du temps, si vous voulez, c'est quelque chose que pour beaucoup de gens demande un petit peu d'effort. On situe pas forcément des événements, on ne date pas forcément des lieux. Or, c'est constamment ce qu'il faut faire. Alors okay. C'est un peu abstrait hein, ce que je vous dis, mais c'est vrai que concrètement, quand vous avez une carte qui vous présente l'évolution de l'Amérique du Nord au XVIIIe siècle, la manière dont on pouvait l'appréhender, dont la cartographie pouvait l'appréhender, qui fait aussi partie du regard que l'on a aujourd'hui dessus, c'est quelque chose qui fait vraiment partie d'une réflexion géohistorique.
0: Et vous avez dit en entrevue à un moment, vous avez dit les photographies. On les croit ou non parce qu'on sait qu'elles sont cadrées. Donc, on sait qu'il existe quelque chose à l'extérieur du cadre qui raconte pas donc toute l'histoire, la photo. Mais vous dites les cartes, elles, quand on les voit, on les croit.
1: Oui, on les croit trop d'ailleurs. Ouais. Hein. Heureusement, le mois dernier, il y a eu tout un débat qui a été lié par une demande de l'Union africaine pour changer les cartes de l'ONU.
0: Et du Togo, je pense.
1: Alors, c'est parce que le Togo était le porte-parole de l'Union africaine. Le ministre togolais a fait une lettre remarquable, qui, entre autres, ne demandait pas de changer la carte, mais de multiplier les types de cartes, les types de projections. C'est pas simplement ce qu'on attribue, de manière générale, techniquement, c'est pas ça, à des mercators, mais c'est simplement d'avoir mis le méridien de Greenwich au milieu, et puis d'avoir des proportions de surface qui ne sont pas les mêmes sur la carte et dans la réalité. Donc, il suffirait d'ailleurs de reprendre une chose que l'ONU a depuis 1945, qui est sur son drapeau.
0: Expliquez-nous. C'est ça, parce que ça change complètement, et puis on va rentrer dans ces cartes pendant plusieurs minutes ensemble, parce que c'est intéressant, si on est en Asie ou en Amérique du Sud, on n'a pas du tout les mêmes cartes. La proportion des... OK, donc parlez-nous de ce drapeau. Pourquoi, pour vous, c'est un bon exemple de comment on devrait peut-être voir le monde?
1: Ah oui, c'est un drapeau qui est centré sur le pôle Nord. Donc on peut faire tourner, d'ailleurs, parce qu'il ne s'impose pas comme du haut et du bas, du Nord et du Sud. Et Nord-Sud est devenu une notion, une grille de lecture du monde. Souvent, d'ailleurs, les Australiens ont fait en 1978 une carte qu'on appelle la MacArthur, qui était exactement un mercator, mais qui était orienté au Sud, avec le méridien 180 degrés au milieu. L'Australie était en plein cœur, là où on met l'Europe, d'habitude.
0: Ah ouais, okay.
1: Et toutes les terres émergées sont, d'ailleurs, c'est une carte postale qu'on trouve en Australie, c'est devenu presque identitaire. Vous avez là simplement un regard différent. Il faut varier les cartes. Et de toute façon, faut pas oublier qu'on peut pas dire que les cartes sont fausses, mais elles ont toutes des limites. J'insiste bien sur le mot limite, parce que le grand problème, c'est que les cartes ont des bords, puisque c'est des surfaces plates, que ce soit un écran ou un papier. Alors que le globe terrestre est une surface limitée, mais qui n'a pas de bord, puisque c'est la surface d'une sphère. Et ça, on le sait théoriquement, mais on n'en voit pas les conséquences. Or, prendre une carte en mettant un milieu, et l'Europe s'est abondamment mis au milieu, avec en choisissant le méridien zéro, qui est le méridien de Londres, eh bien, les bords, il y a des bouts du monde. L'Alaska, ou Kamtchatka, ou la Nouvelle-Zélande, ou la Terre de Feu sont des bouts du monde. Ça nous donne toute une lecture, une habitude que l'on a de voir le monde, et qui le rend inégal, hiérarchisé, avant même qu'on ait rempli la carte. Mmh. Je dis bien que souvent, la carte a un message subliminal. Elle nous invite à une grille de lecture. Donc, c'est très important d'avoir un peu de culture cartographique pour comprendre de l'histoire, l'économie.
0: Vous avez dit deux fois le mot mercator. Moi, j'ai appris ça, évidemment, en préparant cette entrevue. Qu'est-ce que mercator? Ça, c'est la carte traditionnelle?
1: Oui, c'est la carte traditionnelle. Mercator était un cartographe de la fin du XVIe siècle qui a fait une projection, c'est-à-dire une manière de représenter, de passer du rond au plat, très très simple, qui était que tous les parallèles et tous les méridiens se croisent à angle droit sur sa carte. Bon, ce qui est le cas sur un globe, hein. Mais si vous croisez tous les méridiens à l'équateur, par exemple, tous en perpendiculaire, ça devient des parallèles qui ne se recoupent qu'à l'infini. Donc les pôles nord et sud, qui sont des points où tous les méridiens passent, eh bien, les pôles nord et sud sont projetés à l'infini. Ce qui fait que les hautes latitudes sont extrêmement écartées et exagérées.

0: gérer. Et de ce fait, sur une Mercator, le Groenland est aussi grand que l'Afrique. Or, il est en réalité 14 fois plus petit.
1: Et d'ailleurs, vous avez une réflexion par rapport à la prétention ou le désir de Trump de s'approprier le Groenland.
0: Oui, je pense pas que je risque beaucoup à penser que la culture cartographique du président de votre voisin, de votre pays voisin, est assez faible. Et donc, il a dû voir essentiellement des cartes traditionnelles, ce qui est souvent le cas dans la littérature aux États-Unis, et donc voir un Groenland beaucoup plus grand qu'il n'est en réalité. Mais bon.
1: Ouais, à conquérir. Donc, un vaste territoire à conquérir. Une grande partie du monde à conquérir, mais en réalité beaucoup plus petite. Mais c'est quand même incroyable, Christian Grataloup. Comment expliquer que l'Afrique se soit retrouvée sur un très grand nombre de cartes si démesurément petite?
0: Alors, l'Afrique et toutes les régions intertropicales, là, c'est vrai également pour l'Amérique, une bonne partie de l'Amérique latine, hein, entre le Mexique et l'Argentine. C'est vrai aussi pour l'Australie ou l'Indonésie. Hein, faut pas que l'Afrique. L'Afrique d'ailleurs, ayant souvent sur les cartes, au moins les cartes européennes, un atout, c'est qu'elle est au milieu, comme l'Europe, puisque c'est elle aussi, elle est coupée par le méridien zéro. Ça ne proteste pas généralement l'Afrique contre cette position centrale. Alors que les Australiens, on l'a vu, le fond, ou les Argentins.
1: L'Amérique du Sud.
0: Donc, voilà. Donc, vous avez, de toute façon, la seule solution, c'est de varier les projections. Ce que disait très bien le ministre togolais, c'est d'avoir des projections différentes où les superficies sont respectées, mais pas vraiment les formes, où les formes sont respectées, mais pas la continuité. Il y a des découpages à l'intérieur de la surface du globe. C'est souvent une bonne hygiène que de voir. Alors, au début, on se dit, je comprends pas bien, je perds un peu de temps. Ben oui, mais en fait, on comprend beaucoup mieux le monde quand on n'est pas toujours sur la même façon de le voir. On n'a pas des lunettes qui nous donnent une seule direction. C'est pour ça que dans tous mes atlas, j'ai toujours tenté de varier au maximum les types de projections.
1: C'est ça, parce que Christian Grataloup, je rappelle donc pour les gens qui viennent de se joindre à nous possiblement, que vous êtes géohistorien, auteur, professeur émérite à l'Université Paris Diderot, et vous avez fait plusieurs atlas. Atlas historique du Moyen-Orient l'an dernier, atlas historique du ciel, atlas historique mondial, de la Terre, de la France. Il y en a eu vraiment plusieurs, et il y en a deux là, du climat et de la mer qui ces jours-ci sont publiés donc chez nous, sont disponibles chez nous. Et on discute donc de cette discipline de la géohistoire. Et OK, parlons justement de ce problème, vous me direz c'est un problème là, mais de cette perspective du nord, du sud, donc de la place centrale de l'Occident, ce qui nous fait nommer Proche et Moyen-Orient, quand on utilise même le verbe orienter, c'est intéressant tout ça là.
0: Oui, le verbe orienter, c'est une très vieille chose auquel on ne pense pas parce que ça désigne l'Est, hein, normalement. L'Orient, c'est l'Est. Et donc, nos cartes, on les met au Nord. On les septentrionne, si je veux utiliser aussi des vieux mots. Donc, l'orientation, c'est lié au fait que autrefois, les premières cartes médiévales, les premières visions du monde médiévales, qui étaient des visions totalement téléologiques, mettaient bien l'Est en haut. Parce que on situait le paradis terrestre et le début de l'histoire à l'extrême Est.
1: Oh,
0: puisqu'on sait qu'à l'Est d'Éden, il n'y a rien. Des souvenirs cinématographiques. Mais vous avez une histoire qui allait du lever du soleil au coucher du soleil, du début de l'histoire des humains avec le paradis jusqu'à l'extrême jusqu'au couchant, et avec au milieu, au centre, au midi, littéralement en tant que géographie et en tant que moment de la journée, le Jérusalem et la vie du Christ. Ce qui fait que c'est quand on a inventé cette vision du monde médiéval, on l'a fait en même temps qu'on inventait la manière d'organiser les dates, c'est-à-dire avant Jésus-Christ, après Jésus-Christ. Tout ça, ça se situe à peu près au 6e siècle de notre ère. Donc, vous voyez, on a une vision théologique, que ce soit pour compter le temps ou que pour organiser l'espace, qu'on a oublié, mais qui sont encore visibles dans le terme orientation, par exemple, effectivement.
1: Oh, c'est tellement intéressant. Alors, revenons on a beaucoup parlé des cartes, des atlas et tout, mais ce qui est aussi intéressant dans la géohistoire, c'est que ça permet de comprendre des processus historiques, des grands événements de l'histoire, des grands courants, selon leur position sur la Terre, parce que ça vient avec, évidemment, notre géographie vient avec un climat, vient avec un certain nombre de voisins, avec une certaine dynamique avec ces pays voisins, avec des positions stratégiques, avec

0: des ressources naturelles qu'on retrouve géographiquement. Et tout ça, si je comprends bien, j'allais dire oriente l'histoire. Tout ça façonne, façonne l'histoire.
1: Mais oui, bien sûr, ça l'oriente, vous avez raison. C'est effectivement la géographie, c'est à la fois de l'espace, du territoire et du milieu. Toute société, elle s'ancre quelque part sur la surface de la Terre, c'est son territoire et c'est quelque chose qui est une opération complexe. Mais c'est aussi une position spatiale parce que, je le dis souvent, tout le monde a pour partie l'histoire de ses voisins. C'est vrai que pour nous, quand on habite les maisons d'à côté ou l'appartement du dessus, ça joue un rôle dans notre vie. C'est vrai pour les pays. S'il se passe un événement du type une invention, une innovation, une nouvelle religion, une épidémie, voyez, qui se passe chez le voisin, bah, très vite, on va être touché, affecté par ce qui va se passer. Et puis, les voisins ont eux-mêmes des voisins. Donc, la distance des sociétés les unes par rapport aux autres, c'est aussi du temps. C'est aussi quelque chose qui va amener des processus historiques. Par exemple, au tout début du XIIIe siècle, il se passe des choses au nord de la Chine, dans les steppes mongoles. Et puis, ça a de l'importance parce que la Chine, à ce moment-là, est fracturée en trois empires et donc les Mongols vont conquérir la Chine, conquérir l'Asie centrale. Et c'est l'empire de Genghis Khan. Et puis, tout le grand empire mongol. Bah, c'est évidemment, quand on est plus loin, comme isolé par une mer comme les Japonais, ou beaucoup plus loin à l'ouest comme les Européens, on n'a pas la même histoire que les Iraniens, par exemple, qui vont être les premiers affectés au Moyen-Orient par ce qui se passe en Asie centrale. Et évidemment, les Chinois. Donc, toute l'histoire peut se comprendre en fonction des milieux, parce que s'il y a des choses qui se passent en Mongolie, c'est entre autres parce qu'il y a un refroidissement climatique à ce moment-là et une réduction des herbages. C'est aussi en fonction des positions relatives. C'est évident que au Vietnam, on est moins directement confronté au problème, même si au bout d'un moment, il y aura bien quelques tentatives de conquête mongole, mais beaucoup plus tard, évidemment en Europe. Et puis, évidemment, l'Amérique n'en entend jamais parler à ce moment-là. Donc, vous avez bien des questions de distance et de position, et le tout en fonction du milieu naturel dans lequel on est, des territoires dans lesquels les sociétés s'ancrent et qu'elles défendent éventuellement.
0: Par exemple, si on reste sur la question du climat que vous venez d'évoquer dans un autre contexte, la France et les Antilles.
1: Oui, tout à fait. Alors là, c'est un élément historique essentiel qu'on présente rarement comme tel. La France et les Antilles n'étant qu'un aspect du rapport entre les Européens et les régions tropicale. On s'est beaucoup interrogé, au fond, sans vraiment trouver des réponses satisfaisantes sur pourquoi les grandes découvertes, pourquoi des Européens, ça nous semble tellement évident qu'ils aient fait ça qu'on ne le questionne pas. Or, c'était coûteux, c'était dangereux, c'était risqué. Pourquoi faire ça? Les Chinois y ont vite renoncé. Hein. Ils s'étaient mis à faire des grands voyages au début du XVe siècle, bien avant les Européens, un peu avant les Européens, mais ils ont vite arrêté. C'est coûteux, c'était pas forcément d'un grand rendement. Et la traversée de l'Atlantique, qu'initie Colomb, pendant 30 ans, ça sera pas une bonne affaire. Hein, ça sera toujours une affaire coûteuse, dangereuse, etc. Mais ce que les Européens vont trouver, c'est des territoires, des îles en particulier, où il y a le climat qu'ils n'ont pas chez eux. Ce que les Européens cherchent, c'est là où ils peuvent produire ce qu'ils ne peuvent pas produire chez eux. C'est-à-dire ce qui se procure à très grands frais venant de l'Est, c'est ce qu'ils appellent les épices, dont le premier est le sucre.
0: Et chez nous, ça a été la fourrure.
1: Alors, ensuite, ça c'est vrai marginalement, c'est-à-dire, excusez-moi, mais la grosse affaire, c'est ce qui se passe dans les régions chaudes. Mmh. Parce que l'Europe, elle a un hiver. Donc tout ce qui peut pas pousser, parce que l'hiver massacre, par exemple, la canne à sucre, inversement, c'est quelque chose dont ils vont s'en emparer. Mais pendant très longtemps, les Européens ne s'intéressent que marginalement aux régions froides.
0: Si
1: les Français vont au Québec, c'est parce que les Anglais, d'abord les Espagnols et les Portugais, mais les Espagnols d'abord, les empêchent d'aller plus au sud. Donc, ils essayent de trouver un chemin pour contourner l'Amérique. Ils disent, bon, et puis s'installent un petit peu. Mais finalement, l'or mou, comme on dit, des fourrures, c'est le seul bien vraiment intéressant qui est suffisamment cher pour supporter le coût du voyage.
0: Ouais.
1: Parce que faire pousser du seigle ou du maïs au Québec, élever des vaches, comme font les premiers colons, ça donne pas des produits qui vont traverser l'Atlantique de manière rentable. Mais inversement, les peaux de castor, qui vont permettre de faire les chapeaux feutres qu'on a à partir du XVIIe siècle en Europe, les fourrures de loup et des fourrures de marte, etc., c'est des choses qui vont effectivement représenter des bénéfices intéressants. Et les coureurs des bois vont approvisionner les Européens en fourrures qui vont traverser l'Atlantique.
0: Christian Grataloup, si on parle de géohistoire, il me semble tout indiquer de regarder le trafic humain.

0: trafic humain des populations noires et l'esclavagisme à travers la lorgnette de la géohistoire.
1: Ah ben c'est oui, là il faut mettre une grande focale à la lorgnette, ouais. Hein, parce que c'est évidemment essentiel. J'ai insisté sur l'aspect de conquête des régions, de régions tropicales, et c'est essentiellement en Amérique, parce que pendant très longtemps les Européens jusqu'au 19e siècle n'ont pas les moyens de véritablement s'installer en Afrique. On les fiche dehors tout de suite, hein, ils n'ont pas le rapport de force suffisant, et encore plus en Asie, ils vont au petit 18e siècle, ils vont commencer en Inde, mais c'est tout. Mais pour le reste, ils vont chercher à créer des lieux de production de ce qui ne pousse pas chez eux, ce qu'on appelle des plantations. Des entreprises agricoles qui sont très anciennes, hein, qu'on a inventées en Inde au premier millénaire avant notre ère, qui étaient déjà esclavagistes, et puis en particulier pour le sucre, et que les Européens vont apprendre par le monde iranien puis par le monde arabe, qu'ils vont transplanter d'abord dans les premières îles à sucre, qui sont les Madère, les Açores, les Canaries, et puis à la fin du 16e siècle, du 15e siècle, ils font le saut, ils traversent l'Atlantique, et là, ils vont utiliser les Antilles comme prison naturelle, hein, des petites îles, c'est idéal pour bloquer les esclaves. D'où les traites négrières qui explosent au 18e siècle, en même temps qu'explose la consommation de produits tropicaux. C'est pour ça que j'avais écrit un jour une histoire du petit déjeuner. Parce que c'est à partir du moment où on inventait café, chocolat, avec ou sans sucre, eh bien, c'est l'histoire du rapport Nord-Sud et en particulier des traites esclavagistes.
0: Et on sait comment ça a complètement bouleversé l'histoire américaine, dans le sens que les États-Unis se sont construits et se sont enrichis sur le dos de cette gratuité du travail de l'esclavagisme. L'histoire des États-Unis ne serait pas celle qu'elle est aujourd'hui, ou je me trompe?
1: Oui, bien sûr. De manière plus générale même, la révolution industrielle n'aurait sans doute pas existé sans ce transfert de richesses du sud vers le nord. Pour les États-Unis, c'est un relais qui arrive relativement tard, parce que jusqu'au 18e siècle, c'est du tabac de Virginie, c'est un peu de sucre au sud, mais c'est surtout les Antilles qui assurent l'essentiel de ce transfert. Mais à partir de la fin du 18e, l'Europe entre en révolution industrielle et a énormément besoin de la matière première de base de la première industrie, qui est le textile, donc du coton. Et là, il va y avoir le développement, mais alors massif, des plantations de coton dans le sud, en particulier d'ailleurs, de planteurs venus de Haïti, hein, des planteurs français qui plantaient du sucre ou du café et qui se sont mis à planter du coton quand ils ont été chassés d'Haïti.
0: Christian Grataloup, c'est tellement intéressant d'entendre l'histoire racontée à travers ça. Ben, à travers ou parallèlement, ou en tout cas avec cette focale donc de la géographie, c'est fascinant comment ça raconte. Est-ce que vous diriez que ça raconte une histoire plus juste?
1: Plus complète, effectivement. Je pense qu'on peut pas se passer de géographie quand on veut vraiment raconter l'histoire des humains, en particulier aujourd'hui, où on met cette histoire en perspective avec la dégradation de notre habitat, de notre écosystème, de notre écologie. Il faut remonter, je crois, au minimum, il y a 600 000 ans, c'est-à-dire au moment où on est sûr qu'on maîtrisait le feu. Parce que c'est à partir de là qu'on a commencé à transformer notre écosystème, j'irais presque même rapidement à dire, à faire des dégâts.
0: En entrevue à France Inter, vous avez dit, vous êtes convaincu qu'il faudrait des cours de géohistoire à l'école. Qu'est-ce que ça changerait si on avait des cours là, obligatoires de géohistoire un peu partout? Dans 100 ans, on aurait des gens qui pensent et qui voient le monde comment, selon vous?
1: Qui aurait les pieds sur terre, si je puis garder cette expression, c'est-à-dire qui s'intéresserait à tous les processus, que ce soit d'ailleurs pas que l'histoire, hein, que ce soit aussi des réflexions économiques présentes et passées, ou d'une question de sociologie, il est important constamment de les resituer dans leur cadre géographique, c'est-à-dire à commencer par les mettre sur une carte. Ça, c'est la première chose à faire. Et puis, évidemment, l'idéal, ce serait d'aller voir, de voyager. Mais enfin, déjà, la carte, c'est un voyage immobile. Donc, voyager dans le temps, c'est formidable.
0: Deux petites minutes encore à passer ensemble, Christian Grataloup, parce que je voudrais parler de ces deux atlas qui nous arrivent après avoir publié plusieurs atlas historiques ces dernières années. Le 11 novembre va paraître chez nous Atlas historique du climat. En quelques mots, qu'est-ce qui est important pour vous quelle est comme la ligne directrice qui traverse cet atlas pour vous?
1: Alors, bien sûr, c'est en ligne de mire de bien rappeler que le climat change, mais qu'il change évidemment beaucoup, beaucoup maintenant, et que c'est de notre faute. C'est pas simplement ça, parce que j'espère que c'est pour beaucoup une évidence, mais c'est de le resituer dans une dynamique qui a au moins constitué dans au moins 20 000 ans, même si je remonte un peu aux très précédentes glaciations, mais ça c'est juste pour une mise en perspective au début, mais depuis la dernière glaciation,

0: Inondations, on a un épisode de réchauffement, on en doit le mythe du déluge, hein, qui est évidemment dans l'Atlas, mais on a ensuite toutes des variations, ce qu'on appelle l'optimum de l'époque, l'optimum romain, une époque où il faisait plus beau, à l'époque des Romains, un optimum médiéval, mais ensuite le petit âge glaciaire du 13e, qui commençait avec les Mongols que j'ai évoqués tout à l'heure, du 13e au 19e siècle, et puis le réchauffement du 20e, qui cette fois-ci est en grande partie anthropique, comme dit, c'est-à-dire que les sociétés en sont largement responsables.
1: Et pour l'Atlas historique de la mer, qui est paru chez nous en juillet, qu'est-ce que vous avez voulu mettre de l'avant ?
0: Alors, la dimension environnementale est très présente, puisque ça se termine par les cartes de régionales du monde avec un niveau marin au maximum des possibilités de sa remontée, c'est-à-dire plus de 65 mètres. C'est très impressionnant, vous voyez que Montréal est largement submergée. Vous avez, alors, je sais pas pour le Mont-Royal, mais ça doit être par là. Mais vous avez surtout toute la dimension de la construction du monde à part les mers. Les hommes ont toujours navigué et c'est ce qui tisse les liens entre eux qui sont les plus importants. Bien avant les découvertes des Européens, découvertes entre guillemets, hein, c'est-à-dire les voyages des Européens, il faut penser au plus grand navigateur qu'aient connu les sociétés, qui étaient les Polynésiens. Le monde polynésien qui s'étend de Madagascar aux côtes américaines, c'est-à-dire sur des deux tiers de la circonférence terrestre, c'est quelque chose qui est une histoire extraordinaire qu'on a complètement tendance à oublier.
1: Alors, je suis convaincue que les gens qui nous écoutent ont envie de jeter un œil sur plusieurs de ces atlas historiques. Je leur recommande aussi fortement, si la discussion d'aujourd'hui les a intéressés. Géohistoire, une autre histoire des humains sur la Terre qui a été publiée aux éditions Les Arènes en 2023. Christian Grataloup.
0: En BD, on vient d'en sortir en France, une bande dessinée. Ouais, Géohistoire est traduit en bande dessinée, donc vous allez bientôt la voir.
1: Ça, c'est hyper intéressant. J'adore cette façon-là de s'éduquer et d'apprendre. C'est une excellente idée. Merci énormément, Monsieur Grataloup, d'avoir pris le temps de nous parler ce matin. C'était très, très apprécié.
0: Ben, merci de votre invitation.
1: À une prochaine, j'espère. Au revoir.
0: Ah oui.
1: Au revoir.
0: Au revoir.

0: Et on est avec Morag Bozon, qui est sexologue. Ce sera fort intéressant. On va parler de charge érotique. Oui, on est dans une espèce de charge mentale, mais peut-être quelqu'un dans le couple, plus qu'une autre, qui est responsable de cette charge érotique. Ça fera partie d'un de nos deux sujets aujourd'hui. Alors, on va se faire deux têtes, là. Bonjour, Mike Finnerty.
1: Bonjour, Penelope.
0: Bonjour, Pascal Lévesque.
2: Bonjour, Penelope.
0: On revient sur une histoire de 1971 où des chercheurs de l'Université de Stanford en Californie ont mené une expérience avec des résultats qui dérangeaient, qui dérangent encore aujourd'hui, résultats controversés. L'idée, c'était comment se comporteraient 24 personnes si pendant 15 jours, on les envoyait en prison, la moitié choisie au hasard pour être détenue, les autres comme gardiens. On va parler en plus en profondeur de ça, mais la raison pour laquelle on en parle, puis on part toujours avec vous d'une actualité, c'est que Netflix a décidé de recréer cette expérience-là en télé-réalité. Ça va arriver sur nos écrans dans 3 semaines. Alors, qu'est-ce qui s'est passé en 1971, Pascal?
2: C'est drôle, on fait toujours référence à cette expérience-là. Chaque fois qu'on parle de télé-réalité, j'ai couvert longtemps la télé-réalité pour le Journal de Montréal à mes débuts. Puis déjà, on faisait référence à ça quand on parlait notamment de Big Brother ou de Love Story. Mais c'est quoi cette expérience? Bon, c'est l'expérience de Stanford, on la connaît sous ce nom-là. Ça a été conduit par le professeur Philippe Zimbardo. Ça s'est déroulé en août 1971 dans les sous-sols du département de psychologie de l'Université de Stanford. Donc, on le dit, 24 personnes, 24 jeunes hommes en bonne santé physique et mentale, sans aucun antécédent criminel ni psychiatrique, qui ont répondu à une petite annonce où on offrait 15 $ par jour. C'était quand même un bon montant pour l'époque, je tiens à le dire. Donc, on les a répartis en 12 gardiens, 12 prisonniers dans cette fausse prison-là aménagée dans les sous-sols de Stanford. Il y a eu un tirage au sort de type pile ou face pour déterminer qui était gardien, qui était prisonnier. Puis c'est intense quand même parce que le début de l'expérience, c'est le matin du 14 août. Il y a des vrais policiers de la ville de Palo Alto qui collaborent à l'expérience. Ils arrêtent les prisonniers, entre guillemets, à leur domicile pour des faux motifs de vol à main armée. C'est ça, juste pour te mettre dans l'ambiance. Mmh. Ils leur passent les menottes, leur lisent leurs droits, les enferment au poste. Puis là, ils les transfèrent à l'université. Alors, qu'est-ce que Philippe Zimbardo cherchait à étudier exactement? Ben, c'était les effets psychologiques de la vie carcérale, la vie en étant enfermée. Et son idée et son hypothèse, c'était que les rôles sociaux et certaines situations peuvent fortement transformer les comportements. Fait que là, dès leur arrivée dans la fausse prison, là, tout est orchestré là, pour briser l'individualité des détenus. Puis on a assez vu de fiction quand même, là, mais sur la vie carcérale pour comprendre ce qui va se passer dans le début de l'expérience. Alors, les prisonniers sont déshabillés, fouillés à nu, désinfectés avec un spray. On remplace leur nom par un numéro de matricule qu'on leur fait coudre sur leur uniforme, un uniforme qui est très inconfortable. Ils ont une chaîne à la cheville. Les gardiens, eux, sont en uniforme militaire, une matraque en bois, mais ils n'ont pas le droit de s'en sortir.
0: Mais on s'en servir.
2: Oui, c'est ça. Mais on leur met surtout des lunettes de soleil miroir là, pour finalement qu'il n'y ait aucun contact visuel humain, aucune humanité finalement dans les yeux. C'est supposé durer 14 jours, ça semble dans le chaos, c'est interrompu d'urgence après seulement 6 jours parce qu'il y a des gardiens qui ont rapidement adopté des comportements super humiliants et abusifs, donc il a fallu cesser l'expérience. C'est le jour 1, c'est assez tranquille, tout le monde prend sa place. On interrompt la nuit en réveillant les détenus. Ça aussi, on a vu ça dans des fictions de prison. Le jour 2, on dit, bon, les prisonniers se sont révoltés. Il y a même un premier détenu là, en détresse qui va quitter l'expérience. Après ça, le troisième jour, les gardiens vont diviser les prisonniers. Après ça, ils vont leur accorder des privilèges à certains. Après ça, les conditions vont encore plus se dégrader. Les prisonniers vont devenir de plus en plus passifs et isolés le cinquième jour. Puis là, le sixième jour, ben il y a une psychologue qui fait son entrée puis qui observe tout ça puis qui dit, ben là, on arrête tout ça. Mike va l'expliquer davantage, mais parce que c'est une expérience scientifique qui est pas vraiment sa coche, là, comme on dit en québécois. Là, c'est parce que c'est contesté dans la méthode scientifique, mais je voudrais brièvement parler d'une autre expérience parce que quand on parle de l'expérience de Stanford, il y en a une autre qui nous vient en tête, c'est celle de Stanley Milgram. C'est déroulé en 1961, donc 10 ans plus tôt, on va explorer des zones similaires. Alors là, il y a des participants qui croyaient administrer des décharges électriques de plus en plus fortes à une personne quand la personne répondait mal. Puis là, c'était comme la personne d'autorité, c'était un scientifique en blouse blanche là, qui leur demandait de continuer. Puis il y a une proportion quand même assez étonnante de gens qui allaient jusqu'au niveau maximal, même si la supposée victime, parce que c'était des comédies, criait et cessait de répondre. Les chocs aussi, évidemment, ils étaient fictifs.

0: exécutif. Puis on cherchait à comprendre jusqu'où les jardinières peuvent obéir à une autorité. Quand on leur demande de faire quelque chose qui va se heurter à leurs valeurs et à leur conscience. Fait qu'en résumé, Milgram, c'est jusqu'où on a obéi à une autorité. Puis là, Zimbardo a poussé ça un peu plus loin. Jusqu'où un rôle ou une situation peut modifier notre comportement.
1: Il y a beaucoup de controverses, Mike, autour de cette expérience-là de Stanford. C'est quoi la controverse?
2: Ben, d'abord et avant tout, on va parler de la professeure et psychologue Christina Maslach, qui est une des rares femmes à avoir accès à l'expérience, parce que c'était tous des hommes.
1: Elle était dans l'expérience?
2: Elle a participé vers la fin comme observatrice.
1: Okay.
2: Et elle est intervenue auprès de Philippe Zimbardo pour y mettre fin. Elle venait de recevoir son doctorat en 71. Elle est entrée dans la fausse prison jour 5. Ce qu'elle a vu l'a choqué, notamment la gardienne qui forçait les détenus à porter des sacs sur la tête. Donc, elle a confronté Zimbardo pour son manque de bienveillance. Le lendemain, il a mis fin à l'expérience. Puis,
1: What?
2: Oui, le lendemain,
1: non,
2: ils se sont ensuite mariés.
1: Bon.
2: Ils se sont tombés en amour après et ils se sont mariés par la suite. Mais bon, Zimbardo, il y a une leçon là-dedans quelque part. Zimbardo défend ses méthodes. Il disait que 50 autres personnes avaient accès à l'expérience, mais n'avaient pas exprimé de réserve. Mais il a dit ça en 97. Donc, plus de 25 ans. Ce n'est pas uniquement les méthodes qui sont controversées. Ses conclusions le sont aussi. Il a conclu, donc, que l'environnement, la prison simulée et les rôles sociaux attribués au hasard ont causé des dérapages des gardiens et c'est un phénomène qu'il a par la suite nommé l'effet Lucifer. Mais d'autres chercheurs ne sont pas d'accord. Deux ans plus tard, Eric Fromm note que comme seulement le tiers des gardiens ont agi de façon sadique, l'expérience prouve en fait exactement le contraire, que ça prend plus que l'environnement, plus que le rôle social attribué pour tordre le caractère d'un individu autrement stable, et prouver que certaines personnes dans les mêmes circonstances ont montré qu'ils agissent différemment, parfois même pour aider les détenus. Puis, en 2019, le chercheur français Thibault Le Taxier a commencé à enquêter sur l'expérience de Stanford, se servant des documents originaux de Zimbardo. Il publie en 2024 un livre intitulé « Histoire d'un mensonge », dans lequel il accuse Zimbardo d'une mise en scène scientifique parce que, d'abord, Zimbardo a participé lui-même. Ensuite, parce que il a donné des consignes aux gardiens sur leur comportement. Et enfin, Le Taxier conclut que le tout avait été scénarisé d'avance. Et puis, notons qu'en 2005, et ça vient donner plus d'informations à ses observations à Monsieur Le Taxier, un homme qui s'appelle Carlo Prescott a soumis un article publié dans le Stanford Daily où il prétend non seulement être un ancien détenu lui-même 17 ans au pénitencier de Saint-Quentin pour tentative de meurtre, mais qu'il avait été conseiller en chef pour le professeur Zimbardo, ce que Zimbardo n'a jamais nié. Il dit que plusieurs des méthodes employées par les gardiens dans l'expérience de Stanford, dont les sacs sur la tête et l'usage de seaux en place de toilette, venaient de ses suggestions basées sur son vécu dans son rôle de conseiller. Et de nos jours, on se sert beaucoup de cette expérience pour enseigner l'éthique. Et d'ailleurs, ça a beaucoup changé depuis. Et maintenant, c'est souvent qu'on retrouve des conseils indépendants pour surveiller les expériences, pour qu'il n'y ait pas de dérapage comme ça.
1: Donc, au final, Pascal, est-ce qu'on peut conclure par cette expérience, et je pense que je connais la réponse, là, que l'homme va se comporter mal, même jusqu'à très loin au sadisme, si les circonstances sont bonnes? Vous se présente?
0: Pas nécessairement, et surtout, puis je pense que c'est ça qu'il faut retenir, pas tous les hommes, et heureusement. C'est beaucoup plus complexe et nuancé que ça. Mais pour comprendre, je vais vous suggérer une expérience réelle, en fait, l'essai historique des hommes ordinaires, le 101e bataillon de réserve de la police allemande et la solution finale en Pologne. Ça a été écrit par l'historien Christopher Browning en 1992 et ça a été adapté, c'est peut-être pour ça aussi que ça vous sonne une cloche, en documentaire en 2022 qui est narré par l'acteur Brian Cox et ça s'intitule « Des hommes ordinaires, un chapitre oublié de la solution finale ». Jusqu'à récemment, c'était disponible sur Netflix. J'ai vérifié hier, c'est plus disponible à ma grande tristesse parce que moi, je l'ai regardé cet été. et j'ai été bouleversée des conclusions qui ont été abordées dans ce documentaire en se basant évidemment sur l'essai de Christopher Browning. Parce que c'est un cas réel, on s'est penché là-dessus post-expérience de Milgram et Stanford, puis surtout post-Deuxième Guerre mondiale. En gros, le livre et le documentaire, ça va reconstituer le parcours du 101e bataillon de réserve de la police allemande qui ont été envoyés dans la région de Lublin en Pologne, occupée de 1942. Pourquoi eux? Pourquoi ce bataillon-là en particulier? Mais c'est précisément parce que ces hommes-là, au départ, avaient rien du portrait qu'on pourrait spontanément se faire de bourreaux nazis. Là. Encore une fois, ce qu'on nous représente généralement dans la fiction, sont à peu près 500, majoritairement originaires de Hambourg, des messieurs d'âge mûr, souvent mariés, pères de famille. Ils viennent généralement de classe moyenne ou populaire, des ouvriers, des boulangers, des artisans, des vendeurs, des employés, qui sont généralement trop âgés pour être envoyés dans les unités combattantes de l'armée allemande. Leur socialisation politique remonte en partie à l'Allemagne d'avant Hitler. Fait que là, il faut comprendre que c'est pas des gens qui ont été endoctrinés, par exemple, dans les jeunesses hitlériennes. Mais ça veut pas dire qu'ils sont exempts d'antisémitisme ou imperméables au nazisme, mais chose certaine, on peut pas simplement les décrire comme une unité qui est composée là, de fanatiques idéologiques sélectionnés pour tuer et élevés comme ça. Et là, le bataillon reçoit l'ordre d'intervenir dans une petite partie d'une ville polonaise. Ils doivent rassembler 1800 juifs. La plupart des femmes, des enfants et des vieillards qui vont devoir être abattus. Puis là, avant le massacre, le commandant-major Wilhelm Trapp leur annonce qu'est-ce qu'ils vont devoir faire. Il est bouleversé. Puis il va offrir aux hommes qui ne se sentent pas capables de tuer la possibilité de se retirer. Puis il leur précise qu'ils ne risquent pas d'être exécutés ou d'être accusés de désobéissance à ce moment-là. Il y a un premier gars qui sort du rang. Il y en a d'autres, quelques-uns qui vont sortir du rang. C'est juste une petite minorité qui vont refuser de commettre ces actes-là. Donc, autrement dit, ces gars-là, il y avait le choix. Et même si la première expérience, parce que on tue des gens à bout portant, là, je veux dire, c'est pas les envoyer dans un train là, nécessairement, là, c'est vraiment d'homme à homme. Là. Ben le bataillon policier va devenir super efficace, puis les exécutions vont devenir comme une tâche routinière. Puis à la fin de 1943, le même bataillon va avoir participé indirectement ou directement à la mort d'environ 83 000 juifs. C'est insupportable la première fois, c'est devenu quelque chose de banal.
1: Tout ça me fait penser à ce que Hannah Arendt a observé, sur quoi elle a écrit de façon philosophique. Ouais, vraiment.
0: Mais c'est ça, puis ça nous a aidé beaucoup à comprendre ce genre d'affaires-là. On s'est posé beaucoup la question dans le procès de Nuremberg. Tu sais, quand il y avait évidemment ceux qui donnaient les ordres, mais il y en avait beaucoup qui plaidaient le fait qu'ils ne faisaient qu'obéir aux ordres. Mais c'est pas si simple que ça. On peut pas dire qu'ils étaient des nazis ou simplement ils obéissaient aux ordres. C'est une combinaison de mécanismes. Il y a pas d'explication unique, mais il y a quand même un chemin pour se rendre à ce genre de comportement-là. Mais faut quand même retenir qu'il y a une minorité qui s'est retirée. Fait que la situation peut peser. On peut dire que la situation peut peser sur nos comportements sans supprimer entièrement notre capacité de choisir. Puis heureusement, parce que c'est ça qui entraîne les mouvements de résistance.
1: Ben oui, absolument. L'expérience de puis c'est drôle parce qu'il y a une minorité de gens qui s'en vont dans la résistance ou les mouvements d'opposition à ça. Puis il y a une majorité de gens qui suivent le troupeau quand c'est le temps
2: on
1: de poser des gestes.
2: Dans de Gaulle et le film de Gaulle.
1: C'est incroyable. Okay. Ouais. Donc Mike, l'expérience de Stanford ou des expériences quand même semblables, mais celle-là là, fascine évidemment les chercheurs, mais les médias, les créateurs de toutes sortes d'émissions.
2: Ça nous fascine, les artistes, les créateurs, parce qu'on veut savoir est-ce que nous avons en dedans de nous un cœur des ténèbres comme dans le roman de Joseph Conrad. Ça explique pourquoi on a tant adapté l'expérience. Il existe déjà 3 films là-dessus. Donc, je parle de l'expérience de Stanford. Un film italien au nom de La Gabbia, La Cage, 1977. Un film allemand qui date de 2001, Das Experiment, qu'on a par la suite refait en anglais avec comme titre The Experiment. Et vous vous souvenez peut-être du dernier film là-dessus, c'est assez récent, mettant en vedette Billy Crudup. C'est en 2015, le film au nom de The Stanford Prison Experiment est sorti au cinéma, bien reçu par les critiques. Il a fait quand même seulement $1 million de recettes. Mais il s'en tient en grande partie aux faits, mais reprend la version des événements donnée par Zimbardo. Il y a un documentaire de 3 épisodes du National Geographic. Il y a 2 ouvrages écrits dédiés à l'expérience, dont celui de Thibault Letexier, Histoire d'un mensonge. Et 2007, Philippe Zimbardo lui-même a écrit L'effet Lucifer, comment les bons gens tournent mal.
1: Puis vous avez sauté par efficacité de temps, là, mais il y a quand même en 2002 la BBC là, qui a fait un documentaire effroyable.
2: Qui est bien vu, ça s'appelle The Experiment. Mm-hmm. Ils ont recréé, mais ils n'ont pas donné des instructions aux gardiens, juste gérer la prison. Et en fait, l'expérience remet en question l'idée que les gens assument un rôle parfois tyrannique sans réfléchir. Donc, c'était intéressant. Et ça a été publié dans des revues scientifiques.
1: Je reviens donc au point de départ, qui est toujours le cas quand on se fait 2 têtes, c'est-à-dire on prend un événement de l'actualité puis on essaie de plus globalement de voir ce qu'il en est. Et donc, l'événement qui a suscité cette réflexion, pour vous deux, c'est Netflix, qui dans 3 semaines arrive avec quoi, Pascal? Une télé-réalité calquée sur cette expérience?
0: Oui, la vraie de vraie expérience Stanford. On promet qu'on va pousser encore plus loin l'expérience de laboratoire de 71. Bon, qu'est-ce qu'il y a de différent? Bon, d'abord, les participants, ils sont 30. C'est pas seulement des jeunes hommes bien en forme. C'est une panoplie de gens de tous les milieux, hommes, femmes. T'sais, on parle de camionneurs, de créateurs de contenu, d'enseignants, de gens de la construction. Il y a même un juge, apparemment.
1: Donc, les bons archétypes d'une télé-réalité. Là.
0: Ouais, ils sont supposés tous être là, mais je vais vous dire, les archétypes sont tous beaux. Alors, sont tous très, très beaux. Puis quand la vue de la bande-annonce, là, ça contient beaucoup plus d'effets sonores bruyants, inquiétants que la promesse d'un bon contenu. Là. Mais tu sais, évidemment, quand on a sorti ça, ça a créé un tollé, parce que je veux dire, la question est pourquoi on recrée cette affaire-là, tu sais. Donc, bon, c'est ça. Alors là, la différence aussi, c'est qu'ils vont être filmés 24 heures sur 24. Ça va durer 2 semaines. Évidemment, ça a été tourné, mais on le sait que ça a duré 2 semaines. On le sait que Stanford, ça avait duré seulement 6 jours. On a pris le soin de mettre des mesures de sécurité, des certains garde-fous, ce qu'on s'est empressé de dire quand il y a des critiques qui sont sorties. On prend à cœur la santé et la sécurité mentale des participants qui sont sous surveillance étroite de psychologues 24 heures sur 24. Il y a même des mots de passe, là, en anglais, on dirait un safe word, qui va permettre aux candidats d'abandonner à tout moment. Mais tu sais, je veux dire, on le dit souvent pour plein d'autres télé-réalités, puis c'est pas parce qu'un psychologue ou une psychologue qui est là qui arrive pas malheur parfois. Alors là, les gens sur Internet se sont mis à exprimer des sérieux doutes. Tu sais, les critiques, là, on en faisait état dans le média français numéralement, là, tu sais, des gens qui disaient, est-ce qu'on fait vraiment ça ou est-ce qu'on fait juste semblant que les comités d'éthique existent plus pour le bien de l'algorithme? L'original a été stoppé après 6 jours et Netflix a répondu, hold my beer, on va en faire un truc à binger. Donc, tiens ma bière, on va faire quelque chose et les gens vont rester scotchés devant leur écran, là, tu sais.
1: Mais c'est fou parce que les téléspectateurs et téléspectatrices font partie de l'expérience.
0: Mais oui,
1: il faudrait regarder ça parce que les gens vont être nombreux à regarder et à s'abreuver et à être contents quand il y aura des choses qu'ils verront pas bien, puis il y en a d'autres qui vont être contents quand il va avoir un geste bienveillant. Expérience sociologique effroyable.
0: On est déjà dans l'expérience parce que loin des regards, il y a pas de spectacle, tu sais. On parle en anglais de rage bait, tu sais, un appât à colère, du contenu qui est fait exprès pour nous faire enrager. Puis à ce moment-là, ben l'expérience est déjà commencé avec nous.
1: C'est ça. Puis il y en a plein d'autres téléréalités sur ce thème-là. Là.
2: Oui, et on devrait se demander pourquoi on en est tant attiré par des téléréalités, des émissions qui mettent des gens face à face à des situations de plus en plus humiliante, choquante, terrifiante.
1: Puis on met la méchanceté comme au centre de la vente de la série.
2: Absolument. À chaque année, de nouveaux concepts. On a déjà les traites où on désigne 3 traites parmi les fidèles et les traites enlèvent la vie à certaines fidèles chaque soir. Pour le moment, ce n'est qu'une mise en scène. On verra dans 10 ans.
1: C'est l'émission que Karine Vanasse anime chez nous, mais c'est un concept international. Là.
2: Dans L'amour est aveugle, Love is Blind, les participants choisissent où un ou une fiancée sans les voir. Et la partie humiliante parfois, c'est quand ils sont à l'hôtel devant leur ami et leur famille et l'un dit je le veux, je la veux et l'autre dit ben moi non. Et c'est super. Parfois les gens sont détruits par ça. Cette année, de nouvelles télé-réalités francophones prennent l'écran au Canada, dont les vilains ou les participants vont essayer de trouver qui est le plus détestable du Québec. Ils vont s'affronter pour être nommés le plus vilain, mais je crois qu'il y a une dose d'humour là-dedans quand même.
1: Mais on est d'accord que c'est pas tout le monde qui catch le second degré, le troisième degré.
2: Une nouvelle télé-réalité de la jeune créatrice de contenu, elle s'appelle Cocotte, je crois, c'est ça. Et puis ça s'appelle L'usine de peur qui plonge des personnalités bien connues du web dans une expérience d'horreur immersive. Ça, je pense que c'était hier que ça a eu sa première. Mais quels sont les pires concepts de télé-réalité de tous les temps? Ben, en 2005, Fox a créé une télé-réalité appelée Who's Your Daddy? Qui est ton père? Concept. Une belle jeune femme, adoptée, vit dans un hôtel avec 10 hommes plus âgés qu'elle ne connaît pas, essayant de savoir lequel entre eux est son père de naissance, dont elle avait perdu la trace. Mais on l'a arrêtée après seulement un épisode parce que les groupes de défense des droits d'enfants et de parents adoptifs l'ont qualifiée de mauvais goût, d'insensible, d'exploitante et on dit que ça transformait des retrouvailles familiales profondément émouvantes en jeu télévisé. Puis, finalement, il y a The Swan, le signe de Fox en 2004, où des femmes considérées comme des vilains petits canards sont soumises à plusieurs interventions de chirurgie esthétique, dont les lifting des yeux, des sourcils, des liposuctions, des augmentations mammaires. Elles n'ont pas d'accès à un miroir et à la fin, on choisit. Découvre.
1: Et là, il y a un documentaire qui vient d'apparaître où il y a des participantes puis les producteurs de l'émission qui s'expliquent. Puis évidemment, le jeu du calmar.
2: Oui, mais c'est une fiction. Mais oui,
1: mais qui est devenu aussi une télé-réalité, qui est devenu aussi un jeu.
2: Okay, wow. Mais on ne les tue pas. Pour l'instant.
1: Pour l'instant. C'est ça l'affaire. Pascal, on s'en va où avec ça? Il ne reste pas beaucoup de temps.
0: Mais on les tue métaphoriquement, d'une certaine manière.
1: Il y en a qui ne se remettent pas publiquement de tout ça.
0: Non, mais puis tu sais, la banalisation, ça commence pas nécessairement quand les gens deviennent cruels. Ça peut commencer quand quelque chose qui était inacceptable devient acceptable. De Swan, là, ça a été un super bon exemple. Ça a donné naissance à plein d'autres téléréalités, même si on la conçoit en ce moment, là, elle de Swan.
1: Mais celle où il fallait perdre du poids, on l'a pas mentionné.
2: Oui,
1: c'est The Biggest Loser.
2: Oui.
0: C'est impossible d'être heureux si t'étais là. C'était ça.
1: Puis gros égal laid. C'est terrible. C'est tout un message social. Là.
0: C'est affreux. Puis tu sais, je reviens à l'idée de pourquoi on regarde, mais c'est parce qu'il y a une distance quand on regarde les choses, puis c'est pire quand c'est à l'écran. Puis là, ça nous transforme parce que ça devient banal. Puis quand on est dans la vraie vie, ben.
1: Je reviens à Narend, la banalisation du mal. C'était fort intéressant et fort troublant. Pascal et Mike, on se retrouve dans 2 semaines.
2: Oui.
1: Vous serez rendu à Londres à ce moment-là,
2: oui,
1: Mike.
2: C'est vrai.
1: Et la semaine prochaine, on aura 2 personnes pour prendre votre place très momentanément. Au revoir.
2: Avec plaisir.
1: On se retrouve après les infos.
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6: Ici Louis de Belleval, voici les informations. Le Parti québécois lance ce qu'il appelle l'opération Indécis à quelques jours du vote au Québec. Paul Saint-Pierre Plamondon appelle tous ses militants à tenter de convaincre au moins un électeur supplémentaire dans l'espoir de former un gouvernement majoritaire. Sébastien Desrosiers.
7: À 4 jours du scrutin, Paul Saint-Pierre Plamondon mène ce qu'il appelle l'opération Indécis.
8: Il reste des indécis. Donc, il faut aller leur parler.
7: Aux électeurs qui hésitent, il leur demande de lui donner une majorité à l'Assemblée nationale qui lui permettrait de respecter ses promesses sans faire de concessions. Mais pour y arriver, il doit remporter des batailles comme celle qui se déroule actuellement dans Arthabaska l'Érable.
9: J'ai besoin d'Alex Boissonneau et je le veux au Conseil des ministres.
10: Je pense que le Parti québécois sent la soupe chaude, là.
7: La lutte s'annonce effectivement serrée avec les conservateurs d'Éric Duhaime, ici dans le seul comté détenu par le Parti québécois au centre du Québec, mais aussi dans les circonscriptions voisines.
9: Et j'invite le centre du Québec à embarquer dans ce qui serait un gouvernement qui les représente très, très bien.
7: Ses adversaires l'invitent à faire preuve d'humilité. Christine Fréchette, Charles Milliard et Ruba Gazal craignent que son élection ne soit synonyme de dispute, entre autres avec Ottawa.
11: Ils auront tous les outils pour mettre de l'avant leur projet de référendum dont le trois quarts des Québécois ne veulent pas.
12: Ça nous prend un premier ministre de l'économie, pas un premier ministre de la zizanie.
13: Quand je regarde aller Paul Saint-Pierre Plamondon, moi, il me fait beaucoup penser à François Legault.
7: Alors, dans les derniers mètres de ce marathon électoral, l'enjeu est grand dans cette région du Québec, un des endroits qui pourrait déterminer si le prochain gouvernement est majoritaire ou minoritaire. Ici Sébastien Desrosiers, Radio-Canada, Bécancour.
6: Le projet d'oléoduc Pacific Link vers la

0: Côte-Ouest figure maintenant sur la liste des projets d'intérêt national. Ottawa veut ainsi accélérer le processus d'approbation du pipeline. Les retombées économiques du projet sont estimées à plusieurs dizaines de milliards de dollars, mais des groupes environnementaux accusent le gouvernement Carney d'ouvrir la porte à d'importants reculs climatiques. Estelle Côté-Sroka.
1: Today we're turning the page.
2: L'Alberta peut enfin tourner la page sur des années de tension avec Ottawa, lance la première ministre Danielle Smith, et profiter d'un énorme projet au potentiel transformateur.
1: Enormous transformative potential.
2: Pacific Link, c'est un oléoduc de 1250 km qui doit transporter 1 million de barils de pétrole par jour vers la côte ouest. Le projet devait initialement être entièrement financé par le secteur privé. La Pembina Pipeline Corporation ne paiera finalement que 10 % de la facture. Les contribuables canadiens et albertains épongeront le reste. Le premier ministre Mark Carney est confiant que Pacific Link ne sera pas bloqué par des contestations judiciaires.
3: C'est un projet dans l'intérêt national. On veut commencer des consultations intensives au début du projet.
2: Le nouveau pipeline pourrait générer jusqu'à 18 mégatonnes d'émissions de gaz à effet de serre par année. Ottawa reconnaît que ça n'aidera pas le pays à atteindre ses cibles climatiques, mais compte sur le projet de capture et de stockage de carbone Pathways pour compenser en partie ses émissions. Greenpeace Canada juge que c'est nettement insuffisant. Le responsable de la campagne climat-énergie, Louis Couillard.
4: Mark Carney envoie le message qui abandonne complètement la lutte au changement climatique.
2: En ce moment, 30 % des émissions canadiennes proviennent du secteur pétrolier et gazier, un ratio qui risque d'augmenter. Ici Estelle Côté-Sroka, Radio-Canada, Ottawa.
0: Aux États-Unis, les avocats de Christa Pike, dont l'exécution a échoué mercredi dans l'État du Tennessee, demandent à ce que sa peine soit commuée. La femme de 50 ans, condamnée pour un meurtre qu'elle a commis lorsqu'elle avait 18 ans, a survécu à deux injections d'un puissant produit utilisé pour les euthanasies vétérinaires et pour l'aide médicale à mourir. Manon Globinski.
5: When they close the curtain, no one knows what happened in that room. I don't know what happened in that room.
6: Randy Spivey, un des avocats de Christa Pike, raconte que nul ne sait ce qui s'est passé dans la salle d'exécution une fois que la condamnée, sanglée sur une civière et ayant reçu deux doses mortelles du puissant barbiturique pentobarbital, a arc-bouté son corps et inspiré très fort, puisque les autorités carcérales ont fermé les rideaux. Même dans la salle des témoins plongée dans le noir, on continuait cependant à l'entendre respirer et même ronfler doucement. Emmenée d'urgence à l'hôpital, elle repose dans un état critique, dit-on. Un autre de ses avocats, Stephen Farrell.
7: Tennessee should not be torturing its citizens.
6: Il n'y a pas de raison pour le Tennessee de torturer ses citoyens, dit-il, en demandant que la peine de Christa Pike soit maintenant commuée. Il rajoute qu'elle n'avait pas peur de mourir, mais qu'elle craignait une mort traumatique, douloureuse et prolongée. Le gouverneur de l'État, Bill Lee, a en tout cas suspendu les exécutions jusqu'à la fin de l'année et il promet une enquête indépendante. Ceux qui militent contre la peine capitale au Tennessee espèrent que les choses peuvent changer. Voici Stacy Rector de Tennesseans for Alternatives to the Death Penalty.
8: We can have public safety and accountability without the death penalty.
6: L'appui à la peine de mort est au plus bas depuis 40 ans, dit-elle. Les jurys l'imposent moins qu'avant. La sécurité publique et l'imputabilité sont possibles sans elle. Ici Manon Globinski, Radio-Canada, Washington.
0: Et puis enfin, l'astronaute canadien Joshua Kutrick est arrivé à la Station spatiale internationale. L'astronaute et ses collègues ont décollé à bord de la navette Falcon 9 de SpaceX pour une mission de 6 mois. L'Albertain contribuera à plusieurs études canadiennes et internationales, dont certaines sur la santé mentale, la masse osseuse et la santé cardio-respiratoire dans l'espace. L'équipage mènera diverses expériences pour préparer les futures missions d'exploration vers la Lune et Mars. Voilà, c'était les informations à l'antenne de Radio-Canada.

90 minutes à passer ensemble ce matin encore. Si vous restez jusqu'à la fin de l'émission, ben premièrement, merci de le faire. Si vous quittez puis vous revenez, vous avez envie de rattraper ce qui s'en vient, si vous allez le manquer, ben il y aura dans une heure, c'est Emmanuelle Parent, notre chroniqueuse qui nous parle de vie numérique, qui va

0: parler de ce phénomène de géolocalisation entre les jeunes. T'sais, on a souvent parlé des enfants qui veulent, des parents, pardon, qui veulent géolocaliser leurs enfants. On a un peu évoqué cette semaine la possibilité de géolocaliser pour des raisons de sécurité ou de sentir en confiance nos parents très vieillissants. Mais entre eux, les jeunes, les ados, ça se géolocalise. Quel est ce phénomène? C'est ce qu'on fera avec Emmanuel Parent dans une heure. Mais là, ce qu'on fait comme tous les jeudis, c'est vous offrir une clinique. Et aujourd'hui, c'est la clinique relationnelle. C'est notre nouveauté cette saison et c'est la deuxième fois qu'on accueille celui qui sera notre pilier central. Donc, à chaque fois, qui sera de cette clinique relationnelle. Marc-Simon Drouin, bonjour.
1: Bonjour.
0: Psychologue clinicien, professeur titulaire et directeur du Centre des services psychologiques au département de psychologie de l'UQAM. Et aujourd'hui, vous l'entendez à d'autres micros, c'est la première fois qu'on l'accueille ici à ce micro. Et c'est Morag Boson. Bonjour Morag.
2: Bonjour.
0: Sexologue, conceptrice de contenu sexologique pour le Club Sexu et chercheur et consultante. Alors ensemble, vous allez aborder deux sujets qui risquent fort, fort de vous intéresser, vous qui êtes à l'écoute. Et d'ailleurs, on vous invite grandement, comme d'habitude, à nous écrire sur l'un ou l'autre de ces sujet. En deuxième portion, on va parler de cette idée de remettre... Quand est-ce qu'on sait si on est en train de remettre la relation en question parce qu'elle est terminée, ou c'est juste un creux, ou c'est juste normal, c'est un doute, on va comme évaluer un peu tout ça ensemble. Mais d'abord, on va parler de la charge érotique. Morag, c'est quoi votre définition de la charge érotique? Est-ce que vous entendez ça clairement énoncé comme ça dans vos bureaux?
2: Non, souvent les gens vont plus faire référence justement au désir et peut-être à l'initiation en fait de la sexualité, mais la charge érotique c'est un petit peu plus large, ça comprend en fait l'ensemble du travail autant relationnel, émotionnel, cognitif en fait qui est nécessaire pour pouvoir initier, maintenir, réguler et créer une sexualité qui est satisfaisante.
0: Pourquoi on parle de charge érotique et non pas de charge sexuelle?
2: Parce que la charge érotique va vraiment prendre en charge, en fait, l'érotisme du couple. Donc, tout ce qui est lié, en fait, à la connexion, au fait de partager du plaisir ensemble. La charge sexuelle, ça pourrait comprendre d'autres choses, comme par exemple, peut-être la charge contraceptive.
0: Ah, okay.
2: Donc, d'autres éléments, en fait, de la sexualité qui est beaucoup plus large que l'érotisme.
0: OK, d'accord. Marc-Simon, je pense qu'à ce moment-ci, en fait, je sais qu'à ce moment-ci, vous allez trouver très important de parler des besoins fondamentaux en relation, là.
1: Oui, ben effectivement, parce que c'est important de savoir comment la personne prend soin de ses besoins narcissiques là dans une quand on porte une charge érotique. Puis quand on parle de besoins narcissiques, on parle pas du narcisse pathologique, là. On parle de l'estime de soi, la régulation de l'estime de soi.
0: OK.
1: Il y a deux grands besoins fondamentaux en relation. Il y a le besoin de miroir, le besoin d'être vu, d'être connu. Ça, c'est un besoin évidemment qui peut être très très présent là, dans une charge érotique ou dans la sphère sexuelle. Ce qu'on peut dire, c'est que dans la vie en général, on passe d'une dépendance complète au regard de l'autre à une dépendance mature au regard de l'autre.
0: Oh.
1: Donc, quand la charge érotique passe par une espèce de régulation immature du besoin d'être vu, mais là ça vient polluer pas mal de choses. Ça vient mettre une espèce d'intensité dans la charge érotique qui devrait peut-être se réguler différemment. C'est le besoin d'être vu. On a besoin dans la vie de se faire dire qu'on est beau, qu'on est bon, qu'on nous aime, qu'on est apprécié. Mais ça passe d'une façon très complète quand on est un nourrisson, quand on est un enfant. Mm-hmm. Il n'y a pas beaucoup de regard mm-hmm. plus important que le regard du parent qui nous regarde et qui nous renvoie l'image de qui on est puis qui nourrit l'estime de soi.
0: Mais ça passe aussi par la nourriture, ça passe aussi par la parole, ça passe par plusieurs choses.
1: Oui.
0: Alors que dans un couple, lorsque ça passe uniquement à travers la sexualité ou surtout à travers la sexualité comme un débalancement, là.
1: Ben c'est ça. C'est pour ça qu'on va parler d'une recherche immature du regard sur soi plutôt que d'une recherche plus mature. Puis l'autre besoin qui est très très important, c'est le besoin d'idéalisation puis d'apaisement. C'est qu'on cherche, on idéalise un peu notre partenaire dans un premier temps. Parce que ça nous fait du bien, ça nous apaise. On a l'impression que on trouve qu'on est avec la personne idéale, ça apaise, ça permet de sentir qu'on est au bon endroit et vice versa. Mais ça aussi, ça doit être un besoin qui mature. On n'a pas toujours besoin que l'autre soit idéal ou que l'autre soit parfait. Et ça va aussi moduler beaucoup la façon dont une personne va porter sa charge érotique.
0: Et je présume aussi pour une relation saine à soi et à l'autre, je présume aussi que la valorisation que l'autre nous renvoie de nous-mêmes À un moment donné, ça aussi, on n'a peut-être plus besoin de se voir si parfait, parfaite dans l'œil de l'autre. Ben, ça doit apaiser les affaires,
1: tout,
0: ça.
1: Tout est là-dedans. Là. C'est pas être parfait, mais ça, on va y revenir tout au long de l'entrevue aujourd'hui parce que on va y revenir.
2: Il y a une clé là-dedans.
1: Oui, il y a une clé bien importante là-dedans.
0: Qu'est-ce que dit la littérature en sexologie sur ce que vient de dire Marc-André?
2: Ben, en fait, c'est ça, assez similaire avec parfois un langage qui diffère, mais en effet, je pense que l'échange de mutualité, le fait de se reconnaître, en fait, dans le regard de l'autre, de se sentir désiré. Je pense que parfois, en fait, où est-ce que ça peut glisser, c'est quand on sent qu'il y a peut-être une certaine inégalité ou une inadéquation dans la charge qu'on partage dans le couple. Donc, j'ai peut-être l'impression, par exemple, que j'initie constamment, que l'autre initie moins. Je peux l'interpréter comme un manque de désir. Je peux même l'interpréter comme un manque d'amour. Donc, si la personne m'aimait, si la personne tenait à moi, voudrait faire des efforts dans mon couple, elle viendrait vers moi, elle m'aiderait à pimenter notre sexualité pour qu'on fasse, en fait, on prenne soin de notre couple. Donc, ça parle beaucoup de ça. Ça parle aussi de, ben, si ma partenaire ne me désire pas, qu'est-ce que ça dit sur moi? Mm-hmm. Et là, ça peut vraiment nous renvoyer une image pas plaisante et pas parfaite, comme on disait, de ma personne.
0: Okay, c'est une séance des grands ménages qu'on va faire aujourd'hui, si je comprends bien, à travers tout ça. Maximon, je t'ai débaptisé, là. Lapsus. OK, on a une question ici. Si je... Morag, je vais vous l'adresser. Puis là, je passe du vous au-dessus ce matin. Là, c'est pas un matin simple dans mon cerveau. Le message est le suivant. Si je ne prends pas la charge érotique, il n'y a pas d'érotisme dans mon couple. Faut bien que quelqu'un fasse les premiers pas, sinon on est quoi? Des colocs?
2: Il faut vraiment reconnaître d'abord que ça peut être super frustrant et justement blessant peut-être d'avoir l'impression d'être la seule personne à investir la sexualité du couple. Ceci étant dit, moi, quand j'entends une phrase comme ça, je m'intéresse vraiment à quelles sont les pressions peut-être qui se cachent derrière cette sexualité-là et cette envie peut-être de fréquence, de diversité. Parce que la sexualité qui est épanouie, qui est vivante, c'est une sexualité qui se permet une certaine flexibilité et qui s'adapte aux individus. Mais faut pas oublier qu'on est quand même des êtres de société, on n'est pas dans nos petits blocs. Et donc, on peut quand même se soumettre à des normes et à des grandes pressions. Donc, ça veut dire quoi d'avoir une sexualité qui est vivante? Ça veut dire quoi, tu sais, en termes de fréquence, en termes de pratique qu'on doit avoir faire? Donc, faut d'abord peut-être se questionner à, ben, qu'est-ce qui est réaliste pour moi et ma situation, mais aussi qu'est-ce que j'ai vraiment envie versus je crois que je devrais faire? Puis, c'est pas toujours la même réponse, là.
0: OK, je sens ici un autre message. Je sens une pression d'avoir une vie sexuelle relativement fréquente, car j'ai l'impression que sinon mon partenaire va être frustré et que ça va devenir un problème encore plus grand. Oui, absolument. Ouais.
1: Ben, on va peut-être déboulonner quelques mythes, là. Puis entre autres, le mythe de la satisfaction parfaite. Le partenaire va être frustré. Oui, ça se peut. Et est-ce qu'on accepte de frustrer notre partenaire? Puis est-ce qu'on est capable de frustrer notre partenaire d'une façon qui soit pas invalidante? C'est une chose de dire à notre partenaire non, j'ai pas envie. Mais c'est une autre affaire de lui dire t'es bien fatigant, tout le temps ça, tu veux rien que ça, tu veux rien que de la sexualité. On va être frustré dans la vie. La frustration, là, c'est pas un accident de parcours, c'est parce qu'il y a des désaccordages entre des gens. Les gens sont pas parfaitement harmonisé tout le temps. Et puis, mais dans la sphère sexuelle, ça peut être particulièrement douloureux parce que, comme on dit, si plusieurs besoins se condensent dans ce désir-là ou dans cette charge érotique-là, ben, ça va avoir un effet de tension important parce qu'on prend un peu mal soin du reste. Mais la frustration, ça fait partie de la vie. Puis à la limite, si la personne, c'est vraiment un besoin sexuel qui est frustré, je veux pas être grossier, mais la masturbation, ça sert à ça, là. Hein, ça sert à soulager temporairement par soi-même, parce que l'autre personne
0: libérer une tension.
1: Mais après ça, et c'est ce que Morag disait tantôt, c'est que c'est peut-être pas juste une tension qui est libérée. Il y a plusieurs autres besoins et plusieurs autres aspects de la relation qui viennent se loger dans cette sphère-là.
0: Il peut avoir aussi une spin de frustration parce
1: Absolument.
0: Que je suis sexuellement frustrée, je me masturbe, l'autre partenaire fait, ben là, tu te masturbes, ça peut devenir une source de frustration. Il peut y avoir aussi ce cercle-là.
1: C'est pour ça que là, ça va être important d'avoir un peu de conversation où on est capable de dire, de s'expliquer clairement que mais si je me masturbe, c'est pas contre toi, c'est justement pour moi puis pour laisser de la place à ce qui se passe entre nous. Mais si dans les deux cas, ce que je peux entendre, c'est de l'invalidation d'expérience de l'autre. Puis plus on est invalidant sur ce que l'autre peut vivre, tu te masturbes, ben oui, bien sûr. Et l'autre qui dit, ben t'as pas de désir, mais ça se peut que t'aies pas de désir en ce moment. Puis si tu l'attaques parce qu'elle a pas de désir, cette personne-là, ben c'est très très invalidant d'un bord comme de l'autre. Et là, dans l'invalidation, les tensions deviennent très, très forte.
0: Avant de passer la parole à Morag, je veux juste revenir, Marc-Simon, sur ce sentiment de frustration. On a l'impression que c'est pas normal d'être frustré. On peut être fâché,

0: On peut être irrité, mais on dirait que la frustration, c'est super négatif quand on en parle.
1: C'est presque la frustration. C'est presque les adolescents s'en servent comme une insulte. Hein? Hey, frustré, tu sais.
0: Oui.
1: Mais c'est pas ça. La frustration, c'est une émotion normale. C'est, on peut pas tout avoir dans la vie. Il y a des choses que je voudrais, que je peux pas avoir, et c'est frustrant. Okay. Et je perds pas ma dignité parce que je suis frustré. Donc, oui, on peut vivre la frustration. À un moment donné, est-ce que cette frustration-là est tolérable ou elle devient intolérable? Parce que c'est le manque est trop important, ben là, on pourrait y revenir aussi. Là.
0: Moral, qu'est-ce qu'on peut dire sur cette personne qui finissait son courriel là, par « alors oui, des fois j'initie même quand ça me tente moyennement ».
2: Oui, ben c'est ça qui est super intéressant parce que rapidement, quand on a l'impression qu'il y a un débalancement, ben soit la personne qui craint ne pas solliciter ou peut-être initier suffisamment va peut-être vouloir compenser, ou à l'inverse, la personne qui sollicite constamment va développer une frustration. Et là, on crée vraiment une prophétie autoréalisatrice. Donc, je sollicite beaucoup vers toi, tu sens peut-être que tu n'as pas l'espace pour solliciter, donc tu te retires, tu sollicites moins, et là, je sens encore que je dois re-solliciter et ainsi de suite. Mais ce qui est vraiment intéressant avec les études aussi qu'on remarque, c'est que des personnes parfois qui vont avoir l'impression que peut-être l'appétit vient en mangeant, qu'il faut que je me force un peu pour répondre aux besoins, mais ça a vraiment un effet, on pourrait dire pervers inverse, où ben on remarque que la satisfaction en fait sexuelle même relationnelle peut diminuer parce que les deux personnes impliquées s'en rendent compte que ça manque d'authenticité et que c'est forcé en tant que tel. Donc ça n'amène pas le comblement des besoins peut-être de créer une connexion, de me sentir désirée, de me sentir valorisée, de sentir qu'on a un échange, ce n'est pas là. Et la littérature en fait va aussi nous indiquer que pour en fait qu'une sexualité soit désirée, il faut avant tout que ce qui se passe dans la sexualité, ça me plaise. Il faut que j'ai envie d'y revenir.
0: Ah.
2: Donc, il faut un minimum
0: c'est
2: de plaisir.
0: C'est pas juste à la sexualité qu'il faut qu'on ait envie de revenir, c'est à ce qui se passe dans la sexualité.
2: Exactement.
0: Que ça nous donne
2: si
0: envie de revenir.
2: Un échange sexuel qui n'est pas satisfaisant ou qui n'est pas plaisant, dans lequel je me force, par exemple, dans lequel peut-être je feins certaines choses, ben c'est évident que ma motivation ne sera pas intrinsèque. Et après, on pourra reparler. Tu sais, je vois Maximo qui a envie de ça t'intéresse aussi, mais je pense qu'après, ce serait important aussi qu'on parle de complaisance sexuelle.
0: Ça m'intéresse. Allons-y maintenant, Maximo.
2: Oui, parce que ça, c'est un autre message en fait qui souligne en fait le message qu'on a reçu, qui est la complaisance, donc qui est le fait en fait de avoir des relations sexuelles dans le but de peut-être éviter une conséquence négative. C'est pas nécessairement on n'a pas toujours l'impression qu'on va se forcer, peut-être des fois même on a l'impression qu'on en a envie, mais ma motivation vient plus peut-être de faire plaisir à ma partenaire, éviter qu'on se chicane, savoir que ça fait souvent en fait que cette personne-là vient vers moi, c'est rendu à mon tour, ou ça fait un certain moment qu'on n'a pas eu de sexualité, donc je devrais en avoir, donc j'ai l'impression que la motivation vient de moi, mais c'est vraiment pour éviter une conséquence négative, finalement.
0: Est-ce que ce sont parfois des bonnes motivations, ce que tu viens de nommer? Faire plaisir à mon partenaire.
2: C'est là qu'il y a une grande nuance. Parce que quand on est dans la crainte de conséquences négatives, moi, en tant que sexologue, j'ai tendance à dire non et le résultat ne sera pas efficace. Ceci étant dit, vouloir faire plaisir et que ça, en fait, ça crée vraiment un vrai plaisir authentique, ça peut être une belle motivation, en effet. Oui.
0: Ok, merci, mon plonge.
2: Ouais.
1: Non, mais ce que Maureen vient de dire est tout à fait juste. Et ce qui me venait aussi, c'est qu'à certains moments, est-ce qu'on peut prendre pour acquis que dans certains échanges sexuels, il y en a un qui va être plus satisfait que l'autre. À certains moments. Si c'est ça la base de notre sexualité, il y a probablement un problème important.
0: C'est ça.
1: Mais
0: que
1: il y a
0: ce
1: des
0: soit,
1: moments.
0: Dans des moments, ça va, mais que ce soit notre dynamique de
1: non,
0: couple.
1: Non, c'est ça.
0: Là...
1: Si c'est représentatif de notre dynamique de couple, Maureen l'a bien illustré, là. Il y a quelque chose qui fonctionne pas. Mais il se peut qu'à certains moments, par exemple, l'envie de faire plaisir à l'autre soit authentique. Mais moi, j'ai pas envie de sexualité. Fait qu'aujourd'hui, ça va être pas mal pour toi. Et je peux être dans le plaisir de te donner quelque chose, mais demande-moi pas de partager le désir à ce moment-ci.
0: Okay.
1: Et ça peut. Mais ça,
0: c'est délicat tout ça.
1: C'est très. Mais
0: la sexualité, beaucoup de maturité.
1: Oui, mais la sexualité, c'est délicat et ça prend de la maturité. Et c'est quand c'est immature, bien souvent, là, que les problèmes commencent. Là. Mais dans la maturité, d'être capable de dire, ben aujourd'hui, ça va être pour toi, puis c'est correct, parce que mon envie, c'est qu'on soit ensemble, c'est que t'aies du plaisir. Et c'est pas à mon corps défendant, justement, je suis pas en train de m'obliger à faire quelque chose dont j'ai pas du tout envie par ailleurs. Mais faut pas penser que dans n'importe tous les rapports sexuels, les deux partenaires vont être également satisfaits. Dans la mesure où ça se promène, par exemple, ça, où on va vers les besoins de l'un et de l'autre, Puis, dans les meilleurs des cas, mais on se rencontre vraiment dans la rencontre sexuelle.
2: Oui, ben ce qui est souligné, en fait, je voulais juste rapporter, pour moi, ça repart vraiment à une essence très profonde de est-ce qu'on est capable d'accepter qu'on est deux individus différents qui sont ensemble, qui ont des besoins qui peuvent être similaires, qui vont pas toujours être au même moment, dans le même espace-temps, mais que notre relation au large, on prend soin de ces besoins-là et on y fait attention.

0: tension. Donc, tu sais, on parle de maturité, mais je pense de dire, ben, est-ce qu'on tolère en fait qu'on n'a pas peut-être les mêmes envies de pratique sexuelle, qu'on n'a pas envie tout le temps, que des fois, ben, on va faire un peu plus ce que tu veux, l'autre fois, ça va être moi, mais on y prend plaisir à ça. Fait que les actions sont différentes, le but n'est pas d'être dans une égalité, mais la satisfaction, après, elle est partagée et univoque, là. C'est important.
1: Vous entendez Morague Boson, sexologue, conceptrice de contenu sexologique pour le Club Sexu, chercheuse consultante. On est avec Marc-Simon Drouin, psychologue clinicien, professeur titulaire et directeur du Centre des services psychologiques au département psychologie de l'UQAM. C'est la clinique relationnelle. Et le premier des deux sujets ce matin, c'est cette charge érotique. Et le deuxième sera sur quand on se questionne dans une relation, quand est-ce qu'on sait si c'est juste passager ou si ça mérite, ben, si c'est la fin de la relation, finalement, on fera ça dans une vingtaine ou une quinzaine de minutes. Évidemment, cette clinique-là, elle est pour vous, comme toutes les cliniques qu'on fait les jeudis. Écrivez-nous sur la bulle de conversation de l'application audio de Radio-Canada. Il reste à peu près une dizaine de minutes à ce sujet. Donc, n'attendez pas dans 9 minutes, il va être trop tard pour répondre à votre question. Autre message, Morague. Dans mon couple, c'est toujours moi qui prends les initiatives pour entretenir la flamme, proposer des pratiques sexuelles diverses. Mon chum répéterait toujours le même scénario sans problème. Il me semble que si on veut évoluer comme couple, il faut essayer des choses différentes.
0: On revient peut-être un peu à cette notion de pression. Tu sais, je pense que j'aurais tendance à questionner cette personne-là, pas nécessairement parce que ce qu'elle nous dit c'est pas authentique, mais cette notion-là de il faut varier, ça vient d'où en fait? Est-ce que c'est ton désir de varier? Est-ce que t'aimerais faire autre chose ou t'as l'impression que c'est ce qu'un couple normal ou durable devrait faire? Ça va vraiment changer la motivation. Après, en effet, c'est démontré dans les études que une certaine monotonie qui peut s'installer dans la routine, ben, ça peut venir affecter la dynamique, en fait, sexuelle qui s'installe. Donc, c'est vraiment préférable de parfois varier. Ceci étant dit, je pense que souvent, ce qu'on oublie comme étape, c'est d'avoir ce moment de discussion où on partage sur ce qu'on a envie, ce qu'on n'a pas envie, ce qu'on voudrait essayer, puis d'amener un certain ludisme. On saute tout de suite à peut-être aller dans un sex shop, ajouter des accessoires, ajouter des choses ou des jeux qu'on nous a dit qui étaient une bonne idée sans vraiment réfléchir à ce dont on a vraiment envie. Donc, ça commence par une conversation, je pense. Puis aussi, quand la notion en fait de charge érotique devient trop associée à la notion de travail, et quand ça devient notre deuxième ou troisième job, pour moi il y a quand même un petit signal d'alarme là, que faut qu'on revienne un petit peu à la base, faut qu'on se questionne sur cette sexualité. Est-ce qu'elle est pour moi et est-ce qu'elle me sert en ce moment là?
1: En même temps, s'il y a un désir de diversité sexuelle et de diversifier la sexualité, comment on aborde ça?
0: Mais je pense que le plus honnêtement possible, en effet. Encore une fois, on l'a évoqué un petit peu tout à l'heure, mais faut quand même être dans la dignité de l'autre personne. Donc, faut dire, moi, j'ai envie de certaines choses. J'aimerais essayer et j'aimerais les essayer avec toi et non pas peut-être être dans un reproche de tu ne fais pas ci ou tu fais trop ça. C'est sûr que le message va moins passer. Donc, de partir soi-même de qu'est-ce qu'on aimerait vivre et dire, j'aimerais ça qu'on ait une conversation sur comment on pourrait mettre ça ensemble. Parce que peut-être que mon envie, c'est de varier, mais que les pratiques, on va pouvoir les négocier. Ce qu'on va faire en tant que tel et qu'on trouve une certaine mutualité et un terrain d'entente là-dedans. Donc, il faut qu'on réfléchisse ensemble vraiment à ce qu'on a envie de vivre et comment on peut le vivre ensemble.
1: Maximum.
2: Ben, deux, trois choses tout à fait juste que Morague apporte et de dire aussi, il va y avoir des essais et des erreurs. Parfois, on essaie des choses.
1: Oui, mais les erreurs sexuellement, ça peut être... peut avoir de l'humiliation. Il peut avoir, mon Dieu, j'ai essayé telle affaire, ça n'a pas marché, j'essaierai plus jamais rien.
2: C'est ça. Mais souvent, c'est ça le message qu'on peut recevoir. Ouais. C'est pour ça que... Morague a raison que c'est pas, faut pas que ce soit une troisième job, mais il y a un petit peu de travail à faire quand même. Puis le petit peu de travail à faire, c'est dans une discussion. Puis il faut choisir le moment où on l'a, cette discussion-là. Quand il y en a un des deux qui est frustré, parce que ça se passe pas comme il veut aujourd'hui. Là, il y a un désir, puis le désir, c'est pas le temps là de l'avoir, de la discussion sur qu'est-ce qu'on va faire. Puis faut d'abord essayer d'apaiser cette tension-là, puis de se retrouver un moment où on est relativement calme tous les deux pour ouvrir le sujet. Quand la personne est frustrée, c'est pas le temps d'y faire une grande leçon sur comment on voudrait que les choses se passent. La personne n'est pas en position d'écouter ça, là.
1: Nous-mêmes, on est frustré, on n'est pas en position d'utiliser les bons mots.
2: Ben non. Et alors, c'est pour ça. Puis ce que Morague disait, de respecter la dignité de l'autre, c'est très important. Puis, il y a un certain nombre de choses, je pense, qui passent mal de façon générale. Parce qu'il peut y avoir des notions d'abus ou de choses comme passe pas. Mais, pour le reste, c'est des essais et des erreurs, mais dans ces essais-erreurs-là, il faut faire très attention à la dignité de l'autre. Quelqu'un qui veut pas, c'est pas nécessairement parce qu'elle est prude, cette personne-là. Quelqu'un qui a des envies un petit peu plus olé-olé, c'est pas un pervers. Il faut être capable de dire, ben oui, je le partage pas, mais je comprends que t'as envie de ça, mais, et c'est

0: Mais tu as raison, c'est très, très délicat parce que des essais-erreurs sur la sexualité peuvent, oui, effectivement, laisser des traces. Mais c'est pour ça qu'il faut que ça ait été un peu discuté, au moins minimalement, à l'avance. On n'arrive pas comme un cheveu sur la soupe, là.
1: OK. Allons-y avec cette autre question. Tiens, Marc-Simon, qu'est-ce que je fais? Ah, ça, c'est super message. Qu'est-ce que je fais? J'aime mon partenaire, mais j'ai rarement envie de faire l'amour avec.
0: D'abord, lui dire.
1: Qu'elle aime?
0: Qu'elle l'aime, oui. Qu'elle l'aime, puis qu'elle a rarement envie de faire l'amour avec, et de lui témoigner qu'elle n'est pas insensible à ce que ça peut lui faire. Et d'essayer de voir comment on peut essayer ensemble de faire face à ce décalage-là entre l'amour et le désir. Et peut-être aussi des aménagements d'intimité à se préserver. Peut-être que c'est pas faire l'amour, mais il y a peut-être des moments d'érotisme, il y a peut-être des moments de rapprochement qui peuvent être là, mais qui vont avoir quand même leur côté frustrant. Et il faut accepter que ça frustre l'autre et de voir, mais qu'est-ce qu'on peut faire ensemble pour essayer de chercher toutes les questions puis les réponses tout seul dans sa tête, c'est rare que ça marche. Mais de lui dire qu'elle l'aime et de lui dire que c'est pas un manque d'amour. Et l'autre, est-ce que l'autre est capable d'entendre ça? Est-ce que c'est à ce point frustrant que l'autre personne en finit par avoir envie de démissionner? Mais là, il y a vraiment des cas de figure. Là. Il n'y a pas de réponse générale pour tout le monde. Mais la première chose, ce que Morag a évoqué tantôt, c'est d'en parler ensemble, là, dans un moment c'est propice.
1: Puis je vois, Morag, des exemples de formulations là, qui peuvent peut-être donner des pistes.
2: Oui,
1: c'est pas une question
2: fait.
1: De faire du copier-coller avec ce que vous entendez, là, parce que ça prend de l'authenticité derrière ça, mais je pense qu'on peut quand même
2: oui, tout à fait, parce que
1: pistes.
2: C'est pas une conversation qui est facile ouais. à avoir, mais entendre. Mais le plus on est dans l'authenticité, le mieux. Puis en effet, ça demande une bonne oreille aussi. Mais donc, j'ai l'impression de le nommer. J'ai l'impression que tu me fais plusieurs avances ou tu as vraiment beaucoup envie de moi. Et moi, j'ai tendance peut-être à plus te dire non. Tu sais, comment ça te fait sentir? Tu sais, je pense que d'ouvrir la conversation pour que l'autre ait de la place, en fait, là-dedans, ça peut vraiment aider. Aussi, après, d'identifier, en fait, qu'est-ce que j'ai de besoin en ce moment? J'ai pas besoin de sexualité, mais est-ce que j'ai besoin d'avoir ton affection? Est-ce que j'ai envie quand même qu'on ait un contact sensoriel? Parce que pour beaucoup de personnes, en fait, la non envie d'avoir de la sexualité, ça va faire qu'on va réfréner toutes les formes d'approche en fait intime parce qu'on a peur que ça mène à de la sexualité. Et là, ça crée encore plus de distance entre les deux individus. Donc, de pouvoir ouvrir cette conversation là et de se demander, bon ben, ce serait quoi dans la mutualité, qu'est-ce qu'on peut vivre ensemble, c'est une bonne idée. Mais de faire de la place au vécu puis aux émotions, je pense.
1: Plein de textos sont rentrés. Je suis exactement dans cette situation dans mon couple. J'ai beaucoup moins, c'est pas d'envie. De faire l'amour, j'ai beaucoup moins, si c'est pas d'envie de faire l'amour, et mon conjoint en manque est très frustré de cette situation. Mais lors de nos rapports, tout est bien, tout est parfait. Okay. Donc, elle a le moins envie et lui est en manque, mais lorsqu'ils ont des rapports, tout est bien. Est-ce qu'une différence de désir importante, soit rien versus un désir normal, est impossible sur le long terme pour un couple, Morag?
2: Ben, le mot normal, ouais. C'est sûr. En effet, on peut déjà sentir qu'il y a une personne qui se sent anormale, en fait, et que la norme est plutôt d'avoir un grand désir. Dans la vie, moi, ce que j'explique, en tout cas, en clinique, c'est que c'est pas tant la différence qui est le problème, c'est comment on la vit et comment on l'interprète. On est des individus différents par entière et il y a plein de raisons qui peuvent expliquer une divergence de désir, une baisse de désir, parfois aussi. Donc, des fois, de mettre peut-être les mots là-dessus sur qu'est-ce qui se passe en ce moment et qui vient affecter mon désir si je le sens pas, à sa normale, à mon désir à moi, là, c'est important d'aller se questionner. Moi, par rapport à moi-même, où est-ce que je suis? Mais si on sent que c'est une fluctuation qui est entre deux individus, ben ça va être de voir, encore une fois, est-ce qu'on a besoin de décharge du côté de la personne qui a une grande sexualité? Est-ce que la sexualité peut juste exister à l'intérieur du couple d'une certaine façon? T'sais, des fois, c'est vraiment avec des relations, par exemple, de pénétration complète. Donc, peut-être que ma non-envie d'activité sexuelle, en fait, c'est ma non-envie de tout ce script, en fait, qui va arriver. Mais peut-être que si on pouvait faire 10% d'autres choses, là, je pourrais avoir envie de ça. Si on se fait, par exemple, on se caresse dans la nudité, sans nécessairement qu'on touche aux organes génitaux, peut-être que ça, j'en ai envie. Donc, aussi de questionner, est-ce que j'ai pas de désir ou j'ai pas de désir pour une forme de sexualité, puis je sens pas qu'il y a de l'espace pour autre chose.
1: Marc-Simon, mon amoureux dit avoir besoin d'éjaculer 3 fois par semaine. Ma réponse, je ne suis pas responsable d'assouvir ce besoin. Sa masturbation est bienvenue, avec ou sans mon aide, mais pas au détriment de mon besoin, de mon désir, est sain.
0: Ben oui, ça semble, je pense que c'est sain. Ça va être resté frustrant par ailleurs, mais c'est là, il faut être capable de voir, mais comment se

0: Ce couple-là va être capable de réguler la frustration que ça engendre entre eux. Effectivement, elle n'est pas responsable de ses éjaculations, là, mais peut-être que lui est en train aussi de lui témoigner autre chose que juste l'éjaculation. Mais c'est ça qu'il faudrait peut-être mettre en lumière. Est-ce qu'il y a d'autres besoins qui viennent se condenser là-dedans et dont on prend pas soin par ailleurs? Si cette personne-là n'est pas suffisamment regardée, pas suffisamment miroiter de façon mature, là, pas comme un enfant qui demande à ce que ce soit là tout le temps. Mais là, peut-être que ça intensifie le besoin d'être caressé, là, puis le besoin d'avoir recevoir quelque chose. Là.
1: Comment ça se discute ça? Est-ce que derrière cette sexualité-là, c'est autre chose dont tu as besoin?
0: Ben, faut faire attention parce que c'est toujours un peu invalidant de dire à quelqu'un, c'est pas ça que tu veux, c'est d'autres choses. Faut dire, ben, oui, je sais que tu peux vouloir ça, mais ça se peut-tu qu'il y a autre chose que tu es en train de me dire aussi? Puis trouver les moments, c'est parce que est-ce que la personne est juste insatisfaite sur le nombre de fois qu'elle a un orgasme dans la semaine ou c'est pas insatisfaite pour un certain nombre d'autres choses aussi qui sont peut-être pas présentes dans la relation. Puis c'est sûr que dans le couple, il y a une certaine intimité qu'en général, on partage pas ailleurs, quoique il peut y avoir toutes sortes de variantes là-dessus. Là. Mais si une forme d'intimité singulière et pas présente dans le couple, ben ça ouvre la porte à toutes sortes de frustrations qui vont être de plus en plus difficiles à réguler. Là.
1: Ça m'étonne, comme on a un peu fait le pendant charge érotique, charge mentale, qu'on n'a pas plus de messages de si j'avais moins de charge mentale, peut-être que je pourrais en prendre en charge la charge érotique. C'est intéressant. On va essayer d'y aller en rafale parce que là, les courriels rentrent. Mon mari et moi n'avons à peu près plus de relations sexuelles. J'étais la personne qui initiait au début, mais son manque d'implication m'a complètement coupé l'envie. Maintenant, il exprime une certaine frustration, mais pour moi, c'est fini et j'ose pas lui dire. Est-ce qu'un couple peut survivre sans sexualité? Ou en tout cas, dans cette dynamique-là?
2: Ben oui, c'est ça. Il y a comme deux penchants, j'ai envie de dire. Là, on revient un peu à ce qui a été nommé juste avant, mais un couple peut, oui, survivre sans sexualité tant que l'intimité se manifeste d'autres façons. Mais là, visiblement, on voit une grande frustration qui est partagée par les deux personnes dans le couple. Et là, ça mériterait vraiment d'être adressé. Je pense que si à un moment donné, la sexualité devient un peu une monnaie d'échange en tant que telle, là, je t'en donnerai quand tu m'en donneras. Là, je dis pas nécessairement que c'est ça qui se passe dans cette situation-là, mais en effet, il y a un certain ressentiment profond, en fait, qui a l'air de dater, qu'il faudrait adresser potentiellement peut-être avec un ou une sexologue.
1: OK, deux derniers courriels, puis le dernier m'amène au deuxième sujet de cette clinique avec Marc-Simon Drouin, psychologue clinicien, et avec Morag Boson, sexologue. Moi, j'ai dans la soixantaine et je suis très contente de ne plus avoir un besoin sexuel ou de pulsion. Je plains les hommes en constante recherche de ce besoin. Après la soixantaine, moi, je recherchais la tendresse. Mais si mon conjoint a besoin de plus, je lui propose d'aller voir ailleurs pour combler ce besoin et on est bien comme ça. On est différent et je ne lui demande pas d'être comme moi. Donc, il y a ça. Et l'autre, c'est je n'ai pas de désir pour mon conjoint. Je ne sais pas si c'est parce qu'il est davantage une personne rassurante pour moi. Donc, rassurante coupe peut-être la libido, en tout cas peut-être, ou parce que je ne l'aime plus. Je ne veux pas aller voir ailleurs pour vérifier si ça marcherait avec quelqu'un d'autre. Que faire? On va aborder cette question-là en deuxième portion. Quand on a ce genre de doute, ce genre de questionnement, est-ce que c'est momentané? Est-ce que c'est un signe de fin de relation? On fait ça avec Marc-Simon Drouin et Morag Boson.
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1: OK, deuxième sujet aujourd'hui avec Morag Boson, qu'on est en train de dire bravo Morag, première clinique. Parce que vous qui nous écoutez, ces cliniques-là, quand c'est la première fois que quelqu'un vient les faire, c'est quand même assez, c'est du sport. Hein? Les courriels à rendre, il faut s'ajuster, il y a beaucoup de matériel, tout ça. Donc, on fait toujours des bravos après la première clinique d'une nouvelle personne. OK, on est en clinique relationnelle aujourd'hui. Deuxième sujet, pour être résumé, Morag, par la chanson classique Bertrand, stop ou encore, je m'arrête ou je continue. Comment savoir si on traverse un doute qui est passager ou si c'est la fin de la relation?
2: Ça peut vraiment, on peut vraiment se demander, en fait, il y a la notion de, est-ce qu'il faut que je me batte pour mon couple? Il y a cette notion-là que ça va être difficile potentiellement rendu à un certain moment. Je veux d'abord c'est normaliser le fait que ça peut être tout à fait normal, voire sain, d'avoir des questionnements et d'avoir des doutes. Je pense que c'est plus d'évaluer en fait le dosage. Puis bien entendu, les différents contextes peuvent rendre ça d'autant plus problématique. Mais ce qu'on voit dans la

0: envisages que ça continue comme ça ou avec cette personne-là? Est-ce que c'est plus une notion d'espoir? Peut-être que ça aille mieux, entre guillemets, ou que oui, tu te vois vivre, ou au contraire, ça donne des cauchemars, en fait, d'y penser. Mmh, puis là, ça nous amène une réflexion.
1: OK, Maximon, justement, je me questionne par rapport à ma relation, nous écrit cette personne. J'aimerais parler de mes doutes à ma partenaire, mais je ne sais pas comment faire sans instaurer un climat de panique.
2: Ben là, ça va dépendre un peu de la dynamique qui est déjà existante dans le couple. Mais je reviens un petit peu, je fais un petit détour, mais je vais revenir à la question. Mais je reviens aux deux besoins fondamentaux dont je parlais dans la sexualité, mais qui sont les mêmes en relation. Le besoin d'être vu, d'être reconnu, d'être aimé, d'être admiré. C'est des besoins qui sont là, qui sont présents et qui doivent maturer. Là. À un moment donné, il faut que ce soit mutuel, qu'on soit capable de se donner un peu de ce miroir-là un à l'autre. De donner à l'autre des espaces où on lui parle de ce qu'on aime chez lui, on lui parle de ce qui est de ce qu'on apprécie, ce qui permet d'être miroité d'une façon mature. Puis quand je parlais du besoin d'idéalisation, c'est que dans un premier temps, on idéalise le partenaire. Et il faut qu'il y ait une désidéalisation progressive et tolérable du partenaire. On s'aperçoit que l'autre n'est pas parfait, mais que somme toute, on retrouve cet espace de confort-là, d'intimité dans la relation. Et quand c'est pas là, mais c'est des choses sur lesquelles il faut un petit peu travailler. Parce que quand on prend pas soin de ces besoins-là, et qui se manifestent presque tout le temps, ben on peut finir par avoir l'impression de se sentir juste utile dans une relation. Puis là, on se sent un petit peu comme un pneu d'hiver. On se sent pas comme un partenaire particulièrement agréable ou investi dans la relation. Donc, c'est important de se demander, ben, est-ce que l'autre me témoigne un certain amour d'une façon qui me soit recevable, qui me soit nourrissante? Et est-ce que je le fais aussi? Parce qu'il faut qu'il y ait la mutualité là-dedans. Si on prend soin juste d'une personne dans le couple, il y a un gros problème. Là. Dans un couple, on va avoir des moments de vulnérabilité. En général, on préfère que ce soit pas en même temps où on prend le rôle de prendre soin, de donner un peu plus et qu'après ça, il y a un retour. Puis c'est pas un retour qui est nécessairement calculé. Mais il faut qu'il y ait une certaine danse comme ça où on prend soin. Je pense que comment est-ce qu'il s'appelle, non, le collègue de Freud,
1: Jung,
2: qui disait, dans un couple, on va être fous tous les deux, mais préférablement pas en même temps.
1: Ouais,
2: donc, on va prendre soin un peu de ces besoins-là, mais de façon mutuelle et pas toujours en même temps, pas toujours réciproquement, là.
1: Mais pourtant, en tout cas, je sais pas, mais on semble plutôt rentrer dans une dynamique. Dans les premiers temps, les premières années, puis cette dynamique-là semble s'installer, puis c'est pas mal ça qui semble se passer sur des années ou des décennies après. Là.
2: Ouais, le problème, c'est qu'on oublie qu'on évolue. Donc, cette dynamique-là, elle doit évoluer aussi avec le couple. C'est important de refaire des mises au point, puis de se dire, mais qu'est-ce qu'on veut, qu'est-ce qu'on fait ensemble, puis d'essayer de... En fait, ce que Morag disait dans les autres situations, c'est le point principal, c'est d'en parler, c'est de l'ouvrir. Si on le dit pas à l'autre pour pas qu'il panique, le problème, c'est que cette tension-là, elle risque d'augmenter en dedans de nous. Ça va devenir de plus en plus. Tu sais, il y a rien qui nous rattrape plus que ce qu'on essaye de fuir. Là. Mm-hmm. Pousser un ballon en dessous de l'eau, ça fait juste y donner de l'impulsion pour remonter. Donc, ça va être important qu'on soit capable d'ouvrir ça, puis même de dire à l'autre, je veux pas que tu paniques. Mais en même temps, l'autre va peut-être paniquer pareil. Mais on peut lui dire, regarde, je suis pas en train de te jeter une grenade dégoupillée. Je suis en train de te dire que je veux parler de quelque chose parce que justement, j'ai envie que ça aille bien. Je suis pas en train de mettre la hache dans ce qui se passe. Je t'en parle parce que ça me préoccupe et parce que je veux que ça aille bien entre nous et je veux que tu sois heureuse toi aussi ou heureux toi aussi.
1: Et d'ailleurs, souvent, ce qu'on entend souvent dans des ruptures soudaines pour une des deux personnes, c'est n'avoir rien vu venir. Donc, effectivement, de parler puis de s'ouvrir et de vouloir initier le dialogue, déjà, ça devrait mettre l'autre dans une posture, si je comprends bien, de rassurante.
0: Oui, tout à fait. Faut vraiment, c'est vraiment des conversations qui sont pas faciles, mais je pense que si on a l'espace pour en parler, puis des fois aussi on réalise pas à quel point on écoute l'autre, mais on interprète avec notre propre lunette. Et donc tu sais quand on parle de panique, moi je trouve que c'est un peu ça. Donc je vais te dire qu'il y a certaines choses peut-être qui ne me font pas du bien. J'ai vraiment peur que tu le prennes mal. Et en effet, peut-être que tu vas le prendre mal. Fait que des fois c'est important aussi dans ces conversations-là de faire un petit check-up et de dire ok, dans ce que j'ai dit, qu'est-ce que t'as entendu? Dis-moi dans tes mots. Et souvent s'il y a un décalage, ben là, c'est notre opportunité pour le resserrer parce que des fois, on parle pas du tout le même langage. Donc, ça va être important de venir quand même recadrer. Après, en effet, je suis d'accord, des fois, on essaie vraiment de taire les choses ou on a essayé d'en parler puis il n'y avait pas l'option. Et là, ben, on a la bonne exemple de ben, la rupture est arrivée. Je m'en suis pas rendu compte. Moi, au contraire, ça fait 2 ans que je traîne ça. Puis on se dit, mon Dieu, on n'a pas vécu la même relation pendant tout ce temps-là.
1: Maximon, on parle beaucoup de maturité depuis le début de cette heure.

0: là, c'est quoi de la maturité affective?
1: La maturité affective, c'est d'être capable de prendre soin, de se réguler au niveau émotionnel, puis de prendre soin de ses besoins d'une façon qui est plus fluide. Par exemple, si on demande tout à notre partenaire dans une relation, il y a quelque chose d'immature là-dedans. Ça c'est le petit nourrisson qui demande tout à son parent. Il n'y a plus personne dans la vie qui a la tâche de prendre soin de nos besoins au complet. Qui se met complètement de côté pour nous. Ça peut arriver de façon temporaire, mais la maturité, c'est d'être capable d'aller répondre à ses besoins d'une façon qui soit fluide, variée. Puis plus la personne a des relations à l'extérieur qui sont aussi satisfaisantes et gratifiantes, peut-être qu'on en demande un petit peu moins à notre partenaire dans ce temps-là.
0: C'est intéressant, ça.
1: Donc, s'assurer que les besoins dont je parlais tantôt, là, ils vont me trouver fatigant avec ces besoins-là, là, mais ces besoins-là sont des besoins fondamentaux qui sont là tout le temps. Puis si on est capable d'en demander un petit peu à l'extérieur, un petit peu à des gens autres que notre partenaire, ça diminue l'espèce de charge ou l'espèce de demande qui peut être écrasante pour l'autre.
2: Là. Et qui risque d'être souvent insatisfaite aussi.
1: Absolument.
0: J'avance
1: pas mutuel.
0: J'avance un peu dans les notes, Morag, parce qu'on a un courriel qui m'envoie quelque chose qu'on avait prévu de faire un peu plus tard. Je n'ai jamais tant été quelqu'un qui se projetait dans le futur. Avec mon partenaire actuel, je ne me projette pas du tout. Paraît-il que pour savoir si on est avec la bonne personne, on doit être capable de se projeter. Est-ce que c'est dû à ma personnalité ou c'est pas le bon? Cette notion, Morag, de trouver sa personne. Find your person.
2: Oui,
0: find
2: le mythe de the one, entre guillemets.
0: Exact.
2: Là.
0: Qu'est-ce qu'on peut dire là-dessus?
2: Ben, moi, je trouve que ça a tendance à être un petit peu plus dommageable, le mythe de the one, parce que justement, ça peut nous renvoyer à l'idée que peut-être une personne, justement, doit combler tous nos besoins, peut-être doit checker tous les items sur notre CV de partenaire idéal, et c'est rarement réaliste comme attente. C'est sûr que quand on a l'impression, peut-être qu'on est à la cime de devoir faire des décisions importantes, peut-être projection de vie, peut-être acheter des choses, peut-être fonder une famille, par exemple, peut-être qu'on sent qu'on devrait avoir vraiment cette pulsion, cet élan vers cette personne-là. Ceci étant dit, les attentes qu'on a envers des relations amoureuses et romantiques aujourd'hui ne sont pas les mêmes qu'avant. Donc, ce n'est pas nécessairement, je trouve, un signe que ça ne va pas bien si je ne me projette pas. Tant et aussi longtemps que je suis à l'aise avec cette situation-là et que l'autre personne l'est aussi. Si l'autre personne se projette et que peut-être on maintient un certain silence parce qu'on est mal à l'aise face au décalage, là, ça peut créer souffrance.
0: Maximon, oui?
1: Ben, je suis tout à fait d'accord avec Morag. Puis la personne idéale pour nous n'existe pas, là. Quand est-ce qu'on sait que c'est la bonne personne? Mais c'est quand on fait le choix de dire, ben, je peux prendre cette personne-là avec ce qui me convient, puis je suis capable aussi de tolérer ce qui me convient pas, ou je suis capable de vivre avec ce qui me convient pas. C'est comme, tu sais, quand on dit on est sur notre X, j'aime pas beaucoup cette expression-là, parce que le X n'existe pas. On peut être dans un endroit qui nous convient de façon extraordinaire, inattendue. On peut trouver un partenaire qui est la personne inattendue, mais c'est pas parce que cette personne-là était destinée pour nous, ou parce que cette personne-là, elle est notre partenaire idéal. Il y a des compromis à faire dans n'importe quelle situation.
0: En plus, on l'aurait rencontré il y a 3 ans, ça aurait pas été ça, puis on la rencontrerait dans 7 ans,
1: voilà,
0: puis elle serait pas idéale.
1: Voilà, les choses bougent. Puis d'être capable de se projeter, mais ça dépend. Me projeter par rapport à quel besoin, par rapport à qu'est-ce que je voudrais, qu'est-ce que je souhaite. Et est-ce que l'autre est vraiment comme ça? Est-ce que je me suis construit un autre qui n'existe pas? Est-ce que je pense que mes besoins doivent tous être satisfaits pour pouvoir être en relation? Ça revient à la notion de maturité, d'être capable aussi de faire des deuils, puis de dire, mais ça n'arrivera pas dans mon couple. Ça peut arriver ailleurs. On souhaite que le couple nous apporte quelque chose d'une saveur unique, à une intensité aussi en général unique.
0: Que la famille ou les amis ou les collègues peuvent pas nous procurer.
1: Si on n'a pas ça du tout dans notre couple, je pense que là, il y a des questions à se poser.
0: OK, donc, la question, la grande question. C'est quoi un doute passager et c'est quoi une rupture sur le bord d'arrivée?
1: Ouais, si je peux me permettre, Marie, j'ai l'impression qu'un doute passager, ça parle d'une insatisfaction, ça parle d'une frustration, ça parle d'un besoin qui n'arrive pas à trouver une réponse. Mais pour moi, un doute qui est beaucoup plus fondamental, c'est quand t'as pas le droit d'être toi-même dans une relation. Quand des parties de toi n'ont pas le droit d'exister dans une relation, quand des parties de nous sont invalidées dans une relation, là, on commence à parler de quelque chose de passablement plus sérieux.
0: Ça, c'est dans toutes les relations, là.
1: Absolument. Mais dans toutes les relations, puis il y a des ruptures amicales, comme il y a des ruptures amoureuses. Quand on n'a plus le droit d'être soi-même, ou que ce qu'on est comme personne est attaqué, invalidé, méprisé, dénigré, là, il y a quelque chose qui est passable pour moi, des points de non-retour.

0: dans des situations comme celle-là, si ça peut pas être réparé, si ça peut pas être discuté. Mais quand on n'est pas capable de se dire, ben, je peux être moi-même, donc je peux être moi, imparfait et digne, si ça, c'est pas présent, là, il y a une réelle menace à la relation.
1: Mm-hmm. Oui, oui, j'ajouterais qu'en effet, il faut qu'il y ait une mutualité avec ça. Donc, il faut que j'accepte aussi que l'autre puisse être dans l'imperfection, que je l'accepte dans sa flexibilité. Ceci étant dit, ça me fait penser à des contextes où c'est pas aussi évident parce que le contexte ne me permet peut-être pas de voir une porte de sortie. T'sais, je pense à des relations où est-ce qu'il y a une certaine toxicité malsaine, voire peut-être d'abus ou de violence, où ben, le fait de pouvoir quitter, en fait, j'ai peut-être même pas l'espace pour me demander si je suis bien ou pas là-dedans, je suis pas bien, mais est-ce que je peux quitter mon logement, qu'est-ce que vont être les conséquences si je quitte cette relation-là? Donc des fois, malgré que ça puisse sembler évident, entre grands guillemets, de l'extérieur, ça ne l'est pas toujours pour nous. Je pense que si on commence à se poser sérieusement des questions et qu'on commence à vivre un mal-être qui n'est plus ponctuel de notre relation, qui est plutôt dans la dynamique, c'est important aussi d'avoir un espace pour en parler potentiellement Absolument. Avec des amis ou peut-être avec des professionnels. C'est correct de se poser des questions avant aussi d'en parler à notre partenaire. Faut juste pas que ça soit mis dans l'ombre, mais dans certaines situations, c'est pas toujours possible d'en parler à notre partenaire.
2: Exact. Ce message ici, mon chum et moi, il y a des bouts où on fait juste survivre au quotidien avec les enfants. Le secret de notre couple qui dure, on n'a pas le temps de se poser des questions. Morague.
1: On voit ici un couple qui a décidé d'être en équipe. dans le sens, ça se peut, ça arrive. Puis tu sais, c'est correct. Hein, je pense que souvent, le couple, on pense beaucoup à l'aspect romantique du couple, mais le couple, ça peut être une équipe de coparents, c'est des amants, c'est des colocs, c'est des amis aussi. C'est correct que toutes ces facettes-là du couple ne soient pas nécessairement toujours investies de manière égale en tant que telle. Je pense en effet que si il y a quand même l'espace, par exemple, si on vivait des insatisfactions ou de la détresse, s'il y a l'espace pour le faire, mais c'est juste qu'on sent pas le besoin, donc on ne le prend pas, c'est correct. Ceci étant dit, ça mérite quand même certains, peut-être, checkpoint, là. Genre, est-ce que, oui, on est à l'arrache en ce moment. Est-ce que ça te va toujours? On comprend que c'est passager. Est-ce qu'on prévoit des moments par la suite ou des stratégies pour se retrouver si c'est notre priorité? Encore une fois, il y a une mutualité puis une notion d'alliance, je pense, qui est importante dans ces situations-là, là.
0: Puis j'ajouterais à ça que peut-être que ce couple-là, ils ont pas le temps de se poser des questions, mais peut-être qu'ils en ont pas de questions
2: oui.
0: en ce moment.
2: Ça, exact. J'aime ça. J'en connais pas, mais j'aime l'idée.
0: Ben oui, mais ça se peut qu'en ce moment, il y en ait pas de questions parce qu'on s'entend sur ce qu'on a à faire, c'est ça?
1: Tout à fait.
0: Ben, les questions, elles reviendront si elles ont à être posées éventuellement. Puis là, on aura des moments de discussion pour savoir, bon, ben là, toi, comment vas-tu? Moi, comment je vais? Est-ce qu'il y a quelque chose qu'on peut faire ensemble dans cette mutualité-là, dans ce respect de mutualité-là, puis dans le respect de nos imperfections et de celles de l'autre? Je suis pas fier de mes imperfections, mais en même temps, elles me rendent pas indigne, puis on peut les travailler. Puis c'est quoi l'impact sur toi de ce que quand je fais ça, c'est quoi l'impact que ça a sur toi? Puis de chercher ensemble. Mais il y a des moments où, effectivement, il y en a pas de questions à se poser. C'est correct, ça.
2: Puis j'ai dit quelque chose qui est complètement faux quand j'ai dit que j'en voyais pas autour. J'ai passé la fin de semaine avec un couple qui est pour moi un modèle, parce qu'il dure. Puis on va arriver sur ce modèle de célébration de quand les gens sont ensemble depuis vraiment longtemps. Et qui me semble avoir été dans des périodes, Marc Simon, comme tu viens juste, à un moment donné, on a une job à faire, puis on est d'accord pour la faire ensemble, puis de mettre un certain nombre de choses de côté, puis à un moment donné, se retrouver autrement, puis c'est wow.
0: Et plus c'est volontaire et temporaire, plus ça a des chances de succès.
2: Ben, c'est parce qu'on le sait que c'est temporaire. Fait que quand on sort de
0: Mais c'est volontaire. Je fais le choix.
1: Okay. Il y a une agentivité derrière.
0: Oui, c'est ça, tout à fait. T'es pas en train de l'imposer à l'autre. On fait le choix que c'est comme ça en ce moment. C'est volontaire et temporaire. Puis après ça, on va revenir à redéfinir ce dont on a envie.
2: Même chose pour les périodes de doute. Si on a une période de doute et on est passé à travers, ensemble, on l'a vécu. Quand il y en aura une autre, c'est moins dramatique. Parce qu'on a déjà, ça n'enlève pas toute la charge, mais ça peut l'enlever un peu.
1: Ça rassure.
2: Ça peut rassurer. Puis on a besoin de ça dans un couple, évidemment. OK, bon. Parlons, il nous reste 6 minutes. Si vous avez des questions, les amis, c'est maintenant de nous les envoyer sur la bulle de conversation de l'application audio parce que ça va se mettre à aller très vite. Il y a des dynamiques de crispation. Tantôt, on parlait de dynamique de couple. Là. Il y a des dynamiques de crispation qui peuvent s'installer dans les couples. Puis là, c'est difficile de ramener de la souplesse à travers tout ça. Et là, on se dit, si ça reste crispé comme ça, c'est sûr qu'on s'en va dans une rupture. Là, on est passé de quelque chose de momentané à quelque chose qui s'est installé. Comment décrisper un peu?
1: Une question, je pense, difficile, mais essentielle à se poser, selon moi, c'est de se demander à quoi ça sert, cette crispation. visiblement, on la maintient ou une personne la maintient. Donc, même si on peut dire qu'on est insatisfaite par cette crispation, ben, qu'est-ce que ça me coûte, en fait, de la flexibiliser? En fait, qu'est-ce que j'y perds ou peut-être qu'est-ce que j'y gagne, en fait, à rester crispée? Puis des fois, il y a des réponses là-dedans qu'on n'ose peut-être pas adresser. Ben, par exemple, si on reste dans une notion de « je suis tout le temps au travail ». Donc, t'es tout le temps au travail, t'es pas disponible avec moi, ça fait un an que ça dure, etc. On en parle, ça change pas. Mais faudrait se demander, la personne qui reste tout le temps au travail, par exemple, est-ce que ça me sert à quelque chose en ce moment? De peut-être éviter certains aspects dans mon travail. Donc, c'est un exemple un peu classique, mais des fois, de poser ces question-là versus tu devrais arrêter de travailler ou revoir ton horaire de travail, là, on adresse les vrais enjeux en tant que tel. Après, c'est sûr que quand la crispation s'installe, on a vraiment, ça peut donner une souffrance, un peu une notion d'impuissance, là, on peut plus rien faire. Ça dépend toujours qu'est-ce qui s'est installé, bien entendu, mais je pense que si, où est-ce que ça peut être un enjeu, c'est si on n'a pas développé des espaces pour aborder ces insatisfactions-là, on va le dire, Scrabble. mais si jamais on a un espace pour les aborder, pour les réfléchir, ou peut-être aller chercher de l'aide pour les réfléchir ensemble, là, pour moi, ce n'est pas nécessairement perdu.
0: Oui, puis j'ajouterais à ça toute la notion de pouvoir en relation.
2: C'est ça, exact.
0: On peut avoir l'impression des fois que si on ouvre sur nos vulnérabilités, on donne le pouvoir à l'autre. On est en train de dire à l'autre, c'est toi qui vas mener. Alors que peut-être que chacun d'entre nous, on a besoin d'aller faire un petit ménage dans qu'est-ce qui nous est arrivé? Comment ça se fait qu'on n'arrive pas à avoir de la mutualité dans notre vie de couple? Est-ce que ça se peut, par exemple, qu'on vient d'une famille où la mutualité n'existe pas? Il n'y en avait pas pour tout le monde. Il y avait un gagnant puis un perdant tout le temps. Et ça peut être une mécanique à défaire. Puis des fois, on a besoin d'aide pour défaire cette mécanique-là parce que de se montrer vulnérable sans qu'il y ait quelqu'un de présent pour gérer cette vulnérabilité-là, la thérapie de couple, ça sert à ça. Ça sert à donner un espace où les gens ont le droit d'être vulnérables sans qu'on embarque tout de suite dans une discussion qui permet pas l'expression de la vulnérabilité où les besoins viennent se loger. Mais il y a très, très souvent des dynamiques de pouvoir et on les voit beaucoup à l'œuvre dans des thérapies de couple, par exemple.
2: Ça sert quelque chose, la crispation.
1: Oui,
2: si elle est là
1: oui,
2: depuis longtemps.
1: Qu'est-ce que je perds? Ça peut même servir les deux personnes.
0: Absolument.
1: Tout à fait. Qu'est-ce que je perds si je ne maintiens pas ma position? Est-ce que j'ai l'impression que mes besoins vont complètement être effacés? Des fois, on perd aussi cette notion-là qu'on peut trouver un entre-deux puis ça nous amène à vraiment nous camper dans nos positions, là. Tout à fait.
0: On a l'impression qu'il va y avoir un gagnant, un perdant. Fait que tu veux pas ouvrir parce que tu vas te faire avoir.
2: Tu veux pas ouvrir, c'est pas toi le gagnant.
0: C'est ça.
2: Il y a dans cette question de doute et de savoir si ce doute est plus passager, puis si on mène vraiment vers une rupture, il y a parfois le désir de rester dans l'inconfort ou le malaise que l'on connaît, parce qu'on le connaît, plutôt que d'aller vers la peur d'une autre option. Il y a ça aussi, à un moment donné, là, qui fait qu'on reste.
1: Oui, tout à fait. T'sais, quand on pense au couple, par exemple, ça fait très longtemps aussi qu'ils sont ensemble. Je trouve que souvent, quand on a des réflexions peut-être un petit peu plus d'aujourd'hui à se demander, est-ce qu'il faut que je me trouve justement ce partenaire ou cette partenaire-là idéal pour passer ces 50 ans, alors qu'avant, il y avait une convention sociale qui nous amenait à peut-être moins réfléchir et aller au jour le jour. L'inconnu fait vraiment peur à beaucoup de gens et le changement aussi fait beaucoup peur. C'est pas tant un enjeu pour moi de choisir la familiarité, tant et aussi longtemps que le rapport coût-bénéfice n'est pas trop coûtant, justement. Si je sacrifie, justement, ma capacité à être moi-même, à pouvoir changer, s'il y a des frustrations au quotidien, si on ne s'y plaît pas, là, il y a une souffrance et une détresse qui vient du fait qu'on s'obstine à rester ensemble.
2: Ouais,
1: mais une familiarité et un confort peut être un choix de rester en couple.
2: Oui, Maximo, oui,
0: parce que je mentionnais aussi... l'amour, c'est le luxe des sociétés contemporaines. Les gens n'étaient pas en couple pour des raisons amoureuses, ils étaient en couple pour des raisons essentiellement socio-économiques.
2: Ça se passe encore à plein de places à la planète, là.
0: C'est peut-être correct d'une certaine façon dans la mesure où la personne arrive à répondre à ses besoins. C'est quand les besoins sont frustrés, quand tu disais tantôt, j'ai plus le droit d'être moi-même, même dans un espace qui est une bonne entente. Il y a des gens qui restent ensemble juste par bonne entente parce que c'est bien comme ça. Puis parce que leurs besoins reçoivent des réponses relativement satisfaisantes. Et ça peut être correct. Faut pas penser qu'il y a un modèle de couple idéal.
2: Okay,
0: quand on célèbre le couple qui est ensemble depuis longtemps, on sait pas toujours ce qu'on célèbre.
1: Exact.
2: C'était ça ma question.
0: On sait pas toujours ce qu'on célèbre. Ce couple-là peut-être passé à travers des tempêtes épouvantables, peut-être eu des moments. Ben oui, bien sûr, mais peut-être aussi qu'ils sont dans une espèce d'accommodement ensemble qui a rien à voir avec la fantaisie qu'on se construit à leur mm-hmm. sujet. Ils sont peut-être dans une espèce de bonne entente qui leur convient très bien à tous les deux. Et tant mieux, on va se réjouir.
1: Oui, c'est pas nécessairement de les rabaisser eux, mais c'est peut-être d'avoir un certain réalisme par rapport à mes attentes et mes pressions que je peux mettre pour reproduire.

0: produire ce modèle-là, en fait.
1: Morag Boson, première participation à une clinique. Merci infiniment. C'était fabuleux.
0: Merci beaucoup pour l'invitation.
1: Merci beaucoup. Il y aura d'autres invitations certainement. Je rappelle que tu es sexologue, conceptrice de contenu sexologique pour le Club Sexu, chercheuse et consultante. Marc-Simon Drouin, psychologue clinicien, professeur titulaire et directeur du Centre de services psychologiques au département de psychologie de l'UQAM. On se retrouve bientôt.
2: Avec plaisir.
1: Merci beaucoup à vous deux. Bonjour Alec.
3: Bonjour Pénélope.
1: Oh, j'ai oublié un morceau de tarte à la courge hier. Je m'étais mis une note, j'ai oublié de vous l'amener au studio.
3: Ben là, si vous l'avez laissé dans votre studio
1: non,
3: depuis hier,
1: non, ça
3: je suis moins intéressé.
1: Pas, exact. Okay, qu'est-ce qu'il y a ce midi?
3: Journée nationale des aînés. On va parler de la maltraitance envers les aînés. Vous savez qu'il y a près de 20 000 aînés au Québec qui ont vécu de la maltraitance financière l'année dernière.
1: Oh, en un an.
3: Oui, des gens donc qui demandent de l'argent constamment ou alors qui essaient de profiter de la vulnérabilité de certains aînés. Donc, on va demander à nos auditeurs de nous écrire s'ils ont déjà été témoins de proches qui ont été victimes de maltraitance financière ou alors si eux-mêmes en ont été victimes, comment ça s'est passé, parce qu'on reçoit une spécialiste qui va nous dire quels signaux remarquer chez un proche qui peut-être est victime de maltraitance sans nous en parler. Alors, ce sera vers 12h10. Donc, j'invite les gens à nous écrire dès maintenant s'ils le souhaitent.
1: OK, d'accord. Alex, j'ai une question pour vous. Quel âge ont vos filles déjà?
3: 11 ans depuis une semaine et 8 et 7 ans.
1: Est-ce qu'elles se géolocalisent avec leurs amis?
3: Non.
1: OK.
3: Pas encore.
1: OK. Est-ce que vous voulez géolocaliser?
3: Non. On leur fait confiance pour l'instant.
1: Bravo. Bravo à tout ça. OK. Merci beaucoup, Alex.
3: OK. On en reparle.
1: Ce sera le sujet d'Emmanuel Parent, notre chroniqueuse, donc après les infos. À tout de suite. Bye, Alex.
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7: Ici Louis de Belleval, voici les informations. Le Parti québécois lance ce qu'il appelle l'opération Indécis à quelques jours du vote au Québec. Paul Saint-Pierre Plamondon appelle tous ses militants à tenter de convaincre au moins un électeur supplémentaire dans l'espoir de former un gouvernement majoritaire. Sébastien Desrosiers.
8: À 4 jours du scrutin, Paul Saint-Pierre Plamondon mène ce qu'il appelle l'opération Indécis.
9: Il reste des indécis. Donc, il faut aller leur parler.
8: Aux électeurs qui hésitent, il leur demande de lui donner une majorité à l'Assemblée nationale qui lui permettrait de respecter ses promesses sans faire de concessions. Mais pour y arriver, il doit remporter des batailles comme celle qui se déroule actuellement dans Arthabasca-l'Érable.
10: J'ai besoin d'Alex Boissonneau et je le veux au Conseil des ministres.
11: Je pense que le Parti québécois sent la soupe chaude, là.
8: La lutte s'annonce effectivement serrée avec les conservateurs d'Éric Duhaime, ici dans le seul comté détenu par le Parti québécois au centre du Québec, mais aussi dans les circonscriptions voisines.
10: Et j'invite le centre du Québec à embarquer dans ce qui serait un gouvernement qui les représente très, très bien.
8: Ses adversaires l'invitent à faire preuve d'humilité. Christine Fréchette, Charles Milliard et Ruba Gazal craignent que son élection ne soit synonyme de dispute, entre autres avec Ottawa.
12: Ils auront tous les outils pour mettre de l'avant leur projet de référendum dont le 3/4 des Québécois ne veulent pas.
13: Ça nous prend un premier ministre de l'économie, pas un premier ministre de la zizanie.
14: Quand je regarde aller Paul Saint-Pierre Plamondon, moi, il me fait beaucoup penser à François Legault.
8: Alors, dans les derniers mètres de ce marathon électoral, l'enjeu est grand dans cette région du Québec. Un des endroits qui pourrait déterminer si le prochain gouvernement est majoritaire ou minoritaire. Ici Sébastien Desrosiers, Radio-Canada, Bécancourt.
7: Le projet d'oléoduc Pacific Link vers la côte ouest figure maintenant sur la liste des projets d'intérêt national. Ottawa veut ainsi accélérer le processus d'approbation du pipeline. Les retombées économiques du projet sont estimées à plusieurs dizaines de milliards de dollars, mais des groupes environnementaux accusent le gouvernement Carney d'ouvrir la porte à d'importants reculs climatiques. Estelle Côté-Sroca.
2: Today we're turning the page.
15: L'Alberta peut enfin tourner la page sur des années de tensions avec Ottawa, lance la première ministre Danielle Smith, et profiter d'un énorme projet au potentiel transformateur.
2: Enormous transformative potential.
15: Pacific Link, c'est un oléoduc de 1250 km qui doit transporter 1 million de barils de pétrole par jour vers la côte ouest. Le projet devait initialement être entièrement financé par le secteur privé. La Pembina Pipeline Corporation ne paiera finalement que 10% de la facture. Les contribuables canadiens et albertains épongeront le reste. Le premier ministre Mark Carney est confiant que Pacific Link ne sera pas bloqué par des contestations judiciaires.
16: C'est un projet dans l'intérêt national. On veut commencer des consultations intensives au début du projet.
15: Le nouveau pipeline pourrait générer jusqu'à 18 mégatonnes d'émissions de gaz à effet de serre par année. Ottawa reconnaît que ça n'aidera pas le pays à atteindre ses cibles climatiques, mais compte sur le projet de capture et de stockage de carbone Pathways pour compenser en partie ces émissions. Greenpeace Canada juge que c'est nettement insuffisant. Le responsable de la campagne climat-énergie, Louis Couillard.
17: Mark Carney envoie le message qui abandonne complètement la lutte au changement climatique.
15: En ce moment, 30% des émissions canadiennes proviennent du secteur pétrolier et gazier, un ratio qui risque d'augmenter. Ici Estelle Côté-Sroka, Radio-Canada, Ottawa.
7: Aux États-Unis, les avocats de Christa Pike, dont l'exécution a échoué mercredi dans l'État du Tennessee, demandent à ce que sa peine soit commuée. La femme de 50 ans, condamnée pour un meurtre qu'elle a commis lorsqu'elle avait 18 ans, a survécu à deux injections d'un puissant produit utilisé pour les euthanasies vétérinaires et pour l'aide médicale à mourir. Manon Globinski.
18: When they close the curtain, no one knows what happened in that room. I don't know what happened in that room.
19: Randy Spivey, un des avocats de Christa Pike, raconte que nul ne sait ce qui s'est passé dans la salle d'exécution une fois que la condamnée, sanglée sur une civière et ayant reçu deux doses mortelles du puissant barbiturique pentobarbital, a arc-bouté son corps et inspiré très fort, puisque les autorités carcérales ont fermé les rideaux. Même dans la salle des témoins plongée dans le noir, on continuait cependant à l'entendre respirer et même ronfler doucement. Emmenée d'urgence à l'hôpital, elle repose dans un état critique, dit-on. Un autre de ses avocats, Stephen Farrell.
20: Tennessee should not be torturing its citizens.
19: Il n'y a pas de raison pour le Tennessee de torturer ses citoyens, dit-il, en demandant que la peine de Christa Pike soit maintenant commuée. Il rajoute qu'elle n'avait pas peur de mourir, mais qu'elle craignait une mort traumatique, douloureuse et prolongée. Le gouverneur de l'État, Bill Lee, a en tout cas suspendu les exécutions jusqu'à la fin de l'année et il promet une enquête indépendante. Ceux qui militent contre la peine capitale au Tennessee espèrent que les choses peuvent changer. Voici Stacey Rector de Tennesseans for Alternatives to the Death Penalty.
21: We can have public safety and accountability without the death penalty.
19: L'appui à la peine de mort est au plus bas depuis 40 ans, dit-elle. Les jurys l'imposent moins qu'avant. La sécurité publique et l'imputabilité sont possibles sans elle. Ici Manon Globinski, Radio-Canada, Washington.
7: Et puis enfin, l'astronaute canadien Joshua Kutrick est arrivé à la Station spatiale internationale. L'astronaute et ses collègues ont décollé à bord de la navette Falcon 9 de SpaceX pour une mission de 6 mois. L'Albertain contribuera à plusieurs études canadiennes et internationales, dont certaines sur la santé mentale, la masse osseuse et la santé cardio-respiratoire dans l'espace. L'équipage mènera diverses expériences pour préparer les futures missions d'exploration vers la Lune et Mars. Voilà, c'était les informations à l'antenne de Radio-Canada.

0: J'ai une excellente nouvelle pour vous et c'est aussi une excellente nouvelle pour nous puisque demain, à cette heure-ci, on va retrouver un de vos duos chouchous duquel on s'était tellement ennuyé. C'est le retour d'Edith Cochran et Isabelle Brouillette. Alors, on les retrouve demain pour d'autres expérimentations pour voir comment elles peuvent intégrer plus de joie dans leur vie. Elles nous en donnent, mais elles en ressentent aussi. Et le thème de demain, en fait, c'est un mot. Et c'est autour du mot « trouver ». On les envoyait sur une expérience. Ça s'est pas passé exactement comme ça devait. Mais à travers cette expérience-là, elles ont trouvé autre chose. Donc, Isabelle et Edith, demain avec nous. Bonjour, Emmanuelle Parent.
1: Bonjour.
0: Chroniqueuse chez nous, directrice générale et co-directrice du Centre pour l'intelligence émotionnelle en ligne, Le Ciel. Je jasais, puis tu sais, entre Le Ciel, dont on parlait il y a une couple d'années, quand cette initiative-là a vu le jour, puis entre ce que c'est aujourd'hui, puis il y a peut-être des gens qui savent même pas c'est quoi Le Ciel. Qu'est-ce que vous faites, Emmanuelle?
1: Ce qu'on fait, c'est qu'on va à la rencontre des jeunes, dans les classes, au primaire, au secondaire, pour avoir une conversation avec les enfants, les ados, sur notre relation aux réseaux sociaux, aux jeux vidéo, aux écrans, pour se donner des trucs pour mieux aller, pour avoir un équilibre. Puis il y a 6 ans, on devait en donner, écoute, tu sais, moi, j'ai commencé bénévolement là, donner ces ateliers-là avec une gang d'étudiants d'un cycle supérieur. Puis aujourd'hui, on est dans plus de 250 écoles au Québec. On est dans presque toutes les régions administratives. On rejoint plus de 60 000 jeunes.
0: Incroyable.
1: Puis ça, c'est grâce à tous les profs puis les gens motivés dans les écoles qui font appel à nous aussi. Là. Donc, c'est ça qu'on fait au quotidien. C'est super.
0: Et vous êtes... Tu me disais qu'il y a au moins 5 ateliers par jour qui se donnent dans les écoles. Vous êtes combien?
1: Oui, on est 17 au total dans l'équipe, mais il y a une douzaine de personnes avec des backgrounds en éducation, un background artistique, qui vont dans des écoles à Montréal, Québec, Estrie, au Bas-Saint-Laurent même. Donc, on est
0: donc si partout. On est une école, puis on écoute, il y a un prof ou un directeur ou une directrice en ce moment qui écoute, on rejoint Le Ciel. Puis
1: Leciel.ca, il y a un formulaire d'inscription. Il reste quelques disponibilités en Estrie, au Bas-Saint-Laurent. Sinon, on va peut-être ouvrir des disponibilités dans l'année, donc c'est de s'inscrire à notre liste d'attente. Parce que vous comprendrez qu'on est beaucoup en demande. C'est un sujet de l'heure.
0: Ben, absolument. OK. Et parmi ces sujets de l'heure, il y en a un qui fait beaucoup jaser et c'est la géolocalisation. On dirait que ça a beaucoup la cote ces temps-ci.
1: Ben oui, ça me faisait penser à ça. Demain, vous allez parler du mot « trouver »
0: exact.
1: Hein, avec vos personnes. Ben là, on en a parlé aussi plus tôt à Pénélope cette semaine avec Arnaud Granata, là, au Sentinelle de l'air, qui a parlé des enfants qui localisaient leurs parents pour aller leur retrouver. Mais là, moi, j'ai envie de parler de la localisation des jeunes entre eux. Donc, entre amis, carrément. Donc, moi, en ce moment aussi, je le fais, là, je dis les jeunes, mais si j'ouvre mon téléphone, je vois que mon amie Sarah, en ce moment, est au bureau, que ma mère est chez une amie.
0: Mais pourquoi?
1: C'est ça, la grosse question. Mais... une des raisons, c'est aussi parce que les plateformes l'ont mis en place. Chez les jeunes, j'avoue que c'est
0: avec
1: pas...
0: Snap, là?
1: Snapchat? Ouais, c'est sur Snapchat que ça se passe. Depuis 2017, il y a la Snap Map, donc la carte de Snapchat, où quand on l'ouvre, on a comme une carte de notre région avec des petits avatars de nos amis la dernière fois qu'ils se sont connectés à l'application, qui est pratiquement tous les jours. En fait, dans les chiffres, là, c'est une publication, un réseau social très populaire. C'est 76% des 16 à 24 ans qui étaient sur Snapchat en 2025. Puis j'ai pas de données pour les enfants 9, 10, 11, 12 ans, mais ils sont aussi très présents. Puis là, peut-être que vous dites ding, ding, ding, un enfant sur des réseaux sociaux, est-ce qu'il y a un problème? Ben, en effet, Snapchat dit que leur âge minimum pour avoir un compte, c'est 13 ans. Mais on le sait que c'est très facile de juste déclarer un faux âge pour se créer un compte. Ce qui fait que les enfants, dans les classes, ils nous parlent de dynamique sur Snapchat. Mais je dois dire que si il y a des enfants dans vos vies qui sont sur Snapchat, qui sont d'âge primaire, il y a une conversation qui est nécessaire. Pas parce qu'il y a un drame qui est imminent ou un danger imminent, mais vraiment, je pense que c'est une application qui est inappropriée pour des enfants. Puis je vais vous expliquer pourquoi dans cette chronique-là. Là.
0: OK, donc, qu'est-ce qu'on sait là, des jeunes qui sont là-dessus?
1: Mais oui, puis tu sais, tu posais la question tantôt, pourquoi? Pourquoi tu vois ta mère, ta sœur et tout? Puis il y a de multiples raisons, on en a parlé un peu là, plus tôt cette semaine avec la sécurité. Un parent veut savoir son jeune se trouve où, l'utiliser de temps à autre. Mais chez les jeunes, entre eux, entre amis, c'est profondément social. Nous, on le voit dans les classes, je le vois dans des études qui ont été publiées, dans des revues comme Questions de communication, des entrevues avec une trentaine d'ados en France, une revue qui s'appelle Journal of Computer Mediated Communication. Il y a des groupes de discussion avec plus de 150 ados en Belgique, donc c'est un phénomène planétaire. Là. Et en fait, c'est que cette map-là, elle crée vraiment une frontière entre tes amitiés proches et les amis avec qui tu es plus distant. Donc, si je te donne ma localisation sur Snapchat, normalement, c'est réciproque. On fait pas juste donner notre localisation à tout le monde.
0: Ah, OK.
1: Quoique, attention, ça se passe des fois chez les enfants qui sont pas au courant.
0: Okay.
1: Mais normalement, les jeunes partagent leur localisation à un ami qui leur partage en retour. Et cet ami-là, on est assez proche. Donc, on le fait un peu pour faire comme les autres parce que c'est là. Parce que Snapchat l'a mis en place dans sa petite interface où est-ce qu'il y a un petit bonhomme fantôme puis des couleurs jaunes. Puis donc, ça a l'air très banal de partager ça. Puis, tu sais, je dois dire, peut-être que déjà dans votre tête, vous avez des scénarios catastrophes. Il faut nuancer la réalité où les jeunes, quand ils nous en parlent, les ados principalement, ils vont nous dire que c'est pratique. Ça date pas d'hier que les ados veulent se partager leur localisation entre eux. C'est juste qu'avant, on se donnait un rendez-vous, on
0: au
1: se rejoint
0: d'achat.
1: À 17h au centre d'achat, etc. Ou on s'appelait, ou on se textait. Mais donc aujourd'hui, la localisation est utilisée de manière pratique aussi, même à l'école. Tu sais, avec l'interdiction des téléphones sur le milieu scolaire qu'on voit pour la deuxième rentrée, il y a des jeunes, des ados là, qui nous ont raconté que leur rentrée scolaire 2025, avec l'interdiction, sont arrivés, puis étaient comme, je savais pas, ils étaient où mes amis? Fait que là, elle dit, ben là, mon truc, c'était, je me suis mis à déambuler dans les corridors, puis là, poup, j'ai attrapé un ami, puis poup, j'en attrapais un autre. Tu sais, avant que les habitudes de tout le temps se retrouver au même coin arrivent, là. Ben là, il y avait ça qui se passait, donc eux, ils ont pas dit que c'était un grand problème, mais ça montre à quel point ça fait partie quand même des pratiques quotidiennes de se repérer.
0: Okay, donc on sait après l'école, par exemple, où nos amis sont rendus, on sait que si on est retenu 5 minutes de plus par la prof pendant l'heure du lunch, puis eux sont déjà ailleurs, on peut aller les rejoindre. Ben évidemment, à l'école c'est plus compliqué là, mais à l'extérieur du terrain de l'école, on peut certainement se servir de son cellulaire. Puis les adultes, est-ce qu'ils font ça entre eux?
1: Les adultes font
0: beaucoup,
1: ça entre eux aussi. Puis, tu sais, j'amène votre attention sur une étude que j'ai trouvée très intéressante où on regardait le lien entre l'anxiété, la peur de manquer quelque chose, qu'on appelle aussi le FOMO, Fear of Missing Out, et l'utilisation de la map. Puis on voyait que chez les adultes dans la vingtaine, l'utilisation de la Snap Map était pas associée avec de l'anxiété, mais que chez les ados, par exemple, les ados rapportaient se sentir anxieux ou avoir peur de manquer quelque chose avec la Snap Map. Donc, on l'utilise un peu d'un côté pratique, mais comme quand on est ado, on construit des relations, on est un peu plus sensible à la validation sociale des autres, on est très sensible.
0: Mes trois amis sont là, moi je suis pas là, ils m'ont pas invité, est-ce que...
1: Okay. Exactement, donc c'est pas avec une intention de surveillance que les jeunes téléchargent la Snap Map, mais comme c'est là, ils l'utilisent. Puis là, c'est sûr qu'il y a des risques, parce que c'est une information qui est vraiment privée, et je voudrais qu'on distingue ici deux types de risques. Ok, un, il y a les risques qui sont exceptionnels, dangereux. Les histoires qu'on va voir dans les médias d'un jeune qui s'est fait repérer sur la Snap Map.
0: Puis son ami, c'est pas vraiment son ami adolescent qu'il a jamais rencontré. C'est un adulte, puis l'adulte peut géolocaliser cet enfant-là.
1: Les jeunes, au début de l'adolescence, de 10 à 13 ans, c'est là qu'ils sont le plus à risque. Donc, c'est important lorsqu'ils sont enfants de voir s'ils partagent leur localisation. Parce que chez les ados, on peut voir des difficultés, mais on les sent très conscients du risque des inconnus qui pourraient voir leur localisation, qui de risque de criminels qui leur feraient faire du chantage ou verraient c'est quoi leur école. Mais chez les enfants au primaire, il faut vraiment faire le chemin avec eux. Donc, à la maison, là, vous pouvez l'expliquer comme suit. Nous, souvent, on dit aux jeunes, tu sais, t'as été capable de te créer un compte en faisant semblant que t'as 13 ans, même si t'en as 10. Ben, une personne qui est adulte, est-ce qu'elle pourrait faire la même chose puis faire semblant qu'elle a 13 ans? Puis là, poupou, ça débloque des petits signaux d'alarme nécessaires en eux d'esprit critique. Donc, c'est une des raisons pour lesquelles pour les enfants, je pense vraiment que c'est inapproprié. Et si jamais des enfants vous sortent des arguments comme, ben, c'est là que je parle à ma cousine, c'est là que je parle à mon ami, trouvez avec eux des alternatives pour qu'ils puissent continuer d'avoir ce lien social-là avec leurs amis sans que ça passe par une application qui est aussi invasive. Puis aussi, chez les ados, plus un risque, je dirais, d'utilisation qui est obsessive. Parce que, comme on l'a dit, ça peut être pratique, la Snap Map. Mais ça peut aussi devenir un peu stressant. Donc là, faut apprendre, nous, adultes et ados, à distinguer c'est quoi les pratiques saines de localisation des pratiques malsaines. Parce que les applications, elles vont tout mettre à notre disposition pour qu'on y revienne souvent.
0: Oui.
1: Exemple, sur l'application localisée, sur Apple, on peut avoir une notification quand la personne qu'on localise, mettons notre conjointe quitte la maison ou quitte le travail. Donc, on a une notification qui nous dit « Oh, telle personne a quitté la maison ». Donc là, peut-être qu'il y a des gens qui trouvent ça pratique, mais il peut aussi y avoir des débordements. Puis j'aimerais vous raconter l'histoire d'une fille qui s'est ouverte à moi. Elle est en âge au cégep et elle me disait « Je me suis séparée de mon chum parce que les deux, on avait des perspectives différentes sur la Snap Map. » Lui, il localisait puis il me demandait pourquoi t'es au centre d'achat. Tu me l'as pas dit que t'étais au centre d'achat. Pourquoi tu t'en vas chez ta tante? Tu m'as jamais avisé que tu serais là. Puis là, tu me réponds pas rapidement. Puis elle me disait ça comme une divergence d'opinion. Lui, il utilise ça comme si moi, je préfère avoir plus mes distances, je suis plus indépendante. Puis il a fallu que j'aie une conversation un peu avec cette jeune-là que j'invite les adultes, les parents, les personnes qui travaillent dans les écoles à avoir, c'est de dire ben ça, c'est pas des divergences d'opinion,
0: non,
1: c'est qu'un comportement qui est inapproprié, qui peut être toxique. Puis tu sais, il y a des jeunes qui peuvent guérir de ça, là, dans le sens que sont très stressés, ils ont un tempérament anxieux, ils peuvent dépasser les bornes avec leurs amis, mais il faut comme les ramener pour dire non, ça, ça ne te sert pas, c'est pas approprié pour tout le monde, faut être capable de se gérer. Puis justement, comment les ados se gèrent, tu sais, si on veut amener cette discussion-là, eux, ils le font entre eux, les études le rapportent, on le voit dans les écoles, beaucoup par l'humour, en disant si quelqu'un dépasse les bornes, en disant ben voyons, t'es donc ben stalker. C'est un terme d'internet, le stalker quelqu'un, qui veut dire on va chercher de l'information beaucoup sur quelqu'un de façon peut-être exagérée. Ouais, épier, là, c'est un bon mot, espionner. Ou ils vont faire des mises à jour de contact. Fait que ça, c'est quelque chose que vous pouvez faire ce soir, ouvrir votre téléphone avec l'ado, dire bon, y a-tu des gens à qui j'ai partagé ma localisation en secondaire 1 là, qui devait mon ami, mais qu'aujourd'hui, c'est plus d'actualité, puis je peux juste épurer tout ça. Ou qu'est-ce qu'ils vont faire? C'est qu'ils vont, sur Snapchat, les ados se mettent en mode fantôme. Le mode fantôme, comme ça le dit, là, l'Halloween arrive.
0: On peut pas se voir sur la map.
1: Exact. On disparaît. Donc là, ils disent, ben, je vais l'utiliser si, disons, je commence une activité que je veux que mes amis ne le sachent pas, ou je commence une relation amoureuse, puis j'aimerais ça garder ça privé pour l'instant. Mais là, l'affaire, c'est que, ben oui, si on est toujours...
0: Là, tu vas recevoir un texte. Hey, tu viens de disparaître de la map, t'es où?
1: Exactement.
0: Et pourquoi? Donc, c'est louche.
1: Oui. Puis au moment où le jeune télécharge la SnapMap, là, on s'entend-tu que c'est pas pour ça? C'est pas, il a pas signé pour ça, pour devoir se justifier tout le temps. Et pourtant, c'est un peu un des résultats. Puis c'est là où ben il y a le génie de Snapchat qui a créé cette application-là qui fait qu'on y revient tout le temps, où on donne une information qui est devenue complètement banale, qui va nous dire quand la personne s'est connectée, où elle est, qui fait que les jeunes, ben quand on a accès à l'information, ils vont dire, bon, ben telle personne, mon ami, j'ai envoyé un message. Il m'a pas répondu, mais pourtant je vois qu'il est chez lui. Donc pourquoi est-ce qu'il m'a pas répondu? Est-ce qu'il y a ça remet comme en cause un peu la nature d'une relation. Donc c'est là où comme adulte, des fois on peut amener un pas de recul puis dire ben peut-être que tu peux en parler à ton ami ou peut-être qu'il fait autre chose, peut-être qu'il a pas envie de te répondre, mais quand on est hypersensible aux liens sociaux, ben c'est ça qui peut arriver.
0: Mais moi j'ai enlevé sur mes textos que les gens pouvaient voir si j'ai lu ou pas leurs textos parce que ça crée une attente de leur part puis de la mienne aussi, là, une espèce de pression de répondre. Fait que c'est un peu affaire à une autre échelle. Ici on nous écrit mes fils ont 22 et 24 ans et on se localise pas pour se surveiller mais juste pour savoir où nous sommes. Donc effectivement il y a ce lien là. Isabelle nous écrit la géolocalisation quelle qu'elle soit me fait tellement réagir, tellement être en majuscule. J'ai toujours refusé de géolocaliser mes enfants ou leurs pères. Je considère que c'est une violation de la vie privée. Je comprends que pour certains, l'argument de la sécurité prime en ce qui me concerne la liberté et la priorité. Là, on est dans, effectivement, c'est un très bon point. On est dans d'autres choses, par exemple, que le lien social que les jeunes ont envie de garder. Mais je comprends, Emmanuel Parent, que quand même, ça ouvre beaucoup de portes sur l'anxiété, là.
1: Absolument. Puis comme c'est quelque chose de gênant un peu quand on est ado d'aller espionner quelqu'un ou regarder où elle est, c'est pas une conversation que les jeunes ont beaucoup entre eux. Okay. Donc, tu sais, ça, c'est quelque chose qu'on fait avec nos ateliers où on dit, est-ce que la vie était mieux avant la SnapMap? Aujourd'hui, c'est pratique. Est-ce que les avantages dépassent les désavantages et on force ces conversations-là pour qu'on puisse se positionner sur ce qui est approprié de ce qui est inapproprié? Mais chez les enfants, cette conversation-là, on l'a aussi. Même si je dis qu'on devrait pas y être quand on a 11-12 ans, j'ai des enfants qui m'ont parlé de cette notion de la vie privée un peu comme cette maman là qui a écrit à l'émission qui dit ben non moi je veux pas la partager, c'est pas j'ai rien à cacher mais ça dépasse les bornes pour moi. Mais les enfants, ils vont nous dire ça du haut de leur 10 ans. Ben moi madame, j'ai rien à cacher, donc je le partage.
0: Exact.
1: Mais après on entend des petites anecdotes ici et là, un enfant qui va nous dire l'autre fois je suis allée jouer au parc, puis il y a un enfant qui est arrivé puis qui a dit "Hey, on joue-tu ensemble? J'ai vu t'étais au parc sur la SnapMap, fait que je suis venue te rejoindre." Puis cet enfant là il était vraiment insécurisé. Il était là, moi, j'ai pas le goût de jouer avec lui. J'étais seule dans mes jeux au parc. Donc, j'ai tout de suite enlevé la localisation. Un autre cas que j'ai entendu, c'est un ami qui dit qu'il s'est fait écrire par une personne de sa classe pour dire « Hey, on habite super proche ». Il dit « Ben là, j'ai trouvé ça bizarre que la personne sache où j'habite. J'ai pas envie qu'elle sache où j'habite ». Donc, les jeunes, même petits, ils ont cette notion-là de... de vie privée.
0: C'est intrusif.
1: Ouais. Donc là, les jeunes, faut les amener comme un truc qui est important et qui nous sert toute notre vie, qui est de s'affirmer auprès de ses amis, même lorsque on n'est pas conforme à la norme. Parce que pour un jeune, de dire « je veux pas être sur la snap map avec mes amis proches », faut comme qu'il y ait une justification, vu que c'est ça la norme. Puis sa justification, ben, on peut l'accompagner en disant « mais tu peux dire que c'est ta vie privée puis que ça te tente pas ». Et c'est tout. Donc, on n'a pas besoin de plus que ça. Parce que lorsqu'on est jeune, justement, on fait un peu comme les autres, puis c'est après qu'on voit les conséquences. Donc, c'est pour ça que là, le but de la chronique, c'est d'amener vos conversations, ces conversations-là, à la maison, avant qu'il y ait un souci qui arrive.
0: Qu'est-ce qu'on sait, excuse-moi Emmanuel, qu'est-ce qu'on sait de l'utilisation des données, de effectivement, on peut voir juste si on donne la permission, mais en même temps, ces informations-là sont dans un appartiennent ou en tout cas sont possiblement accessibles à des grosses compagnies qu'on sait pas qu'est-ce qu'ils font avec toute cette information-là.
1: Avec cette information-là, Snapchat, Instagram, TikTok, tous les réseaux sociaux, c'est qu'ils vont essayer de prédire nos prochains achats et de nous inviter à consommer, à avoir des publicités qui vont être très efficaces en fonction de nos comportements. Donc là, ce qu'on dit ici, là, c'est qu'une plateforme comme Snapchat, qui est détenue par une entreprise comme Snap Inc., va collecter plein de données sur les habitudes d'enfants de 10, 11, 12 ans durant toute leur adolescence et vont pouvoir les amener à avoir certains intérêts en leur proposant du contenu qui est orienté vers la consommation, en leur montrant de la publicité. Même si vous ouvrez la Snap Map, vous allez peut-être

0: peut-être voir des publicités à la map, comme tel restaurant, telle rue a un rabais. Donc, eux, ils peuvent avoir payé de la publicité sur Snapchat. Donc, non seulement, faut se prémunir de limites interpersonnelles, mais faut aussi se prémunir d'un esprit critique vis-à-vis les publicités qui déborde là dans ces réseaux sociaux là et qui des fois je dois le dire là les enfants nous disent que ça les irrite un peu qu'ils aillent seuls.
1: Ça doit irriter les parents aussi parce que ça vient avec des demandes aussi de m'acheter ci, de m'acheter ça, de faire telle activité. Mes amis sont toutes, par exemple, mes amis sont toutes à la ronde. Ben un billet pour la ronde, c'est cher là. Si tes amis sont à la ronde, nous on a peut-être pas les moyens. T'sais,
0: ben,
1: tu
0: dirais
1: que c'est des conversations qui existaient bien avant, mais il y a quand même une multiplication des endroits où les autres vont pour les activités qu'on voit que tout le monde fait là.
0: Ben oui, puis la manière dont t'sais, c'est décrit en ce moment, c'est comme qu'on va vers notre parent puis qu'on amène une problématique comme toutes mes amies sont, mettons, à la ronde ou sont à une soirée ensemble puis je suis pas là, je me sens exclue. Mais malheureusement, de mon observation là, dans les classes avec les ados, c'est qu'ils n'iront pas nécessairement parler de leurs problèmes aux adultes. Pourquoi? Parce que c'est associé au numérique, aux écrans, et ils sont très conscients du discours ambiant qui critique l'utilisation des jeunes et des écrans, comme quoi les jeunes se feraient manipuler par les écrans. Donc, souvent, quand les adultes me parlent des jeunes et des écrans, ils vont dire, ben, ils sont tout le temps sur la défensive, les ados, ils sont tout le temps en train de vanter les mérites des écrans, mais c'est un peu parce qu'ils veulent pas se faire retirer cet outil-là, Snapchat, qui les lie d'amitié avec plein de gens, qui leur permet de communiquer. Donc, c'est d'où l'importance d'avoir une conversation sans jugement autour des plateformes pour qu'on puisse devenir une référence pour le jeune qui vit un problème puis qui vient s'ouvrir à nous sans menace de tout se faire enlever du jour au lendemain. Donc, si un jeune nous dit « je vois toutes mes amies à quelque part » ou « mon ami me répond pas », faut pas le banaliser puis l'enlever du revers de la main comme si c'était pas important. C'est important pour eux.
1: On nous écrit de l'Estrie. Oh mon Dieu, merci pour cette chronique. Point d'exclamation. Je suis maman sur le tard, mais j'essaie de me mettre à jour sur le sujet de la techno et les jeunes. Mais honnêtement, ça pourrait être une job à temps plein. Et moi, je t'écoute depuis tantôt, Emmanuel, puis je suis comme... Quelle réalité des parents, des éducateurs, des adultes autour des jeunes aujourd'hui, toutes ces réalité reliée à la vie numérique. On a besoin de plus de ressources comme celle-ci. Merci. Ouais. Mais quoi d'autre, Emmanuel?
0: Mais si je peux répondre à la maman qui exprime un sentiment que je vois partout, je suis sûre qu'il y a plein d'auditeurs, auditrices qui se reconnaissent, c'est ça va tellement vite. Ça serait une job à temps plein. Tu sais, moi, c'est ma job à temps plein, là. Être au courant puis parler de ça avec les jeunes. Puis il y a plein de choses que je ne connais pas. Les jeunes eux-mêmes aussi connaissent pas toutes les fonctionnalités. Mais il y a quelque chose que, comme adulte, vous êtes capable de faire, là. C'est d'avoir une conversation sur les limites dans les relations. Parce que tomber en amour à 15 ans, là, qu'il y ait Snapchat ou pas, ça crée plein de sentiments en nous-mêmes. Une première peine d'amour, ça fait de la peine. Donc, on peut bien s'imaginer que si on localise notre ex puis qu'on voit qu'il se promène partout, ça fait de la peine. Donc, aller puiser dans votre propre expérience de la vie. Puis souvent, c'est les mêmes sentiments qu'on trouve avec le numérique. Vous êtes pas en retard. Et ne vous laissez pas limiter par votre ignorance de Snapchat. Vous savez pas c'est quoi. Ben vraiment, je vous invite à télécharger l'application, à vous asseoir avec le jeune, puis d'explorer qu'est-ce qui se passe. Et là, d'aller un pas plus loin, là, let's go, c'est important de le faire pour la sécurité des jeunes, d'aller dans les paramètres de confidentialité et de fouiller. Puis souvent, on me dit, Emmanuel, je suis perdue, je sais pas c'est où dans les paramètres. Moi aussi, je le sais pas, ça change, là, c'est mis à jour aux 2 mois.
1: Ouais.
0: Mais faut continuer, faut persévérer, on fouille, vous allez arriver à l'avoir, certainement. Vous pouvez lier, par exemple, votre compte à celui de votre enfant, si vous pensez que c'est nécessaire, et aussi réviser. En fait, utilisez votre esprit critique par rapport à tout ce que je dis. Plus le jeune gagne en autonomie, plus il est capable de relativiser aussi les relations, d'avoir un équilibre avec les réseaux sociaux. Donc, on n'a peut-être pas besoin de paniquer autant avec un jeune de 17 ans s'il a déjà un équilibre lui-même. Même que je trouve pas ça mauvais que les jeunes adolescents à 15, 16, 17 ans vivent des difficultés relationnelles avec leurs amis. C'est bon qu'ils vivent des conflits parce qu'ils apprennent à les régler. Puis tant mieux s'ils vivent alors qu'ils sont sous un toit avec des parents qui sont là pour les écouter, alors qu'ils sont dans un système scolaire qui est là pour les accompagner aussi.
1: Une grande question que j'ai, puis on va terminer avec ça, Emmanuel, parents, c'est, on a parlé de surveillance de masse dernièrement, dans un contexte technologique d'intelligence artificielle dans nos sociétés. Là, j'ai l'impression qu'on est en train d'élever des enfants avec une surveillance extrêmement normalisée, qui fait en sorte que leur esprit critique concernant la surveillance sera presque nul.
0: J'ai vraiment espoir en l'esprit critique des humains. Ceci étant dit, c'est que la surveillance prend de l'expansion parce qu'elle est extrêmement

0: lucrative. Mmh. Les plateformes ont tout à gagner d'exploiter nos vulnérabilités, nos sensibilités sociales en nous disant combien de batterie reste sur le téléphone à qui on vient d'écrire, où est-ce qu'elle se trouve, où est-ce qu'elle se déplace. Et c'est à nous, en tant qu'humains, à définir des limites entre nous et définir qu'est-ce qui se fait, qu'est-ce qui se fait pas. Puis moi, je veux vous donner espoir. Je l'entends de plus en plus, des nouvelles règles comme pas de téléphone à table. Mm. Ça vient pas, un téléphone vient pas avec un guide qui te dit que c'est inapproprié à table, mais les gens, entre eux, on a décidé que c'était poli de le mettre de côté. Ben pour la Snap Map, faut décider entre nous c'est quoi les limites d'une utilisation saine, parce que sinon les plateformes peuvent nous lancer dans un mur.
1: Mais nous-mêmes, comme adultes, on accepte un paquet d'affaires, on est suivi pour toutes sortes de raisons, notamment la consommation, mais après ça, ce sera les caméras, puis c'est déjà les caméras, puis après ça, ce sera autre chose. Donc, ça commence vraiment jeune à pouvoir semer ces petites graines de pensée critique, là, grâce à des organismes comme le Ciel, Emmanuelle Parent, puis grâce à des gens qui font le travail que tu fais. Je rappelle qu'Emmanuelle Parent est directrice générale et cofondatrice du Centre pour l'intelligence émotionnelle en ligne, le Ciel. Merci infiniment. On se retrouve dans quelques semaines.
0: Merci.
1: Et je vous répète que dans quelques semaines, lundi le 19 octobre, ce sera un cher Robert Charlebois. Vous allez sur l'application audio, vous trouvez la bulle de conversation sur notre page, vous cliquez et vous choisissez participer à l'émission parmi les options offertes. Et puis vous laissez votre question pour Robert Charlebois, une heure entière consacrée à vos questions. Et puis vous cochez si vous voulez ou non venir poser cette question en studio. Ce sera dans un plus grand studio, on pourra accueillir jusqu'à une centaine de personnes. Alors voilà, on se retrouve demain. Au revoir tout le monde.
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7: Ici Émilie Perrault. Aujourd'hui à l'émission, c'est jeudi, donc c'est Polydome. Bonjour Dominique Tardif.
8: Bonjour Émilie Perrault.
7: Dominique Tardif qui va apparaître dans un instant. On réessaie.
8: Bonjour, Émilie Perrault. Mon micro est bien ouvert maintenant.
7: Absolument, mais sinon, on l'aurait fait à cappella.
8: À cappella. Je sais pas ce que ça veut dire faire de la radio à cappella.
7: Avec une voix qui porte, là.
8: Avec une grosse voix qui porte, comme ça.
7: Et aujourd'hui, donc, dans ce Polydome, on convie une amie d'ici musique. C'est Catherine Pépin qui est là. Bonjour, Catherine.
9: 1, 2, 1, 2, ça marche.
7: Catherine,
9: oui,
7: qui est là, animatrice de l'émission Le temps d'une chanson, entre autres, sur Ici musique. Donc, on est en mode club d'écoute. Vous arrivez chacun avec vos propositions, c'est pas un combat. Hein. Je rappelle, il y aura pas de, on n'a pas à voter ou à choisir, on accepte toutes vos propositions.
8: Il n'y a jamais de violence quand il y a question de musique.
7: Jamais. On s'en va dans quel univers avec toi, Catherine, aujourd'hui?
9: On s'en va à Madagascar, mais pas tout à fait, un peu au Pays Basque aussi et dans l'univers sud-américain de Jean-Michel Blais.
7: Ah, ok, aussi.
9: Oui, aussi.
7: Et Dominique?
8: On s'en va à Québec à la rencontre du groupe Élégie, puis on s'en va au pays du country avec les Mountain Daisies.
7: Sans oublier le drummer Gideon.
8: Oui, et voilà, parce qu'il y a eu beaucoup de mouvements au cours des dernières années dans le monde, dans le merveilleux monde, des batteurs.
7: Oui.
8: Et ça m'interpelle, vous le comprenez bien. Donc, je vais vous tenter de vous résumer tout ça.
7: Dominique Tardif va faire du Dominique Tardif.
8: Exactement.
7: C'est ce qui va se passer dans la prochaine demi-heure.
8: Du Dominique Tardif, que ça.
7: Et en deuxième heure, on vous en parle depuis le début de la semaine, un Tinder littéraire événementiel. Jeannette Bertrand et Martin Matz qui se rencontrent pour la première fois. On a provoqué les choses après avoir vu cette vidéo dithyrambique que Jeannette Bertrand a envoyée au sujet de Vitrerie Royale. Vous avez peut-être vu passer ça sur les réseaux sociaux. Donc, on les réunit, on va parler de création avec eux. D'ailleurs, vous pouvez vous aussi participer à cette conversation-là. Vous pouvez toujours le faire via la bulle de conversation. Vous pouvez nous écrire pour nous dire ce qu'ils ont en commun, selon vous. Si vous avez des questions, on va vivre ça donc en deuxième heure. Tous ces gens réunis pour prouver encore une fois qu'il restera toujours la culture.

0: accueillir le journaliste à la presse Dominique Tardif, mélomane au cœur aussi grand qu'un solo de batterie interminable. Cette semaine, c'est le nom de Catherine Pépin qu'il serait prêt à se tatouer partout.
1: Oui. Tu serais prêt à ça?
2: On se rend au salon de tatouage tout de suite après la fin de cette demi-heure.
0: Et on commence ce club d'écoute avec le tandem Élégie, oui. Dominique Tardif.
2: Oui, c'est le deuxième album de ce groupe-là de Québec. Le premier album d'Élégie paru en octobre 2023. Ça s'appelait Romantisme. Je vous en avais parlé avec beaucoup d'enthousiasme lors de sa parution. C'est un album qui portait parfaitement son titre, pas dans le sens où c'était un album d'amour, c'est un album romantique au sens où la mélancolie en était sa tonalité principale. Élégie se roulait, se vautrait dans la mélancolie avec cet album-là. C'était comme si The Cure avait été formé en basse ville de Québec plutôt qu'en Angleterre. Cet album-là s'inscrit dans une certaine continuité parce que les membres d'Élégie ne sont pas devenus 3 ans plus tard de Guéret garçons, mais leur musique est un peu moins cafardeuse, un peu plus mordante. C'est comme si on changeait de teinte de mélancolie, là. On passe d'une mélancolie très baudelairienne. Oui. Voilà, j'étends ma culture ici. Une mélancolie très années 80, de façon The Cure, façon oui. Joy Division, à une mélancolie plus grunge, qui me rappelle Weezer, qui me rappelle les Smashing Pumpkins. On parle parfois ici des communiqués de presse qui nous apprennent, qui nous éclairent rarement sur les albums dont ils parlent, mais le communiqué qui accompagne l'album d'Élégie contient cette phrase qui les décrit parfaitement. On nous dit qu'Élégie, je cite, c'est de la power pop marquée d'allant emo et pop punk pour s'arracher et s'enrober le cœur comme du monde en traitant d'amour, d'amitié, de mort et de bière économique. Il y a 3 de ces choses-là qui sont mes choses préférées dans la vie. Je vous laisse deviner ce sont lesquelles.
0: La bière qui coûte pas cher.
2: Oui, surtout la bière qui coûte pas cher. Voilà. Et l'amour aussi,
0: et
2: toujours.
0: L'amour aussi, bien sûr.
2: Assez parlé. Voici un extrait de la chanson Demain minuit.

0: J'entends bien les influences que tu as citées.
1: Oui, on entend bien Weezer.
0: Ouais, cette pièce Demain Minuit qui se trouve sur cet album Le Chaos et l'Ordre qui arrive demain.
1: Oui, voilà, j'avais pas nommé l'album, pardonnez-moi. J'apprends de mes erreurs.
0: J'essayais de le faire discrètement, non, Dominique. Tu n'étais pas obligé de te flageller.
1: Je me suis auto-flagellé comme ça, c'est des réflexes que j'ai. On entend dans cette chanson-là Lawrence, le chanteur, qui nous dit « J'apprends de mes erreurs que je changerai jamais ». Moi, j'ai déjà essayé cette phrase-là avec ma psy, puis ça n'a pas très bien fonctionné. Donc, c'est un duo. Je ne l'ai pas encore mentionné. Il est juste un duo. Lawrence Villeneuve, le chanteur, Maxence Girard, qui est l'autre membre qui joue des claviers, compose, écrive les chansons ensemble. On entend la musique d'Élégie dans le récent film de Noémie D. Leclerc, La meilleure façon, c'est par accident. Je n'ai pas encore vu le film. J'ai très hâte de voir le film. Est-ce que tu l'as vu, toi, Émilie?
0: J'ai pas vu encore.
1: Personne ne l'a vu. Bon, on me dit, alors faut se fier à ce qu'on me dit, que Maxence apparaît dans le film dans une scène où il danse à l'hôpital parce que Maxime Girard, donc membre moitié d'Élégie, est à la fois musicien, mannequin et il étudiait en médecine jusqu'à tout récemment. J'ai vérifié avec sa relationniste de presse, elle me dit qu'il est maintenant charpentier menuisier.
0: Mais quelle vie!
1: Un homme aux multiples talents, ma foi. Je name-droppais Baudelaire tantôt, je devrais faire ça plus souvent. Dans le prochain extrait que je vais vous faire entendre, Lawrence Villeneuve nous dit qu'il a pris des corbeaux pour des anges et ça sonne vraiment comme du Baudelaire. Je pense qu'il pourrait contresigner cette phrase-là. Voici un extrait de la chanson « Promesse ». ».

0: Promesse, le titre de cette chanson qui est sur cet album que tu as nommé, Le Chaos et l'Ordre.
1: Le Chaos et l'Ordre, voilà. Je vous disais que Maxence Gérard, un des deux membres d'Élégie, est mannequin.

0: Jeune artiste franco-malgache, elle s'appelle Juliette Magnevasoa, et je remarque que tu ne t'es pas lancée dans son nom.
1: Et c'était très discret,
0: Abile,
1: ça aussi, merci Catherine.
0: Juliette Magnevasoa, vraiment un coup de cœur pour elle, pour sa musique, pour sa voix et pour son histoire qui me chavire. Elle est née à Madagascar et à l'âge de 4 ans, elle quitte son île pour rejoindre sa famille adoptive. Elle s'installe au Pays Basque, en France, au pied des Pyrénées, près du village d'Espelette. J'avais envie de nommer Espelette.
2: Là où pousse le piment.
0: Exactement. Une enfance très musicale parce qu'au Pays Basque, on chante tout le temps. Elle dit, on chante au repas. J'arrivais à l'école, on chantait. Je partais de l'école, on chantait. Et à la maison, on écoute beaucoup de chansons françaises surtout. Barbara, Moustaki, Anne Sylvestre. Et à l'adolescence, il se passe un événement dramatique que je vais pas vous conter tout de suite parce que je veux arriver à sa voix d'abord. Mais ce que je peux vous dire, c'est qu'elle se console avec une guitare. Elle apprend la guitare en autodidacte et elle se lance d'abord dans un projet en duo avec une copine. Et depuis l'année passée, elle mène une carrière solo. Elle a sorti un premier album qui s'appelle « Guitare nouée sur corps étanche ». On dirait du Baudelaire.
1: Mais oui.
0: C'est sorti ça en 2025, des chansons originales. Et parallèlement à ça, elle a sorti ce qu'elle appelle ses routines. Routines comme dans la routine du matin, la routine matinale. Pour elle, sa routine du matin, c'est prendre sa guitare et chanter pendant 2h30, tous les matins. Sans exception, Juliette Magnevasoa chante et s'accompagne à la guitare pour travailler la technique, la voix, l'intention aussi, avec des chansons qui ont nourri son univers musical, donc les chansons françaises, mais aussi malgaches, sénégalaises, haïtiennes. Elle s'en va vraiment dans différentes directions et elle a décidé de s'enregistrer en une seule prise. Ça a donné une série d'albums, Routine, et là elle arrive avec Routine volume 2. Je vous propose d'écouter un extrait de Tajabone. C'est une chanson d'Ismaël Lo, un chanteur sénégalais.

0: tricolore. Et là là, c'est bouleversant. On dirait que le temps s'est arrêté.
1: C'est dur de couper ça. Hein?
0: Hey, c'est beau.
1: Puis là, vous voulez savoir quel est cet événement tragique qui l'a mené vers la musique? C'est que Juliette était une grande sportive. Elle jouait au handball. Elle était promise à une grande carrière. Elle jouait comme 27 heures par semaine d'entraînement. Et tout s'est écroulé le jour où elle a reçu un coup de coude dans l'œil. Elle a perdu l'usage de son œil. Elle a complètement arrêté le sport et la musique est devenue son principal refuge. Elle dit « c'était ma bouée de sauvetage ». Et cet album, Routine, volume 2, vraiment que je vous invite, oui, s'il vous plaît, à les découvrir. Elle chante du Dalida, même du Johnny Hallyday, « J'ai oublié de vivre ». Oh mon Dieu, cette version-là est incroyable. J'ai choisi pour vous comme deuxième extrait « Le mal du pays » de Mano Charlemagne, une chanson d'exil qui parle au peuple haïtien, mais à tous les déracinés finalement.
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0: à Melody Gardot qui, oui, après un accident, oui, de vélo, tout à coup s'est mis à gratter la guitare, puis on se dit ben, peut-être qu'on n'aurait jamais entendu ces voix-là autrement. Donc c'est des chemins de vie qui sont pas faciles, mais en tout cas, merci pour cette belle découverte,
1: ben,
0: Catherine
1: Pépin.
2: L'adversité mène à la beauté parfois.
0: Absolument. Ouais. J'attendais pas cette phrase du grand Dominique Cardin.
2: Ça m'arrive.
0: Le sage. Dominique, toi, tu, oui, nous parles de Mountain Daisies.
2: Oui, c'est un autre duo formé, celui-là, de la chanteuse-violoniste Ariane Ouellet et du guitariste Carl Prévost. Ils ont longtemps été les autres au verre-bouteille, oui, des, ça, soirées qui s'appelaient l'Open Country, où ils recevaient des artistes pas forcément associés au country pour chanter du country. Ces soirées-là se déroulent maintenant au Bistrot à Jojo, qui est un légendaire bar de, oui, blues dans le quartier de la Terre à Montréal. Donc, le titre de leur nouvel album est assez limpide. Ça s'appelle The Outlaw Session. C'est un hommage à ce qu'on appelle le Outlaw Country. Mais Émilie, tu vas me demander,
0: mais
2: qu'est-ce que le Outlaw Country? Je vais y répondre. C'est moins un genre musical en tant que tel qu'un terme qui a été forgé pour désigner une nébuleuse d'artistes qui étaient des camarades, qui avaient peut-être eu dans certains cas des enjeux avec la loi, mais le mot outlaw, hors la loi, décrivait surtout leur rapport avec l'orthodoxie de Nashville. Parce que dans les années 1950, dans les années 60, quand tu voulais faire du country, t'allais à Nashville et là, t'étais pris en charge par un réalisateur qui te trouvait des chansons, qui te trouvait des musiciens, et qui construisait un album autour de toi sans que t'aies vraiment ton mot à dire. Mais les années 60 ont amené un vent, oui, de changement partout sur la planète, dans le monde de la musique aussi. Et là, soudainement, t'avais des artistes populaires comme les Beatles, comme Bob Dylan, qui non seulement écrivaient leurs chansons, mais qui prenaient toutes les décisions quant, oui, à leur carrière et quant à leur son. Donc, c'est sous l'influence de ces artistes-là que des artistes country qui faisaient déjà carrière, comme Willie Nelson, comme Waylon Jennings, comme Kris Kristofferson, se sont rebellés contre Nashville et se sont mis à enregistrer des albums en faisant complètement à leur tête et en portant aussi des vestes de cuir. C'est important, les vestes de cuir, pour signaler qu'il y a un changement dans notre vie. Mais ça a donné de très, très belles chansons qui sont encore aujourd'hui interprétées par un paquet d'artistes aux États-Unis et par les Mountain Daisies au Québec. C'est à ces artistes-là que les Mountain Daisies rendent hommage. Et ils ont même adapté en français certaines chansons. Je vous propose un extrait d'une pièce qui s'appelle « Tomber dans le country ».

0: Magnier Vassoa. Je le dis maintenant. Maintenant que je t'ai entendu bien le dire, Catherine.
1: Maintenant Pépin. Qu'on l'a adoptée.
0: Oui, ben, oui, absolument. Elle est adoptée. Donc, les routines, volume 2, c'est-à-dire qu'il y a aussi le volume 1 qu'on va aller écouter.
2: Oui, assurément. Et en plus, elle nous promet pour très bientôt un album de chansons originales.
0: Oui. Cette voix magnifique. Et il y a souvent ce genre d'histoire. Je pense

0: tomber dans le country, ça c'est une adaptation.
1: Oui, tout à fait. Les mélomanes les plus perspicaces auront reconnu une chanson de Neil Young, Are You Ready for the Country? Neil Young n'était pas un représentant du Outlaw Country, mais Waylon Jennings, qui lui en était un, a enregistré une reprise de cette chanson-là en 1967. Il y a même un petit album qui porte ce titre-là. C'est Nelson Mainville qui signe le texte qu'on entend ici, l'adaptation. Un autre élément distinctif donc du Outlaw Country, c'était ces emprunts-là au monde du folk et du rock. Le country et le rock sont devenus plus poreux dans les années 70. Il y a Johnny Cash qui a chanté des chansons de Bruce Springsteen, Waylon Jennings qui a chanté Neil Young, mais aussi Fleetwood Mac. Il a chanté aussi Suspicious Minds de Elvis, qui se retrouve sur l'album des Mountain Daisies. Il y a aussi une chanson de AC/DC sur cet album-là, pour une raison que je m'explique pas du tout, mais je vais pas m'en plaindre.
0: Il n'y en a pas de règles.
1: Ce sont des hors-la-loi.
0: Il est tellement rigide.
1: C'est juste que l'influence country dans AC/DC, je l'avais pas tellement entendu, mais Ariane reprend la partition d'accordéon, de cornemuse qu'on entend dans la chanson des CDC au violon. Donc, ça fonctionne bien. C'est peut-être ça la réponse à la question que je me posais. Je vous disais qu'il y a certains représentants du Outlaw Country qui ont eu des enjeux avec la loi. C'est le cas de Merle Haggard, qui, durant son adolescence puis au début de sa vie adulte, a fait quelques séjours en prison parce qu'il avait cette vilaine habitude de faire des vols, de commettre des vols. Et c'est ce qui lui a inspiré cette grande chanson dans laquelle, une chanson dans laquelle il dit que même sa maman pouvait pas le détourner du trouble. Ça s'appelle Mama Tried.

0: Mama Tried, qu'on retrouve donc sur ce nouvel album des Mountain Daisies. Merci pour cette présentation.
1: Grand plaisir. Vous l'entendiez, le Carl Prévost, c'est aussi un sacré guitariste.
2: Oui, quand même. Oui, c'est ça. Deux excellents musiciens, oui. Ariane et Carl. Je les ai vus.

0: Petite parenthèse, cet été à Petite-Vallée, parce qu'ils ont repris la direction musicale du spectacle des hommes rapaillés.
1: Ah oui.
0: Alors, ils ont repris ça en main. Vraiment magnifique, magnifique spectacle. Mais j'espère qu'il repartira en tournée. Mais voilà, ils sont derrière maintenant la nouvelle direction musicale.
1: Ils sont capables
0: musicale,
1: de tout faire.
2: Et donc, cet album The Outlaw Sessions, donc de Mountain Daisies, déjà disponible sur les plateformes d'écoute. Catherine Pépin, tu nous relances, toi, vers le nouvel album de Jean-Michel Blais, qui lui aussi est arrivé la semaine dernière. Donc, tu as pris le temps de l'écouter en profondeur
0: pour
2: nous.
0: Oui, oui. En fait, c'est le seul autre album sur lequel j'avais vraiment envie de revenir parce qu'il m'accompagne tous les jours depuis sa sortie il y a une semaine. Mirador, le quatrième album de Jean-Michel Blais. Son premier album, Il, est sorti il y a exactement 10 ans, cet album de piano solo. Donc on voit la trajectoire. Depuis, c'est comme si chaque projet lui avait permis d'ouvrir une fenêtre sur un nouveau monde. Des incursions électro par moment, des arrangements pour un ensemble instrumental avec l'album précédent, Obad. Et là, avec Mirador, la fenêtre s'ouvre sur des chœurs sans parole et surtout sur des sonorités latino-américaines. Et c'est cet aspect-là que j'avais envie de creuser. Comment ça, Jean-Michel, le charango? Comment ça, la flûte andine? D'où ça sort? Alors, on s'est écrit. Il m'a envoyé quelques savoureuses anecdotes qui vont te plaire.
1: On aime ça, les anecdotes.
0: Mais il m'a surtout envoyé des photos de lui, enfant, en pyjama, en train de jouer du charango. Oui, j'ai ça dans mon ordinateur. Je vais vous montrer ça plus tard. Parce que tout commence dans son sous-sol, donc durant l'enfance. Sous-sol, joyeux bric-à-brac avec des instruments, dont une flûte de pan et une petite guitare qui ressemblait à un charango. Il y avait aussi, dans sa vie à ce moment-là, des musiciens de rue dans le Vieux-Québec. Notamment un certain Michel Jérôme qui jouait de la flûte de pan. Et là, il m'écrit, Michel Jérôme, tout de blanc vêtu, avec son chien blanc, son perroquet blanc, ses cheveux et sa barbe blanche, c'était presque un personnage de conte. Alors, j'ai
2: donc
0: vérifié.
2: Intrigué par ce...
0: Oui, très. Évidemment, ça a frappé son imaginaire. À l'adolescence, au secondaire, il part au Nicaragua.
2: Il a fait beaucoup de voyages humanitaires.
0: Au Guatemala, c'est ça. Là, il découvre le marimba, cette sorte de xylophone. Et par la suite, il s'installe en Argentine. Il commence à faire des incursions dans les Andes. Il a traversé, en fait, la cordillère des Andes du sud au nord jusqu'en Équateur. Et cette fois, dans les Andes, il découvre un genre musical qui s'appelle le carnavalito. Cette musique et danse traditionnelle très festive, très joyeuse. Il existe plein de groupes de carnavalito en Amérique latine, mais il y a 3 groupes qui plaisent particulièrement à Jean-Michel. Et un jour, par hasard, il est en Équateur, il est à Quito, et il apprend que ces 3 groupes, préf, jouent dans un même festival. Alors là, il devient fou, il fait tout pour avoir des billets, et de fil en aiguille, il se retrouve dans les coulisses à aider l'équipe technique.

0: Carnavalito.
1: Carnavalito. Il a dit, c'était l'un des plus beaux jours de ma vie à danser le Carnavalito dans la région de Quito. Et des années plus tard, de retour à Montréal, en écrivant Mirador, ben, il a senti remonter tout ça, tout cet amour, en fait, pour la culture latino-américaine. Il a découvert un musicien montréalais aussi qui s'appelle Tulio Velasco Villagra. Il a grandi, ce musicien, sur les berges du lac Titicaca, dans les Andes. Et sur l'album, il a joué il joue de la flûte, du charango, et ça rappelait ça à Jean-Michel. Évidemment, ces jeunes années dans le sous-sol familial.
2: Avec la flûte de pain.
1: Exactement.
2: Tout a commencé là.
1: Et dans ce sous-sol, il y avait aussi un orgue électronique avec des rythmes latinos pré-enregistrés.
2: Oh, wow.
1: On a tous connu ça.
2: Oui, oui.
1: Et pour la pièce Silhouette qu'on va entendre, il s'est inspiré d'un rythme de rumba.

0: C'était le journaliste d'enquête de Catherine Pépin qui est allé jusqu'aux sources de cet album. Et là, on a les photos qui...
1: On a les preuves visuelles.
0: Les preuves visuelles qu'on pourra utiliser contre Jean-Michel Leblay éventuellement. Donc cet album Mirador, celui que Catherine Pépin écoute sans arrêt depuis une semaine, il est disponible sur les plateformes d'écoute. Il sera en spectacle un peu partout au Québec, là, d'ailleurs.
2: Tourné au Québec et dans le monde.
0: Et ailleurs,
2: tournée mondiale pour Jean-Michel Blais.
0: Merci beaucoup, Catherine Pépin. Dominique Tardif, quand tu es ici, tu peux être toi.
1: Merci entièrement. De me permettre d'être moi.
0: Et c'est ce que tu vas faire dans les prochaines minutes en nous parlant de Drummergeddon.
1: Oui, le Drummergeddon. Je sais pas, Émilie, Catherine, ce que vous faisiez à l'été 2025. Là, j'imagine que vous nagiez dans l'insouciance et dans la sérénité.
0: On se le souhaite.
1: Eh bien, pendant ce temps-là, quelque chose de grave se déroulait. C'est le Drummergeddon, l'Armageddon de la batterie. Parce qu'à l'été 2025, il y a une quantité invraisemblable de batteurs qui ont été remerciés de leur groupe. Les ethnomusicologues vont peut-être trouver une explication à tout ça dans plusieurs années, mais pour l'instant, le mystère demeure entier. Donc, je vous résume ce qui s'est produit. En mai 2025, les Foo Fighters ont donné son 4% à Josh Freese, qui est pourtant considéré comme un des meilleurs batteurs rock au monde. On sait toujours pas pourquoi il a été remercié. Et ils ont embauché Elin Rubin, qui venait de passer 16 ans au sein du groupe Nine Inch Nails. Le plus drôle dans tout ça, c'est que Elin Rubin avait succédé à Josh Freese au sein de Nine Inch Nails et qui, en 2025...
0: Donc, il est toujours son remplaçant.
1: Et voilà, c'est Josh Freese qui est allé remplacer Elin Rubin dans Nine Inch Nails. Il a repris son tabouret de batteur. C'est comme une sorte d'échange au hockey. Là, ça arrive rarement, ça, dans le monde de la musique.
0: La lumière dans le regard de Dominique Tardif en ce moment-là.
2: Et voilà. Et l'incrédulité dans l'autre.
1: Il y a aussi Zach Starkey qui a été remercié du groupe The Who, alors qu'il en faisait partie depuis de très, très longues années. Mais, bon, j'arrive au cas dont je voulais vous parler plus particulièrement, c'est celui de Pearl Jam. Parce qu'en juillet 2025, le batteur Matt Cameron a annoncé qu'il tirait sa révérence. C'est un départ à l'amiable. Et depuis ce temps-là, tous les fans, moi inclus, se demandent, spéculent à savoir qui sera son remplaçant. Il y a même le Rolling Stone Magazine qui a dressé une liste la semaine dernière et c'est tout juste si Louis-José Hood ne figure pas sur cette liste-là. Ce week-end, le week-end dernier, donc, se déroulait le festival Oana en Californie. C'est un festival qui est organisé par Eddie Vedder, le chanteur de Pearl Jam. On pensait entendre la phrase Abemus Papam ou quelque chose de semblable à ça, mais c'est plutôt ceci qu'on a entendu.

0: dire, un enregistrement?
1: Alors, Pearl Jam jouait lors de ce festival-là et Eddie Vedder a accueilli, ça prenait un batteur, évidemment. Pearl Jam ne peut pas jouer sans batteur. Donc, il a accueilli le batteur Abe Laboriel Jr. sur scène. C'est le batteur de Paul McCartney depuis 2001. C'est un batteur absolument monstrueux, il est merveilleux. Et Eddie Vedder l'a présenté en disant qu'il ne pouvait pas penser à un meilleur homme, a better man que lui pour ce mandat-là. Alors, on se dit, dossier réglé, on sait c'est qui le nouveau batteur de Pearl Jam désormais. Non, c'est pas aussi clair que ça, parce que coup de théâtre, lundi, Pearl Jam a publié sur les réseaux sociaux un message adressé à Abe, le batteur en question, pour le remercier d'être venu prêter main forte au groupe. Mais non, ce n'est pas lui, le nouveau batteur de Pearl Jam.
0: Mon Dieu Seigneur, on dirait qu'on revit le départ de Fred Savard à la journée est encore jeune.
1: J'espère que ce ne sera pas aussi laborieux et pénible que tout ça, mais en résumé, vous pouvez encore soumettre votre candidature à Pearl Jam au batteur à commercial pearljam.com. Ou pas.
0: Je vais te laisser aller jusqu'au bout de cette blague-là, je m'excuse. Mais en même temps, est-ce que, par exemple, les Cowboys Fringants n'ont jamais officiellement remplacé
1: effectivement,
0: Tom Lebeau?
1: Mais puis les Rolling Stones aussi, par exemple, après le départ de Charlie Watts, il y a Steve Jordan qui joue la batterie, mais ce n'est pas un membre des Rolling Stones. Pearl Jam en serait à son 5e ou 6e batteur, si je ne me trompe pas, et le batteur a toujours fait partie du groupe, donc ce serait rompre avec la tradition de ne pas l'accueillir entièrement dans la famille.
0: C'est évidemment un dossier que Dominique Tardieu va suivre.
1: Ah, je vais vous tenir au courant, comptez sur moi.
0: Du journaliste maintenant. Enquête, on vous en offre ici à l'émission. Merci Dominique. Catherine Pépin, un petit mot en terminant pour nous parler de ce qui va t'occuper dans les prochains jours.
2: Ce qui va surtout occuper Tyr le Coyote et ses amis, ils vont présenter un spectacle de chansons de Leonard Cohen adaptées en français. Ça, on le savait déjà, ça va être présenté en décembre et en janvier prochain à Montréal et à Québec avec ses amis, Safia Nolin, Salomé Leclerc et Antoine Corriveau. Mais ce qu'on savait pas, et ce qu'on a appris avec grand plaisir, c'est que les répétitions vont avoir lieu ici même à Radio-Canada.

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1: J'en ai entendu deux, trois. Je vous dirais que ça vaut la peine.
0: Oui,
2: ça vaut la peine d'écouter ça.
1: Merci beaucoup, Catherine Pépin.
0: Ça m'a fait plaisir
1: de t'accueillir dans ce polydôme.
0: Merci, Dominique.
1: Restez avec nous. On a un Tinder littéraire événementiel avec Jeannette Bertrand et Martin Matt tout de suite après le bulletin de nouvelles.
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7: Ici Louis de Belleval, voici les informations. Le Parti québécois lance ce qu'il appelle l'opération Indécis à quelques jours du vote au Québec. Paul Saint-Pierre Plamondon appelle tous ses militants à tenter de convaincre au moins un électeur supplémentaire dans l'espoir de former un gouvernement majoritaire. Sébastien Desrosiers.
8: À 4 jours du scrutin, Paul Saint-Pierre Plamondon mène ce qu'il appelle l'opération Indécis.
9: Il reste des indécis. Donc, il faut aller leur parler.
8: Aux électeurs qui hésitent, il leur demande de lui donner une majorité à l'Assemblée nationale qui lui permettrait de respecter ses promesses sans faire de concessions. Mais pour y arriver, il doit remporter des batailles comme celle qui se déroule actuellement dans Arthabasca-l'Érable.
10: J'ai besoin d'Alex Boissonneau et je le veux au Conseil des ministres.
11: Je pense que le Parti québécois sent la soupe chaude, là.
8: La lutte s'annonce effectivement serrée avec les conservateurs d'Éric Duhaime, ici dans le seul comté détenu par le Parti québécois au centre du Québec, mais aussi dans les circonscriptions voisines.
10: Et j'invite le centre du Québec à embarquer dans ce qui serait un gouvernement qui les représente très, très bien.
8: Ses adversaires l'invitent à faire preuve d'humilité. Christine Fréchette, Charles Milliard et Ruba Gazal craignent que son élection ne soit synonyme de dispute, entre autres avec Ottawa.
12: Ils auront tous les outils pour mettre de l'avant leur projet de référendum dont le 3/4 des Québécois ne veulent pas.
13: Ça nous prend un premier ministre de l'économie, pas un premier ministre de la zizanie.
14: Quand je regarde aller Paul Saint-Pierre Plamondon, moi, il me fait beaucoup penser à François Legault.
8: Alors, dans les derniers mètres de ce marathon électoral, l'enjeu est grand dans cette région du Québec. Un des endroits qui pourrait déterminer si le prochain gouvernement est majoritaire ou minoritaire. Ici Sébastien Desrosiers, Radio-Canada, Bécancour.
7: Le projet d'oléoduc Pacific Link vers la côte ouest figure maintenant sur la liste des projets d'intérêt national. Ottawa veut ainsi accélérer le processus d'approbation du pipeline. Les retombées économiques du projet sont estimées à plusieurs dizaines de milliards de dollars, mais des groupes environnementaux accusent le gouvernement Carney d'ouvrir la porte à d'importants reculs climatiques. Estelle Côté-Sroca.
15: Today we're turning the page.
16: L'Alberta peut enfin tourner la page sur des années de tensions avec Ottawa, lance la première ministre Danielle Smith, et profiter d'un énorme projet au potentiel transformateur.
15: Enormous transformative potential.
16: Pacific Link, c'est un oléoduc de 1250 kilomètres qui doit transporter 1 million de barils de pétrole par jour vers la côte ouest. Le projet devait initialement être entièrement financé par le secteur privé. La Pembina Pipeline Corporation ne paiera finalement que 10% de la facture. Les contribuables canadiens et albertains épongeront le reste. Le premier ministre Mark Carney est confiant que Pacific Link ne sera pas bloqué par des contestations judiciaires.
17: C'est un projet dans l'intérêt national. On veut commencer des consultations intensives au début du projet.
16: Le nouveau pipeline pourrait générer jusqu'à 18 mégatonnes d'émissions de gaz à effet de serre par année. Ottawa reconnaît que ça n'aidera

0: ne fera pas le pays à atteindre ses cibles climatiques, mais compte sur le projet de capture et de stockage de carbone Pathways pour compenser en partie ses émissions. Greenpeace Canada juge que c'est nettement insuffisant. Le responsable de la campagne climat-énergie, Louis Couillard.
1: Mark Carney envoie un message qui abandonne complètement la lutte au changement climatique.
0: En ce moment, 30 % des émissions canadiennes proviennent du secteur pétrolier et gazier, un ratio qui risque d'augmenter. Ici Estelle Côté-Sroka, Radio-Canada, Ottawa.
2: Aux États-Unis, les avocats de Christa Pike, dont l'exécution a échoué mercredi dans l'État du Tennessee, demandent à ce que sa peine soit commuée. La femme de 50 ans, condamnée pour un meurtre qu'elle a commis lorsqu'elle avait 18 ans, a survécu à deux injections d'un puissant produit utilisé pour les euthanasies vétérinaires et pour l'aide médicale à mourir. Manon Globinski.
3: When they close the curtain, no one knows what happened in that room. I don't know what happened in that room.
4: Randy Spivey, un des avocats de Christa Pike, raconte que nul ne sait ce qui s'est passé dans la salle d'exécution une fois que la condamnée, sanglée sur une civière et ayant reçu deux doses mortelles du puissant barbiturique pentobarbital, a arc-bouté son corps et inspiré très fort, puisque les autorités carcérales ont fermé les rideaux. Même dans la salle des témoins plongée dans le noir, on continuait cependant à l'entendre respirer et même ronfler doucement. Emmenée d'urgence à l'hôpital, elle repose dans un état critique, dit-on. Un autre de ses avocats, Stephen Farrell.
5: Tennessee should not be torturing its citizens.
4: Il n'y a pas de raison pour le Tennessee de torturer ses citoyens, dit-il, en demandant que la peine de Christa Pike soit maintenant commuée. Il rajoute qu'elle n'avait pas peur de mourir, mais qu'elle craignait une mort traumatique, douloureuse et prolongée. Le gouverneur de l'État, Bill Lee, a en tout cas suspendu les exécutions jusqu'à la fin de l'année et il promet une enquête indépendante. Ceux qui militent contre la peine capitale au Tennessee espèrent que les choses peuvent changer. Voici Stacy Rector de Tennesseans for Alternatives to the Death Penalty.
6: We can have public safety and accountability without the death penalty.
4: L'appui à la peine de mort est au plus bas depuis 40 ans, dit-elle. Les jurys l'imposent moins qu'avant. La sécurité publique et l'imputabilité sont possibles sans elle. Ici Manon Globinski, Radio-Canada, Washington.
2: Et puis enfin, l'astronaute canadien Joshua Kutrick est arrivé à la Station spatiale internationale. L'astronaute et ses collègues ont décollé à bord de la navette Falcon 9 de SpaceX pour une mission de 6 mois. L'Albertain contribuera à plusieurs études canadiennes et internationales, dont certaines sur la santé mentale, la masse osseuse et la santé cardio-respiratoire dans l'espace. L'équipage mènera diverses expériences pour préparer les futures missions d'exploration vers la Lune et Mars. Voilà, c'était les informations à l'antenne de Radio-Canada.

0: Émilie Perrault. Il restera toujours la culture se poursuit avec ce moment dont on vous parle depuis le début de la semaine. Peut-être que cet été, vous aussi, vous avez vu passer cette vidéo de Jeannette Bertrand sur les réseaux sociaux de Martin Matt.
1: Martin Matt, on se connaît pas. Moi, je suis Jeannette Bertrand, OK? Et je veux juste vous dire que ça fait deux fois que je regarde la série Vitrerie Royale. Je n'ai jamais vu quelque chose d'aussi bon que ça.
0: Et là, on s'est dit, ben voyons donc que ces deux-là se sont jamais rencontrés en personne. Donc, c'est tout naturel pour nous de créer l'occasion à travers notre Tinder littéraire. Martin Matt, Jeannette Bertrand, bienvenue à l'émission.
2: Bonjour.
1: Merci. Merci. J'ai vu une troisième fois.
0: En plus. Ah, oui. Pour se préparer. Martin Matt, c'est ta première fois ici.
2: Oui.
0: Très contente de t'accueillir.
2: Ça fait plaisir. Merci. Ça fait plaisir. Je me sens privilégiée de rencontrer Jeannette.
0: Et Jeannette, quatrième passage à l'émission. Et là, je veux pas créer de jalousie, Martin, mais je dois t'avouer que c'est son deuxième Tinder littéraire.
2: Ah,
0: parce
2: oui,
0: que Jeannette est venue ici avec Marie-André Labbé, autrice de Stats.
2: Mais ça a pas marché.
0: Oui, c'est ça.
2: Que nous autres.
0: À réessayer, toujours à la recherche. Évidemment, les auditeurs, vous pouvez nous écrire via la bulle de conversation si vous voulez participer vous aussi à cette discussion. On passe la prochaine heure en compagnie de ces deux créateurs qui ont transformé à leur façon le petit écran québécois.

0: continue d'être la créatrice allumée qui fait avancer les mentalités au Québec. On lui doit les téléromans Quelle famille, L'amour avec un grand A et plus récemment l'émission Les jeunes et la vieille à Télé-Québec où elle met encore une fois sa sagesse et sa compassion au service des autres. Devant elle, Martin Matt, humoriste et scénariste, qui nous a permis de mieux comprendre le titre de son spectacle Condamné à l'excellence avec sa série Vitrerie Joyale qui est inspirée d'une période difficile dans la vie de son père, entrepreneur d'une PME décontenancée par l'accélération des changements dans la société. Et on s'est dit que ce serait intéressant que la femme qui a brisé tant de tabous rencontre l'homme qui aime créer des malaises. Puisqu'ils ont tous les deux, visiblement, ils sont alimentés par la même ambition, celle de provoquer des discussions à travers votre art. Jeannette Bertrand, Martin Matt, bienvenue dans votre Tinder littéraire, qui est un espace sécuritaire de discussion autour de la création. Merci beaucoup d'être là.
1: Merci de l'invitation.
2: Merci.
0: Et là, donc, il y a eu ce premier message cet été à travers les réseaux sociaux. Il y a eu un appel aussi.
1: Ouais, ben, en tout cas, moi, je veux juste pas passer si vite le premier message là, parce que quand j'ai reçu ce message-là, c'est Véronique, une productrice avec qui j'avais travaillé, puis elle m'envoie ça comme tout bonnement, elle voulait te dire un petit mot, puis je reçois ça, puis je fais, ben voyons, mais ça se peut pas, là. Bon, là, je sais que t'es là, mais pour moi, Jeannette Bertrand, c'est notre Shakespeare. Mais... non, mais c'est incroyable, tu sais, c'est... Là, je me dis, mais ça m'a tellement touché. Puis là, j'ai dit, est-ce que je peux le publier? J'étais tellement fier, tellement content. Là, Jeannette, elle m'a dit, oui, c'est correct. Et le tsunami d'amour que ça a fait, les gens me disent, c'est tellement beau, on aime. C'est pour
2: mais
1: toi.
2: Mais pourquoi je fais ça? C'est que moi, quand j'écrivais avec un grand rage, j'en ai écrit 53, personne, jamais, trouvait ça bon. Personne m'appelait. Moi, les acteurs étaient félicités.
0: Les gens prenaient pas le temps de t'appeler.
2: T'es bon de... Toi, tu t'es dit, moi, je suis acteur, donc je dois avoir tous les compliments.
1: Ce qu'il y a de plus dur à faire, c'est d'écrire.
2: C'est sûr.
1: Mais c'est vrai que... On pense que, évidemment, le public nous félicite quand on a une série qui fonctionne bien. Mais c'est vrai que c'est rare que... Quand ça va mal aussi. Moi, je peux nommer le nombre de... J'ai eu des moments plus difficiles, puis il y a quelques artistes, quelques humoristes que je me rappelle qui m'écrivent, hey, je veux juste comme t'appuyer ou comprendre ce que tu vis, puis je t'appuie là-dedans, puis ou des félicitations tu fais un gros événement. Il y en a pas tant qui prennent le temps de t'écrire. Fait que c'est très, j'avoue, Vitrerie Joyale, j'en ai eu beaucoup. Puis Jeannette, ça a été la
0: solution. C'est que en tant qu'humoriste, là, être comparé à Yvon Deschamps, c'est souvent le compliment ultime. En tant que scénariste, qu'est-ce que ça représente que Jeannette Bertrand ait envie de réécouter plusieurs fois la série télé?
1: La comparaison, est, pour moi, c'est la même. C'est, tu sais, quand t'es un jeune humoriste, puis moi, j'ai eu cette chance-là de me dire, mon comparaison avec Yvon Deschamps, on peut aspirer à... Et je me disais, puis je l'ai déjà dit à Yvon, ça, j'y avais écrit un mot, puis j'ai dit, Yvon, c'est le plus beau compliment qu'on va pas recevoir. Ouais. Puis, en tant que scénariste, c'est plus dans l'ombre. C'est vrai qu'on s'en fait moins parler. Donc, quand ça vient de Jeannette, c'est la même chose. C'est quelqu'un qui a tellement d'audace, tellement... On parlait d'amour avec un grand A. Écoute, moi, j'étais jeune. Je sais pas, ça doit être dans les années 80, 90. Et je m'en rappelle très bien. Je me rappelle des scènes. Je me rappelle de Mario Saint-Amand qui a le sida. Je me rappelle de Diane Lavallée qui est boulimique. Je me rappelle... Ça m'a marqué. Donc... venant de quelqu'un comme ça, puis qui est encore présente, puis allumée, puis qu'on peut discuter. Puis, ça en est suivi, comme tu disais,
0: un appel.
1: Parce que je me suis dit, je recevais tellement d'amour de ce message-là que j'ai dit, faut que je l'appelle. Fait que j'ai réécrit. J'ai dit, penses-tu que je peux y lâcher un coup de fil? Puis elle me dit oui. Fait que j'ai eu son numéro. Puis ça a pris comme une seconde, comme une amie, on s'est mis à jaser. Puis c'est vrai que... Il n'y a plus d'âge à un moment donné. Yvon, il a 91 ans, je vais manger avec lui. Je parle avec Pierre-Yves Roy Desmarais, qui a 32, ou Yvon, ou Jeannette. Puis on parle d'écriture, des défis, de comment c'est dur. Puis ça a été, je sais pas, je suis raccroché, un gros sourire.
2: Mais écoute, est-ce que le doute, les auteurs, on est perclus, on ne sait pas si c'est bon. Parce que nous autres, on trouve ça bon. Mais peut-être que les autres ne trouveront pas ça bon. Moi, en tout cas, dans mon temps, c'était des critiques qu'on avait. Ah, c'est trop dur. Pourquoi t'écris pas une belle histoire d'amour? Parce que c'est plate, les belles histoires d'amour. Tu sais, il faut que j'arrive quelque chose.
0: Ça t'a manqué, ça, cette validation-là, d'avoir
2: Très manqué. Ouais. Alors, moi, je la donne. Je la donne pas à tout le monde. Mais quand je suis remuée, et là, ce qu'il a fait,

0: il a mis le doigt sur quelque chose qui se passe dans toutes les familles. Mm-hmm. Le père, qui a été pogné dans sa masculinité, à être dur, à être pas authentique, parce que son vrai lui, il peut jamais le montrer. Faut qu'il soit parfait. Mm. Écoute, ces hommes-là, ils buvaient, la plupart buvaient. Ouais. Pourquoi? Pour échapper à cette chape de plomb qu'il y avait. Faut que tu sois un vrai homme. Mon père, qui était pas un vrai, disait toujours, moi, je suis pas un vrai homme, je bats pas ma femme. Il s'est toujours diminué en disant, moi, je suis pas un vrai homme. Moi, je suis une moumoune.
1: Mais tu vois, moi, je suis pas d'accord, là, qu'il faut battre les femmes. C'est pour moi, là. Mais garde.
0: Je m'attendais à ça de toi.
1: Mais c'est.
2: Il n'y a pas peur juste, de le dire, hein?
1: Ce qu'elle vient de dire, moi, c'est. Je suis venu les yeux pleins d'eau, tu sais.
2: Oui.
1: Juste pour te dire, parce que ça me touche de.
2: Qu'est-ce qui te touche?
1: Ben, ça me touche de. Parce qu'on travaille fort, fort, fort dans notre bureau à essayer de toucher quelque chose, puis de quelqu'un qui met le doigt directement dessus.
0: Oui, c'est ça.
1: Tu fais,
0: c'est
1: ben, ça. Voyons donc. C'est. Mm. Tu sais, des fois, il y a des. J'ai lu des critiques, il y en a qui ont. Je me rappelle plus, c'était dans. Je veux pas dire. Mais en tout cas, un journal qui est. Pas si connu, puis ça m'a tellement touché que j'ai écrit à la journaliste, elle avait analysé la série mieux que moi je pourrais l'expliquer, tu sais. Puis c'est touchant de voir ça quand parce que t'écris pas, c'est pas si clair le but quand t'écris. C'est dans le ventre.
0: C'est dans, exactement.
1: T'as besoin de le dire. L'écriture te mène à des endroits que t'aurais même pas. Moi, c'est devenu bien plus dramatique que je pensais parce que je suis plus dans l'humour habituellement. Puis quand, ben, tu touches les gens de cette façon-là, parce que, tu sais, tu disais, nous autres, on le sait que c'est bon, on le sait pas tout le temps.
0: Non.
1: Moi, je doute beaucoup.
0: Je doute tout le temps.
1: Tout le temps.
0: Je doute même après une rencontre comme ça. Je vais demander, moi, à l'équipe technique, c'est-tu correct? Je le sais jamais.
1: Jusqu'à date, c'est très bon.
0: Ok, ça, je te dis. Merci. Oui. Merci.
2: Non, mais tu sais, tu dis, c'est quelque chose que t'as dans le ventre.
1: Ouais.
2: C'est intéressant parce que ton père aussi avait quelque chose dans le ventre. Mm-hmm. Il y avait de la honte. Mm-hmm. Il y avait de la misère à nommer ça. Mm-hmm. C'est beau que toi, t'as les mots peut-être pour aller nommer des choses que ton père, ce moment-là, mais pouvait pas nommer.
0: Une scène qui est quasiment muette, c'est quand ton père, après avoir eu cette chape de plomb sur le dos, se loue un appartement pour aller faire quoi? Pas une orgie, pour aller danser, puis imiter Frank Sinatra.
1: Ouais, ouais.
0: Et, écoute, c'était grave, c'était très grave. Et j'ai des projets pour le deuxième.
2: Pour la suite. OK, pour la suite. Mais j'ai envie qu'on ait écouté un extrait, justement, où Martin Matt, qui joue son père dans la série, nomme ce besoin-là. On est avant la location de l'appartement, mais déjà, on sent qu'il y a quelque chose qui l'habite, ce besoin-là. On écoute.
3: Bon, mais l'anglo, elle commandera plus, là.
4: Mais je suis pas inquiète. Tu vas trouver une solution. Tu trouves toujours des solutions.
3: Ouais. Peut-être que je commence à avoir de la misère à en trouver des solutions, là. Bon, ça va être tanné d'avoir le sort de tout le monde sur mes épaules, là. Fatigué, Diane. Je vais te dire que je rêverais d'avoir une place là, où je peux être tout seul, puis où c'est qu'il n'y a personne pour m'achaler.
2: Que ce soit ça que Jeannette note.
1: Oui. Mm. Mais c'est vrai, tu vois, je l'entends, ça me touche encore. Puis c'est vrai que c'est tu te pognage là, puis moi je suis pas si loin de ça, tu sais, j'ai une génération de moins, mais tu sais, de pleurer aisément, c'est pour moi c'est vraiment pas évident, tu sais, les gars, quand j'étais jeune à l'école, là, tu pleures pas, tu sais, c'était ridiculisé, c'était féminisé, cette génération là c'est encore pire, mais il y avait autant de tristesse puis de failles, puis ça, fait qu'il y a quelque chose, c'est vrai qu'il y a de quoi de beau, puis tu vois, il y a beaucoup de moments vrais dans cette série là, tu sais, ça je l'ai jamais su, tu sais.
2: Pas si ton père a eu cette discussion-là un jour.
1: Il partait dîner à midi, puis il revenait à 16h. C'est plus. Bon, il n'y avait pas de cellulaire, il n'y avait pas de. Puis à un moment donné, je me suis mis, avec ma fondation, j'ai eu plusieurs gens d'affaires avec qui j'ai jasé, puis il y en a des fois qui me disent, moi, je me suis pris un condo, là. Mm. Puis là, je suis tout seul, puis j'ai la tête tranquille, puis. Fait que je trouvais qu'il y avait de quoi de possible là-dedans. Puis c'est vrai que de lâcher son fou. Puis ça, Guillaume Le Nergan m'avait dit, tu sais, j'avais écrit,
2: le
1: il prend son cognac, puis il danse un peu, puis on a mis la chanson au complet.
0: Ah oui.
1: Puis ça fait un moment de cinéma, je trouve, tu sais, parce que d'habitude, on aurait mis un 30 secondes.
0: C'est très fort, c'est très fort, parce qu'on dit enfin ce gars-là.
1: Il
0: vient d'enlever tout ce qui le force à être autre chose que lui-même.
1: Ouais.
0: Parce que ces pères-là, ils ont tous

0: c'était un peu pareil. Il fallait qu'il soit pourvoyeur, qu'il soit sévère, qu'il soit dur avec les enfants. Tu sais, il ne pouvait pas laisser aller à pleurer avec son enfant. Ouais. Et il perdait son autorité. Ouais. Puis ça, c'était... Mais ton père, toi, je pense qu'il n'y avait pas de lien avec la religion.
1: Pas mal.
0: Pas mal, OK. Oh, oui.
1: Ça, on allait à la messe tous les dimanches.
0: Ça, c'était... Ah oui, ça, c'était intéressant. Parce que mon père, moi, il revenait, et puis il disait... à la retraite fermée, le prêtre lui disait « Tuez le père et à la famille ce que le pape est à la religion. »
1: Oh mon Dieu.
0: Écoute, écoute, qu'est-ce que le bagage...
1: Ça
0: a tu de l'allure, ça?
1: Ça n'a pas de sens.
0: Papa, il disait « Je suis pas capable. Ouais. Moi, je suis pas assez intelligent pour
2: être à la hauteur de ça. »
0: Être à la hauteur.
1: Mais tu vois, c'est intéressant, j'ai même pas pensé à ça, mais c'est vrai que c'était...
0: C'est ça que t'as besoin de moi.
1: Je pense que son père, mais je pense que son père,
0: non.
1: qui aurait sûrement 100 ans aujourd'hui,
0: oui,
1: allait
0: oui.
1: à la messe tous les jours. Oui. Eux autres, c'était tous les dimanches. Fait que la religion était ultra présente. Ah, c'est un bon point.
0: Mais par exemple, mais c'est les retraites fermées, là.
1: Ouais.
0: Où ils les pognaient, là, puis ils les remettaient dans
1: Moi, j'étais allé à la messe jusqu'à.
0: Oui,
1: quasiment 15-16 ans, là, puis j'étais le seul de ma classe.
2: Puis c'est un carcan. Puis quand je dis qu'on comprend mieux le titre de ton spectacle « Condamné à l'excellence », c'est qu'il y avait cette pression-là de ton père sur tes épaules.
0: Et le conditionnement... Ouais. Tu sais, moi, je parle beaucoup avec des sociologues en ce moment. Et puis le conditionnement qu'on a... Par exemple, je te donne l'exemple. J'ai été malade l'année passée. Mm-hmm. Puis là, je raconte aux gens, ben là, moi, tu sais, j'aurais tellement eu de compliments pour mon centième, fallait que je sois malade. Mais c'est du conditionnement chrétien, ça.
2: De dire, j'ai tellement été gâtée que là, c'est normal que je paye.
1: Ça n'a aucun sens. Ouais. Ça, non.
0: Mais c'est ça qui m'est venu.
2: Ouais.
0: Donc, c'est je suis conditionnée.
1: Ouais.
0: T'as beau tout lâcher, t'as un conditionnement dans ta tête.
2: C'est tellement riche, Jeannette Bertrand, la téléspectatrice, parce que tu regardes la télé comme une scénariste, tu vois des couches et une sociologue aussi en même temps.
0: Oui.
2: Mais j'ai envie qu'on mette un peu la lumière sur toi aussi, Jeannette, parce que déjà à l'époque, en 1990, la paternité t'en parlait dans L'amour avec un grand A, ce fameux épisode avec Marc Labrèche et Gaétan Labrèche. Un père qui avait abandonné son fils quand il avait 9 ans, qu'il retrouve alors que lui-même vient de devenir père, qui a choisi de rester à la maison pour élever son enfant. On va aller écouter un extrait de cet épisode de L'amour avec un grand A.
3: C'est drôle, hein? On a vécu ensemble 9 ans, puis j'ai pas de souvenir de toi. Tu m'as-tu déjà bercé? T'as-tu déjà pleuré? M'as-tu dit des petits noms? Je m'en souviens pas.
4: J'étais pas là pour oublier.
3: T'as pas joué avec moi? Il me semble que les petits gars, ils jouent avec leur père au hockey, au baseball, au train électrique. Moi, je me rappelle pas que t'as été jouer avec moi, puis... Tu sortais pas avec moi non plus. On n'est jamais allé manger une crème à la glace ensemble. On n'était jamais allé à la pêche.
4: C'est ta mère qui s'occupait de ça.
3: Je me rappelle même pas que tu m'es touché. Ça t'avait pas manqué, ça, toi, de ne pas être touché par ton père?
4: Mon père disait, un gars, on caresse pas ça. Ça a dû manquer.
2: La voix de Gaétan.
1: C'est toi qui as écrit ça.
0: Ouais.
1: C'est toi qui as écrit ça, bravo.
0: Ben, qui veux-tu qui écrit
1: non,
0: ça?
1: Non, mais je veux juste te dire bravo. Je me rappelle de cet épisode-là. Puis à un moment donné, c'était tellement troublant. Je l'écoute, puis j'ai les yeux pleins d'eau. Puis tu sais même plus si c'est la réalité ou une scène. Tu sais, tellement que c'était fort.
0: Marc Labrèche est un acteur dramatique extraordinaire.
2: C'est vrai.
0: Ouais. Qu'on exploite peu. Qui était bon là-dedans.
1: Ah, c'était vraiment bon, bravo.
2: Ça t'émeut de réentendre tout ça, Jeannette?
0: Oui, parce que moi, ça m'émeut parce que moi, ma mère, c'est ma mère qui s'est pas occupée de moi et qui m'a jamais regardée. Alors, c'était un manque. Et un jour, je veux dire ça, un jour, on demande à Hemingway, qu'est-ce qui fait un grand auteur? Et Hemingway répond, une enfance difficile.
1: Ah ouais.
0: Et c'est vrai. Moi, j'ai eu une enfance difficile. Je te demande pas si t'as eu une enfance
1: difficile. J'ai eu des moments difficiles. J'ai eu une enfance, tu sais, avec des hauts et des bas. J'étais quand même assez heureux, mais j'ai des traumas, là, tu sais.
0: Ouais.
2: On est dans cette discussion entre Jeannette Bertrand et Martin Matz. Vous venez de vous joindre à nous. Et je veux rebondir là-dessus, Jeannette, parce que bon, j'ai fait une déclaration, là. J'aime beaucoup ton neveu, Pierre Bertrand.
0: Oui!
2: Philosophe. Tout le monde doit lire cet homme-là. Son livre magnifique, La part d'ombre, dans lequel lui aussi raconte son enfance malheureuse. Mm-hmm. Donc lui, son père était ton frère.

0: un homme qui souffrait, qui a fait souffrir sa famille. Oui. Et il souligne dans ce livre-là comment il y avait un exemple dans sa famille de sa tante qui a sublimé ce malheur-là. Oui. Il dit, il faut pas que les blessures nous hantent toute notre vie. Il s'agit pas de les dénier, mais de trouver une porte de sortie créatrice. En fait, pour lui, la création, c'est la meilleure façon de donner une forme vivable à tout ça.
1: Exactement.
0: Mais c'est ce que tu as réussi à faire.
1: Ouais. Puis peut-être Martin aussi.
2: Absolument. Dès les débuts, j'aurais pas pu dire ça quand j'avais 25-30 ans, je sortais de l'école.
1: Tu sais pas.
2: Mais là, avec le recul, je fais, oh mon Dieu, tous ces numéros-là, c'était pour libérer puis donner
0: une forme.
2: Puis en humour, c'est de montrer ta souffrance, puis t'en ris, puis les gens rient parce qu'ils ont vécu la même chose.
1: Exactement.
2: C'est ça.
1: Oui, c'est ça.
0: Je veux profiter de vos lumières à tous les deux pour parler de création, la scénarisation, le travail. On le disait tantôt, des fois, ça se passe dans le doute parce qu'évidemment, vous êtes tout seul. Il y a la solitude aussi dans la création.
1: Toujours dans le doute. Moi, pour ma part, je parle pour moi. Moi, toujours dans le doute. Moi, je n'ai pas d'estime de moi-même, alors pas du tout. Alors, c'est toujours, ça doit être mauvais. Puis, il faut que quelqu'un vienne, qui connaît ça, mes éditrices, qui me dise, ah, ça, c'est bon. Ah, ça, faut que tu travailles ça. Bon, ça. Ça me rassure. Mm-hmm. Puis là, je peux continuer.
2: Alors, tu sais. C'est fou parce que, mais moi, je me parle beaucoup, tu sais, je fais à la base je suis comme ce que tu viens de dire, puis je me parle en me disant voyons, il y a tellement d'émissions qui ont marché là ici, il doit de quoi de bon, c'est la même personne qui écrit ça et j'ai la chance d'avoir François Havard depuis 30 ans qui j'y envoie tout ce que j'écris tout le temps et quand je bloque, tu vois aujourd'hui j'ai fait la script édition d'épisode. Je l'ai appelé, écoute, je suis pas sûr de la fin, je pense que ça serait ça. Juste de se faire valider, de me dire, hey, je pense que c'est une bonne idée ce que tu fais, ça va puncher plus à la fin.
1: Et ça te fait accepter aussi quand il dit, ça marche pas tant que ça.
2: Peut-être c'est jamais arrivé, moi.
0: Mais là, de la script édition d'épisode de Vitrerie Royale 2?
2: Ben écoute, j'explore. Je l'annonce pas tout de suite parce que j'explore plusieurs...
1: C'est moi qui veux.
2: Projet d'écriture, j'ai jamais ta vue.
0: Oui, c'est ça qui... Ben là, est-ce qu'on peut en profiter pour faire nos demandes spéciales? Moi, je prendrais un spin-off sur le personnage d'Alain, Guillaume Cyr.
2: Oui.
0: Guillaume Cyr, le beau-frère, l'oncle. Oui. D'ailleurs, j'ai envie qu'on ait écouté un extrait. Puis là, ça va nous amener aussi sur tout le thème de la censure, de ce qu'on peut dire, de ce qu'on peut pas dire. Donc, on est dans Vitrerie Royale, on est dans un souper de famille et il y a cet oncle qui s'exprime.
3: Moi, je pense que je ferais des arrangements floraux.
4: Qu'est-ce que tu veux dire?
3: Ben, je fais ça, moi. La fin de semaine, là, je m'en vais me promener dans un champ, puis je cueille toutes sortes de fleurs. Là.
4: Oui.
3: Ça me fait oublier la pression de la vente. Puis j'ai fait sécher à la maison, puis je fais des bouquets selon les couleurs. Là. Je suis pas pire pas tout là-dedans.
4: Ah.
3: Hein?
5: Tu vendrais des arrangements floraux pour gagner ta vie, Alain?
3: Ben, c'est sûr que ça serait pas évident, là, mais...
5: Pour rencontrer des filles, ça marche aussi, ça fait viril, ça. Je fais des fleurs séchées. Hey, parlons de ça. Gilles, notre ancien voisin, tu sais son gars, Benoît, là? T'es hommes. Homosexuel. Arrête donc, toi.
6: Puis pas, j'essaye ça, là. Il y a un chum, comme si c'était une fille, là. Il a dit à Gilles, j'aimerais ça l'amener à la maison pour te le présenter. Gilles a dit, garde, il mettra jamais les pieds chez nous. Tu sais, je le comprends.
4: Ouais, mais en même temps, c'est lui, tu sais.
6: Ben oui.
5: C'est bien de même, là. Ah, ben oui, je suis heureux de même. On peut accepter, c'est parce que vous savez pas tout, là. Il a dit à Gilles qu'avec ce son chum, parce que pour lui, c'est comme une femme, là. Il a dit que si ça se pouvait, il aimerait ça un jour avoir un enfant. Gilles a dit, qu'est-ce que tu veux dire? Ben, tu l'adopterais.
6: Ah oui. Ben oui, si c'est possible à m'amener.
5: Oui, Philippe, si t'aimerais ça, toi, que tes parents soient deux fifis.
0: Et voilà. C'est Martin Matt, le créateur des malaises, qui a écrit ça.
1: Mais c'était ça que les gens pensaient.
2: Ça. Il n'y a rien dans cette série-là qui est exagéré pour puncher.
1: C'est ça, non.
2: Toutes les lignes tout de ça. Gaston à Vitrerie, j'ai tout entendu ça, tu sais. Non seulement mon père, mais cette génération-là. Puis tu sais, on a fait un peu le contrepoids, les deux jeunes qui sont Pierre-Yves Desmarais et Pierre-Luc, qui font, voyons, franchement, mais des fois, on répondait même pas, parce qu'il changera jamais.
1: Non, c'était tellement... non.
2: Puis moi, ça m'a pris du temps. Tu sais, quand on était au secondaire, les gays, ben moi, j'ai été... c'était pas correct. On riait de ça, c'était correct, de traiter quelqu'un de fif. Puis je suis troublé, là, je trouve ça épouvantable. Mais c'était... Puis j'avais envie de le montrer pour montrer d'où on vient, puis où on est rendu, tu sais, pour voir comment c'est fragile, puis comment ça change, puis comment faut protéger ça. Tu sais,
0: comment c'est fragile, c'est important de le dire. Moi, en tout cas, j'ai l'impression que dans des spectacles d'humour depuis quelques mois, là, ces mots-là reviennent. De plus en plus, je réentends ces mots-là, puis je fais, il me semble qu'on était rendu ailleurs.
2: C'est ça,
0: il me semble qu'on avait comme franchi quelque chose.
2: Mais c'est ça, c'est des... Puis tu sais, avec Prime, je me suis battu.

0: dessus parce qu'au début, il disait, ouf, ça toutes ces scènes-là, c'était, il voulait les enlever. Ouais. Il disait ça, on ira pas là. Puis je disais, non, c'est faut le montrer d'où on vient. Puis ouais. On a l'impression que c'est en 1908, non?
1: Non.
0: C'était en 95.
2: C'est ça. Puis à ce moment-là, Jeannette Bertrand, elle le faisait en direct. Ouais. Oui, dire, oui, dans ces années-là, ces mots-là aussi.
1: Oui, oui, tout à fait.
2: Est-ce qu'il fallait que tu te battes pour mettre ça en nombre, pour montrer ces scènes-là?
1: Non, je dois dire qu'à Radio-Québec, on m'a donné totale liberté. Mais totale liberté.
2: Ça fait rêver, ça, Martin?
0: Oui.
1: et peut-être que c'est pour ça que j'écris et que je ne fais plus de télévision.
2: Parce que maintenant, c'est le roman qui laisse place à la liberté.
1: C'est parce que je n'ai pas cette liberté. Uh-huh. Et là, je ne pourrais pas dire oui, enlever tout ça si je ne suis plus capable. Alors que dans le livre, c'est encore la même liberté.
0: Mais tu sais, ce que Jeannette vient de dire, là, c'est quand même puissant. Là, ça veut dire, laissons les créateurs créer, t'sais, donnons l'espace, prenons des risques, prenons des chances. Mm-hmm. Puis si t'es choqué, tu seras choqué, mais c'est ce qui fait avancer les choses, d'édulcorer les choses, ça, que ce soit les séries, les romans, les stand-up, c'est pas une solution.
2: C'est un tel honneur de pouvoir partager ce temps-là avec vous. Je rappelle aux auditeurs que vous pouvez participer à la discussion via la bulle de conversation sur Radio-Canada Audio. On va s'offrir une pause musicale. C'est Maud Landry qui est à la programmation musicale cette semaine, l'humoriste. Elle a choisi une chanson qui est un beau lien avec vous deux. Martin Matt, on l'entend dans la série Vitrerie Joyale. Jeannette Bertrand, c'est ton gendre, le regretté François Guy, qui l'a co-écrite cette chanson. Oui. On écoute Il y a les mots de Francine Raymond et on se retrouve après avec Jeannette Bertrand et Martin Matt.

0: Christine Raymond, François Guy qui a composé la musique.
1: Hein, la c'est musique ça? Et les paroles.
0: Et les paroles avec Francine Raymond.
1: Ouais, ouais.
0: C'est une chanson magnifique qui nous ramène aussi à Vitré-Rivière-Royal. Martin ouais. Matt et les paroles, j'imagine, ça doit avoir un écho.
2: Ben, c'est quelque chose qui fait partie de l'écriture. Moi, en tout cas, je mets beaucoup de musique. Puis quand j'ai une scène où je peux écouter 20, 30, 40 chansons pour sentir que c'est le mariage parfait.

0: fait. Puis cette chanson-là, c'est ça, coup de foudre total.
1: On reçoit des messages de nos auditeurs, Marie-Ève de Montréal, qui dit « J'écoute Martin, j'ai exactement les mêmes souvenirs de discussion avec mes parents, ma famille élargie, que de malaise. » Et encore parfois aujourd'hui, malheureusement, mais elle dit « Je me fais un devoir de défaire, d'essayer de confronter ces préjugés-là. » Il y a Lucie Morin qui nous écrit, elle dit « Mon père a chanté avec le père de Martin Matt, cœur de Laval, de Saint-Sylvain. »
0: Oh,
1: est-ce que tu as connu cette vie-là, ton père?
0: Non. Mais il chantait bien, c'était quelqu'un qui avait une très belle voix puis qui chantait beaucoup, il chantait à l'église.
1: Peut-être où ils se sont croisés donc dans ces chants-là. On demandait à nos auditeurs ce que vous avez en commun, Jeannette Bertrand et Martin Matt. Il y a Claudette Séguin qui nous a écrit la générosité. Elle a aussi ajouté à mon avis deux belles personnes. Martin Matt, toi tu avais répondu que vous êtes deux sex symboles.
0: Oui, qu'est-ce que t'en penses?
2: Ah ouais.
0: Jeannette, bon, oui, moi je dis que oui.
2: Ok, d'abord.
1: Mais la générosité. Est-ce que vous vous reconnaissez
2: oui,
1: là-dedans?
2: Moi, je pense
1: que dans la création, prend de la générosité.
2: Ah oui. Parce que c'est dur écrire, parce que t'es jamais contente, puis tu recommences, puis des fois c'est meilleur, puis des fois c'est moins bon, puis t'es seule. Mm-hmm. Alors c'est difficile.
0: Mais c'est vrai que puis on reçoit beaucoup plus de compliments quand t'es humoriste pour spectacles de scène, tu joues.
1: Mais le
0: plus dur, c'est d'écrire. J'aime le répéter. Toutes ces séries-là qu'on sait pas qui les écrit, c'est tellement puis si t'as pas ça, t'as rien.
1: Est-ce que ça te manque des fois d'avoir la réaction directe du public? Parce que c'est ça l'avantage dans une salle, c'est que tu le sais si elle marche ou elle marche pas.
0: Pour le moment, non. Okay. Je suis heureux comme ça, j'ai de quoi à dire de cette façon-là. Puis ça va sûrement revenir un moment donné. Tu sais, je fais un projet à la fois. Puis là, je suis comme submergé dans la série télé. Je suis là-dedans, puis là...
1: Puis là, il y a Jeannette Bertrand qui veut prendre la place de François Havard, là, ou pas?
0: Ouais.
2: Mais tu sais, moi, je regarde, mes enfants me disent, faut que tu regardes, maman, adolescence.
0: Mm-hmm. Ouais. Ouais, je l'ai vu.
2: Mais ça ressemble à ce que tu écris. C'est dans une vérité.
0: Ouais.
2: Et tout le monde se reconnaît. C'est pas du mauvais monde. Il n'y a pas le méchant et le bon. C'est des gens qui font leur possible, mais leur possible, il n'est pas fort.
0: Ouais.
2: C'est ton père.
0: Mais quand tu dis dans une vérité, c'est ça. Des fois, pourquoi on écrit? Pourquoi on travaille si fort? C'est ça, pareil. On cherche une vérité. Pour toucher les gens.
2: Et une vérité, pas qui est à nous autres seuls.
0: Ouais.
2: Une vérité, tu sais, moi, je pensais que j'étais la seule au monde qui avait une mère qui aimait pas les enfants. Puis, je vais dans les salons du livre. Moi aussi, ma mère m'a pas aimée. Et il y a beaucoup de gens qui disent, ça se dit pas, ma mère m'a pas aimée. Ouais. Parce que si ta mère t'a pas aimée, tu n'es pas aimable. C'est ce qu'on entend.
1: Ouais.
2: Puis ce qu'on croit quand on est jeune.
1: Jeannette Bertrand, avec tes émissions, t'as fait évoluer le Québec. Et je me demande, est-ce que ça, c'est une ambition que tu peux avoir au moment d'écrire ou c'est une conséquence naturelle?
2: Non, c'est une conséquence. L'injustice. Moi, j'avais trois frères qui avaient tout parce que c'était des gars. Mmh. Mon père disait, mon club de baseball. Moi, j'ai joué, j'ai demandé, j'ai supplié de jouer au baseball. Ils m'ont mis à vache. Je n'ai rien pogné de la journée. Alors, j'ai arrêté d'aller jouer.
1: Moi, on me donnait le rôle de l'arbitre, là. C'était pas plus fun.
2: Alors, tu sais, moi, l'injustice, il n'y a pas d'égalité.
1: C'est le moteur de création.
2: C'est le moteur de ma création.
1: Mais est-ce qu'on peut penser au résultat que ça va avoir?
2: Oui.
1: Oui, ça peut être une motivation.
2: Moi, je pense que plus tu connais de choses, plus tu peux faire la mesure, plus tu peux juger. Tu peux pas juger par-dessus, mais comprendre pourquoi. Comme là, on essaie de comprendre qu'est-ce qui s'est passé dans la vie c'est ça, avoir 101 ans. J'ai oublié ton nom.
0: Martin.
2: Alors, Martin, on essaie de trouver pourquoi t'as écrit ça. Mm-hmm. Parce que c'est passionnant.
1: Oui.
2: Et ça, tout le monde va te le demander. Pourquoi? C'est pourquoi il a fait ça? Qu'est-ce qu'il voulait prouver?
0: Mais c'est comme je disais, ça part des tripes, puis tu sais pas tout le temps. Moi, tu vois, mettons les beaux malaises, j'avais une... quand même assez confiance que ça marche bien. J'étais dans ma zone de confort, drôle, c'était mal. Victorie Joyal, pour être tout à fait honnête, je le savais pas. Mm-hmm. Je me sentais dans ailleurs, je jouais un personnage qui est inspiré de mon père, que c'était beaucoup plus dramatique, puis je m'attendais pas à... je souhaitais ce succès-là.
2: C'est une comédie.
0: Oui.
2: Le premier, c'est une comédie, là tu rentres dans le drame.
0: Ouais. Qui est drôle aussi,
2: on rit quasiment autant, mais le but n'est pas le même.
1: Mais c'est peut-être sain aussi d'avoir ce doute-là. Ça veut dire que tu vas dans quelque chose de vulnérable.
0: C'est sûr.
2: C'est correct. C'est fatigant.
1: Oui, je comprends.
0: Mais il n'y a pas d'autre... Moi, j'ai pas d'autre façon d'écrire. C'est dur. Je me relis, j'écris, je cherche, je doute. Puis, jusqu'à date, ça marche bien. Fait on va continuer demain.
1: Jeannette Bertrand, cette semaine, je recevais l'auteur Michel Jean, que t'aimes beaucoup. Oh,

0: Et 19, 20 ans, j'ai fait 3 cégeps. Mmh. Un cégep en région. Mmh. Et c'est les garçons, depuis, c'est pas moi, c'est la science qui le dit, là. Oui. Ça leur prend du temps à mûrir. Mmh. Les filles sont très mûres à 19 ans. Les filles rêvent encore de romantisme, rêvent encore d'aller manger au restaurant puis des roses à la Saint-Valentin. Les gars, pas ceux qui veulent. En tout cas, moi, j'ai résumé ça dans un petit bouton. Les filles veulent être admirées, les gars veulent baiser.
1: Mmh.
0: C'est ça.
2: Pas fou. Change-là. Pas fou.
0: C'est ça. Alors, ils se rencontrent pas.
1: Ils se rencontrent pas à ce moment-là.
0: Pas tous, là, mais ce qui ressort de tout ça. Mais les hommes ont fait des progrès énormes.
2: Oui.
0: Ah, les nouveaux pères.
1: De quelle
0: pères.
1: Façon?
0: Ah, c'est dans les pères, parce que moi, j'ai 8 petits-enfants et 7 arrière-petits. Wow. Puis, les 8 sont tous en couple. Les gars, là, une fois, j'ai demandé à mon petit-fils, à Olivier, tu gardes ta fille, tes deux filles? Il m'a dit, je les garde pas, mamie, c'est à moi. Dans mon temps, les hommes, les femmes, on était valorisés par la maternité.
2: Moi, j'avais un gag dans mon dernier spectacle que je disais ça, je garde les enfants pour faire choquer les gens dans la salle.
1: Ah, c'est sûr que ça marche,
2: ça devait. Ça marchait,
0: oui. Mais moi, mon mari, il touchait pas une couche, il touchait pas à la nourriture. Écoute, moi, je faisais tout, parce que c'était un homme.
2: Ouais.
0: Tu sais, c'était ça, la vie.
2: Puis, ça a beaucoup changé.
0: Puis je viens pas du Moyen-Âge, là.
1: J'ai envie, moi aussi, d'aller dans votre tal. Vous aimez ça, aller dans les tabous? Vous aimez ça, créer des malaises? Tous les deux, vous êtes en couple avec des personnes plus jeunes. Jeannette avec Donald, qui est de 20 ans, plus jeune que toi. Martin avec Laurence, qui est de 16 ans, plus jeune que toi. 15 ans, plus jeune que toi. C'est quoi le plus gros tabou sur la différence d'âge dans une relation? Est-ce qu'il y a un enjeu fragile que vous osez même pas aborder?
2: Avec ma conjointe?
1: Oui. Par rapport à la différence d'âge.
2: Moi, il n'y en a aucun.
0: Moi, je savais pas son âge, d'abord. J'ai demandé. Il avait 38, j'en avais 57. Il a menti. Il a dit 39, parce que 39, ça faisait plus.
1: On peut pas leur faire confiance.
0: Mais ça n'a aucun important.
1: Oui.
0: Oh, mais ça, c'est tabou.
1: Oui.
0: Sais-tu pourquoi c'est tabou? Parce que quand un gars, il dit, oh, il s'est pris une petite jeune, ça va aller dans le lit. Tandis que moi, les femmes, la première fois que je suis sortie avec lui, c'était au théâtre du Rideau Vert, les femmes me regardaient avec des gros, gros yeux. À couche encore. Ça veut dire que je couche encore. Et donc, ça, chez une femme âgée, c'est pas supposé.
1: Donc, tu sentais un jugement d'avoir une vie sexuelle.
2: Mais tu vois, même moi, on va me faire un bien cuit ou un gars, il va toujours avoir des blagues sur le fait, quasiment comme si je sortais avec une fille de 18 ans. Là. Puis des fois ça me dérange pas vraiment, mais j'aime l'analyser puis me dire qu'est-ce qui fait qu'on dirait que ça les dérange, que ça les fâche, que
0: parce que depuis toujours, Martin, depuis toujours, il y a eu 2 ans de différence, c'est l'Église qui exige ça.
2: Ouais.
0: Parce que ton rôle était de faire des petits.
2: Fait qu'on est encore dans ça.
0: On est encore dans le conditionnement. On est encore.
2: Mais moi je dois dire j'y pense pratiquement jamais.
0: Mais moi
2: en
0: non
2: couple,
0: plus.
2: Là,
1: non, c'est ça, parce que vous êtes en relation avec la personne, pas avec l'âge de l'autre.
2: T'aimes, tu sais, qu'une femme soit avec un homme plus jeune ou vice-versa.
0: Ça n'a pas d'importance.
2: Il y a tellement de gens qui se détestent. Quand les gens s'aiment, apprécions ça, tout simplement.
0: Écoute, 50% des couples mariés divorcent. 70% des couples comme moi, en union de fait, se séparent. Hey! De nos jours, là, un couple qui tient là, longtemps, comme moi, ça fait 44 ans. Toi, ça fait combien de
2: temps? Moi, ça fait 10 ans.
0: 10 ans. Écoute, c'est un miracle.
1: C'est cute, Martin.
0: C'est un miracle. C'est un miracle.
2: Mais j'ai fait 30 ans dans mon ancienne relation.
0: Oui.
2: Quand même.
0: Alors, on a de l'expérience.
2: Oui, on a le même profil.
0: Ah oui, exactement, on a le même profil.
1: C'est quoi votre rapport, justement, à la pudeur? Parce que vous avez tous les deux écrit sur votre famille. Puis, il y a des membres, par exemple, ta sœur est jamais évoquée dans les séries. Quand vient le temps d'aller écrire sur les gens qui nous entourent, qu'est-ce qu'on accepte d'exposer? Qu'est-ce qu'eux aussi acceptent d'exposer? Est-ce que c'est des questions qui vous habitent dans la création?
2: Ouais, puis on en a parlé quand j'ai appelé Jeannette, parce que, moi, j'écris pas pour régler des cas ou par amertume. J'écris pour, comme je disais, me libérer, me faire du bien, toucher les gens. Par rapport à ma sœur, elle avait 7 ans. Elle a 7 ans de plus que moi. Donc, mon histoire, quand j'étais à la vitrerie, ma sœur travaillait plus là. Puis elle s'entendait pas vraiment bien avec mon père. Fait que j'avais pas le goût de rajouter ça à mon histoire. Ouais. Fait que c'est la raison pour laquelle

0: Je l'avais pas mis. Puis, ça reste aussi une fiction. Il ne faut pas oublier que, comme l'appartement, il y en a sûrement jamais eu d'appartement à mon père, mais ça fait partie de la fiction, donc on se permet ça. Mais je pense que c'est ça, c'est d'écrire avec de l'honnêteté, de la vérité. Puis, tu sais, Jeannette, quand j'ai parlé de ça, je dis, ouais, toi, t'as-tu de la misère avec tes proches? Puis elle me dit, oh, regarde, t'as du talent, écris ce que t'as à écrire. Puis c'est souvent par rapport à leur trauma à eux. C'est ça que tu me disais.
1: Fait que, ça, c'est eux autres qui ont des problèmes avec... pour nous autres, on expose un propos qui concerne que tout le monde a... Et peut-être qu'ils sont pas capables de s'en parler. Puis là, on arrive. Pourquoi ça a été tant aimé? Écoute, là.
0: Mais tu sais, j'étais allé avec mon ami Daniel Grenier, qui est humoriste. On était aux Îles-de-Madeleine ensemble. Puis à un moment donné, il s'est même parlé d'une scène qui était pas si importante pour moi dans Vitrerie Joyale que André, il veut vendre sa vitrerie à un monsieur. Puis il dit que son gars veut devenir un clown. Il dit, je me suis mis à pleurer parce que mon père, il disait ça. Tu veux bien qu'il était un clown? Puis il dit, ça m'a comme fait vivre une émotion que j'ai jamais vécu, que je voulais vivre. Fait que, tu sais, il m'a comme dit merci pour ça. Ça m'a vraiment touché. Ça a fait comme, mais voyons, ça fait vivre des émotions aux gens.
1: Ah, ben oui.
0: Qui auraient peut-être pas trouvé le chemin pour les vivre. Fait que, tu sais, ça, j'aurais pas prévu ça.
2: Et c'est là où faut peut-être pas se censurer. C'est ce que j'entends, Jeannette, dans le fond, de dire, oui, OK, il y a peut-être des gens dans la famille autour qui aimeront pas ce qui va être écrit, mais c'est pas quelque chose qui t'arrêtait, toi, dans ton écriture.
1: Non, pas du tout. Pas du tout, parce que moi, j'avais m'étais donné comme une mission, là. Il faut que ça change. Il faut qu'on devienne plus égaux, les hommes et les femmes. Il faut qu'on arrête là, avec la religion, là. Mais c'est ça, c'est difficile à se débarrasser de ça.
2: C'est beaucoup d'années de conditionnement. Ça répondait à une des questions de Lynn Fleury qui nous écrivait justement pour savoir comment la famille réagit. Est-ce que c'est quelque chose qui vous préoccupe? Il y a Sylvain Lausier qui nous écrit, merci pour ces échanges d'une authenticité puissante et d'une grande émotion. J'ai eu plusieurs fois les yeux humides et j'ai même versé des larmes à vous écouter. D'un homme né en 1971 et qui a vécu beaucoup de choses similaires avec sa famille, avec des gens à l'école, selon ce que Martin a exprimé.
1: Pourquoi notre télévision est-elle si aimée? C'est parce que on a besoin, nous, qui sommes un peuple adolescent, de se reconnaître dans la télévision. Puis dire, ah, ça, c'est mon père tout craché. Des fois, c'est pas tout à fait vrai, mais, il ressemble à mon père. Ça, c'est ma mère. Oh, que j'aurais aimé ça qu'elle soit comme elle. En France, ils ont pas besoin de ça. Alors, ils vont dans les fictions plus sophistiquées. Nous autres, on est encore à chercher notre identité.
2: Et on se reconnaît dans ces
0: histoires. Parce que ça, c'est un des commentaires qui est revenu plus, moi, tu sais, quand on me dit bravo pour ta série, puis mon père était comme le tien. Oh mon Dieu, que j'ai vécu la même chose. Fait quelque chose qui fait du bien ou qui valide les émotions qu'on a puis ce qu'on a vécu.
2: On est dans ce Tinder littéraire entre Jeannette Bertrand et Martin Matt. Il y a quelqu'un qui nous a écrit, ça paraît que ce sont deux grands écrivains très occupés. Ça leur a pris 100 ans pour se rencontrer. Merci pour ce Tinder littéraire. Martin, les pistes de questions que tu nous avais envoyées, tu voulais qu'on aborde le thème de ce qu'apporte quoi, de la joie, du plaisir?
0: Ah, ben, j'avais une coupe, mais pour Jeannette, ben, d'abord et avant tout, tu sais, tantôt, tu me disais, t'as un gala ce soir.
1: Oui.
0: Tu sais, t'as 101 ans.
1: Oui.
0: Tu viens faire une émission de radio.
1: Oui.
0: T'as un gala ce soir. Oui. C'est fascinant.
1: Oui, mais j'ai beaucoup de choses aussi qui s'en viennent, là.
0: Mais t'es pas fatiguée?
1: Ben oui, je suis fatiguée. Puis?
0: Mais t'es correct.
1: Si je faisais, je sais pas quoi, là, je serais fatiguée. Moi, je ne peux pas m'arrêter d'être valorisé.
0: Ah ouais. Hein?
1: J'ai besoin d'être valorisé tout le temps. Et puis c'est que je suis valorisé en écrivant. Alors, mais ce besoin-là d'être valorisé, avant les mères de famille l'avaient. T'avais 12 enfants, je pense à ma grand-mère qui avait 12 enfants, et elle était valorisée. Elle avait 12 enfants. Mais on n'est plus valorisé par les enfants.
0: Mais toi, qu'est-ce qui t'a apporté le plus de joie dans ta vie?
1: Oh mon Dieu, le plus de joie, c'est probablement d'être reconnu comme écrivain.
0: Ouais, hein?
1: D'être reconnu comme écrivain. Non, de livre, je n'ai jamais été reconnu comme écrivain. On ne dit pas de moi que je suis une écrivaine.
2: On parle souvent des séries télé, c'est vrai. On dit toujours la scénariste.
1: Puis quand j'écris, j'en ai écrit 16, là. Mais je ne suis pas quelqu'un qui écrit. Mais j'écris des livres aussi pour avoir de la liberté.
2: Donc cette reconnaissance-là, il y a de la joie là-dedans. Mais c'est vrai, ce soir, par exemple, c'est le gala Émergence.
1: Oui.
2: C'est une soirée donc qui
1: j'ai eu un prix Jeannette Bertrand contre l'homophobie.
2: Mais c'est ça.
1: Et je donne depuis 20 ans que je fais ça. Oui.
2: Alors, mais donc ça, par exemple, de dire à 101 ans, j'ai encore envie d'être là, c'est au-delà de ça, ça t'apporte quelque chose de,
1: oui, ça
2: de valoriser ce,
1: oui,
2: cet engagement-là.
1: Ça, d'abord, ça m'apporte et je sens que j'apporte un petit quelque chose à la société. Et ça, il n'y a pas plus grande valorisation.
2: Un petit quelque chose, je veux dire un grand quelque
1: non,
2: chose quand même.
1: Chose.
2: Là, au
1: non, non, non, non, non.
2: Mais je comprends la question de Martin.
0: Non,
2: quand
0: mais
2: même,
0: c'est
2: de dire,
0: phénoménal. Tu sais, ma mère a 84 ans. Des fois, elle va me dire, ah, oh, là, je ferai pas telle chose après-midi parce que j'ai quelque chose ce soir. Tu sais, c'est quand même phénoménal.
1: Oui, que, mais je suis fatiguée.
0: Cette énergie-là.
1: Mais je suis très fatiguée. Et si j'avais pas Donald, un homme pour qui fait la manger, qui fait, écoute, là, moi, j'ai un ange, je vais le faire cloner.
2: On salue Donald pour ça. Mais ça nous amène à l'implication sociale. C'est aussi important dans ta vie, Martin Matt. Puis dans Vitrerie Royale, ça nous permet aussi de comprendre tes parents, là, ce qu'ils ont vécu là, avec ton frère qui a eu un traumatisme crânien, leur quotidien. Est-ce que tu penses que ça, la série Vitrerie Royale va avoir un impact aussi sur la Fondation?
0: Ah, ça en a eu un gros déjà. Écoute, la semaine que la série est sortie... on avait des dons tous les jours par dizaines de milliers de dollars qui sont rentrés. C'est
2: ça,
0: fou.
2: Là, toi, ça fait des années que tu travailles à aller chercher ces dons-là parce que c'est de la vente, là, on le disait un peu plus tôt, mais faut travailler fort en philanthropie, là,
0: Mais il y a quelque chose dans la série qui, tu sais, moi-même, je l'ai dit, je l'ai déjà dit en entrevue, mais ça m'a fait avoir de l'empathie puis de l'admiration pour mes parents, tu sais. Parce que quand tu l'écris, tu le revis puis tu fais, hey, tu sais, si mon enfant, parce que moi je l'ai vécu en tant que frère, puis j'ai trouvé ça très difficile parce qu'on était très très proches, mais de dire que t'as cette responsabilité là que ton enfant pour la vie a un handicap, il faut que tu t'en occupes. Fait que je pense que tout ça a mené à la Fondation pour montrer qu'on aide ces gens là.
1: En plus de la lourdeur d'avoir un enfant comme ça, et tu te demandes qu'est-ce que j'ai fait. Parce que ça, c'est chrétien.
0: Ça,
1: aussi.
0: C'est religieux.
1: C'est religieux. Qu'est-ce que j'ai fait? J'ai dû faire quelque chose, puis ils me punissent comme ça. Là,
0: je pense pas.
1: Non, tes parents n'ont pas pensé ça.
0: Je ne sais pas si mon père et ma mère ont pensé ça, mais moi, je suis libéré de ça.
1: Oui, moi aussi. Mais ça reste très longtemps,
0: ben oui,
1: ça.
0: Ben oui, je comprends. Je comprends.
2: Donc, cette implication-là dans la Fondation, toi, qu'est-ce que ça t'apporte, Martin Matt?
0: Ça m'apporte, c'est délicat à dire, mais ça m'apporte quand même beaucoup d'argent. Là.
2: Oui, c'est ça, c'est un gagne-pain finalement.
0: J'ai trouvé une façon de frauder.
2: J'allais te dire n'importe quoi, faut pas l'écouter.
1: Oh mon Dieu!
0: Qu'est-ce que ça m'apporte? J'ai comme une pudeur à parler de ça, mais je pense que ça... J'aime ça me dire que... Tu sais, je suis quelqu'un qui est là pour bâtir, pour concrétiser mes projets, foncer. Puis ça, il y a un petit côté... J'ai la même personnalité là-dedans. Puis des fois, je me recule, puis je regarde ce que j'ai fait dans ma vie, puis je me dis, ben c'est dans la colonne des belles choses.
2: Oui,
0: tu sais.
2: Puis
0: j'aide du monde, puis tu sais, j'ai pas besoin de qu'on me le dise ou de cette reconnaissance-là, mais je sais que on va ouvrir la 9e, 10e maison cette année. Puis je me dis, bon, ben je sais que l'impact que ça a eu sur ma famille, que mon frère ait une place maintenant. Fait que je me dis, ben on aide plein d'autres familles comme ça, puis je suis bien content.
2: Mais à la question, toi, qu'est-ce qui t'apporte le plus de joie dans ta vie? C'est quoi la réponse?
0: Qu'est-ce qui m'apporte le plus de joie?
2: C'est ça qui est drôle au Tinder littéraire. Les gens se rendent compte que leurs propres questions, des fois,
0: elles
2: sont pas faciles à répondre.
0: Ça va être... tu sais, je pense à la réponse à Jeannette, que c'est vrai que ça m'apporte beaucoup de joie quand... quelque chose fonctionne, un projet, mais ça peut être bien simple. Tu sais, ça peut être un voyage de ski avec mes amis. Moi, j'aime beaucoup le ski alpin, puis skier dans la neige folle au soleil, puis ça peut être un souper avec ma blonde, puis mes enfants.
1: Moi, je veux dire quelque chose.
0: Bien simple.
1: Qu'est-ce qui m'apporte la joie? J'ai un gros poêle de restaurant. Puis là, quand il y a 6 ronds, un gros four, quand tout ça est plein, moi, je suis contente.
2: Parce que ça veut dire qu'il y a du monde, qu'il y a de la...
1: Moi, je suis
0: Mais
1: contente.
0: C'est ces petites choses-là. Des fois, les enfants sont là avec leur chum, leur blonde, on jase, on prend un verre de vin. Puis là, je regarde la table, puis je me dis, ah, là, je vis un moment de bonheur.
1: Ah, c'est ça. Moi, j'aime ça quand c'est plein, là, puis là, j'adore ça.
2: Puis ces petits plaisirs-là, ils sont importants aussi parce que là, on a beaucoup parlé de vos succès, mais tu sais, dans une carrière, il y en a des échecs aussi. Puis vous avez traversé tous les deux, j'imagine, des moments d'adversité. On parle-tu de ça? Comment on les traverse, ces périodes-là d'adversité, d'échecs, Jeannette?
1: C'est très, très dur. Moi, j'en ai eu tout le temps. Tu sais, si tu peux pas prendre l'échec, ne va pas dans cette, ce métier-là. Ouais. Parce que ce n'est que ça, les refus. Moi, j'ai écrit un film avec, pas avec Roger Farpie. Roger Farpie m'avait demandé d'aller au film. Je suis allée à la SODEC. Et j'ai été tellement, avec des femmes

0: qui disait, moi, j'aime pas cette femme-là. Moi, j'aime pas ça. Moi, j'y crois pas. Tu sais, tu deviens, là. Ils t'ont démoli, parce que c'est tout ce que t'as fait qui est démoli. C'est dur à prendre. Tu reviens et tu dis, je suis rien qu'une bobonne. Je me suis fait accroire toute ma vie que j'étais bonne. Je suis pas bonne. Moi, je tombe dans le désespoir dans 2 secondes.
1: Puis comment on retourne à la création après ça?
0: Parce que quelqu'un te dit, t'es bonne. Tu dis, oh, ben, il y en a un qui me trouve bonne, ok, moi, écrit pour lui.
2: C'est vrai que c'est dur parce que c'est pas.
0: Dur.
2: C'est pas, y a pas d'empathie, y a pas de douceur. Y a pas
0: non,
2: moi, quand j'avais fait le talk show, j'avais eu des, c'est après une semaine, c'est pas bon, c'est fini,
0: pourri.
2: C'est partout, c'est les réseaux. Ça prend une force immense pour continuer. Puis là, la semaine d'après, t'es là, faut que tu performes. Puis
0: t'as pas pensé comme eux autres.
2: Puis y a pas de, oh ben gars, on va te donner, donnons-lui un mois, deux mois, puis on verra, parce que tu sais, c'est un artiste qui travaille fort, puis il cherche ses marques. C'est violent, tu sais. Je me rappelle dans la presse, il y avait écrit, il y avait une phrase, « Il est temps que ce show s'améliore, ça urge ». Puis c'était la première semaine.
1: Ça urge.
2: C'est là, faut que ça soit... Tu sais, tu dis... Fait, et après, ben là, ça part. Puis là, ça, tu te fais ramasser dans des émissions, dans des galas, partout. C'est dur, là, c'est violent. C'est pas genre, oh, on n'a pas aimé ça, c'est... Il est fini. T'es pas bon.
0: C'est ça. Et moi, la phrase que j'entendais, c'est pourri. Alors, tu reviens chez toi, tu sais, t'es complètement, t'as un pouce de grandeur.
2: Puis des fois, ça fait un bout de temps. Tu sais, je me rappelle, moi, c'était les Olivier. Je pense que ça faisait 8 mois que mon show était fini. Là, ils disent, il était condamné à l'excellence, sa sentence est terminée. Mm-hmm. On savait qu'il était poche comme comédien, mais il est pire comme animateur. Là, t'es chez vous, tu fais...
0: Mon Dieu!
2: Ben, ouais, je suis en train d'écrire de quoi de nouveau.
0: Oui.
2: Mais ça prend une force de dire, parfait, tu dis ça... Moi, je vais faire un projet, puis c'est le public qui va décider.
0: Ouais, exactement.
2: Puis tu fais, regarde, quand même qu'il dirait ça, moi, je fais mon bout de chemin, puis je travaille fort, puis... Mais c'est dur.
0: Émilie, moi, c'est toujours le public. Mm-hmm. Moi, je me fie au public. Si le public aime ça, c'est eux autres qui ont raison. S'ils aiment ça. Que le public me dise, en n'écoutant pas, que c'est pas bon, je vais m'enlever, là. Je veux dire, là, je me suis trompée. Mais si le public marche avec moi... Et le public a toujours marché.
1: Ben, c'est alors, en tout cas, si je me fie à tous les messages que je reçois, Jeannette, ça se passe. Là, il y a Pierre de Montréal qui demande si c'est possible de léguer son cerveau à la science. Il veut qu'on étudie le cerveau, les connexions de Ronald, de Jeannette.
2: Jeannette, encore plus que moi, mais tu développes un auditoire. Tu sais, c'est ça que j'ai réalisé. Ouais. Là, moi, ça fait 30, quelques années. Ouais. Puis là, je fais, peu importe. J'ai dans cette tempête-là que j'avais vécu, les gens, qui t'aiment, ils t'aiment. Mm-hmm. Puis ils ont le goût d'entendre ce que tu fais, puis tu fais OK, c'est ça qui est important.
0: Puis si tu te trompes une fois, ben ils vont dire, ben il était fatigué, mais il est bien bon.
2: Mais j'aime ce qu'il fait, puis j'aime ce qu'il fait.
0: Là, je trouve ça moins bon, mais correct, je vais regarder pareil.
2: T'as vraiment une relation, je riais un peu de ça, là, ceux qui remercient leur public, puis mais moi, je sens ça, je trouve un beau public, j'ai des beaux messages, des belles discussions.
1: T'es en train de donner la poune, là, Martin.
2: Ben, je sais que c'est quétaine, mais c'est nouveau, c'est
0: là,
2: nouveau
0: elle
2: que je fais.
0: Elle avait raison, la poune.
2: Mais elle avait raison.
1: En fait, l'expression quétaine, là, peut-être qu'on se trompe dans ce jugement-là, parce qu'il y a une vérité aussi. Depuis tantôt, on parle de la vérité dans la création, mais il y a une vérité aussi dans la façon dont les gens reçoivent vos œuvres.
2: C'est ça le plus important.
1: Puis c'est ça, faut pas juger ce bout-là. Le temps a passé tellement vite. Il reste déjà que quelques minutes à cette discussion. Puis j'ai devant moi 2 grands lecteurs. Dans ces moments-là d'adversité, est-ce que ça vous arrive de vous retourner vers les livres, puis de prendre une petite pause de création, puis d'aller chercher la réponse ailleurs dans ce que vous consommez?
2: Tous les jours.
0: Moi, j'ai lu cet été, deux mois, 20 livres, les 20 livres qui étaient en nomination au prix Jeunesse
1: Bertrand. Ben oui.
0: Oui, c'est bon, là, c'est bon. Une chance que je ne suis pas du jury, parce que je saurais à qui donner. Ils sont tous bons.
1: Ça, c'est l'avantage de ne pas être dans le jury.
2: Mais c'est juste, ça permet de s'évader. Puis le dernier livre, j'ai lu... Peut-être vous le connaissez pas, mais c'est Télisson Aurélien.
1: Bon,
0: oui.
2: On a
1: justement le temps de faire le point sur l'intelligence artificielle. Est-ce que t'as aimé cette lecture-là,
2: j'ai
1: sincèrement?
2: J'ai adoré ce livre-là.
1: Ça t'a fait vivre des émotions.
2: Mais je l'ai lu avant le scandale. J'ai adoré son livre. Je l'ai référé à plein de monde. J'ai hâte qu'on fasse la lumière parce que je pense que le scandale qu'on vit là, dans un an et demi, ce sera pas le même scandale. On va être tellement habitués. Je peux pas croire pour le moment qu'une histoire comme ça peut être écrite. Peut être écrite par l'IA. T'sais.
1: À 100% par l'IA.
2: À quel point il s'est fait aider, je ne sais pas. Je connais pas assez l'IA, mais moi, je suis allé, j'ai dit, j'aimerais écrire une chronique sur telle chose. C'est Martin Matt à ma façon. C'est tellement mauvais. Là.
1: Alors, il faudra faire la lumière sur cette lecture.

0: Là, merci à tous les deux. Jeannette Bertrand, merci. Quel bonheur. Martin Matt, maintenant que tu connais l'adresse, tu reviendras.
1: Je reviendrai.
0: Tu reviendras.
1: Merci, ça a été
0: merci
1: un privilège.
0: Beaucoup. Vitrerie Royale, on rattrape ça sur Prime Vidéo. Quelle famille? Diffusée sur Art TV.
2: Ben oui.
0: Wow. Il y a des reprises aussi. Et on surveille l'émission spéciale Les Jeunes et la Vieille à Télé-Québec. Un autre épisode qui s'en vient. La Fondation Martin Matt aussi, on invite les gens à faire les dons. Et le gala Émergence ce soir. Mm-hmm. Une autre implication de Jeannette Bertrand. Ouais. Merci beaucoup à tous les deux.
1: C'est un plaisir.
0: Merci. On se retrouve demain dès 13h30.
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9: Ici Louis de Belleval, voici les informations. Le Parti québécois lance ce qu'il appelle l'opération indécis à quelques jours du vote au Québec. Paul Saint-Pierre Plamondon appelle tous ses militants à tenter de convaincre au moins un électeur supplémentaire dans l'espoir de former un gouvernement majoritaire. Sébastien Desrosiers.
10: À 4 jours du scrutin, Paul Saint-Pierre Plamondon mène ce qu'il appelle l'opération indécis.
11: Il reste des indécis. Donc, il faut aller leur parler.
10: Aux électeurs qui hésitent, il leur demande de lui donner une majorité à l'Assemblée nationale qui lui permettrait de respecter ses promesses sans faire de concessions. Mais pour y arriver, il doit remporter des batailles comme celle qui se déroule actuellement dans Arthabasca l'Érable.
12: J'ai besoin d'Alex Boissonneau et je le veux au Conseil des ministres.
13: Je pense que le Parti québécois sent la soupe chaude, là.
10: La lutte s'annonce effectivement serrée avec les conservateurs d'Éric Duhaime, ici dans le seul comté détenu par le Parti québécois au centre du Québec, mais aussi dans les circonscriptions voisines.
12: Et j'invite le centre du Québec à embarquer dans ce qui serait un gouvernement qui les représente très, très bien.
10: Ses adversaires l'invitent à faire preuve d'humilité. Christine Fréchette, Charles Milliard et Ruba Gazal craignent que son élection ne soit synonyme de dispute, entre autres avec Ottawa.
14: Ils auront tous les outils pour mettre de l'avant leur projet de référendum dont le 3/4 des Québécois ne veulent pas.
15: Ça nous prend un premier ministre de l'économie, pas un premier ministre de la zizanie.
16: Quand je regarde aller Paul Saint-Pierre Plamondon, moi, il me fait beaucoup penser à François Legault.
10: Alors, dans les derniers mètres de ce marathon électoral, l'enjeu est grand dans cette région du Québec. Un des endroits qui pourrait déterminer si le prochain gouvernement est majoritaire ou minoritaire. Ici Sébastien Desrosiers, Radio-Canada, Bécancour.
9: Le projet d'oléoduc Pacific Link vers la côte ouest figure maintenant sur la liste des projets d'intérêt national. Ottawa veut ainsi accélérer le processus d'approbation du pipeline. Les retombées économiques du projet sont estimées à plusieurs dizaines de milliards de dollars, mais des groupes environnementaux accusent le gouvernement Carney d'ouvrir la porte à d'importants reculs climatiques. Estelle Côté-Sroca.
17: Today we're turning the page.
18: L'Alberta peut enfin tourner la page sur des années de tension avec Ottawa, lance la première ministre Danielle Smith, et profiter d'un énorme projet au potentiel transformateur.
17: Enormous transformative potential.
18: Pacific Link, c'est un oléoduc de 1250 kilomètres qui doit transporter 1 million de barils de pétrole par jour vers la côte ouest. Le projet devait initialement être entièrement financé par le secteur privé. La Pembina Pipeline Corporation ne paiera finalement que 10 % de la facture. Les contribuables canadiens et albertains épongeront le reste. Le premier ministre Mark Carney est confiant que Pacific Link ne sera pas bloqué par des contestations judiciaires.
19: C'est un projet dans l'intérêt national. On veut commencer des consultations intensives au début du projet.
18: Le nouveau pipeline pourrait générer jusqu'à 18 mégatonnes d'émissions de gaz à effet de serre par année. Ottawa reconnaît que ça n'aidera pas le pays à atteindre ses cibles climatiques, mais compte sur le projet de capture et de stockage de carbone Pathways pour compenser en partie ses émissions. Greenpeace Canada juge que c'est nettement insuffisant. Le responsable de la campagne climat-énergie, Louis Couillard.
2: Mark Carney envoie le message qui abandonne complètement la lutte au changement climatique.
18: En ce moment, 30 % des émissions canadiennes proviennent du secteur pétrolier et gazier, un ratio qui risque d'augmenter. Ici Estelle Côté-Sroka, Radio-Canada, Ottawa.
9: Aux États-Unis, les

0: Les avocats de Christa Pike, dont l'exécution a échoué mercredi dans l'État du Tennessee, demandent à ce que sa peine soit commuée. La femme de 50 ans, condamnée pour un meurtre qu'elle a commis lorsqu'elle avait 18 ans, a survécu à deux injections d'un puissant produit utilisé pour les euthanasies vétérinaires et pour l'aide médicale à mourir. Manon Globenski.
1: When they close the curtain, no one knows what happened in that room. I don't know what happened in that room.
2: Randy Spivey, un des avocats de Christa Pike, raconte que nul ne sait ce qui s'est passé dans la salle d'exécution une fois que la condamnée, sanglée sur une civière et ayant reçu deux doses mortelles du puissant barbiturique pentobarbital, a arc-bouté son corps et inspiré très fort, puisque les autorités carcérales ont fermé les rideaux. Même dans la salle des témoins plongée dans le noir, on continuait cependant à l'entendre respirer et même ronfler doucement. Emmenée d'urgence à l'hôpital, elle repose dans un état critique, dit-on. Un autre de ses avocats, Stephen Farrell.
3: Tennessee should not be torturing its citizens.
2: Il n'y a pas de raison pour le Tennessee de torturer ses citoyens, dit-il, en demandant que la peine de Christa Pike soit maintenant commuée. Il rajoute qu'elle n'avait pas peur de mourir, mais qu'elle craignait une mort traumatique, douloureuse et prolongée. Le gouverneur de l'État, Bill Lee, a en tout cas suspendu les exécutions jusqu'à la fin de l'année et il promet une enquête indépendante. Ceux qui militent contre la peine capitale au Tennessee espèrent que les choses peuvent changer. Voici Stacey Rector de Tennesseans for Alternatives to the Death Penalty.
4: We can have public safety and accountability without the death penalty.
2: L'appui à la peine de mort est au plus bas depuis 40 ans, dit-elle. Les jurys l'imposent moins qu'avant. La sécurité publique et l'imputabilité sont possibles sans elle. Ici Manon Globenski, Radio-Canada, Washington.
0: Et puis enfin, l'astronaute canadien Joshua Kutrick est arrivé à la Station spatiale internationale. L'astronaute et ses collègues ont décollé à bord de la navette Falcon 9 de SpaceX pour une mission de 6 mois. L'Albertain contribuera à plusieurs études canadiennes et internationales, dont certaines sur la santé mentale, la masse osseuse et la santé cardio-respiratoire dans l'espace. L'équipage mènera diverses expériences pour préparer les futures missions d'exploration vers la Lune et Mars. Voilà, c'était les informations à l'antenne de Radio-Canada.
5: 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Montréal ou si vous prévoyez passer, peut-être que vous pouvez faire concorder ça avec un petit voyage à Montréal parce que le 21 octobre prochain, donc dans 3 semaines exactement, ce sera un jeudi, on va souligner les 20 ans du Cœur des sciences qui est une institution formidable puis je pense qu'on peut dire qu'on a beaucoup, beaucoup d'atomes crochus avec les gens qui travaillent là-bas. Et on a un panel incroyable que je vais vous présenter là au fil des jours, mais je peux déjà vous dire que vous nous avez envoyé des questions sur la curiosité et c'est précisément là-dessus que va porter cette émission spéciale enregistrée devant public de moteur de recherche sur la curiosité. Et on a reçu des questions incroyables. Et là, je vous l'ai dit parce que j'aimerais ça qu'on en ait d'autres, qu'on puisse compléter ce qui vous intéresse sur ce sujet-là. On va parler de la curiosité, si elle est innée chez l'humain ou si on peut la développer. Tu es avec quelqu'un qui est comme pas trop curieux, mais tu peux éventuellement l'aider à le devenir davantage. Est-ce que les animaux, c'est la même chose. Est-ce qu'on peut développer la curiosité chez les animaux? Ben, des animaux qui n'en ont juste pas beaucoup, d'autres en ont énormément. On va parler de passion aussi, parce que souvent la curiosité est liée à la passion. On se pose pas de questions, on dit on est tellement habité par un sujet que on va toujours, toujours, toujours plus loin. Et la curiosité envers les autres, ça c'est une autre chose. Vous savez, on peut être très curieux d'un sujet en général, mais est-ce que lorsqu'on rencontre des gens, est-ce qu'on est curieux des gens de qu'on rencontre? Alors voilà, c'est les sujets qu'on va aborder. Si vous avez des questions en lien avec ça, n'hésitez pas à nous les envoyer. 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

Et ce soir, à Moteur de recherche, une émission qui répond à vos questions de curieuses et de curieux en sciences, santé, technologie, environnement, consommation. On va parler du ménisque. Est-ce que le ménisque peut se régénérer? Et le mal de genou est-il héréditaire? Pourquoi on utilise du lactose dans plusieurs produits pharmaceutiques? On va essayer de voir qui a raison entre l'Écosse et l'Irlande en tant qu'inventeur du whisky. C'est une dispute qui remonte à très, très loin, je vous le dis tout de suite. Ça fait plus longtemps que la poutine. Et il sera question également de rondelles de hockey. On est

0: Bonsoir tout le monde, très heureux de vous avoir encore une fois à l'écoute de ce nouvel épisode de Moteur de Recherche et j'ai bien hâte de vous voir le 21 octobre prochain au cœur des sciences avec ce super panel. Mais je pense qu'on aurait pu convoquer à peu près tout le monde qui est ici autour de la table pour participer à cette émission. Disons que notre bassin de curieuses et de curieux parmi nos collaboratrices et collaborateurs, il est énorme, on en a des dizaines et ce soir... Autour de cette table, on a Évelyne Charruet. Bonsoir, Évelyne.
1: Bonsoir, Mathieu. Est-ce que je peux souligner votre belle coupe de cheveux?
0: Ah, ben merci.
1: Vous êtes ravissant.
0: Ben merci, c'est très gentil. Wow, je le prends. J'ai fait des réseaux sociaux aujourd'hui. On m'a enregistré. Alors, je me suis dit que ça prenait
2: une coiffure adaptée.
0: Il fallait que je n'ai pas l'air de sortir d'un studio de radio.
1: Non, voilà. Mais vous faites compétition à Elvis Presley.
0: Ah mon Dieu. Ah oui. Sur la coupe de cheveux seulement. Oui. Je peux vous le dire. Ouais, ouais. J'ai un petit peu moins de crème quand même aussi.
2: Oui, c'est vrai.
0: Ça lève tout seul. Pas besoin de voilà. On a Éric Duhamel aussi qui est une recrue de moteur cette année. Très heureux de vous accueillir dans cette équipe, mon cher Éric.
2: Très heureux d'être avec vous.
0: Quelqu'un qu'on voit beaucoup d'ailleurs au sport ces jours-ci. Vous avez plusieurs talents, mon cher.
2: Créateur de contenu pour la page de Radio-Canada Sport. D'ailleurs, on sera au match des Raptors à Québec là, cette fin de semaine. Là, ça promet.
0: Les Raptors à Québec.
2: Les Raptors de Toronto jouent un match pré-saison à Québec au Centre Vidéotron samedi contre le Heat de Miami. On y sera, Mathieu. Ce sera le tout premier match de la NBA disputé à Québec.
0: Ah ouais. Est-ce qu'on attend beaucoup de gens?
2: Oui, tout est vendu de ce qu'on a compris.
0: Oui, wow, okay, bon,
2: donc, ben voilà. Le prix de la revente est assez élevé.
1: Moins qu'au cœur des sciences. Ça sera beaucoup plus plein de
0: temps. Ah oui, effectivement. Très bien dit, Évelyne. On a aussi Rémi Charest qui est à Québec, justement, en parlant du loup. Bonsoir, Rémi.
3: Bonsoir. Je ne serai pas au match des Raptors, mais c'est effectivement très couru. Je vois des restaurants qui font des promotions avec du merch, comme on dit, spécial à cette occasion-là. Là, il y a vraiment un bel engouement là pour cet événement.
0: Rémi ne serait pas du match, mais je pense qu'il pourrait jouer.
2: Ah oui?
3: Ah, moi, Rémi c'est le volleyball, par exemple.
2: Ah, j'ai jamais vu Rémi. Ah,
0: Rémi, c'est un géant, là. C'est quoi? C'est un 6 pieds 4.
3: 6 pieds 4. 1m96, selon mon permis de conduire.
1: Au party de Noël, quand je lui parle, en fait, je m'adresse à son nombril.
2: Bon, l'image est là.
0: Alors voilà, on a une idée de proportion ici de l'équipe de moteur. Vous savez que Charles de Gaulle s'était fait...
3: Je pense que c'est quand même mon sternum, là. Pas le
0: Vous savez que Charles de Gaulle était très grand. Mm-hmm. Et il y a une anecdote, moi, qui m'est restée en tête d'un de ses aides. Je pense que c'est quelqu'un qui travaillait avec lui, là, aide de camp ou secrétaire. Et il lui avait dit, général, il était plus grand que De Gaulle. Puis il dit, général, moi, je suis plus grand que vous. Puis De Gaulle, il avait répondu, vous n'êtes pas plus grand, vous êtes plus long. Alors voilà.
2: C'est l'importance de choisir ses mots.
0: Oui, effectivement, surtout avec Charles De Gaulle. Oui, effectivement. Ben, je pense qu'on va aller tout de suite à l'entrevue. Je vais vous la présenter directement dans l'entrevue. On est très heureux d'accueillir aujourd'hui cette spécialiste du genou. Elle s'appelle Nicola Hagmeister. Elle est ingénieure. Donc, deux ingénieurs ici parce que notre ami Éric est aussi fraîchement diplômé.
2: Ben voilà. Fraîchement mon titre.
0: Ouais, voilà. Et on a aussi donc Nicola Hagmeister qui est ingénieur, professeur en biomécanique à l'École de technologie supérieure. Elle est directrice scientifique de E-Tech ou High-Tech Santé. Comment on le prononce?
4: E-Tech.
0: Excusez-moi.
4: On n'est pas un iPhone ou un i.
0: C'est vrai, c'est un i, mais
4: c'est un petit i.
0: Donc, E-Tech Santé. Qu'est-ce que vous faites chez E-Tech Santé?
4: Alors, on fédère nos professeurs qui travaillent en santé. Il y a quand même 55 profs de l'ETS qui ont des activités en santé avec des expertises extrêmement variées. Ça va de l'intelligence artificielle en passant par la biomécanique, les neurosciences, la réalité virtuelle. Donc, on travaille beaucoup sur des questions qui sont vraiment essayer de répondre à des besoins qui sont... présent dans notre système de santé.
0: Notamment, vous êtes co-inventrice de la genougraphie, qui est une technologie qui permet de mesurer avec précision le mouvement tridimensionnel du genou et ainsi aider les professionnels à mieux, baliser les éventuels les dysfonctionnements du genou. D'ailleurs, ça pourrait faire l'objet d'une entrevue et vous en êtes une spécialiste de ce genou et on a eu une question fort intéressante. En fait, on a eu plusieurs questions. On va en prendre deux. Je pense qu'on n'a pas le temps davantage pour que ça. On a une question de Marc en regard à son genou parce qu'il dit il s'est déchiré le ligament interne du genou droit. Après plusieurs mois et des centaines d'exercices, une récupération à peu près complète. Et là, il a fait le Bromont Ultra 160 en équipe. Wow. Il tient à le dire. Bravo. Même en équipe, c'est tout un contrat. Il dit, à 300 mètres de sa dernière course, son ménisque l'a lâché. Je l'ai presque entendu tellement ce fut douloureux. Je me suis retrouvé au premier soin où l'on m'a dit que les ménisques peuvent se régénérer contrairement à la croyance populaire. Il dit, j'ai toujours pensé, puisqu'ils étaient faiblement vascularisés, que leur guérison et la régénération étaient presque impossibles. Alors, on va le voir avec vous, Nicolas Axmeister. Est-ce qu'il s'est fait, raconter n'importe quoi en lui disant que son ménisque pouvait éventuellement se régénérer?
4: Alors, je dirais plutôt non, mais un peu oui. Dans le sens où il a pas tort en disant que les ménisques, c'est des structures qui sont peu vascularisées, mais il existe des zones qu'on appelle les zones rouges des ménisques où il y a plus de vascularisation. Donc, si la blessure a lieu là, ça peut cicatriser plus que régénérer, je dirais. Mm-hmm. Mais si c'est dans la partie blanche qui est pas vascularisée, ça va pas vraiment se réparer.
0: Donc, écoutez, question vraiment très néophyte, là. Un ménisque, c'est quoi? Ça sert à quoi?
4: Alors, ça sert à stabiliser le genou. Le genou, c'est deux os qui sont l'un qui repose sur l'autre. Donc, on a le fémur avec deux boules qui reposent sur deux petites assiettes. Donc, on peut imaginer que c'est pas très stable. Uh-huh. Et pour réussir à stabiliser tout ça, puis pourquoi est-ce que c'est si instable? Mais c'est parce qu'il faut des grands mouvements de flexion. Enfin, on fait plein de choses avec nos genoux. Et donc, une des méthodes de stabilisation, ce sont ces ménisques. Ce sont comme deux petits croissants qu'on poserait sur l'extérieur de nos deux boules qui permettent, en fait, de rendre l'assiette un petit peu plus creuse.
0: Mm-hmm. C'est très bien dit. On le voit. C'est pas facile à la radio quand on n'a pas d'image. Mais qu'est-ce qui fait que cette structure-là est si fragile? Ça arrive souvent quand on parle de blessures du genou que c'est le ménisque qui est en cause. Pourquoi ça?
4: C'est pas la structure la plus fragile. Votre auditeur parle de, d'abord, il s'est déchiré un ligament. Donc, ça aussi, ça stabilise le genou. Donc, il faut comprendre que le genou, après, autour, il y a comme un espèce de système de haubans, comme des cordelettes, on va dire, qui sont les ligaments à l'intérieur, à l'extérieur, il y a les muscles. Et donc, tout ça est un système qui est relativement fragile, mais qui fonctionne bien quand on le met pas sous un stress majeur. Mm-hmm. Alors l'ultramarathon
0: c'est un stress majeur.
4: Mm-hmm. Et donc oui, on a tendance à se blesser.
0: Est-ce qu'il faut l'enlever quand c'est brisé là? Qu'est-ce qui est recommandé? Est-ce qu'auparavant, est-ce qu'on en enlevait davantage qu'aujourd'hui? Ouais. Qu'en est-il de ce du statut de ce ménisque quand il est blessé?
4: Des études ont démontré que quand on a plus de ménisque, on a plus de risques ensuite de développer de l'arthrose. Donc ça, c'est la dégradation du cartilage qui protège les surfaces osseuses et qui fait que ça glisse correctement. Mmh, mmh. Et donc, quand on n'a plus de cartilage, ça fait des douleurs, puis c'est terrible. Donc, ces études ont fait en sorte qu'aujourd'hui, on va essayer d'intervenir le moins possible. Mais c'est pas toujours possible de le garder. Mmh. Donc, si on n'arrive pas à le réparer, on fait des petites... les chirurgiens font des sutures, donc ils vont recoudre le morceau qui est détaché. Mais si c'est pas possible, il va l'enlever. Mmh. Mais il va essayer de préserver le maximum de la structure pour garder cette stabilité-là.
0: Donc, on répare davantage aujourd'hui qu'on ne le faisait auparavant?
4: On est plus attentif à maintenir effectivement les structures en place le plus possible.
0: Mmh, mmh. Oubliez ça, là, ça se régénère que très partiellement dans certaines zones, le ménisque. Donc, ça, on peut le dire.
4: Oui.
0: Dans d'autres, c'est peine perdue. De toute façon, il n'y a pas de vascularisation.
4: Exactement.
0: Donc, on va oublier l'aspect réparation de cette chose. Maintenant, il y a Marie-Ève Forêt qui veut savoir si le mal de genou est héréditaire, parce que elle nous dit que dans sa famille, ce serait le cas. À partir de quel moment et en termes de durée, puis elle veut également savoir à partir de quel moment et en termes de durée de fréquence, la course peut-elle devenir néfaste pour les genoux?
4: Alors, je vais encore dire oui et non.
0: Ça arrive souvent, motard, ouais.
4: C'est-à-dire que le mal comme tel n'est pas héréditaire. Ce qui est éventuellement héréditaire, c'est la façon dont la morphologie est faite. Donc, il y a des, on le sait, il y a des morphologies plus à risque de développer de l'arthrose. Donc, par exemple, vous avez des gens qui ont des jambes toutes droites, mais d'autres qui ont des jambes plus en O ou en X.
0: Ouais.
4: Et donc là, évidemment, le poids du corps, il va plutôt se déplacer d'un côté ou de l'autre du genou, et ça, ça peut éventuellement avoir un impact. Oui, il y a un aspect héréditaire de par notre structure musculo-squelettique.
0: C'est ça qui est héréditaire, voilà. Et qui peut éventuellement engendrer des problèmes biomécaniques, c'est bien ça?
4: Donc il y a ça. Après, il y a tout ce qu'on dit qui sont des facteurs modifiables. Donc, par exemple, un facteur de risque, c'est le surpoids. Donc, si on réussit à ne pas avoir de surpoids, bah, dans ce cas-là, on se met moins à risque. Mais en gros, si on a des gens dans notre famille qui ont, par exemple, de l'arthrose, on est statistiquement plus à risque d'en développer, mais ça ne veut pas dire qu'on va l'avoir.
0: Mmh. Donc, on peut jouer sur l'éventualité, en fait, sur la possibilité qu'on en développe ou pas. Vous avez mentionné les jambes, soit qu'on a les jambes en X ou un peu arquées. Il y a moyen de moyenner, là, par exemple, avec des orthèses qui pourraient éventuellement réduire le risque de développer de l'arthrose. C'est bien ça?
4: Exactement.
0: Mm-hmm. Maintenant, on sait que la course est très liée à des idées préconçues ou pas sur la santé des genoux. Qu'est-ce qu'on peut dire de l'effet de la course sur des problèmes de genoux?
4: Je trouvais ça intéressant parce que moi aussi, je cours. Mais moi, je cours très doucement. Je fais 30 minutes quelques fois par semaine, et je vois des gens courir à toute vitesse, faire des immenses pas, et donc je me suis posé la même question. Et donc je suis retournée dans la littérature parce que quand même, moi j'avais ma réponse, mais je voulais être sûre que ce que moi je pense reste ce que dit la littérature. Et ce qu'on lit, c'est que c'est, encore une fois, oui et non. En gros, ce qu'on peut retenir, c'est que les athlètes ont plus de chances d'avoir des problèmes de genoux en courant que les coureurs récréatifs. Donc ça confirme que si on court pas trop longtemps, pas trop vite, avec pas trop d'impact, ben on se met moins en danger. Ce que ça dit aussi, c'est que il y a même des articles qui disent que la course fait du bien aux genoux. Donc c'est comme si la stimulation de notre cartilage, de nos muscles, etc., fait que ça les garde plus en santé. Mais encore là, c'est chez les coureurs récréatifs.
0: Mmh.
4: Donc, ça dépend un peu de l'intensité, on va dire, de la pratique sportive.
0: Évidemment, là, l'idée n'est pas de fustiger les gens qui ont décidé de faire, par exemple, de la course longue distance, puis d'aller dans des distances qui même, des fois, vont dépasser et de loin le marathon. Mais cette tendance, cette mode-là, est-ce que ça vous inquiète comme spécialiste
4: non.
0: du genou?
4: Moi, ça m'inquiète pas. Je pense que ce que les gens doivent comprendre, c'est qu'il faut pas décider un 1er septembre qu'on va aller faire un marathon de 40 km deux mois plus tard. Parce que la préparation, et puis je l'ai vu chez plein de cas individuels, la préparation trop rapide finit par générer des blessures. Mais ça, c'est vrai dans tous les sports, je dirais. Donc, on peut le faire, mais il faut vraiment avoir un entraînement bien calibré, en montant en intensité, mais très doucement. Mmh. Même quand on commence à courir, on commence pas jour 1 et on fait 9 kilomètres.
0: Mmh. Ouais.
4: On va faire 3 kilomètres et puis ça, on fait ça
0: ou même
4: plusieurs
0: chez certaines,
4: semaines.
0: Sur certaines applications, même, on propose de faire carrément marcher 100 mètres,
4: exactement.
0: Courir 100 mètres, comme ça, là, les premières fois, c'est ce qu'on propose. Ah
4: ouais.
0: C'est bien adossé à de la bonne science, si je vous comprends bien, ça?
4: Bah, en fait, oui. C'est-à-dire, moi, personnellement, j'ai commencé à courir comme ça. Moi, je courais pas après un autobus, pour vous dire. Donc, j'étais pas très motivée de courir. Et donc, j'ai une amie, elle m'a dit, non, on va faire 9 minutes de course, 1 minute de marche, 9 minutes de course. Et puis après, on augmentait à 10, à 12, mais on a fait ça sur des mois et des mois. Et c'est devenu un quelque chose qui pour moi est extraordinairement agréable à faire et qui en fait est pas tant une question d'être en forme mais aussi de d'avoir un équilibre, ouais, on va dire
0: parce qu'il y a toutes sortes de choses évidemment qui viennent avec le fait qu'on court, c'est-à-dire on va améliorer notre fonction cardiaque.
4: Exactement.
0: On va sécréter davantage d'hormones du bonheur. On va, il y a de l'endorphine qui vient avec ça.
1: Ben, et ça donc, vous manque, hein? On
0: ça manque énormément. Ça revient.
1: Oui,
0: ça s'en revient. Ça, oui, ça revient. Et donc, c'est ça aussi qu'il, oui, faut tenir en ligne de compte quand on court. Là, c'est pas simplement de dire je vais arriver dans le meilleur de ma catégorie au prochain marathon de Montréal.
4: Mais ça, c'est très dépendant de chacun. Hein. C'est, il y a des gens qui sont compétitifs et qui visent ça et d'autres moins. Mais tout ce que j'essaye de dire là, c'est que courir en soi, c'est une bonne chose. Mm-hmm. Si on veut pas se blesser, l'idée c'est de peut-être courir raisonnablement, ou en tout cas de se faire entraîner, puis de se faire aider aussi. Il y a des gens qui sont spécialistes. Je ne sais pas si vous avez lu le livre de Harvey.
0: Jean-François courir Harvey, mieux. Courir mieux.
4: C'est extraordinaire. Juste lire ce livre montre aussi quelle est la posture à adopter, qu'est-ce qu'il faut essayer d'éviter. Donc, je pense, ouais, qu'il faut se, faut un peu se documenter, quoi.
0: Ouais, vulgaire,
4: et contrairement à d'autres sports, on peut courir, on peut sortir de chez soi et courir. Alors que si on veut faire du basket, ben il faut peut-être un peu apprendre des techniques. Donc
0: c'est un sport très accessible.
4: C'est très accessible, donc c'est, ouais, génial. Ouais. Mais il faut peut-être réfléchir un petit peu, mm-hmm, avant de se lancer dans des choses.
0: Des fois, ça a l'air trop simple.
4: Ouais.
0: C'est ça aussi qu'il faut. C'est ça qu'il faut faire attention. Oui, Évelyne.
1: J'ai une question, Nicolas. Quand on commence à ressentir de la douleur dans le, oui, genou, qu'est-ce qu'on fait?
4: Ben moi, je dis la douleur, c'est un signal qui vous dit qu'il y a quelque chose qui fonctionne pas. Donc moi je suis vraiment partisane d'écouter ce signal, de donc ralentir ce qu'on fait, puis des fois c'est pas d'arrêter complètement mais de peut-être juste baisser un peu le rythme, et puis après il faut quand même avoir un professionnel qui explique ce que c'est, parce que ça aussi c'est des fois, si par exemple mon mari il a un ménisque foutu, son orthopédiste dit qu'il est jeune mais que son genou ne l'est plus, mais il continue à courir, mais il s'est fait donner des conseils pour ne pas le stresser trop, son ménisque, pour pas empirer la situation, mais pour ça il faut un diagnostic.
0: Donc il a besoin d'un orthopédiste même s'il est avec vous.
4: Et ben,
0: ah oui, hein, ça prend des spécialistes.
4: Je suis pas médecin.
0: Ouais. Merci de le rappeler. Nicolas Hagmeister, merci d'avoir répondu à ces deux questions. Il y a Marc et Marie-Ève Forêt qui voulaient en connaître davantage sur le genou, puis j'en profite pour inviter les gens, nous en envoyer plein d'autres, parce qu'on avait beaucoup aimé, quand vous êtes passé d'ailleurs la dernière fois, répondre à cette question, pourquoi on fait pas d'arthrose aux chevilles, même si on en fait aux genoux. C'était le 7 avril dernier. Vous allez sur moteurderecherche.ca pour retrouver cette entrevue. C'était votre première ici à Moteur. J'espère que c'est pas votre dernière aujourd'hui.
4: Ah ben moi, je dis à tout le monde que c'est mes highlights de ma carrière de venir parler ici.
0: Ben écoutez, on est très heureux de participer à ça.
4: Tous les soirs.
0: Ah ben écoutez, Nicolas Hagmeister, c'est de la musique à nos oreilles que vous nous écoutiez. Je rappelle que vous êtes ingénieur, professeur en biomécanique à l'École de technologie supérieure. Vous êtes également directrice scientifique de E-Tech Santé. Merci d'être passé en studio.
4: Merci beaucoup.
0: On va maintenant parler d'un aspect peu connu des médicaments. Et ça, c'est Maria Gagnon qui nous permet de discuter du fait qu'il y a beaucoup de lactose dans nos médicaments. Et elle nous dit, je suis intolérante au lactose et j'ai été malade après avoir consommé des chips. C'est vrai que des fois, il y en a même dans des chips, du pain et certains médicaments. Alors, elle veut savoir pourquoi on utilise du lactose dans ces produits. Mmh. On en discute avec Évelyne Charuet. Rebonsoir, Évelyne.
1: Rebonsoir, Mathieu.
0: C'est quand même incroyable quand on, comment dire, on lève cette couverture, il y en a presque partout.
1: Ben, c'est intéressant. On va revenir à la base. Qu'est-ce que c'est le lactose? Si je vulgarise à outrance, c'est le sucre dans le lait. Plus précisément, pour les auditeurs de moteurs de recherche qui aiment les nuances, le lactose, c'est un disaccharide, c'est-à-dire un glucide formé par l'association de deux monosaccharides, le glucose et le galactose. C'est important parce que dans le corps, les disaccharides sont décomposés en mono, comprenez? monosaccharides par les enzymes digestives pour être ensuite utilisés dans le corps pour toutes sortes de fonctions, notamment donner de l'énergie au corps, tout ça. Dans le cas du lactose, l'enzyme qui va aller décomposer en monosaccharides, c'est le lactase. Et ça, c'est produit dans l'intestin grêle. Je vais vous donner une analogie de l'arachide. Dans l'arachide, vient souvent, le fruit va avoir deux graines qu'on va casser en deux. Vous imaginez que le lactase, c'est ça qui va couper en deux l'arachide pour qu'on puisse manger la graine qui est si délicieuse par ailleurs. Donc, quand la production de lactase devient insuffisante dans le corps, on devient intolérant au lactose. Donc, ce qui se passe, c'est que l'organisme ne décompose pas ou mal le lactose et par conséquent, les molécules qui sont pas digérées de lactose vont migrer dans les parties inférieures de l'intestin et là, avec la rencontre des bactéries, il y aura fermentation. Le résultat de cette fermentation-là, c'est quoi? Bien, il y a toutes sortes de symptômes incommodants. Par exemple, les flatulences, la diarrhée, c'est aussi accompagné de crampes parfois débilitantes. Mm-hmm. Bon, imaginez si vous devez gober l'arachide au complet, vous aussi, vous auriez mal au ventre. Et là, je précise, l'intolérance au lactose, ce n'est pas une allergie. Le système immunitaire n'est pas en jeu ici, c'est vraiment une intolérance. Et autre chose à savoir, c'est très courant. Il y a à peu près 13% des Canadiens qui seraient intolérants au lactose. Par contre, selon un article du bureau du scientifique en chef en 2021, pour une revue de littérature, on apprenait que 68% de la population de la planète est intolérante au lactose, avec des variations géographiques très, très importantes. C'est-à-dire que un Suédois sur 10 sera intolérant au lactose. Par contre, en Chine, au Japon, au Vietnam, c'est près de 100% de la population qui est intolérante au lactose.
0: Et ça, d'un point de vue de l'évolution, c'est vraiment très intéressant à investiguer. Vous taperez lactose et évolution d'Homo sapiens, vous allez voir comment ça s'est produit justement à la surface. Comment en fait ce qu'on connaît sur la manière dont ça s'est produit à la surface de la Terre.
1: Autre chose que j'aimerais ajouter, c'est qu'en vieillissant, le corps produit moins de cette enzyme, le lactase. Donc c'est normal quand on avance dans l'âge, dans la vie, qu'on devient moins tolérant au gros bol de crème glacée, par exemple, parce qu'on ne produit plus autant de cette enzyme-là. Jusqu'à 70% des personnes au-delà de l'enfance vont développer éventuellement une intolérance au lactose.
0: Pourquoi c'est intéressant pour l'industrie pharmaceutique, Évelyne?
1: Alors, je remercie d'emblée François-Xavier Lacasse. Il est professeur à la Faculté de pharmacie de l'Université de Montréal. Il m'a expliqué tout ça. Il y a des propriétés au lactose qui deviennent très intéressantes pour les pharmaciens. Le lactose fait partie des ingrédients inactifs du médicament, ce qu'on appelle les excipients. C'est une substance, les excipients, qui peut apporter une consistance, une homogénéité, améliorer la stabilité d'un médicament dans le temps, maximiser sa biodisponibilité dans l'organisme. Et dans le cas du lactose, on peut le voir comme un liant. Donc, il va y avoir des molécules qui vont être des ingrédients actifs, mais dans la composition, le lactose va être un peu comme la colle, finalement.
0: Ouais. Quels médicaments contiennent?
1: Alors, dans la pharmacie, les médicaments peuvent se présenter sous plusieurs formes. On a des sirops, des capsules, des gels, des crèmes, des suppositoires. Et là, selon le professeur Lacasse, au moins la moitié de tous les médicaments sous forme de comprimés et de capsules contiennent du lactose. Et selon lui, c'est un chiffre qui est très conservateur. Autrement dit, si vous avez une gélule, probablement pas de lactose.
0: Ouais, hein.
1: Par contre, un comprimé, il y a de fortes chances qu'il y ait un peu de lactose dans la composition du médicament.
0: Considérant qu'il y a bien des gens qui sont intolérants, comment on les avertit de l'éventuelle
1: présence du lactose?
0: Présence, oui, du lactose.
1: Parlez autour de vous, demandez s'il y a des gens qui ont été malades à la suite de l'ingestion de capsules. C'est pas très clair. C'est Santé Canada qui doit gérer tout ça, évidemment, qui analyse la composition des médicaments de marque ou encore génériques. Par contre, c'est pas toujours indiqué sur la notice du médicament. Quand vous achetez, par exemple, en pharmacie, une capsule ou un comprimé, vous voyez pas toujours la liste de tous les ingrédients non médicinaux.
0: Ouais.
1: Ils devraient le faire. Par contre, le pharmacien devrait être au courant de la composition des médicaments. Donc, vous pouvez toujours vous rapporter au pharmacien.
0: Mais sachant ça, Est-ce qu'on pourrait pas éventuellement, parce que c'est quand même une proportion importante de gens là qui sont intolérants, est-ce qu'on pourrait pas rendre ça soit obligatoire ou bien de développer des médicaments dont on sait qu'ils n'en contiennent pas?
1: Alors, la difficulté, c'est que le lactose est un produit assez peu cher, assez abondant, qui est utilisé depuis longtemps. Pour préparer un médicament, c'est une recette qui est établie sur plusieurs années. Il y a des tests qui vont venir après ça. On peut pas changer une recette de médicament très, très facilement. Donc, il faut revoir si le nouvel excipient a une incidence sur la biodisponibilité. Est-ce que sur la durée de vie du médicament, par exemple, il y aura une autre incidence? Est-ce que sur la température de cette capsule-là, ce sera différent? Donc, on peut pas changer une recette facilement. Par contre, ce qu'on observe, c'est la tendance vers des médicaments vegan. Ça va vous plaire, ça, Mathieu, vous-même qui êtes vegan. L'industrie a tendance à s'éloigner des produits animaliers. On parle du lactose dans ce cas-ci, qui est un produit laitier, mais il est question aussi de la gélatine qui est obtenue à partir des os, du stéarate de magnésium qui provient également de la graisse animale. Et donc, depuis à peu près une vingtaine d'années, le professeur Lacasse me disait qu'effectivement, il y a une volonté qui vient de la demande des consommateurs de s'éloigner des produits animaliers, mais il y a aussi la raison de santé publique, parce qu'on a eu à une certaine époque le cas de la maladie Creutzfeldt-Jakob, la maladie de la vache folle. Vous imaginez que quand on utilise des produits bovins dans les médicaments, il y a eu une panique. Autrement dit, est-ce qu'on peut encore utiliser ces sous-produits animaliers de façon tout à fait sécuritaire? Donc maintenant, il y a plusieurs entreprises qui ont décidé de se détourner de ces produits-là ou encore d'aller vers des certifications qui coûtent plus cher pour garantir qu'on n'a pas de produits contaminés. Ben évidemment que ça fait augmenter le coût du médicament. Donc bref, pour revenir à tout ça, il y a vraiment une tendance à aller vers des médicaments vegan.
0: Question niaiseuse, est-ce qu'on pourrait pas juste rajouter une enzyme dans un médicament pour les gens qui sont intolérants, genre tu rajoutes de la lactase, et fait que dans le fond, dans ta pilule, t'as de la lactase?
1: On le fait avec le lait, parce que le lait sans lactose, c'est en fait du lait avec lactase, donc on a ajouté l'enzyme au lait. C'est pas possible pour la même raison que je vous donnais tout à l'heure, Mathieu, c'est-à-dire...
0: Parce qu'on change la composition, quelque chose qui fonctionne bien, puis disons que le carnet de charge, il est très, très, très...
1: On peut pas juste envoyer une petite notice. Ouais, on a changé la recette Santé Canada. J'espère que ça vous pose pas problème. Ça fonctionne pas comme ça. Donc, non. Par contre, ce qu'on peut faire, nous, et pour notre auditrice, je pense que c'est important de donner l'information au médecin d'abord. Quand il prescrit un médicament, de dire, en passant, je suis intolérante au lactose, mettez-le, s'il vous plaît, dans mon dossier. Et ensuite, allez à la pharmacie et l'indiquer à votre dossier médical, à la pharmacie également, pour que le pharmacien puisse lire dans votre dossier, ah, comprimé, médicaments. Vous savez, ça pose pas un très grand problème pour une prise de médicament ponctuelle. Si vous avez une otite, vous avez un médicament, vous prenez votre comprimé, vous avez un peu mal au ventre.
0: Mais quand faut t'en prendre chaque jour, là, c'est une autre paire de manches.
1: Quand on est polymédicamenté, quand il y a 10, 20, peut-être 30 comprimés, imaginez si vous êtes intolérant au lactose, il peut y avoir une incidence. Donc, aviser le pharmacien qui, lui, pourra, au pire, changer de catégorie de médicaments ou vous donner un enzyme de lactase que vous pouvez prendre au moment de prendre le médicament. Autrement dit, au lieu de l'ajouter directement dans le médicament, prenez des Lactaides ou Lactise ou peu importe la marque en même temps que vous prenez votre médicament et vous n'aurez pas les symptômes qu'on aime moins.
0: Voilà. Ben, on remercie notre auditrice Maria Gagnon pour son excellente question. Toujours un plaisir de vous revoir en ce studio, Évelyne Charruet. Alors, on se dit à dans deux semaines.
1: Certainement.
0: Merci.
1: Merci.

La guerre de Poutine, c'est quelque chose, attendez-vous à entendre parler d'un autre registre, parce qu'on va parler de guerre de whisky entre l'Écosse et l'Irlande. Qui a commencé? On va essayer d'avoir une réponse avec Rémi Charest. Et les rondelles de hockey, on est dans l'air du temps. C'est fait comment? Vous allez voir, c'est plus compliqué que juste du caoutchouc. Auparavant, cette émission ne serait absolument rien sans le concours de cette très belle équipe de recherche. Et j'ai nommé Patricia Blais, Ariane Pelé, Guillaume McSween et Florence Thil-Descombes, nos édimestres cette semaine, Cécile Gladel et Hamza Abouelafa, les techniciens qui se sont succédés à notre potentiomètre, Alexis Lebel, Caroline Boivin et Bruno Frigon-Lavoie. La réalisation de moteur de recherche est signée Julie Brunet.

Alors maintenant, on va parler d'une très très longue guerre, celle qui met en scène l'Irlande et l'Écosse. Ça fait des siècles que l'on se crêpe le chignon là-bas sur le whisky. Qui l'a inventé, le whisky? Je ne sais pas, je ne croirais pas que Rémi Charest soit allergique ou ait une intolérance au whisky, tel le capitaine Haddock dans Tintin et les Picaros, mais c'était pas de sa faute. On a une question de Nicolas de Rouyn-Noranda qui veut qu'on règle ça une fois pour toutes. Rebonsoir Rémi.

0: C'est une des recherches les plus étonnantes que j'ai eues
1: Ah ouais?
0: parce que généralement, bon, on va chercher plus loin que ça, mais des premières références dans des articles vont nous donner quand même quelque chose de précis. Je sais pas moi, là, si on parlait de la pénicilline, ben c'est à telle date que ça a été inventé par telle personne, tout ça. Ben dans ces cas-là, c'est vraiment de, on croit que c'est certainement à cause de les moines faisaient ça pour des raisons médicinales, mais on n'a pas particulièrement de preuves ou de sources intelligentes. Puis il y a un chauvinisme dans les trucs où on dit par exemple dans un cas, les Écossais font un bon whisky, mais c'est parce qu'ils ont appris ça chez les Irlandais qui avaient évidemment commencé avant eux. Mais il y a personne absolument qui peut dire ça.
1: Bon,
0: Ce qu'on peut dire de façon certaine, c'est que dans les deux endroits, il y a un développement de la distillation de spiritueux plus industriel, plus systématique. Là, je dirais que ça commence au 17e siècle, ça. Essentiellement, c'est avec le développement des alambics en cuivre qui ont des colonnes de refroidissement plus amples, souvent refroidies à l'eau, comme on les connaît d'ailleurs toujours aujourd'hui. Et c'est ça qui fait décoller la distillerie moderne, la distillation, une distillation qui aura aussi plus de précision et de discernement que les premiers alambics qu'on utilise, qui eux sont beaucoup plus vieux. Dans les deux endroits, ça se développe différemment. En Irlande, on a plus des petites distilleries locales. Puis pour des raisons fiscales, parce qu'on contrôle énormément les permis, il y a des très grandes distilleries plutôt en Écosse qui vont se développer, mais c'est à peu près ça la différence entre les deux. Et il y a aussi dans les deux endroits beaucoup d'alambics illicites. Ça, c'est une tradition commune aux deux pays, parce que les bouilleurs de cru veulent éviter de payer des taxes pour ce grand bonheur
1: Plus ça
0: liquide,
1: change,
0: n'est-ce pas?
1: hein?
0: Plus ça change, plus c'est pareil. Et c'est plutôt fin 18e, début 19e que les distilleries, certaines qu'on connaît encore aujourd'hui, et le modèle avec l'élevage l'embouteillage et l'exportation aussi, beaucoup sur les marchés locaux, mais beaucoup d'exportation, que c'est là que ça prend forme.
1: Rémi, mais moi, ce que je veux savoir, c'est que, bon, vous dites là, on est pas sûr de quand est-ce que ça a commencé, c'est un endroit ou à l'autre, mais il y a quand même, il y a certaines archives qu'on peut aller consulter. À quel moment, là, dans le cas de l'Irlande et dans l'Écosse, on voit les premières occurrences de fabrication de whisky? Ça doit exister, ça, ces documents-là?
0: Absolument. Oui, pour la première mention écrite, c'est les Irlandais qui gagnent la bataille de ce côté-là. Il y a un manuscrit du 14e siècle qui s'appelle le Livre rouge d'Ossory, qui est conservé, et on peut le voir d'ailleurs à la cathédrale de Kilkenny en Irlande, qui donne une méthode de distillation de whisky biété ou d'aquavité. Là, je veux, pour ma prononciation celtique est peut-être pas impeccable,
1: gaélique
0: ben,
1: ça
0: n'est pas
1: bien,
0: impeccable,
1: en tout cas. Alors,
0: mais les deux sonnent de l'un. On dit c'est un vieux terme gaélique, mais en fait, quand on écoute aquavité et whiskybité, puis qu'on va vers whisky, en sachant l'implication des moines là-dedans, c'est probablement plus un terme latin d'eau-de-vie, aquavitae, qui a dérivé vers whisky graduellement. Mais bref, il y a cette mention-là au 14e siècle, 1340 environ. Il y a aussi une mention en 1405 dans les annales de Clonmacnoise, qui parle d'un chef irlandais mort après avoir bu son whisky avec beaucoup trop d'enthousiasme, apparemment. Du côté de l'Écosse, c'est un siècle plus tard. On va en 1494, dans les dossiers de l'Échiquier, l'ancêtre du ministre des Finances. Il y a une mention fiscale qui indique qu'il y a un moine qui reçoit du malt, une certaine quantité, pour produire de l'eau-de-vie pour le roi. Et il y a un document de 1505 aussi qui décrit la méthode et l'équipement nécessaire pour produire du whisky. Mais là, ce qu'il faut dire, c'est que c'est pas... La plus vieille mention, ça veut pas dire que c'est là que ça commence. Et ce qui est un indice que c'est quelque chose de bien établi, c'est que ces documents-là parlent du whisky d'une façon courante. Il y a personne qui explique ça. Il y a personne qui dit cette nouveauté qui est le whisky, où on a commencé à faire cette chose-là. Donc, c'est des choses qui, clairement, et souvent dans les documents, c'est des choses qu'on note. C'est-à-dire que les gens disent de façon très courante, ah, il y a telle chose. C'est pour ça qu'il y a souvent aussi des références implicites qu'on comprend moins bien, parce qu'on n'a pas besoin de l'expliquer. Tout le monde comprend à l'époque. C'est un peu ça qu'on sent là-dedans. Et donc, ce que ça dénote, c'est probablement que l'art de la distillation est arrivé par les monastères. Et là, on peut être à partir du 7e, 8e siècle. Il y avait une distillation un peu plus primitive, supposément pour des raisons médicinales, mais bon, il n'y a rien comme prendre du médicament de façon préventive, n'est-ce pas, dans la vie? mais les ordres religieux ont beaucoup diffusé la distillation. C'était surtout par des connaissances qui étaient venues du pourtour méditerranéen, et en particulier du monde arabe, où c'est évidemment pas tant pour la consommation d'alcool a priori, en tout cas de façon évidente, mais plus pour la parfumerie et des notions, je dirais, d'alchimie ou de médicaments ou de pharmacie, effectivement. Mmh. Là, mais c'est

0: les méthodes, ceci dit, ça remonte à beaucoup plus loin que ça. Alors, ni l'un, ni l'Irlande, ni l'Écosse n'ont inventé la distillation d'aucune façon. Ça remonte beaucoup, beaucoup plus loin. Le principe, c'est assez simple, dans le fond, puis ça se constate facilement, c'est que si on chauffe un liquide, ben, la vapeur monte, puis si on la laisse s'installer dans un récipient ou sur une surface plus froide, ben, ça se condense, puis on a le produit de cette évaporation-là qui va donner des...
1: Ah oui, on peut faire ça avec de la soupe aussi. Hein?
0: On peut faire ça avec de la
1: on
0: soupe.
1: Peut transformer sa soupe l'eau en de la sauce. Soupe,
0: on peut rendre, voilà, puis l'eau qui s'évapore, on peut la recueillir, puis elle va être beaucoup plus, évidemment, près de l'eau de soupe.
1: De l'eau de soupe. Donnez-moi pas d'idée.
0: Il faut peut-être être un peu désespéré pour ça, mais ceci dit, on voit des notions de distillation qui remonteraient jusqu'à l'époque néolithique, des récipients qu'on a vus qui sont étagés en céramique et qui ont la place pour mettre une colonne pour écouler du liquide. On sait qu'Alexandre le Grand et les Grecs qui l'accompagnaient jusqu'en Inde ont trouvé autour de l'Indus une tradition très bien ancrée de distillation de grains et peut-être de canne à sucre, on ne sait pas trop. Et là, ça a l'air que c'était probablement pour la boire. Et ça, c'était avec des récipients en céramique en verre détaché. Évidemment, c'est pas des façons de faire qui sont très précises parce qu'on peut surchauffer facilement, on n'a pas de contrôle de température très précis. C'est donc quand même assez primitif de ce côté-là. La Chine a aussi une longue tradition qui est plusieurs fois millénaire et qui comprend la distillation par le froid dans le nord-ouest du pays. C'est pas toujours avec des alambics. Le fait de refroidir un liquide qui contient de l'alcool, ben il va geler en partie. Et ce qui gèle, c'est l'eau. Et puis à ce moment-là, le côté qui est plus concentré, le liquide qui reste est plus concentré en alcool, ce qui est une façon assez simple quand il fait froid l'hiver de se donner un plus gros buzz et quelque chose qui réchauffe plus. mais bref, c'est quelque chose qui est connu à beaucoup d'endroits. Il y a Aristote qui mentionne aussi la distillation pour désaliniser l'eau de mer. Alors c'est quelque chose qui est très très ancien. Et bien avant là qu'on ait une distillation organisée, c'est très difficile de retracer tout ça. Même en Amérique là, même chez les Incas, je crois, ou les Aztèques, mais il y a des Aztèques plutôt, il y a de la distillation qui se fait. On faisait du tepache là, puis des boissons alcoolisées, mais on fait aussi des boissons qui sont distillées et plus concentrées.
1: Ouais. Et d'ailleurs, pour faire un lien avec ce dont vous nous parlez, de ces échanges probables entre le Moyen-Orient et donc l'Europe du Nord-Ouest. Cette semaine, j'ai fait mention du fait qu'on avait retrouvé dans des trésors vikings qui dataient du 10e siècle des dirhams. Donc imaginez la monnaie du Moyen-Orient qu'on retrouvait dans le nord, donc sur l'île de Gotland, là, dans la mer Baltique.
0: Oui, tout à fait.
1: Et là, on parle
0: tout
1: du...
0: Tout à fait, on naviguait jusqu'à Constantinople. Alors, il y a toutes sortes de liens qui se font.
1: Effectivement, donc il y avait déjà des contacts. Ces économies-là étaient peut-être pas très en ligne, là, mais il y avait des contacts entre ces économies-là, donc il est fort probable que la distillation soit arrivée bien avant qu'on en ait eu les premières traces, c'est ce que vous nous disiez tout à l'heure.
0: Oui, tout à fait. Puis vu que c'est des choses du quotidien, souvent dans l'histoire du quotidien, on a des choses dont on trouve des traces et on peut dire, ben on sait que ça existait à ce moment-là. Mais c'est pas des choses qui vont être décrites de façon courante parce que ça fait partie du quotidien, des choses normales. Donc c'est pas une affaire qu'on dit, mon Dieu, il y a un changement radical dans notre vie parce qu'on a commencé à faire ça. C'est des choses qu'on fait entre guillemets depuis toujours. Comme pour le vin et la bière, c'est dur de retracer le point d'origine précis à un endroit ou à l'autre. Souvent, on n'a pas les documents pour ça. C'est peut-être des histoires qui se racontent avec un verre de vin ou de whisky à la main pour embellir tout ça et dire « Ah, c'est les Irlandais qui ont commencé en premier. »
1: Il faut juste pas avoir l'alcool triste hein, parce que ça peut dégénérer très rapidement, surtout entre des Irlandais et des Écossais. En tout respect,
0: ça,
1: si vous nous écoutez, on vous aime pareil. Merci beaucoup. Merci Rémi d'avoir répondu à cette très bonne question. Merci Nicolas de Rouyn-Noranda de nous avoir envoyé cette question. Ça permet de vraiment... On parle d'économie, on parle de cuisine, d'histoire. Vraiment, c'est très, très imbriqué tout ça. Rémi Charest, on vous écouterait pendant des heures, mais il y a Ilric qui piaffe actuellement. Merci beaucoup, Rémi.
0: J'ai hâte à ces histoires de rondelles.
1: Ah oui, non, on va parler de belles rondelles. Merci, Rémi Charest.
0: Merci.
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1: En studio avec nous, une nouvelle recrue à l'émission. C'est Ilric Duhamel qui est ingénieur et chroniqueur scientifique, aussi journaliste au service des sports. Tous les talents.
3: Créateur de contenu.
1: Pas journaliste. Ouais,
3: pas journaliste. Non, parfait. Une petite différence.
1: Ça va venir. donc, Ilric, cette année, on vous a recruté pour que vous nous expliquiez comment les choses sont faites. Alors, ouais. Ça peut aller dans toutes sortes de choses.
3: Moteur en herbe, on a parlé de dentifrice.
1: Absolument, les balles de baseball. Et là, aujourd'hui, on va essayer de voir comment les rondelles de hockey sont faites. Moi, je dois vous dire, bien honnêtement, quand j'ai vu ça, ce sujet-là arriver, j'ai dit, ça va être plate à mourir. Je veux dire, c'est un bout de caoutchouc, puis tu dis, OK, merci, bonsoir.
3: Mais c'est là que c'est un peu surprenant.
1: C'est plus compliqué que ça.
3: Moi, j'ose dire que c'est une petite merveille de technologie, parce qu'à l'intérieur des rondelles utilisées dans la Ligue nationale de hockey, il y a un système électronique embarqué, un système qui permet d'alimenter 6 diodes électroluminescentes, des fameuses DEL, qui émettent de la lumière infrarouge. Mathieu.
1: Mais là, quand on regarde un match, là, on les voit pas, ces lumières-là. Moi, je me souviens d'avoir vu des matchs avec des rondelles qui laissaient des traces. Bon, là, c'est pas ça. Là,
3: c'est ce qu'on va vous permettre d'expliquer avec ces fameuses rondelles. Parce que, bon, c'est normal qu'on ait l'impression que ce soit une simple rondelle noire lorsqu'on est au Centre Bell ou dans une aréna de la Ligue nationale et qu'on regarde un match, parce que la lumière infrarouge, on ne la voit pas à l'œil nu. On ne peut pas la voir. Donc, c'est seulement grâce à des caméras qui sont fixées dans les hauteurs des amphithéâtres qui, elles, sont en mesure de capter cette lumière qu'on peut suivre le déplacement de la rondelle sur la glace. Et les caméras, bon, détectent exactement la longueur d'onde qu'il y a pour la lumière infrarouge. Donc, c'est comme ça qu'on s'assure de ne pas mélanger avec, par exemple, les joueurs ou l'autre éclairage régulier qu'il peut y avoir dans l'amphithéâtre. Par contre, Mathieu, à la télé, si le diffuseur active cette fonction, ben vous allez voir cette fameuse rondelle filante se balader sur la patinoire.
1: OK, bon. Donc, la rondelle filante... Ça sert à quoi?
3: C'est une bonne question. Je vous dirais, dans les marchés qui sont moins familiers avec le hockey, ce qui n'est pas le cas du marché canadien, mais ça peut aider les téléspectateurs à la maison à suivre les déplacements de la rondelle sur la glace, parce que ça va vite et aussi, si on ne sait pas où regarder, c'est un petit peu difficile de suivre l'action. Mm-hmm. Et donc, c'est un outil pour aider à garder l'intérêt des gens qui regardent un match de hockey. Mais cette rondelle, Mathieu, elle permet surtout aussi de collecter de précieuses données au sujet des mouvements des joueurs et de la rondelle sur la patinoire, parce qu'il faut savoir que les joueurs ont également une puce dans leur équipement. Donc, on peut triangulariser les données et savoir quel joueur est en possession de la rondelle, quel joueur est à quelle distance.
1: C'est pas pour les diriger avec une manette.
3: Mais c'est pour les statistiques. Et donc, on sait, par exemple, plus le match avance, est-ce qu'un joueur est toujours plus loin de la rondelle, qui était sur la patinoire et à quelle distance lorsqu'il y a eu un but. Donc, on peut vraiment aller jouer avec toutes sortes de données.
1: Et donc, ces données-là sont accessibles par les équipes?
3: Par les équipes, oui. Hein. C'est là qu'on verra qu'est-ce que les équipes en font. Mm-hmm. C'est pas tout le monde qui, évidemment, popularise cet outil-là, mais on peut se douter qu'il y a des équipes qui regardent pour savoir les performances des joueurs.
1: C'est clair, d'ailleurs, dans d'autres sports, on carbure pas mal à ça.
3: Au baseball, c'est très ancré dans la culture du sport, de regarder les données, justement.
1: Ouais, effectivement. Est-ce que ça fonctionne bien, cette technologie-là?
3: Bon, c'est sûr que la vue des rondelles de hockey, Mathieu, elle est assez dure. On se fait frapper par des bâtons de hockey, on frappe des poteaux de métal et on frotte pendant presque plusieurs minutes sur une surface froide et abrasive. Donc, disons qu'il y a eu quelques itérations avant d'obtenir le modèle qu'on a présentement dans la Ligue nationale de hockey. Les gens se rappelleront peut-être en 1996 des rondelles Fox Trax de Fox Sports, le diffuseur américain.
1: Moi, c'est ça dont je me souviens, moi, des années 90, d'avoir vu les rondelles qui laissaient une trace lumineuse.
3: Et à l'époque, c'était vraiment pour aider les gens à suivre, parce que selon la vitesse de la rondelle, la couleur changeait. Ouais. Mais les performances de celle-ci étaient un peu douteuses, donc il a fallu attendre 2016 à la Coupe du monde de hockey pour qu'on développe un nouveau prototype.
1: Ah ouais, hein.
3: Et là, déjà en 2016, on avait cette idée de vouloir collecter des données, mais ce n'est seulement qu'au début de la saison 2020-2021, après avoir testé différents fournisseurs, différentes technologies qu'on les a testées dans la Ligue nationale de hockey. Elles n'ont pas fait long feu, par contre, Mathieu. Les joueurs se plaignaient que les performances de la rondelle n'étaient pas très bonnes.
1: Ouais.
3: Donc, on a dû retourner sur la table à dessin et c'est seulement au début de la saison 2022-2023 qu'on a obtenu un modèle que tout le monde trouvait satisfaisant.
1: C'est intéressant, ça. Mais une rondelle, là, question bête et méchante, c'est fait tout, ça.
3: Eh bien, Mathieu, c'est là que c'est surprise dans cette chronique. Les rondelles sont faites en grande partie au Québec. Il y a deux entreprises québécoises qui sont impliquées. Depuis le début des années 1990, c'est Soucy Baron, situé à Saint-Jérôme, qui produit le caoutchouc des rondelles. Le système électronique embarqué, lui, est produit aux États-Unis par une entreprise américaine. Et finalement, les rondelles, une fois assemblées, puisque ça ressemble un peu à un biscuit Oreo maintenant. On a une couche supérieure, le système électronique et une couche inférieure enrobée de caoutchouc. Mm-hmm. Ben, c'est renvoyé vers Sherbrooke, vers Inglasco, qui, elle, va imprimer les logos des rondelles qui sont utilisées par l'ensemble des équipes de la Ligue.
1: Et c'est fait à Sherbrooke?
3: Ouais, l'impression est faite à Sherbrooke et le caoutchouc à Saint-Jérôme.
1: Ah ouais, quand même. Les deux tiers, donc, de cette chaîne de montage sont ici au Québec. Une rondelle filante par rapport à une rondelle normale, est-ce que ça se voit à l'œil nu? C'est difficile. J'en ai ici, en studio,
3: j'en ai amené quelques-unes. Mathieu, devant vous avez une rondelle, on va dire régulière, et une rondelle qui ne l'est pas. Est-ce que vous observez une différence entre les deux?
1: En fait, la rondelle dont je pense qu'elle est, comment dire...
3: technologique, on peut
1: 2.0.
3: dire. 2.0. Oui, oui.
1: C'est celle qui a des petits points noirs sur le dessus.
3: Très bien vu, Mathieu. C'est ça. Donc, cette fameuse technologie, on parlait des 6 diodes électroluminescentes. On les voit à la surface de la rondelle. De chaque côté de celle-ci, on va avoir 6 petits points. Et c'est de là qu'émane ce fameux...
1: Ça, c'est la rondelle intelligente. Puis à côté, c'est la rondelle niaiseuse.
3: C'est la rondelle,
1: c'est celle qu'on utilisait quand on était petit.
3: On peut acheter la boutique souvenir comme un souvenir. Mais vous voyez bien que maintenant, pour les collectionneurs, même porter attention, il faut qu'il y ait ces fameux petits points sur la rondelle. Sinon, c'était pas une rondelle qui a été utilisée officiellement durant un match. Mais il y a d'autres petites particularités, Mathieu, pour les gens qui ont une petite, peut-être une collection de rondelles ou aiment bien les rondelles de hockey. Si vous allez sur le côté des nouvelles rondelles technologiques, il y a un numéro de série. Parce qu'il faut savoir qu'avant d'aller sur la patinoire, l'équipe doit activer la rondelle sur un système qui se trouve sur le banc des pénalités pour savoir quelle rondelle est utilisée à quel moment. Et lorsqu'il y a rotation de rondelles, eh bien, on va les changer. À chaque fois, on doit noter le numéro de série.
1: Hey, c'est rendu,
4: c'est rendu compliqué. La rotation, vous aviez quelqu'un qui parlait des balles de tennis.
3: Oui, c'est vrai. Les balles de tennis sont
1: changées. Oui, c'est ça.
3: Au hockey aussi, parce que la rondelle et autres petites particularités, l'encre de la rondelle va changer de couleur selon la température. Donc, on sait qu'une rondelle est prête à être utilisée parce qu'elle est très froide. Et lorsqu'elle atteint la température exacte de la Ligue nationale de hockey, l'encre derrière la rondelle va être mauve. Et c'est comme ça qu'on sait que la rondelle est prête à être utilisée. Mmh. Donc, lorsque l'encre de la rondelle n'est plus de cette couleur-là sur la patinoire, parce qu'évidemment, à température ambiante, elle va se réchauffer, mais on va la changer. C'est pour éviter aussi que le caoutchouc rebondisse, parce qu'une rondelle chaude rebondit beaucoup, une rondelle froide beaucoup moins. C'est des petits critères. Mais pour les gens qui aiment les chiffres, Mathieu, là,
1: oui.
3: Les rondelles, là, c'est 7,62 cm de diamètre et 2,54 cm d'épaisseur pour un poids total de 170 grammes. Ce sont les mêmes rondelles pour l'ensemble des équipes de la Ligue nationale de hockey.
1: On est loin des bouses de vache de Wayne Gretzky.
3: Oui, qui était justement congelé pour jouer à l'époque. Là,
1: je sais pas d'ailleurs. Ça, vous avez à connaître ça. Là. Est-ce que c'est une légende?
3: J'ai pas la réponse, mais honnêtement, ce serait une bonne question.
1: Écrivez-nous si vous le savez.
3: Promoteur en herbe, ce serait une petite question qui pourrait être amusante. Là.
1: Je me souviens, j'étais petit, j'avais entendu cette légende-là. Je trouve ça bien extraordinaire. Moi, j'avais déjà, on avait des rondelles niaiseuses, mais c'était quand même plus élaboré hein, que des déjections animales. Et,
4: Ça dure plus longtemps.
1: On peut jouer à des températures, disons, plus proches du zéro.
3: Et là, pour ceux qui surveillent beaucoup les rondelles de hockey, vous remarquerez cette année qu'il y a un nouveau design sur les rondelles.
1: Ah ouais?
3: Ici, ce n'est plus la même infographie qui est imprimée sur les rondelles. C'est un tout nouveau design cette année. Alors, portez attention lorsque vous regardez les matchs de hockey. La saison débutait cette semaine. Vous pourrez remarquer les petites différences sur ce vulgaire morceau de caoutchouc.
1: Ouais.
3: Pas si vulgaire que ça.
1: Et d'ailleurs, j'aimerais souligner, parce que ça fait très longtemps. J'ai déjà joué au hockey, moi, quand j'étais petit. Elles sont signées par Gary Bettman. Alors, je sais pas si ça leur fait perdre la valeur.
3: Ah, ben disons que le dos de la rondelle est standard. Donc, l'ensemble des équipes vont toujours avoir le même dos de la rondelle. Uh-huh. C'est seulement le côté où il y a le logo des équipes qui va changer.
1: En tout cas, à Québec, c'est sûr que ça perd de la valeur. Une rondelle signée
3: peut-être un jour dans ce centre vidéo.
1: En tout cas, on s'en fera de l'objet d'une autre émission. On n'est juste pas dans la bonne place. Merci, Éric Duhamel, qui signe la chronique. Comment c'est fait? Si vous avez des questions sur n'importe quoi, regardez quelque chose dans votre environnement. Comment c'est fait? Envoyez ça à Éric, il va se faire un plaisir d'élucider ce mystère pour nous et pour vous. Merci beaucoup, Éric Duhamel.
3: À très bientôt.
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1: Rémi, vous nous parlez du Festival Québec en toutes lettres, un formidable festival dans la ville de Québec.
0: Oui, l'automne, les oies reviennent et le Festival Québec en toutes lettres aussi. Ça va être du 15 au 25 octobre, mais dès le 9, on va voir aussi des interventions dans la ville. Il y a des bannières et toutes sortes d'affichages qui mettent la poésie un peu partout en ville. C'est ça qui est fantastique du festival. Mm-hmm. C'est qu'on a des activités, on a des spectacles, des lectures, des conférences.
1: Les murs, puis c'est partout dans la ville.
0: Des bonbons littéraires qui sont dans des machines distributrices. Là, c'est vraiment drôle et ludique. Et
1: voilà, Québec en toutes lettres.qc.ca. Merci beaucoup, Éric. Le film Moneyball qui parlait de l'utilisation des statistiques avancées dans le baseball. Faudrait peut-être faire éventuellement une version hockey.
3: Exactement, parce que vous pourrez voir avec ce film-là l'impact des statistiques sur la façon qu'on a étudié le sport du baseball.
1: Et donc peut-être bientôt un Moneyball de hockey. Voilà. Ben parlant de film, Evelyne, vous nous parlez de Sophie Deraspe.
4: Oh là là. Pendant que la lumière décline, il fait froid, il fait sombre aller voir le beau film Berger de Sophie Deraspe. On est dans les Alpes avec des moutons.
1: Dans les alpages.
4: Tout est beau. Ça m'a fait un grand bien. C'est sur l'extra de tout.tv.
1: C'est sur l'extra de tout.tv. Ben voilà, on est là demain 19h. Soyez-y. Bye bye.
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11: Ici Louis de Belval, voici les informations. Le Parti québécois lance ce qu'il appelle l'opération Indécis à quelques jours du vote au Québec. Paul Saint-Pierre Plamondon appelle tous ses militants à tenter de convaincre au moins un électeur supplémentaire dans l'espoir de former un gouvernement majoritaire. Sébastien Desrosiers.
12: À quatre jours du scrutin, Paul Saint-Pierre Plamondon mène ce qu'il appelle l'opération Indécis.
13: Il reste des indécis. Donc, il faut aller leur parler.
12: Aux électeurs qui hésitent, il leur demande de lui donner une majorité à l'Assemblée nationale qui lui permettrait de respecter ses promesses sans faire de concessions. Mais pour y arriver, il doit remporter des batailles comme celle qui se déroule actuellement dans Arthabasca-l'Érable.
14: J'ai besoin d'Alex Boissonneau et je le veux au Conseil des ministres.
15: Je pense que le Parti québécois sent la soupe chaude, là.
12: La lutte s'annonce effectivement serrée avec les conservateurs d'Éric Duhaime, ici dans le seul comté détenu par le Parti québécois au centre du Québec, mais aussi dans les circonscriptions voisines.
14: Et j'invite le centre du Québec à embarquer dans ce qui serait un gouvernement qui les représente très, très bien.
12: Ses adversaires l'invitent à faire preuve d'humilité. Christine Fréchette, Charles Milliard et Ruba Gazal craignent que son élection ne soit synonyme de dispute, entre autres avec Ottawa.
16: Ils auront tous les outils pour mettre de l'avant leur projet de référendum dont le trois quarts des Québécois ne veulent pas.
17: Ça nous prend un premier ministre de l'économie, pas un premier ministre de la zizanie.
18: Quand je regarde aller Paul Saint-Pierre Plamondon, moi, il me fait beaucoup penser à François Legault.
12: Alors, dans les derniers mètres de ce marathon électoral, l'enjeu est grand dans cette région du Québec. Un des endroits qui pourrait déterminer si le prochain gouvernement est majoritaire ou minoritaire. Ici Sébastien Desrosiers, Radio-Canada, Bécancourt.
11: Le projet d'oléoduc Pacific Link vers la côte ouest figure maintenant sur la liste des projets d'intérêt national. Ottawa veut ainsi accélérer le processus d'approbation du pipeline. Les retombées économiques du projet sont estimées à plusieurs dizaines de milliards de dollars, mais des groupes environnementaux accusent le gouvernement Carney d'ouvrir la porte à d'importants reculs climatiques. Estelle Côté-Sroca.
19: Today we're turning the page.
20: L'Alberta peut enfin tourner la page sur des années de tension avec Ottawa, lance la première ministre Danielle Smith, et profiter d'un énorme projet au potentiel transformateur.
19: Enormous transformative potential.
20: Pacific Link, c'est un oléoduc de 1250 km qui doit transporter 1 million de barils de pétrole par jour vers la côte ouest. Le projet devait initialement être entièrement financé par le secteur privé. La Pembina Pipeline Corporation ne paiera finalement que 10% de la facture. Les contribuables canadiens et albertains épongeront le reste. Le premier ministre Mark Carney est confiant que Pacific Link ne sera pas bloqué par des contestations judiciaires.
21: C'est un projet dans l'intérêt national. On veut commencer des consultations intensives au début du projet.
20: Le nouveau pipeline pourrait générer jusqu'à 18 mégatonnes d'émissions de gaz à effet de serre par année. Ottawa reconnaît que ça n'aidera pas le pays à atteindre ses cibles climatiques, mais compte sur le projet de capture et de stockage de carbone Pathways pour compenser en partie ces émissions. Greenpeace Canada juge que c'est nettement insuffisant. Le responsable de la campagne climat-énergie, Louis Couillard.
22: Mark Carney envoie le message qui abandonne complètement la lutte au changement climatique.
20: En ce moment, 30% des émissions canadiennes proviennent du secteur pétrolier et gazier, un ratio qui risque d'augmenter. Ici Estelle Côté-Sroca, Radio-Canada, Ottawa.
11: Aux États-Unis, les avocats de Christa Pike, dont l'exécution a échoué mercredi dans l'État du Tennessee, demandent à ce que sa peine soit commuée. La femme de 50 ans, condamnée pour un meurtre qu'elle a commis lorsqu'elle avait 18 ans, a survécu à deux injections d'un puissant produit utilisé pour les euthanasies vétérinaires et pour l'aide médicale à mourir. Manon Globenski.
0: When they close the curtain, no one knows what happened in that room. I don't know what happened in that room.
3: Randy Spivey, un des avocats de Krista Pike, raconte que nul ne sait ce qui s'est passé dans la salle d'exécution une fois que la condamnée, sanglée sur une civière et ayant reçu deux doses mortelles du puissant barbiturique pentobarbital, a arc-bouté son corps et inspiré très fort, puisque les autorités carcérales ont fermé les rideaux. Même dans la salle des témoins plongée dans le noir, on continuait cependant à l'entendre respirer et même ronfler doucement. Emmenée d'urgence à l'hôpital, elle repose dans un état critique, dit-on. Un autre de ses avocats, Stephen Farrell.
4: Tennessee should not be torturing its citizens.
3: Il n'y a pas de raison pour le Tennessee de torturer ses citoyens, dit-il, en demandant que la peine de Krista Pike soit maintenant commuée. Il rajoute qu'elle n'avait pas peur de mourir, mais qu'elle craignait une mort traumatique, douloureuse et prolongée. Le gouverneur de l'État, Bill Lee, a en tout cas suspendu les exécutions jusqu'à la fin de l'année et il promet une enquête indépendante. Ceux qui militent contre la peine capitale au Tennessee espèrent que les choses peuvent changer. Voici Stacey Rector de Tennesseans for Alternatives to the Death Penalty.
23: We can have public safety and accountability without the death penalty.
3: L'appui à la peine de mort est au plus bas depuis 40 ans, dit-elle. Les jurys l'imposent moins qu'avant. La sécurité publique et l'imputabilité sont possibles sans elle. Ici Manon Globenski, Radio-Canada, Washington.
11: Et puis enfin, l'astronaute canadien Joshua Kuchrick est arrivé à la Station spatiale internationale. L'astronaute et ses collègues ont décollé à bord de la navette Falcon 9 de SpaceX pour une mission de 6 mois. L'Albertain contribuera à plusieurs études canadiennes et internationales, dont certaines sur la santé mentale, la masse osseuse et la santé cardio-respiratoire dans l'espace. L'équipage mènera diverses expériences pour préparer les futures missions d'exploration vers la Lune et Mars. Voilà, c'était les informations à l'antenne de Radio-Canada.
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24: Cet homme a du flair. Regardez son magnifique voilier et les cigarettes qu'il fume, les Peter Jackson King Size, créés pour plaire à ceux qui ont du flair.

0: King Size la plus vendue au Québec.
1: Ces deux publicités datent du milieu du 20e siècle, au moment où la consommation de cigarettes explose partout en Amérique du Nord. Au début des années 20, au Canada, on fumait en moyenne 420 cigarettes par adulte par année. 50 ans plus tard, en 1970, on était rendu à plus de 3000 cigarettes par adulte chaque année, l'équivalent d'environ 3 paquets par semaine. À cette époque, on compte plus de 140 marques de cigarettes seulement au Canada.
2: Les vrais fumeurs préfèrent la Rothmans King Size.
3: Les gitanes vous apportent sans réserve le plaisir de fumer.
4: Five Pall Famous Cigarettes. Outstanding.
5: Les players, s'il vous plaît.
1: C'est beaucoup de choix pour un produit qui, au fond, reste à peu près toujours le même, des feuilles de tabac séchées roulées dans du papier. Plusieurs études ont d'ailleurs montré que les fumeurs sont souvent incapables d'identifier la marque de leur cigarette habituelle lors de tests à l'aveugle. Ce qui veut dire que les gens choisissent une marque pas pour son goût ni pour ses arômes, mais probablement pour la publicité ou encore l'attachement à une image de marque. En fait, les compagnies de cigarettes, ce sont des compagnies de marketing. Impossible de comprendre leur succès au 20e siècle sans mesurer leur talent pour manier les symboles et aussi les images.
6: Regarde, t'es plus jeune que moi, là. Bleu pâle, c'est quoi? C'est Players.
7: Players.
6: Jaune,
7: c'est matiné. Jaune, c'est matiné.
6: Rouge.
7: Bleu, c'est Belvedere.
6: Rouge, c'est Dumouriez.
7: Dumouriez.
6: Noir, puis George Jackson. Allez, c'est tellement...
7: Les John Special, c'est noir et doré.
6: Noir et doré. Regarde.
7: C'est ça.
6: Tu sais, puis... Et ça fait 30 ans que t'en vois plus.
7: Mais tu vois que la pub marchait. Tu vois que le marketing marchait aussi.
6: C'est...
7: On est imprégné de ça.
6: Mais oui.
7: De nos âges.
6: De nos âges.
8: Vert,
7: c'est exporté.
6: Exporté.
7: Dans le T-shirt.
6: À la manche. Dans la manche du T-shirt.
1: Je suis avec Régent Tremblay, le chroniqueur sportif bien connu. C'est quand même pas banal qu'on se souvienne tous les deux, non seulement des marques de cigarettes qui ont marqué nos vies, mais aussi de cette image du jeune gars, le paquet d'exportés roulé dans sa manche. On se rappelle pas des exportés pour leur goût, mais pour ce qu'elles représentaient. Les exportés, c'était la cigarette des jeunes gars qui voulaient avoir l'air un peu tough, un peu rebelle. Le génie des compagnies de tabac au 20e siècle, ça a donc été de réussir à ancrer ces images dans nos têtes. Un talent qui leur sera particulièrement utile quand il deviendra de plus en plus clair que la cigarette cause le cancer.
9: Hi, Alain.
10: Hi, Alain.
9: How are you?
10: Tony Kalhock. I'm very well.
1: Nous sommes chez Anthony Kalhock, un ancien cadre d'Imperial Tobacco, où il a travaillé de 1962 à 1979.
10: I figured when you were fiddling around with sound stuff, it must be you guys.
9: Yeah.
11: Je me suis douté que c'était vous quand j'ai vu l'équipement de son. Entrez.
1: Pendant des années, il a été l'homme clé du marketing chez Imperial, la plus importante des trois compagnies de cigarettes au Canada. Il est éventuellement devenu vice-président marketing pendant les années 70. C'est pas facile d'obtenir une entrevue avec quelqu'un de l'industrie, encore plus avec un ancien haut dirigeant. Mais lui, il a accepté tout de suite. Il nous a reçus chez lui, à Westmount, dans l'île de Montréal, pour nous expliquer comment a fonctionné la machine de marketing d'Imperial Tobacco pendant l'âge d'or de la cigarette.
10: When I was giving courses at McGill MBA program, and I'd say...
11: Quand je donnais des cours à McGill dans le programme de MBA, je disais aux étudiants... Quelqu'un vient d'entrer dans la classe et fume des Export A. Pouvez-vous décrire cette personne? C'est un jeune homme. Quel vêtement porte-t-il? Un jean? Et ainsi de suite. Chaque marque avait son image de marque.
10: For example, Dumouriez.
11: Nous avions analysé qui fumait des Dumouriez et d'un point de vue démographique, je ne devrais pas dire ça puisque nous sommes à Westmount, c'était les matrones de Upper Westmount.
10: The Upper Westmount matrons.
11: Nous avons donc lancé une campagne publicitaire en anglais.
10: For people with a taste for something better.
11: Pour ceux qui savent apprécier ce qu'il y a de mieux. C'est comme ça qu'elles se percevaient. Cela correspondait à l'image qu'elles avaient d'elles-mêmes. Les gens portent leur marque sur eux parce que 20 fois par jour, ils sortaient un paquet de cigarettes qui reflétait leur identité.
10: It would reflect who they are.
1: Moi, à l'époque où je fumais, ma ration quotidienne, c'était à peu près 2 paquets de Players Light. C'était ma marque. C'est donc d'autant plus intéressant pour moi de parler avec Anthony Kalhock, parce que Imaginez, la Players Light, c'est lui qui l'a lancé.
0: So, who am I as a smoker of a Players Light? Who am I?
10: A young male active. You would be a Players smoker.
1: Alors moi qui fumais des Players Light, qui suis-je?
11: Un jeune homme actif. Vous seriez potentiellement un fumeur de Players.
1: Parce que
11: quand le jean ne vous convient plus ou n'est plus approprié pour votre statut social, vous délaissez la cigarette de gamin, appelée exportée, pour penser à quelque chose qui a un peu plus de statut et qui n'est pas identifié comme une marque pour les jeunes.
10: In other words, what made exportée such a wonderful cigarette for the young?
11: Autrement dit, qu'est-ce qui rendait l'exportée si génial pour les jeunes? La génération hippie des années 60, les Flower Children, eux ne voulaient pas qu'un fabricant leur dise quoi faire. Ils savaient ce qu'ils voulaient. S'ils voulaient porter des jupes à fleurs ou ceci ou cela, ils le faisaient. Et cette cigarette s'intégrait parfaitement là-dedans.
1: C'était principalement pour les jeunes, donc?
11: Principalement, oui. Alors, quand le jean ne convenait plus, vers quoi se tournait-il? Les femmes allaient vers du Maurier, c'était logique, et les hommes allaient vers Players. J'utilisais une expression avec mes équipes, on va les faire trébucher quand ils vont passer devant nous. Ce qui signifiait que nous devions savoir quelle marque ils fumaient et quelle marque ils fumaient avant. Quel était leur second choix? On combinait tout cela pour que notre marque se distingue sur ces critères. Le trébuchage consistait à faire en sorte qu'au moment où ils étaient prêts à changer de marque, ils nous choisissent, nous.
1: Chez Imperial, la mission de Carl Hawkes ne se limitait pas à créer des marques fortes. Son objectif était plus précis. C'était de faire changer les fumeurs de camp, les amener à quitter une marque rivale pour une marque d'Imperial. Tout son art, ou si vous voulez, tout son génie, reposait sur la recherche d'une connaissance bien précieuse. Comprendre pourquoi un fumeur se met à douter de sa marque préférée. Pourquoi on commence à hésiter, à se questionner sur sa marque. Et à partir de là, offrir une réponse toute faite. Une nouvelle marque présentée comme la solution à ses inquiétudes.
10: Rothmans had it, same tobacco ad. Cigarette ad for Rothmans brand.
11: Rothmans utilisait la même publicité pour le tabac, la même image pour la marque Rothmans depuis son arrivée au Canada dans les années 50, en provenance d'Afrique du Sud. La même image jusqu'au jour où j'ai quitté Imperial Tobacco. C'était un paquet de Rothmans posé sur deux ou trois feuilles de tabac.
10: The bad part of cigarettes was the tobacco.
11: Mais le mauvais côté de la cigarette, c'était le tabac. C'est comme ça que les gens rationalisaient la chose. Pas l'acte de fumer lui-même. Les gens sont capables de tout rationaliser. Nous l'avions compris, et c'était de bonne guerre. Nous avons donc séparé la perception d'une marque de la feuille de tabac. Je n'ai jamais essayé de changer la perception des gens, mais plutôt de leur renvoyer l'image qu'ils avaient déjà.
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13: Qui veut fumer avec plaisir? Qui veut fumer avec plaisir? Choisis Players, il va sans dire. Choisis Players, il va sans dire. Players est là, plus populaire. C'est fait que les fumeurs préfèrent. Si douce et savoureux, il n'y en a pas d'autre comme la Players.
14: Oui, mes amis, prenez en ma parole, Players et la cigarette.
1: Quand les cigarettiers vont se retrouver devant les tribunaux, c'est pas d'avoir eu du talent en marketing qu'on va leur reprocher. On peut pas les accuser non plus d'avoir convaincu les gens de fumer leur marque plutôt que celle du compétiteur. Mais on peut les accuser, comme l'ont fait d'ailleurs les avocats des recours collectifs Blais et les Tourneaux, de s'être servis de tout leur savoir-faire en marketing et en relations publiques pour tromper les fumeurs sur les dangers du produit et de leur avoir aussi offert des solutions inefficaces. En droit civil, ça porte un nom, la publicité trompeuse. À notre époque, on appellerait peut-être ça de la désinformation. Et pour comprendre comment ils sont arrivés à ça, il faut faire un peu d'histoire. Dans les manuels d'histoire, on lit souvent que la consommation de masse de cigarettes décolle après la Première Guerre mondiale. Cette explosion, on l'explique généralement par les soldats qui sont devenus fumeurs à cause des millions de cigarettes que les compagnies leur ont données. Mais il y a un autre événement tout aussi marquant qui survient à peu près à la même époque. La naissance des relations publiques et du marketing moderne. Réfléchi dès le départ comme une nouvelle science, celle de la manipulation de l'opinion publique.
15: Edward L. Bernays.
16: Édouard Bernays, vous êtes le père des relations publiques. Qu'est-ce qui vous a amené à voir la nécessité des relations publiques?
11: Quand je suis revenu de la guerre, j'ai compris que les idées étaient des armes et qu'elles étaient même plus efficaces que les balles.
17: And soon I found out that I could give advice.
11: J'ai réalisé que je pouvais conseiller quelqu'un et l'aider à atteindre ses objectifs, que ce soit devenir élu, diriger une entreprise ou vendre des idées ou des produits. Alors nous avons développé ce que j'ai appelé l'ingénierie du consentement. Une méthode systématique pour aligner la compréhension du public sur des objectifs sociaux légitimes. Dans n'importe quel domaine, affaires, politique, éducation, le succès dépend de la capacité à comprendre comment atteindre et persuader le public.
1: Donc, si je comprends bien, ce monsieur...
18: Edward Bernays.
1: Oui. C'est le gars que tous les journalistes devraient haïr. L'inventeur de relations publiques et de presse.
18: Oui, c'est ça.
1: Si
18: on est un journaliste sérieux, on aura du mal avec lui.
1: L'auteur et philosophe Normand Baillargeon y a signé la préface de la traduction française du livre d'Edward Bernays, un livre intitulé « Propagande ».
18: Plein de gens ignorent ce personnage-là, ne savent pas c'est qui Edward Bernays. Alors, c'est un personnage extrêmement influent et il est le double neveu de Freud. Par son père, par son mère, il est lié à Freud. Il va souvent se vanter de ça. Hein. Ça va être important pour son autopromotion de dire « je suis le neveu de Freud, attention, etc. »
1: Normand Baillargeon me raconte que c'est d'abord pendant la Première Guerre mondiale que Bernays va tester ses méthodes. Et les recettes qu'il va développer vont servir de fondation pour les relations publiques des cigarettiers tout au long du 20e siècle. On est en 1917. Le gouvernement américain veut entrer en guerre, mais la population, elle, s'y oppose. Pas question d'envoyer ses fils mourir en Europe. Alors, Washington riposte avec une machine de persuasion sans précédent. Une vaste campagne de communication est alors mise sur pied. Tracts, journaux, films de propagande, tout y passe. Et Edward Bernays va siéger au sein de la commission qui va tout mettre ceci en branle. On l'appelle la commission Creel.
18: Alors, beaucoup de gens qui nous écoutent sans doute ont déjà vu ces posters « I want you for US Army ». Ça vient de là.
1: Bernays retire de la Première Guerre mondiale un principe fondamental, c'est-à-dire que les idées sont plus efficaces que les balles. Et que l'opinion publique est très facilement influençable si on sait comment s'y prendre. Il décide donc de se lancer en affaires comme conseiller en relations publiques. Et l'un de ses tout premiers clients, vous l'aurez deviné, c'est l'industrie du tabac. Elle approche Bernays afin qu'il l'aide à modifier l'opinion du public face à la cigarette, ou du moins l'opinion d'une partie bien précise du public.
18: Les compagnies de tabac sont embêtées parce que les femmes sont pas supposées fumer. C'est mal vu que les femmes fument. Les femmes peuvent absolument pas fumer en public. Et donc, pour les compagnies de tabac, ça, c'est la perte de la moitié de leurs bénéfices. Il y a la moitié du public qui fume pas. Alors, ils demandent à Bernays de travailler là-dessus et de préparer quelque chose qui ferait en sorte que les femmes se mettent à fumer. Bernays pense à son histoire. Alors, en ce moment, le fumer pour une femme, c'est associé à quelque chose de négatif. Elle devrait pas faire ça. Bernays dit un symbole phallique là-dedans. C'est un symbole sexuel phallique. C'est pas bien vu qu'une femme mette ça à sa bouche. Mais si on renverse le symbole, si on fait le symbole de la force pour la femme, là, à ce moment-là, les opinions pourront changer. Et il a cette idée. Évidemment, on peut très fortement critiquer Bernays. C'est mon cas aussi, puis le rôle qu'il a joué. Mais on doit reconnaître que c'est une fichue de bonne idée. C'est en 1929. Il annonce un peu partout que lors du défilé de Pâques qu'il y a à New York, il va se passer quelque chose d'assez extraordinaire. Et les gens devraient être avertis et attendre ça. Puis au début du défilé, il y a des jeunes femmes qu'il a choisies, très jolies, des actrices, des jeunes, qui vont, sous leurs vêtements, sortir des cigarettes, les allumer et dire qu'elles allument des flambeaux de la liberté, tortures of freedom. Et là, on vient d'associer la cigarette à la liberté des femmes. Si vous êtes en faveur de la liberté des femmes, l'égalité des femmes, si vous voulez pas opprimer les femmes, tout vous induit, à penser que c'est une bonne chose que les femmes fument. Et là, la chose devient soudainement positive.
1: Le 1er avril 1929, à la une du New York Times, on peut lire « Un groupe de jeunes femmes fume des cigarettes comme geste de liberté ». Edward Bernays vient de réussir un coup de maître, transformer une opération de marketing en actualité. Une publicité déguisée en nouvelle, qui plante dans l'esprit du public une idée puissante. Fumer, ça peut être un geste d'émancipation féminine. C'est comme ça que l'industrie du tabac entre dans l'ère du marketing moderne. On ne vend plus un produit, on vend un symbole. Bernays appelait ça de la propagande. Un concept vite maîtrisé par l'industrie du tabac. Mais c'est dans les années 50 que la maîtrise de la propagande va devenir particulièrement importante pour l'industrie.
19: Il y a deux grosses études, une britannique avec 34 000 médecins hommes qui fumaient. Ils ont suivi, puis ils ont publié les résultats pour montrer que ça causait le cancer du poumon, puis également l'emphysème.
1: Le pneumologue, le docteur Alain Desjardins, aussi témoin expert dans les actions collectives, blaye les tourneaux. Je connais bien le docteur Desjardins comme ami, mais aussi comme mon médecin traitant. C'est lui qui m'a sensibilisé sur l'importance de ce sujet sur les cigarettiers entre deux consultations.
19: Puis d'un autre côté, il y avait deux grandes études américaines qui sont parvenues aux mêmes conclusions avec des nombres épouvantables qu'on pourrait pas expliquer aujourd'hui.
20: Tu as vu ces études-là?
19: Absolument.
20: C'est clair.
1: En décembre 1952, le magazine Reader's Digest publie un article choc. Cancer by the carton, qu'on peut traduire par une cartouche de cancer. On y cite ces premières études dont parle le docteur Desjardins liant la cigarette au cancer du poumon. À l'époque, 15 millions de ménages aux États-Unis reçoivent le Reader's Digest. C'est la panique dans l'industrie. Les cigarettiers vont vite réagir, d'abord sur le terrain de la science.
21: Professeur Cellier, est-ce que le fait de fumer amène chez une personne très émotive ou une personne très tendue une certaine relaxation?
22: Je le crois. Je crois qu'il faut considérer que les gens qui sont très tendus, s'ils fument une cigarette ou un cigare ou une pipe, se sentent mieux à l'aise. Je dis simplement que pour certaines personnes, de fumer peut être un moindre danger que de ne pas fumer.
1: La voix que vous entendez, c'est celle du docteur Anne Cellier, chercheur à McGill, puis à l'Université de Montréal. Il est souvent nommé le père du stress parce que, en fait, il est le premier à s'intéresser sérieusement aux effets du stress sur la santé humaine. Il a été en lice 17 fois pour un prix Nobel. C'est un véritable monument. Et pourtant, il doutait que le tabac soit mauvais pour la santé. En fait, il affirmait plutôt le contraire. La cigarette, disait-il, aidait à réduire le stress. Et il s'avère que ses recherches ont été financées pour une bonne partie de sa carrière par l'industrie du tabac.
18: Il faut toujours parvenir à susciter le doute. Alors, si une recherche scientifique est faite qui tend à montrer que le tabac est nocif, on va nourrir, trouver des arguments qui font qu'on a le droit de douter de cette recherche-là. Et on va le faire parfois en créant même des organisations qui sont créées spécifiquement dans ce but-là. Une s'appelle la Tobacco Institute.
1: Cet institut dont nous parle Normand Baillargeon est créé un an après la publication du fameux article du Reader's Digest. C'est lui qui va financer les travaux, entre autres, du docteur Anne Cellier. Cet institut fait partie d'une vaste contre-offensive lancée par les cigarettiers américains de manière concertée. Jusqu'à sa dissolution forcée en 1998, le Tobacco Institute, ou en français le Comité de recherche de l'industrie du tabac, va investir plus de 300 millions de dollars en recherche médicale. Mais pas sur le lien entre cigarette et cancer, plutôt sur le lien entre cancer et hérédité, ou encore entre cancer et nutrition, ou entre cancer et maladies infectieuses. Bref, on cherche à tout prix des causes au cancer du poumon qui ne sont pas la cigarette. Semer le doute, c'est ça la stratégie, et ça va porter fruit.
19: Et alors qu'on savait ça en 1950, ça a pris 14 ans avant que le Surgeon General Report, qui est l'autorité médicale suprême des États-Unis, prononce un avis public en 1964 pour déclarer qu'il y avait un lien de causalité entre le fait de fumer la cigarette et le fait de développer le cancer du poumon.
1: Ce rapport dont le docteur Desjardins parle, c'est un point tournant. Le rapport du Surgeon General, le directeur du service de santé publique des États-Unis, s'appuie sur plus de 5000 études scientifiques que 150 experts ont passées au peigne fin. Il conclut que fumer augmente la mortalité des fumeurs de 70 % par rapport aux non-fumeurs et qu'un gros fumeur a jusqu'à 20 fois plus de risques de développer un cancer du poumon qu'un non-fumeur. Le consensus scientifique émerge clairement de ce rapport.
2: Êtes-vous pour ou contre la cigarette?
3: Je suis vraiment contre la cigarette, surtout depuis que les docteurs ont vraiment considéré que c'était mauvais et ça pouvait causer le cancer. Et vraiment, je fume, mais c'est par habitude et j'aimerais arrêter.
4: Mais c'est pas bon ni pour la santé, ni pour le portefeuille.
2: Vous fumez?
4: Je fume parce que je m'imagine que ça calme les nerfs. Et c'est pas d'autre chose.
23: Les médecins qui ont prouvé maintenant que la cigarette était vraiment une cause pour le cancer.
24: Avec tous les rapports médicaux que nous voyons dans les journaux, que nous entendons à la radio, je suis convaincu que la cigarette a certainement quelque chose à faire avec le cancer, mais l'habitude est plus forte que mes convictions.
1: Un vox pop de Radio-Canada du début des années 60. On le sent, la population est inquiète. Et donc, pendant que l'industrie finance des études scientifiques pour semer le doute, ces départements de marketing vont s'activer.

0: Dans les années 50 et 60, les compagnies de cigarettes martèlent le même message. Leur cigarette est douce. Le mot est partout dans les publicités de l'époque.
1: Smoother, smoother, smoother, Viceroy.
2: Smoother taste, cause Viceroy has twice as many filters as the other two leading.
0: Sans jamais mentionner le mot cancer, les publicités insinuent qu'une fumée plus douce est une fumée moins nocive pour la santé. Et le filtre devient le symbole par excellence de cette fumée douce et saine.
3: Les cigarettiers ont pris plusieurs stratégies pour rassurer les fumeurs.
0: Le docteur Alain Desjardins, pneumologue.
3: Une des stratégies que tout le monde connaît, c'est qu'il y a des filtres sur les cigarettes, il y a des petits filtres de cellulose. Un filtre de cellulose, si tu prends une cigarette qui n'a pas de filtre, puis tu prends une cigarette avec filtre, puis tu mets ça sur un tube, puis tu mets une pompe à fumer, là, tu vas voir à peu près la même chose. Un tube transparent en plastique devient noir, carrément.
0: Évidemment, on peut croire qu'il y avait de bonnes intentions derrière le développement du filtre, que les compagnies croyaient que ça pourrait faire une réelle différence. Mais il faut aussi reconnaître que c'est beaucoup de la mise en scène. Un chercheur de R.G. Reynolds, la compagnie qui fabriquait les Camels, du nom de Claude Teague, écrira dans les années 60, et je le cite, « Les fumeurs accordent beaucoup d'importance à ce qu'ils voient sur le filtre une fois la cigarette terminée. Si celui-ci est devenu brun ou noirci, ils considèrent automatiquement que le filtre a bien fait son travail. Or, utiliser un matériau qui change de couleur n'aurait probablement aucun ou très peu d'effet sur la véritable efficacité du filtre. Mais les avantages en termes de publicité et de vente sont évidents. »

0: Ce qui est remarquable, c'est qu'entre 1951 et 1966, alors que les études sur les dangers du tabagisme s'accumulent, plutôt que de réduire, le nombre de cigarettes vendues par adultes québécois double. Même s'il est maintenant démontré que les compagnies savaient dès les années 60 que le filtre n'était pas efficace dans la réduction des risques, le message fonctionne quand même et les ventes suivent. En 1967, au Canada, c'est 77% des cigarettes vendues qui sont désormais à filtre. Et plutôt que de ralentir dans ces stratégies, les compagnies vont aller encore plus loin. Elles rendent la fumée moins acide en augmentant son pH, ce qui permet aussi à la nicotine d'être encore mieux absorbée par le corps. Et pour continuer à vendre l'idée d'une cigarette douce, elles ajoutent des composés qui réduisent l'irritation dans la gorge, ce qui permet aux fumeurs de prendre des bouffées plus profondes, d'avoir un meilleur hit de nicotine. Mais au lieu de réduire le risque de cancer du poumon, toutes ces innovations créent de nouveaux problèmes.
1: Des cancers périphériques, donc plus à la surface des poumons, qu'on appelle l'adénocarcinome. Moi, quand j'ai commencé ma carrière, il y a 35 ans, l'adénocarcinome était troisième, ou en tout cas deuxième ou troisième. Mais actuellement, il a pris la place. Puis ça, c'est avec le changement des... la façon de fabriquer des cigarettes que ça s'est développé.
2: Where we were successful in turning a market share around significantly was through the light program. I went 9 for 9 with successes in our new brands.
0: Les fameuses cigarettes légères, un autre coup de génie de marketing des cigarettiers. Anthony Kalhawk m'explique comment ce programme fut importé des États-Unis chez Imperial Tobacco et comment les cigarettes légères ont permis à Imperial de prendre et garder le contrôle des parts de marché. 9 succès sur les 9 marques légères qu'il a lancées, précise-t-il. Selon lui, l'idée même de commercialiser des cigarettes légères au Canada serait née d'une collaboration avec le gouvernement fédéral, plus précisément Santé Canada. Il me parle d'un certain Dr. Morrison, scientifique du ministère de la Santé du Canada. Kalhawk a raconté cette même histoire devant la Cour supérieure du Québec en 2012. Le juge a retenu son témoignage. Dans les années 70, ce Dr. Morrison aurait mené une campagne de santé publique autour de 4 messages simples. Le premier, si vous ne fumez pas, ne commencez pas. Le deuxième, si vous fumez, arrêtez. 3, si vous n'y arrivez pas, fumez moins. Et 4, si vous ne pouvez pas fumer moins, choisissez des cigarettes à plus faible teneur en goudron et en nicotine, autrement dit, des cigarettes légères. Sur la première recommandation, Kalhawk s'en lave les mains. Notre marketing, dit-il, n'a jamais visé les non-fumeurs. On ne peut pas vous aider là-dessus. Mais sur les 2 suivantes, arrêtez de fumer ou fumez moins, sa réponse est un peu plus défensive.
2: It's our business. It's a legal business. Okay?
3: C'est notre business. Et c'est un business légal. Pourquoi vous nous autorisez à fabriquer des cigarettes? Demandez à n'importe quelle entreprise légale pourquoi arrêterait-elle de faire ce qu'elle fait si elle a du succès. Ce n'est pas logique. Là où nous pouvons vous aider, puisque vous nous en donnez les moyens, et si vous dites que fumer une cigarette à teneur réduite en goudron et nicotine est meilleure pour la santé qu'une cigarette à teneur élevée, alors, d'accord, ça, nous le ferons.
2: And as VP marketing, I started Players Light, Dumouriez Light.
3: En tant que vice-président du marketing, j'ai lancé Players Light, Dumouriez Light, Matinee Light. On avait des légères partout.
0: La cigarette légère qui aura de loin le plus de succès au Canada est la Players Light, ma marque de cigarette. Kalhawk lance la Players Light en 1976, 6 ans avant que Coca-Cola lance sa première canette de Coke Diet. C'est un immense succès. Dans les années 90, presque une cigarette sur 5 vendue au pays est une Players Light. Au début des années 2000, environ 2 cigarettes sur 3 sont des cigarettes dites légères et douces. On pourrait croire qu'une cigarette légère possède un tabac ou une composition différente d'une cigarette régulière, mais c'est pas vraiment le cas.
4: Comment contrôlez-vous ça?
3: En perçant des trous dans le filtre. En d'autres termes, on aspire de l'air par les côtés plutôt qu'à travers la colonne de fumée. Notre objectif était de suivre ce que disait Morrison. Si vous ne pouvez pas arrêter, fumez quelque chose qui contient moins de goudron et de nicotine. Nous avons donc atteint l'objectif. Nous nous sommes conformés à la directive de Santé Canada en offrant une nouvelle gamme de cigarettes. Parce que les gens ne passeraient pas d'une Players à une matinée, mais ils passeraient d'une Players à une Players Light, d'une Dumorier à une Dumorier Light. En fait, pendant que j'étais là, nous avons abaissé progressivement le taux de goudron de toutes nos marques. Nous produisions les marques qui permettaient aux gens de passer à une cigarette à teneur réduite en goudron et en nicotine, ce que le gouvernement les avait conditionnés à croire plus sûres et moins nocives.
0: Dès le début des années 80, des études montrent que les cigarettes dites légères ne réduisent pas vraiment les risques liés au tabagisme. Parce qu'en fait, ces taux de goudron et de nicotine plus faibles, eh bien, ils sont seulement vrais en laboratoire. Dans la vraie vie, les fumeurs s'adaptent. Ils en fument davantage. Ils inhalent aussi plus profondément. Et puis, ces fameux petits trous dans le filtre dont parle Carl Hock, les fumeurs peuvent tout simplement les boucher avec leurs doigts. Bref, ils compensent de toutes sortes de manières, parfois même inconsciemment, pour aller chercher le même hit de nicotine, et donc qui finissent par inhaler autant de goudron qu'une cigarette régulière. Résultat, toute cette ingénierie, eh bien, ça change rien, sinon de rassurer les fumeurs et de les garder accrochés aux produits. Il faudra attendre jusqu'en 2004 pour que le Surgeon General le confirme. Les cigarettes légères ne sont pas moins nocives pour la santé que les cigarettes régulières. Depuis 2007, au Canada, les cigarettiers ne peuvent plus utiliser les termes « légère » ou « douce » sur leur marque. Mais ça a repris quand même un quart de siècle. Pourtant, cette inefficacité, certains fabricants de cigarettes la connaissaient depuis bien plus longtemps, comme en témoignent leurs propres documents internes. Leur objectif n'était pas de rendre les cigarettes plus sûres, mais plutôt de répondre aux inquiétudes de leurs clients sans perdre de part de marché. Comment? On reprend le discours de santé publique, et on s'en sert pour vendre. Carl Hock reste quand même un personnage assez fascinant. Il fait carrière au moment même où les preuves contre le tabac s'accumulent. En 1964, quand paraît le premier rapport du Surgeon General, il travaille déjà chez Imperial Tobacco depuis 2 ans. Et aujourd'hui encore, lorsqu'on l'interroge sur ce que l'industrie savait à l'époque de la dangerosité de son produit, il nie toujours tout en bloc.
4: You knew the fact that it could kill the people.
2: We didn't have that information.
4: You had this information.
0: Vous saviez déjà que ça pouvait tuer les gens?
3: Non. Nous n'avions pas cette information.
0: Vous aviez cette information.
2: That was public knowledge.
3: C'était de notoriété publique.
2: I cannot come up with a reason.
3: Je ne vois aucune raison de suggérer qu'envoyer de la fumée dans vos poumons puisse être meilleur pour vous que de ne pas le faire. Les gens savent intuitivement que ça ne peut pas être meilleur. Alors, quand vous parlez de santé, il n'y avait aucune raison pour que nous fassions de la recherche sur la santé à proprement parler. Aucun fumeur ne prétendrait que fumer est bon pour lui. Quelle information supplémentaire une compagnie de tabac pourrait-elle apporter?
4: So you were ashamed to work in that kind of business?
2: Ashamed? Absolutely not. It was a job.
0: Alors, vous aviez pas honte de travailler dans ce genre d'industrie?
3: Honte? Absolument pas. C'était un travail. Des gens travaillaient sur les chaînes de production, ils étaient payés pour ça, d'autres travaillaient au marketing ou à la recherche sur un produit. C'était un emploi.
4: To sell a product which could kill people.
2: Well,
4: you know that.
2: No.
4: No, you don't know that.
2: No. No.
4: Cigarettes kill people.
2: No.
4: Wow.
2: Well, I mean, no. I don't personally know.
0: Mais vendre un produit qui pourrait tuer des gens, vous savez?
3: Non.
0: Non, vous saviez pas.
3: Non.
0: Que les cigarettes tuent des gens?
3: Non.
0: Non.
3: Enfin, je veux dire, non, je le sais pas, personnellement. Pas plus que vous.

0: Vous leur dites quoi à ces gens-là? Vous ressentez aucune responsabilité pour leur état?
1: Non. Parce que j'étais très sincère en répondant à la question d'Alain. Vous saviez que ça tuait des gens? Non, je ne sais pas ça. Je savais que ce n'était pas nécessairement bon pour eux, mais je veux dire, j'ai fumé, moi aussi. Je connaissais le produit, je fumais. Ce qui me surprend aujourd'hui, c'est quand je vois ces jeunes. Je ne sais pas combien coûte un paquet de cigarettes de nos jours, là, vous avez vérifié?
0: 15-20 $.
1: Le paquet? Et il en fumait deux par jour. Vous imaginez dépenser 40 $ par jour? Je peux pas imaginer faire une chose pareille.
2: I can't imagine doing that.
3: Why do you accept to give us an interview? It's really pretty.
4: Pourquoi avez-vous accepté de nous donner une entrevue? C'est très, très difficile de convaincre des gens de l'industrie de donner leur point de vue, nous expliquer pourquoi.
3: Why do you accept?
2: I was not ashamed.
1: Parce que je n'avais pas honte.
2: I spent 20 years of my life.
1: J'ai passé 20 ans de ma vie dans l'industrie du tabac. J'ai encore des amis qui ont grandi dans ce milieu. Pour moi, ces organisations faisaient et font partie de ma vie. J'ai passé plus de temps avec ma famille professionnelle qu'avec ma propre famille, pour ainsi dire, en termes d'heures éveillées.
0: Qu'est-ce que vous pensez qui devrait arriver à l'industrie?
1: Elle va mourir. Elle a largement dépassé son point de non-retour.
4: Quand on se plonge dans l'histoire du tabac, c'est la capacité de l'industrie à se réinventer. Après que la science eut confirmé la dangerosité du produit, mis à part une très rapide baisse, les ventes ont par la suite explosé. L'industrie a toujours su déployer ses relationnistes et ses génies du marketing pour transformer la menace en opportunité. Mais ce qui frappe tout autant, c'est la lenteur des gouvernements à agir pour contrer le tabagisme. Dans le prochain épisode, je vous parle de cette prise de conscience collective qui, au fil des décennies, a permis un lent, difficile, mais réel sevrage collectif. Je m'appelle Alain Gravel. Je vous retrouve dans les prochains épisodes. Merci de nous avoir écoutés.
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un petit peu avant l'âge de 40 ans. J'ai 39 ans. Je suis maman monoparentale depuis plusieurs années. Je suis fatiguée, en état de précarité financière. Je suis épuisée. Le père de mes enfants vit au Vietnam et le père absent est toujours le père héros. Et mes enfants régulièrement parlent de leur père comme si c'était une meilleure option que d'être avec moi. Avec l'accumulation de toutes ces choses-là, janvier 2014, je décide de laisser partir mes enfants au Vietnam pour un an. Et à partir de ce moment-là, je prends la décision que plutôt que de dépenser 10 000 $ pour aller les voir deux fois dans l'année à 4 000 $ le voyage, que je vais partir moi aussi. Je vais en profiter pour vivre une aventure en sac à dos de 6 à 7 mois. Je sais pas comment je vais achever ce voyage-là parce que financièrement, c'est pas vraiment possible pour moi, mais je suis convaincue de mon projet. Et à ce moment-là, je suis en formation en soins énergétiques, donc je suis très, très concentrée sur moi, sur la méditation, sur toutes sortes de choses qui sont plus ésotériques. Et dans le cadre d'une méditation particulière, j'ai vu une date qui m'est apparue, qui était le 20 octobre. Et je n'ai pas tenu vraiment compte, mais je me suis dit, ah, mais c'est quand même intéressant. Je l'écris dans mon agenda à la date du 20 octobre. J'ai médité, j'ai rêvé de cette date. Je fais une autre méditation où là m'apparaît un homme qui est plus comme une énergie qu'un visage. Et là, j'ai comme un message qui me dit que je vais rencontrer quelqu'un.

Mais à ce moment-là, je sais pas si c'est une personne que je vais rencontrer au niveau spirituel, un gourou ou un amoureux. Alors, au début du mois d'octobre, avec mon petit billet d'avion en main, je pars pour le Vietnam pour aller passer un minimum de 2 ou 3 semaines avec mes enfants dans la maison de leur père. Et c'était extraordinaire, une sensation de tristesse, de culpabilité de laisser mes enfants, mais j'embarquais pour quelque chose que je savais qui serait immense pour moi. J'avais voyagé quand même plusieurs fois en sac à dos, mais j'avais 40 ans, j'étais mère de 2 enfants, j'étais en train de vivre des étapes de changement là, vraiment importante dans ma vie. Et j'ai pris mes petits bagages et j'ai embarqué dans un autobus qui s'appelle Hop On, Hop Out. Et tu peux traverser le Vietnam en débarquant dans des villes. Tu les choisis d'avance, mais tu rentres et tu sors quand tu veux. Et quand j'ai embarqué dans l'autobus, j'ai ouvert mon agenda pour écrire que je commençais mon trip. Et c'est là que j'ai vu que la date du 20 octobre était écrite dans mon agenda. Alors, j'avais vu d'avance dans une méditation que mon véritable voyage était pour commencer cette journée-là. C'est la première fois que je pars en sac à dos seul. Le Vietnam, c'est magnifique. C'est un choc culturel incroyable. J'ai rencontré des gens extraordinaires. J'ai fait des grandes boucles de moto. J'ai rencontré des gens que je vais aimer et chérir toute ma vie. Des gens de la France, de la Pologne. On a fait un voyage ensemble pendant plusieurs jours où on s'appelait tous par nos noms de pays. Fait que j'ai voyagé avec la Corse, la Pologne, la France puis le Québec. J'ai rencontré là quelque chose que je savais pas qu'existait, des amitiés extrêmement profondes mais éphémères. Alors, à la fin de mon périple au Vietnam, j'ai traversé au Laos et j'ai visité le Laos, qui est magnifique aussi. J'ai été confrontée à beaucoup de choses sur moi-même, ma façon d'être, ma façon de me comporter avec les gens, avec les hommes surtout. Et puis, ben, j'étais arrivée à une espèce de mur où je me suis dit, j'ai besoin de vacances de mes vacances. Mais j'avais besoin comme d'une distance. Alors, j'ai pris la décision de partir dans la jungle pour passer Noël avec des locaux. Dans une cabane qu'on s'est fabriquée nous-mêmes avec des feuilles de bananier puis des feuilles, tu sais, du bambou. Une expérience extraordinaire où j'ai appris tellement de choses sur la résilience. Mais jamais dans mon voyage, j'ai perdu confiance. C'est comme si j'étais guidée par une autre force sans arrêt. Donc, j'arrive dans la ville qui est plus comme un petit village. Il y a rien, hein, Il y a 2 guest houses, 2 restaurants, mais je deviens comme paralysée et je ne peux pas quitter. Je dors, je déprime, j'écris, j'ai passé des journées, j'écris un livre sur ma vie et mes relations amoureuses. Je suis toute seule, je connais personne là, c'est extrêmement intériorisé, c'est un ménage. Je suis en train de faire un ménage sur mon passé amoureux. Et à la fin d'une grosse semaine et demie, j'ai fini d'écrire tout ce que j'ai et je sens là, comme un poids. Je suis libérée de mes attentes par rapport à un homme, par rapport à c'est quoi une vie amoureuse. Évidemment, la rupture avec le père de mes enfants est un échec familial qui m'a vraiment démolie là. Puis je devais reconstruire ma vision sur c'est quoi une famille. Et un matin, je me suis levée libérée et c'était... Ben aujourd'hui, je pars et je continue mon voyage. Alors, je choisis un autobus, j'embarque dans l'autobus, je pars en fin d'après-midi et mon but est d'aller passer le jour de l'an à Chiang Mai, en Thaïlande. Donc, je dois passer la douane. J'avais rencontré durant mon voyage au début du Laos une fille qui s'appelle Gabrielle et je vais rejoindre Gabrielle en Thaïlande pour fêter le jour de l'an avec elle. Alors, j'embarque. Ça, c'est le point pour moi, c'est le point tournant de cette étape. J'embarque dans l'autobus, c'est la fin de l'après-midi, c'est en théorie un voyage de 4-5 heures. Et là, j'embarque dans l'autobus, je m'assois, j'arrive la première, et là, je vois un gros ours, man, arriver, un roumain, grosse barbe noire. Il s'assoit à côté de moi, puis je fais comme, oh my God, ce gars-là, il est hot. Puis là, tout de suite, il tourne. Salut, je m'appelle Miaï dans un accent, un anglais parfait. J'y parle, il parle un peu français. On sympathise à un niveau... C'est comme si j'avais rencontré mon frère. Ce qu'il faut dire aussi, c'est que moi, j'ai un frère qui est décédé quand il y avait 7

temps. Moi, j'avais 12 ans. Fait que c'est comme quelque chose en dedans de moi qui m'a toujours comme un peu manqué. Et en 30 minutes, parce qu'on était ensemble à peu près 30 minutes dans l'autobus, en 30 minutes, on a décidé qu'on partait ensemble en voyage, qu'on était pour louer une grosse moto, pas un scooter, mais une moto, qu'on partait faire une boucle en Thaïlande et que advienne que pourra. On arrive aux douanes, malheureusement, il prend un autobus, je prends un autre, on se dit « parfait, on se rejoint en Thaïlande ». Et là, c'est l'histoire qui déboule. Alors, j'arrive en Thaïlande, j'avais pas d'hôtel, c'était le jour de l'an, tout était booké. J'ai réussi à me trouver une place dans le même auberge de jeunesse où Gabriel est. Et on est ensemble dans une chambre, c'est le jour de l'an, c'est festif, on a hâte, ça va être la party. Gabriel et moi, on se chicks et on s'en va fêter notre jour de l'an 2015. Je dis on se chicks, hein, mais on s'entend que Gabriel avait tout son maquillage puis des petites robes, mais moi, j'étais déjà en voyage depuis une couple de mois. Puis évidemment, on rejoignait Miaï cette soirée-là. Et on a eu une belle soirée. Miaï est arrivé avec un Argentin vraiment cool qui s'appelait Rodrigo. Donc, on sympathise les quatre ensemble et on décide qu'on va partir ensemble en moto et en scooter le 3 janvier. Alors, la soirée extraordinaire, tout le monde retourne dans son dortoir. Et le lendemain, on se réveille en plein milieu de l'après-midi, parce qu'évidemment, on s'était couché comme à 4 heures du matin. On décide d'aller manger ensemble, les quatre, dans un genre de barbecue coréen. Rodrigo arrive avec un gars qu'il a rencontré à sa guest house. Je vois cet homme, je fais comme... « Oh my God, c'est lui. » Et je me tourne, je donne un coup à Gabriel, puis je dis, « Gabriel, c'est lui le gars à qui j'ai rêvé. » C'est pas nécessairement sa face, mais c'est son énergie. C'est comme si je l'avais reconnu instantanément. Et puis, c'est ça, c'était lui. C'était instantané, un genre, c'est même pas un coup de foudre, c'est plus comme si j'avais toujours su que c'était lui. C'était tellement ça que on dirait que j'avais même pas besoin de faire quoi que ce soit. J'avais pas besoin de le cruiser. Fallait que je l'empêche de continuer son voyage sans moi. C'était ça ma sensation. Alors, on a continué comme ça. Et là, j'ai réussi à convaincre Paul de partir en moto avec nous pour faire la boucle qu'on s'apprêtait à faire. À ce moment-là, on est 7 voyageurs qui prenons l'entente d'être ensemble pour la prochaine semaine et faire la boucle de moto ensemble. Paul était derrière moi, puis il me tenait, tu sais, un peu romantiquement, là. Les liens entre Paul et moi se tissaient, mais d'une façon discrète. Et Paul et moi, on a décidé qu'on continuait notre chemin ensemble, juste nous deux en voyage, pour voir qu'est-ce qui se passait entre nous. On est restés en Thaïlande ensemble pendant 3 semaines, où on a tissé des liens, appris à se connaître, vu beaucoup, beaucoup de temples, des choses extraordinaires, vécu des aventures. Tous les deux, on guérissait certaines choses qui s'étaient passées dans notre vie amoureuse séparée. À la fin de notre voyage, ben Paul a décidé, ben moi aussi, on a tous les deux décidé que fallait qu'on continue notre chemin séparément. On savait qu'on était amoureux, on savait qu'on voulait qu'il y ait quelque chose qui se passe, on savait pas quelle forme c'était pour prendre. On savait qu'on se rejoindrait en quelque part, mais on savait pas quand. Donc, on s'est séparés. Moi, je suis partie pour le Cambodge et puis Paul est resté en Thaïlande. Il y avait des gens qui connaissaient là-bas, alors il est resté dans une maison en Thaïlande. Et il a fait ses trucs. On a continué à s'écrire à tous les jours, se parler quand même très régulièrement. Je pense qu'on a été séparés 3 semaines. Et ce qu'il faut savoir, c'est que Paul devait partir au Sri Lanka avec Miaï. Et moi, le Sri Lanka faisait pas du tout partie de ma liste de mes voyages. Moi, j'ai dit à Paul, ben moi, je m'en vais en Malaisie, si ça te tente, t'embarques-tu? Puis, il m'a dit, des petits mots qui restent toute notre vie, il m'a juste dit, tempted. Finalement, il a dit, OK, j'y vais. Il dit, on se rejoint à Singapour la journée de ma fête. Je suis allée le rejoindre le 9 février 2015, en doutant, je vais-tu le trouver aussi beau, aussi fin, aussi tout? Et là, je cogne à la porte, mais je sais pas comment me comporter avec lui. Fait que là, il ouvre la porte, je le regarde, je me dis, mon Dieu, qui est beau ce gars-là, et j'y donne des becs, ses joues. Puis il me regarde, qu'est-ce que c'est ça? Et là, il m'embrasse passionnément, et c'est comme si, tu sais, à l'intérieur de moi, tout avait fondu en me disant, bon, j'ai pas rêvé cette histoire-là, parce que, tu sais, à un certain moment donné, même si j'étais convaincue à l'intérieur que Paul était pour être dans ma vie pour toujours,
l'ego est là pareil qui dit ben voyons donc c'est quoi pourquoi

sais, qui essaye de te faire dérouter là par tous ces doutes et puis c'était comme un voyage d'ancrage, j'ai envie de dire. C'est comme si tout, là on avait ancré notre relation et on voyait bien qu'il y avait quelque chose qui était de nature à la permanence. C'est là que tout a viré. On a une journée où on visite. Je me sens pas super bien depuis quelques jours. Je trouve ça bizarre. J'ai souvent fatigue, des espèces de petits étourdissements. Puis je comprends pas trop qu'est-ce qui se passe, mais bon, ça reste comme ça. Et Paul et moi, on est en visite dans quelque part, puis on traverse un pont et tout à coup, je deviens comme tellement étourdie, là, juste comme je vais tomber dans les pommes, c'est sûr. Je m'accroche après la rambarde du pont, puis je me dis, oh non, man, je suis enceinte. Je suis enceinte d'un gars avec qui je sais pas trop qu'est-ce qui va se passer. J'ai deux enfants, j'ai 40 ans. Moi, je pense que c'est en ménopause, là. Je suis enceinte. Dans ma tête, il y a juste une option, c'est l'avortement. Je peux pas forcer ce gars-là. Moi, j'en vais pas tout seul. J'ai donné, là. J'ai travaillé, j'ai donné sur la solo parentalité. Je recommence pas ça, c'est sûr et certain. Pas à 40 ans. Avec rien quand tu reviens, parce que moi, j'ai tout arrêté, là. J'ai plus de job. J'ai plus rien. Je m'en vais dans une pharmacie pour chercher un test en sachant très bien que ce test-là, il va être positif. Puis là, je demande à la madame, hey, un petit, petit sphère quick-quick ici, tu sais. Hey, la madame m'a dit non, fais pas ça, c'est illégal, tu vas finir en prison. On revient à l'hôtel, je fais le test, il est positif. Ça fait 3 mois qu'on se connaît, tu sais, je veux dire, ça a pas de sens, cette histoire-là. Puis il s'en va en Australie, là. On sait pas combien de temps, puis moi, dans ma tête, il est pas question que je brise son voyage, il est pas question que je l'empêche d'aller au bout, parce que pour moi, si je l'empêchais d'aller au bout de son histoire, notre histoire ne pouvait pas voir le jour. Donc, j'ai dit à Paul, tu pars, fais tes affaires. J'ai dit, tu sais, il y a Skype, on se Skypera, puis on verra. J'ai dit, moi, je vais retourner au Québec. Alors, le lendemain, 5h du matin, Paul s'en va. Il prend l'avion. Je suis démolie, là, je pleure. Toujours quand même avec ce sentiment de certitude que tout va bien aller. Vers 9h du matin, j'entends cogner à la porte. J'ouvre la porte et c'est Paul. Paul qui s'est rendu à l'aéroport. Paul qui a essayé d'avoir un visa. Paul qui a rien qui marchait pour qu'il puisse partir en Australie. Qui s'est dit, ah ben, il y a quelque chose qui m'appelle ailleurs. Il y a un plan qui se trame, faut que j'aille le vivre. Il a repris un taxi et il est revenu me rejoindre. Oh mon Dieu, ça me reste encore très émotive. Je vais avoir un bébé avec un père qui va être avec moi, de qui je suis vraiment amoureuse et que je sais sans aucun doute que je l'aime, avec un British qui va émigrer au Québec, qui parle pas un mot français et j'avais aucun doute, tout ça était pour marcher. J'ai vécu ma grossesse toute seule jusqu'au 1er octobre 2015 où Paul est venu me rejoindre avec ma grosse bédaine. On a vécu notre petite lune de miel jusqu'au 4 décembre. Et le 4 décembre, à 7h du matin, après 3 heures de contraction et un choc traumatique très important, j'ai accouché. Je m'appelle Patricia. À 40 ans, j'ai tout vendu et je suis partie explorer l'Asie pendant presque un an. J'ai rencontré l'homme de ma vie et aujourd'hui, mon souvenir le plus précieux de ce voyage a 9 ans et elle s'appelle Ella. 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

0: Ici Madeleine Lémorin. À ça nous regarde ce soir.
1: Je sais que ça peut être un coup de dé, l'école publique régulière.
0: Pour beaucoup de parents, c'est un choix déchirant.
2: Le public en priorité, mais il faut qu'il y ait un minimum de qualité.
0: Et pour la société québécoise, c'est un débat parfois polarisant.
3: Quand on parle d'école à trois vitesses, on parle de ségrégation scolaire.
4: Alors, plus il y a de vitesse, ça veut dire plus on répond, plus on s'adapte.
0: La question s'est invitée dans la campagne électorale et on la pose ce soir. Quel type d'école souhaite-t-on pour nos enfants? Aussi à l'émission.
5: Le vrai début de processus.
0: Coup d'accélérateur pour le projet de pipeline sur la côte ouest. Il est désigné projet d'intérêt national.
6: The Canadian taxpayer is going to make a lot of money off this pipeline.
0: Mark Carney promet d'importantes retombées économiques. Les Canadiens en auront-ils pour leur argent? Et plus tard, dans un état critique après deux injections létales,
7: Tennessee should not be torturing its citizens.
0: L'exécution ratée d'hier soir au Tennessee relancera-t-elle le débat sur la peine de mort aux États-Unis? Bon jeudi soir à tous. Et on va aussi parler à l'émission du coût du TGV Toronto-Québec qui pourrait coûter plus cher que prévu. Et du décollage réussi pour l'équipage de la mission Crew 13, le vaisseau à bord duquel se trouve entre autres l'astronaute canadien Joshua Kotrick, doit s'amarrer à la Station spatiale internationale dans une heure environ. Mais on commence l'émission ce soir en vous parlant du débat sur l'école à trois vitesses au Québec. Fanny Bussière-McNicol nous dresse un portrait de la situation actuelle dans ce reportage.
8: Bon, merci Jules.
9: Bye bye.
8: Bonne journée.
10: Claudie Lewis reconduit son fils, Jules Restieri, 16 ans, à l'école Georges Vanier à Laval, où il a commencé son secondaire 5. Il a choisi un projet pédagogique particulier, PPP, comme on dit, en comédie musicale.
11: Je suis vraiment chanceux, là, j'y pense souvent, parce que, tu sais, tous les jours, je m'en viens ici, c'est un peu comme mon cours bonbon, la comédie musicale.
10: Avec ses amis, il prépare leur spectacle pour les portes ouvertes.
11: Ben, c'est sûr, c'est pas mal une de mes raisons principales pour venir à l'école.
10: Sur les 500 000 jeunes secondaires, 43 % ont opté pour un PPP comme Jules. 37 % fréquentent l'école publique régulière et 20 % ont fait le choix du privé. Ces trois types de régimes scolaires, c'est ça que plusieurs appellent l'école à trois vitesses.
12: C'est pour ça qu'on a regardé les PPP. C'est pour ça
10: la mère de Jules se rappelle le moment où ils ont fait le choix du public avec projet particulier.
12: Je le savais que mes enfants avaient des capacités. J'aurais trouvé dommage de les mettre dans un contexte qui soit un peu éteignoir pour eux.
10: La proportion d'élèves qui fréquentent un collège privé est stable depuis 10 ans, mais de plus en plus d'élèves choisissent un PPP. Ceux-ci ont été développés bien souvent pour compétitionner avec l'offre du privé et plusieurs sont sélectifs. 4 PPP sur 10 demandent de bonnes notes comme les programmes d'éducation internationale. D'autres peuvent coûter jusqu'à plusieurs milliers de dollars chaque année, comme certains programmes sport-études. Mais ces programmes sont de plus en plus inclusifs, assure le directeur de l'école, Georges Vanier, Roger Naoum.
13: On est vraiment rendu à une offre de service pour tout le monde. Puis, je pense que ça va être bénéfique pour tous.
14: C'est quoi l'école à trois vitesses? Je vais essayer de te l'expliquer de la façon la plus neutre possible.
10: L'enseignant et vulgarisateur sur les réseaux sociaux, Sylvain Duclos, est convaincu que le régime actuel est à la source de nombreux problèmes dans le réseau de l'éducation.
14: Oui, il y a réellement une école à trois vitesses et c'est documenté. Ça a d'ailleurs été nommé par le Conseil supérieur de l'éducation en 2016. Les difficultés dans le réseau public régulier, ben, forcent les enseignants, les professionnels à quitter le réseau, mais force aussi les parents à choisir les deux premières vitesses pour leurs enfants. C'est un cercle vicieux.
10: La proportion d'élèves HDAA, c'est-à-dire handicapés ou en difficulté d'apprentissage ou d'adaptation dans le réseau public, est le double de celle observée au public avec PPP ou au privé. L'école à trois vitesses rime aussi avec inégalité sociale et de santé, selon la directrice régionale de la santé publique de Montréal, Dr. Mylène Drouin, qui a publié une très récente étude à ce sujet.
15: Mais dans le secteur public, on voit évidemment plus de jeunes qui ont eu un diagnostic de dépression, d'anxiété, de troubles alimentaires.
10: L'autrice du livre nouvellement paru « Pour en finir avec l'école à trois vitesses » Anne-Marie Boucher estime elle aussi que le système actuel est profondément inéquitable.
3: En fait, quand on parle d'école à trois vitesses, on parle de ségrégation scolaire aussi. Les élèves de la classe régulière qui a été écrémée par les programmes pédagogiques et par le privé. Mais cette classe-là a moins de chances, un, de diplômer, deux, de réussir, moins de chances d'aller à l'université également. Il n'y a plus d'ascenseur social là, qui est permis dans ce système-là. Donc, on est
10: son mouvement, l'École Ensemble, propose de remplacer le système actuel en créant un grand bassin d'élèves qui irait à l'école de quartier, publique ou privée, et où des programmes d'enrichissement seraient offerts à tous.
3: Dans le réseau commun, on aurait évidemment toutes les écoles publiques qui sont déjà réseautées, mais on aurait aussi des écoles privées conventionnées qui se diraient, ben nous, on fait le choix d'être financés à 100% en échange de cesser la sélection et de recevoir les élèves de notre bassin scolaire. Mais au final, le résultat, ça serait quoi? Ça serait une école qui viendrait garantir le principe d'égalité des chances.
10: L'expression « école à trois vitesses » fait réagir au sein du réseau scolaire privé subventionné. La directrice générale de la Fédération des établissements d'enseignement privé, Vicky Vien.
9: En fait, pour moi, c'est un concept qui est plutôt théorique, mais que dans la pratique, n'existe pas. En fait, il y a tellement d'élèves différents au Québec que moi, mon rêve, c'est qu'on puisse répondre à chacun des besoins individuels. Alors, plus il y a de vitesse, ça veut dire plus on répond, plus on s'adapte.
10: Le privé, selon elle, est complémentaire au réseau public, mais il doit faire un effort pour accueillir davantage d'élèves HDAA, reconnaît Vicky Vien.
9: Puis c'est ça qu'on veut. C'est ça qu'on veut être. C'est ça qu'on veut faire. La clientèle du privé a changé.
10: Même s'il enseigne au public régulier, le professeur Sylvain Duclos privilégiera le public avec PPP, voire le privé, pour sa fille.
14: Je comprends les parents, puis moi, c'est la même chose dans mon cas. On veut le meilleur pour notre enfant. On veut qu'il se développe à son plein potentiel. Puis, travailler dans une école publique, je sais que ça peut être un coup de dé, l'école publique régulière.
10: Et il n'est pas le seul. Bien des parents rencontrés à la sortie d'une école primaire reconnaissent qu'ils seront bien embêtés quand viendra le temps de choisir l'école secondaire de leur enfant.
2: Voilà. Fait que le public en priorité, mais il faut qu'il y ait un minimum de qualité, j'ai envie de dire, garantie.
16: Si le milieu scolaire n'est pas adapté, donc ça ne répond pas à ses besoins de soutien, à sa réussite scolaire, là, on considérerait le milieu privé.
17: On y va, tout le monde, on fait ça à partir du A4, les gens vont commencer à vivre. Et 1, 2, 3, 4.
10: Quant à Claudie Lewis, la mère du futur chanteur ou acteur Jules, elle se prend à rêver d'un système d'éducation bien différent pour les jeunes Québécois.
12: Dans mon monde idéal à moi, ils sont tous ensemble, ils bénéficient de l'expérience de tous être ensemble. Ça, ce serait mon idéal pour la société québécoise et pour l'école québécoise.
0: Stéphanie, vous nous retrouvez en studio. La question de l'école à trois vitesses s'est invitée dans la campagne électorale, à quelques reprises d'ailleurs.
10: Absolument, au point que ça a été même l'enjeu principal en éducation qui a été soulevé pendant la campagne. On en a parlé au début septembre, quand la première ministre sortante, Christine Fréchette, a refusé de reconnaître l'existence de l'école à trois vitesses. Ça avait vraiment suscité beaucoup de réactions à ce moment-là. Le dossier, il a aussi été soulevé pendant le débat des chefs de Radio-Canada la semaine dernière, rappelez-vous-en. Ça nous a permis d'entendre les positions des cinq partis à ce sujet-là. Essentiellement, là, si on résume, Madeleine, Québec solidaire veut lancer un chantier pour abolir l'école à trois vitesses et concrétiser la proposition du réseau scolaire commun, dont on a parlé dans le reportage qu'on vient d'entendre. Au Parti québécois, au Parti libéral aussi, on reconnaît l'existence de l'école à trois vitesses. Le PQ y promet d'en discuter lors d'états généraux en éducation, sans s'engager à mettre de l'avant un modèle alternatif plutôt qu'un autre. Il veut rendre conditionnel aussi une partie du financement des écoles privées au fait qu'elles accueillent plus d'élèves en difficulté, et ils souhaitent aussi généraliser davantage l'accès aux fameux PPP, là, les projets pédagogiques particuliers au public. Le Parti libéral du Québec, lui, souhaite aussi élargir l'accès au PPP, donc abolir en quelque sorte les deux vitesses au public sans abolir le réseau privé. Toutefois, la coalition Avenir Québec, elle est plus dans l'optique du statu quo, en disant que le système scolaire actuel, qu'elle qualifie de mixte, respecte le droit des parents de choisir ce qui convient le plus à leurs enfants. Et il y a le Parti conservateur du Québec, lui, qui souhaite plutôt renforcer au fond la concurrence dans le réseau scolaire, notamment en obligeant plus les élèves à fréquenter une école près de chez eux, en permettant aussi l'émergence de nouvelles écoles privées subventionnées.
0: Bon, pour certains parents, ça sera peut-être une question électorale. Fanny Bussière-McNicol, merci.
10: Je vous en prie.
0: Et je vais poursuivre la discussion avec Marie-Odile Magnan. Elle est de la Faculté des sciences de l'éducation à l'Université de Montréal. Madame Magnan, bonsoir.
18: Bonsoir.
0: Madame Magnan, l'école à trois vitesses, est-ce que c'est une particularité québécoise?
18: Ce n'est pas une particularité québécoise, mais par contre, le terme école à trois vitesses,

0: Corse est une particularité québécoise. On n'arrive pas à retracer qui a mentionné l'expression en premier là, dans l'histoire du Québec, mais dans le fond, le concept qui a été mentionné aussi dans le reportage que je viens d'entendre, qui est utilisé dans les recherches depuis de nombreuses années en sociologie d'éducation, c'est la ségrégation scolaire. Donc, ce terme-là est plutôt utilisé pour mentionner, dans le fond, comment cette ségrégation-là contribue à reproduire les inégalités sociales. Mais au Québec, on semble avoir adopté le terme école à trois vitesses, qui est peut-être un petit peu plus concret, plus pratico-pratique, adapté à la réalité au Québec, puis qui est quand même connu du public, là, de la société, parce qu'on en parle beaucoup dans les médias. On en parle au débat des chefs pendant la campagne électorale et depuis plusieurs années aussi. Mais ce phénomène-là de ségrégation scolaire, dans le fond, se retrouve dans plusieurs pays dans le monde, puis on observe à quel point ça contribue à reproduire des inégalités. Et on est là-dedans au Québec.
1: Oui, est-ce qu'on est là-dedans depuis longtemps? Parce que il y a eu une évolution, par exemple, avec ces programmes-là, PPP, qu'on appelait, donc de projets pédagogiques particuliers, la place du privé, la place du public. Qu'est-ce qui a fait qu'on est arrivé à ce système qu'on connaît aujourd'hui?
0: Bien, en fait, il y a eu une évolution lors de la réforme Parent. On a préservé, dans le fond, l'enseignement privé, là, avec la loi sur l'enseignement privé en 1968, ce qui a permis la survie de l'école privée, mais au fil du temps, on a davantage permis les choix scolaires au Québec. Et c'est pour ça qu'on parle de quasi-marché scolaire au Québec. Pourquoi? Parce que depuis 1998, la loi sur l'instruction publique a accru les droits des parents quant au choix des écoles, de demander, par exemple, des dérogations dans le choix d'une école, d'un centre de service scolaire, par exemple, pour magasiner l'école ou le programme qu'on souhaite pour son enfant. Puis, il y a aussi le droit des écoles en 98 de sélectionner les élèves, de les classer, de les regrouper selon leurs performances, puis de leur offrir des programmes de formation différenciés. Donc, au fil du temps, avec ces modalités-là en 98 dans la loi sur l'instruction publique, bien, on a accru le choix scolaire. Et quand on accroît le choix scolaire, bien, on accroît la ségrégation scolaire. Donc, c'est pour ça que dans certaines recherches, on va dire qu'au Québec, on a un des taux de ségrégation les plus élevés là, au Canada, parce que on permet le choix scolaire et on finance aussi le privé au Québec.
1: Alors, on a entendu là, ces statistiques sur les inégalités entre les différents publics scolaires au Québec. Est-ce qu'on a pu mesurer les répercussions sur la suite du parcours scolaire en fonction du système de l'une des trois vitesses dans lequel on se trouve?
0: Oui, ben c'est vraiment ça qui est intéressant. Mon collègue Pierre Canisius-Camanzi, qui travaille avec moi, a vraiment montré, en fait, en contrôlant pour la classe sociale, parce que la classe sociale, c'est vraiment ça souvent qui pèse sur le destin des parcours scolaires dans la littérature, en recherche, c'est ça qu'on montre. Mais son étude était particulièrement intéressante là en 2019, où il a montré que même quand on contrôlait pour la classe sociale, ben il y avait un effet école. Donc le fait qu'on fréquente par la suite soit le public régulier ou le secteur public avec le programme PPP ou l'école privée, bien, ça a vraiment un impact très fort sur la possibilité de poursuivre les études par la suite à l'université. Donc, par exemple, si on fréquente le secondaire public régulier, on a une proportion, une chance de 15% d'aller à l'université. Et cette proportion-là se situe à 60% si on a fréquenté le secondaire privé. Donc, son étude était particulièrement intéressante pour ça, pour nous montrer en fait que l'effet du programme qu'on choisit par la suite a un impact sur le parcours. C'est quand même très préoccupant, ces résultats-là. Donc, ça nous amène à nous poser des questions sur comment on pourrait déségréguer le système d'éducation au Québec.
1: Pour avoir une meilleure égalité des chances, mais est-ce que un système public là, qui intégrerait toutes les clientèles scolaires, est-ce que ça se ferait au détriment des plus forts?
0: Non, en fait, ça se fait pas au détriment des plus forts, parce que dans le fond, les recherches ont montré qu'une grande mixité sociale, c'est bénéfique pour les élèves qui parfois proviennent de milieux plus défavorisés. Mais pour les milieux favorisés, en fait, de côtoyer les autres, c'est positif parce qu'on apprend à vivre en société, mais en fait, on dispose du capital des parents, du capital scolaire des parents, qui fait en sorte que souvent, on va tirer son épingle du jeu, on va aller à l'université de toute façon parce qu'il y a une reproduction, ce qu'on appelle la reproduction des classes sociales en sociologie de l'éducation. Donc, ça se fait pas au détriment des élèves qui vont être peut-être plus performants, qui proviennent de classes sociales plus élevées.
1: Marie-Odile Magnan, vous dites tout ça, là, sur l'impact collectif du système à trois vitesses. Mais est-ce que vous comprenez les parents qui sont devant un choix, là, qui est lourd de conséquences pour leur enfant quand on sait que, finalement, si on choisit le public régulier, bon, on a peut-être moins de chances que son enfant se rende jusqu'à l'université plus tard.
0: Je comprends les parents vraiment beaucoup. En fait, il faut pas mettre, quand on pense à cet enjeu-là, il faut pas mettre la faute sur les parents. Parce que les parents sont dans un système. Donc, ils sont dans un système, ils sont un peu prisonniers, même s'ils ont des valeurs d'école commune pour tous, d'égalité des chances, ils sont pris quand même dans un système. Et c'est pour ça qu'il faut que les décisions politiques soient prises en haut et qu'ensuite les parents face à un nouveau système. Donc, je comprends tout à fait les parents. Ils sont, dans le fond, pris dans un système d'école à trois vitesses. Ils doivent manœuvrer en pensant à leurs enfants. Donc, ben c'est ça. Il y a tout. Au fil du temps, on n'en est pas venu au Québec, là, donc, ta loi sur l'enseignement privé est toujours là. Donc, il y a comme le droit des parents est quelque chose qui est peut-être important pour la population. Donc, c'est peut-être pour ça qu'on a préservé ce système-là à travers le temps. Il y a toujours aussi l'ambivalence de certaines élites ou certains groupes favorisés à l'égard de l'école publique et privée. On veut le bien commun de la société, mais en même temps, on a nos besoins aussi, nos droits individuels. Donc, je pense que ça n'a pas été résolu à travers le temps depuis la réforme parents. Mais les parents que j'entendais dans le reportage, évidemment que je les comprends. On a documenté beaucoup dans nos recherches là, le rapport des parents au marché scolaire, notamment à Montréal. J'ai une étudiante qui avait fait une thèse sur les parents immigrants, comment ils font face à l'école à trois vitesses à Montréal. Donc, ben c'est ça. Alors, vous suggérez, on est pris avec ce système.
1: Pardon, je vous ai interrompu, Marie-Odile Magnan. Vous suggérez quoi?
0: Ben, c'est sûr que dans le reportage, on entendait la proposition là, de l'école ensemble là, sur le plan commun. Là, je pense que ça s'appelle comme ça. Ben, en fait, l'idée qui est proposée est intéressante. Ce serait peut-être un petit peu plus comme ce qui se passe en Ontario où les écoles privées, ben, dans le fond, elles sont privées, puis ils proposent que les écoles privées qui veulent devenir conventionnées, financées par l'État, ne feraient plus de sélection. Donc, ça serait peut-être un moyen de regarder du côté de notre province voisine, où il semble y avoir moins de ségrégation qu'au Québec, parce que les écoles privées sont pas subventionnées par le public. Donc, je pense que la proposition qui est amenée, ça fait longtemps, dans le fond, que l'École Ensemble réfléchit à cette question-là avec plusieurs experts sur la question. Il y a certains partis politiques, comme vous l'avez mentionné, comme Québec solidaire, qui appuient le plan. Donc, je trouve que c'est une proposition qui mérite d'être débattue par le prochain gouvernement qui arrivera, là, qui sera en place.
1: Dès lundi, Marie-Odile Magnan, vous êtes professeure à la Faculté des sciences de l'éducation à l'Université de Montréal. Merci.
0: Merci.
1: Et je vais vous poser la question, chers auditeurs. Est-ce que vous avez été confrontés à ce dilemme sur le choix du régime scolaire pour vos enfants? Vous êtes peut-être même en pleine réflexion en ce moment. Je suis curieuse de vous lire. Si vous n'êtes pas parent, vous pouvez nous écrire aussi. 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
1: Le projet de pipeline vers la côte ouest de la Colombie-Britannique figure maintenant sur la liste des projets d'intérêt national. Le premier ministre Mark Carney en a fait l'annonce ce matin en Alberta, ce qui va permettre d'accélérer les procédures réglementaires. Le gouvernement fédéral a présenté très peu de nouveaux détails sur le projet de 1250 km, à une exception, le nom du futur oléoduc. Il va s'appeler Pacific Link. Ottawa et l'Alberta comptent toujours le financer à 90%, donc très faible participation du secteur privé. Mark Carney promet que ce sera malgré tout un investissement rentable.
3: The Canadian taxpayer is going to make a lot of money off this pipeline.
1: Donc, beaucoup d'argent que les Canadiens devraient faire avec ce pipeline. Yannick Lepage, bonsoir.
4: Bonsoir.
1: Mark Carney, le premier ministre, assure donc que les contribuables vont faire beaucoup d'argent. Est-ce que ça se vaut, ça, comme évaluation?
4: Mais ce qu'on entend souvent avec ce projet-là, c'est que s'il était si rentable que ça, pourquoi ce n'est pas une entreprise privée qui le finance? Et c'est assurément un argument qui est valable, Madeleine. Mais pour les observateurs qui sont peut-être plus favorables au projet, il y a certains facteurs là, qui peuvent expliquer la situation. D'abord, et on s'en est déjà parlé par le passé, les entreprises privées ont été vraiment marquées là, par les batailles légales qui ont mené à l'abandon de projets énergétiques dans le passé.

0: Alors, on sent vraiment une réticence de se relancer dans une nouvelle aventure semblable, même s'il y a peut-être la possibilité de faire des profits. Mais au-delà de tout ça, le modèle d'évaluation coût-bénéfice du projet est différent là, en fonction de si on est une entreprise privée ou si on est un gouvernement à Ottawa. Et l'Alberta laisse entendre que la rentabilité du projet proviendrait de plusieurs sources, non seulement des profits de l'oléoduc, mais aussi des revenus fiscaux. L'hypothèse, c'est que l'oléoduc, ça permettrait d'exporter du pétrole vers de nouveaux marchés, ça stimulerait la demande pour le pétrole canadien, ça pourrait faire augmenter les prix et donc les profits des pétrolières qui, évidemment, sont taxables. Les pétrolières auraient aussi des incitatifs à accroître leur production, à embaucher plus de travailleurs, à bâtir de nouvelles infrastructures. Et ce sont toutes des décisions qui pourraient faire augmenter l'assiette fiscale des gouvernements. Et dans le cas précis de l'Alberta, la province tire aussi d'importantes redevances des pétrolières. Alors, toute augmentation de la production permet d'accroître les revenus de la province. Alors, on le comprend, il y a certains scénarios où une infrastructure comme un oléoduc puisse être rentable pour un gouvernement, mais pas nécessairement pour une entreprise privée.
1: Donc, le retour sur l'investissement, pas nécessairement garanti. En tout cas, il ne l'aurait pas été nécessairement pour le secteur privé. Quels sont les facteurs qui risquent de déterminer si le projet va être rentable pour les gouvernements?
0: Bien évidemment, d'abord, les coûts de construction. Pour l'instant, Ottawa et l'Alberta prévoient un budget entre 35 et 44 milliards de dollars uniquement pour la construction. Les économistes de Desjardins ont produit des analyses de rentabilité et selon eux, si on dépasse environ 60 milliards de dollars pour la construction du pipeline, ça va devenir très, très difficile de le rentabiliser. Et ensuite, je vous dirais que la grande incertitude, c'est de savoir s'il va se remplir, ce oléoduc-là, si la production va être au rendez-vous. On sait qu'il y a déjà plusieurs autres projets d'expansion pour accroître la capacité de transport du pétrole albertain. Alors, si on veut rentabiliser un tout nouvel oléoduc, ça va prendre une très, très importante augmentation de la production pour justifier ce projet-là. Et ça nécessiterait vraiment des investissements colossaux de la part des pétrolières. On peut entendre à ce sujet Charles Saint-Arnaud. Il est économiste en chef de Service Credit Union, une institution financière albertaine.
2: Le Oyerson Alliance, je pense qu'estime que augmenter la production des sables bitumineux de 1 million à 2 millions de barils par jour va demander des investissements d'environ 100 milliards de dollars. Et c'est là la question est vraiment, est-ce que les pétrolières sont prêtes à mettre autant de capitaux au jour 1, même s'il y a des très bonnes chances que ce soit un projet qui va être rentable à très long terme.
0: On le sait, là, l'Alberta y croit à cette forte augmentation de la production. On l'entendait dans le reportage de ma collègue Tiffany Roquette, diffusé un peu plus tôt cette semaine à l'émission. On sent l'engouement, l'optimisme à Fort McMurray, mais il y a encore beaucoup de sceptiques, là, surtout en raison de la transition énergétique qui risque évidemment de réduire la demande pour le pétrole à long terme. On peut entendre l'économiste en chef de Desjardins, Jimmy Jean.

0: faire d'expansion, les capacités de production pour pas rester pris avec des investissements qui valent plus rien, des, ce qu'on appelle en anglais des stranded assets. Et incidemment, celui qui a popularisé l'idée, ironiquement, c'est Mark Carney. Quand il était encore à la Banque du Canada, il parlait de ça, ce risque-là.
1: Yannick, en terminant, ce pipeline-là, c'est un des très nombreux projets très dispensieux qu'Ottawa a promis de financer. Dans un instant, on va parler de TGV. Est-ce que le gouvernement fédéral a la capacité de faire toutes ces dépenses-là?
2: Mais pour l'instant, les économistes s'entendent pour dire que le gouvernement a une certaine marge de manœuvre, que la cote de crédit AAA du Canada, là, qui permet d'avoir des coûts de financement avantageux, c'est pas à risque, mais la capacité d'emprunt n'est pas infinie. Et on l'a vu là avec la décision de permettre la privatisation des opérations de certains aéroports. On veut trouver des manières de générer des revenus, se dégager de la marge de manœuvre pour justement financer toutes ces promesses-là.
1: Yannick Lepage, merci.
2: Merci, au revoir.

0: Le coût du projet de TGV Québec-Ontario, justement, maintenant, aujourd'hui, il y a un rapport du bureau de la directrice parlementaire du budget qui a évalué qu'il faudra des investissements de 75 à 113 milliards de dollars pour la construction de ce TGV. Je retrouve ma collègue Catherine Brulotte à Toronto. Bonsoir, Catherine.
1: Bonsoir.
0: Donc, on admet que c'est pas un montant qui est précis. D'ailleurs, c'est une fourchette qui est assez large, mais la facture finale serait quand même plus élevée que ce qui était prévu.
1: D'abord parce que l'estimé actuel, il ne tient pas compte des changements de trajet proposés par exemple en juin, des changements de trajectoire qui nécessiteraient par exemple de creuser un tunnel entre Montréal et Laval, donc un tronçon qui deviendrait à coût très élevé, diminuer par contre la portion du trajet qui doit traverser le bouclier canadien. Là, on pourrait voir des économies de ce côté-là, mais en traversant des terres sur lesquelles les enjeux environnementaux de préservation sont potentiellement plus importants. Mais aussi parce que le bureau estime que chaque année supplémentaire avant la mise en chantier devrait être associée à une hausse des coûts, environ 1,5 milliard de dollars. L'estimé, il est donc basé sur l'analyse de projets semblables ailleurs dans le monde, en particulier en Europe, une méthodologie qui n'est pas parfaite, mais qui est l'outil le plus efficace pour l'instant, selon Louis Perrault, directeur général de l'analyse économique et financière au bureau de la directrice parlementaire du budget.
2: Pour avoir un estimé beaucoup plus précis, on aurait besoin de plus d'informations, comme un tracé bien défini, finalisé, et également plus d'informations sur l'ingénierie elle-même. On va savoir exactement, rendu là, combien on aurait besoin de travailleurs, le coût des matériaux, etc., etc., etc.
0: Et Catherine, le bureau de la directrice parlementaire du budget a choisi de ne pas inclure dans son évaluation certains projets jugés trop coûteux.
1: Des projets aux États-Unis, au Royaume-Uni aussi, qui ont coûté jusqu'à 4,5 fois plus que leur budget initial. Et les principaux dépassements, ils étaient attribuables à des enjeux juridiques, des contestations d'expropriation, par exemple, ou des préoccupations environnementales. Des enjeux donc réglementaires, surtout, qu'Ottawa pense avoir atténué en adoptant des lois qui visent la désignation de projets d'intérêt national pour faciliter et accélérer les processus de mise en chantier. Un pari qui comporte des risques quand même, selon Pierre Filion, professeur émérite de l'École d'urbanisme de l'Université de Waterloo.
3: On ne peut pas s'empêcher de penser que le Canada est dans un contexte juridique, parlementaire, britannique, et aussi, on est grandement influencé par ce qui se passe aux États-Unis. Alors, on se dit, ce qui s'est produit, on considère qu'on va être capable de faire en sorte que le Canada ne fasse pas face à ces problèmes-là.
1: Mais Aalto, qui est responsable du projet, estime que les projections mises en place devraient être, les protections, dis-je, mises en place devraient être suffisantes. Laurent Thérien est vice-président stratégie et développement pour Aalto.
4: Ces choix-là, quant au tracé, quant aux choix qui doivent être faits entre les mesures d'acceptabilité sociale, la protection de l'environnement, on est en train de prendre ces décisions-là maintenant pour ensuite maîtriser les coûts en phase de construction.
0: Bon, ce projet de TGV Québec-Toronto s'est immiscé dans la campagne électorale au Québec aujourd'hui.
1: On savait déjà que le Parti québécois, comme le Parti conservateur du Québec, s'oppose au projet, du moins dans sa mouture actuelle. Mais il y a des inquiétudes qui ont été aussi soulevées par des chefs qui se disent favorables à la construction d'un TGV dans le corridor Québec-Windsor. Je vous invite donc à entendre le chef du Parti québécois, Paul Saint-Pierre Plamondon, la chef de Québec solidaire, Huba Gazal, et le chef du Parti libéral, Charles Milliard.
5: C'est inquiétant, en termes de sérieux du projet, d'avoir une telle fluctuation.

0: fluctuations de la valeur du projet au gré du vent.
1: Maintenant, ce qui est important, c'est que la société là, Alto, fasse les choses de façon la plus transparente, qu'on n'apprenne pas des choses comme ça par la bande, qu'on connaisse tout l'impact de ce projet-là.
2: J'aimerais comprendre comment on arrive à ces chiffres-là, parce que c'est quand même assez drastique comme augmentation.
3: Et il faut faire une petite attention spéciale à ce mot drastique. Un bond de 20% là, qui est l'augmentation prévue, c'est des sommes impressionnantes pour nos portefeuilles, avouez-moi évidemment. Mais lorsqu'on considère l'inflation depuis la première évaluation, ce n'est pas une augmentation entièrement imprévisible.
4: Catherine Brulotte à Toronto, merci.
3: Au revoir.
4: Au revoir.
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4: Nouvelle de dernière heure. On apprend qu'une personne est actuellement en évaluation au centre hospitalier de l'Université de Montréal, le CHUM, pour des symptômes d'Ebola. Il y a des ambulances qui ont été détournées. Il y a un protocole qui a été mis en place pour éviter la contamination. La patiente en question a été isolée. Le CHUM ne fera pas d'autres commentaires en attendant que les spécialistes terminent leur évaluation.
6: Hello everyone, Waddy tells me I'm in space. I don't really believe it yet.
4: L'astronaute albertain Joshua Kotrick s'est adressé au public depuis l'espace aujourd'hui. Il a dit « On m'a dit que j'étais dans l'espace, je n'y crois pas encore. Merci SpaceX, c'est bon d'être enfin ici. » Joshua Kotrick fait partie de la mission Crew 13 avec deux Américains et un Russe. Ils ont quitté la Terre à 11h10, heure de l'Est, matin. Et au moment où on se parle, ils doivent approcher de la Station spatiale internationale à bord de laquelle ils doivent passer environ 6 mois. C'est une mission qui survient à un moment de tension géopolitique importante, notamment entre le Canada et les États-Unis. Des tensions qui, si on en croit les équipes scientifiques, devraient rester sur Terre. Marie-Christine Bouillon a assisté au lancement de la mission cet avant-midi au bureau de l'Agence spatiale canadienne à Longueuil.
7: Wow. C'est un jour important. Et ça se voit sur les visages des quelques centaines d'employés de l'Agence spatiale canadienne réunis au Centre spatial John H. Chapman à Longueuil.
8: And we'll turn it over to NASA TV.
7: Sur un écran géant, l'Agence spatiale canadienne retransmet en direct du Centre spatial Kennedy de la NASA en Floride le lancement de la mission Crew 13. Un silence tendu plane dans le centre de conférence Marc Garneau. La commandante de cette mission, l'Américaine Jessica Watkins,
9: on behalf of Luke, Josh, Sergey and myself,
7: et ses acolytes, Américains Luke Delaney, Russe Sergei, Tété Ryatnikov et Canadien Joshua Kotrick, apparaissent à l'écran. Ils sont assis côte à côte, vêtus de combinaisons blanches, dans la tout aussi blanche et moderne capsule Dragon de l'entreprise américaine SpaceX.
10: Ignition and liftoff.
7: Contrairement à la mission Artemis 2 en avril, qui a amené l'astronaute canadien Jeremy Hansen autour de la Lune, Crew 13 est la 13e mission du programme des missions habitées commerciales de la NASA, un partenariat entre l'agence américaine et l'entreprise privée SpaceX. Ce qui veut dire que les astronautes atteindront la Station spatiale internationale à bord de la capsule Dragon. Ils sont aussi propulsés dans l'espace par la fusée Falcon 9, qui appartient aussi à SpaceX.
11: Stage 1, throttle down.
7: La particularité de cette fusée, après avoir accompli son travail, une partie se détache et revient se poser doucement sur Terre pour être réutilisée lors d'un prochain voyage. Une avancée scientifique impressionnante à voir en action pour les employés de l'Agence spatiale canadienne. Pendant que Falcon 9 rentre à la maison, la capsule Dragon atteint finalement la bonne trajectoire en orbite de la Terre.
12: Welcome to orbit.
7: Le décompte est lancé. 7 heures de route à faire dans l'espace avant de pouvoir s'amarrer à la Station spatiale internationale vers 19h, heure de l'Est. Les équipes sur Terre se prépareront par la suite à effectuer des dizaines d'expériences scientifiques.
13: C'est un laboratoire de recherche hautement sophistiqué que nous avons accès.
7: Le chef de l'équipe d'intégration et développement des expériences scientifiques canadiennes pour la Station spatiale internationale, Mathieu Landry.
13: Comme tous les astronautes à bord de la Station spatiale, Josh va faire beaucoup de tâches connexes au niveau de la maintenance de la Station spatiale, mais le gros du temps des astronautes, c'est les expériences scientifiques sur le corps humain. Donc, pour chaque expérience canadienne, lorsque l'astronaute va faire des activités, on a des gens au sol, ici à Saint-Hubert, dans une salle de contrôle, qui les supportent, qui peuvent leur parler, leur donner des instructions. On prépare aussi toutes les activités à l'avance avec les chercheurs. Donc, les chercheurs canadiens sont connectés par la voix, des fois par vidéo, avec les gens qui sont dans la salle de contrôle ici à Saint-Hubert.
7: Il y a aussi le bras canadien, attaché à la Station spatiale internationale, qui permet d'effectuer des manipulations dans l'espace. Il est d'ailleurs maintenant opéré à partir du Centre spatial John H. Chapman à Longueuil. Le président par intérim de l'Agence spatiale canadienne, Jean-Claude Piébeuf.
14: C'est

0: l'inspiration que ça crée, mais aussi la science qu'on va chercher. Ça démontre la collaboration internationale aussi, donc qu'on peut continuer à collaborer dans le domaine spatial malgré tout ce qui se passe sur Terre.
1: L'une des animatrices de l'événement à Longueuil, l'ingénieur-chef Kumi Jinidasa, estime qu'un des rôles principaux de toutes les missions habitées dans l'espace, c'est d'inspirer ceux qui restent sur Terre.
2: C'est ça le message, je répète ça à mes enfants, c'est la collaboration. Le plus qu'on peut collaborer avec nos collègues, avec les autres pays, avec nos partenaires, le mieux qu'on est, puis le plus loin qu'on ira dans le futur.
1: Dragon is in terminal count. Pour l'astronaute canadien Joshua Kutchwick, c'est un rêve qui se réalise. En orbite autour de la Terre, il a remercié toutes les équipes qui ont permis ce voyage.
3: Thank you for everything you've done to get us here.
1: Qui sera, on le souhaite, une longue et sécuritaire mission, a-t-il dit.
3: My family,
1: avant de remercier sa femme Heather et ses deux enfants.
3: And to everyone else, thank you for the support.
1: À tous, merci de votre soutien. C'est l'heure pour Crew 13 d'aller travailler, conclut l'astronaute canadien.
3: It is time for Crew 13 to go to work.
1: Ici Marie-Christine Bouillon, Radio-Canada, Montréal.
4: Restez à l'écoute plus tard à l'émission. En France, la publication par le quotidien Mediapart de ces éléments de preuve sur des propos à connotation antisémite attribués à Jordan Bardella vient fragiliser la défense du président du Rassemblement national. Mais d'abord.
5: There is no one that wanted what happened last night to happen.
4: Bon, vous venez d'entendre le gouverneur républicain du Tennessee, Bill Lee. Il parlait de l'exécution bâclée d'hier soir à Nashville en disant que ça n'aurait pas dû se passer, que c'est une tragédie. Je vous raconte, Christa Pike, qui était condamnée à la peine capitale pour le meurtre en 1995 d'une de ses camarades de classe, il y a une trentaine d'années, a survécu aux deux injections de pantobarbital, c'est un puissant barbiturique. En entrevue aux États-Unis, la directrice du Centre d'information sur la peine capitale a parlé de l'une des pires exécutions ratées des temps modernes. C'est une affaire qui provoque de nombreuses réactions à travers les États-Unis, un pays qui est divisé sur la question de la peine capitale. J'en discute ce soir avec l'avocat Olivier Piton, que je joins à Washington. Olivier Piton, bonsoir.
6: Bonsoir.
4: Olivier Piton, le gouverneur du Tennessee, là, qu'on entendait, a suspendu les exécutions le temps que la lumière soit faite sur ce qui s'est passé hier soir. Avez-vous l'impression que, justement, cette affaire-là relance le débat sur la peine de mort aux États-Unis?
6: Alors, le débat sur la peine de mort aux États-Unis, en fait, est constant depuis que la Cour suprême a réintroduit la possibilité de la peine de mort aux États-Unis. Il y a actuellement à peu près un petit peu moins de la moitié des États américains, 27, qui ont encore la possibilité d'utiliser la peine de mort, et ce nombre n'arrête pas de baisser. Ce qui va aussi être relancé au-delà de la finalité de la peine de mort avec ce qui s'est passé dans le Tennessee hier, c'est l'administration des doses, en particulier du pantobarbital, qui est effectivement qui sont des doses qui ne sont pas suffisamment sûres, puisque en fait c'est la deuxième fois dans le Tennessee en quelques années que ce poison ne fonctionne pas et que les condamnés se retrouvent dans des situations de santé qui sont particulièrement terribles. Et donc on a un double phénomène, on a une remise en cause, une réflexion, mais qui est de longue durée, sur la peine de mort, et on a l'utilisation des produits létaux pour justement mettre en place les peines de mort.
4: Quand on parle d'une remise en question de la peine de mort, bon, un déclin du nombre d'États qui l'utilisent, quoi qu'il y a eu un petit rebond dans le nombre d'exécutions là ces dernières années, avez-vous l'impression que la division, parce qu'il y a quand même des États où la peine de mort est encore permise, avez-vous l'impression qu'il y a une division qui correspond aux divisions politiques entre démocrates et républicains sur cette question-là?
6: Alors, vous avez raison, 2025 a démontré un nouveau pic, un léger pic, ou disons une légère remontée du nombre de peines capitales qui était en baisse constante depuis le début des années 90. Vous avez d'abord une fracture politique. Mmh. Les démocrates sont à 92% opposés à la peine de mort, et vous avez entre 80 et 84% des républicains qui sont en faveur de la peine de mort. Vous avez ensuite un clivage géographique. Les États du Sud sont plutôt favorables à la peine de mort. Les États du Nord sont défavorables, opposés à la peine de mort. Et pour

0: certains d'entre eux depuis très longtemps, depuis le 19e siècle. Pour citer un simple exemple, Michigan, par exemple, c'est depuis le milieu du 19e siècle que la peine de mort a été abolie. Donc, on a un clivage politique, on a un clivage géographique, on a également un clivage de genre où on remarque que les hommes sont davantage favorables à la peine de mort que les femmes. C'est moins fort, mais il y a quand même une différence entre les genres sur l'acceptation ou non de la peine de mort. Mais d'une façon générale, si on prend globalement la société américaine, elle est aujourd'hui entre 52 et 55, 56% en faveur de la peine de mort. C'est en baisse constante. Elle était au début des années 90 à peu près à 80% d'opinion favorable.
1: Si on revient aux divisions, bon, vous avez dit géographique, de genre, mais si je reviens aux divisions politiques, au niveau fédéral, Joe Biden, démocrate, Donald Trump, républicain, ont eu des positions opposées. Donc, ça correspond à ce clivage-là.
0: Absolument. Et si on remonte jusqu'au président Bush Senior et Bush Junior et à Barack Obama, on a les mêmes clivages, même s'il y a une évolution déjà du côté de George Bush Junior avec un certain nombre de grâces présidentielles qui avaient été accordées par lui. Mais effectivement, la fracture est politique, elle est clairement politique, avec très majoritairement un électorat républicain en faveur du maintien de la peine de mort pour toute une série de raisons d'ailleurs qu'on peut développer, et à l'inverse, les démocrates pour toute une série de raisons aussi tout à fait éminentes qui sont très largement opposées à la peine de mort.
1: Je parle sous votre contrôle, Olivier Piton, mais Joe Biden avait suspendu les peines de mort au niveau fédéral, Donald Trump les a réinstaurés, quoique c'est au niveau des États là où ça se passe généralement, ces peines de mort. J'aimerais vous ramener à ce qui s'est passé hier soir avec ce gouverneur qui parlait de tragédie. Et pourtant, c'était le même gouverneur qui avait refusé de commuer la peine de Christa Pike. Comment les États-Unis réconcilient le fait, bon, qu'ils permettent la peine de mort

0: Billy, en l'occurrence, en tout cas, c'est ce que l'on comprend dans le mot tragédie, c'est que on a fait souffrir, on a véritablement torturé une personne, et cela peut permettre, et il le sait très bien, peut permettre aux avocats de Krista Pike de pouvoir arguer du fait qu'on ne peut pas recommencer une nouvelle procédure visant à de nouveau l'amener à être condamnée à mort, puisque à ce stade, rien ne permet de dire que la peine de Pike va être commuée en quelque chose d'autre. On peut tout à fait, l'État du Tennessee peut tout à fait décider qu'on va recommencer la procédure de peine de mort. Et donc, ce que dit Bill Lee en filigrane, c'est que le traitement particulièrement horrible qui a été infligé à Pike peut sans doute lui permettre d'échapper à la peine de mort pour cette raison de mauvais traitement et de traitement infâme adressé à une personne humaine.
1: Mmh. Olivier Piton, vous êtes avocat spécialisé en droit américain. Merci.
0: Merci à vous.
1: Au revoir.
0: Au revoir.

0: Est-ce que le Québec est devenu une meilleure cachette pour l'argent sale que les banques suisses? Il y a un organisme mondial de lutte contre le blanchiment d'argent qui vient tout juste de publier un rapport sur le Canada. Les avocats canadiens y sont identifiés comme un maillon faible de notre système. C'est un constat qui survient au moment où ce soir, à l'émission Enquête, notre collègue Frédéric Zalac va retracer des fonds liés au régime Duvalier en Haïti qui ont trouvé refuge au Québec dans le compte d'un avocat. Frédéric est avec nous ce soir. Bonsoir Frédéric Zalac.
1: Bonsoir.
0: Rappelez-nous d'abord les faits. Comment des fonds liés au régime de Duvalier ont abouti au Québec?
1: Bien, Madeleine, il faut remonter 40 ans en arrière, jusqu'à le moment de la chute du régime de Jean-Claude Duvalier. Il avait, avec l'aide de son ministre des Finances, Franz Merceron, détourné des millions de dollars des coffres d'Haïti pour les cacher en Suisse. Franz Merceron est mort en 2005 et c'est sa veuve, la Québécoise Muriel Beauchamp, qui a hérité de sa fortune, qui est retournée vivre à Outremont. Et malheureusement pour elle, les autorités suisses ont confisqué 4 millions d'euros qui étaient cachés chez Crédit Suisse. Or, grâce à une fuite de données, des données qui provenaient de chez HSBC, on a découvert un deuxième magot qui avait échappé aux autorités suisses. Et pour éviter que cet argent-là soit saisi à son tour par la Suisse, les gestionnaires de la veuve avaient cherché une nouvelle cachette parce que c'était su, la banque avait informé ses clients qu'il y avait eu une fuite. Et c'est au Québec qu'ils ont envoyé l'argent en 2016, un peu plus de 800 000 $ dans le compte de l'avocat québécois de la veuve à la Caisse populaire de Chambly, Maître Claude Leblanc, le père du candidat libéral Michel Leblanc.
0: Ce qui est quand même étonnant, là, que ce soit au Québec que cet argent-là se soit retrouvé.
1: C'est difficile à croire parce que le Canada se retrouve être devenu une meilleure planque pour des fonds douteux que la Suisse. Puis c'est en raison d'une décision de la Cour suprême du Canada de 2015. Et cette décision-là, Madeleine, interdit entre autres aux autorités d'enquêter sur ces fameux comptes des avocats, les comptes en fidéicommis. Il les place sous le bouclier inviolable du secret professionnel. C'est donc devenu une boîte noire, selon le professeur Alain Roussy de la Faculté de droit de l'Université d'Ottawa.
2: C'est inévitablement une boîte noire. Donc, bien que le gouvernement fédéral avait tenté de donner des pouvoirs additionnels au corps policier, la Cour suprême a dit non. Et on en revient donc à, oui, une situation où il y a moins de transparence ici au Canada sur ces questions-là. Et le barreau en assume la responsabilité.
0: Le barreau en assume la responsabilité. Qu'est-ce que le barreau fait pour surveiller ses membres?
1: Ben, le barreau nous dit qu'il vérifie les comptes en fidéicommis des avocats une fois tous les 4 ans et qu'il offre de la formation sur la prévention du blanchiment d'argent. Mais il y a une brèche importante au Québec, c'est la seule province au pays où la réglementation n'exige pas des avocats qu'ils vérifient la provenance des fonds de leurs clients. La directrice générale du barreau du Québec, Catherine Ouimet, renvoie la balle dans le camp du ministère de la Justice du Québec.
3: Les barreaux dans le reste du Canada peuvent adopter leur propre réglementation. Ils n'ont pas besoin d'être approuvés par l'Office des professions, par le ministère de la Justice, ce qui est le cas ici au Québec. Donc ici, on est un petit peu limité par ce qui est possible de faire et ce qui nous est autorisé de faire par le ministère de la Justice.
1: Et Madeleine, après l'entrevue,

0: avec Maître Ouimet, le barreau nous a informé qu'il a fait une demande de modification de la réglementation auprès de l'Office des professions. Tenez-vous bien, en 2021, on est en 2026 et c'est toujours pas en vigueur.
1: Bon, je parlais de ce rapport-là, de l'Organisme mondial de lutte contre le blanchiment d'argent. Qu'est-ce que le rapport publié conclut au sujet des risques de blanchiment que posent les avocats au Canada?
0: Mais ce risque est considéré élevé selon le groupe d'action financière, le GAFI, et le problème vient précisément de la décision de la Cour suprême de 2015. Donc, les avocats sont dispensés de déclarer des opérations financières douteuses au Centre de surveillance fédérale, comme doivent le faire les banques, par exemple. Et de plus, les avocats ne sont soumis à aucune obligation légale de vérifier de façon plus approfondie lorsqu'ils font affaire avec des politiciens, par exemple, ou des paradis fiscaux. Puis enfin, le GAFI estime que les sanctions qui sont infligées par les barreaux pour des manquements aux règles d'anti-blanchiment, on parle d'amendes de quelques milliers de dollars, des suspensions de quelques semaines ou de mois, et bien le GAFI dit que c'est pas proportionné proportionné ou dissuasif. Donc c'est une brèche énorme qui rend le Canada bien vulnérable au blanchiment d'argent.
1: Votre reportage, Frédéric Zalac, intitulé « La planque de Chambly » sera présenté ce soir à 21h à l'émission Enquête sur Ici Radio-Canada Télé. Merci beaucoup d'être venu nous en parler.
0: Merci.
1: Au revoir.
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1: Le journal en ligne français Mediapart continue de talonner le président du Rassemblement national, Jordan Bardella. Mediapart, on vous en avait parlé à l'émission, a publié lundi une enquête l'accusant d'avoir tenu des propos antisémites dans ses messages envoyés à divers contacts en 2013. Il avait alors 17 ou 18 ans. À l'époque, Jordan Bardella était déjà membre de ce parti, encore à l'époque appelé le Front national. Aujourd'hui, le journal a donné plus de détails sur ses sources. Bonsoir François.
3: Bonsoir Madeleine.
1: En quoi consistent ces nouveaux éléments publiés aujourd'hui?
3: Bon, eh bien, Mediapart a publié aujourd'hui, en fin d'après-midi à Paris, un nouvel article sous le titre « Écrit antisémite de Jordan Bardella, les preuves du mensonge ». Ces preuves, les principales, consistent en des captures d'écran photographiées de ces messages envoyés via Messenger, la messagerie de Facebook. Mediapart affirme par ailleurs avoir vérifié l'authenticité de ces échanges-là auprès de Meta, la maison mère du réseau social, et d'un officier de justice. Selon Mediapart toujours, ces conversations Messenger ont été obtenu via 2 sources distinctes issues de l'entourage de Jordan Bardella, sans aucun lien entre elles. Et les journalistes, auteurs de l'enquête, assurent avoir échangé avec ces 2 sources, dont l'identité n'est pas révélée, au cours des derniers mois pour vérifier leur crédibilité et pour accéder par leur intermédiaire à ces écrits.
1: Donc, Mediapart affirme que ces preuves sont solides.
3: Oui, ils écrivent que les captures d'écran ont été vérifiées tant sur le plan technique et informatique que sur le plan, comme je viens de dire, humain, avec des témoins qui disent les avoir reçus. Citation, l'extrait de la conversation nous permet de la dater, de vérifier qu'elle n'a pas été modifiée ultérieurement et de confirmer que l'utilisateur apparaît dans les enregistrements Meta et Facebook sous le nom de Jordan Bardella. L'analyse nous permet de vérifier qu'il s'agit bien de Bardella, donc celui-là, pas un homonyme ou un pseudonyme. Autrement dit, on est allé lire les messages attribués à Bardella avec la coopération de 2 des destinataires de ces fameux courriels de 2013. Et Mediapart déclare avoir ensuite, je cite, « vérifié de manière indépendante l'authenticité matérielle et intellectuelle des messages ».
1: Et est-ce qu'on apprend du nouveau par rapport au dossier publié lundi?
3: Pas énormément sur le fond. Essentiellement, on écrit « Voici les preuves matérielles avec ces captures d'écran, ce que je viens d'expliquer ». Quelques citations sont nouvelles ou plus complètes. On comprend que Bardella, dans certains extraits, a l'air de vouloir convaincre son interlocuteur de la véracité de ses thèses. Par exemple, je le cite, « Si tu prends le judaïsme au sens talmudique, c'est-à-dire que le juif doit dominer les autres peuples, les écraser et les voler, un sioniste est forcément juif et en profondeur. En France, 2 belles exemples, c'est écrit comme ça, il y a beaucoup de fautes d'orthographe et d'accord, 2 belles exemples, BHL, ça c'est Bernard-Henri Lévy, l'écrivain, ou Attali, l'économiste Jacques Attali, et c'est ce qu'ils veulent, un nouvel ordre mondial dominé par Israël avec bien sûr Jérusalem pour capitale, ou encore les banques sont toutes détenues par des juifs. Donc vous voyez des clichés connus qui associent les juifs, la domination, l'argent.
1: Et au Rassemblement national, on y est en bloc.
3: Oui, en bloc. Jordan Bardella, tout comme sa patronne Marine Le Pen, se montre indignée, parle d'un tissu de mensonges. Citation de Bardella, aujourd'hui, Pseudo-preuves, grossière fabrication, capture d'écran obscur susceptible d'être manipulé. Et Mediapart pourtant maintient ses accusations. Ils disent que Bardella n'a pas seulement produit des écrits antisémites, mais il a aussi menti à toute la France en refusant d'assumer la responsabilité de ses propos. Alors la question, Madeleine, maintenant, c'est de savoir si la stratégie de la défense, si j'ose dire, une dénégation catégorique, colérique, c'est la bonne. De voir si ces accusations vont avoir des effets politiques sur la carrière de Bardella et sur la popularité plus largement du Rassemblement national, ça reste à voir. Le parti est nettement en tête, je le rappelle, dans les intentions de vote au premier tour de la présidentielle et pour les législatives de l'année prochaine. Et selon Libération ce soir, ça vient de sortir, certains cadres du RN chuchotent au contraire que cette histoire est vraie et ils auraient préféré une défense du type erreur de jeunesse, en reconnaissant qu'à 17 ou 18 ans, on peut dire beaucoup de bêtises et qu'ensuite on change. Mais c'est manifestement pas l'approche retenue. Le Rassemblement national annonce qu'il y aura des poursuites en diffamation.
1: Il y a des réactions politiques, et pas seulement en France.
3: Oui, oui. Le président Emmanuel Macron, hier, est intervenu pour dénoncer des propos qu'il juge, c'est extrêmement grave, inacceptable, s'ils sont authentiques. Édouard Philippe, ce candidat de centre-droite à la présidentielle, un ancien premier ministre, affirme qu'il est quasiment établi que Bardella a tenu, oui, des propos à caractère manifestement et scandaleusement antisémite. À gauche, vous avez Fabien Roussel du Parti communiste français qui a rappelé les racines historiques du parti de Jean-Marie Le Pen. Il a affirmé que ses dirigeants actuels, malgré un ravalement de façade par Marine Le Pen, restent fidèles au fondement idéologique de l'extrême droite, donc qui inclut l'antisémitisme. Et puis en Israël, je finis là-dessus, c'est très intéressant. Le gouvernement est d'extrême droite, et depuis que Marine Le Pen a fait au cours des années 2010, on le sait, son fameux virage post-Jean-Marie Le Pen est officiellement philo-sémite et aussi très pro-Israël, Benjamin Netanyahu et ses ministres le considèrent, le Rassemblement national, comme un ami, comme un allié, notamment pour son hostilité à l'islamisme. Et Netanyahou est également très proche, on le sait, de nombreuses formations d'extrême droite en Europe. Et bien cette semaine, le ministre israélien des Affaires de la Diaspora, devant cette histoire-là à Paris, a pris la défense de Jordan Bardella. Il a dénoncé Mediapart, une publication qui, selon lui, passe son temps à combattre le droit du petit État juif à exister.
1: Merci François.
3: Au revoir Madeleine.
1: Au revoir.

0: C'est maintenant l'heure de notre dernier arrêt de campagne dans notre série sur les enjeux des différentes régions du Québec. Bon, la Gaspésienne en moi me fait dire que c'est le dernier, mais non le moindre. Je joins dans les studios de Matane l'animatrice de l'émission radio matinale Première Escale. Bonsoir, Renée Dumais-Baudouin.
1: Bonsoir, Madeleine.
0: Renée, d'abord, parlez-nous du portrait politique de la région de la Gaspésie et des îles de la Madeleine.
1: Ouais, je vais vous donner un portrait de la région aujourd'hui et à quoi il pourrait ressembler le 6 octobre au matin. En ce 1er octobre, là, c'est un camaïeu de bleu qui teinte le territoire. Il y a 4 circonscriptions qui représentent les quelques 120 000 citoyens qui le peuplent. Les îles de la Madeleine, Matane, Matapédia, Métis sont des comtés péquistes représentés respectivement par Joël Arsenault et Pascal Bérubé. Vieux routier, là, s'il en est un. Gaspé est occupé par le caquiste Stéphane Sainte-Croix, alors que Bonaventure est aussi caquiste. C'est Catherine Blouin, qui est en place depuis 2022. Elle était, à la dissolution de l'Assemblée nationale, ministre de la Famille. Mm-hmm. Par la suite, vous le savez, Madeleine, j'ai pas de boule de cristal.
0: Personne en a.
1: Non, personne en a. On aimerait ça parfois. Mais si la tendance se maintient, l'ensemble de la Gaspésie et des îles sera au Parti québécois le lendemain des élections. Sachez que Paul Saint-Pierre Plamondon, PSPP, est le seul chef à avoir foulé le sol gaspésien quelques heures avant la fin de cette campagne. Il était ici à Gaspé hier.
0: Oui. Parlez-nous des enjeux là, qui préoccupent particulièrement les citoyens de la Gaspésie et des îles.
1: Comme partout, le coût de la vie revient dans tous les micro-trottoirs que nous avons réalisés pour les différents débats que nous avons faits en ondes. Le prix du panier d'épicerie, du logement, le prix de l'essence inquiète. Plus spécifiquement, j'ai envie de vous nommer la santé. Gaspésie et de la Madeleine est la région la plus vieillissante au Québec et l'accès aux soins, c'est un défi pour tous. L'exemple très, très récent de Percé, qui vient de perdre son seul médecin de famille, vous donne une idée du genre de problème vécu ici. Mm-hmm. Les distances à parcourir parfois pour obtenir des soins complexifie vraiment la vie de tout le monde. Madeleine, vous vous souvenez avoir parlé de rupture récurrente des services en obstétrique avec ma collègue Catherine Poisson il n'y a pas si longtemps, je crois bien. L'insécurité, les coûts, les risques que ça impose pour les mères sur le point d'accoucher, c'est insoutenable. Est-ce que la tendance pourrait être renversée? On ne sait pas, mais chose certaine, les 5 principaux partis sont engagés pour le maintien durable de l'obstétrique dans toutes les régions du Québec. Et il y a 2 jours, le PQ a dit vouloir abattre les obstacles au recrutement dans le mois qui suivra l'élection.
0: Donc, évidemment, quand on dit vieillissement de la population, on parle d'une population active qui diminue.

0: eue, là, le recrutement de main-d'œuvre devient un défi grandissant.
1: Ben oui, vous mettez le doigt sur un enjeu qui est extrêmement préoccupant pour l'ensemble des secteurs d'activité économique de la région. Et vous me voyez venir, là. Qui dit main-d'œuvre dit recrutement, qui dit recrutement dit immigration. Les programmes d'immigration sont des responsabilités partagées par le fédéral et le provincial. Et en cette matière, tous les dossiers deviennent extrêmement complexes. Chaque parti à l'élection en cours au Québec a émis des cibles d'immigration différentes. Passant de 35 000 pour le PQ à 70 000 pour Québec solidaire, on passe du simple au double. Alors, on est loin de pouvoir faire des prévisions pour l'avenir en ce moment, mais plusieurs souhaitent voir un statut particulier accordé aux régions éloignées afin de pouvoir recruter à l'étranger. Il y a bien des secteurs qui en bénéficieraient, à commencer par celui de la petite enfance. 360 enfants sont sur les listes d'attente pour une place en garderie. Comme partout, vous allez me dire, là, Madeleine, mais le manque d'éducateurs ajoute à la crise dans notre région. Le nombre d'éducatrices nécessaires n'est pas connu, mais je vous donne un exemple qui fait image. Le CPE, le voyage de mon enfance, qui est situé à Gaspé, peut recevoir 100 enfants, mais en accueille actuellement seulement une trentaine par manque d'éducatrices.
0: J'imagine que ça peut freiner le développement régional, tout ça?
1: Ouais, vous le savez, hein, ce que je viens d'énumérer, effectivement, ralentit le développement, mais ajouter à ça l'instabilité économique généralisée, l'industrie forestière en Haute-Gaspésie, dans la vallée de la Matapédia, en font les frais. Pour exemple, Damabois de Capcha a fermé 2 usines depuis le printemps. On s'inquiète du côté d'Amqui. Des aides financières pour maintenir les emplois, des compensations pour faire face aux impacts des mesures de protection du caribou forestier sont demandées à Québec. Aussi, la réhabilitation du chemin de fer jusqu'à Gaspé, c'est demandé par plusieurs. L'utilisation du réseau ferroviaire pour les passagers comme pour les marchandises, c'est un facteur de développement cher aux Gaspésiens. On en parle depuis longtemps. Il y a un nouveau poste à quai qui est nécessaire pour la poursuite des activités industrielles à Matane. L'ancien gouvernement caquiste s'était formellement engagé à mettre l'argent nécessaire. Est-ce que la promesse de l'ancien ministre Drainville va résister à l'élection? La région se croise les doigts.
0: René Dumais-Baudouin, merci beaucoup de nous avoir montré peut-être l'envers de la carte postale, ce qu'on connaît peut-être un peu moins de la Gaspésie et des Îles-de-la-Madeleine. Bonne soirée, puis bonne fin de campagne.
1: Bonne fin de campagne, c'est toujours un plaisir. Bye bye.
0: Bon, l'émission achève. Notre segment sur l'école à trois vitesses a suscité beaucoup, beaucoup de réactions. Et je vous dirais qu'elles vont dans à peu près toutes les directions. Vous êtes nombreux à nous écrire pour nous raconter votre histoire, celle de vos enfants. Je vais vous lire quelques réactions en rafale. Il y a Élise qui nous dit « Je trouve dommage que les jeunes qui sont dans les écoles privées n'ont pas de contact avec la pauvreté, ça perpétue les classes sociales. » Guillaume, une des réalités qui influence notre choix pour l'école secondaire privée où notre enfant ira est l'environnement sécuritaire. Ce qu'on entend sur l'ambiance de terreur qui sévit à notre école secondaire de quartier est décourageant. Roxane, je suis enseignante au secondaire et je suis très chanceuse d'enseigner à la vitesse 2 de ce système à 3 vitesses. Quand je vais dans les classes régulières, je constate une grande différence dans la motivation et le sérieux que les élèves mettent à bien faire leur travail. Stéphane, ce sera probablement le dernier. Comme parents, nous avons fait le choix de l'école publique, notamment pour son caractère inclusif. Nous croyons que le fait de côtoyer au quotidien des élèves, aux profils, aux réalités, aux besoins variés, constitue un apprentissage social particulièrement riche pour nos enfants. Bon, je n'aurai pas le temps de continuer à en lire. La seule conclusion que je trouve à chaud, là, c'est que c'est un enjeu qui vous touche beaucoup. Merci de nous avoir écrit. On va lire ça à tête reposée ce soir. Et on va sûrement s'en reparler. Ici Madeleine Blais-Morin. Bonne soirée à tous. À demain.
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6: Bonjour, ici Karine Matheux. Voici les informations. Le chef péquiste Paul Saint-Pierre Plamondon affirme que son équipe est prête à faire face à l'instabilité économique au Québec provoquée par la guerre commerciale avec les États-Unis. Il appelle les électeurs à lui permettre de former un gouvernement majoritaire le 5 octobre afin de pouvoir remplir ses promesses. Voici Paul Saint-Pierre Plamondon.
7: C'est inquiétant en termes de sérieux du projet.
3: d'avoir une telle fluctuation.
7: J'aimerais comprendre comment on arrive à ces chiffres-là, parce que c'est quand

0: quand même assez drastique comme augmentation.
1: Ce qui est important, c'est que la société là, Alto, fasse les choses de façon la plus transparente.
2: Alors, c'était sur le TGV. Paul Saint-Pierre-Plamondon s'est par ailleurs engagé à assurer l'accès à l'eau potable partout dans le centre du Québec. Le chef du Parti conservateur du Québec, Éric Duhaime, pour sa part, promet d'implanter 4 hôpitaux privés dans la province. Il est élu le 5 octobre. 2 d'entre eux seraient construits à Montréal et à Québec. Les lieux choisis pour les 2 autres centres hospitaliers n'ont pas été précisés. Le parti explique que cette initiative désengorgerait le réseau de santé publique et permettrait à des patients qui attendent des soins depuis un long moment de voir un médecin gratuitement au privé. Voici Éric Duhaime.
3: On parle de vrais hôpitaux généraux, là, avec une urgence ouverte 24 heures sur 24, 7 jours sur 7, des lits d'hospitalisation de courte durée, des blocs opératoires, de la médecine généraliste et spécialiste, notamment. Notre vision, c'est des établissements qui sont pleinement intégrés au réseau de la santé actuelle et qui offre les mêmes services que les autres hôpitaux, mais avec l'autonomie nécessaire pour innover davantage, organiser les services autrement.
2: Le Parti conservateur avait déjà fait part de sa volonté d'ouvrir la porte des hôpitaux de la province au secteur privé. Le projet de l'éoduc Pacific Link du gouvernement Carney, qui est maintenant désigné comme un projet d'intérêt national, suscite de vives réactions. Des environnementalistes et des Premières Nations dénoncent le manque de consultation et les risques pour l'environnement, tandis que d'autres voient ce projet comme une bouée de sauvetage pour l'économie canadienne. Dominique Lévesque explique.
4: Karine Pelofi, avocate d'Éco-Justice, dénonce le processus accéléré auquel aura droit le projet de pipeline Pacific Link.
5: On fait fi de toutes les règles, tous les processus, tout ce qu'on s'est battu pour avoir une démocratie qui fonctionne et avoir des droits individuels et collectifs.
4: Andréane Brazo, analyste pour la Fondation David Suzuki, souligne, elle, l'incohérence des investissements.
6: D'un côté, on vient mettre de l'argent pour les océans, mais de l'autre, on vient un peu mettre de l'huile sur le feu de ce qui cause déjà tellement de dommages.
4: L'Union des chefs indiens de la Colombie-Britannique se révolte contre le processus accéléré et le manque de consultation. Elle affirme que les titres et droits des Premières Nations ne peuvent être écartés et que l'opposition des nations touchées doit être respectée. La Chambre de commerce du Grand Vancouver a déclaré de son côté que c'est une étape essentielle pour diversifier les partenaires économiques du Canada et qu'un meilleur accès au marché de la région Asie-Pacifique va créer des emplois et stimuler l'économie. Et même si le maire sortant de Delta, où va aboutir le pipeline, voit l'avantage des retombées du projet, il est inquiet de ses impacts et veut que les Premières Nations et les résidents de la région soient entendus. Ici Dominique Lévesque, Radio-Canada, Vancouver.
2: Aux États-Unis, les avocats de Christa Pike, dont l'exécution a échoué dans l'État du Tennessee, demandent à ce que la peine soit commuée. La femme de 50 ans, condamnée pour un meurtre qu'elle a commis lorsqu'elle avait 18 ans, a survécu à 2 injections d'un puissant produit utilisé pour les euthanasies vétérinaires et pour l'aide médicale à mourir. Les précisions de Manon Globinski.
7: When they close the curtain, no one knows what happened in that room. I don't know what happened in that room.
8: Randy Spivey, un des avocats de Christa Pike, raconte que nul ne sait ce qui s'est passé dans la salle d'exécution une fois que la condamnée, sanglée sur une civière et ayant reçu 2 doses mortelles du puissant barbiturique pentobarbital, a arc-bouté son corps et inspiré très fort, puisque les autorités carcérales ont fermé les rideaux. Même dans la salle des témoins plongés dans le noir, on continuait cependant à l'entendre respirer et même ronfler doucement. Emmenée d'urgence à l'hôpital, elle repose dans un état critique, dit-on. Un autre de ses avocats, Stephen Farrell.
9: Tennessee should not be torturing its citizens.
8: Il n'y a pas de raison pour le Tennessee de torturer ses citoyens, dit-il, en demandant que la peine de Christa Pike soit maintenant commuée. Il rajoute qu'elle n'avait pas peur de mourir, mais qu'elle craignait une mort traumatique, douloureuse et prolongée. Le gouverneur de l'État, Bill Lee, a en tout cas suspendu les exécutions jusqu'à la fin de l'année et il promet une enquête indépendante. Ceux qui militent contre la peine capitale au Tennessee espèrent que les choses peuvent changer. Voici Stacey Rector de Tennesseans for Alternatives to the Death Penalty.
10: We can have public safety and accountability without the death penalty.
8: L'appui à la peine de mort est au plus bas depuis 40 ans, dit-elle. Les jurys l'imposent moins qu'avant. La sécurité publique et l'imputabilité sont possibles sans elle. Ici Manon Globinski, Radio-Canada, Washington.
2: Et l'astronaute canadien Joshua Kutrick qui est arrivé à la Station spatiale internationale. L'astronaute et ses collègues ont décollé à bord de la navette Falcon 9 de SpaceX pour une mission de 6 mois. L'astronaute albertain contribuera à plusieurs études canadiennes et internationales, dont certaines sur la santé mentale.

mentale, la masse osseuse et la santé cardio-respiratoire dans l'espace. L'équipage mènera diverses expériences pour préparer les futures missions d'exploration vers la Lune et Mars. Voilà, c'était les informations. Bonne journée.

0: mystique, docteur, botaniste, musicienne et femme de pouvoir. Ici Maxime Coutier, aujourd'hui l'histoire, Hildegarde de Bingen.
1: C'est Dieu qui parle à travers elle. Et au fond, Hildegarde ne prétend jamais parler de son propre chef. Et ça, ça revient constamment à l'intérieur de ses écrits. Hildegarde ne dit rien, c'est Dieu qui dit à travers Hildegarde. Hildegarde ne fait que prendre la plume et transcrire ce que Dieu veut bien lui révéler.
0: Hildegarde la mystique, portrait présenté au matin de la fête, c'était notre radio en 1992. Elle est aux Allemands ce que Jeanne d'Arc est aux Français, une sainte, mais aussi une femme de pouvoir, féministe avant l'heure. Figure incontournable du 12e siècle, Hildegarde de Bingen échangeait avec les grands de son époque, y compris le pape, ce qui ne l'a jamais empêché d'être critique envers l'Église. À la fois mystique et scientifique, elle a élaboré une imposante pharmacopée, en plus de s'intéresser à l'anatomie et même au plaisir féminin.

0: Et voici qu'à la 43e année de ma course temporelle, alors que je me collais à la vision céleste avec une grande crainte et une attention tremblante, je vis une très grande splendeur, où se fit entendre une voix venue du ciel qui me disait « Ô créature humaine, poussière fragile de la poussière de la terre, dis et écris ce que tu vois et entends, jusqu'à ce que soient édifiés ceux qui, connaissant la moelle des Écritures, ne veulent ni les annoncer, ni les prêcher parce qu'ils sont tièdes et languissants. Ouvre la clôture des mystères, car par timidité, les gens les ont gardés inutiles et enfermés dans un champ caché. » Une lumière de feu extrêmement fulgurante, arrivant par ciel découvert, se répandit à travers tout mon cerveau et enflamma tout mon cœur et toute ma poitrine, comme une flamme qui ne brûle pas mais qui réchauffe, à la manière dont le soleil réchauffe un objet sur lequel il darde ses rayons. Et à nouveau, j'entendis une voix du ciel qui me disait « Annonce donc et écris ».
1: Un extrait du Sivias, Les Voix du Seigneur, la première des trois œuvres d'Hildegard de Bingen qui raconte ses visions, un ouvrage rédigé sur 10 ans à l'époque entre 1141 et 1151. Alors pour nous en parler, mon invité, Catherine Foisy, elle est professeure au département de sciences des religions, faculté des sciences humaines à l'UQAM, avec nous en studio. Bonjour.
2: Bonjour Maxime.
1: C'est vrai qu'elle a une vie passionnante, hein, riche, spirituelle, culturelle, scientifique, politique même. Alors comment la décrire? Hildegard de Bingen, en quelques phrases.
2: Alors, on peut la décrire à la fois comme une femme de son époque, parce qu'elle a des traits d'humilité, hein, on l'a dit même dans les visions qu'elle va transmettre à travers les écrits qui vont émaner de sa plume. Mais elle est en même temps une pionnière, elle est à l'avant-garde, entre autres parce qu'elle va déménager l'abbaye qu'elle dirige, donc de Dissibodenberg vers Rupertsberg, et donc fonder un nouveau monastère, un monastère dont elle sera la seule et unique abbesse. Il n'y aura pas un abbé au-dessus d'elle, ce qui était habituellement le cas. Et donc ça montre bien qu'elle est une femme à la fois de son temps, mais une femme aussi d'une très grande modernité, ce qui fait en sorte qu'on s'en sent, je crois, d'aujourd'hui en 2026, très proche sous plusieurs aspects.
1: Ouais, tout à fait. Puis sa figure sera récupérée plus tard. Mais parlons de l'époque d'abord. Hein. Le 12e siècle, on est au Moyen Âge, au cœur même du Saint-Empire romain germanique. Donc ça ressemble à quoi le monde à ce moment-là? Le monde politique et le monde spirituel, religieux.
2: En fait, ces deux mondes-là sont très proches. Parce que si on a, par exemple, les faveurs des évêques, les faveurs du pape, ben on a un pouvoir plus important, même sur le plan d'agir, sur le plan politique. D'autre part, on est dans une période où cette période-là, elle annonce dans le fond les transformations qui vont venir et qui vont mener à ce qu'on appelle la Renaissance en Europe. Et donc les campagnes se nettoient, entre autres à travers la mise en place de différents monastères un peu partout à travers l'Europe. Hildegard va contribuer à ce mouvement-là. C'est ce qu'on appelle éventuellement le renouveau communal, donc le renouveau des villes, mais qui va se vivre d'abord en campagne. Et les moines, notamment les moines cisterciens. Bernard de Clairvaux, donc qui est le fondateur d'une nouvelle abbaye à Clairvaux et qui va être un ami important d'Hildegard de Bingen, les cisterciens vont assainir les espaces marécageux pour créer finalement le renouveau des villes.
1: Ouais. Elle est issue, elle, d'une famille de nobles, donc très tôt on la confie à un monastère, ce qui était la norme à l'époque.
2: Tout à fait, c'est-à-dire que Hildegard, elle fait partie, elle est la 10e d'une famille effectivement aristocratique, de la région de la Rhénanie, et elle est à l'âge de 8 ans, donc elle est donnée au monastère de Dissibodenberg, elle est confiée à l'abbesse Jutta, et Jutta va vraiment la prendre sous son aile. C'est beaucoup à travers Jutta qu'elle va apprendre à connaître notamment les plantes et les propriétés médicinales des plantes, ce qu'elle va pousser encore plus loin à travers ses ouvrages, et elle va déplier ce savoir-là dans d'autres domaines aussi, vous le disiez d'entrée de jeu, la physiologie, la biologie humaine, etc., etc. Et donc, elle devient simple moniale. Et au moment du décès de Jutta, à l'âge de 38 ans, elle devient abbesse du monastère.
1: Oui, ce qui est un titre assez enviable. Mais toute jeune, on dit que dès l'âge de 3 ans, bon, on dit qu'elle a des visions, des inspirations divines. Ce qui nous laisserait peut-être songeur aujourd'hui, mais Ça se manifeste comment? C'est quoi?
2: Elle parle beaucoup de vision de feu. Elle voit beaucoup le feu, ça revient très, très souvent. D'ailleurs, dans le film de Margaret von Trotta sur Hildegard de Bingen, on le voit bien, d'une part. D'autre part, c'est dans des choses aussi très simples. La première vision qui est racontée, c'est celle, dans le fond, d'une vache qui dont on ne sait pas à ce moment-là qu'elle est enceinte. Et elle dit, la vache va accoucher d'un veau dans peu de temps, mm-hmm. Qui sera tacheté de noir et de blanc. Et effectivement, c'est ce qui se produit. Sa nounou est très, très surprise de ça. Elle se rend bien compte que cet enfant-là a quelque chose de particulier.
1: Ouais. Et là, bon, les choses s'imposent à elle. Elle garde ses visions pour elle, puisque, comme elle est dans ce monastère, elle est d'abord au service de Dieu.
2: Elle est d'abord au service de Dieu et comme abbesse, elle est au service de ses sœurs.
1: Ouais.
2: Et elle va aussi permettre à ses sœurs d'exprimer toute la révérence à Dieu et tout l'amour qu'elles doivent donner à travers la prière, aussi à travers le chant, on va en parler un peu plus tard, mais aussi à travers la danse, ce qui n'était pas commun à l'époque. Elle disait même d'utiliser des beaux vêtements, des belles soirées, de détacher les cheveux, et ça soulevait l'ire à la fois d'autres monastères féminins, mais aussi d'abbés. Donc, elle va être confrontée parfois à des remises en question. Sa santé aussi. Mm-hmm. C'est une femme qui a une santé relativement fragile.
1: Oui, fragile, hein, ouais.
2: Oui, absolument. 82 ans environ.
1: Oui. À l'époque, c'est beaucoup. Oui, oui. Je te dis, bon, tout bascule à l'âge de 43 ans, puisque cette fois, puis on en revient toujours à ces fameuses visions, elle reçoit, par ordre divin, de mettre ses visions par écrit. C'est un point tournant, là. C'est là que tout bascule, puis c'est ce qui va donner le fameux Cibias. Alors, c'est quoi le Cibias?
2: Alors, le Cibias, c'est un texte qui reprend dans la tradition augustinienne, dans le fond, de Saint-Augustin, tout le développement, dans le fond, qu'on retrouve dans la Bible, de la création jusqu'au jugement dernier. Et ce sont comme ni plus ni moins que des tableaux qui présentent ce récit-là avec son interprétation, l'interprétation théologique qui est donnée par les visions qu'elle a. Et donc, ces tableaux, c'est 26 visions qui reprennent finalement les grands moments. Et pour elle, ces visions-là, le fait de se faire, de recevoir l'injonction d'écrire, c'est très troublant.
1: Oui, c'est épuisant. Puis elle va d'ailleurs s'en confier à son protecteur. On en revient à lui, Bernard de Clairvaux.
0: Père bon et doux, presse-moi contre ton cœur, prie pour moi. J'endure des maux cruels à cause de ces visions, ne sachant si je dois raconter ce que j'entends et vois. Au sein de mes révélations, je me sens parfois dans un état si misérable que je dois me coucher. Il m'arrive même de ne plus pouvoir remuer aucun membre. C'est pourquoi je t'implore du fond de ma détresse,

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1: Oui, on l'entend, troublé, se confier à son protecteur, Bernard de Clairvaux. Alors, c'est qui? Parce que sans lui, elle aurait pu, on imagine, passer pour folle ou sorcière, puis à l'époque, finir au bûcher, non?
2: Oui, absolument. Bernard de Clairvaux, c'est un bénédictin. Donc, il est inscrit à l'intérieur de l'ordre des bénédictins. Mais à ce moment-là, on voit plusieurs mouvements qui cherchent une réforme à l'intérieur de l'Église de Rome. Et l'ordre des bénédictins ne fait pas exception à la règle. Et donc, Bernard de Clairvaux fonde à Clairvaux, dans la campagne française, cette abbaye. Et il revient aux fondements, aux fondamentaux de la règle de Saint-Benoît. Le travail, la prière, et l'accueil, l'hôtellerie.
1: Oui.
2: Parce que les monastères se sont beaucoup détachés de la règle de Saint-Benoît. Et donc, il y a un retour à la règle primitive et ça va donner lieu donc au développement de l'ordre des cisterciens, qui est une des branches des bénédictins. Et donc, c'est un homme qui est sollicité par les politiques, qui est sollicité par des chefs de l'Église, des évêques et les femmes comme Hildegarde de Bingen. Et donc, il a une crédibilité à l'intérieur de l'Église, il a une crédibilité dans le monde séculier aussi, dans le monde politique. Et ça fait en sorte que, effectivement, une femme comme Hildegarde trouve là un soutien très solide. Et quand on dit qu'il retourne à la règle de Saint-Benoît, ben c'est une règle, je veux dire, fondamentale et ce sont des choses de base. La prière, l'accueil, le travail.
1: Bon. Oui, ce qu'elle va faire, elle aussi.
2: Oui.
1: Mais là, elle s'intéresse à plein de choses.
2: Hein? Oui.
1: Bon, la prière, le travail, mais beaucoup, beaucoup d'intérêt. Puis notamment, vous l'avez évoqué, la botanique, puis la pharmacopée. Elle est même, on dit aujourd'hui, à la base de ce qu'on appellerait la naturopathie.
2: Oui, on peut le dire. C'est-à-dire que c'est une femme qui, je le disais d'entrée de jeu, elle a été formée à la botanique par Jutta, qui était l'abbesse du monastère quand elle est entrée. Et Jutta s'est bien rendu compte que cette jeune fille avait des capacités intellectuelles qui étaient bien au-dessus de la norme. Et donc, elle lui a prodigué, dans le fond, tout son savoir ou transmis tout son savoir. Et effectivement, Hildegarde a dépassé la maîtresse. Parce qu'elle est allée encore plus loin et elle prodiguait ces soins-là à ses sœurs, aux gens des environs du monastère, à Dissy-Bodenberg, mais aussi à Rupertsberg. Les gens venaient pour recevoir sa médecine.
1: Ouais. Elle s'intéresse aussi beaucoup à l'anatomie, hein, l'anatomie féminine. Elle va même, décrire certaines parties du corps intime, ce qui est assez audacieux pour une nonne à l'époque.
2: Oui, tout à fait. Mais en même temps, pour elle, ça fait partie de sa compréhension du monde.
1: Mm-hmm.
2: Et puis de l'importance, dans le fond, de rendre compte de ce que c'est que la nature, de ce qu'est cette création de Dieu. Parce que c'est d'abord et avant tout à travers ce filtre-là qu'elle regarde le monde.
1: Oui. Donc, mystique, hein, avec ses visions. Puis bon, évidemment, c'est une religieuse, scientifique, on vient le dire, mais aussi musicienne, puisque pour elle, ben, la musique a aussi des vertus thérapeutiques.
3: Pour ses filles, elle se fit musicienne et barde, et elle composa sur des rythmes nouveaux, en forme de stances, d'anciennes, d'hymnes, des cantiques en l'honneur de l'Église et des saints. Dès lors, les cloîtres silencieux exhalèrent de virginales mélodies. Et aujourd'hui encore, ces chants domaniales, dont la tradition nous est venue du lointain des âges, comme des chants d'oiseaux qui ne varient pas, restent le charme des dilettantes et la passion des érudits. Il y a en eux du mystère qui nous remue. On dirait à les entendre monter derrière les grilles claustrales où ils se sont perpétués, le léger frôlement d'ailes que feraient des âmes en passant.
1: Lecture de l'extrait du livre « Saint-Hildegarde » écrit en 1903 par l'abbé Paul Franche. Donc, on l'entend ici, puis c'est vrai qu'elle s'intéresse beaucoup à la musique. Elle va composer bon nombre de pièces.
2: Oui, tout à fait. Et une des œuvres les plus connues, c'est l'Ordo Virtutum, l'Ordre des Vertus. Et c'est essentiellement, il y a 87 chants différents, mais ça met essentiellement en scène les troubles de l'âme humaine, la personne du diable, il y a une personnification des différentes vertus. Et donc, on peut parler d'un drame sacré musical. On dit même que c'est une œuvre qui est précurseur de l'opéra. C'était essentiellement à destination. Ce sont les moniales qui ont chanté d'abord cette Ordo Virtutum. Puis, il y a un aspect très enveloppant dans cette musique.

0: Donc, effectivement, la musique aussi contribue au bien-être et elle est très préoccupée du bien-être de ses sœurs. À l'époque, dans les pratiques, dans les monastères, on a beaucoup de pratiques de flagellation.
1: Oui, oui.
0: Et c'est une manière de payer le tribut du péché originel. Mm-hmm. Mais Hildegarde n'est pas en accord avec ça. Elle pense plutôt qu'on doit prendre soin du corps, que le corps doit être envisagé comme le temple de Dieu et donc comme une chose sacrée, au même titre que l'hostie consacrée, etc., etc.
1: Mm-hmm. Oui, ben, en ce sens, elle est moderne, hein, puis c'est ce qu'on dit depuis le début. Bon, la pharmacopée, l'alimentation, les plantes, la protection de l'environnement va même devenir, bon, beaucoup plus tard, mais récupérée par les écolos. Donc, des prouesses, puis notamment sa musique, qui sont connues, puis son œuvre, déjà à l'époque, est largement diffusée. C'est une femme qui est connectée aussi, qui impose le respect, puis elle correspond avec les plus grands de ce monde. Comment elle en vient à ça?
0: Oui, ben elle en vient à ça parce que effectivement, là, ses textes sont connus. C'est une femme qui voyage beaucoup aussi, qui est allée dans différents lieux, bon, du monde, disons de l'Europe occidentale. Donc c'est une femme qui n'a pas eu peur d'intervenir quand des princes essayaient de déstabiliser le Vatican, de déstabiliser le pouvoir du pape, de remettre en place aussi ou de remettre à leur place des princes qui abusaient de leur pouvoir,
1: oui.
0: Donc de manière injuste par rapport aux paysans, par rapport aux populations locales. Et au fur et à mesure, comme sa renommée devient de plus en plus importante et qu'elle devient elle-même une autorité au même titre, par exemple, qu'un Bernard de Clairvaux, effectivement, elle entretient une correspondance très grande. On dit environ, il y a jusqu'à 356 lettres de sa correspondance qui, encore aujourd'hui, là, sont conservées.
1: Oui, et puis elle écrit au pape, elle écrit
0: tout
1: au roi,
0: fait.
1: Elle écrit aux monarchies.
0: À Frédéric Barberousse, l'empereur du Saint-Empire romain germanique.
1: Elle a ses entrées un peu partout.
0: Oui.
1: Se dit, puis vous l'avez mentionné plus tôt, elle se gêne pas pour critiquer l'Église. Hein? Et ça va aussi lui attirer des ennuis. Elle va s'attirer l'opprobre d'une partie du haut clergé à une époque.
0: Oui, tout à fait. Le fait d'interpeller les pouvoirs politiques... Déjà, ça peut mettre, ça met des gens dans l'Église un peu fâchés. Elle est fâche.
1: C'est sûr.
0: D'une part. D'autre part, le fait d'être une femme qui prend en charge son abbaye de A à Z, qui se détache donc de la tutelle d'un abbé, c'est quelque chose qui passera pas comme une lettre à la poste. Elle a dû se battre pour ça. Et évidemment, les pratiques qu'elle a à l'intérieur même de son abbaye, j'en parlais plus tôt, sont des pratiques qui ne font pas l'unanimité. Même si, effectivement, on lui a permis puis on l'a encouragé à écrire ses visions, à écrire sur différentes questions. Mais ça reste une femme qui, même de son époque, a pu semer certaines controverses.
1: Oui, oui, sans doute qu'elle a dérangé certains. C'est plus tard, hein, beaucoup plus tard qu'elle sera canonisée, presque 1000 ans après son décès. C'est le pape Benoît XVI, lui-même d'origine allemande, qui en fait une sainte. C'était le 10 mai. 2012.
2: Invochiamo sempre lo Spirito Santo affinché susciti nella Chiesa donne sante e coraggiose come Santa Hildegarda di Bingen che valorizzando i doni ricevuti da Dio.
3: Invoquons toujours l'Esprit Saint afin qu'il suscite dans l'Église des femmes saintes et courageuses comme Sainte Hildegarde de Bingen qui en valorisant les dons reçus par Dieu apportent leur contribution précieuse et spécifique à la croissance spirituelle de nos communautés.
1: Le pape Benoît XVI, en 2012, le 10 mai, s'était réclamé depuis très longtemps. Pourquoi il a fallu tout ce temps avant qu'elle soit canonisée?
0: En fait, on ne sait pas exactement là dans le détail, dans les dédales de l'histoire, comment les choses se sont réellement passées, mais le procès en canonisation avait commencé et il s'est pas terminé parce qu'il y avait des remous à l'intérieur de l'Église, des remous sur le plan politique et donc 1246, je pense, la cause est laissée en suspens.
1: Mm-hmm.
0: Et finalement, ben c'est le pape, effectivement, vous le disiez, d'origine allemande, Benoît XVI, Joseph Ratzinger de son nom, qui va effectivement donc la canoniser et quelques mois plus tard la nommer donc docteur de l'Église. Et je pense qu'il y a à la fois la reconnaissance par un pape allemand de cette sainte allemande très importante, très populaire en Allemagne, vous le disiez d'entrée de jeu. Mais également, il y a un aspect, stratégique pour Benoît XVI, parce que du point de vue de la papauté, sous Jean-Paul II et sous Benoît XVI, disons que sur le plan de la place des femmes à l'intérieur de l'Église, plutôt que d'avoir des avancées, alors que dans les sociétés occidentales, il y a beaucoup d'avancées, ben on recule.
1: Ouais.
0: Et donc, là, c'est une manière, dans le fond, de prendre, de montrer patte blanche un peu, de montrer qu'on met de l'avant une femme donc du 12e siècle, une femme d'avant-garde, et c'est une femme qui est appréciée par les courants féministes, écologistes.
1: Ouais.
0: Même plus récemment, là, je lisais, puis j'écoutais un balado, et on parlait même d'Hildegarde comme une figure queer.
1: Oui, c'est ça. C'est donc, un peu récupéré à toutes les sauces, un peu étiré.
0: Mais
1: effectivement, on en a parlé de cette façon-là. Mais ça nous dit quoi, justement, des femmes au Moyen-Âge? Parce qu'elle a marqué son époque, et c'est vrai qu'elle a imposé sa marque au Moyen-Âge.
0: Ben, ça nous dit des femmes du Moyen-Âge que, en fait, ça nous dit du Moyen-Âge que tout n'était pas noir.
1: Oui, c'est ça.
0: C'est complètement faux.
1: L'image qu'on s'en fait souvent,
0: du
1: Moyen-Âge, de sombre, noir...
0: Tout à fait. Et les monastères en particulier, les communautés religieuses de tout temps ont représenté des sortes d'espaces de protection pour les femmes. C'était d'autant plus vrai à cette époque-là que des femmes de la noblesse, des femmes de plus basse extraction, pouvaient se faire enlever et puis être violées, jetées. Et donc, le monastère représentait un espace qui leur donnait... la protection physique, mais aussi l'accès à des connaissances. Et donc, de ce fait, des formes de pouvoir. Et dans cette tradition rhénane, flamande aussi, il y aura éventuellement tout un mouvement qui va naître un peu plus tard, d'autres femmes mystiques qu'on va appeler notamment les béguines, qui étaient une autre forme d'organisation de femmes qui vivaient ensemble, qui vivaient en commun et qui avaient un projet spirituel.
1: Ouais. En tout cas, on le voit, une figure, une femme profondément d'avant-garde, hein, moderne, extrêmement moderne, puis oui, l'image récupérée aujourd'hui. Hildegarde de Bingen, très très très populaire, je disais en introduction, elle est un peu aux Allemands ce que Jeanne d'Arc est aux Français, mais c'est vrai que c'est une figure importante et qui a été récupérée un peu à toutes les sauces récemment. Bon, l'invité, Catherine Foisy, elle est professeure au département de sciences des religions à la faculté des sciences humaines de l'UQAM, Université du Québec à Montréal. Merci beaucoup d'avoir été là.
0: Avec plaisir.
1: Merci également à toute l'équipe d'Aujourd'hui l'Histoire. Ici Maxime Coutier, là-dessus, bonne soirée. À une prochaine, au revoir.

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9: Les droits de l'homme et les droits de la personne sont-ils des droits humains? On appelle droit de l'homme l'ensemble des facultés et prérogatives considérées comme inhérentes à tout être humain. Il est important de préciser que le terme droit de l'homme n'exclut pas les femmes. En effet, le mot homme tel qu'il est employé dans ce contexte est pris au sens large et désigne l'ensemble des êtres humains. Dans les autres pays francophones, on parle toujours

0: toujours des droits de l'homme. Chez nous, cependant, le terme « droit de la personne » est souvent employé comme synonyme de « droit de l'homme ». À l'heure actuelle, le terme « droit de la personne » n'est pas officiellement employé dans les textes de droit international. Enfin, « droits humains » est un calque de l'anglais et son emploi est toujours critiqué.
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2: Et la personne qui arrive sur le parking doit manœuvrer ce bouton. La pièce descend. Et vous en avez pour 1h15.
3: Et voilà, vous en avez pour 1h15 de parking. Quel automobiliste ne s'est pas retrouvé un jour avec un constat d'infraction pour avoir oublié de remplir son parcomètre à temps?
4: Le parcomètre est considéré par les automobilistes comme une véritable plaie.
3: Eh bien, sachez que si vous devez maudire une personne pour cette invention maléfique, c'est un homme d'Oklahoma City qui, en ce jour de 1935, déposait un brevet pour le parcomètre. Cet homme, c'était Carl McGee.
5: Le père du parcomètre, hélas, est un journaliste, Carl McGee. La Chambre de commerce lui avait demandé de trouver un moyen d'empêcher les employés des commerces d'accaparer les meilleures places de stationnement.
3: Pas qu'à Oklahoma City que les rues du centre-ville étaient accaparées par les voitures des travailleurs. Le problème se posait dans toutes les villes un tant soit peu importantes d'Amérique, privant les commerces d'une bonne partie de leur affluence.
2: Pour éviter que les voitures restent constamment sur le parking.
3: Avant le parcomètre, des villes tentèrent de restreindre le temps de stationnement, mais la police débordée était incapable d'appliquer le règlement. En 1920, à Los Angeles, on avait même tenté d'interdire tout stationnement dans les rues. La mesure n'a pas duré un mois.
6: Most today's motorists have a war of their own to contend with, the battle of the parking meters.
3: Juillet 1935, comme prévu, 175 parcomètres poussent subitement dans les rues d'Oklahoma City. Wow!
5: Moins d'un mois plus tard, un pasteur protestant reçoit la première contravention. La guerre est déclarée.
3: Oui, c'était véritablement la guerre, comme le disait Michel Cormier. D'un côté, rapidement, les villes adoptent massivement le parcomètre parce qu'il est efficace pour favoriser la circulation, parce qu'il engendre des revenus et parce qu'il a tendance à faire monter le prix des propriétés qui l'entourent.
5: La révolte contre le parcomètre a pourtant déjà pris des formes assez virulentes. En 76, à Saskatoon, un redresseur de tort improvisé décapite 18 parcomètres avant de s'enfuir. Il n'a jamais été revu.
3: Mais partout, comme on vient de l'entendre, la résistance s'organise. À Chicago, dans les années 1960, les parcomètres de la ville sont obstrués au moyen de tire-languettes de boissons gazeuses. En un seul mois de 1967, 75 000 tire-languettes sont retirés des machines de la ville.
7: C'est une révolte, oui, dans le sens que je déteste moi-même, comme nombreuses autres personnes détestent être toujours à surveiller leur horloge ou le temps lorsqu'ils font leur travail ou leurs emplettes dans le centre-ville.
3: Et celui qu'on vient d'entendre, c'est Donald Gagné, homme qui, au milieu des années 1980, s'était lancé à Montréal dans la vente d'assurances contraventions.
8: How can we prevent the ever-increasing traffic halting into one big jam?
3: De façon surprenante, le modèle de parcomètre qu'a inventé Carl McGee est resté en usage très longtemps en Amérique du Nord, près de 40 ans. Aujourd'hui, la grande majorité des modèles sont électroniques. Qu'on les aime ou pas, 80 ans plus tard, les parcomètres semblent être là pour rester.
2: C'est peut-être sûr que c'est pas une chose à voir, mais je trouve que c'est la ville de Montréal, en fait, peut-être une manie d'en avoir partout. Dans plusieurs cas, c'est un inconvénient plus que d'autres choses.
9: 1h15, c'est marqué ici.
2: Oui, oui.
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0: Le barrage est-il plus efficace que la barricade ou le blocus? Lorsque des manifestants bloquent une route pour exercer des pressions sur les autorités, on dira qu'ils érigent un barrage routier et non une barricade. Une barricade est un obstacle fait de l'amoncellement d'objets divers pour se mettre à l'abri dans un combat de rue. On construit souvent des barricades pendant les guerres civiles. Blocus est un terme de la langue

0: militaire qui désigne le fait d'assiéger un port, une ville ou un État et de l'isoler en coupant toutes ses communications avec l'extérieur. Blocus vient d'un mot néerlandais qui désignait un bâtiment fait de madriers. À l'origine, le blocus était un petit fort qui empêchait le secours de parvenir à une place assiégée.
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0: début de journée. Je m'appelle Jean-Sébastien Bernatchez. Mathieu est absent encore ce matin. Il se prépare encore et toujours. Il a bien fait de le faire et on le comprend. Continue de se préparer, en fait, pour la soirée électorale du 5 octobre au Québec qui l'anime. Avec nous ce matin, Marie-Michel Bordua, à la chronique Culture et Société. Bonjour, Marie-Michel.
1: Bonjour.
0: Jessica Laventure, la météo, bienvenue, bonjour.
1: Merci, merci.
0: Plaisir. Et Olivier Pellerin, comme toujours, qui est avec nous pour les sports. Bonjour. Jean-Philippe Robillard va se joindre à nous un peu plus tard. On parlera de la campagne électorale québécoise. On fera le point là sur les derniers développements. Il ne reste que 3 jours de campagne et puis ce sera le jour du scrutin. D'ailleurs, parlant de la campagne, on me dit que la préparation de Mathieu Bellumeur va très bien. De la circonscription d'Abitibi-Est jusqu'à celle de Pointe-aux-Trembles, il a appris le nom de tous les candidats par cœur.
1: C'est bien. Oh. Est-ce qu'on sait qui a gagné?
0: Non, ça j'ai là, il lui reste Pontiac à Westmount-Saint-Louis. Ça se fait bien. Il y a quoi, à peine plus de 900 candidats, une moyenne de 7 candidats par circonscription.
1: C'est beaucoup de noms.
0: Bonne chance, Mathieu. Bon. Marie-Michel, on va reparler ce matin de la place de l'intelligence artificielle dans le monde du livre.
1: Oui, et ça nous arrive ce matin par le livre Destination Autonomie d'Éric Duhaime, livre paru en avril 2026 chez Libre Média. Hier, le Journal de Montréal révélait qu'il aurait été rédigé, ce livre, à plus de 60% par l'IA. Ça a été passé dans le logiciel Pangram et c'est le résultat que ça a donné. Éric Duhaime a admis avoir utilisé l'intelligence artificielle pour corriger, pour vérifier des faits. Il affirme que toutes les idées sont les siennes et celles de son co-auteur. Et puis Radio-Canada, on a discuté là avec l'éditeur qui, lui, explique comment le travail a été fait, qui estime aussi que l'écriture complètement humaine là, est vouée à disparaître. Alors, c'est un autre pavé dans la mare de cette réflexion qui ne fait que commencer.
0: Oui, alors on en parlera non pas sous l'angle politique ou électoral, mais vraiment sous cet angle de la réflexion, de la place que prend l'IA dans le monde du livre et de la création. Merci, alors c'est bien. À la météo, on va s'intéresser bien sûr à la fin de semaine. Est-ce qu'elle sera belle, Jessica?
2: En fait, ça s'annonce bien. C'est sûr que là, si on regarde de l'extérieur, on a l'impression que ça commence un peu, c'est pluvieux en fait dans bien des secteurs. Là, en ce moment, on a une petite bruine qui tombe. Je vous dirais que sur le sud de l'Ontario, c'est là où on a la pluie plus soutenue, mais pour tout le long de la vallée du Saint-Laurent, là, jusque dans l'Est, Rimouski, Gaspé, en ce moment, on a des averses. Mais sachez que ça se dégage graduellement au cours de la journée. Puis, vous avez peut-être remarqué que c'était un petit peu plus chaud aussi dans bien des secteurs. Hein? Ce matin, c'est pas aussi frais que ce qu'on pensait. Surtout sur le sud, le centre, en fait, au sud du fleuve Saint-Laurent. En fait, on a des températures qui sont plus élevées que la normale. On est dans les restants d'un ouragan en ce moment.
0: Ah, vraiment?
2: Oui, l'ouragan Polo qui a touché terre dans la péninsule de la Basse-Californie au Mexique, donc sur la côte ouest.
0: Oui.
2: Ça a touché terre lundi soir. Et là, ça a remonté à travers le Midwest américain, ça a remonté jusqu'au Grand Lac et ça s'est fusionné avec un autre système qui lui puise de l'énergie du golfe du golfe du Mexique, voilà. Et les grands lacs.
0: Il y a un président qui vous dirait c'est autre chose, mais on va lui laisser ça.
3: Exactement.
0: Golfe du Mexique, d'accord.
2: Golfe du Mexique, voilà. Et des grands lacs avec le lac Ontario, bien sûr. Alors c'est venu puiser toute cette humidité là et c'est pour ça qu'on a cette pluie. Bien sûr, il y a pas de grosses quantités, on parle d'une dizaine de millimètres d'ici la fin de la journée.
0: Oui.
2: Mais bon, c'est pour ça qu'on a aussi cette chaleur ou même un peu d'humidex. Même hier, on a touché presque 28, 29 d'humidex. Donc, ça a paru. Alors, aujourd'hui, sachez que ça va se dégager sur le sud du Québec assez rapidement, je vous dirais. Donc, en avant-midi, encore des averses, mais en après-midi, c'est bien. Température entre 19 et 20 degrés. Ça reste quand même confortable. La normale étant de 16 degrés à ce temps-ci de l'année.
0: Oui.
2: Pour les secteurs plus au centre, bon, Québec, les températures vont baisser graduellement au cours de la journée. Donc, vous êtes pas mal aux températures les plus chaudes. On a 18 degrés en ce moment. Là, ça va descendre

0: partout. Là. Pour samedi, dimanche, après ça, c'est du soleil. Pour aujourd'hui, pour les secteurs de la Beauce, le Bas-Saint-Laurent, secteur de la Gaspésie aussi, très nuageux aussi. Par contre, pour la Beauce, le Bas-Saint-Laurent, ça se dégage en après-midi, maximum 15 degrés, tandis que pour la Gaspésie, ça va rester nuageux un petit peu plus longtemps. La pluie a commencé plus rapidement. Donc, ça a commencé plus tard, c'est-à-dire donc va se terminer plus tard. Par la suite, on a du soleil samedi et dimanche. La Côte-Nord, les îles de la Madeleine aussi un petit peu plus nuageux aujourd'hui. Dans les Maritimes, c'est nuageux avec du soleil par la suite. Sur l'Ontario, nuageux avec des averses aujourd'hui, mais dégagement, c'est beau en fin de semaine. Et dans l'Ouest, c'est généralement ensoleillé. Quelques nuages, mais sans plus.
1: Merci, Jessica. Au sport, on va parler de hockey tout d'abord. Olivier, les Rangers de New York ont pu profiter vraiment là, de la contribution offensive de leur gardien de but.
2: Ça, c'est assez rare. Et je l'ai mis en majuscule. Offensive, parce que normalement, on souligne les exploits des gardiens de but lorsqu'il y a un grand nombre d'arrêts, lorsque le résultat se termine à l'avantage de l'équipe. C'était le cas hier. Les Rangers ont remporté une première victoire cette saison, victoire de 5-1 face au Lightning de Tampa Bay. Mais on a surtout retenu la fin de ce match, alors qu'Igor Shesterkin, qui est le gardien des Rangers de New York. Il reste un peu plus de 2 minutes à faire au match. Les Rangers mènent le match facilement, le 4-1. Le filet est désert de l'autre côté. Il le reçoit à la rondelle et il va, avec beaucoup de confiance, tente de tirer, réussit à trouver le fond du filet. Et il est devenu comme ça le 18e gardien seulement de l'histoire à marquer un but lors d'un match dans la LNH. Le maître dans tout ça, c'était Martin Brodeur. À l'époque, il en avait marqué 3. Mais c'est la toute première fois qu'un gardien des Rangers de New York réussit l'exploit. Il avait tous ses coéquipiers autour de lui pour souligner ce fait d'œuvre qui était assez exceptionnel. Effectivement, c'est rare qu'on voit ça, 18 dans l'histoire de la LNH. Ouais. Et donc, ça a marqué certainement l'histoire de cette rencontre. Les Rangers qui ont réussi donc cette victoire à la maison contre le Lightning. Sinon, dans les autres matchs de la soirée, on gardait un œil sur les Oilers d'Edmonton parce qu'ils disputaient un deuxième match cette saison. Lors du premier match contre les Canucks de Vancouver, ils avaient perdu en prolongation 6-5, alors qu'ils s'étaient effondrés dans ce match. Hier, ils ont pris l'avance 8-2. Donc, on s'est dit, voilà, c'est plié, festival offensif, les Oilers d'Edmonton, ils sont en route vers une victoire facile. Ben, ils ont gagné, mais avec un pointage de 9-7. Voilà, les Canucks de Vancouver qui sont revenus dans le match ont menacé jusqu'à 8-7, et puis là, on a remarqué un 9e but. Tout ça, on s'est accroché, mais quand même, beaucoup de travail à faire avec les Oilers d'Edmonton, avec ce nouvel entraîneur, Mike Babcock, qui s'est amené derrière le banc de l'équipe et qui veut redresser un peu la barre et ramener cette équipe peut-être en finale de la Coupe Stanley et peut-être même aller décrocher la Coupe Stanley. On sent qu'il y a encore beaucoup de chemin à faire. On marque beaucoup de buts, mais on en accorde beaucoup, entre autres par ce jeu défensif un peu défaillant, mais aussi le travail devant le filet là, qui, à Edmonton, le pose problème un peu. Donc ça, c'est pour les Oilers. Félicitations pour la victoire, mais on travaillera encore un peu pour parfaire tout ça. Les Flames de Calgary, eux, faisaient leur rentrée hier. Dernière rentrée au Saddle Dome. Le Saddle Dome qui a été construit au début des années 80 et qui tirera sa révérence la saison prochaine. Les Flames de Calgary joueront dans un tout nouvel amphithéâtre au coût de 1,22 milliard de dollars. Et puis hier, donc dernière rentrée au Saddle Dome, malheureusement, ça s'est terminé par une défaite de 6-1 face au Kraken de Seattle. Oh. Il reste deux équipes d'ailleurs canadiennes qui n'ont toujours pas entamé leur saison de la LNH. Ça débutera ce soir pour les Jets de Winnipeg contre les Bruins de Boston. Ce sera à Winnipeg à 20h, heure de l'Est. Et sinon, les Sénateurs d'Ottawa, eux, débutent demain contre les Maple Leafs, ce sera à Toronto à 19h.
1: Au baseball, les Braves d'Atlanta font un pas de plus en séries éliminatoires.
2: Oui, c'était la dernière équipe qui devait confirmer sa place, ou en fait cette dernière série de premier tour qui devait confirmer un gagnant, et ça a été chose faite hier par une victoire de 6-2 et surtout 3 points marqués dès la première manche grâce à un coup de circuit de 3 points, et ça a lancé ce match pour les Braves d'Atlanta qui rejoignent le deuxième tour de ces séries éliminatoires, et ça bien sûr ça chasse les Phillies de Philadelphie qui eux sont éliminés. Malgré une série enlevante, malgré les grands cogneurs, ils n'ont pas eu la solution hier contre les Braves d'Atlanta. Donc, ça se poursuit dans les ligues majeures de baseball.
1: Merci, Olivier.
2: Un plaisir.

Il entrerait en fonction plus tard ce mois-ci dans un nouveau poste de haute direction qui a été créé spécialement pour lui. Et on nous explique qu'il devra faire face aux demandes répétées des constables de la STM pour obtenir des armes à feu. Le syndicat estime que leur travail présente un risque d'agression extrêmement élevé, alors que la situation sécuritaire dans le métro continue, à leur avis, de se dégrader. Mais la presse a obtenu copie d'un rapport d'un inspecteur du travail de la CNESST là, qui date de l'automne dernier, dans lequel on peut lire « La STM considère qu'il n'est pas opportun d'envisager un ajout d'armes intermédiaires ou létal. La STM estime qu'il est, là c'est une citation du rapport, qu'il est impératif qu'un changement de culture s'opère chez les constables spéciaux pour que le risque de violence diminue. Le président du syndicat des constables, la Fraternité des constables et agents de la paix de la STM, lui rejette cette analyse. Ce qu'il dit, c'est « Les membres de mon syndicat n'utilisent pas la force pour le plaisir. Quand ils l'utilisent, c'est parce qu'ils n'ont vraiment pas le choix. On est des experts en désescalade pour essayer de désamorcer les situations. Encore faut-il que ce soit désamorçable. Plus ça va, moins les situations sont désamorçable, dit-il. Mais le point de vue est différent à la STM. On a plutôt fait valoir que la situation s'était récemment améliorée dans le réseau. Maintenant, dans un courriel que la presse a obtenu cette semaine, la STM confirme qu'elle n'envisage pas de munir ses constables d'armes à feu. L'approche est plutôt orientée sur le service à la clientèle, la désescalade, le référencement vers les ressources de santé et de services sociaux. Les constables peuvent utiliser le poivre de Cayenne en gel depuis 2024. Et pour le reste, là, si ça devient plus compliqué, on fait appel au SPVM. Cela dit, le président de la Fraternité des constables de la STM voit positivement l'arrivée de Martin Prudhomme au sein du comité de direction de la société. C'est une bonne acquisition de par son expérience et son expertise, dit-il. À la une du Devoir, davantage de Russes frappent aux portes du Canada. La crainte d'une mobilisation militaire fait exploser les demandes de visa dans le contexte, bien sûr, de l'enlisement de la Russie dans sa guerre contre l'Ukraine. Au Canada, pour les 6 premiers mois de 2026, les demandes de permis d'études, de travail, de visa temporaire avaient déjà atteint 63% du volume traité durant l'année précédente, 2025. La fondatrice d'un organisme qui accompagne et informe les candidats russes à l'exil depuis la Géorgie, dit que les rumeurs d'une nouvelle mobilisation, ça a fait multiplier par 8 les demandes de renseignements. Cette personne dit que l'intérêt se porte d'abord vers les pays où on peut entrer sans visa au préalable, l'Arménie, la Serbie, l'Argentine, la Géorgie. Les pays européens et le Canada sont plutôt recherchés par des candidats plus éduqués, qui ont plus de compétences linguistiques et qui sont prêts à se lancer dans des démarches qui seront plus longues. Un coup d'œil à la presse anglophone pour vous dire que plusieurs grands titres nous sont proposés sur le projet d'oléoduc entre l'Alberta et la côte du Pacifique. À la une du Toronto Star, le premier ministre Carney utilise les pouvoirs que son gouvernement s'est donné pour accélérer le projet de pipeline, premier projet à être désigné d'intérêt national. Le pipeline Alberta-Colombie-Britannique sur la voie rapide, c'est à la une du Vancouver Sun, un titre à peu près semblable à la une du Globe and Mail. Le Calgary Herald cite la première ministre de l'Alberta en titre principal. C'est une citation, donc, « Le lien vers le Pacifique, une nouvelle ère pour le pays ». Et puis le National Post, un grand titre qui semble avoir une pointe d'ironie. « Félicitations Canada, vous allez être propriétaire d'un autre pipeline, après celui de Trans Mountain qui avait été acheté par le gouvernement de Justin Trudeau. » On souligne que Mark Carney devra convaincre des investisseurs d'embarquer dans le projet. Là. Pas seulement de dire si c'est d'intérêt national, mais il faudra convaincre des investisseurs de vouloir le financer.

Un coup d'œil aux journaux maintenant, à la une des journaux. Le grand titre de la Presse Plus, la STM dit non au pistolet pour ses constables. La presse nous apprend que l'ex-patron de la Sûreté du Québec, Martin Prudhomme, vient d'être recruté pour s'attaquer au problème de l'insécurité dans le métro.

0: On accueille Jean-Philippe Robillard. Jean-Philippe, à quelques jours du vote au Québec, là, les chefs des principaux partis tentent toujours de rallier les indécis. Et il y a le meneur dans les sondages, le chef péquiste Paul Saint-Pierre Plamondon, qui, lui, demande à la population de lui donner les moyens pour qu'il puisse remplir ses promesses.
1: Oui, effectivement. Donc, Paul Saint-Pierre Plamondon, Jean-Sébastien, qui veut convaincre les électeurs de voter pour lui, de voter pour son parti, parce qu'il veut obtenir une majorité le 5 octobre à l'Assemblée nationale, parce qu'on le sait, selon les derniers sondages, là, son parti est vraiment aux portes de la majorité. Alors donc, le chef péquiste qui a lancé l'opération Jean-Sébastien Indécis, qui a demandé à chaque membre de sa force, de

0: son parti, de tenter de persuader un électeur indécis de voter pour sa formation politique afin d'obtenir un mandat fort. Et ça, Jean-Sébastien, particulièrement dans les circonscriptions où la lutte là, s'annonce serrée, je vous invite à écouter le chef péquiste.
1: On sait que plusieurs Québécois vont se décider dans l'urne et je répète qu'on prend rien pour acquis. C'est une lutte très serrée à plusieurs endroits du Québec. Ça pourrait se terminer dans un gouvernement minoritaire et dans ces circonstances-là, je fais appel à tous ceux qui veulent nous encourager à faire cette petite différence-là.
0: Ça nous rappelle un peu, vous devez sans doute vous en souvenir, Jean-Sébastien, en 1995, ce qu'avait fait Jacques Parizeau alors qu'il était chef du Parti québécois. Oui. Il avait mené le même genre d'opération charme. Il avait appelé, on appelait ça à l'époque l'opération convaincre. Cela dit, pour le chef conservateur, Éric Duhaime, là, cette opération que mène le chef péquiste, c'est vraiment une preuve. Là, ça signifie que le chef péquiste, dans le fond, sans l'eau chaude, là, sans la soupe chaude.
2: Quand vous dites 1995, là, vous parliez des élections ou de la campagne référendaire?
0: De la campagne référendaire.
3: Ben c'est ça. Hein? Ben oui, c'était en octobre de cette année-là. Les adversaires de Paul Saint-Pierre Plamondon n'ont pas toutefois l'intention de lui laisser le champ libre.
0: Non, effectivement, parce qu'il reste encore 3 jours d'ici le scrutin. Eux aussi, ils vont redoubler d'ardeur pour tenter de convaincre les indécis, pour tenter aussi de tenter de convaincre ceux qui pourraient changer le camp de camp d'ici le jour de l'élection. Mais pour le chef libéral, comme pour la chef de la CAQ, l'élection du Parti québécois à l'Assemblée nationale, ben ça pourrait être synonyme de dispute avec Ottawa, dispute avec le gouvernement de Mark Carney. On les écoute, suivis de la co-porte-parole de Québec solidaire.
4: La décision qu'on prend de s'embarquer dans 4 ans de chicane, comme on a vu dans les 2 derniers jours, ça se décide lundi. Ça nous prend un premier ministre de l'économie, pas un premier ministre de la zizanie.
5: S'ils sont un gouvernement majoritaire, si c'est ce que les Québécois décident, eh bien, ils auront tous les outils pour mettre de l'avant leur projet de référendum dont le 3/4 des Québécois ne veulent pas.
6: Quand je regarde aller Paul Saint-Pierre Plamondon, quand je le vois, par exemple, comment il accepte pas la critique, moi, il me fait beaucoup, beaucoup penser à François Legault.
0: Et vous l'avez dit, donc, les chefs des principaux partis qui vont poursuivre leur campagne aujourd'hui dans les différentes régions du Québec et en particulier, particulièrement, Jean-Sébastien, dans les circonscriptions où les luttes s'annoncent les plus serrées, les plus chaudes, où ils pensent, dans le fond, pouvoir faire éventuellement des gains.
2: Merci, Jean-Philippe.
0: Merci, au revoir.
2: À la chronique Culture et Société, Marie-Michel, on a un nouveau chapitre là qui vient nourrir peut-être la réflexion sur l'utilisation de l'intelligence artificielle lorsque vient le temps d'écrire un livre.
7: Ouais, et ça nous arrive par le livre Destination Autonomie d'Éric Duhaime. Le Journal de Montréal révélait hier que le livre politique du chef du Parti conservateur du Québec, qui est paru en avril 2026, aurait été rédigé à 62% par l'IA selon l'outil de détection d'IA Pangram. Pour ce qui est de la préface, c'est une préface de Maïté Blanchette Vézina, elle aurait été écrite à 100% avec l'IA. Éric Duhaime a admis avoir utilisé l'IA pour corriger certains passages, pour préparer des tableaux, pour vérifier des faits aussi. Il assure cependant que les idées qui ont été étayées dans le livre viennent de lui et de son co-auteur Guy-Mathieu Leroux. Et puis là, il y a notre collègue Thomas Gerbet qui en a discuté de tout ça avec l'éditeur de Libre Média qui a fait paraître le livre. Jérôme Blanchet-Gravel lui a révélé que la première version qu'il a reçue était largement rédigée avec des outils rédactionnels IA, qui a des retouches à la main qui lui ont été apportées pour remettre justement là un peu d'humain dans le manuscrit. C'est ce qu'il dit. Jérôme Blanchet-Gravel estime que par ailleurs que l'écriture 100% humaine, elle est appelée à disparaître. Mmh. Alors vraiment, ça va alimenter là cette réflexion qui en est à ses débuts. Là.
2: De la façon dont il en parle, il y a eu un chemin inverse donc qui s'est fait. On a ramené de l'humain dans ce qui était de l'IA, alors que ce qu'on entendait surtout pour l'instant, c'est qu'il y a de l'IA qui entrait là dans l'écriture humaine. Donc, ça peut aller dans les deux directions. Alors, la réflexion va se poursuivre, effectivement. Premier album pour l'auteur, compositrice, interprète Gabriella Olivio.
7: « Reflexiones, vous entendez l'espagnol, mais le français, l'anglais se marient également dans cet album. Gabriela Olivo, qui faisait partie des révélations Radio-Canada 2025-2026, avait jusqu'ici fait paraître deux micro-albums en 2022-2024, arrive maintenant avec une traversée de 14 chansons, un album qui représente, dit-elle, plusieurs années de réflexion, qui lui permet aussi de célébrer sa culture mexicaine sans compromis, parce qu'elle est née à Québec d'une mère mexicaine, d'un père québécois. C'est vraiment un mariage de culture dans les langues, dans les thèmes, mais aussi musicalement. C'est un album à plusieurs temps là, qui mélange l'indie pop, l'électro, le cumbia comme on attendait, tantôt rythmé, tantôt plus planant, oui, mais toujours avec sa voix là, qui nous transporte tout au long. Je vous laisse entendre.

0: Alors, quelques dates de spectacles dans les prochaines semaines. 11 octobre à Saint-Jérôme, 23 octobre à Ottawa, 29 octobre à Québec et 3 novembre à Montréal.
1: Un Torontois est en lice pour le Grand Prix de l'Académie française.
0: Riyad Hassani-Razaki, il fait partie des 12 auteurs nommés en première sélection hier. C'est pour son roman « Les maîtres du sol » paru chez VLB Éditeur. Il est né au Bénin. Il raconte dans son deuxième livre « Les ravages des premiers contacts au 15e siècle entre l'Afrique et l'Europe en sol africain ». Un roman qui aborde aussi la souveraineté des peuples. Notre collègue Adrien Vol à Toronto l'a joint peu après l'annonce. Je vous laisse entendre sa réaction.
2: C'est un livre que j'ai surtout écrit beaucoup pour une réflexion personnelle. Je n'ai pas trop réfléchi au voyage du livre après la publication. Donc c'était vraiment un moyen pour moi de réfléchir. Le fait qu'il soit à considérer pour ce prix, ou au moins déjà dans la liste de ce prix, pour moi c'est une confirmation que le message du livre est important.
0: Et donc la sélection finale sera annoncée le 15 octobre. Le Grand Prix de l'Académie française sera décerné, lui, à la fin du mois.
1: Et puis Gorillaz est de retour au Canada.
0: Le duo britannique animé Damon Albarn et Jamie Hewlett qui sont au pays pour deux soirs à l'occasion de la tournée de Mountain, 9e album du groupe. Ils seront à Montréal demain au Centre Bell, puis feront vibrer l'Arena Scotiabank de Toronto dimanche. Ce sont les deux seuls arrêts canadiens de la tournée. Alors, ce qu'on entend derrière, c'est un retour dans le temps, chanson phare de leur troisième album sorti en 2010.

0: C'est bien, Gorillaz, donc de retour au Canada. Merci beaucoup.
1: Ben, ça fait plaisir.
0: On va se laisser là-dessus, justement, avec cette musique de Gorillaz, en vous souhaitant une belle journée. On l'a lancé, comme vous l'avez entendu, au cours de la dernière demi-heure. Alors, bonne journée pour toutes nos plateformes. Belle fin de semaine à vous.
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7: Ce matin, au Radio-Journal, jour 37 de la campagne électorale au Québec, les chefs de parti accélèrent le pas pour convaincre les électeurs.
8: On sait que plusieurs Québécois vont se décider dans l'urne et je répète qu'on prend rien pour acquis.
7: Paul Saint-Pierre Plamondon, ciblé par ses adversaires.
9: Moi, il fait beaucoup, beaucoup penser à François Legault.
10: Ça se décide lundi. Ça nous prend un premier ministre de l'économie, pas un premier ministre de la zizanie.
7: La mauvaise couverture cellulaire dans le Pontiac en Outaouais complique encore les appels d'urgence au 911.
11: Quand on parle au téléphone, puis la personne est en détresse, puis la ligne coupe, eux sont en panique.
7: Et les centres de données inondent le Québec de demandes en électricité.
12: À niveau sans précédent et sans comparable.
0: Bonjour, ici Jean-Sébastien Bernatché. À trois jours du vote aux élections québécoises, les chefs des principaux partis entament leur sprint final. Ils tentent de rallier les électeurs encore indécis. Jean-Philippe Robillard est avec nous. Jean-Philippe, le chef péquiste Paul Saint-Pierre Plamondon, dont le parti mène dans les sondages, demande à la population de lui donner les moyens de respecter ses promesses.
13: Oui, Paul Saint-Pierre Plamondon qui veut convaincre les électeurs de voter pour son parti parce qu'il veut obtenir une majorité de députés à l'Assemblée nationale. Alors donc, le chef péquiste qui a lancé l'opération Indécis, qui a demandé à chaque membre de son parti de persuader un électeur indécis de voter en faveur de sa formation politique afin d'obtenir un mandat fort le 5 octobre. On écoute le chef péquiste.
8: On sait que plusieurs Québécois vont se décider dans l'urne et je répète qu'on prend rien pour acquis. C'est une lutte très serrée à plusieurs endroits du Québec. Ça pourrait se terminer dans un gouvernement minoritaire et dans ces circonstances-là, je fais appel à tous ceux qui veulent nous encourager à faire cette petite différence-là.
13: Et selon le chef conservateur, c'est vraiment un signe que le chef péquiste là sent la soupe chaude.
0: Oui, d'ailleurs, les adversaires de Paul Saint-Pierre Plamondon n'ont pas l'intention de lui laisser le champ libre.
13: Non, effectivement, parce qu'il reste trois jours d'ici le scrutin, alors eux aussi, ils veulent convaincre les indécis de voter pour eux. D'ailleurs, hier, tant le chef libéral que celui de la CAQ et de Québec solidaire ont ciblé le chef du Parti québécois et son option.
10: La décision qu'on prend de s'embarquer dans quatre ans de chicane, comme on a vu dans les deux derniers jours, ça se décide lundi. Ça nous prend un premier ministre de l'économie, pas un premier ministre de la zizanie.
14: S'ils sont un gouvernement majoritaire, si c'est ce que les Québécois décident, eh bien, ils auront tous les outils pour mettre de l'avant leur projet de référendum dont le trois quarts des Québécois ne veulent pas.
15: Quand je regarde aller Paul Saint-Pierre Plamondon, quand je le vois, par exemple, comment il accepte pas la critique, moi, il me fait beaucoup, beaucoup penser à François Legault.
13: Alors donc, les chefs des principaux partis, Jean-Sébastien, qui poursuivent leur campagne aujourd'hui.
0: Merci, Jean-Philippe.
13: Merci, au revoir.
0: Maintenant, c'est une promesse qui avait été faite par le passé, celle d'améliorer la couverture cellulaire. Dans le Pontiac, en Outaouais, la couverture est tellement mauvaise qu'à certains endroits, il peut être difficile d'appeler le 911. La CAQ s'était engagée à régler le problème partout au Québec d'ici 2026, mais malgré certaines avancées, cette promesse n'est pas complètement réalisée. Comme le rapporte Antoine Fontaine, les services d'urgence sont les premiers à le constater en cas de crise.
11: s'en va à l'ouest de la municipalité.
8: Patrick Bertrand nous emmène dans la municipalité voisine, à Waltham, à la caserne de Mansfield des Pontefract, où il dirige le service incendie. On peut sans problème utiliser nos cellulaires, mais il suffit de parcourir quelques kilomètres pour perdre la connexion.
11: Ça nous prend la carte pour savoir à quelle adresse qu'il faut s'en aller, quel chemin il faut prendre, etc. Si on n'a pas de réseau cellulaire, ben on n'a rien.
1: Oui, bonjour.
16: L'eau avant, c'est deux jours.
8: C'est lors de crises comme les inondations majeures du printemps dernier qu'on peut mieux comprendre l'ampleur des conséquences possibles.
11: Quand on parle au téléphone, puis la personne est en détresse, puis la ligne coupe, eux sont en panique, ils savent pas si on a raccroché. Souvent, c'est des personnes âgées.
8: La CAQ a tout de même dépensé plus de 250 millions de dollars pour améliorer la couverture cellulaire au Québec dans le dernier mandat. Et sa candidate dans Pontiac, Mariana Mefflé, veut continuer dans ce sens. Tout comme la candidate péquiste Marcela Casas, qui veut en faire un dossier prioritaire. Le candidat libéral André Fortin, lui, appelle à créer un mouvement transpartisan.
17: Pour nous, c'est même plus une promesse d'un parti politique ou d'un autre. Là. C'est de prendre l'engagement du gouvernement du Québec puis de l'amener à terme.
11: C'est le temps en 2027 bientôt qu'on offre du service cellulaire là, à nos communautés. Là.
8: Pendant ce temps, Patrick Bertrand et ses collègues font du mieux qu'ils peuvent, alors que leurs outils sont de plus en plus dépendants de la connexion réseau. Ici Antoine Fontaine, Radio-Canada, Mansfield et Pontefract.
0: Les centres de données inondent le gouvernement du Québec de demandes d'électricité. C'est ce qu'a révélé Hydro-Québec hier. La société d'État tente de convaincre la Régie de l'énergie de doubler les tarifs de ses fermes de serveurs essentielles au développement de l'intelligence artificielle. Reportage de Thomas Gerbet.
18: D'immenses centres de données sont déjà en construction au Canada. Microsoft à Toronto, Bell à Regina, Meta près d'Edmonton. Au Québec, Google a son vaste terrain en Montérégie, mais elle attend qu'on lui accorde de l'électricité. Et il lui en faut beaucoup. Devant la Régie de l'énergie, jeudi, Hydro-Québec a révélé des chiffres inédits sur l'ampleur de la demande de toute cette industrie, stimulée par l'intelligence artificielle. D'ici 10 ans, les centres de données consommeront 1100 mégawatts, 3 fois plus que le projet avorté de Northvolt. Mais ça ne suffit pas à leur appétit. Des demandes de 2500 autres mégawatts sont examinées par le gouvernement. Ça correspond à la consommation d'électricité de 2 millions de résidences. La chef de la tarification à Hydro-Québec, Sarah Trabelsi.
19: Ces chiffres sont vraisemblablement sous-estimés parce qu'à cela s'ajoute une profondeur de marché exceptionnelle. Un niveau sans précédent et sans comparable. Et qui, si rien n'est fait, va exercer une pression ultimement sur les tarifs de l'ensemble de la clientèle.
18: Hydro-Québec tente de convaincre la Régie de l'énergie d'accepter un tarif spécial pour les centres de données, 2 fois plus cher qu'actuellement. Lundi, des compagnies comme Google ou Keel viendront expliquer pourquoi elles s'opposent à cette hausse de tarifs. Ici Thomas Gerbert, Radio-Canada, Montréal.
0: Le projet d'oléoduc Pacific Link figure maintenant sur la liste des projets d'intérêt national. Ottawa veut ainsi en accélérer le processus d'approbation. Les retombées économiques du projet sont estimées à des dizaines de milliards de dollars, mais des groupes environnementaux jugent plutôt qu'il s'agit d'un important recul au chapitre de la lutte contre les changements climatiques. Reportage d'Estelle Côté-Sroca.
20: Today we're turning the page.
21: L'Alberta peut enfin tourner la page sur des années de tension avec Ottawa, lance la première ministre Danielle Smith, et profiter d'un énorme projet au potentiel transformateur.
20: Enormous transformative potential.
21: Pacific Link, c'est un oléoduc de 1250 kilomètres qui doit transporter 1 million de barils de pétrole par jour vers la côte ouest. Le projet devait initialement être entièrement financé par le secteur privé. La Pembina Pipeline Corporation ne paiera finalement que 10 % de la facture. Les contribuables canadiens et albertains épongeront le reste. Le premier ministre Mark Carney est confiant que Pacific Link ne sera pas bloqué par des contestations judiciaires.
22: C'est un projet dans l'intérêt national. On veut commencer des consultations intensives au début du projet.
21: Le nouveau pipeline pourrait générer jusqu'à 18 mégatonnes d'émissions de gaz à effet de serre par année. Ottawa reconnaît que ça n'aidera pas le pays à atteindre ses cibles climatiques, mais compte sur le projet de capture et de stockage de carbone Pathways pour compenser en partie ces émissions. Greenpeace Canada juge que c'est nettement insuffisant. Le responsable de la campagne climat-énergie, Louis Couillard.
23: Mark Carney envoie le message qui abandonne complètement la lutte au changement climatique.
21: En ce moment, 30% des émissions canadiennes proviennent du secteur pétrolier et gazier, un ratio qui risque d'augmenter. Ici Estelle Côté-Sroka, Radio-Canada, Ottawa.
0: En France, 400 lycées sont temporairement fermés en raison des épisodes de violence urbaine et des manifestations étudiantes qui se déroulent depuis hier. Selon le ministre de l'Éducation nationale, 65 membres du personnel éducatif auraient été blessés et plus de 1200 lycées ont fait l'objet de perturbations depuis le début de la mobilisation étudiante. Des syndicats étudiants français déplorent un manque d'enseignants et l'état des infrastructures en éducation. Le pilote indien Smit Machar, qui aurait été poignardé par son copilote mercredi lors d'un vol de Fly Dubai à destination de Tel Aviv, a affirmé au premier ministre de l'Inde s'être battu afin d'ouvrir la porte du cockpit pour protéger les passagers à bord. L'appareil a perdu 5000 mètres d'altitude en 60 secondes avant que des passagers ne suent dans le cockpit pour maîtriser le suspect. D'après eux, le suspect voulait causer l'écrasement de l'avion. Les 174 passagers ont atterri d'urgence en Arabie Saoudite avant d'être rapatriés en Israël par un vol non lisé. En terminant.
1: I just want to say hi to everyone at home in Canada. It's been a while since it was a Canadian here. I cannot believe I'm here.
0: L'astronaute canadien Joshua Kutrick est arrivé à la Station spatiale internationale. De l'espace, il a salué les Canadiens. Il n'a pas caché sa joie de prendre part à cette mission de 6 mois. C'est incroyable, selon lui, hein, c'est ce qu'il disait. L'astronaute albertain contribuera à plusieurs études canadiennes et internationales, dont certaines sur la santé mentale, la masse osseuse et la santé cardio-respiratoire dans l'espace. L'équipage mènera diverses expériences pour préparer les futures missions d'exploration vers la Lune et Mars également. Nous vous avons présenté le Radio-Journal. 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

0: C'est à 6h10, oui. Bon réveil et bon début de journée au Lève-tôt. Ici Cassandre Forcé-Martin derrière le micro. C'est un réel plaisir de vous retrouver pour conclure cette semaine ensemble aux quatre coins de la Mauricie et du centre du Québec. Bienvenue à Toujours le matin. En ce vendredi 2 octobre, c'est notre dernier rendez-vous matinal avant le jour J. Le jour du scrutin, ce lundi, c'est donc l'heure du sprint final des candidats, des chefs également pour convaincre les indécis. Alors que le Parti québécois est assez, on vise maintenant une majorité parce qu'il poursuit son avance dans les intentions de vote, y compris à Trois-Rivières, ce qui pourrait entraîner une défaite pour la chef Christine Fréchette, mais pas question pour elle de courber les chines. Elle continue les sorties. D'ailleurs, elle sera notre invitée dans la deuxième heure de cette émission. Alors, Christine Fréchette sera à notre micro. Avis à vous, chers auditeurs, c'est le moment là pour nous écrire vos questions. Vous voulez l'entendre sur quoi, Christine Fréchette? Écrivez-nous via la bulle de conversation sur Audio. Vous avez une heure pour le faire. Un peu plus d'une heure, là, parce que le point de rencontre est prévu dans les alentours de 7h45, 7h50. Là, donc, vraiment, écrivez-nous. On va aussi, bien évidemment, faire un dernier bilan là avant le jour J, avec notre chroniqueuse Émilie Vallée. Si plusieurs pensent qu'on arrive au fil d'arrivée de cette campagne de 39 jours, bien Émilie Vallée, elle, assure plutôt que le travail ne fait que commencer. Donc, elle va nous expliquer tout ça. Et j'ai aussi envie de vous dire, rassurez-vous, on va aussi parler d'autres choses que de politique. Coup d'envoi du Festival international de poésie à Trois-Rivières. On va conclure notre semaine également de couverture à parents. On va aussi ouvrir la discussion sur des enjeux qui touchent beaucoup de parents. Est-ce qu'on protège trop nos enfants? Alors, on parlera de surprotection, de l'importance également des jeux d'aventure et des jeux un peu plus risqués dans leur développement. Ça fait partie donc de nos cibles pour cette émission. Donc, c'est un menu riche, diversifié. On va le faire jusqu'à 9h et toujours en équipe avec mes précieux collègues, Amélie Simard-Blouin. Bonjour.
1: Salut.
0: Bon vendredi à toi également, Sébastien Saint-Onge.
2: Salut.
0: Et roulement de tambour. Mon tambour est très, oui, très léger.
2: Émilie,
0: voilà, Émilie Dessureau-Paquette.
2: Bonjour.
0: Salut, Émilie. Habituellement, on te retrouve à la régie, à la technique.
1: Oui.
0: Et là, tu es au culturel ce matin.
1: Ça fait très plaisir d'être à tes côtés, Cassandre, face à Sébastien, à côté d'Amélie.
0: Mais puis, voilà. Je suis certaine que les auditeurs vont être contents aussi parce que, rappelle-toi, cet été, tes chroniques littéraires, les ouvrages illustrés, les bandes dessinées, ça avait fait fureur. Là, on avait énormément de commentaires à chacune de tes présences. Oui, oui, les gens nous écrivaient.
1: On va essayer d'être à la hauteur.
0: Je suis pas inquiète.
1: Du mandat.
0: Non, je suis pas inquiète.
1: Mais je voudrais saluer Abigail Gladu qui me remplace en régie, qui va endurer notre réalisateur Louis-Simon Gauthier toute la matinée.
0: Donc, voyons.
1: On empathise avec elle.
3: C'est une bonne partie du travail, ça, quand même.
1: Oui.
4: Ben, il y a une prime pour ça.
0: Il y a une prime?
3: Ah
0: oui, je la prends.
3: Non. Heureusement.
0: Bon, elle a... Faites attention, hein, il pourrait couper votre micro.
1: Oui, c'est ça.
4: C'est pas lui qui a les boutons.
1: Exactement.
0: Il y a une partie quand même. Il y a une partie quand même. Hey, vous trois, oui ou non au jeu de la montagne? Vous savez, là, l'espèce de roi de la montagne.
4: Ah, le roi de la montagne?
0: Oui. Ouais. Quand moi je vois jeu risqué, là, je pense tout de suite au roi de la montagne, puis j'ai comme un petit stress enfant.
4: Est-ce qu'il y a eu une autre réglementation sur la hauteur des buts qui est sortie?
0: Non, c'est
3: sur
0: pas
3: la pente.
4: Ah, oui, la pente surtout.
0: Oui, c'était sur la pente, effectivement, la sécurité, mm-hmm. Même le port du casque. Ah, tu fais bien de le rappeler. Non, je vous amène pas aussi loin.
4: Okay.
0: Là. C'est concernant les jeux risqués, parce que c'est franchement intéressant. On va parler de surprotection, puis à savoir est-ce qu'on protège trop justement nos jeunes dans le développement, est-ce que ça entraîne des pertes, notamment dans le développement. Là, on en avait déjà parlé en 2024 lorsqu'il y avait eu la sortie des pédiatres, mm-hmm. là, qui rappelaient l'importance des jeux risqués. Puis là, encore une fois, on va un peu plus loin. Recherche, d'ailleurs, l'équipe de découverte s'est penchée sur la question. Puis on va en parler notamment de cette discussion-là, puis de ces résultats-là de recherche là, durant notre émission ce matin. Mais ouais, je suis curieuse, vous, votre relation avec les jeux risqués.
4: Ben,
0: puis toi, comme jeune papa, d'ailleurs.
4: Ben, c'est ça. Mais faut se déprogrammer. J'ai joué au roi de la montagne. Mais on dirait que quand tu deviens parent, il y a comme un instinct de protection qui embarque, même si tu te dis ben j'étais pas comme ça. Je sais pas, c'est comme un peu inné quand tu deviens parent, tu veux protéger ton enfant, tu t'anticipes beaucoup les blessures puis tout ça, puis ce qui s'ensuit là, tu te vois toujours dans le pire des scénarios, puis on est conscient, je suis conscient qu'il faut les jeux risqués, que bon, j'essaie de laisser aller, c'est vraiment ça, lâcher prise, laisser aller un peu, mais il y a toujours un côté un peu
0: l'instinct qui revient.
4: Qu'est-ce
0: là.
4: Qui va se passer ou fais attention aussi à ça, je veux pas que tu te blesses. Bon, mais c'est vraiment il faut se déprogrammer par rapport à ça.
0: Émilie, est-ce que tu partages ça aussi comme jeune maman?
1: Ben, se déprogrammer, oui, puis aussi se déprogrammer de jugement des autres. Par exemple, j'essaye, je pense que je me sens comme une maman d'un côté un peu sévère parfois, mais aussi j'ai tendance à laisser un peu aller, c'est-à-dire, bon, si elle se fait mal, elle se fait mal, mais en même temps, je sens qu'il y a un jugement de la part peut-être de mon conjoint, de mes parents, pour dire non, non, là, faut y aller, faut superviser plus, faut
0: protéger davantage.
1: Mais là, donc il y a l'envie de vouloir être un peu plus lousse, mais la pression sociale de rester un peu trop vigilant. Je pense qu'il y a, on est un peu dans, moi, je suis entre les deux un peu. Donc,
4: Ben,

0: temps social vis-à-vis, oui, la
1: connaissance. Hyper-vigilance.
0: Exactement.
1: Puis,
0: ouais.
2: Bon, ben, tu dois être dans un juste milieu, ou à quelque part.
0: Ben, merci, mais non. Je suis dans un juste milieu de stress et d'anxiété à savoir si je fais les choses correctement, c'est ça? Aussi.
1: Ouais, mais être parent, je pense que ça vient avec une pression également qui est assez élevée, là. On veut bien faire les choses. L'enfant est si précieux. On veut son bonheur. Puis en même temps, on veut bien jouer notre rôle aussi. On veut pas répéter peut-être des choses qui nous ont manqué comme enfant. Donc, c'est tout un défi, là, être parent. Donc, soyez quand même bienveillant à votre égard. Mais
2: pour le jeu risqué, c'est quand même, c'est vraiment contre nature de étant donné, bon, l'expérience de vie plus ou moins grande qu'on a. Je veux dire, à 30 ans, on en a, mais il en reste encore pas mal devant, dans le meilleur des mondes. Mais ce que je veux dire, c'est que par rapport à notre enfant qui, lui, commence à se développer, nous, on anticipe beaucoup ce qui peut arriver. Et c'est justement de se dire, de se dire, je vais te laisser faire tes propres expériences, c'est dangereux, c'est risqué ce que tu fais, il y a des risques de blessure, mais je vais te laisser le faire toi-même, puis découvrir que ben tu peux te faire mal de cette façon-là. Mais on est tenté de vouloir mettre des garde-fous autour. Ben,
1: pis c'est normal aussi.
2: Pour éviter que ces situations-là se produisent.
1: Oui, mais c'est là aussi faire la différence entre notion danger, qui est visible, mm-hmm. et le risque du danger. Ça. Puis le niveau de risque.
2: La ligne
1: aussi.
2: Est très mince entre les deux. En tout cas, psychologiquement, le risque égale danger, on dirait des
1: comme
2: fois.
1: Comme parents, ouais, j'en doute pas. Bien, on va en parler. Alors, on pourra poursuivre cette discussion-là. Peut-être avoir aussi des pistes de solutions ou des réponses également à nos questions sur quel comportement on doit adopter comme parent. Puis surtout, sans donner des conseils sur le plan de moralisateur, là, c'est pas là qu'on veut aller, mais la science dit quoi? Quelles sont les répercussions? Est-ce qu'il y a des impacts sur le développement également? Donc, il en sera question dans les alentours de 8h20, là, donc dans la troisième heure, notamment, de cette émission. Coup d'œil à la météo aujourd'hui, et c'est vraiment de la pluie depuis très tôt ce matin. Encore une fois, ça se poursuit. Donc, on termine la semaine sous la pluie, mais les averses devraient cesser en milieu de journée. Pourquoi? Mais parce que le ciel va se dégager pour qu'on retrouve vraiment un plein soleil dès samedi. Au thermomètre, c'est confortable. Déjà ce matin, les températures sont stables autour de 17 au thermomètre. On attend un maximum de 18 cet après-midi. Et c'est vraiment le scénario pour l'ensemble des secteurs, donc tant sur la rive sud qu'à Trois-Rivières, Shawinigan, comme je dis, Nicolet, les environs, Drummondville. Même chose à la Tuque. Il y a seulement à Parent où il fait un peu plus froid. Là. Vous êtes à 9 en ce moment au thermomètre et on attend un maximum de 15 cet après-midi. Maintenant, aux nouvelles, Sébastien, deux chefs de parti seront de passage dans la région aujourd'hui.
2: Oui, après une annonce à Québec, le conservateur Éric Duhem va s'arrêter dîner à la fromagerie Le Maire à Saint-Germain-de-Grand-Tam, puis va visiter le métro de Pierreville et va participer à un événement militant à Bécancour en soirée. Entre-temps, la co-porte-parole de Québec solidaire, Ruba Gazal, va aller à la rencontre des syndicats en lock-out de Siemens Énergie à Trois-Rivières. Ça va se faire en après-midi. Pour sa part, la caquiste Christine Fréchette, qui sera notre invitée un peu plus tard à l'émission, elle va rencontrer des citoyens en Montérégie, où son adversaire libéral Charles Milliard fera une tournée des locaux électoraux. Le péquiste Paul Saint-Pierre Plamondon, lui, après son passage au centre du Québec hier, va donner un point de presse à Québec avant de partir pour Baie-Saint-Paul.
1: Et justement, Paul Saint-Pierre Plamondon était chez nous hier sur la rive sud. Il s'engage à régler les enjeux d'accès à l'eau potable au centre du Québec.
2: Oui, et principalement dans trois municipalités de l'érable lors d'un mandat d'Alex Boissonneau. En fait, Princeville, Sainte-Sophie-d'Halifax et Saint-Ferdinand sont touchés par des avis préventifs de faire bouillir l'eau depuis plusieurs années. De passage dans la région hier, Paul Saint-Pierre Plamondon a donc annoncé vouloir régler le problème. Il estime la demande à 85 millions de dollars pour répondre aux besoins de la région. On peut écouter Paul Saint-Pierre Plamondon.
3: C'est une réalité et ça fait des mois que Alex me parle de ces enjeux-là parce que, à travers son travail de député, c'est parmi les priorités qu'il a identifiées qui étaient les plus insolites et criantes. Il y a quelque chose d'un peu incongru et inacceptable. Donc, j'annonce que le Parti québécois s'engage à répondre aux besoins en eau potable des citoyens de la circonscription d'Arthabasca-l'Érable.
2: Il a profité de sa visite pour lancer un message aux électeurs d'élire son candidat Alex Boissonneau, qu'il dit vouloir au sein de son Conseil des ministres.
1: Et concernant l'accès aux soins de santé, c'est un retour à la normale, du moins pour l'instant, là, à l'urgence de Trois-Rivières.
2: Depuis hier, en fin d'après-midi, donc les cas non urgents qui étaient obligatoirement réorientés vers d'autres ressources, là, ce n'est plus le cas. L'urgence qui a connu un très fort achalandage pendant plus de 24 heures, plusieurs patients étant en attente d'hospitalisation, ça a poussé la direction à appliquer une mesure de réorientation obligatoire. Une situation qui n'est pas nouvelle et pas unique à Trois-Rivières, selon la présidente du syndicat des professionnels professionnels de la santé. De la Fédération interprofessionnelle de la santé, Patricia Mayotte.
4: Présentement, je pense que c'est tout le système de santé publique qui est sous pression et c'est là que, justement, on est en campagne électorale, qu'on suivait de près un peu les engagements gouvernementaux. Il va falloir qu'il y ait un réinvestissement sérieux et une prise en charge du réseau public qui est un très beau réseau, mais présentement, l'accessibilité avec les ressources est difficile.
2: Oui, la FIC, mais je voulais dire Syndicat des professionnels en soins de la Mauricie du Centre du Québec. Donc, Patricia Mayotte soutient que 20 nouveaux postes d'infirmières auxiliaires sont en ce moment affichés pour l'urgence de Trois-Rivières, ce qui est de nature à soutenir les équipes en place.
1: Amélie, on se déplace maintenant à Shawinigan parce que le silo là, de la Belgo est beaucoup plus solide que prévu.
5: Ben, c'est ce qui se passe là sur place finalement après quelques jours de tenter de le démolir là parce que finalement, mais il tient toujours bon, il est encore là et c'est il sera complètement démoli. Ça pourrait être aujourd'hui ou même aller à lundi. On verra qu'est-ce qui va se passer dans ce dossier-là, mais ce qui est arrivé, c'est que ce silo-là, il a été analysé de l'extérieur. Alors là, de l'extérieur, ben, on a une certaine manière de penser. On prévoit des plans, finalement. C'est pas surprise. Tout à fait ça qui se passe sur le terrain.
1: Mais j'ai l'impression, à chaque fois qu'on fait des travaux aussi, comme quand on ouvre des murs à la maison, on a parfois des surprises. Mm-hmm. Là, en plus, on s'attaque à un site industriel qui, on le sait, est dangereux, accidenté, plein de surprises, puis visiblement, l'intérieur également du silo.
5: Ouais, c'est ça, parce que apparemment qu'à l'intérieur du silo, il y aurait un ascenseur qui vient solidifier la structure, mais aussi il y a des planchers aux 12 pieds à peu près, selon le propriétaire de l'entreprise Robert Fer et Métaux. Donc ça vient compliquer la tâche, ça vient faire en sorte que toute la structure, elle est beaucoup plus solide que ce qu'on avait prévu. Donc il y a une plus grande quantité de béton à aller gruger pour démolir le silo. Et puis, oui, on dit vraiment gruger ici parce que c'est la technique qui est utilisée pour démolir le silo. C'est de prendre une grande pelle mécanique qui est quand même spéciale là, parce que au bout de cette pelle mécanique, il y a un marteau piqueur et puis c'est de ça qu'on se sert pour aller gruger et faire ce qu'on voit qui ressemble comme à un gros trou là dans le haut du silo.
1: Tranquillement, mais sûrement de la structure. Là.
5: C'est ça. Donc, on vient gruger le béton un peu partout comme ça pour éventuellement le démolir et le faire disparaître, ce silo où, je le rappelle, il y a une adolescente de 15 ans là, qui, l'an dernier, a fait une chute. C'était depuis une demande notamment de la famille, mais aussi de d'autres personnes là, dans la communauté entière, de dire, bon, faudrait sécuriser ce site-là. La démolition du silo, ça commence peut-être par là. C'est certain que c'est un travail qui allait se faire gratuitement hein, de l'entreprise Probé de Robert Fer et Métaux qui voulait rendre service en quelque sorte à la ville. Alors, ça vient coûter un peu plus cher, bon, même si ça sera pas à débourser là pour la ville de Shawinigan. Pour ces entreprises-là, c'est sûr que ça représente une augmentation des coûts parce qu'on est là beaucoup plus de temps que ce qu'on aurait pensé au départ. Yves Lévesque, elle dit aux Nouvellistes, le 50 000 $ d'hier s'est rendu à 100 000 $ aujourd'hui. Donc, c'est sûr qu'il y a eu des imprévus, ça vient bousculer un petit peu les choses, mais en même temps, le travail se poursuit sur le terrain, probablement aujourd'hui, et on verra si on doit se rendre jusqu'à lundi.
1: Je me demande si la météo de ce matin avec la pluie va également ajouter des délais supplémentaires, là, mais assurément, c'est plus compliqué. C'est ce qu'on comprend donc à la lecture de ce qui se passe sur le terrain. Article à lire dans le Nouvelliste ce matin par la plume d'Amélie Marcoux. Alors, un silo de la Belgo qui est plus solide que prévu. Émilie, maintenant, sur la scène culturel, parlons de l'auteur trifluvien David Goudreau qui se prononce justement sur cette affaire là, de Télicène Aurélien, les allégations de l'utilisation de l'IA. Également, on sait qu'il y a le dossier du plagiat, on en a parlé à quelques reprises à l'émission.
0: Oui, c'est pas fini, Cassandre. On continue d'en parler un peu partout. Là, ça fait quand même deux semaines que affaire-là. Et on continue d'en parler. Ça reste quand même un sujet de conversation qui se perpétue. Alors, ce matin, c'est à lire dans le Journal de Montréal. Alors, l'écrivain David Gaudreau qui a abordé le sujet sur les ondes de Cube Radio, il se dit vraiment agacé là par cette affaire-là. Il dit, bon, faut quand même faire attention de protéger l'auteur en arrière de tout ça, mais faut quand même, oui, condamner assurément les actions de plagiat là, qui ont été démontrées à maintes reprises depuis les deux dernières semaines, on l'a vu. Reste à voir quand même de quelle façon condamner ces actions-là. Mais ce que je trouvais intéressant, surtout Cassandre, c'est un petit peu la réflexion que je me suis fait dans les dernières semaines, c'est qu'il s'inquiète, David Gaudreau, notamment du fait que ça crée, que ça va continuer de créer des dommages vraiment collatéraux dans le milieu de la littérature et des lecteurs sur le lien de la confiance des lecteurs ou bien des non-lecteurs envers la littérature. Parce que c'est vraiment ce lien de confiance-là qui est un petit peu bafoué, parce que j'avoue personnellement, Cassandre, depuis cette affaire-là que c'est sorti, si j'ouvre un livre publié récemment,
1: Je me pose la question
0: à savoir, bon, est-ce que ça se peut que cette œuvre-là ait été écrite à l'aide de l'intelligence artificielle? Donc, on se pose pas la question si ça a été écrit avant 2026, mais si on lit des nouveaux...
1: À l'ère moderne, ça fait partie des outils.
0: Là, c'est maintenant, c'est ça. Et lui, là, David Gaudreau, ce que je trouvais intéressant aussi, c'est, il dit, il s'en va présenter un livre en Europe prochainement, et il craint, en fait, que cette affaire-là stigmatise les écrivains québécois dans une certaines mesures, puisqu'on est lié à cette affaire-là en tant que Canadien, puisque ça touche un des nôtres. Donc voilà, je trouvais ça intéressant.
1: Oui, effectivement, c'est intéressant. Puis c'est toujours la notion, le niveau d'utilisation, le pourcentage d'utilisation de l'IA également dans la rédaction. Et d'ailleurs, dans cette affaire-là, on continue de parler d'IA puis de son utilisation dans le monde littéraire. Mais là, t'as un exemple un peu plus insolite ce matin.
0: C'est la réalité, Cassandre, qui dépasse la fiction, ou bien j'aurais envie de dire la fiction qui a prédit la réalité. C'est à lire ce matin dans la rubrique des arts de Radio-Canada. C'est très curieux, en fait. Peut-être vous avez entendu parler d'un livre qui s'intitule « L'homme de trop ». C'est paru l'année passée, en 2025. C'est écrit par un auteur montréalais, Antoine Dion-Ortega. Un livre qui se voulait genre roman d'anticipation, satire sociale, et ça raconte l'histoire d'un écrivain qui publie un roman écrit par un intelligence artificielle et dont le succès va le rendre très, très populaire, et ça jusqu'en France. Alors c'est ça que ça raconte, le livre écrit il y a un an. Alors c'est assez drôle, c'est assez cocasse. Et les coïncidences, si on veut, ça s'arrête pas là, parce que le roman du roman dont on parle dans ce livre-là, si on veut, ça met en lumière des exclus de la société ou des gens complètement qui sont invisibilisés. Bon, non pas des migrants dans ce cas-là, mais des... comme dans le cas de Télisson Aurélien, mais dans ce cas-là, des itinérants. Donc, c'est très curieux. Par contre, ça peut paraître drôle en disant, ah oui, tiens, on a écrit sur le sujet dans la fiction il y a un an. Mais pour l'auteur, c'est pas très, très réjouissant, parce que lui, il voulait vraiment que son livre, c'était supposé être de la science-fiction. Il voulait pas tant que ça ressemble à la réalité. Et donc c'est ça, c'est assez drôle, mais en même temps déprimant, parce qu'il se disait, il est pas surpris que ça arrive, que la réalité dépasse sa fiction, mais du moins il est surpris que ça arrive aussi rapidement.
1: Puis en parallèle, ce qui est aussi particulier ce matin, c'est qu'on apprend que l'utilisation de l'IA peut aussi être vraiment assumé en littérature.
0: Oui, c'est ça, on le voit en une de Radio-Canada aussi avec le livre du chef du Parti conservateur du Québec, Éric Duhaime, Destination Autonomie. Dans ce cas-ci, la maison d'édition assume apparemment l'utilisation de l'intelligence artificielle. Il y a l'éditeur qui dit, je cite, là, l'écriture 100% humaine qui est appelée à disparaître. Bon, c'est un peu déprimant quand même, quand il dit, l'éditeur en question précise, la machine intervient pas au niveau des idées. Ce sont les idées de l'auteur qui sont formulées par l'intelligence artificielle, mais quand même, ça reste que la machine semble vouloir être de plus en plus présente.
1: Ouais, mais même dans une déclaration écrite, le principal intéressé, là, Monsieur Duhaime, avait admis carrément avoir utilisé l'IA, mais pour corriger donc certains passages, préparer des tableaux, vérifier des faits. Là, donc, c'est une citation là que je vous lis.
0: Mais
1: là,
0: l'éditeur semble totalement assumer une grande partie écrite par l'IA. Donc, c'est intéressant, Cassandre.
1: Ouais, franchement intéressant. À venir à l'émission, sortez d'ailleurs vos plumes, préparez vos verres. Coup d'envoi aujourd'hui du Festival international de poésie à Trois-Rivières. On a invité la co-directrice générale et artistique Evelyne Charland. Elle sera avec nous en studio dans les prochaines minutes. Un gardien également qui a marqué un but hier dans la LNH. Oui, oui, un gardien, un but dans le but adverse. Sébastien va nous donner tous les détails, mais avant, il nous présente les nouvelles.
2: Après avoir soulevé trois enjeux qui tiennent à cœur aux gens de parents et des alentours, on a décidé de demander l'avis des principaux candidats de la circonscription de la Violette-Saint-Maurice sur l'entretien de la route 25 et l'offre de soins au village. Pour la candidate péquiste Élodie Murphy-Gauthier, elle fait de la santé une priorité.
6: Au niveau du CLSC du dispensaire,

0: il faut passer par l'élargissement des actes, notamment pour les infirmières, pour qu'ils puissent en faire plus sur Plateau-Saint-Jean qu'on veut prendre de toute façon dans le réseau de la santé, puis dans des régions comme Parent, c'est par ça que ça va passer.
1: Le candidat conservateur Charles Paquin croit que le recrutement des premiers répondants passe nécessairement par une attraction salariale.
2: Le coût de la vie en ce moment, c'est pas avec des 2 $ et des 5 $ qu'on va y arriver. Même, il faut absolument augmenter. Puis nous, avec le retrait de Santé Québec, ben clairement qu'on va avoir les moyens de pouvoir augmenter significativement les salaires de ces gens-là. Là.
1: Et le candidat libéral Laurent Bélil estime que la responsabilité de l'entretien de la route 25 doit absolument être déterminée avant qu'un malheur survienne.
3: Il faut que tous les utilisateurs s'assoient ensemble, prennent le temps de se jaser pour convenir d'une solution avant que les dégâts arrivent. Là, on a la chance d'avoir Arbec qui assure l'entretien de la route, mais il faut quand même prévoir l'impossible, c'est-à-dire si jamais il arrive quoi que ce soit, de savoir ce qu'on fait pour plus que ça se retrouve avec la ville qui doit jongler avec ça. Là.
1: Et puis on parlait du chef du Parti conservateur, Éric Duhaime, qui sera notamment de passage dans la région aujourd'hui. Et pour sa part, il promet d'implanter 4 hôpitaux privés dans la province s'il est élu le 5 octobre. 2 d'entre eux seraient construits à Montréal et à Québec. Les lieux choisis pour les 2 autres centres hospitaliers n'ont pas été précisés. Le parti explique que cette initiative désengorgerait le réseau de la santé publique et permettra à des patients qui attendent des soins depuis un long moment de voir un médecin gratuitement au privé. Voici Éric Duhaime.
4: On parle de vrais hôpitaux généraux, là, avec une urgence ouverte 24 heures sur 24, 7 jours sur 7, des lits d'hospitalisation de courte durée, des blocs opératoires, de la médecine généraliste et spécialiste, notamment. Notre vision, c'est des établissements qui sont pleinement intégrés au réseau de la santé actuelle et qui offrent les mêmes services que les autres hôpitaux, mais avec l'autonomie nécessaire pour innover davantage, organiser les services autrement.
1: Le Parti conservateur avait déjà fait part de sa volonté d'ouvrir la porte des hôpitaux de la province au secteur privé. C'est la question du consentement qui était au cœur des plaidoiries finales au procès d'agression sexuelle de groupe de Nicolas Isabelle au palais de justice de Trois-Rivières. La défense a affirmé que les actes découlaient d'une relation extra-conjugale consentie et que l'accusé était infidèle mais pas un agresseur. Une version réfutée par la couronne qui soutient que la victime n'a jamais donné son accord explicite et qu'elle s'est, et je cite, la citation est pas très claire, mais bref, que c'était dégueulasse durant cette soirée-là de l'été 2020. La procureure a rappelé que l'accusé s'était d'ailleurs excusé de l'avoir prêté, entre guillemets, à ses amis. Le juge Jacques Trudel, qui doit examiner la preuve visant Nicolas Isabelle et Simon Garceau, va rendre son jugement le 17 décembre. Et puis, l'attaquant de Manchester City dans la première ligue anglaise de soccer, Erling Haaland, vedette norvégienne, poursuit la compagnie aérienne Norwegian Air Shuttle pour utilisation illicite de son image. L'affaire porte sur l'utilisation par Norwegian de signes distinctifs de Haaland dans sa promotion de billets d'avion pendant la Coupe du monde de soccer, donc l'été dernier. Selon un journal norvégien qui a révélé cette affaire, Norwegian a retiré de ses réseaux sociaux un montage photo qui montrait un de ses avions coiffé d'une queue de cheval qui est très caractéristique de ce joueur qui l'a porté jusqu'à tout récemment avant qu'il ne se coupe les cheveux. Norwegian, de son côté, dit avoir voulu encourager l'équipe nationale cet été à travers quelques publications spontanées inspirées des tendances sur les réseaux sociaux et regrette que ces encouragements aient été accueillis par une action en justice. Donc, il y a une audience qui est prévue au tribunal d'Oslo le 9 octobre.
5: À l'extérieur, prévoyez quelque chose, un couvre-chef pour protéger votre chevelure, justement, queue de cheval ou pas, là, parce qu'il va y avoir de la pluie. En fait, depuis très tôt ce matin, c'est de la pluie, donc des averses. C'est vraiment comme ça qu'on commence notre vendredi. Par contre, les averses, oui, devraient cesser en mi-journée. Le ciel va ensuite se dégager tranquillement pour retrouver un plein soleil dès samedi. Niveau température, c'est déjà confortable à l'extérieur. On est dans les alentours de 17 actuellement au thermomètre et on attend 18 comme maximum cet après-midi. Même scénario pour tous les secteurs de nos régions, à l'exception de Parent où il fait un peu plus froid. Vous êtes à 9 ce matin et on attend un maximum de 15 au thermomètre cet après-midi. Il est maintenant 6h35.
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5: Lily, parlons maintenant de cette école primaire de Trois-Rivières, qui forme, sans le savoir, de futures politiciennes.
7: Ben, on dirait

0: vraiment que c'est comme un petit phénomène qui aurait pu passer inaperçu, mais qui a été soulevé. D'ailleurs, c'est une chronique de Martin Francoeur ce matin dans le Nouvelliste qui nous apprend que l'école primaire Richelieu, sur la rue La Courcelette à Trois-Rivières, là, on sait, on est déjà entendu, Christine Fréchette était passée par là. Elle se souvient bien de l'un de ses enseignants qu'elle avait beaucoup apprécié. Mais ce qu'a appris Martin Francoeur, c'est qu'il y a aussi deux autres candidates qui ont des chances de se faire élire le 5 octobre, qui sont passés par là aussi. Est-ce que vous les connaissez, ces deux candidates? Il y a notamment, dans Masquinongé, une qui est très connue, très populaire aussi, Isabelle Blais, qui est déjà passée par la même école aussi. Et l'autre, c'est Élodie Murphy-Gauthier. Donc, c'est trois femmes qui ont toutes des chances de se faire élire lundi, lors du vote, ont fréquenté la même école primaire. Est-ce que c'est un addon? Bon, probablement là, que c'est une question de circonstances, mais c'est certain que pour l'école, ben c'est quand même un drôle de fait insolite. En même temps, on se dit, bon, mais ben, est-ce qu'on forme vraiment sans le savoir des futures politiciennes? Peut-être, en tout cas, ça ferait une belle réputation à l'école, ça c'est sûr et certain. Par contre, ce qui est un peu dommage dans cette histoire-là, c'est qu'Isabelle Blais et Elodie Murphy-Gauthier ont décidé de ne pas accorder d'entrevue là-dessus, sur cette question-là, à Martin Francoeur, mais elles ont dit qu'elles se concentraient sur les derniers moments là, de la campagne. C'est un moment sympathique, donc il leur a lancé l'invitation, pourquoi pas se rejoindre dans une école primaire à la fin des élections, tout est fait, puis après, on pourra en discuter.
1: Et surtout quand on parle de, justement, de créer cette étincelle-là aussi, cet intérêt en politique. Ben puis, si cette école-là, on la compare peut-être à une pépinière de futurs candidats, bien, qui est derrière cet élément déclencheur ou cet intérêt? C'est intéressant, c'est une belle histoire, donc, à lire, signée par Martin Francoeur ce matin, à lire dans le Nouvelliste. Merci, Amélie.
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1: C'est aujourd'hui que commence le 42e Festival international de la poésie de Trois-Rivières, un événement qui est considéré comme un monument dans l'histoire trifluvien. On retrouve même la poésie sur les murs, les installations de la ville. Et pour nous parler de l'événement, la co-directrice générale et directrice artistique du festival, Évelyne Charland, est avec nous en studio ce matin. Bonjour, Madame Charland.
3: Bonjour.
1: Alors, 42 ans déjà pour le Festival international de poésie. Oui. À quel point ce festival-là et l'art de la poésie s'inscrivent dans les fondations de la ville?
3: Ben, je pense que ça s'est très bien installé lentement sur une longue durée et puis je dirais le rayonnement international que ça a apporté aussi parce qu'il y a vraiment des poètes du monde entier quand on va à l'extérieur dans d'autres pays puis qu'on croise des poètes, ils connaissent Trois-Rivières, ils sont peut-être pas venus mais ils en ont entendu parler. Donc déjà le rayonnement de la ville est vraiment fort, mais le fait qu'il y ait les plaques sur les murs, la promenade de la poésie, il y en a plus de 400 sur les murs partout au centre-ville et puis donc ça fait que monsieur, madame, tout le monde, même les gens qui lisent pas de poésie, qui sont pas nécessairement au courant de qui sont les poètes à lire ou quoi que ce soit, ben c'est sûr que les gens s'arrêtent toujours sur les plaques. Moi, j'en entends parler de partout là. Donc,
1: puis comment on arrive à se réinventer après 42 ans?
3: Ben, c'est particulier, évidemment. Nous, on a reçu ce cadeau-là l'année dernière, notre petite nouvelle équipe.
1: Oui, oui, donc, à la direction.
3: On veut quand même garder la continuité de ce qui a été établi, puis évidemment ben se renouveler c'est de réfléchir à des nouveaux publics, c'est aussi d'aller inviter des poètes nouvelles, des gens qui étaient jamais venus, mais des gens qui pratiquent leur art un petit peu de façon différente. On a quelques poètes émergents, donc c'est le mélange des générations. Moi, je trouve ça très intéressant d'avoir des poètes établis qui ont une longue carrière, Denise Desautels, Paul Chanel Malenfant vont être là, mais à côté des jeunes Élise Denis, Lauriane Beaudoin. Donc c'est vraiment des mélanges de genres et des rencontres très chaleureuses et les poètes adorent ça.
4: Tu parlais de mélange de générations pour les poètes, mais est-ce que c'est aussi la même chose au niveau du public? Est-ce que c'est toutes les générations qui se rencontrent au Festival de poésie?
3: Ben oui, de plus en plus. Je pense qu'on a réussi, en tout cas l'année dernière, vraiment à rassembler, à aller chercher un public plus jeune à certains endroits. Évidemment, dans les bars, quand ça finit tard, il y a des lectures qui se terminent à pas d'heure, donc la clientèle est plus jeune. Donc

0: côté art vivant. Donc, la poésie qui se dit, qui se lit, qui se performe, il y en a, ça marche bien. Il y en a beaucoup qui font ça. Il y a beaucoup de poètes qui préfèrent justement lire que d'être lus dans leur livre parce qu'ils ont besoin de l'interpréter, leur poésie. Donc ça, c'est intéressant. On en a vraiment plusieurs des poètes comme ça cette année.
1: Est-ce qu'il y a plus de répercussions ou voyez-vous les répercussions de cet intérêt-là de la jeunesse au festival?
0: Oui, totalement. Ouais, hein? Les gens ont envie de venir. Il y a beaucoup de jeunes que j'ai croisés dans les dernières semaines. Ah, j'ai hâte au festival, ça va être chouette. Bon, il y en a vraiment pour tous les goûts. Tu sais, il y a des trucs dans les bars, mais dans les restaurants aussi, les restaurants établis ici au centre-ville, le manoir du spaghetti, le four à bois, le sacristain. Mais aussi, il y a des soirées avec de la musique. Au sacristain, il va avoir du piano qui va accompagner les lectures. Il y a les apéros à la Maison de la Culture, au Zénob, évidemment. Bon, je voudrais nommer plein de lieux. Puis évidemment, on a une cinquantaine de lieux en tout.
1: C'est ça. Je voyais, il y a des ateliers, il y a des épisodes également. De rédaction, de lecture, il y a des événements sur scène, donc il y en a vraiment pour tous les goûts.
0: Il y a des trucs familiaux aussi, je tiens à le dire. Là. Ben, par exemple, ce dimanche matin au centre d'exposition Raymond Lagny, il y a le poète Aurélien Denis, qui est un poète belge. Ça a été le poète coup de cœur l'année dernière. Le public a voté, ça a été le poète préféré, donc il revient. Il fait un atelier pour enfants, pour toute la famille, en fait. Donc ça va être intéressant. Il y a une autre activité de poésie pour enfants à la bibliothèque Gatien-Lapointe la fin de semaine suivante. Donc voilà, j'étais pour dire qu'il y a tous les publics.
1: Est-ce que la poésie, ça intimide encore autant ou avec l'arrivée justement de la poésie un peu plus contemporaine, plus moderne, ça démocratise l'accès à la poésie?
0: Beaucoup, oui. Oui, ça démocratise, ça attire les gens. Puis je pense que le fait d'avoir ces lectures-là dans les lieux un petit peu incongrus pour de la poésie fait que les gens qui sont là, qui mangent au restaurant, on fait pas peur à personne. Là, c'est pas deux heures de temps pendant qu'on mange, on est obligé de plus parler puis d'écouter de la poésie. Il y a une lecture qui dure 3 minutes, on a une pause de 10 minutes, on jase, après ça un autre 3 minutes. Donc c'est vraiment c'est que pour rentrer dans l'ambiance, pour donner le ton, pour faire un petit murmure poétique dans les oreilles des gens.
1: Mais ça c'est votre thème cette année, la thématique murmure. Oui. Donc comment on va l'insérer, parce que c'est jusqu'au 11 octobre le festival.
0: Oui, pendant 10 jours. Donc en fait le murmure, on voulait aussi que ça soit comme tout le quotidien, les objets du quotidien, le bruit du quotidien, tout ce qui est autour de nous, nos murmures de la poésie, il s'agit d'être à l'écoute.
1: Et donc, pour les intéressés, ça commence à partir de quelle heure aujourd'hui, les premières activités?
0: Aujourd'hui, à 11h, c'est l'inauguration du parc Marie-Huguet sous la pluie. J'ai peur. Mais,
1: c'est ça.
0: À partir de 17h, c'est l'ouverture officielle à la Maison de la Culture. Il y a une grosse lecture au Zénob ce soir. Puis ensuite, tous les jours, là, il y a plusieurs activités à chaque jour.
1: Donc, rappelez-moi juste pour être certaine, le coup d'envoi, vous m'avez dit dans quel parc?
0: Au parc Marie-Huguet, c'est le parc Place d'Armes, là où il y a le canon dans le Trois-Rivières.
1: D'accord. Alors, on a l'image pour tout le monde. Voilà. Évelyne Charland, vous êtes co-directrice générale et directrice artistique du Festival international de la poésie de Trois-Rivières. Merci. Puis merci. Bon 42e festival.
0: Merci beaucoup.
1: Bonne journée.
2: Les sports.
1: Alors au sport, Sébastien, gros contrat pour un joueur de Victoriaville dans la LNH.
3: Ouais, Tristan Luneau qui a signé une prolongation de contrat de 6 ans et 43 200 000 $. C'est la plus importante entente de l'histoire de la LNH pour un joueur qui a disputé 14 matchs au moins dans le circuit Batman. Le jeune défenseur de 22 ans fera partie de l'alignement partant de l'équipe ce soir pour le premier match de la saison de son équipe, donc face aux Golden Knights de Vegas. Tristan Luneau va jouer sa première saison complète dans la Ligue nationale. Dans le passé, il a été capitaine des Estacades de Trois-Rivières. Il a été choisi au premier rang du repêchage de la LHJMQ en 2020 et au deuxième tour par les Ducks d'Anaheim, au repêchage de 2022. Ailleurs dans la LNH, Connor McDavid a récolté 5 points dans une éclatante victoire de 9-7 des Oilers d'Edmonton contre les Canucks de Vancouver hier soir. Par contre, les Oilers menaient 8-2, donc ça s'est terminé 8-7, les Canucks qui ont fait toute une remontée. D'ailleurs, les Canucks qui avaient eu le dessus 6-5 en prolongation sur les Oilers un peu plus tôt cette semaine à Edmonton. Et puis... Un but de gardien, c'est Igor Shesterkin des Rangers de New York qui a réalisé l'exploit hier soir. Statistique du jour, c'est le premier gardien de l'histoire de l'équipe à le faire et le 18e dans l'histoire de la Ligue nationale. Il a peut-être pas mené les siens, mais en tout cas, avec son travail devant le filet et son but, oui, on peut dire qu'il a mené les siens vers une victoire de 5-1 contre le Lightning de Tampa Bay.
1: Mais dis-moi, c'était dans un filet désert.
3: Dans la LHJMQ, défaite des Cataractes 3-2 en prolongation face aux Olympiques de Gatineau. Gatineau. Dylan Laframboise a inscrit les deux buts de

0: Winigan et le gardien Philippe Boucher a bloqué 38 des 41 tirs dirigés vers lui. Maintenant, c'est aujourd'hui que se termine le mandat du trifluvien d'origine Luc Tardif à la tête de la Fédération internationale de hockey sur glace. L'identité de son successeur sera connue lors du congrès qui se déroule en ce moment à Tenerife, en Espagne. Luc Tardif a eu un mandat quand même chargé puisqu'il a dû composer avec la COVID-19, le bannissement des athlètes russes des compétitions internationales et le retour des joueurs de la LNH aux Olympiques. Notre collègue Francis Baudry a pu lui parler. Voici un extrait de leur échange.
1: Je vous cache pas que j'aborde ce congrès pour passer la main avec un petit peu de nostalgie. Quand même, c'était passionnant pendant 5 ans. Un peu de soulagement aussi parce que ça n'a pas été facile. Hein. Je peux pas dire que la période a été facile, mais quand même avec une grande satisfaction du devoir accompli.
0: Donc, vous pouvez lire le résumé de leur entretien sur l'application Info de Radio-Canada. Au baseball, le portrait des séries de division est maintenant complet avec la victoire des Braves d'Atlanta sur les Phillies de Philadelphie hier soir. Donc, ce sera White Sox, Guardians, Braves, Dodgers, Yankees, Rays et Padres, Brewers à compter de demain. Football du jeudi soir, victoire des Browns de Cleveland 27-24 sur les Steelers de Pittsburgh grâce à un placement de 56 verges avec 10 secondes à faire au temps régulier. Et puis, les deux premières séances d'essais libres ont eu lieu cette nuit en Malaisie pour le Grand Prix de Bahreïn, donc qui devait se courir en mars mais qui a été annulé puis déplacé en raison de la guerre en Iran. Max Verstappen a survolé la première séance. Charles Leclerc a enregistré le meilleur temps lors de la deuxième. Donc, ça se passe sur le circuit de Sepang qui a accueilli la F1 pendant environ 20 ans. Ça donne toujours droit à des courses spectaculaires parce qu'il pleut presque toujours et ça devrait être le cas encore dimanche. Mais c'est pas de la petite bruine, c'est diluvien quand ça tombe à Sepang. Et donc, ça peut être même le déluge en quelques minutes, mais je vous parle de brouillard. Ça devrait être un enjeu parce qu'il y a une pollution causée par des feux de forêt en Indonésie, le pays voisin, mais tout ça devrait donner droit à une course assez spectaculaire cette fin de semaine.
2: Tu me parles d'une course spectaculaire. Il y en a une autre qu'on traverse en ce moment et qui va se terminer bientôt, celle sur la scène politique.
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2: Émilie Vallée, chroniqueuse, ex-attachée politique à la Coalition Avenir Québec et elle travaille en relations publiques au cabinet national. Salut Émilie.
4: Bonjour.
2: Déjà vendredi, on est à 3 jours exactement du jour J, donc de lundi, jour du scrutin. C'est notre dernière chronique en mode électoral. Au début de la campagne, Émilie, on se demandait comment Christine Fréchette et son équipe allaient défendre le bilan de la CAQ. Ça a évolué, on a suivi les différents sondages, on a analysé les sondages, on a critiqué la présence des sondages. Là, ce matin, par contre, ce qu'on voit depuis les derniers jours, c'est que ça dégringole pour la CAQ.
4: Ah oui, ça a été vraiment une semaine très, très difficile pour Mme Fréchette. Ben, c'est difficile pour tous les partis parce qu'on est en fin de course, tout le monde est fatigué. Mais je vous dirais que pour l'équipe de la CAQ, c'est particulièrement pénible cette semaine parce que tout le monde prédit leur mort, hein, finalement. Alors, c'est pas facile pour le moral. Je vous dirais que ça a commencé. On a senti, je trouve, la tendance le week-end dernier.
2: C'est ça. C'est à quel moment, selon toi, le point de bascule, le pivot a tourné à quel moment?
4: Ouais. Ben, c'est sûr que je vous dirais que la performance de la chef pendant le débat a pas été exceptionnelle. Fait que déjà, ça a été peut-être un petit élément. Ensuite, le week-end dernier, toute l'histoire de l'ingérence américaine dans la campagne électorale, ça s'est reviré contre la Coalition Avenir Québec, c'est venu ajouter une couche. Et là, en début de semaine, on a eu ces 3 sondages dévastateurs. Ça donne un coup et ça vient jouer aussi dans la perception des électeurs. Parce que si vous ne voulez pas voter pour le Parti québécois, vous vous retournez, vous dites « quelles sont mes options ?» De un, vous avez beaucoup de choix. Et là, vous entendez depuis une semaine, partout dans les médias, le fait que la Coalition Avenir Québec est sur le point de disparaître. Et donc, vous vous dites, ben, je vais pas voter pour elle. Donc, ça vient jouer un peu dans la tête des électeurs, tout ça. Alors, on accumule tous ces éléments-là, des erreurs de stratégie en début de campagne. Et finalement, on arrive à ce résultat-là, possiblement, là, lundi soir.
2: Puis là, on parle de l'avenir de la CAQ, mais qu'en est-il, Émilie, pour Christine Fréchette? Quand on regarde en ce moment les projections, les plus récentes encore ce matin, dans la circonscription de Trois-Rivières, là je parle de, oui, la première ministre sortante, mais la candidate là, qui se représente ici, donc dans Trois-Rivières, elle risque de perdre carrément la circonscription de Trois-Rivières.
4: Oui, et puis elle a commencé en avance au début de la campagne. Il y a comme eu un petit effet où la chef de la Coalition Avenir Québec, la première ministre, se présente dans Trois-Rivières.

0: Bien, quel honneur. Ensuite, on a senti une baisse de popularité. Elle est devenue nez à nez avec M. Pellerin. Et là, finalement, elle est bien en arrière. Hein. Donc, elle pourrait, oui, effectivement, perdre la circonscription. Je vous dirais, elle n'a pas réussi à gagner le cœur des Trifluviens pour probablement plein de raisons. Le fait qu'elle soit moins présente, c'est sûr que ça a joué. Et moi, je me rappelais la campagne de 2022. Je dirigeais la campagne de Sonia Lebel à l'époque. Et savez-vous ce qui nous irritait? On était tannés de voir Monsieur Legault en Mauricie. Il était venu tellement souvent, c'est quand même de l'organisation.
1: Donc, à l'interne, ça vous dérangeait?
0: Ben, en fait, c'est qu'on trouvait que c'était beaucoup d'organisation, je vous dirais. Là, on était comme, il y a d'autres régions au Québec, pas ailleurs, mais c'était un honneur. En même temps, je vous dis ça à la blague, mais c'est pour vous montrer qu'il ne se présentait pas en Mauricie, M. Legault, et il était venu vraiment souvent. Madame Fréchette, il y a eu un petit coup au début. Et puis, à la fin, on tentait de comme sauver les meubles. Fait que les gens ne sont pas dupes non plus. Ils ont l'impression que c'était peut-être de l'opportunisme. Et on l'a vu, je l'ai constaté de mes yeux vus là, au Salon des vins la semaine dernière. Monsieur Boulay était présent. Il a eu de la difficulté à sortir de la salle tellement tout le monde le retenait pour lui parler. Il a été vraiment un
1: député.
0: On lui
1: parlait de quoi?
0: De tout et de rien. Les gens étaient contents de le voir. Ils disaient qu'il avait été un bon député, un bon ministre. T'sais, il était vraiment apprécié. Madame Fréchette, elle aussi est venue. C'est sûr qu'elle est moins accessible. Elle arrive avec une horde de gardes du corps et tout ça, mais elle avait quand même de grandes chaussures à chausser dans la circonscription ici. Là.
1: Et qu'est-ce qu'on fait si, exemple, elle perd dans Trois-Rivières? Est-ce qu'elle garde quand même sa chaise comme chef de la coalition Avenir Québec? Est-ce que on doit carrément revoir l'ensemble et l'image du parti? Est-ce que ça met son rôle en péril si elle perd la circonscription?
0: Là, je vous dirais que c'est certain là qu'elle perde ou qu'elle gagne la circonscription, il va avoir vraiment un travail à faire du côté de la coalition Avenir Québec. Il va falloir se remettre en question. On ne sait pas combien de députés vont faire élire, peut-être zéro même. Alors évidemment qu'il va avoir un rebrassage. Et il y a plusieurs scénarios qui sont sur la table. Je ne suis pas nécessairement dans leur tête, mais il va y avoir une remise en question, ça c'est certain.
1: Mais les questions se posent assurément.
0: Ben oui.
1: Je comprends que tous les dés ne sont pas joués non plus. Là, hein. Tout peut changer, on regarde en ce moment
0: exactement.
1: Des projections.
0: Oui.
1: D'ailleurs, toi qui as connu l'envers, là,
0: oui.
1: Lorsqu'on est à l'heure du sprint final, on est dans quelle attitude, dans quelle ambiance, là, dans les autobus, là, dans les autocars, là, ce matin?
0: Ben, là, je vous dirais que ça dépend dans quel autocar ouais. On se situe.
1: Ouais, l'énergie va varier d'un autobus à l'autre.
0: C'est sûr qu'il y a une fatigue, mais là, à partir de lundi, c'est sûr qu'on va sentir une certaine fébrilité, là. Surtout, j'imagine, dans le bus du Parti québécois, là. Et toute cette euphorie-là, je pense que ça se répand là, sur le terrain dans les équipes de bénévoles qui font le pointage. Là, et on est vraiment en mode, il faut échapper aucun vote.
1: Puis on va aller chercher les indécis.
0: Les gens qui ont pas de transport mais qui sont sympathisants, on va s'organiser pour leur trouver un moyen de transport pour les amener au bureau de vote. C'est vraiment une petite fourmilière le jour J. Puis il y a comme une belle énergie là qui se passe à l'intérieur des locaux et on se prépare évidemment. Pour ceux qui se préparent à une victoire, c'est plus intéressant que pour ceux qui se préparent à une grosse défaite, je vous dirais.
1: Et tu me parles de locaux. Ça, c'est un point, je voulais vraiment t'entendre. On en avait abordé rapidement vendredi dernier ensemble, mais tu disais, bon, oui, le jour J, le jour de l'élection, on a l'impression qu'on arrive au fil d'arrivée, mais c'est aussi plutôt le commencement de toute une autre course et un autre travail. Puis là, il y a une espèce de folie. Tu parlais carrément d'un chaos post-électoral. Explique-nous, là.
0: Oui,
1: c'est quoi le scénario à partir de mardi matin?
0: Je vous dirais que après l'euphorie de la victoire, il y a le pain sur la planche. On remet les pieds dans la réalité, je vous dirais, parce que tous les candidats qui vont être élus, par exemple, du nouveau gouvernement, doivent se trouver des locaux électoraux, des locaux, c'est-à-dire de bureaux de circonscription, doivent se trouver du personnel pour travailler dans leur bureau. Et là, imaginez-vous, vous rentrez, si vous décidez que vous reprenez le local du député précédent, vous rentrez, et là, il n'y a plus rien. Il n'y a pas de matériel informatique. Il n'y a plus de dossier. Et vous repartez carrément à zéro. Et c'est un sentiment assez particulier là pour l'avoir vécu, parce que tu rentres au bureau le lundi matin et il y a rien, il y a absolument rien. Alors on repart, on rebâtit une équipe, on appelle l'Assemblée nationale, on veut un ordinateur, il va y avoir des formations qui vont être données aussi aux nouveaux élus. Alors vraiment, il y a un comité de transition qui se prépare à l'arrivée au pouvoir. Je vous dirais au niveau national, mais au niveau local, imaginez tout le travail que les nouveaux élus vont avoir à faire sur le terrain.
1: Puis tout ça, c'est en parallèle aux demandes d'entrevue.
0: Voilà.
1: Mais on n'a pas encore de ligne téléphonique ou encore de bloc-notes non plus. C'est ce que je comprends.
0: Aux nombreuses lettres

0: lettres de félicitations qui s'en viennent dans la boîte courriel, souvent de l'adresse de la campagne électorale. Et là, on fait une transition vers une adresse courriel de l'Assemblée nationale. Il y a beaucoup de choses qui se passent, je vous dirais.
1: Les dossiers se transfèrent pas d'un député sortant à un autre?
0: Il y a quelques exceptions. Geneviève Guilbeault, on l'a vu cette semaine, a fait une publication sur ses réseaux sociaux disant qu'elle avait elle-même accepté de rencontrer tous les candidats pour faire une espèce de transition et lui parler avec eux là, des dossiers de sa circonscription, mais c'est plutôt rare.
2: Donc, c'est pas une obligation?
0: Non, pas du tout. Alors, je vous dirais que de mon expérience, il y avait plus rien quand je suis arrivée. Les classeurs étaient complètement vides.
2: Eh mais ça, c'est un beau défi, là. Puis même, puis pour les citoyens, par exemple, qui étaient à la rencontre de leur député, expliquer un dossier, tout est à refaire aussi?
0: Ben, je vous dirais qu'en général, avant l'élection, on s'organise pour terminer ou clore la plupart des dossiers, là. Donc, on laisse pas les citoyens en plan. Mais certains doivent raconter leur histoire.
2: Puis tu nous en parles avec les yeux brillants ce matin, mais est-ce que ça te manque quand tu vois toute cette folie-là, là, puis à la fin justement de cette campagne-là, est-ce que t'as envie de revivre l'expérience ou tu te dis, ouf, j'ai donné dans les cheveux blancs?
0: Oui, j'ai donné dans les cheveux blancs. Non, je vous dirais que c'est une expérience de vie. C'est quelque chose à essayer au moins une fois, ne serait-ce que pas nécessairement de se porter candidat, c'est pas tout le monde qui est fait pour ça, ou de diriger une campagne, mais juste d'être bénévole dans une campagne électorale. D'ailleurs, je les salue, les nombreux bénévoles qui travaillent très dur depuis de nombreuses semaines. Quand on parle de semaines de trop, c'est peut-être celle-ci, là. Mais voilà, ouais, c'est quelque chose à vivre. C'est passionnant. On apprend énormément, ça,
2: ouais,
0: je peux vous le dire.
2: J'en doute pas. On apprend sur le terrain aussi. Émilie Vallée, chroniqueuse, ex-attachée donc politique à la Coalition Avenir Québec. Tu travailles également pour les relations publiques au cabinet national. Merci pour tous ces bilans durant cette campagne électorale.
0: Bon vote lundi.
2: Oui, absolument. On appelle au vote à partir de lundi matin. D'ailleurs, je vous rappelle, hein, chers auditeurs, que oui, on est dans une ère de sprint final. Oui, effectivement, les projections en ce moment font peut-être courber les chines un petit peu à l'équipe de Christine Fréchette, mais Christine Fréchette, la chef et notre candidate dans Trois-Rivières, sera notre invitée dans cette deuxième heure d'émission. Alors, c'est le moment pour vous. Écrivez-nous votre question. Vous voulez l'entendre sur quoi, Christine Fréchette? Elle sera avec nous dans les alentours de 7h50.
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8: Ce matin au Radio-Journal, les chefs de parti n'ont plus que 3 jours pour faire campagne au Québec.
9: Ça pourrait se terminer dans un gouvernement minoritaire et je fais appel à tous ceux qui veulent nous encourager à faire cette petite différence-là.
8: Paul Saint-Pierre Plamondon, pris pour cible par ses adversaires.
10: S'ils sont un gouvernement majoritaire, eh bien, ils auront tous les outils pour mettre de l'avant leur projet de référendum.
11: Moi, il me fait beaucoup, beaucoup penser à François Legault.
8: Des aînés québécois se sentent oubliés par les chefs de parti.
12: Quand ça fait leur affaire, on existe. Mais à part ça, c'est pas bien, bien intéressant pour eux. On est vieux.
8: Et le nouveau projet de pipeline désigné d'intérêt national par le gouvernement Carney suscite de vives oppositions. Bonjour, ici Jean-Sébastien Bernatché. Le sprint final s'amorce pour les chefs de parti au Québec à 3 jours du scrutin. Ils tentent de rallier les électeurs encore indécis. Je fais le point avec Jean-Philippe Robillard. Jean-Philippe, le chef péquiste Paul Saint-Pierre Plamondon, dont le parti mène dans les sondages, demande à la population de lui donner, dit-il, les moyens de respecter ses promesses.
13: Oui, Paul Saint-Pierre Plamondon qui veut convaincre les électeurs de voter pour son parti et en particulier dans les circonscriptions, Jean-Sébastien, où la lutte s'annonce serrée. Parce qu'il veut être certain d'obtenir une majorité de députés à l'Assemblée nationale. Alors donc, le chef péquiste qui a lancé l'opération Indécis, qui a demandé à chaque membre de son parti de persuader un électeur indécis de voter en faveur de sa formation en politique afin d'obtenir un mandat fort. On écoute le chef péquiste.
14: On sait que plusieurs Québécois vont se décider dans l'urne et je répète qu'on prend rien pour...

0: pour acquis. C'est une lutte très serrée à plusieurs endroits du Québec. Ça pourrait se terminer dans un gouvernement minoritaire. Et dans ces circonstances-là, je fais appel à tous ceux qui veulent nous encourager à faire cette petite différence-là.
1: D'ailleurs, et selon le chef conservateur, c'est vraiment un signe que le chef péquiste sent la soupe chaude. D'ailleurs, le Paul Saint-Pierre Plamondon était dans la circonscription d'Arthabasca hier, là où la lutte s'annonce serrée.
2: Les adversaires du chef péquiste n'ont pas l'intention de lui laisser le champ libre.
1: Oui, parce qu'il reste 3 jours d'ici le scrutin et que eux aussi, ils veulent convaincre les indécis de voter pour eux. D'ailleurs, tant le chef libéral que celui de la CAQ et de Québec solidaire ont ciblé le chef du Parti québécois et son option hier.
3: La décision qu'on prend de s'embarquer dans 4 ans de chicane, comme on a vu dans les 2 derniers jours, ça se décide lundi. Ça nous prend un premier ministre de l'économie, pas un premier ministre de la zizanie.
4: S'ils sont un gouvernement majoritaire, si c'est ce que les Québécois décident, eh bien, ils auront tous les outils pour mettre de l'avant leur projet de référendum dont le 3/4 des Québécois ne veulent pas.
5: Quand je regarde aller Paul Saint-Pierre Plamondon, quand je le vois, par exemple, comment il accepte pas la critique, moi, il me fait beaucoup, beaucoup penser à François Legault.
1: Alors donc, les chefs Jean-Sébastien qui poursuivent leur campagne aujourd'hui.
2: Merci Jean-Philippe.
1: Merci, au revoir.
2: Près de 2 millions de personnes de 65 ans et plus sont inscrites sur la liste électorale québécoise cette année, soit 30 % du total. À quelques jours du scrutin, de nombreux aînés ont cependant l'impression d'avoir été oubliés durant la campagne électorale. Plusieurs d'entre eux ont voulu se faire entendre hier à l'occasion de la marche pour le mieux-être des aînés qui s'est déroulée à Montréal et dans d'autres villes du Québec. Benoît Chapdelaine.
6: Des centaines de personnes âgées sont rassemblées dans une ambiance festive au Parc La Fontaine pour montrer, entre autres aux partis politiques, qu'elles font toujours partie de la société.
7: Quand ça fait leur affaire, on existe. Mais à part ça, c'est pas bien, bien intéressant pour eux. On est vieux, donc on devrait rester chez nous bien tranquille. Mais quand il s'agit d'aller voter ou quoi que ce soit, là, tout d'un coup, on existe, on est là.
6: Des aînés identifient ce que doivent être les priorités du prochain gouvernement.
7: Système de santé, système de santé, système de santé. Et les écoles.
8: Égalité, ce qu'on oublie trop souvent, et environnement.
7: Ben, nous aider à trouver des loyers meilleurs marchés.
6: Un centenaire au pas assuré constate que les élections sont souvent source de tensions politiques.
9: Il y a toujours eu la grébouille un peu dans les élections.
6: L'organisateur des marches pour le mieux-être à travers le Québec, François Grisé du mouvement Habitat, veut changer l'image du vieillissement au Québec.
10: L'image qu'on a des aînés, c'est l'image de ceux qu'on ne veut pas devenir. Des gens qui vont dans des CHSLD, des gens qui doivent être pris en charge. Est-ce qu'on peut avoir des gens qui, comme aujourd'hui, il y en a qui marchent lentement, mais ils marchent, ils sont là, ils participent, ils sont contents.
6: Le Québec compte maintenant davantage de personnes de 65 ans et plus que de jeunes de moins de 20 ans. Ici Benoît Chapdelaine, Radio-Canada, Montréal.
2: Le gouvernement du Québec fait face à une avalanche de demandes d'allocations d'électricité de la part des centres de données afin de répondre à l'essor de l'intelligence artificielle. C'est ce qu'a révélé Hydro-Québec devant la Régie de l'énergie hier en chiffrant pour la première fois l'ampleur de la situation. Les demandes actuelles totalisent 2500 mégawatts, soit l'équivalent de la consommation de 2 millions de résidences. La chef de la tarification à Hydro-Québec, Sarah Trabelsi.
11: Ces chiffres sont vraisemblablement sous-estimés parce qu'à cela s'ajoute une profondeur de marché exceptionnelle. On a à peu près 2500 mégawatts de demandes pour l'octroi des blocs qui est maintenant en examen par le gouvernement. Un niveau sans précédent et sans comparable. Et qui, si rien n'est fait, va exercer une pression ultimement sur les tarifs de l'ensemble de la clientèle.
2: Hydro-Québec estime que d'ici 2035, 20% de la demande additionnelle d'énergie dans la province viendra des centres de données. Le projet d'oléoduc Pacific Link, maintenant désigné projet d'intérêt national par le gouvernement Carney, suscite de vives réactions. Des environnementalistes et des Premières Nations dénoncent le manque de consultation et les risques pour l'environnement, tandis que d'autres voient ce projet comme une bouée de sauvetage pour l'économie canadienne. Dominique Lévesque explique.
12: Karine Pelofi, avocate d'Éco-Justice, dénonce le processus accéléré auquel aura droit le projet de pipeline Pacific Link.
13: On fait fi de toutes les règles, tous les processus, tout ce qu'on s'est battu pour avoir une démocratie qui fonctionne et avoir des droits individuels et collectifs.
12: Andréane Brazo, analyste pour la Fondation David Suzuki, souligne, elle, l'incohérence des investissements.
14: D'un côté, on vient mettre de l'argent pour les océans, mais de l'autre, on vient un peu mettre de l'huile sur le feu de ce qui cause déjà tellement de dommages.
12: L'Union des chefs indiens de la Colombie-Britannique se révolte contre le processus accéléré et le manque de consultation.

0: adaptations. Elle affirme que les titres et droits des Premières Nations ne peuvent être écartés et que l'opposition des nations touchées doit être respectée. La Chambre de commerce du Grand Vancouver a déclaré de son côté que c'est une étape essentielle pour diversifier les partenaires économiques du Canada et qu'un meilleur accès au marché de la région Asie-Pacifique va créer des emplois et stimuler l'économie. Et même si le maire sortant de Delta, où va aboutir le pipeline, voit l'avantage des retombées du projet, il est inquiet de ses impacts et veut que les Premières Nations et les résidents de la région soient entendus. Ici Dominique Lévesque, Radio-Canada, Vancouver.
1: En bref, ailleurs dans le monde. Aux États-Unis, la gouverneure de l'État de New York a nommé une procureure spéciale afin d'enquêter sur un viol collectif présumé à l'Université Cornell. Cette affaire suscite une avalanche de réactions sur les réseaux sociaux depuis quelques jours. Dans une plainte civile, la victime présumée affirme avoir été droguée et agressée sexuellement par 7 membres d'une fraternité en octobre 2024. Aucune accusation criminelle n'avait été déposée dans cette affaire. Le représentant américain au commerce, Jamieson Greer, juge qu'il est difficile de résoudre des questions en suspens dans les négociations avec le Canada. C'est ce qu'il a affirmé lors d'une conférence de presse après une réunion des ministres du commerce du G20 dans l'État du Wisconsin aux États-Unis. Il a également déclaré que l'administration Trump était disposée à conclure un accord avec le Canada sans toutefois être prête à aller jusqu'à la suppression des droits de douane. Et en France, 400 lycées sont temporairement fermés en raison des épisodes de violence urbaine et des manifestations étudiantes qui se déroulent depuis hier. Selon le ministre de l'Éducation nationale français, 65 membres du personnel éducatif ont été blessés et plus de 1200 lycées ont fait l'objet de perturbations depuis le début de la mobilisation étudiante. Des syndicats étudiants français déplorent un manque d'enseignants et l'état des infrastructures en éducation. En terminant.
2: I just want to say hi to everyone at home in Canada. It's been a while since there was a Canadian here. I cannot believe I'm here. What a crazy day, a long day.
1: Quelle folle journée, dit l'astronaute canadien Joshua Kotrick, qui est arrivé à la Station spatiale internationale. Il a pris le temps, vous l'avez entendu, de l'espace, de saluer les Canadiens, sans cacher sa joie, là, bien au contraire, hein, de prendre part à cette mission de 6 mois. L'astronaute albertain contribuera à plusieurs études canadiennes et internationales lors de son séjour, certaines sur la santé mentale, d'autres sur la masse osseuse ou encore la santé cardio-respiratoire dans l'espace. L'équipage mènera aussi diverses expériences pour préparer les futures missions d'exploration vers la Lune et Mars. C'était le Radio-Journal. 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

0: 7h10, bon vendredi, ici Cassandre Forcier-Martin, heureuse de vous accompagner dans cette deuxième heure de Toujours le matin en Mauricie, au centre du Québec. Nous sommes à trois jours à peine du scrutin et la course aux indécis s'intensifie malgré l'avance du PQ qui complique la donne, notamment ici à Trois-Rivières. La chef Christine Fréchette poursuit sa campagne sans relâche. Elle sera d'ailleurs avec nous au micro d'ici la fin de cette deuxième heure pour répondre à nos questions. Alors je vous le dis, là, chers auditeurs, c'est le moment. Écrivez-nous vos questions via la bulle de conversation. Je pourrai bien évidemment lui transmettre. Aussi au programme de cette émission, Émilie, une nouveauté cinéma qui a attiré ton attention. Sort en salle aujourd'hui.
1: Avis aux amateurs de satire et d'apocalypse, Cassandre, c'est ce soir que ça se passe.
0: Rien de moins, OK?
1: Et sinon, quelques nouveautés musicales, tout juste fraîchement sorties sur les plateformes d'écoute à mettre dans vos oreilles à partir de ce matin. Je vous en reparle un petit peu plus tard.
0: Et décidément, il y a quelque chose qui se passe. Émilie, tu vas nous parler des comédiens du village hanté de Drummondville qui dénoncent des gestes violents, inappropriés de la part de visiteurs.
2: Ouais, après la première fin de semaine là, du début de ce village hanté au village québécois d'antan, ben il y en a des comédiens qui auraient été victimes de certaines choses là, des comportements inappropriés.
0: Un geste ciblé.
2: C'est la question encore parce que là il y a enquête qui est ouverte et une visiteuse qui a été arrêtée puis relâchée sous promesse de comparaître.
0: Et là là, ok, ouais. Hâte de t'entendre là-dessus parce que c'est une chose, on fait le saut, on réagit, une mauvaise réaction, mais là,
2: non, ça irait
0: ça
2: plus
0: dépend.
2: Loin.

0: C'est ce que je comprends. OK. Sébastien, aux nouvelles, retour à la normale à l'urgence de Trois-Rivières.
1: Oui, il y avait une réorientation obligatoire dans les derniers jours, mais ça a pris fin hier après-midi. Un achalandage qui était très fort, mais qui quand même a pesé quand même assez lourd sur les patients qui ont dû se rendre à l'urgence tout de même.
0: Et on va parler du TGV également d'Alto, parce qu'on a appris cette semaine que les coûts de construction de l'itinéraire de base là, du train à grande vitesse pourraient atteindre de 75 à 113 milliards de dollars, selon un rapport du bureau de la directrice parlementaire là, du budget. Tout ça, ça a été publié jeudi. Est-ce encore un bon projet de société malgré les dépassements de coûts? Eh bien, ça va donner le ton à cette première zone débat entre Catherine et Jean pour la première fois. Alors, vous êtes à Toujours le matin, on est ensemble jusqu'à 9h. Et à la météo, on termine cette semaine sous la pluie, mais sachez que les averses devraient cesser en mi-journée. Alors le ciel va ensuite se dégager pour retrouver un plein soleil pour samedi. Sur le plan de la température, c'est déjà quand même plutôt confortable là, ce matin. On est à 17 actuellement au thermomètre et c'est généralisé. Là, donc les températures sont vraiment stables, peu importe là, les secteurs. Il y a seulement en Haute-Mauricie où on perd quelques degrés. Là, vous êtes à 13 à Latuc ce matin, 9 à Parent, mais on attend à des maximums variant entre 17 et 18 là, pour cet après-midi. Alors, c'est pas mal un scénario généralisé, toujours avec cette grisaille et ces averses donc de pluie pour commencer la journée. Mais ensuite, comme je le disais, le ciel va se dégager. Aux nouvelles maintenant, Sébastien, fin de la réorientation obligatoire là, à l'urgence de l'hôpital de Trois-Rivières.
1: Oui, ça a duré un peu plus de 24 heures en raison d'un très, très fort achalandage à l'urgence de l'hôpital de Trois-Rivières. Donc, les cas non urgents qui étaient réorientés vers d'autres ressources. Donc, cet achalandage-là a poussé la direction à appliquer cette mesure, qui est pas une première. On l'a vu quand même quelques fois au cours des derniers mois. Mais pour les gens qui avaient tout de même à se rendre à l'urgence pour consulter, c'est une mesure qui pèse lourd. On peut en écouter quelques-uns.
2: Quand je suis rentré, là, il y avait dans le garage, j'ai passé 6 heures dans le garage, ils m'ont transféré à Shawinigan. Et de Shawinigan, ils m'ont transféré ici.
3: C'est long. Faut que tu patientes. Ça en prend.
4: Mais à l'urgence, c'est long. Vraiment long. Tout dépendant de la gravité de la situation.
1: La Fédération interprofessionnelle de la santé souligne que 20 nouveaux postes d'infirmières auxiliaires sont en ce moment affichés pour l'urgence de Trois-Rivières, ce qui est de nature à soutenir les équipes en place. Vous allez me dire encore, faut-il les combler? Mais il y a quand même des postes qui sont affichés.
0: Et on en parle depuis le début de l'émission, là, c'est l'heure du sprint final là, pour les candidats, les chefs en vue du jour J, le jour du vote ce lundi. Et il y a d'ailleurs deux chefs qui vont être dans la région aujourd'hui.
1: Oui, hier, c'était Paul Saint-Pierre Plamondon du Parti québécois. Aujourd'hui, le conservateur Éric Duhaime, après des annonces à Québec, va se déplacer vers le centre du Québec. Il va s'arrêter dans un premier temps manger à la fromagerie Le Maire à Saint-Germain-de-Grantham. Va visiter ensuite le métro de Pierreville. Il va participer à un événement militant à Bécancour en soirée. Entre-temps, au cours de l'après-midi, la cour porte-parole de Québec solidaire, Ruba Gazal, va aller à la rencontre des syndiqués plutôt, en lock-out de Siemens Énergie à Trois-Rivières. Et pour sa part, Christine Fréchette va aller à la rencontre de citoyens, elle, en Montérégie, où son adversaire libéral Charles Milliard va faire une tournée des locaux électoraux. Le péquiste Paul Saint-Pierre Plamondon lui va donner un point de presse à Québec avant de partir pour Baie-Saint-Paul.
0: Et il est 7h15, on entre maintenant en zone débat.
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0: Mais que c'est excitant, cette première zone débat entre vous deux. Bonjour, bon vendredi matin.
8: Salut.
9: Oui, bonjour.
8: Salut Jean.
0: Oui, bonjour Jean.
9: C'est quoi le apocalypse? C'était quoi le premier mot tantôt?
8: Satire.
9: Satire et apocalypse.
0: Ça va être ça,
9: je pense que ça pourrait nous décrire.
8: Et je suspecte Jean d'être un manipulateur parce qu'il porte
0: rien de moins. OK, hey, ça part
8: en
0: fort.
8: En fait, il essaie de m'amadouer sur le projet de TGV en portant le chandail de mon équipe préférée. La meilleure équipe du baseball majeur, évidemment, c'est les Yankees de New York. Alors, je le suspecte ce matin.
0: Ah non, mais vous avez
9: tout ce qui me reste pour charmer, c'est le textile.
8: Bon. Ben, ça marche.
9: Oui.
0: Oh. Ben, ça semble fonctionner, donc c'est ça. OK, alors on commence tout doucement, tout
8: d'accord.
0: Le monde, OK? Mais oui, à pleine vitesse, parce qu'on parle du train à grande vitesse. Oui! Entre Québec et Toronto. Pourquoi? On a vu cette semaine, bon, que la facture pourrait même encore...

0: grimper, mais déjà, ça va coûter plus cher que prévu, du moins selon les estimations là, du bureau de la directrice parlementaire. Le budget qui a été estimé là, pour le TGV pourrait coûter entre 75 et 113 milliards de dollars. Au départ, on évaluait plutôt une facture entre 60 et 90 milliards de dollars. On vous connaît déjà, on a déjà parlé de TGV ensemble, des avis qui divergent. Pour toi, Jean, c'est un projet de société, le TGV.
1: Ben, ça demeure un projet de société. Et puis, combien ça coûte? Ben, ça coûte trop cher. Combien de temps ça va prendre à faire? Ça va prendre trop de temps. Il va y avoir de l'excédent dans les montants. Il va y avoir du prolongement dans les délais. Mais on veut un projet de société. On n'en a pas vu des comme ça depuis les années 60. C'est un projet auquel il faut se rattacher. Maintenant, faut pas prendre nos critères de projet qu'on a, qui ne sont pas des projets de société, puis l'appliquer à un projet d'un envergure comme celui-là, parce que ça dépasse le cadre économique, ça devient un enjeu géopolitique, ça devient un enjeu environnemental, et c'est aussi une inscription qu'on fait dans l'histoire pour le futur.
0: Et de ton côté, toi Catherine, tu crois toujours pas que ce projet-là, va se réaliser,
2: non.
0: Puis tu penses pas non plus que c'est la bonne formule pour le meilleur projet là, de transport collectif.
2: Non,
0: ça change pas.
2: Ça change pas. J'ai encore la même idée. Jean et moi, on en a souvent parlé ensemble. Pour moi, ce n'est pas le projet dont les gens ont besoin. Je serais curieuse de voir ce matin si on posait la question aux gens qui nous écoutent. Est-ce que vous voulez un train rapide qui vous amène, je dis, de Québec à Montréal, de Montréal à Toronto, de Trois-Rivières à Montréal, où vous avez besoin d'un service de transport collectif qui permet aux gens de Latuc, de Drummondville, de Shawinigan de se déplacer. Et cette semaine, il y a eu une sortie de Martine Ouellette de Climat Québec, je l'ai trouvée pertinente, en disant pourquoi on commence pas par utiliser ce qui est existant, à se concentrer là-dessus, avant de parler d'un projet qui va nous coûter la totale et qui est difficilement réalisable. Et moi, puis je pense que Jean le sait, ce qui m'a toujours agacé, puis je me souviens, tu avais un peu ce discours-là, on va attirer du monde à Trois-Rivières parce qu'on a un train. As-tu encore cette opinion-là?
1: Non, ça dépasse. En fait, puis je vais quand même rebondir sur sur ce que tu dis. Il y a pas un projet si on veut régler là, les enjeux en transport collectif. Faut comme se donner une nouvelle culture, une nouvelle façon de penser. Puis l'objectif, ce serait d'enlever une voiture dans la cour de chaque personne.
2: Mais ça, c'est impossible, Jean. On n'y arrivera pas.
1: Comment on le fait? On le fait en travaillant sur différents aspects, en faisant un transport, par exemple, avec le TGV, qui nous permet de travailler à même les wagons, ben là on rend possible des déplacements entre par exemple les sièges sociaux ou les capitales des différents milieux comme Québec, Montréal et Toronto et en incluant Trois-Rivières évidemment.
0: Mais fait quoi pour le transport interurbain dans notre région
1: là,
0: si on veut le mettre de côté la voiture?
1: En créant ce projet macro là. Ben là, on peut rapetisser. On peut commencer à penser à du transport interrégional, évidemment. Puis ça, c'est pas des... Tu sais, je veux dire, ça, c'est pas un immense projet. C'est une autre façon de penser sa région.
2: Mais t'as pas besoin d'un gros...
1: De créer un endroit où on va faire du transport, d'améliorer le système de transport à Trois-Rivières par notamment l'augmentation du nombre d'usagers. Ben ça, c'en est une façon de faire. Et c'est l'ensemble de tout ça qui va créer une nouvelle façon de concevoir les transports et qui va, puis je termine là-dessus, Catherine, qui va plaire aux gens qui vont prendre le train, mais qui va aussi amener des avantages à ceux qui le prendront pas.
2: Mais je comprends pas pourquoi on a besoin d'un projet macro pour développer ce qui est dans
0: micro,
2: notre micro. Ouais. Parce que, tu sais, si vous me disiez ce matin, moi j'habite à Mont-Carmel, si je pouvais prendre le train de Mont-Carmel et venir travailler à Trois-Rivières, absolument que je le prendrais. Et là, peut-être que on jaserait de dire est-ce qu'on va enlever un véhicule sur deux à la maison. Mais actuellement, c'est pas réaliste.
1: Mais c'est où que t'es resté bloqué entre Mont-Carmel et Trois-Rivières ce matin à 6h30?
2: Non. Pas à 6h30, mais par contre, quand je pars à 7h15, là, oui.
0: Pourquoi c'est toujours particulièrement chaud sur Thibault, quand même.
1: Oui.
0: Dans boulevard Thibault, les ponts, c'est particulièrement compliqué, notamment les dernières semaines, on a eu des embouteillages pratiquement quotidiens.
1: Mais c'est pas le 25 minutes le matin puis le 25 minutes le soir qui va te convaincre de pas prendre ta voiture.
2: Quand t'es dans le créneau horaire où tout le monde part, là, ça me prend pas 25 minutes. Si je pars à 7h15, ça peut me prendre 50 minutes, une heure à me rendre à Trois-Rivières. Fait que oui, le train, je vais le prendre parce que je sauve du temps, je peux travailler dans le train, je peux maximiser mon temps.
1: Mais imagine si on avait si on avait l'opportunité, on pourrait t'aider aussi pour adapter nos horaires de travail. Si on avait des gens qui prendraient un système de transport collectif parce qu'il est efficace et efficient, ben la rue Thibault, elle serait la personne qui désirait conserver sa voiture, ben elle aussi, elle serait avantagée.
2: Absolument, mais c'est juste qu'on n'y arrive pas.

0: Tout le monde nous promet ça, mais c'est jamais le cas. Actuellement, on est loin de ça, là.
1: Puis, croyez-vous, parce que là, en ce moment, on parle même du transport à Trois-Rivières. Nous, cette semaine, là, je m'éloigne, là, je vais à l'extérieur, mais quand on pense notre région, là, on a parlé aux résidents de parents qui, eux, espèrent seulement, ils demandent seulement l'entretien de la route 25 qui leur permet une liaison. Puis là, on parle vraiment un chemin à la base, là. C'est un 2 heures chemin de gravier pour aspect de sécurité. Donc, sur le plan de transport et d'accès, on a plusieurs défis sur notre réseau routier en Mauricie. Puis au centre du Québec.
0: Oui.
1: On règle ça comment avant? Est-ce qu'on devrait prioriser ça plutôt que de se tourner vers un TGV ou pour vous, c'est deux éléments complètement divisés?
0: Moi, je commencerais par ça parce qu'il y a des besoins concrets. Quelqu'un qui veut aller à l'hôpital, qui n'a pas de service de transport, les jeunes, les étudiants qui se déplacent pour aller étudier. Moi, concentrons-nous sur monsieur, madame, tout le monde avant de parler de s'en aller à Québec puis Montréal voir un spectacle. Pour moi, le train, il sert entre autres à ça.
2: Et c'est là que moi, je décroche.
0: Comment ça?
2: Parce que le train, c'est pas le projet de TGV, c'est pas juste je vais pouvoir aller voir un spectacle à Toronto ou je vais pouvoir aller voir les Blue Jays, c'est pas ça. C'est un projet. Un projet de société, c'est d'abord et avant tout un projet. Comment on construit une fierté, la fierté d'être Canadien? Comment on construit, d'un point de vue géopolitique, un rassemblement de plus de 40% de la population qui se situe entre l'Est et Toronto? Comment on prend ces gens-là pour réussir à les unir autour d'une cause commune, d'un projet commun? Et là, ben, ça, on va utiliser l'expertise canadienne, on va utiliser les matériaux canadiens, on va utiliser la main-d'œuvre canadienne. Mais voyez-vous venir, là? Là, on est dans un timing excellent si on veut faire une démonstration de force ou du moins s'affirmer auprès des voisins du Sud. Et tout ça, peut-être en consultant les experts en la matière qui sont, tada, les Européens.
1: On a des réactions. Claude qui nous écrit, le TGV, les coûts vont augmenter encore et encore. Enlever une auto à Trois-Rivières n'est pas gagné. Embouteillage, mauvais système d'autobus, manque absolu de volonté à tous les niveaux. Merci Claude pour le commentaire. Marjolaine également qui réagit. Bien d'accord avec Monsieur Lamarche ce matin, si le Québec n'avait pas eu par le passé des projets ambitieux, il ne se serait jamais développé. De plus, la seule façon de prendre de front tant les GES que les problèmes de circulation, c'est de miser collectivement sur le transport collectif, le grand et le petit. Lynn également qui réagit. On se déplace cette fois-ci sur la rive sud. Lynn nous écrit à Bécancour, on est en train de perdre notre transport en commun. On pourra sûrement pas prendre le TGV. Donc, ça fait énormément réagir. Claude également, bon, qui ajoute, je ne crois pas que le contenu sera canadien.
0: Mais, puis tu sais, le commentaire concernant Bécancour, c'est la réalité. C'est pour ça que je vous ramène au quotidien. Qu'est-ce qui touche le monde? Es-tu capable de passer de Bécancour à Trois-Rivières? Au lieu de, tu sais, ma question, c'est pas, je suis capable d'aller à Montréal en train? On s'en tape un peu.
1: Mais ce qui est quand même drôle, dire qu'on manque de vision si on reste trop en micro, par exemple.
2: Ce qui est quand même drôle, c'est qu'en 1963, on pouvait pas penser Bécancour et Trois-Rivières ensemble. En 1964, on s'est mis à concevoir un pont qu'on a ouvert en 67. Ça, c'était le maître chez nous. C'était la Révolution tranquille. C'était une façon de revoir le territoire.
0: Puis moi, quand... en 2026.
2: Oui, mais c'est ça. Puis maintenant, ce que je parle, quand je parle du TGV, ben je parle un peu de la reproduction de cet esprit-là, de ce projet de société-là. Puis oui, ça coûte cher. Puis oui, ça prend du temps. Maintenant, la vraie question, elle est politique. On le fait ou on le fait pas. Mais on peut pas le faire un petit peu.
0: En passant, c'est un projet canadien. Hein? C'est fédéral.
1: Oui, c'est fédéral.
0: Oui, c'est pas un projet québécois. Là. Oui, le Québec va, entre guillemets, pour certains, profiter de tout ça. Mais c'est un projet fédéral. Faut pas l'oublier.
1: C'est un projet fédéral, effectivement. Je veux vous entendre sur un projet, là, par contre, et une réalité qui est provinciale.
2: Tu peux nous réinviter aux 2 semaines ensemble.
0: Ah, absolument.
1: Oui. On va avoir d'autres occasions, assurément.
0: Ah, absolument. Parce que Jean-Louis, on a pris un pari ensemble. Là, moi, j'ai dit la journée que le train s'ouvrait, j'étais assis entre Jean Lamarche et François-Philippe Champagne. Mais je pense qu'on va être bien vieux quand ça va arriver.
1: Oui, c'est ce que j'allais vous demander à quel âge, mais bon, on va se projeter autrement. OK, je veux vous entendre sur les élections quand même. On est en pleine campagne, sprint final même de cette campagne électorale provinciale. Quelle place on fait aux jeunes dans tout ce processus-là également? Croyez-vous qu'on devrait permettre, notamment aux adolescents de 16 ans, de voter ici au Québec?
0: Oui.
1: Catherine, d'abord.
0: Oui, et ça presse. J'aimerais beaucoup qu'on abaisse le vote à 16 ans. Il y a des pays qui l'ont fait. Le meilleur exemple, c'est l'Autriche, qui a fait ça en 2007. On aime ça s'inspirer de ce qui se fait ailleurs.
1: Là, t'es surprise, pays parfait.
0: Surprise.
3: C'est pas la Norvège, la Suède.
0: Je le savais, Sébastien, que t'allais être déçu. Non, ce n'est pas la Finlande, la Norvège, les pays parfaits scandinaves. L'Autriche le fait depuis 2007. Et ils se sont rendus compte, parce que ce qu'on entend souvent, j'aime pas la phrase, les jeunes à 16 ans, ben, ils savent pas encore, puis c'est trop tôt pour ça.

0: se prononcer faux. On s'est rendu compte en Autriche qui ont comptabilisé des données que les jeunes de 16 ans votaient davantage que ceux de 18 ans et de 20 ans. Alors arrêtons de penser que les jeunes à 16 ans, ils ont rien à dire, ils n'ont pas d'idées, puis ils n'ont pas de projet de société. Tu parlais de projet. Moi, je trouve que ça devrait être le cas. Faisons confiance. On méprise les jeunes au Québec, on méprise nos aînés. Ça, c'est un autre dossier. Mais bref, je trouve qu'on devrait abaisser l'âge du vote à 16 ans et le plus tôt possible.
1: Et as-tu le même avis, Jean?
2: Ben moi, 16 ou 18, pour moi, ça change pas grand-chose. C'est dommage, puis c'est le critère qu'on a, l'âge, pour établir le droit de voter. Des fois, sans être cynique, je dirais que si on pouvait avoir d'autres tests, ça nous aiderait peut-être à... Mais ça, je n'irais pas là.
1: Amène-moi pas. Je voyais là, dans les recherches, ouais, là, 1867 et 1935, c'était les critères liés à la fortune, à la capacité et au sexe. Ramène-moi pas là.
2: Jamais. Mais je pense que s'il faut impliquer les jeunes le plus tôt possible dans tout processus démocratique, il faut qu'ils apprennent à maîtriser le vote, la démocratie, accepter de prendre des décisions ensemble, vivre avec les conséquences de l'imputabilité de nos décisions. Tout ça, je trouve que c'est important de le faire le plus jeune. Maintenant, ma crainte, c'est... on est comme ça, on aime beaucoup que les autres prennent des décisions pour nous. Puis je voudrais pas que maintenant, les décisions reposent sur « Ah, on va amener les jeunes, ils vont décider. » Ça, pour moi, c'est un petit bémol que j'ai.
1: L'autre, mais de leur ouvrir la porte, c'est pas de donner toute leur
2: responsabilité. Ouais, ben c'est ça. Si ça reste là, oui. Puis aussi, faut quand même que les enfants demeurent des enfants. Moi, j'ai deux enfants complètement différents. Mon fils a été impliqué dans les gouvernements étudiants à partir de, je pense, de la maternelle. Tu sais, ma fille a aucun intérêt. Puis je pense que les deux ont leur raison d'être. Et ma fille tranquillement commence à développer son goût politique. Vous allez me dire, c'est la même chose dans la population en général, mais je crois que les jeunes ont le droit d'être des jeunes. Et je crois que les adultes doivent agir en adultes et aussi vivre avec l'imputabilité de nos décisions. Donc, que les jeunes portent puis souvent les jeunes vont porter à gauche parce que quand on est plus jeune, on a des idéaux, puis ça c'est bien correct. Puis il faut laisser ça se développer.
0: Mais je pense pas que le but c'est de mettre la pression sur les jeunes puis dire à 16 ans, tu vas te décider pour ton avenir pour les 40 prochaines années. Mais tout part de la maison, évidemment, de l'intérêt des conversations, et ça part de l'école. À l'école, on en fait un peu mais pas suffisamment.
1: Et tu vois Marie-Pierre qui nous écrit, pour abaisser l'âge pour avoir le droit de vote, il faudrait également parler de politique dans nos écoles.
0: Mais voilà, mais absolument. Politique et comment, c'est quoi aller voter pour une première fois, tout le processus, les intéresser, débattre ensemble. Tu sais, on a de la misère à débattre sainement au Québec. Là. On est rendu qu'on s'arrache les cheveux un peu partout.
3: Mais c'est sain ce matin.
2: Ouais.
0: Oui, mais c'est
2: de développer. La rhétorique, l'art du discours, l'art du débat que Catherine dit avec justesse, ça, c'est des choses sur lesquelles les jeunes et les vieux au Québec doivent s'améliorer. Ça, tant qu'à moi, parce que dès qu'on monte le ton, dès qu'on pense pas pareil, si on le voit là, le discours là, on l'amène souvent vers la peur. C'est ce qui est le plus simple. Là. Et ça, faut éviter ça. Puis ça, je pense que ça s'apprend. Puis ça s'apprend avec des gouvernements étudiants. Ça s'apprend avec des comités, des conseils d'administration dès le plus jeune âge, où les jeunes doivent prendre des décisions pour l'ensemble. Donc, moi, personnellement, je vais prendre une décision pour ma collectivité et je vais devoir vivre avec cette décision-là.
0: Parce que voter une première fois, c'est quelque chose. Je termine là-dessus.
1: Mais oui.
0: T'sais, moi, je vous en ai parlé. La première fois que j'ai voté, c'était au référendum de 95. Je peux vous dire
1: ça, c'est quand même un moment marquant.
0: J'avoue que c'est particulier, là. Mais quand même. Alors, tu sais, guidons nos jeunes vers ça pour en faire des citoyens engagés et responsables. Puis il y en a des beaux jeunes. Je connais des jeunes de 16 ans qui ont plus de jugement que du monde de 32. Alors, arrêtons de penser que les jeunes n'ont rien à dire.
2: Moi, la première fois que j'ai voté, j'avais oublié mon portefeuille. Puis j'ai voté avec ma carte de club vidéo. C'est vendredi.
1: C'était une autre époque, hein?
2: Oui.
1: Déjà la carte vidéo.
0: La carte vidéo.
2: La carte de club vidéo. Oui, oui. Où je jouais mes VHS. Je le vendredi, j'allais chercher mes films de Chuck Norris.
1: Merci. On termine là-dessus. Merci beaucoup à vous deux. À la prochaine zone débat.
0: Salut.
2: Ben oui,
0: merci,
2: salut.
0: Cassandre. Bye-bye.
2: Bravo, Catherine.
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1: Amélie, on se déplace maintenant au village hanté, en fait, des comédiens qui dénoncent des gestes violents, inappropriés même, de la part de visiteurs.
5: Ouais, ça serait survenu lors de la première fin de semaine où est-ce que le village québécois d'antan arrivait avec son village hanté. Donc là, évidemment, mais il y a plein de comédiens qui se promènent à travers le site pour, faire peur aux visiteurs qui sont là, faire des petites surprises et tout ça, mais disons que ça s'est pas tout à fait bien déroulé pendant toute la fin de semaine parce que la direction du village sondage québécois d'antan rapporte que certaines situations qui impliquaient des

0: comportement de visiteurs où il y avait des gestes inappropriés. Alors, on parle de quelques gestes violents et il y aurait même eu aussi un geste inapproprié envers une comédienne du village québécois d'antan. Ça serait pas nouveau, ça, que ça se produit à cet endroit-là. Dans les dernières années, le 2055 s'est rendu sur place pour parler justement des employés, à des comédiens, voir est-ce que c'est un phénomène qui arrive de temps à autre? Puis, comme tu le mentionnais au début, ça arrive des fois que...
1: Une réaction, oui, par exemple, par la peur.
0: Des gens qui vont avoir peur, là, lancent les bras dans les airs, puis là, ça touche quelqu'un. À ce moment-là, les comédiens sont quand même capables de faire la différence. Ils disent que c'est arrivé par le passé aussi, qu'il y a des gestes qui étaient beaucoup plus délibérés, où il y a des gens qui se sont fait donner des coups, qui se sont fait frapper et tout ça. Donc oui, c'est pas complètement nouveau, cette situation-là, mais ce qui en découle de la dernière fin de semaine, c'est qu'il y a une femme qui a été arrêtée et elle a été relâchée sous promesse de comparaître à nouveau plus tard. On ne sait pas donc si elle sera accusée de quoi, là, qu'est-ce qui s'est passé exactement. Et puis, il y a une autre enquête qui est ouverte parce que là, il y aurait eu contact inapproprié d'un visiteur envers une comédienne. Alors, tout ça qui est rapporté dans le 2055.
1: Et ça se passe au village québécois d'antan. C'est assez saisissant, peut-être se préparer. Si on se rend sur place, éviter, c'est une chose, un accident. Mais là, si vraiment des gestes visés, ciblés, là, c'est autre chose à suivre alors qu'il y a des enquêtes. Merci beaucoup, Amélie. À venir à l'émission, vous êtes très nombreux à réagir ce matin, justement, dans cette zone de débat avec Catherine Gaudreau et Jean Lamarche. Continuez de le faire. On reçoit la chef de la coalition Avenir Québec, Christine Fréchette, d'ici la fin de l'heure. Et Amélie nous a préparé un quiz sur la campagne électorale. Mais avant, il est 7h33, c'est l'heure des nouvelles avec Sébastien.
2: Lors d'une contestation de reprise de logement en 2024 auprès du tribunal administratif du logement, les locataires de Charlepage ont mentionné avoir signé un faux bail afin de que leur propriétaire en fait le présente à son institution financière. Le jugement datant du 1er juin 2024 a d'abord été dévoilé par le Journal de Montréal et puis obtenu par Radio-Canada et montre que le candidat du Parti québécois d'Andremont de Boisfranc n'a pas contesté l'existence du document. Le bail réel des locataires était au montant de 750 $. Le faux bail indiquait plutôt un montant de 940 $. Contacté par Radio-Canada, Charlepage n'a pas donné suite à notre demande d'entrevue, mais dans une publication sur Facebook en fin d'après-midi hier, Charlepage affirme qu'il a fourni un bail correspondant à la valeur économique du logement. Il ajoute que l'institution financière n'a pas renouvelé ni augmenté l'hypothèque à la suite du dépôt du document. Il souhaitait reprendre le logement pour que sa mère puisse y habiter. Il a depuis vendu l'immeuble où elle habite maintenant. Dans la circonscription de Masquinongé, le candidat de Québec solidaire, Simon Piotte, dévoile un plan pour soutenir le monde agricole face aux contraintes administratives vécues sur le terrain. Il s'engage à réduire les démarches pour faciliter le travail des producteurs. Pour stimuler le secteur, le parti promet d'augmenter les subventions agricoles à 200 millions de dollars et de préserver les bourses d'aide à la relève. Son plan prévoit également des investissements dans le transport collectif et l'adaptation des infrastructures au changement climatique. Les vols dans les commerces continuent de progresser. Selon le Conseil canadien du commerce de détail, les pertes ont doublé depuis environ 5 ans pour s'établir à 9 milliards 200 millions de dollars au Canada, dont 2 milliards de dollars au Québec. À la lumière du diagnostic 2026-2030 dévoilé dans les dernières heures par le comité sectoriel de main-d'œuvre du commerce de l'alimentation. Le vol constitue d'ailleurs pour la première fois un frein au recrutement dans ce secteur d'activité. Voici le président du Conseil canadien du commerce de détail, Michel Rochette, suivi de l'épicier Chabik Ben-Youssef.
3: La question du vol dans les commerces fait maintenant partie des enjeux d'attraction puis de rétention de main-d'œuvre dans les commerces d'alimentation.
4: À Drummondville, dernièrement, on a entendu, il y avait, je pense, à côté, un dépanneur qui s'est fait cambrioler et tout. Puis ça fait peur aux gens. Ça fait peur aux gens qu'on essaye de recruter. On sait très bien les caissiers ou vers les caissières, c'est tous des étudiants et tout.
2: Le Conseil canadien du commerce de détail représente 65 000 commerces au Canada, dont 18 000 au Québec. Et puis, comment vous rendez-vous au travail le matin? J'imagine que voiture, vélo, autobus fait partie pas mal des premières réponses.
0: J'aurais aimé ça en planche à roulettes, mais c'est un peu long.
1: Ouais, moi je suis obligée de me tourner vers la voiture.
5: Bon. Moi, j'ai toutes les modes.
1: Oui, c'est vrai.
5: Vélo, piéton,
1: c'est vrai que tu es impressionnante, voiture. Ouais.
5: J'ai toutes faites.
2: OK, mais j'ai pas entendu ce dont je vais vous parler dans quelques instants, parce que pour un homme du Colorado, il emprunte au moins une fois par semaine le paramoteur pour se se rendre au travail. Donc, ce genre de parachute, mais avec dans
6: dirigé,
2: le dos
6: là.
2: Une espèce de d'hélice, là, de moteur. Et donc, ça a attiré l'attention de milliers d'internautes parce qu'ils partagent ses déplacements sur Instagram. Et on peut le voir, donc, boire son café tranquillement à bord de son paramoteur. Mais là, vous devez vous imaginer qu'il travaille pas dans un immeuble à bureau. Il est contrôleur aérien pour un petit aéroport. Il a demandé à son patron s'il pouvait commencer à venir au travail en paramoteur. Et après avoir vérifié les règles de sécurité avec les autorités aéroportuaires, ben ça lui a été autorisé. Donc, au lieu de lui prendre 20 minutes en voiture, ça lui en prend 15.
6: C'est quand c'est tu moins incarnes pratique. Ton métier, là, ça c'est un exemple.
2: Exactement. Ouais. C'est moins pratique qu'en voiture comme organisation, mais il dit que c'est beaucoup plus plaisant.
6: Impressionnant.
5: Donc, il vole pour aller travailler.
2: Exactement.
6: Il vole. Oui. Et oui, il s'en va. Ça pourrait être ta prochaine option, Émilie. On pourrait trouver quelque chose.
5: Je pense que ça va pas se passer.
2: Il atterrir au centre-ville. Là.
5: Oui, ouais, c'est ça.
6: Bon défi. Beau défi. À la météo ce matin, c'est de la grisaille pour commencer cette journée. Il y a des averses également, mais la pluie devrait cesser en milieu de journée. Parce que le ciel va se dégager pour qu'on retrouve un plein soleil dès demain. La température est très stable, même déjà confortable dès ce matin. On est dans les alentours de 17 là, actuellement au thermomètre. On attend un maximum de 18 cet après-midi. Et c'est le scénario pour l'ensemble de nos secteurs pour la journée d'aujourd'hui, à l'exception de la Haute-Mauricie, où il fera un peu plus frais. 13 à la Tuque, 17 cet après-midi, 9 apparents en ce moment, 15 maximum cet après-midi. Circulation, Sébastien.
2: Ça commence à coincer 55 sud pour la 40 est, mais rien de bien alarmant pour le moment. Je tiens quand même à le mentionner depuis le boulevard Jean 23. Et puis toujours à Shawinigan, cette fermeture de la 157 entre la 125e rue et la 105e avenue. On travaille toujours sur le réseau d'aqueduc, donc il y a un détour encore en place.

0: Amélie, tu prends la relève du quiz en ce vendredi 2 octobre. Aujourd'hui, quiz qui sera un peu différent.
1: Ben, parce que ce sont les élections lundi. Alors là, en préparation de ça, nous, on a fait pendant les dernières semaines une tournée des candidats régionaux de la Mauricie, du centre du Québec, dans les 8 circonscriptions pour apprendre des choses un petit peu inusitées sur ces personnes-là. Et il y en est ressorti des belles pépites, là, à travers que ce soit les défauts de ces candidats ou encore des passe-temps un petit peu surprenants. Alors, pour ce nouveau quiz, j'ai divisé ça en deux sections. Alors, il y a la section des candidats régionaux. Vous devrez tenter de deviner de qui il s'agit. Et ensuite, il y aura une autre section sur les chefs de parti. Alors, ça ne concernera que les chefs. Donc, le choix va peut-être être un petit peu plus facile par processus d'élimination. On commence avec nos candidats régionaux. Là, c'est un candidat de la CAQ. Vous devez deviner de qui il s'agit. Il s'est dit un brasseur amateur depuis l'âge de 15 ans. Avez-vous une petite...
2: Patrick Saint-Don.
1: Oui, wow. Félicitations Sébastien, un point déjà. Maintenant, si on passe à un autre candidat, toujours un homme, lui c'est dans Drummond Boisfranc, qui nous a avoué qu'il a un drôle de passe-temps. Il s'est donné le défi d'avoir toutes les classes de permis de conduire.
2: Ça, c'est pas Sébastien Schimberger?
1: Oui, encore une fois, Sébastien, ça se passe bien pour toi.
2: Quand on parle de choses que je connais, là...
1: Ben oui, là, ça commence à performer un petit peu mieux, je comprends. Candidat du PQ, qui lui nous a dit qu'il n'y allait vraiment pas avec le dos de la cuillère, littéralement, parce qu'il s'est dit très gourmand en campagne électorale. De qui s'agit-il, ça?
3: Ah, mais je me souvenais, moi, de l'aveu.
1: Hein? Oui!
2: Mais c'est pas du Parti québécois.
3: Mais non, c'est de la CAQ.
2: De la Coalition du Québec.
1: Mais oui, c'est glissé une erreur.
3: C'est là où j'allais, moi. Le souvenir que j'avais, c'était on prend M. Baguette.
1: Voilà.
3: Okay.
1: Ben, félicitations, merci pour la correction. Vous voyez, ça fonctionne. Guy Veillette, oui, qui a dit que ça ressortait beaucoup en campagne électorale parce qu'il s'en va beaucoup dans des restaurants. Et là, c'est difficile de résister au menu de dessert.
3: Candidat pour la CAQ dans La Violette-Saint-Maurice.
1: Exactement. Maintenant, quel candidat, cette fois-ci, je vous donne la circonscription, La Violette-Saint-Maurice, qui s'est décrit d'une manière un petit peu particulière comme étant un fatigant sympathique?
3: Moi, je dirais...
4: Élodie Murphy-Gourtier.
2: Laurent Bélisle.
3: Oui, Laurent Bélisle.
1: Laurent Bélisle, effectivement.
4: Là, c'est le réalisateur qui m'a induit en erreur dans mes oreilles. Je veux juste le souligner que j'ai pas moins un, que je suis encore à zéro.
1: Non, donc t'es encore à zéro, mais on donne moins un à Louis-Simon Gauthier qui n'a pas réussi à t'aider. Mais je pense que c'est un 100% encore pour Sébastien. Félicitations. Là, il y en a une dernière dans notre section de candidats régionaux. Le

0: de partis, ben, des principaux partis aux élections. Il y en a un qui, lors de tous les débats, avait une photo de ses enfants avec lui pour se rappeler de sourire parce que son équipe lui a dit
1: Paul Saint-Pierre Plamondon.
0: Effectivement, Paul Saint-Pierre Plamondon, c'est mignon quand même de traîner une photo de ses enfants pour se rappeler d'avoir l'air un petit peu plus heureux d'être là finalement. Et puis il y a une personne qui s'est décrite comme étant une party animal sur la piste de danse.
1: Christine Fréchette.
0: Effectivement, est-ce que vous seriez attendu à ça? Surprenant.
1: Bien, ça fait partie des points. C'est dur à dire. Parfois,
2: on les connaît pas personnellement. C'est moi une qui m'avait surpris beaucoup, c'est Sonia Lebel avec justement sa passion pour moto, motoneige, tout ça.
0: Ouais, puis, ça peut être surprenant.
2: On nous avait fait découvrir justement son chalet à Infoman. Puis en tout cas, moi, ça m'avait beaucoup marqué. Mais c'est dire à quel point des fois on connaît pas nos politiciens tant que ça.
1: On connaît seulement une facette.
2: Exactement.
3: Oui. Mais je pense que j'étais encore traumatisée par le karaoké de la cague là quelques mois. Là,
0: Peut-être qu'il y en a qui se sont découverts des talents de chanteur ou pas à travers ça.
1: Ouais, on se souvient le karaoké se fait référence à la soirée de départ pour Monsieur Legault, puis tous les élus.
0: Ils avaient tous participé.
1: Oui, ils avaient tous participé.
0: Oui, comme, je tiens à dire félicitations. Sébastien, grand gagnant du quiz.
2: Oh la main.
0: Un peu différent là cette fois-ci. Ouais.
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1: Énormément de nouvelles sur la scène culturelle, Émilie. D'abord, la salle de spectacle du Centre des arts de Shawinigan ferme ses portes pour quelques jours pour des raisons de rénovation.
3: Ouais, petite nouvelle plate pour la scène culturelle à Shawinigan, mais c'est juste pour quelques jours. Par contre, ça sent même juste pour la fin de semaine et les prochains jours. Alors, pour ceux, Cassandre, qui avaient des billets pour Boucar Diouf ce soir à la salle Philippe Filion du Centre des arts de Shawinigan, sachez que c'est reporté au 28 janvier. Donc, le billet que vous aviez en main pour ce soir, ça sera valide le 28 janvier. Sinon, on appelle la billetterie et vous devriez vous faire rembourser ou un échange, c'est possible aussi, je crois. Et samedi, à la même salle, il y avait aussi le spectacle Karaoke 90 de Ludovic Bourgeois qui était prévu. C'est remis, ça aussi. C'est remis au 17 décembre prochain. Alors, spectacle, la fin de semaine, je le rappelle, reporté à la salle Philippe Filion du Centre des arts à Shawinigan parce que l'on y fait des travaux là au plafond de la salle des spectacles. Raison de travaux de la présence d'amiante apparemment dans les structures. Donc par contre, Cassandre, je précise, au-delà des spectacles, les expositions présentées au centre restent accessibles si jamais vous voulez aller les voir. Et la programmation des spectacles devrait reprendre normalement dès la semaine prochaine.
1: Et on a une suggestion, en fait, tu as une suggestion en matière de cinéma pour nous.
5: Everything changes. You know. One day you're a cat. Just take a little taste for daddy. Come on, sweetheart. Or a king. The next day you're just ashes in a box. How long would you say she has?
6: Between 2 weeks, 5 minutes.
3: C'est le film Digger, Cassandre, qui sort en salle aujourd'hui. Ça semble toute une épopée. On parle d'un film satirique, comme je le disais en début d'heure, mais où, disons, la catastrophe climatique est mise en avant-plan. C'est ce qu'on dit. Alors, disons qu'on rit jaune foncé.
1: C'est une comédie noire, là.
3: C'est ça. Journal La Presse qui en parlait ce matin dans sa rubrique des arts, mais ça piquait ma curiosité parce que c'est le nouveau projet du cinéaste mexicain Alejandro González Iñárritu, que l'on connaît, par exemple, pour Babel ou Le Revenant. Alors, l'histoire
2: Tom
3: du
2: Cruise
3: film...
2: Tom Cruise est méconnaissable.
3: Exact. Ouais. Tom Cruise qui s'est visiblement un brin enlaidi, semble-t-il. Et c'est quoi l'histoire du film? Bon, je résume grossièrement, rapidement. Il semble y avoir quelques rebondissements et mises en abîme là, que l'on veut pas divulgâcher, mais en gros, on parle d'un homme riche et puissant joué par Tom Cruise, justement, qui semble contribuer aux catastrophes climatiques malgré lui et en flattant tranquillement son chat.
0: Moi, mais c'est vrai que...
3: Ça m'intéresse, je sais pas pourquoi.
0: Ah, c'est spécial, mais c'est une photo là de lui, Tom Cruise en personnage, et c'est vrai que j'aurais jamais pu me douter.
1: Ah non,
0: que
1: c'est toujours une métamorphose. Ouais, absolument. Alors, à voir en salle à partir d'aujourd'hui.
3: Aujourd'hui, oui.
1: Super. Merci, Émilie.
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1: Il ne reste que 3 jours à la campagne électorale. Lundi 5 octobre, c'est le jour du scrutin. Quel bilan de sa campagne dresse la chef de la coalition Avenir Québec et candidate

0: dans Trois-Rivières, Christine Fréchette. Eh bien, on la retrouve au bout du fil pour nous en parler. Bonjour, Madame Fréchette.
1: Oui, bonjour, Madame Foncier-Martin.
0: Bon vendredi. Très heureuse que ce rendez-vous fonctionne pour ce sprint final de la campagne ensemble pour la Mauricie, okay. Le centre du Québec. Là, faut parler quand même des tendances qui se dégagent, des sondages qui vous placent en ce moment pas nécessairement en tête. On sait que rien n'est joué, tout peut changer. Il y a encore ces indécis à aller chercher. Mais quelle carte avez-vous l'intention de jouer là justement d'ici lundi?
1: Écoutez, nous, on va vraiment travailler sur les priorités des Québécois. Vous savez qu'il y a un parti là, qui met de l'avant, en fait, deux partis qui mettent de l'avant un référendum. Et les Québécois, aux trois quarts, n'en veulent pas de ce référendum. Et ça compte pas dans les priorités des Québécois. Nous, on vise vraiment les priorités, à savoir le coût de la vie. Réduire le coût de la vie, on va le faire de différentes manières. On a un plan famille costaud, je vous dirais, pour aider les familles, notamment qui, par exemple, ont des frais de garde à assumer à l'école. On va rembourser là, les frais de garde sur l'heure du midi. On va donner également de l'aide additionnelle pour la rentrée scolaire. Également, on a un régime québécois d'assurance parentale qu'on veut bonifier. Au niveau des aînés, bien, là aussi, on veut rehausser le crédit d'impôt pour les aînés, donner de l'oxygène, aider pour des dépenses importantes qui doivent assumer les aînés, puis offrir davantage de soutien à domicile. Ça, c'est du concret. On travaille également pour développer l'économie. Et je l'ai fait ces derniers mois avec des projets importants. Des créations d'emplois, la création d'emplois importantes qui sont associées à ça. Alors, un référendum, c'est sûr que ça viendrait créer beaucoup d'incertitudes dans l'économie, pas juste en 2029 quand ce serait l'année d'un référendum, mais dès le lendemain de l'élection, parce qu'il y a une incertitude qui va planer sur le Québec. Ouais. Et l'incertitude dans l'économie, ça se paie. Alors nous, on est vraiment sur ce qui est cher aux yeux des Québécois et on va s'investir là-dedans à 100%.
0: Vous me parlez de concret, Madame Fréchette. J'ai envie de vous amener dans des projets concrets ici à Trois-Rivières. Bon, ça faisait partie d'ailleurs des questions qui ont été posées là à vos adversaires dans Trois-Rivières lors de notre débat le 22 septembre. Je vais vous poser donc la même question. Je vous présente quatre projets trifluviens. Vous m'indiquez votre projet prioritaire. Donc, le numéro un parmi ces quatre projets trifluviens. Il y a le complexe aquatique, un marché public, l'aréna et la passerelle cyclable sous le pont Radisson. Quel est votre projet prioritaire parmi ces quatre-là?
1: Ben, je vous répondrai le complexe aquatique du côté des Caps de la Madeleine parce que c'est un projet en fait pour lequel on s'est déjà engagé au cours des derniers jours. Là, une des fois où j'étais à Trois-Rivières, on a annoncé qu'on ira de l'avant avec ce complexe-là. Je pense qu'il est attendu de longue date. Ça va servir la communauté et je pense que ce serait un grand plus pour tout le monde que d'avoir ça.
0: D'ailleurs, vous me parlez de vos visites à Trois-Rivières. Avez-vous l'intention de venir nous voir encore une fois dans la région avant la soirée électorale? Je sais que votre soirée électorale est à Trois-Rivières, mais...
1: Oui, effectivement. Donc, je serai là dimanche, puis également lundi. Alors, je vais terminer ma campagne à Trois-Rivières. Et il y a également, d'ailleurs, mon conjoint qui est là aujourd'hui, il fait du porte-à-porte. Également ma mère qui est active. Mais moi, personnellement, là, je vais y retourner, bien sûr, dimanche. Et puis lundi, on va finir la campagne à Trois-Rivières.
0: Et quand on regarde, je vous en parlais en ouverture, là, Madame Fréchette, quand on regarde en ce moment les projections, là, le site notamment d'agrégation de sondage Le Québec 125, vous êtes deuxième dans Trois-Rivières. À 25% dans les intentions de vote, tandis que Jean Pellerin du Parti québécois est premier à 31%. Si vous remportez votre siège à Trois-Rivières, est-ce que vous vous engagez à terminer votre mandat comme député, même si la CAQ, par exemple, n'est pas portée au pouvoir?
1: Oui, oui, tout à fait. Pour moi, mon engagement, d'abord et avant tout, il est auprès des gens de Trois-Rivières. Alors, c'est pour eux que je m'investis, c'est pour eux que je me présente. Puis, s'ils me font l'honneur de me soutenir, eh bien, ce sera un grand privilège et je vais, bien sûr, réaliser tout mon mandat, là. Ma fierté, en fait, ce serait de représenter les gens de Trois-Rivières. C'est une ville que j'ai tatouée sur le cœur, la ville qui m'a façonnée. Et mon souhait, ce serait de l'accompagner pour les prochaines années. Non pas vers un référendum, parce que je pense que la grande majorité des Québécois ne veulent pas d'un référendum. Moi, je veux les accompagner pour l'amélioration de leur qualité de vie, l'amélioration de la qualité de la ville de Trois-Rivières, de son attractivité, de tout ce qu'on peut y faire, s'y accomplir. Alors, création d'emplois également. C'est important qu'on travaille à Trois-Rivières sur le développement de l'innovation. Déjà, il y a énormément de travail qui a été fait là, quand on regarde les dernières années. Il faut poursuivre ça dans un contexte qui est plus difficile avec la guerre tarifaire qui nous est menée. Alors, moi, je vais être à l'œuvre pour mettre mon expertise, mon expérience des dernières années au profit de Trois-Rivières.
0: Et si vous perdez dans Trois-Rivières?

0: Rivière, allez-vous demeurer chef du parti, de la coalition Avenir Québec?
1: Ben oui, je vais demeurer chef. C'est mon titre, c'est mon poste et je vais m'y investir. Alors, on souhaite rallier le plus grand nombre de Québécois à notre approche et qui, je pense, est collée aux priorités des Québécois et en particulier des gens de Trois-Rivières. Mais oui, je vais rester là.
0: Au début de la campagne, on a vu la guerre tarifaire avec les États-Unis a semblé donner un second souffle à la CAQ. Dans les semaines qui ont suivi, par contre, c'est comme si ça s'était brisé ou du moins essoufflé un petit peu. Et quel a été, selon vous, le point de bascule dans la campagne pour votre campagne à vous?
1: Il y a différentes choses en fait qui sont survenues. On verra à faire le post-mortem après coup, mais je vous dirais que assurément, si les gens veulent d'un gouvernement qui s'y connaît en économie, c'est la coalition Avenir Québec qui est le choix à faire. C'est notre carte forte. C'est ce sur quoi on s'est investi au cours des dernières années, puis on va continuer à le faire parce que plus que jamais là, l'économie là, ça risque d'être l'élément le plus fondamental qui va intervenir sur les gens, sur leur capacité à avoir un emploi bien rémunéré. Nous, on veut créer de la stabilité. Un référendum, ça viendrait générer beaucoup d'incertitudes, beaucoup d'instabilité. Puis en économie, quand il y a de l'incertitude, les gens se retiennent d'aller de l'avant avec des projets d'expansion de leur entreprise, par exemple, la création d'une nouvelle usine, et ils préfèrent attendre de savoir qu'est-ce qui va survenir. Donc, l'incertitude, elle démarrerait dès le lendemain de l'arrivée au pouvoir d'un parti québécois, par exemple, parce qu'à partir du moment où il serait élu, on saurait qu'en 2029, il y aura un référendum. Et ça, c'est de l'incertitude.
0: Mais en même temps, Mme Fréchette, quand on se concentre, on revient à la base. La définition d'un référendum, c'est de prendre le pouls. Et tout ça, c'est de type consultatif. Depuis 1978, le référendum est régi par la loi sur la consultation populaire. Donc, ça permet à la population d'exprimer son avis sur une question ou sur un projet de loi adopté par l'Assemblée nationale. Ça, je pense, on est d'accord.
1: C'est beaucoup plus fondamental qu'un projet de loi normal. Parce que là, on parlerait de détacher le Québec du reste du Canada.
0: Oui.
1: Et ça crée beaucoup de questionnements.
0: Et mais c'est une consultation. C'est une consultation.
1: Oui, mais c'est une consultation exécutive, au sens où si les gens répondent qu'ils veulent un référendum et qu'ils disent oui à la souveraineté, ça change complètement la donne. C'est pas juste merci d'avoir participé à notre consultation. Il y a quelque chose qui va s'enclencher pour changer complètement le contexte dans lequel on évolue au Québec. Et c'est ça qui crée de l'incertitude. Si une entreprise a, par exemple, la volonté de déployer un projet de 200 millions de dollars, disons, pour agrandir son usine ou implanter une nouvelle usine, à partir du moment où on sait qu'il y a un référendum qui va survenir dans 2 ans et demi, eh bien là, ça pose des nouvelles questions. Qu'est-ce qui va arriver de mon investissement si le Québec décide de devenir souverain dans 2 ans et demi? Ça, c'est ce qui crée de l'incertitude et ça va générer de la mise sur une tablette de beaucoup de projets. Des investisseurs également qui vont dire, moi, j'aimerais ça investir au Québec, mais là, ils viennent de décider qu'il y aura un référendum dans 2 ans et demi. On va attendre de voir qu'est-ce qu'ils répondent à cette question-là sur le référendum avant d'aller de l'avant avec notre projet. Ça risque d'être entendu. En fait, ça risque d'être la réalité de bien des investisseurs. Et si on regarde également en 1995, quand il y a eu le référendum, quel impact ça a généré? Eh bien, il y a des primes à l'incertitude qui ont dû être payées. Puis ça se reflète à travers les taux d'intérêt, à travers les taux hypothécaires. Il y a des rehaussements de coûts parce qu'il y a une incertitude. Et les gens n'aiment pas ça en économie de l'incertitude. Donc ça, c'est un élément très important qui va survenir si jamais le Parti québécois est au pouvoir la semaine prochaine. À courte échéance, ça va se faire sentir. Nous, on veut être un gouvernement vraiment à temps plein pour les priorités des Québécois. Les Québécois n'en veulent pas, en grande majorité, d'un référendum. Si c'est le Parti québécois, ils vont travailler à temps partiel sur les priorités des Québécois, puis à temps partiel sur l'organisation d'un référendum. C'est costaud comme démarche et c'est de grand impact comme incidence.
0: En même temps, Mme Fréchette, vous parlez, oui, d'incertitude, vous parlez de choix également économiques, de choix pour les dépenses. On a même estimé les coûts de l'exercice d'un référendum qui permet, oui, de prendre le pouls de la population. Quand on regarde quand même parmi l'histoire, l'historique de la coalition Avenir Québec, on peut penser à Northvolt. Et ça, pour les coûts de Northvolt, c'est 270 millions de dollars dans la foulée justement de la faillite de Northvolt. Perte aussi de 200 millions à la caisse, qui est également le bas de laine des Québécois. Et si on ajoute tout ça, alors que les Québécois paient également des taxes à l'échelle fédérale, c'est 2 milliards 740 millions de dollars perdus dans le financement de l'usine québécoise de Northvolt. Alors, quand on fait le parallèle du coût d'un référendum, de l'incertitude. Comment on défend cette dépense-là également qu'on a tout simplement perdue?

0: à l'ère de la CAQ avec Northvolt?
1: Il y a eu des projets qui ont moins bien été. J'ai parlé abondamment de Northvolt, puis j'ai été celle d'ailleurs qui a fait cesser le financement public à Northvolt parce que trop d'argent avait été investi là-dedans. Maintenant, il y a énormément d'investissements qu'on a fait dans d'autres entreprises qui ont été générateurs puis créateurs d'emplois. Si on regarde du côté du parc industriel de Bécancour, il y a 1000 personnes qui actuellement travaillent dans le parc industriel de Bécancour parce que notre coalition a généré, en fait, a attiré des projets d'investissement. Donc, il n'y a pas que Northvolt. On a fait des milliers d'interventions. En presque totalité, pour des PME, 94% de nos interventions, c'était dans des PME québécoises. Donc ça crée de l'emploi, ça génère de la richesse et pour les travailleurs et pour le gouvernement également. Donc, il y a des leçons qui ont été tirées, mais si vous regardez au niveau du référendum, ce que ça pourrait coûter, l'Alberta est en questionnement de son côté. Ils ont fait faire une étude récemment sur que représenterait le coût pour l'Alberta de devenir indépendant. Et c'est une université de Calgary qui s'est lancée dans cette étude-là. Et le total, c'est 170 milliards de dollars. On n'est plus dans des centaines de millions, là. 170 milliards de dollars, ça, c'est le coût estimé pour devenir indépendant pour l'Alberta. Alors, quand on dit ce sera une consultation en deux ans, dans deux ans et demi sur ce sujet-là, c'est plus qu'une consultation parce que si les gens décident de dire oui, ben c'est ça qui va s'enclencher comme phénomène et ça va créer beaucoup d'incertitudes pour bien des gens, en fait, pour la totalité de la population.
0: Et l'estimation du PQ est à 110 millions, 220 millions pour Québec
1: solidaire. Ça, c'est pour la consultation. Moi, ce dont je vous parle, c'est la mise en œuvre du résultat. Du référendum.
0: Christine Fréchette, candidate dans Trois-Rivières, également chef de la coalition. Merci.
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7: Au Radio-Journal. Jour 37 de la campagne électorale québécoise, les chefs de parti se pressent pour convaincre les indécis.
8: Plusieurs Québécois vont se décider dans l'urne et je répète, qu'on prend rien pour acquis.
9: La décision qu'on prend de s'embarquer dans 4 ans de chicane, comme on a vu dans les 2 derniers jours, ça se décide lundi.
7: Le gouvernement du Québec fait face à une avalanche de demandes d'électricité de la part des centres de données.
10: Un niveau sans précédent et sans comparable.
7: Et l'astronaute canadien Joshua Kutrick s'installe à bord de la Station spatiale internationale pour les 6 prochains mois.
11: I cannot believe I'm here. What a crazy day, a long day. I just can't believe it.
7: Bonjour, ici Jean-Sébastien Bernacci. Il ne reste que 3 jours à la campagne électorale au Québec. Les chefs des principaux partis font un dernier blitz afin de convaincre les électeurs qui sont encore indécis. J'en parle avec Marie-Josée Paquette-Comeau. Marie-Josée, c'est même l'heure du bilan de campagne au Parti conservateur?
12: Oui, signe que la campagne tire à sa fin. Éric Duhaime fera son bilan à Québec avant de se rendre à Victoriaville pour tenter de déloger le péquiste Alex Boissonneau. Le Parti québécois, lui, fera aussi campagne à Québec où il livre d'importantes batailles aux conservateurs. Le chef ira prêter main forte à son candidat, François Guerrier-Py, à Baie-Saint-Paul aujourd'hui. Le Parti libéral et la CAQ, eux, se partageront la Montérégie. Charles Milliard ira encourager ses troupes dans Vachon, Saint-Jean, des comtés où les prognostics ne sont pas en sa faveur. Et même chose pour Christine Fréchette qui revisitera son ancien comté Sanguinet. Québec solidaire, lui, quittera Québec pour se rendre à Montréal pour aller donner un coup de pouce à la candidate dans Rosemont parce que Québec solidaire et le Parti québécois sont au coude à coude dans l'ancienne circonscription de Vincent Marissal.
7: Et hier, les partis ont appelé les électeurs à aller voter.
12: Oui, Paul Saint-Pierre Plamondon veut avoir les coups des franches avec une majorité pour réaliser ses promesses. Je vous laisse l'entendre.
8: On sait que plusieurs Québécois vont se décider dans l'urne et je répète qu'on prend rien pour acquis. C'est une lutte très serrée à plusieurs endroits du Québec. Ça pourrait se terminer dans un gouvernement minoritaire et dans ces circonstances-là, je fais appel à tous ceux qui veulent nous encourager à faire cette petite différence-là.

0: Le Parti libéral, lui, invite les caquistes déçus à venir sous son aile, tandis que Québec solidaire demande aux progressistes du Québec de voter avec leur cœur.
1: Merci, Marie-Josée.
0: Au revoir.
1: L'élection d'un gouvernement péquiste, si c'était là l'issue du scrutin du 5 octobre, pourrait changer la dynamique des relations entre le Québec et le gouvernement fédéral. Je joins notre analyste Fanny Olivier à Ottawa. Fanny, les points de friction pourraient se multiplier, mais pour l'instant, Mark Carney ne laisse pas transparaître d'inquiétude.
2: Voilà, la perspective de l'élection d'un gouvernement souverainiste à Québec, bien sûr, ne fait pas nécessairement l'affaire du gouvernement Carney. En coulisses, on admet que l'on travaillait bien avec Christine Fréchette au cours des derniers mois, hein, particulièrement sur les projets d'infrastructure. Et c'est vrai que les pommes de discorde sont potentiellement nombreuses si le Parti québécois prend le pouvoir. Paul Saint-Pierre Plamondon, on le sait, s'oppose au TGV Québec-Toronto, un projet d'infrastructure cher au gouvernement Carney. Il a critiqué l'entente sur Churchill Falls, conclue entre Québec et Terre-Neuve et Labrador, un dossier qui a été facilité par Ottawa. Et le chef du PQ souhaite une baisse importante de l'immigration, alors que Mark Carney a confié au New York Times récemment envisager rehausser les seuils d'immigration permanente au Canada. Alors, Mark Carney a été interrogé sur l'élection possible d'un gouvernement souverainiste. On comprend qu'il est très prudent. Il ne veut rien dire qui puisse donner de l'eau au moulin à Paul Saint-Pierre Plamondon et favoriser un gouvernement majoritaire péquiste.
3: Mon gouvernement va travailler avec le prochain gouvernement dans un esprit de fédéralisme coopératif. Et un monde plus dangereux, plus divisé, il y a plein d'incertitudes. Au moment où il faut bâtir l'Alberta, le Québec, le Canada.
2: En coulisses, Jean-Sébastien, on signale que le fait que Mark Carney se soit entendu avec Daniel Smith là sur la construction d'un nouveau pipeline après des années de tension entre Ottawa et Edmonton, ben ça démontre qu'il est en mesure de travailler avec tout le monde. Mais attention, le degré de difficulté pourrait être plus grand avec Paul Saint-Pierre Plamondon qu'avec Daniel Smith, qui, elle, n'est pas en faveur de la séparation de sa province du reste du Canada.
1: Merci, Fanny.
2: Je vous en prie.
1: Les tarifs des centres de tri de matières recyclables ont presque triplé au Québec depuis que le gouvernement caquiste a confié la gestion de la collecte sélective au secteur privé. Devant cette hausse marquée des coûts pour les entreprises qui financent le système, Québec a même dû injecter des fonds pour les soutenir. Voici ce qu'a appris Jean-Philippe Robillard.
4: En 2024, les municipalités ont versé 98 millions de dollars aux centres de tri de la province, alors qu'un an plus tard, quand Éco-Entreprise Québec est devenue responsable de la collecte sélective, il a payé 262 millions de dollars pour effectuer les mêmes tâches. Un ancien cadre d'Éco-Entreprise Québec qui nous a parlé sous le couvert de l'anonymat estime que c'est beaucoup trop cher et que l'organisme a conclu des ententes beaucoup trop rapidement avec les centres de tri par crainte qu'il y ait des bris de service dans la collecte au début de son mandat. En 2025. C'est aussi ce que pense la vice-présidente du Conseil de la transformation alimentaire, Annick Van Kampenhout, dont les membres financent le système de collecte.
5: Ce qu'on a entendu, c'est exactement ça. Combien tu vas me charger? Parfait, on signe le contrat. Il me semble qu'il y aurait eu moyen de négocier beaucoup plus serré que ça.
4: Depuis qu'il est responsable de la collecte sélective, Éco-Entreprise Québec a conclu 21 contrats avec des centres de tri, des ententes dont la valeur totale est de plus d'un milliard. La PDG de l'organisme, Maryse Vermette, se défend de ne pas avoir assez négocié.
6: On a négocié serré. Alors, au niveau des centres de tri, on a haussé les exigences en termes de tri. C'est clair qu'il y a un impact financier.
4: Face à la flambée des coûts, le gouvernement du Québec a débloqué une aide financière de 27 millions de dollars pour soutenir le nouveau système. Ici Jean-Philippe Robillard, Radio-Canada, Montréal.
1: Les centres de données inondent le gouvernement du Québec de demandes d'électricité, c'est ce qu'a révélé Hydro-Québec hier. La société d'État tente de convaincre la Régie de l'énergie de doubler les tarifs de ses fermes de serveurs essentiels au développement de l'intelligence artificielle. Reportage de Thomas Gerbet.
7: D'immenses centres de données sont déjà en construction au Canada. Microsoft à Toronto, Bell à Regina, Meta près d'Edmonton. Au Québec, Google a son vaste terrain en Montérégie, mais elle attend qu'on lui accorde de l'électricité. Et il lui en faut beaucoup. Devant la Régie de l'énergie, jeudi, Hydro-Québec a révélé des chiffres inédits sur l'ampleur de la demande de toute cette industrie, stimulée par l'intelligence artificielle. D'ici 10 ans, les centres de données consommeront 1100 mégawatts, 3 fois plus que le projet avorté de Northvolt. Mais ça ne suffit pas à leur appétit. Des demandes de 2500 autres mégawatts sont examinées par le gouvernement. Ça correspond à la consommation d'électricité de 2 millions de résidences. La chef de la tarification à Hydro-Québec, Sarah Trabelsi.
8: Ces chiffres sont

0: vraisemblablement sous-estimée parce qu'à cela s'ajoute une profondeur de marché exceptionnelle, un niveau sans précédent et sans comparable, et qui, si rien n'est fait, va exercer une pression ultimement sur les tarifs de l'ensemble de la clientèle.
1: Hydro-Québec tente de convaincre la Régie de l'énergie d'accepter un tarif spécial pour les centres de données, deux fois plus cher qu'actuellement. Lundi, des compagnies comme Google ou Keel viendront expliquer pourquoi elles s'opposent à cette hausse de tarifs. Ici Thomas Gerbert, Radio-Canada, Montréal.
2: Les membres de l'équipage de la mission Crew 13 ont passé une première nuit à bord de la Station spatiale internationale où ils séjourneront au cours des 6 prochains mois. J'en discute avec Mathieu Papillon qui est en Floride pour suivre le lancement de cette mission. Mathieu, on a eu droit aux premières impressions de l'astronaute canadien Joshua Kutrick?
3: Oui, c'est finalement vers 21h40 qu'il a pu faire son entrée dans la Station spatiale internationale en compagnie de ses 3 collègues de la mission Crew 13, donc 2 astronautes américains de la NASA, un astronaute russe. Je vous laisse entendre les premiers commentaires de Joshua Kutrick après son arrivée.
4: I just want to say hi to everyone at home in Canada. It's been a while since there was a Canadian here. I cannot believe I'm here.
3: Donc Joshua Kutrick, il disait « Je veux simplement dire bonjour à tout le monde au Canada. Ça fait longtemps qu'un Canadien a été ici. » À la Station spatiale internationale, je ne peux pas croire que je suis ici.
2: Et là, à quoi peut-on s'attendre de ces 6 mois de mission dans l'espace, Mathieu?
3: Ben, ce sont surtout les recherches scientifiques auxquelles les astronautes vont participer qui vont retenir l'attention. Mais on a demandé à David Saint-Jacques, qui a déjà séjourné à bord de la Station spatiale, ce qu'il allait surveiller pendant la mission de son collègue, Joshua Kutrick.
5: Peut-être qu'il va avoir l'occasion de revêtir un scaphandre. On peut sortir dehors, faire des entretiens ou des réparations de la station. Peut-être qu'il va avoir l'occasion d'utiliser Canadarm pour attraper un véhicule spatial.
3: Donc, Jean-Sébastien, cette mission Crew 13 peut officiellement commencer après un lancement réussi ici en Floride.
2: Merci, Mathieu.
3: Au revoir.
2: Et puis, l'acteur Michael J. Fox sera promu au sein de l'Ordre du Canada. Il obtiendra le rang de compagnon lors d'une cérémonie présidée par la gouverneure générale Louise Arbour aujourd'hui. Par cette distinction, Rideau Hall souhaite récompenser l'engagement mondial de Michael J. Fox face à la maladie de Parkinson. Au cours des dernières années, il a permis d'amasser 2,5 milliards de dollars pour les recherches sur la maladie dont il est lui-même affecté. C'était le Radio-Journal. Au nom de toute l'équipe de la salle des nouvelles, bonne journée à vous.

0: Yves Cassandre, Force et Martin avec vous pour cette dernière heure de Toujours le matin. Merci de passer justement cette matinée, ce vendredi matin avec nous, donc de nous accepter dans votre compagnie, que vous soyez derrière le volant, en direction peut-être vers le travail ou encore à la maison, café à la main. Il y a de l'action à Toujours le matin aujourd'hui. C'est tout un vendredi, alors qu'on le sait, c'est un sprint final dans cette course, dans cette campagne électorale. On est dans les derniers retranchements avant le jour J, qui est lundi, jour de vote, hein, et dans les dernières minutes, on est en entretien avec la chef de la Coalition Avenir Québec, Christine Fréchette, qui pour l'instant, les intentions de vote révèlent une possible défaite là, jusqu'à présent dans Trois-Rivières. On sait que tout peut changer, il reste également des indécis, mais je vous invite à réécouter là, ce segment d'entrevue qui est déjà disponible sur Audio. D'ailleurs, Sébastien, tu vas nous en parler, mais il y a un point quand même, elle s'engage à rester en poste là, en cas de défaite, même ouais, à Trois-Rivières.
1: Et peu importe le scénario de ce qu'on en comprend, si elle perd comme députée, elle va demeurer chef de la Coalition Avenir Québec, et si la CAQ perd, elle s'engage aussi à rester chef de la Coalition Avenir Québec. Alors, ce sont les informations les plus fraîches qu'on a retenues, en tout cas de cette entrevue qu'on a réalisée plutôt avec Christine Fréchette.
0: Et également, au menu, on va poursuivre notre couverture, bien évidemment, à parents, avec notre collègue Molly Bellan, qui va faire le point sur sa couverture aujourd'hui, et surtout sur les réactions des différents partis. Émilie, tu vas également avoir notre agenda de la fin de semaine, des suggestions de sortie.
2: Ben oui, Festival international de la poésie de Trois-Rivières, incontournable, hein, plusieurs activités qui vont se dérouler sur une dizaine de jours. Et je remarque aussi qu'il y a beaucoup de spectacles d'humour, notamment au centre du Québec. Je vous en reparle un petit peu plus tard.
0: Ça va faire du bien, ça, parce que moi, je me prépare mentalement, émotionnellement, depuis un bon moment pour ce nouveau segment qu'Amélie nous prépare pour le mois d'octobre. Parce qu'Amélie, c'est une jeune femme avec plein de facettes, des champs d'intérêt, toute douce à la voix, mais elle adore l'or.

0: J'adore le suspense. Et là, Amélie, tu vas nous faire peur. Et c'est moi qui t'ai donné cette idée-là, en plus.
1: Oui, mais écoute, je commence doucement. Vu que, justement, là, on est le 2 octobre, on est au début du mois. L'Halloween, c'est encore loin. Ouais. On commence avec des comédies d'horreur que je trouve
0: bon,
1: sont...
0: ça donne une chance.
1: C'est ça, sont plus faciles à supporter pour quelqu'un qui n'est pas un grand consommateur d'horreur, comme moi. Mais c'est ça, je vais vous faire faire un petit peu des activités à faire après les activités qu'Émilie va vous avoir proposées.
0: Bon, alors on se prépare. Moi qui est peureuse, je vais... Ouf! On va me donner des outils pour passer à travers ce mois-là d'ici l'Halloween. Et également d'ici 9 heures, croyez-vous qu'on surprotège les enfants? Croyez-vous en ce moment qu'on va trop loin, qu'on protège trop nos enfants? On va parler justement de surprotection, de l'importance des jeux d'aventure, des jeux un peu plus risqués dans leur développement. Ça fait partie des sujets qu'on va aborder. Alors, bon dernier tour de piste ensemble. Ici à Toujours le matin jusqu'à 9 heures. Et je vous salue, chers auditeurs. Vous avez été nombreux à nous répondre, à nous écrire, à réagir également. Catherine, d'ailleurs, qui nous dit, bon, Madame Fréchette ne répond toujours pas aux questions. Elle repart encore sa cassette. Jean-Yves qui nous dit que Madame Fréchette a tellement raison. Aussi, oui, Marie-Pierre qui nous écrit, pourquoi demander d'envoyer nos questions si aucune question des auditeurs n'est posée? Là, je dois avouer, Marie-Pierre, je n'ai pas vu passer les questions. Je vais revoir avec le système, mais j'ai pas vu passer les questions dans les messages là qui sont rentrés. Donc peut-être qu'il y a eu trop de messages en même temps là. Je ne pourrais pas vous dire sincèrement désolée si c'est le cas. Donc je vais regarder le tout dans le système pour la prochaine fois. À la météo d'ailleurs à l'extérieur, mais en fait Marie-Pierre, je termine quand même là. Continuez de le faire. N'hésitez vraiment jamais à nous écrire. Je suis désolée si j'ai manqué votre question là. Je sais qu'on a eu énormément de réactions au même moment avec la zone débat notamment qui a fait extrêmement réagir. Donc c'est peut-être tout ça là que la boîte a débordé. Mais n'hésitez pas à le faire. Continuez de nous écrire via la bulle de conversation parce que vraiment j'adore vous lire. À la météo à l'extérieur, donc pour terminer la semaine, on termine le tout sous la pluie. Mais sachez que les averses devraient cesser en mi-journée. Le ciel va ensuite se dégager parce qu'on va retrouver vraiment un plein soleil samedi. Puis vous allez remarquer là, la température à l'extérieur, un peu moins chaud qu'hier, mais ça reste encore confortable. Les températures restent stables aussi. On est déjà à 17 au thermomètre ce matin. On attend un maximum de 18 cet après-midi. Et c'est le scénario pour l'ensemble de nos secteurs aujourd'hui, tant au centre du Québec qu'en Mauricie, qu'en Haute-Mauricie. Il fait un peu plus frais apparent. On est à 9 ce matin, maximum 15 au thermomètre pour cet après-midi. Faisons le point pour la circulation ensemble, Sébastien, ça ressemble à quoi l'heure de pointe?
2: Je retourne, je vais aller voir ma carte. J'étais dans d'autres choses. Ah, ben c'est une heure de pointe qui est quand même assez, qui est relativement bien. Il y a seulement la 55 Sud entre les deux tronçons de la 40 où c'est par intermittence. Sinon, je dirais que c'est ouvert pas mal partout.
0: Bonne nouvelle alors, tant mieux pour vendredi, ça termine bien la semaine parce qu'on sait qu'on a eu des heures de pointe un peu plus compliquées, notamment semaine avec les fameux feux clignotants. Je sais qu'hier aussi, en fin de journée, c'était particulièrement compliqué à Shawinigan, notamment dans le centre-ville, à suivre pour la journée d'aujourd'hui, là pour la fin de journée. Assurément, l'équipe de Fin PM va vous accompagner. Sinon, toujours dans l'actualité, on va parler de Christine Fréchette. Elle était sur nos ondes dans les dernières minutes. Elle a assuré qu'elle va rester en poste, même si il y a une défaite. Après le jour du scrutin lundi à Trois-Rivières.
2: Ouais, jusqu'à présent, elle disait qu'elle resterait députée de Trois-Rivières jusqu'à la fin de son mandat si elle est élue, mais elle ne s'était pas engagée à rester chef de la CAQ en cas de défaite dans Trois-Rivières. Voici un extrait de l'échange que tu as eu avec elle un petit peu plus tôt.
3: Pour moi, mon engagement, d'abord et avant tout, il est auprès des gens de Trois-Rivières. Alors, c'est pour eux que je m'investis, c'est pour eux que je me présente. Puis, s'ils me font l'honneur de me soutenir, eh bien, ce sera un grand privilège et je vais, bien sûr, réaliser tout mon mandat là.
0: Et si vous perdez dans Trois-Rivières, allez-vous demeurer chef du parti, de la Coalition Avenir Québec?
3: Ben oui, je vais demeurer chef. C'est mon titre, c'est mon poste et je vais m'y investir.
2: Alors, c'est sans équivoque que s'il y a une défaite de la Coalition Avenir Québec lundi, Christine Fréchette devrait rester en poste, selon ses dires.
0: Et en ce vendredi 2 octobre, on termine notre couverture en Haute-Mauricie, plus particulièrement à Parent, avec notre collègue Molly Bélan, qui est avec nous en studio pour l'occasion. Salut Molly, bon vendredi.
4: Bonjour.
0: Alors, tu as soulevé tout au long de la semaine trois enjeux hein, qui tiennent à cœur là, les résidents de Parent et également des alentours. Et

0: Tu as demandé l'avis par la suite là, des principaux candidats de la circonscription dans la Violette-Saint-Maurice parce que oui, ce sont ces candidats qui les représentent. Hein, ça démontre également l'étendue, exactement l'étendue de la circonscription. Et tu leur as parlé notamment de l'entretien de la route 25, l'offre de soins aussi au village. Bon, commençons peut-être d'abord pour l'accès aux soins. Les candidats ont répondu quoi?
1: Je vais y aller en rafale, Cassandre, selon les différents partis. J'ai fait le même exercice là avec les quatre principaux partis. Il y a seulement que Québec solidaire, là, Rebecca Fredette, qui n'était pas disponible pour se prêter à l'exercice. Pour ce qui est du parti conservateur, on commence avec l'accès aux soins, l'accès au CLSC, la latitude des infirmiers. Parti conservateur, c'est Charles Paquin qui a mentionné que ben, cette campagne-là a vraiment démontré qu'il y a des lacunes en santé, notamment dans les régions éloigné comme apparent. Il compte interpeller ses collègues des circonscriptions de Nicolet Bécancourt, Guillaume Langlois qui est médecin, docteur Karim Elayoubi dans Chauveau pour trouver des solutions concrètes pour les gens de parents comme c'est eux qui connaissent la santé. Pour ce qui est du candidat libéral, Laurent Bellil, lui mentionne que c'est un sujet sensible, surtout pour les familles, pour les gens plus âgés aussi. On sait que la population est vieillissante apparent. Il met de l'avant le projet de son parti, soit la plateforme de télésanté, qui pourrait être un moyen là, d'être en personne avec l'infirmier, l'infirmière sur place et être en contact avec un médecin. La CAQ, Guy Veillette, ben malheureusement, en raison d'un problème technique de connexion, on n'a pas pu faire l'enregistrement de l'entrevue. Donc, il a répondu par écrit. Il dit que la CAQ souhaite former plus de médecins, ce qui pourrait faciliter l'accès donc dans les milieux éloignés comme apparent. Il rappelle l'engagement de sa chef $1 milliard supplémentaires sur 4 ans pour favoriser les soins à domicile. Que dans les communautés comme apparent, ben il faut amener les soins vers les citoyens et non l'inverse. Pour ce qui est des suggestions plus locales là, qui ont été faites par exemple, oui, par le comité de santé citoyen, oui. Ben l'idée des ordonnances collectives, l'utilisation de la télémédecine aussi, ça mériterait là d'être exploré. Pour ce qui est du Parti québécois, ben Élodie Murphy Gauthier, la santé, ça lui tient particulièrement à cœur. Elle aussi, elle est médecin. Elle trouve ça inacceptable que les parentois doivent faire autant de déplacements pour obtenir des soins. On peut l'écouter.
2: Au niveau du CLSC, du dispensaire, il faut passer par l'élargissement des actes, notamment pour les infirmières. Pour qu'ils puissent en faire plus sur plateau, c'est l'angle qu'on veut prendre de toute façon dans le réseau de la santé, puis dans des régions comme parents, c'est par ça que ça va passer.
0: Et quand on parle de l'accès aux soins, on pense aussi aux premiers répondants, parce que ça, c'est ton deuxième volet là, de ta couverture apparent. Comment ils comptent attirer notamment les intéressés? Parce qu'on avait parlé de cette fameuse prime là, d'attente.
1: Oui.
0: Bon, on pouvait pas augmenter. Ça avait été, il y avait eu ce choix-là. Là, on espérait passer de 2 $
1: à
0: l'heure
1: 5.
0: À 5 $. Bon, puis ça avait pas fonctionné. Les candidats répondent quoi?
1: Le Parti libéral, ben, dit qu'il faut faire valoir que la TUC, c'est une région éloignée, qu'il faut plancher là-dessus à la Assemblée nationale parce que ça vient avec des mesures spéciales à être désignées comme une région éloignée, comme des primes d'éloignement. Donc, pourquoi pas pour les premiers répondants. À la CAQ, ils s'engagent à travailler avec Santé Québec pour mettre en place un projet pilote de transport par hélicoptère. Ça aussi, ça avait été suggéré par les gens de parents pour pouvoir transporter les blessés. D'ailleurs, ils saluent l'implication et le dévouement des gens de la communauté. Moi aussi, d'ailleurs, Cassandre, je me permets, c'est vraiment des gens qui sont impliqués à parents, qui connaissent leurs problématiques puis qui veulent vraiment trouver des solutions. Donc, on les salue. Parti québécois, ben, mentionne que même à Clova, il n'y a pas de premier répondant non plus. Clova qui est un peu plus loin déjà que parents. Elle aussi a fait la même distinction avec le Parti libéral entre parents et les autres municipalités qui ont des premiers répondants bénévoles, ben, parce qu'à parents, ils sont plutôt éloignés, ils font des soins préhospitaliers. C'est pas la même chose. Pour Charles Paquin, Parti conservateur, lui, il trouve ça inconcevable que les premiers répondants soient payés 2 $ de l'heure, même avec leur demande à 5, là. Il trouve ça vraiment insuffisant. Avec le retrait de Santé Québec, le projet de son parti, ben il estime qu'il y aura les moyens pour faire augmenter le salaire des premiers répondants du secteur, autant pour les heures en attente que pour les interventions. On l'écoute.
3: Le coût de la vie en ce moment, c'est pas avec des 2 $ et des 5 $ qu'on va y arriver. Il faut absolument augmenter. Puis nous, avec le retrait de Santé Québec, ben clairement qu'on va avoir les moyens de pouvoir augmenter significativement les salaires de ces gens-là. Là.
0: Et finalement, parlons de la route 25. Oui. À qui revient la responsabilité pour l'entretien?
1: Pour la CAQ, ben il reconnaît que c'est devenu le lien naturel, la route 25. Donc, il veut accompagner la ville de Latuc auprès du ministère des Transports pour obtenir

0: obtenir un financement pour l'entretien aux particuliers québécois. Il n'y a pas eu d'engagement clair ni de solution ciblée. Bon, elle reconnaît que c'est un enjeu de sécurité, mais qu'il faudra étudier la situation. Le Parti conservateur, lui, croit que ça relève définitivement du ministère des Transports et non pas du privé. Le Parti libéral, il souligne la bonne communication entre l'entreprise forestière du groupe Rémabec et la ville Latuc. Donc, pour l'instant, il est rassuré, mais pense qu'il faut absolument travailler en prévention. On écoute Laurent Bélil.
1: Faut que tous les utilisateurs s'assoient ensemble, prennent le temps de se jaser pour convenir d'une solution avant que les dégâts arrivent. Là, on a la chance d'avoir Arbec qui assure l'entretien de la route, mais faut quand même prévoir l'impossible, c'est-à-dire si jamais il arrive quoi que ce soit, de savoir ce qu'on fait pour plus que ça se retrouve avec la ville qui doit jongler avec ça, là.
0: Et pour l'information complète, là, il y a certains candidats qui se sont rendus apparents. C'est le cas pour le Parti québécois, la Coalition Avenir Québec aussi, Parti conservateur, Parti libéral compte le faire prochainement.
2: Hey, Molly Bielan, bien évidemment, on retrouve toutes ces informations-là parce que je me mets dans la peau là, d'un auditeur, auditrice qui est derrière le volant qui prend toutes ces informations-là. Rassurez-vous, tout est disponible sur l'appli Info et sur notre site Internet. Mais merci pour cette couverture apparente.
0: Ça fait plaisir.
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2: Sommes-nous allés trop loin en protégeant nos enfants des risques? Il y a des chercheurs qui le pensent, qui étudient les conséquences également de la surprotection sur leur développement. Est-ce qu'on couvre trop justement nos enfants? Ça fait souvent les manchettes alors que des parents s'exaspèrent de règlements jugés trop prudents dans les écoles, les parcs, les villes. Au Québec, pas plus tard que l'hiver dernier, ce sont ces nouvelles règles qui limitaient la hauteur et l'aménagement de ces buttes de neige dans les cours d'école qui ont fait bondir les parents. Alors, les experts, justement, analysent tout ça et à découverte l'émission de ce dimanche, eh bien, notre collègue Binan Vouvan, qui s'est intéressé aux conséquences, justement, de cette disparition du risque, mais aussi aux pistes de solutions, à ces chercheurs qui veulent ramener une certaine dose de risque dans l'enfance. Et pour l'occasion, pour nous parler de son projet, notre collègue, justement, est au bout du fil. Bonjour.
4: Bonjour.
2: Alors tout d'abord, comment les chercheurs en sont venus à s'intéresser à cette surprotection envers nos enfants?
4: Oui, alors en fait, c'est des chercheurs qui s'intéressaient à la façon dont ils viennent du milieu de la prévention des blessures. C'est ça qui est surprenant en fait. À l'origine, c'était des chercheurs qui voulaient protéger davantage nos enfants. On a au Canada une des pionnières du domaine qui s'appelle Mariana Brussoni. Elle est chercheuse à l'Université de la Colombie-Britannique. Et à l'époque, donc elle a commencé il y a 20 ans et on était dans une période où il y avait un virage sécuritaire partout au Canada. On parle par exemple avec l'arrivée des ceintures de sécurité, les casques de vélo. On tentait de sécuriser davantage les terrains de jeu. Et bien sûr, tout ça a été très positif. Ça a permis de prévenir beaucoup de blessures graves, beaucoup de décès. Mais à l'époque, la chercheuse, elle avait le mandat de sécuriser encore davantage et de viser zéro blessure. Et ça a commencé à la déranger. Elle-même était une maman et voyait que ça allait à l'encontre de ses propres valeurs en tant que maman. Et elle a réorienté ses recherches. Et elle s'est demandé, c'est quoi le problème? Et elle s'est rendue compte qu'en surprotégeant nos enfants, il y avait quelque chose de très important qui disparaissait, c'est nommé le risque dans la vie des enfants.
2: Et ça a un impact sur leur développement, sur leur attitude même dans le sport ou dans la pratique de leur activité?
4: Alors oui, c'est l'intuition qu'on peut avoir en tant que parent. On le voit que les enfants ont besoin de cette prise de risque-là, mais les scientifiques avait pour renverser un petit peu le courant des dernières années. C'est difficile quand on sécurise davantage dans les écoles, qu'on met en place des règlements, de convaincre la population ou convaincre les institutions de faire demi-tour et de justement enlever certains de ces règlements-là, surtout à cause des peurs de poursuite, par exemple. Alors, les scientifiques ont tenté dans les dernières années de bâtir la preuve et de démontrer que c'était bénéfique. Et tout d'abord, faut vraiment faire la différence entre le danger, c'est quelque chose qui
2: c'est
4: peut
2: ça. Mettre C'est une nuance importante entre le danger réel et le possible risque, c'est ça, hein?
4: C'est ça qui est dur à distinguer, parce que le danger, c'est quand on peut mettre la vie de nos enfants en péril, alors que le risque, c'est quelque chose qui est bénéfique, et on ne vise pas à ce que nos enfants se blessent pas du tout. C'est pas ça l'objectif. Alors, le

0: La prise de risque bénéfique, c'est quelque chose, alors les chercheurs le définissent comme quelque chose qui est un jeu qui est excitant pour l'enfant, qui est palpitant, que les enfants recherchent. Par exemple, se grimper dans un arbre, par exemple, grimper un peu plus haut, descendre une côte un peu plus vite, s'approcher du feu, jouer avec un marteau, avec une scie, par exemple.
1: Avec une scie? Ah oui, là, est-ce qu'on dépasse la limite du risque versus le danger, là?
0: Ben, sous surveillance, sous des bonnes conditions, avec des gens qui sont capables de correctement encadrer ça, ça peut être quelque chose qui est très positif, puis on le voit, là, il y a des petites initiatives à ce sujet-là. Les enfants sont plus capables qu'on le pense. Et justement, avec cette excitation-là, parce qu'ils font quelque chose qui leur permette d'apprendre quelque chose de neuf, ils sont motivés à dépasser leur peur, puis se dire, ben, OK, ben, il peut y avoir une activité peut bien se passer, mais elle peut aussi mal se passer, c'est-à-dire que je peux tomber, puis je peux m'écorcher un genou. Puis si je m'écorche un genou, je me rends compte que je suis capable de surmonter cette petite épreuve-là. Donc, les enfants avec le risque apprennent à gérer des petites peurs, s'exposent à des micro-doses de risque, et ça les aide plus tard, quand ils sont plus grands, à justement s'exposer à des peurs, à des craintes et à des défis. Et ce que les chercheurs disent, c'est que quand nous, en tant que parents, on intervient, puis on leur dit « non, ne fais pas ça, c'est dangereux », toutes ces petites peurs-là qui sont excitantes pour eux peuvent devenir des craintes et quelque chose qui devient stressant. C'est ça qu'on voit en ce moment, des enfants qui ont peur de petites choses desquelles ils ne devraient pas avoir peur en ce moment.
1: Mais en même temps, éliminer tout risque, c'est une chose quand on le gère en famille. Mais admettre tout ça ou revenir en arrière dans les institutions, vous nous parliez justement des risques ou des craintes de poursuite dans le milieu scolaire, par exemple. Là, ça, c'est pas simple de renverser la vapeur.
0: Non, vraiment pas. Il y a beaucoup de choses à défaire. Il y a beaucoup d'adultes qui sont impliqués. Je pense qu'on a tous une part de responsabilité. Il y a des gens qui ont peur de poursuites à tous les niveaux, dans les écoles, les gens qui conçoivent les modules. Évidemment, il y a les assurances. Mais il y a aussi nous, en tant que parents, il y a les éducateurs qui veulent pas se faire réprimander par la direction, par exemple. Et donc, pour changer les choses, il faut s'attaquer à tous ces paliers-là. Et donc, c'est exactement ça que les chercheurs tentent de faire en ce moment. C'est d'avoir ils ont toutes sortes de programmes, de projets pilotes en ce moment qui sont en cours, parce que vraiment, on est rendu aux pratico-pratiques. Puis, parmi ces projets pilotes-là, on les étudie, puis on se demande, bon, ben, c'est où que ça accroche? Est-ce que ça fonctionne d'abord? Est-ce qu'il y a des blessures? On va amener la preuve que c'est en introduisant le risque qu'on n'arrive pas avec des grosses blessures. C'est quoi qui bloque? Comment maintenir ces projets-là dans le temps. Et un des ingrédients clés qui fait que ces projets marchent, selon les premiers résultats qu'on a en ce moment, c'est d'avoir dans les institutions des gens qui sont prêts à porter ces nouveaux projets-là, à enlever ces couches de règlements puis à défendre ça. Par exemple, dans une école, c'est si on enlève des règlements puis qu'il y a des blessures dans la cour d'école, c'est d'être capable d'aller vers les parents puis dire, moi, en tant qu'institution, je défends les bénéfices du risque, je dis que ça va être bon pour votre enfant, c'est des blessures mineures, et c'est donc d'avoir une direction qui supporte les éducateurs, les enseignants dans ces nouvelles initiatives-là. Donc ça, c'est vraiment un des ingrédients clés pour changer les choses.
1: Et là, je suis certaine que ce reportage qu'on va pouvoir retrouver à l'émission Découverte ce dimanche va faire réagir chez les familles également. Binane Vouvane, merci d'avoir été avec nous aujourd'hui.
0: Ça me fait plaisir. Bonne journée.
1: Bonne journée.
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1: Et à venir à l'émission, ce sera l'agenda du week-end avec Émilie. Oui, oui. Et on va
3: revenir.
1: Vous réveillez tout le monde à venir. On va aussi revenir sur les enjeux de sécurité dans le quartier Jean-Nicolet à Trois-Rivières avec une intervenante là directement. Alors qu'on parlait un peu plus tôt cette semaine aussi de prévention, hein, de liens de contact, notamment avec les jeunes. On en parlait avec la conseillère municipale là, du district hier. Eh bien, c'est ça. On va aller sur le terrain. On poursuit d'en parler parce qu'on sait que c'est un sujet qui préoccupe le sentiment de sécurité à toute heure du jour dans tous les quartiers de Trois-Rivières. Mais avant, il est 8h31 et c'est l'heure des nouvelles avec Sébastien.
4: D'abord, le préfet de la MRC des Chenaux, Guy Veillette, constate que les différents candidats aux élections provinciales ont une approche différente cette année. C'est de coutume que les candidats rencontrent les élus municipaux de leur circonscription pour entendre leurs priorités. C'est ce qu'il a fait avec les principaux partis représentés dans Champlain. Mais il constate que les candidats occupent plus ce qu'ils ne proposent, en fait. Il aimerait qu'ils arrivent avec des propositions concrètes.
5: J'ai en tête plusieurs rencontres à la MRC des Chenaux dans lesquelles les candidats arrivaient en disant « Bonjour, on est venu vous entendre sur vos préoccupations. » Alors que ça aurait pu

0: être vraiment un autre genre en disant, voici ce que moi je vous propose comme vision de développement dans le comté de Champlain à ce moment-là.
1: Maintenant, on se transporte dans Nicolet Bécancour, puisque après une vive opposition au tournant des années 2010, l'exploitation des gaz de schiste a refait surface pendant la campagne électorale. Bob Lemay, qui est propriétaire de la ferme Les Becquets et opposant à l'exploitation des gaz de schiste, croit que l'opposition est prête à s'organiser rapidement et ne croit pas que les nouveaux puits ou l'installation sur des terrains hors des terres agricoles réduiraient les risques. L'agriculteur craint qu'on en fasse un développement à court terme alors que l'agriculture répond à un besoin à long terme.
2: C'est triste à dire, mais j'ai un peu le feeling que ça va être comme les batteries à Bécancour. Là. Il y a eu beaucoup de personnes, beaucoup de travailleurs qui sont venus vivre ici le temps de la construction. Puis là, le village, les blocs sont déserts. Il n'y a plus personne qui reste là. Fait que les gazières, ça va être la même chose. Ils vont venir faire un boom. Après ça, ils vont repartir. Puis là, on va tomber. C'est quoi qu'on va avoir développé autour? Les gazières. Puis là, on va avoir reçu des redevances. Quand ils vont partir, il n'y en aura plus.
1: Tous les candidats de Nicolet Bécancour se positionnent contre l'exploitation des gaz de schiste, à l'exception de Guillaume Langlois du Parti conservateur du Québec, qui estime que l'installation de puits sur des terrains désaffectés comme des dépotoirs ainsi que plus de consultations de la population permettrait une meilleure acceptabilité sociale. Dans Arthabasca, l'érable maintenant, le chef du Parti québécois, Paul Saint-Pierre Plamondon, s'engage à régler les enjeux d'eau potable dans trois municipalités. Princeville, Sainte-Sophie, d'Halifax et Saint-Ferdinand sont touchés par des avis de faire bouillir l'eau depuis plusieurs années. De passage dans la région hier, le chef péquiste a annoncé vouloir régler le problème. Il estime la demande à 85 millions de dollars pour répondre aux besoins de la région.
3: C'est une réalité et ça fait des mois que Alex me parle de ces enjeux-là parce que, à travers son travail de député, c'est parmi les priorités qu'il a identifiées qui étaient les plus insolites et criantes. Il y a quelque chose d'un peu incongru et inacceptable. Donc, j'annonce que le Parti québécois s'engage à répondre aux besoins en eau potable des citoyens de la circonscription d'Arthabasca-l'Érable.
1: Il a profité de sa visite pour lancer un message aux électeurs d'élire son candidat Alex Boissonneau qu'il dit vouloir au sein de son conseil des ministres. Et puis à surveiller aujourd'hui, bien sûr, toujours en campagne électorale, deux chefs vont être dans la région après l'annonce que s'apprête à faire Éric Duhaime à l'instant à Québec. Il s'arrêtera dîner à la fromagerie Le Maire de Saint-Germain-de-Grand-Tam, va visiter ensuite le métro de Pierreville et va participer à un événement militant à Bécancour en soirée. Ruba Gazal de Québec solidaire, elle va aller à la rencontre des syndicats en locante de Siemens Énergie à Trois-Rivières. Ça va se faire en cours d'après-midi. Christine Fréchette et Charles Milliard sont en Montérégie tous les deux. Le péquiste Paul Saint-Pierre Plamondon, lui, va donner un point de presse à Québec avant de partir pour Baie-Saint-Paul. Et puis, le chef du Bloc québécois et François Blanchet va aller donner un coup de main aux candidats péquistes dans Drummond-Boisfranc, Charles Lepage et Nathalie Bisaillon dans Marie-Lacoste, Gérin-Lajoie. Ils seront tous au marché public de Drummondville.
4: Et à la météo, donc à l'extérieur aujourd'hui, la pluie qu'on connaît ce matin va cesser en mi-journée. Le ciel va donc se dégager pour qu'on retrouve un plein soleil dès samedi. À la niveau température, là, c'est déjà confortable à l'extérieur. On est à 17 ce matin. On attend un maximum de 18 cet après-midi. Circulation, Sébastien.
1: Ben, ça allait déjà bien. Puis, oui, hein? Si mon navigateur veut retrouver la carte du ministère des Transports, ça va aller mieux. Mais ça va encore mieux que ce que c'était tout à l'heure. Donc, 55 sud, ça commence à s'évacuer. Donc, heure de pointe qui a été quand même très, très facile ce matin.
4: Est-ce que ça se passe bien aussi à Shawinigan? Juste un petit coup d'œil. Là, ben,
1: au centre-ville, oui, ça va très bien. Bon, puis sinon, il y a toujours cette entrave sur la 157 entre la 125e rue et la 105e avenue.
4: Et on surveille quoi au sport?
1: Plusieurs choses cette fin de semaine. Dans la LHJMQ, les Voltigeurs sont à Boisbriand ce soir. Les Tigres vont rendre visite au Drakkar à Baie-Comeau avant d'affronter les Saguenayens dimanche. Ligue nationale, le Canadien va jouer contre les Pingouins à Pittsburgh demain. Dans la Ligue canadienne de football, les Blue Bombers de Winnipeg vont être à Montréal pour affronter les Alouettes. Dans la NBA, match préparatoire des Raptors de Toronto, mais à Québec demain contre le Heat de Miami. Et puis Formule 1, c'est le Grand Prix de Bahreïn en Malaisie dans la nuit de samedi à dimanche.
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0: Bon, alors c'est le moment où habituellement je bouche mes oreilles, je ferme mes yeux, j'attends que ça passe. Mais là, je me prépare, même si je suis une grande peureuse, à ce nouveau segment. Camille, tu nous as préparé pour tout le mois d'octobre. Ça va être un rendez-vous tous les vendredis. Mm-hmm. Tu vas nous présenter tes essentiels d'horreur. Donc, nous faire des suggestions pour les soirées d'automne également. Qu'est-ce que tu as à nous proposer pour donner le coup, là, le coup d'envoi? On est 2 octobre, oui. Faut commencer en douceur.
1: Ben c'est ça, j'ai décidé de penser surtout à toi, Cassandre.
0: C'est gentil.
1: Ce premier segment-là, toi qui n'aimes pas vraiment l'horreur et
0: pas
1: qui cache les yeux. Bon,
0: oui,
1: c'est ça, pas du tout.
2: Je dois être une exigence pour animer toujours le matin, ça. Marie-Claude non plus n'était pas friande de films d'horreur.
1: Oui, hein? Bon, je sais pas, mais... J'ai décidé d'y aller avec une catégorie qui passe un petit peu mieux pour les non-initiés, les
0: c'est
1: comédies
0: gentil.
1: D'horreur. Parce que c'est un style qui nous permet justement, oui, d'avoir un petit peu peur, mais de rire au travers. Alors souvent, ça vient contrebalancer un petit peu les émotions. Puis je pense qu'on s'en sort mieux à la fin si on est une personne qui est un petit peu terrifiée là, facilement devant les écrans. Alors ma première suggestion, c'est un retour dans le temps, dans les années 70. Le film, ça s'appelle « Ils ont cloné Tyrone ». Et c'est un film que je trouve complètement excellent pour plusieurs raisons. On est dans l'humour qui est très satirique. Sauf que derrière ce film-là, il y a aussi un message que je trouve important. Donc, okay. « Ils ont cloné Tyrone », c'est un vendeur de drogue qui est interprété par John Boyega, un proxénète joué par Jamie Foxx et une prostituée, Tayana Paris, qui... ensemble forment un trio vraiment improbable là, et qui tombe un peu par hasard aussi dans une spirale d'un grand complot qui semble se passer sous leurs pieds. On va écouter un extrait de la bande-annonce.
3: Sans déconner, un ascenseur dans cette baraque?
4: Allez, amène-toi. Vos cerveaux, ils marchent plus ou quoi? Merde, on n'a pas le temps pour les pleurnicheries, ok? Il faut rester positif. Va chercher des serviettes humides, on va le faire revenir.
3: Croyez-vous.

0: Exactement.
1: Alors là, c'est le gros p***l, ils sont en train de cloner des noirs, ces en clone des noirs. Qu'est-ce qui se passe?
0: C'est une théorie qui prévaut vu les circonstances.
2: Donc, il se passe des expérimentations.
3: Ben oui, ça va dans tous les sens.
2: C'est ça. Okay. En dessous de la terre, dans des genres de laboratoires qui sont cachés. Et plus ils s'enfoncent, plus le trio remet en question toute la réalité de ce qu'était leur vie d'avant. Ça mène à se poser un peu la question, dans ce film-là, est-ce que les personnages, là, ils sont ici, ils sont là en ce moment parce qu'ils ont choisi leur vie ou est-ce qu'on a programmé un peu leur rôle dans la société afin de maintenir un certain équilibre dans la communauté? C'est un film qui joue intelligemment avec des sujets qui sont assez sensibles comme le contrôle social, l'assimilation, aussi le conditionnement de masse d'une société. C'est drôle et c'est très... c'est pas prévisible en
3: mais
2: fait.
3: Mais on se situe où? Est-ce que c'est un thriller, une comédie,
2: on
3: la science-fiction?
2: On est un peu dans la science-fiction et dans le film mystère, okay. Un peu, mais avec beaucoup d'éléments de comédie.
3: Et là, tu veux aussi nous parler d'une série qui a tout raflé, tout remporté aux Emmy Awards.
2: Widows Bay, c'est une nouvelle série de cette année qui a remporté, c'était un record là, d'ailleurs, 14 Emmy Awards, dont celui de la meilleure série comique. Tout de suite, je veux qu'on entende un extrait.
4: J'ai discuté tout à l'heure avec le gars sur le ferry. Mm-hmm. Il a dit un truc qui m'a étonné.
5: Ah oui, quoi?
4: Qu'il se passe des choses moches ici.
5: C'est vrai que ces villes en bord de mer se nourrissent de superstitions, de légendes. Mais je trouve que ça fait le charme de cette île.
3: Bon, c'est vrai que déjà le son en arrière, là, je suis plus inquiète là.
2: C'est un peu plus épeurant.
3: La porte qui craque.
2: Ouais,
3: c'est le moment où je ferme mes yeux.
2: Ben là, déjà, on sent la musique,
3: oui.
2: Déjà la trame sonore, moi, je trouve, dans cette série-là, ça nous fait vivre une gamme d'émotions un peu folle. Mais c'est l'histoire de Tom, qui est un maire d'une île qui, économiquement, va vraiment pas bien. Une île, la Nouvelle-Angleterre, qui est presque laissée à l'abandon. Il veut faire revivre la communauté là-bas. Il veut que ça devienne une destination touristique très, très prisé pour attirer des couples, par exemple, des jeunes familles, de la Gen Z, on va dire, pour refaire tourner l'économie, enfin. Sauf que l'île, elle a un passé un petit peu étrange. Des sortes de catastrophes naturelles, d'attaques mystérieuses, de disparitions inexpliquées, mais voyons, ça pourrait jamais dû être à une malédiction, hein, clin d'œil ici. C'est ce que le maire essaie de faire croire à un journaliste du New York Times qui est venu pour faire un article sur l'île. Ça pourrait tout changer pour la communauté, selon le maire, si les avis sont positifs. Mais pour ça, faut essayer de cacher un peu un passé qu'on voudrait oublier. C'est franchement intéressant.
3: Et en terminant, quelques mentions que tu as, des mentions honorables
2: des
3: pour nous.
2: Petite mention spéciale, le nouveau film, ça datait de cette année avec Rachel McAdams et Dylan O'Brien, le film Envoyé de...

0: peur, là.
1: Bien, non, ça, ça va, ça se passe bien.
2: Mais moi, je suis surpris par la profondeur des sujets, parce que pour pas être fan de films d'horreur, je suis surpris par la réflexion en arrière, les sujets que tu nous apportes.
0: Ah oui,
2: mais... Non, ça me donne envie de les consommer, de les écouter.
0: Génial.
1: C'est bon signe. Mm-hmm.
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1: Alors, Émilie, beaucoup de choses au menu, notamment pour les spectacles, donc, sur nos scènes en Mauricie, au centre du Québec.
2: Oui, une très belle programmation qui assemble au magasin général Lebrun à Masquinongé, notamment, en fin de semaine. Tout d'abord, ce soir, un groupe à saveur bluegrass, ça s'appelle Véranda. On va écouter un petit extrait de ce qu'ils font. C'est la pièce J'entends ton nom de leur plus récent album sorti il y a environ un an. Oui, on écoute.

0: Je sais, Cassandre, que t'es pas nécessairement fan de banjo, mais moi, je pense que j'aime bien quand même.
1: Mais oui, c'est sympathique.
0: Oui, c'est sympathique.
1: Heureux, oui.
0: Et sinon, samedi à la même place, Magasin Général Lebrun, c'est Marc Derry. Donc, demain soir, samedi à 20h. Ailleurs, si on traverse le pont au centre du Québec, à Drummondville, à la Maison des Arts, ce soir, vendredi, c'est le spectacle de variété que nous propose Jerry Tremblay. Un mélange de cirque, humour et malaise. C'est comme ça qu'on le décrit. Belle programmation quand même toute la fin de semaine à Drummondville. Samedi soir, c'est le spectacle d'humour de Christine Morancy. Et dimanche après-midi, si vous ne l'avez pas encore vu, c'est à voir. À ce que l'on dit, c'est le fameux spectacle de théâtre de notre collègue de Radio-Canada, Émilie Perrault. La suspension consentie de l'incrédulité, c'est à 15h dimanche, donc à la Maison des Arts de Drummondville. Sinon, si vous vouliez plutôt poursuivre en humour, c'est à Victo que ça se passe, au Carré 150 à Victoriaville. Il y a Stéphane Rousseau en rodage. Ce soir, c'est à 20h30. Et demain soir, c'est le jeune humoriste Charles Brunet avec son spectacle d'humour dont on dit beaucoup de bien là, et qui s'intitule d'ailleurs « Très, très bon show ». Et toujours au centre du Québec, c'est la fameuse balade gourmande. Ça se déroule sur deux fins de semaine. Allez voir sur leur site, Cassandre, je pense que ça va particulièrement t'intéresser concernant tes goûts. On propose plein de circuits gourmands pour bien se sustenter. Donc, un arrêt incontournable au marché des produits régionaux à Victoriaville, notamment.
1: Puis, je salue René, d'ailleurs, qui nous avait écrit.
0: Oui, merci à René.
1: Oubliez pas d'en parler des balades gourmandes, effectivement.
0: Sinon, du côté de Trois-Rivières, je remarque l'initiative Place aux aînés en fin de semaine, samedi, dimanche, en après-midi. C'est de retour pour une 27e année. Ça se passe au Cégep de Trois-Rivières, donc un rendez-vous de variété sur scène d'artistes citoyens de 55 ans et plus avec la présence d'un artiste mystère.

0: Et non, Cassandre, ce n'est malheureusement pas Queen que l'on retrouvera à Place aux Aînés. Mais si vous êtes un fan du groupe, c'est à l'amphithéâtre Cogeco que ça se passe. C'est un de ses spectacles hommage au groupe Queen. C'est à 20h demain, samedi.
1: Il y a également un incontournable à partir d'aujourd'hui, coup d'envoi du Festival international de la poésie de Trois-Rivières.
0: Oui, voilà, ici à Trois-Rivières, ça commence aujourd'hui pour les 10 prochains jours, donc du 2 au 11 octobre. Vraiment plusieurs événements, comme nous en parlait Evelyne un petit peu plus tôt ce matin, si vous voulez aller réécouter ça sur audio, c'était à 6h40 ce matin. Donc, des lectures, des ateliers de poésie. Allez faire un tour vraiment sur leur site web fiptr.com pour les détails de tout ce qui se passe. Mais aujourd'hui, particulièrement, l'ouverture officielle du festival de 17h à 18h à la Maison de la Culture au centre-ville de Trois-Rivières, ainsi que la traditionnelle soirée au Café-Bar Le Zénob et aussi quelques visites de quartier sous un angle poétique en après-midi. Donc, vraiment, je répète, allez faire un tour sur leur site web pour piger ce qui vous intéresse.
1: Oui, parce que le festival se poursuit jusqu'au 11 octobre. Il y a aussi une nouvelle salle qui ouvre ses portes à Saint-Stanislas.
0: C'est déjà ouvert, en fait, semble-t-il, puisqu'on l'a déjà présenté un spectacle d'humour il y a de cela quelques semaines et qui sera sur... Et c'est qui sera sur cette nouvelle scène demain, samedi, Cassandre? Tiens, nul autre que notre gentille et talentueuse collègue Fabiola Toupin.
1: Ah, mais oui.
0: Spectacle présenté dans une série appelée L'heure du jazz. Et comment ça s'appelle cette nouvelle salle à Saint-Stanislas? C'est la Tête de cochon. Donc, latetedecochon.com pour avoir les détails de la programmation. C'est une salle qui semble avoir à peu près 80 places, un petit peu, là, si j'en crois la photo publiée dans le journal L'Hebdo de Mickinac des Chenaux, là hier. Là, donc, voilà.
1: Et je salue Carl qui nous écrit. Les gars du Nord également seront au théâtre Bellecour ce samedi 20.

0: 17h. Sinon, tu as des suggestions, on a des nouveautés musicales pour nous.
1: Oui, deux extraits, un extrait d'un nouvel album de Marat Tremblay, album qui est apparu par contre seulement le 22 janvier prochain. Album composé de 10 chansons et la chanson que je vais vous faire entendre, l'extrait qui est tout juste sorti là, c'est une chanson en fait écrite par son fils Édouard Tremblay-Gurenier, une chanson qui s'intitule « Les yeux couleur bois ». On écoute.

Alors, à vos agendas, Cassandre, parce que l'on aura la chance de voir Mara Tremblay en spectacle dans la région au printemps prochain. Spectacle de ce nouvel album, donc le 20 mars prochain au Moulin Michel de Gentilly. Et sinon, en terminant, nouvelle chanson également de Dominique Fils-Aimé, qui est en fait une relecture, ça va t'intéresser, ça va intéresser Sébastien aussi, une relecture d'un classique de Daniel Bélanger qui est disponible depuis ce matin. On écoute.

0: Ah, j'aime beaucoup, c'est tout doux.
1: J'étais sûre que t'allais aimer.
0: Oui. On reconnaît quand même les paroles aussi.
2: Ça change de la version originale,
0: oui,
2: par exemple.
0: Oui, tout à fait. Oui,
2: on
0: oui.
2: Pas dans, le même ton.
1: Que la revisite est intéressante. Donc, Dominique Fils-Aimé, qui est en tournée internationale actuellement pour sa tournée de Sunshine Tour, mais elle a quelques dates au Québec à partir du mois de novembre. À noter qu'elle sera à Victoriaville le 20 novembre prochain, donc dans quelques semaines, et à Trois-Rivières le 4 avril prochain en 2027.
0: Alors, c'est noté. Et je salue également Carole qui a réagi à ta chronique horreur et, horreur et comédie, Amélie, mais elle nous propose le film d'horreur et drôle Cocaine Bear.
3: Oui,
0: donc, Crazy
3: là,
0: Bear également en anglais.
3: On est dans quelque chose d'un peu plus absurde, mais c'est vrai que si on veut passer un bon moment, là, c'est aussi une bonne suggestion.
0: Parfait. Alors, je vais l'ajouter à ma liste. Je comprends que ça pourrait fonctionner. J'aurais pas trop peur.
3: Non.
0: OK, bon, parfait. Merci, Carole, donc, pour la suggestion.
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0: Alors, on vous parle depuis quelques jours du climat de sécurité, notamment dans le quartier Jean-Nicolet à Trois-Rivières. Il y a des citoyens qui ont confié au candidat de Québec solidaire, Stephen Roy-Collin, qu'il y avait eu, bon, des agressions. De son côté, la police de Trois-Rivières n'enregistre pas de hausse au niveau des signalements, des interventions. La conseillère du district, Annie Provencher, qui était sur nos ondes pas plus tard qu'hier, avoue qu'il y a maintenant qu'il y a eu des rencontres, des messages également de sensibilisation. Elle a rappelé aussi que la prévention peut faire une différence, donc d'agir en amont. Cette prévention passe entre autres par les organismes communautaires du quartier, comme la ressource FAIR, donc FAIR pour famille d'appui et intervention pour un réseau d'entraide. Et pour nous en parler, la directrice justement de cette ressource, Jessica Frigon, est avec nous autour de la table. Bonjour Madame Frigon.
8: Bonjour à tous.
0: Alors d'abord peut-être avec votre regard comme intervenante également sur le terrain, est-ce que vous remarquez une augmentation de la violence dans le quartier Jean-Nicolet?
8: Ben, je vous mentirais pas que nos heures d'ouverture sont de jour. Donc, je ne peux pas remarquer parce qu'il y a comme un peu deux mondes en ce moment dans le secteur. Par contre, je vois de l'inquiétude dans certains locataires, les gens qui viennent nous voir. On a beaucoup de gens dans le secteur qui viennent chez nous. On est une maison des familles. On est un milieu de vie qui accueille les gens. Donc, nous, de ce côté-là, on essaie vraiment de les accompagner pour, premièrement, agir en amont, en prévention, mais surtout les amener à parler, surtout continuer à sortir de la maison, garder un climat sain de jour et toujours de s'adresser aux différents intervenants comme l'OMH, comme nous, comme la police. T'sais, la police, ben protéger, servir, hein, c'est vraiment important. Donc c'est toujours de travailler dans un esprit de collaboration avec tout le monde. La concertation, c'est au cœur de tout ce qu'on fait, donc c'est ça la priorité.
0: Il y a aussi un souci de ne pas stigmatiser un quartier. Ça, j'imagine, ça doit teinter votre intervention, vos messages aussi là.
8: Définitivement, parce que c'est un secteur de la Trois-Rivières, mais ça peut arriver un peu n'importe où à Trois-Rivières. Donc c'est sûr que des fois, ben qui est moins de services directement dans le secteur en tout temps. Si on repense à un parc cet été, qui a eu moins de services, encore des coupures. C'est beaucoup dans les coupures, dans le financement.

0: vous connaissez un petit peu le communautaire à bout et tout ça.
1: Mais donc, c'est là, je veux vous entendre là-dessus parce que ça, ça a fait partie notamment des discussions en coulisses là, dans tout ce dossier-là. Alors qu'on parle de la prévention, de l'importance d'agir en amont, d'avoir un regard un peu partout, de créer un lien aussi entre les résidents d'un quartier et les intervenants pour peut-être observer un changement de comportement, remarquer est-ce qu'il y a maintenant un conflit qui s'installe, de nouvelles fréquentations, parce que tout ça peut se mettre en place, ça peut être insidieux. Mais lorsqu'on coupe dans vos services, vous, automatiquement, cet été, il y avait moins d'interventions, moins d'intervenants sur le terrain. Là. Concrètement, c'était quoi les coupures cet été?
0: On a dû procéder à une fermeture, littéralement. C'était un premier essai l'été d'avant d'ouvrir. Cet été, il y a eu tellement de refus, de demandes de financement, vous pouvez même pas vous imaginer, puis c'est pas que nous, c'est partout.
1: C'était généralisé dans les organismes.
0: Et ensuite, ben nous, on est ouvert, on a une équipe, on a un budget. Et à un moment donné, ben le soir, on peut pas offrir plus de services. Donc, on essaie d'aller avec des partenaires. On essaie d'aller chercher des gens dans une maison des jeunes un petit peu plus éloignée. Mais, tu sais, 1,5 km sur papier, oui, ça semble accessible. Mais pour un jeune qui veut juste sortir de la maison, c'est un petit peu plus compliqué. Donc, nous, on a les locaux, on a les endroits, on est prête à partager tout ça. Mais les gens de la maison des jeunes non plus, ils ont pas de service, ils ont pas assez d'intervenants pour libérer quelqu'un. On pourrait offrir des points de service. Il y a plein d'autres options. Il y a un parc, je vous ramène ça, mais il y a plusieurs autres options, mais c'est encore une question de...
1: Mais est-ce qu'on se tire pas dans le pied? Parce que si au même moment, tout le monde, toutes les autorités précisent qu'il faut intervenir en prévention pour diminuer un dérapage ou une crise ou une agression ou autre, là, il faut créer ce lien-là de confiance, cette dynamique-là, cette discussion-là avec entre les intervenants puis les résidents. Mais si vous n'êtes pas présent parce que vous n'avez pas le financement, comment on peut y arriver?
0: Bien, il y a une question aussi d'être présent, puis ça fait 7 ans que la ressource est implantée dans le secteur. Mais dans ces 7 années-là, ça a pris combien de temps que les gens viennent cogner à la porte? Il y a toute une question de démocratiser tous les organismes communautaires, que tout le monde est bienvenu. Puis encore plus, je m'excuse, j'ai perdu mon idée.
1: Mais à la ressource faire, par exemple, justement, vous me dites, ça fait 7 ans que vous travaillez sur le terrain. Il y a combien de personnes vous accompagnez? Combien de familles? Combien de jeunes?
0: Le nombre de personnes, on a des très grandes familles, mais c'est 150 familles qui peut passer par chez nous. Ça, c'est en excluant nos gros événements comme les fêtes, la fête de la rentrée, le carnaval d'hiver. Ça, c'est pas comptabilisé dans tout ça. Mais il y a tellement de gens qui peuvent passer chez nous. Mais c'est ça que je voulais dire aussi, c'est que de créer le lien de confiance puis de le conserver avec une fermeture d'été, avec des choses comme ça, c'est plus compliqué.
1: Ça prendrait quoi dans le quartier, selon vous, la priorité, là?
0: Je veux pas parler de financement parce qu'on en parle sans arrêt. Ça prend de l'implication de tout le monde et de la concertation, d'ajouter des services, on est une maison des familles, nous d'abord et avant tout. Donc, de pouvoir travailler ensuite avec des gens de soir, de fin de semaine et de tout armer tout le monde ensemble. C'est ça le plus important. Puis l'OMH, il en fait vraiment un beau bout, mais ça prend encore plus de gens à mobiliser.
1: Puis les familles ont besoin de quoi? D'accompagnement pour leur sécurité, pour leur santé, d'accompagnement pour arriver à boucler les mois. Quel genre d'accompagnement ils ont besoin?
0: D'abord et avant tout, ils doivent aussi faire les pas. Parce que ça part d'eux que les gens se sentent en sécurité de sortir de la maison. S'ils en voient sortir, ils vont sortir. C'est un quartier, c'est une belle vie de quartier. On a quelque chose de très précieux dans Jean-Nicolet. Puis il y a de l'entraide aussi dans tout ça. Donc de pas être gêné d'aller cogner à la porte du voisin aussi. Mais ça, c'est d'autres dans la vie de quartier puis dans ce qu'on peut apporter avec les services.
1: Jessica Frigon, vous êtes directrice générale de la ressource FER, Maison des familles. Merci.
0: Merci à vous.
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1: Émilie, en terminant, parlons de ces épisodes d'aujourd'hui l'histoire qui s'intéressent justement à l'histoire de Trois-Rivières.
3: Oui, petit rappel parce que pour ceux-là, aujourd'hui l'histoire que vous pouvez consommer sous format balado avec l'application audio. Quand, si jamais vous avez manqué les enregistrements qui avaient lieu à Trois-Rivières cette semaine et qui étaient consacrés justement à Trois-Rivières à ses débuts là, jusqu'au 20e siècle, eh bien, on prend note que les épisodes seront diffusés et rendus disponibles dans la semaine du 19 octobre prochain. Alors, si l'histoire de Trois-Rivières vous intéresse, Cassandre, et que vous n'avez pas pu assister à l'enregistrement, c'est mon cas. Les contenus des 4 épisodes enregistrés seront disponibles à partir de la semaine du 19 au 22 octobre prochain à notre antenne sur les ondes d'ici première et sur l'application audio à la suite là, de leur diffusion radio et ce, accessible en tout

0: temps, et à venir aussi, mais en librairie, Cassandre. On a appris à se connaître avec mon amour des bandes dessinées, tout des romans graphiques brièvement l'été passé. Alors, avis aux passionnés, rapidement, là, mercredi prochain sort une bande dessinée sur l'enfance de l'humoriste québécois Yvon Deschamps. Donc, une BD qui s'intitule Yvon avant Deschamps, des tranches de vie, là, semble-t-il, recueillies par sa fille Annie. Alors, ça sera disponible en librairie, en bibliothèque à partir de mercredi prochain.
1: Alors, voilà, on l'ajoute à notre agenda. Je vous rappelle également que c'est le jour J dès lundi. Donc, nous, on va se retrouver lundi matin. Ce sera la journée et le jour du scrutin. Donc, je vous invite à aller voter. Moi, je vais devoir justement aller le faire lundi. Mais voilà comment se termine cette émission en ce vendredi matin. Ici, Cassandre Forcier-Martin au micro. Sachez que c'est toujours un plaisir et un privilège de vous accompagner durant vos matinées. Merci à vous, belle équipe. Émilie, Sébastien, Amélie, autour de cette table, en régie également Louis-Simon, Abigail et Éric. Passez une agréable journée, agréable fin de semaine. On se retrouve lundi matin.
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8: Bonjour, ici Sébastien Saint-Onge à Trois-Rivières. Voici les informations. Christine Fréchette s'engage à rester chef de la coalition Avenir Québec si elle n'est pas élue députée dans Trois-Rivières lundi. C'est ce qu'elle a indiqué en entrevue à l'émission Toujours le matin, alors qu'elle est présentement en difficulté dans sa circonscription. Elle tire de l'arrière avec 25% des intentions de vote derrière le péquiste Jean Pellerin qui récolte 32% des appuis selon le site d'agrégation de sondage Québec 125. Voici Christine Fréchette.
9: Ben oui, je vais demeurer chef. C'est mon titre, c'est mon poste et je vais m'y investir. Alors, on souhaite rallier le plus grand nombre de Québécois à notre approche et qui, je pense, est collé aux priorités des Québécois et en particulier des gens de Trois-Rivières. Mais oui, je vais rester là.
8: Hier, en entrevue à Midi Info, Christine Fréchette avait évité de s'engager à demeurer chef de la CAQ en cas de défaite dans Trois-Rivières. Par ailleurs, Christine Fréchette va rencontrer des citoyens en Montérégie aujourd'hui, tout comme son adversaire libéral Charles Midiard. Le conservateur Éric Duhaime, qui dresse en ce moment le bilan de la campagne de son parti, va ensuite prendre la route pour le centre du Québec. Il va s'arrêter dîner à la fromagerie Le Maire à Saint-Germain-de-Grand-Âme, puis va visiter le métro de Pierreville et participer à un événement militant à Bécancour en soirée. Entre-temps, la co-porte-parole de Québec solidaire, Ruba Gazal, ira à la rencontre des syndiqués en lock-out de Siemens Énergie à Trois-Rivières en après-midi. Pour sa part, le péquiste Paul Saint-Pierre Plamondon va donner un point de presse à Québec avant de partir pour Baie-Saint-Paul. Et d'ailleurs, l'élection éventuelle d'un gouvernement péquiste le 5 octobre pourrait changer la dynamique des relations entre le Québec et le gouvernement fédéral, comme l'explique notre analyste à Ottawa, Fanny Olivier.
10: La perspective de l'élection d'un gouvernement souverainiste à Québec, bien sûr, ne fait pas nécessairement l'affaire du gouvernement Carney. En coulisses, on admet que l'on travaillait bien avec Christine Fréchette au cours des derniers mois, hein, particulièrement sur les projets d'infrastructure. Et c'est vrai que les pommes de discorde sont potentiellement nombreuses si le Parti québécois prend le pouvoir. Paul Saint-Pierre Plamondon, on le sait, s'oppose au TGV Québec-Toronto, un projet d'infrastructure cher au gouvernement Carney. Il a critiqué l'entente sur Churchill Falls, conclue entre Québec et Terre-Neuve et Labrador, un dossier qui a été facilité par Ottawa. Et le chef du PQ souhaite une baisse importante de l'immigration, alors que Mark Carney a confié au New York Times récemment envisager rehausser les seuils d'immigration permanente au Canada. Alors, Mark Carney a été interrogé sur l'élection possible d'un gouvernement souverainiste. On comprend qu'il est très prudent. Il ne veut rien dire qui puisse donner de l'eau au moulin à Paul Saint-Pierre Plamondon et favoriser un gouvernement majoritaire péquiste.
11: Mon gouvernement va travailler avec le prochain gouvernement dans un esprit de fédéralisme coopératif. Et un monde plus dangereux, plus divisé, il y a plein d'incertitudes. Au moment où il faut bâtir l'Alberta, le Québec, le Canada.
10: En coulisses, Jean-Sébastien, on signale que le fait que Mark Carney se soit entendu avec Daniel Smith là sur la construction d'un nouveau pipeline après des années de tension entre Ottawa et Edmonton, ben ça démontre qu'il est en mesure de travailler avec tout le monde. Mais attention, le degré de difficulté pourrait être plus grand avec Paul Saint-Pierre Plamondon qu'avec Daniel Smith, qui, elle, n'est pas en faveur de la séparation de sa province du reste du Canada.
8: C'était Fanny Olivier. La situation est revenue à la normale en fin d'après-midi hier à l'urgence de l'hôpital de Trois-Rivières, alors que les cas non urgents étaient obligatoirement réorientés vers d'autres ressources. L'urgence a connu un très fort achalandage pendant plus de 24 heures et plusieurs patients étaient en attente d'hospitalisation, ce qui a poussé la direction à appliquer une mesure de réorientation obligatoire. Une situation qui n'est pas nouvelle et pas unique à Trois-Rivières, selon Patricia Mayotte, présidente régionale de la Fédération interprofessionnelle de la santé.
12: Présentement, je pense que c'est tout le système de santé publique qui est sous pression et c'est là que, justement, on est en campagne électorale, qu'on suivait de près un peu les engagements gouvernementaux. Il va falloir qu'il y ait un réinvestissement sérieux et une prise en charge du réseau public qui est un très beau réseau, mais présentement, l'accessibilité avec les ressources est difficile.
8: Patricia Mayotte soutient que 20 nouveaux postes d'infirmières auxiliaires sont en ce moment affichés pour l'urgence de Trois-Rivières, ce qui est de nature à soutenir les équipes en place. L'astronaute canadien Joshua Kotrick est arrivé à la Station spatiale internationale. L'astronaute et ses collègues ont décollé à bord de la navette Falcon 9 de SpaceX pour une mission de 6 mois. L'astronaute albertain contribuera à plusieurs études canadiennes et internationales, dont certaines sur la santé mentale, la masse osseuse et la santé cardio-respiratoire dans l'espace. L'équipage mènera diverses expériences pour préparer les futures missions d'exploration vers la Lune et Mars. Et puis au sport, le Victoriavillois Tristan Luneau a signé une prolongation de contrat de 6 ans et 43 200 000 $ avec les Ducks d'Anaheim. Il s'agit de la plus importante entente de l'histoire de la LNH pour un joueur ayant disputé 14 matchs ou moins dans le circuit Bettman. Le jeune défenseur en fait de 22 ans fera partie de l'alignement partant de l'équipe ce soir pour le premier match de la saison face aux Golden Knights de Las Vegas. Tristan Luneau jouera donc sa première saison complète dans la Ligue nationale avec les Ducks d'Anaheim. Dans le passé, il a été capitaine des Estacades de Trois-Rivières avant d'être choisi au premier rang du repêchage de la LHJMQ en 2020. Les Ducks l'ont ensuite repêché au deuxième tour du repêchage de la LNH de 2022. Météo aujourd'hui, c'est de la pluie, mais qui va cesser en mi-journée. Ça va se dégager par la suite, maximum de 18. Pour ce soir et cette nuit, un ciel partiellement nuageux. 30% de probabilité d'averse ce soir, minimum de 8. Alors voilà, c'était les informations. 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Place maintenant à Pénélope.

0: Bonjour et bienvenue à cette émission du vendredi. Pénélope McQuaid avec vous ce matin. Toute l'équipe de la bande des quatre, Catherine, Nathalie, Marc et Karine, salut.
1: Bonjour. Bonjour.
2: Salut.
0: Qui ici aime pas toucher les boutons d'ascenseur, les doigts nus là, dans un endroit public?
1: Moi, je prends un doigt pour ça.
2: Moi, je prends les...
1: Ouais, c'est ça.
0: La phalange, OK, la petite jointure. Qui touche jamais les rampes de métro?
2: Moi, non, je touche pas beaucoup les rampes de métro.
0: OK. Est-ce que tu considérais, Marc, t'es le plus dédaigneux de la gang?
2: Ben, on dirait.
0: C'est notre sujet de deuxième heure.
1: Moi, je pense mon système immunitaire.
0: Ah, ben, c'est non. Ça. On va voir tout ça avec une grande spécialiste qu'on a beaucoup vue du temps de la COVID, Nathalie Granvaux, professeure à la Faculté de médecine de l'Université de Montréal, au département de biochimie et médecine moléculaire. Donc, est-ce que les dédaigneux ont raison? On va passer vraiment les grands classiques, là, le bol de toilette, les comptoirs, les rampes, etc., etc.
2: Puis on téléphone va... cellulaire.
0: Ah, mon oui, Dieu, parle-moi pas de ce qu'il doit avoir sur mon téléphone cellulaire. Ça doit être arc. Oui. Alors, on fait ça dans une heure. Ça sera suivi de nos amis du Transcontinental, nos collègues du Transcontinental, Isabelle Ménard à Sherbrooke et Éric Robitaille à Sudbury. Et grand moment de bonheur. Aujourd'hui, nous allons retrouver nos collaboratrices du temps d'avant. Avant ce qui est arrivé à Isabelle Brouillette, elles sont de retour, Isabelle Brouillette et Edith Cochrane, avec nous, pas juste une fois, mais comme collaboratrices à cette émission. Elles ont, premièrement, ce qu'elles avaient fait ici, c'est-à-dire toutes ces expérimentations, explorations autour de la joie. Elles vont vous expliquer comment ça leur a servi dans cette épreuve d'Isabelle, bien entendu, et d'Edith, son amie. Donc, on fera ça. Et puis, elles vont nous proposer aujourd'hui une nouvelle exploration autour du mot « trouver ». Elles cherchaient quelque chose qu'elles ont pas trouvé et puis finalement elles ont trouvé d'autres choses. Elles vont nous raconter tout ça. De quoi parlerons-nous tantôt, Marc?
2: On va parler du nouveau film de Robert Morin. C'est un essai documentaire inspiré par le voleur de bicyclette de Vittorio De Sica. Ça s'appelle 6 portraits néo-réalistes et c'est vraiment intéressant.
0: Tourné en Afrique.
2: Tourné en Italie, mais avec des migrants africains.
0: Ah, ok, parfait. Karine.
3: Je suis allée du côté du Rideau Vert pour voir les débuts de Benoît Méguinis comme directeur artistique, directeur général, mais aussi comme Cyrano.
0: D'accord. Catherine.
4: Un film de Valérie Donzelli là, à qui on devait la guerre est déclarée et celui-ci s'intitule À pied d'œuvre, un film très attachant.
0: Qui avait remporté meilleur scénario à Mostra.
4: Meilleur scénario à la Mostra de Venise, effectivement.
0: Et là, il y a Cyrano d'un côté, puis il y a le reste. Là, on est beaucoup dans les classiques les saisons de plusieurs théâtres.
5: Mais moi, c'était 3h30.
3: J'étais là, Nathalie, j'étais avec toi dans le même temps, dans la même salle.
0: C'est juste séparé par Pierre Lapointe, c'est ça?
3: Non, ça, c'était pour buter ça.
0: OK, donc le reste, on fait ça tout à l'heure, mise en scène d'Alice Ronfard avec notamment Violette Chauveau. Deux discussions ce matin sur lesquelles, deux sujets sur lesquels on a envie de vous entendre. Évidemment, on commence avec le décès de la pionnière du cinéma québécois, du cinéma francophone, même en Amérique du Nord, Anne-Claire Poirier. Elle est décédée à 94 ans, première femme francophone à devenir réalisatrice et productrice à l'ONF. Et évidemment, elle a de grands classiques, dont un film qui t'a beaucoup touché, Karine.
3: Ouais, moi j'ai vu Mourir à tue-tête au cégep. Parlez-moi d'une claque d'en face. Je me souviens d'avoir été horrifiée et parce que tout était là. Si vous avez pas vu le film, là,
0: pour nous le rappeler.
3: On va dire une réflexion sur le viol,
0: n'est-ce pas?
3: Mais avec un point de vue vraiment intéressant. Mais le film s'ouvre sur un viol.
0: Julie Vincent,
2: qui dure dans la voie d'un camion, par Germain Hood,
3: qui est le visage de plusieurs violeurs en même temps, là, qui est l'homme ordinaire et qui donc une scène très très longue de viol. Mais au-delà de ça, il y a toute une réflexion. On va parler du procédé. Catherine va suivre avec ça, mais il y a toute une réflexion sur la culture du viol. Et là, on est
0: en 79.
3: Mais c'est 79. Ça. Il y a presque 50 ans, il y a 47 ans, et ce film-là, en plus de n'avoir pris aucune ride, est malheureusement encore beaucoup trop d'actualité. Du côté des États-Unis, cette semaine, on parle du Cornell 7.
0: Et ou du Cornell 57, parce qu'il y a quand même eu 50 hommes.
3: Donc, allégations.
0: Sur cette page.
3: De viol. Et ce film-là, et on dirait qu'il a été réalisé
0: parce
3: la semaine dernière.
0: Parce que c'est une séquestration d'une personne pendant plusieurs heures, et ça fait vraiment écho. Ouais. On va écouter un oui?
5: Non. J'allais dire, non. Je le dirai après.
0: OK, parfait. On écoute un extrait de Mourir à tue-tête.
6: Même le jour. Même quand on est petite. On a toujours peur que quelqu'un nous attrape.
7: Et je te tue.
8: J'avais peur de mourir dans un troc, dans le fond d'une ruelle. De mourir dans le Montréal le matin. Puis c'est comme si j'avais honte aussi d'être violée. Je sais que c'est complètement ridicule, mais j'ai encore honte.
9: Les hommes s'imaginent toujours qu'on a envie des autres. Alors on fait semblant d'avoir le goût.
10: Pourquoi vous n'avez pas crié?
9: Parce que j'avais peur.
3: Ah ouais.
0: Wow.
3: Ouais. Oh. Mais vous avez tout. Vous avez la visite chez les policiers. Vous avez l'examen gynécologique. Oui. Vous avez l'amoureux qui s'occupe
0: l'amoureux
3: bien.
0: L'amoureux qui est désemparé aussi à un moment donné.
3: Vous avez la tentative de retour à une vie normale. Mais c'est à couper le souffle ce que ce film-là. Il est tristement si moderne.
5: Ouais, mais je dirais juste, c'est pas un bémol parce que c'est un film extraordinaire et tout ça, mais c'est quand même l'archétype, le vieil archétype en quelque part
0: du
5: prédateur sexuel caché dans un buisson.
0: Mais c'est pas que ça,
3: non, parce que ça
0: s'élargit.
3: Oui,
0: je me rappelle très très bien. Oui. Ben d'abord, c'est ça, il faut expliquer que c'est comme un film dans le film.
3: Oui.
0: C'est que cette scène de viol très très longue, à un moment donné, pouf, on arrive dans un studio de montage et là on a deux personnages, c'est
3: Micheline Langteau
0: qui joue la monteuse, puis Monique Miller qui joue la réalisatrice, et on va avoir toute leur discussion sur tout ce que c'est justement le viol, et on va élargir à travers le procès. On va élargir, on va montrer à quel point, à l'époque, le viol conjugal n'est pas reconnu.

0: On va parler de viol d'enfants parce qu'il y a des enfants qui ouais. se présentent.
1: Les patrons.
0: Donc,
1: non, c'est vraiment c'est une
0: très,
1: culture.
0: Très ouais. à l'avance, effectivement, sur son époque. Et ça, ça... Puis moi, c'est comme toi, je l'ai vu au ciné-club du Cégep.
2: Moi aussi, je l'ai vu au Cégep.
3: Et je sais pas si ce serait encore possible aujourd'hui.
0: Est-ce que ça
3: serait encore possible dans les Cégeps?
1: Je pense que oui.
3: J'espère.
0: Tous ceux qui présentent encore ce genre de film-là, puis les parents qui laissent leurs enfants. Moi, j'étais même pas majeure là, quand j'ai vu ça. Puis c'est tellement important de se faire rentrer dedans comme ça, puis de réfléchir, puis ça nous habite.
3: Mais
0: puis c'est justement pas que le viol.
3: Non, c'est ça, je comprends. Que, effectivement, c'est pour la première fois que le viol est évoqué sur la place publique dans un film et tout ça. Ça, je suis tout entière. Mais il reste quand même le souvenir, c'est Germain Hood qui vraiment représente cet archétype, parce que la scène de viol, elle est terrible, elle est abjecte, on la regarde. On est comme...
1: Nathalie, mais c'est pas les premières minutes du film. Les premières minutes du film, c'est parce que je l'ai réécouté hier, parce que mon souvenir c'était ça, c'était le viol.
3: Oui.
1: Mais les premières scènes, c'est Germain Hood qui marche dans la rue ou qui est à l'aéroport, puis on entend des voix de femmes qui parlent. Ça, c'est mon patron. Ça, c'est mon mari.
3: Ça. Okay.
1: Donc, au contraire, le film s'ouvre sur toutes sortes de types d'hommes.
3: Okay,
1: et ensuite, il y a cette scène.
3: Moi, j'ai gardé en mémoire.
2: Ah oui, c'est sûr que tout le monde a gardé.
0: L'intro est assez court, mais ça, c'est important.
3: OK, si on termine sur l'œuvre, tu sais, l'importance d'Anne Claire Poirier dans
2: Oui, parce qu'évidemment, elle a fait autre chose. Elle a fait du documentaire.
3: Ouais.
2: Moi, je me souviens, je l'avais rencontrée, j'étais au Devoir à l'époque. On venait de... C'était le début des rencontres internationales du documentaire de Montréal. Elle était la présidente d'honneur. Et puis, elle venait de réaliser l'année d'avant, Tu as crié la nuit, qui est un autre film qui est sur sa fille. Héroïnomane, qui se prostituait, c'était
3: un... Et qui a été assassiné.
2: Qui a été assassiné, c'était d'ailleurs son dernier film, hein, c'est en 97. Et donc, évidemment, toute une œuvre documentariste aussi, on se souvient de Mourir à tue-tête, parce que bon, il a été présenté à Cannes et tout ça, mais une pionnière.
3: Tu sais, il y avait le temps de l'avant aussi, je me rappelle
2: des films de
3: fiction.
2: L'ONF,
3: c'est ça, sur une femme de 40 ans qui veut, en fait, qui a trois enfants, puis elle veut être née, elle veut comme changer de vie. Et tout ça, c'est toute l'époque aussi là. Non, elle a été hyper importante.
0: Ouais.
3: Puis moi, je veux dire, tu sais, aujourd'hui là, tu sais, les Monia Chokri, Anne Aymon, Sophie Dupuis, tu sais, Louise Archambault, elles lui doivent toutes une vieille chandelle. Puis là, c'est ça qui est formidable, c'est qu'à l'époque, il y avait Anne-Claire Poirier, il y a eu après ça Micheline Nanteau, Mireille Dansereau, mais tu sais, pendant longtemps ça a été ça. Tandis que maintenant là, c'est ça qui est extraordinaire là, il y en a une
0: star mouvement.
3: Voilà, c'est ça.
0: D'accord. Alors, gardons la mémoire de cette grande cinéaste
1: et
0: vivante.
1: Merci à elle, Puis rappelons peut-être que l'ONF offre tous ses films, en fait, une grosse partie de ses films gratuitement sur onf.ca.
0: Tellement.
1: Oui, voilà.
0: Parlons des musées maintenant. Qui, on l'a su parce que l'Institut de la statistique du Québec nous apprend que la fréquentation des institutions muséales a baissé de 5% dans la province. Là, ça bouge d'une région à l'autre, ça bouge d'un type d'institution à l'autre. Là, les chiffres sont foisonnants. C'est pas de ça qu'on va vous bombarder aujourd'hui, mais on va parler de comment peut-être attirer des gens entre les murs d'un musée une première fois par un événement qui n'est pas nécessairement celui de voir les toiles ou voir les sculptures ou voir les installations, mais qui peuvent contribuer peut-être à l'achalandage. Il y a un article de Stéphanie Bérubé, un dossier de la presse, par exemple, il y a eu du yoga face à l'immense œuvre Vent bleu de Guido Molinari, à la Fondation, dans Hochelaga. On a fait la même chose au Musée national des beaux-arts du Québec où, depuis plusieurs années, le yoga, c'est une pratique régulière. Il y a des soirées dating, notamment au Musée des Beaux-Arts du Canada à Ottawa. Il y a toutes sortes de 5 à 7 dans plein d'endroits. Dégustation de vin grec qui se tiennent au Musée Pointe-à-Calière dans le cadre de l'exposition La Grèce des Héros. C'est super le fun. Des visites muséaux poussettes. Filles proposent des visites dansées. Catherine, ça te dit quoi, ce genre d'initiative?
4: Ça me dit que je suis emballée, que je trouve que c'est une bonne idée. Tant qu'on respecte les œuvres, bien sûr.
0: Mm.
4: Et puis tant qu'il y a un certain lien, un certain rapport qui s'établit pendant l'événement avec l'œuvre. Puis l'exemple de Molinari est excellent. C'est une immense paroi bleue, un peu en courbe. Puis justement, la conservatrice le dit, il faut regarder longtemps. Alors, en faisant du yoga, je trouve ça extraordinaire. Puis, il paraît qu'il y avait quelqu'un sur place qui disait justement maintenant, profitez-en, regardez en respirant. Mmh. Puis, vous allez voir qu'il y a différentes nuances de bleu. Ça, je trouve ça assez extraordinaire. Quand les initiatives, là, plus il y a d'imagination, tout est possible. Là, je me rappelle, il y a 10 ans exactement, on avait envoyé un chroniqueur à Medium Large voir l'exposition Robert Mapplethorpe, qui est ce photographe américain queer. Il y avait une visite spéciale un soir pour laquelle il fallait être complètement nu. Parce qu'il travaille beaucoup le nu.
0: Ouais.
4: Puis notre chroniqueur, Jean-Pierre Desnoyers, avait accepté. Ouais, il avait accepté. il nous a dit que ça changeait pas tant que ça, parce qu'il

0: peut-être briser le rapport conventionnel.
1: Ben, j'ai l'impression que les gens regardent peut-être plus les œuvres.
2: Ah oui, c'est ça.
0: Mais ça avait changé le rapport à la chronique radio parce que notre réalisatrice lui avait dit, t'es pas game de faire ta chronique tout nu, et il l'avait fait tout nu.
1: Quoi?
0: Oui, absolument. Donc, ben, tu sais, c'est une façon de faire parler. Après, la question que je pose, puis je m'arrête là-dessus, est-ce qu'il y a un transfert? Est-ce que des gens qui vont boire du vin grec devant l'exposition grecque, est-ce qu'ils vont se dire le dimanche d'après, ben là, je vais retourner dans un autre musée avec mes enfants? C'est la même chose avec les concerts pop des orchestres symphoniques. On se pose toujours la question. Mais tant que ça amène du monde à entendre ce que c'est un orchestre ou voir des œuvres et vivre devant elles une expérience, moi, je trouve qu'on est gagnant.
1: Ça crée peut-être un petit attachement à cet endroit-là aussi.
0: Donc, peut-être que dans trois ans,
1: je vais retourner dans ce musée-là pour une exposition. J'ai un petit attachement. Nathalie?
3: Ben, je pense que l'art a pas besoin de passer. Ben, l'appréciation a pas besoin de passer par un silence religieux. Et je pense que l'époque, tu sais, où tu rentres dans un musée sur la pointe des pieds, tout le monde chuchote et tout ça. Je pense que c'est un peu révolu. Et en fait, tout ce que propose, comme les buvettes et les trucs comme ça, c'est un peu, je trouve, tu sais, un vernissage. Quand tu vas dans une galerie, un vernissage, tu prends un verre, tu discutes avec des gens, tu fais le tour de. C'est un peu ça dans le fond dans les vernissages. Fait qu'on a amené cette formule-là dans les musées. Et bravo, je veux dire n'importe quoi qui amène les gens dans les musées et puis qui brise un peu cette espèce de, tu sais, de truc sacré, religieux, snob, dans le fond, diront certains. Ah, c'est pas pour moi. Dans le fond, là, ça le démocratise, puis ça rend
1: J'ai l'impression que ça amène les jeunes. Je prends le musée d'art contemporain de Saint-Paul. Les 5 à 7 sont super courus. Puis là, t'as des jeunes artistes de la région. Puis là, ça tricote, ça fait du petit point à l'extérieur. Puis là, il y a une petite buvette. Puis après ça, ça fait un tour dans le musée. Puis c'est vraiment l'endroit où les jeunes
3: J'adore ce musée.
1: Honnêtement, avec le musée de Joliette, je pense que c'est des musées vraiment.
4: Mais il reste que pour démocratiser puis attirer les gens, le mieux c'est quand même la gratuité. Et il y a des initiatives, par exemple au musée des Beaux-Arts à Montréal, les premiers dimanches du mois sont gratuits.
3: Des moins de 25 ans. Parce qu'ils avaient coupé ça. Je sais pas si c'est une fois par mois.
1: Mais avant c'était tous les mercredis.
4: Mais c'est le premier dimanche. Donc c'est pas. Mais pour les jeunes, c'est plus qu'avant. C'est-à-dire que c'est ça, les jeunes, mes fils. Mon plus vieux, il va souvent au musée des Beaux-Arts, comme ça. Mais ça reste que, est-ce que c'est installé? Est-ce qu'on le sait? Je me souviens quand j'étudiais en France, puis on savait qu'on pouvait facilement aller dans tous les musées, puis ça coûtait rien. Donc, il y avait cette espèce d'élan qui était donné. Là, on a coupé un peu. Il y avait cette idée des passeports pour les jeunes. Ça a été mis de côté par la CAQ parce qu'on n'avait plus nécessairement les budgets. Il faut aussi faire cette promotion-là qui n'est pas nécessairement venez dans un 5 à 7, mais ça vous coûtera rien. Ça, c'est quand même un argument assez massif.
1: C'est $32, par exemple, le musée des Beaux-Arts
5: pour les expositions
1: de Montréal.
5: Spéciales.
1: Pour la buvette. 30 pour la collection. Ouais. Ben, c'est quand même $30 pour la collection.
5: Ça a monté.
1: Permanente.
4: Au musée d'Orsay, c'est moins cher que ça.
1: C'est 25,70 en ligne, 22,50 sur place. Donc, ouais, c'est quand même assez
5: différent. Mais, tu sais, faut le dire parce qu'ils ont essayé de limiter l'augmentation, puis ils ont augmenté d'à peu près une dizaine de dollars, là, dans les 10 dernières années, à peu près. Sinon, un petit peu plus. Mais ce qu'il faut dire aussi, c'est que les coûts d'exploitation, ils ont augmenté beaucoup. Oui. Fait qu'on recherche un taux d'affluence aussi grand que pré-pandémie, mais tout a augmenté et eux, ils sont limités. L'aide au musée a pas augmenté depuis 2013 si on exclut, mettons, la pandémie puis la numérisation des œuvres. Donc, eux aussi, ils sont pressés. Fait que de préserver des initiatives de gratuité dans ce contexte-là, c'est pas facile.
4: Il faut le faire parce qu'on regarde dans d'autres sociétés.
5: Mais là, on se retourne vers le mécénat.
4: Mais c'est ça, on regarde le Met à New York. Pour les résidents de New York, ça coûte bien. Le
5: British Museum.
4: À Washington, tu peux faire tous les musées gratuitement.
5: Il y a un quadrilatère de musées. Tu peux passer des jours dans le musée.
1: Mais qui est beaucoup soutenu.
4: Par
1: le tourisme aussi. Les touristes viennent à Montréal. Est-ce qu'ils viennent pour les musées? Souvent, je choisis une ville en fonction de son musée d'art contemporain. Est-tu trippant? En ce moment, l'état de notre musée d'art contemporain, c'est sûr que non. Mais, c'est ça, il faut lier les choses. Parce qu'il y a possibilité d'avoir 500 000 personnes comme les championnats cyclistes à visiter nos musées dans une année, possiblement qui viennent de l'extérieur. Oui. Ce serait un beau rêve, ça. Ce serait le fun, ça devienne réalité. OK. Marc, maintenant, a vu. Cela dit, c'était rien contre les championnats cyclistes.
4: Moi, je suis allé, c'était au coin de la rue. Je suis allé 3 fois.
1: C'était zéro coup de gueule. C'était juste l'effort qui a été mis là-dessus pourrait aussi être mis sur d'autres choix. Exact. OK. Marc a vu le film Six portraits néo-réalistes de Robert Morin.
6: Imagine que toi, tu es dans un forêt.

0: Exemple, là, on est là. Il n'y a personne ici. Est-ce que tu vas te déranger? Tu serais toi-même. Parce qu'il n'y a personne autour de toi. Tu ne vas même pas t'inquiéter qu'il y a quelqu'un qui te regarde là-bas. Parce que tu es tout seul dedans. Non? Tu vas être toi-même. Tu marches librement. Dans la vie, il faut être comme ça.
1: Documentaire?
2: Documentaire. Je pense que Robert Morin lui-même le présente comme un documentaire expérimental. Je dirais que c'est comme un essai documentaire. Okay. Et c'est du Robert Morin, donc il écrit, il filme, il réalise, il produit.
1: Il monte.
2: Je pense que c'est pas lui qui monte. Ah. Ce sont 6 courts-métrages sur le même thème, donc l'immigration en Italie de migrants africains. Il y a 3 hommes, il y a 3 femmes qui se débrouillent comme ils peuvent pour survivre dans les rues de Rome. C'est aussi, donc le titre, c'est ce portrait néo-réaliste, un hommage au voleur de bicyclette de Vittorio De Sica, qui est un classique du néo-réalisme italien, et qui mettait en vedette des acteurs non professionnels. Je pense que c'est un film qui a beaucoup influencé le cinéma de Robert Morin et le fait de faire appel souvent à des acteurs non professionnels. Donc, c'est un regard sur les plus démunis de la société italienne, comme l'était d'ailleurs le film de De Sica en 48, qui était un film d'après-guerre sur les chômeurs qui crevaient de faim. En fait, c'est autour d'un personnage qui s'appelle Antonio Ricci qui se fait offrir un travail enfin. Ça fait 2 ans qu'il attend, mais à condition qu'il ait un vélo. Puis le vélo, il l'avait envoyé entreposer chez un preneur, dans un pawn shop, comme on dit en anglais. Alors, bref, il s'est inspiré de tout ça, Morin. Il a filmé carrément dans les mêmes lieux, les mêmes rues romaines que De Sica, et il a même intégré, puis ça, au début, ça nous surprend un peu, dans son film, grâce à l'intelligence artificielle, les migrants qu'il rencontre, il les a intégrés dans certaines scènes du voleur de bicyclette. Donc, il leur fait jouer le rôle d'Antonio Ricci, le personnage principal du film, à travers son propre film. Donc, ça commence, et puis aussi, le film est en noir et blanc, donc aussi hommage au néo-réalisme, avec, il insère des écrans couleurs de temps en temps qui font contraste avec ce qu'il est en train de raconter, parce que on y entend des discours médiatiques, par exemple, de personnages politiques qui se méfie des migrants, d'autres qui des émissions satiriques qui vont dire plutôt qui se moquent des politiciens qui se méfient des migrants. Donc il nous présente 6 personnages. La première, elle s'appelle Patience, c'est une mère de famille burkinabé. Elle vit dans un squat avec ses enfants, puis en même temps en contraste, donc on voit aux nouvelles, elle regarde la télévision, on parle de naufrage d'embarcation de migrants à Lampedusa, et puis il y a une émission satirique justement. Quelqu'un qui se moque de Giorgia Meloni, donc la première ministre d'extrême droite, qui dit on a accueilli en Italie plus de 175 000 Ukrainiens. Est-ce que vous avez entendu des plaintes à propos de tous ces blonds, tu sais, en voulant dire les 2 poids 2 mesures de avec les migrants? Donc Patience, on la voit aussi à un moment donné en train de regarder le voleur de bicyclette. Donc c'est un espèce de motif qui revient tout au long du film. Ensuite, dans le deuxième court-métrage, ça met en scène Suleiman, qui est un livreur à vélo. Ça me faisait penser d'ailleurs à Suleiman au film. Ouais, ouais, c'est ça. Et lui, il vit dans un petit réduit avec un colocataire. Il y a encore une fois ce lien avec le voleur de bicyclette qui regarde. Aux nouvelles, il y a Matteo Salvini, qui est le vice-président du Conseil des ministres, qui tient essentiellement le même discours qu'Éric Duhaime sur l'immigration. Ça coûte trop cher, tout ça. Et dans le montage parallèle, donc, du film de De Sica, Suleiman, comme Antonio Ricci, se fait voler son vélo et donc son gagne-pain, parce que lui, c'est un livreur à vélo. Troisième film, il y a Joan, qui est une mère de famille, elle, d'origine nigériane, est coiffeuse à l'accueil des clients de chez elle, qui regarde le voleur de bicyclette. Ensuite, dans le quatrième film, c'est Mamadou, qu'on entendait dans la bande-annonce, donc de l'Afrique francophone. Lui, il vit dans la rue carrément, un petit peu, on a l'impression que c'est un peu à l'extérieur du centre de Rome. Il dort toujours près d'un arbre où il cache tout ce qu'il possède, en fait, c'est dans un sac, puis il met ça dans les branches, il le cache dans un arbre quelque part pas loin de Rome. Et puis Morin, qui a vraiment ce don de se fondre dans le décor, dans la foule, il va monter avec lui dans un train bondé, ils vont faire le tour des monuments du Vatican, la fontaine de Trevi, et Mamadou va rejouer cette fameuse scène où Antonio Ricci croit reconnaître un homme qui est sur son vélo. Donc, on est en train de faire comme la chronologie du film de De Sica à travers ces personnages que Morin nous présente.
1: Donc, il les dirige?
2: C'est un documentaire, mais il y a toujours une espèce de moment où... Okay.

0: Ils font semblant d'être dans ce film de Jessica. Comme je vous disais au début, ça déstabilise, mais ça devient comme l'espèce de liant. Puis c'est assez intéressant comme idée parce que justement, ça fait le pont entre les moins nantis de la société italienne après la Deuxième Guerre mondiale. Ben c'était cette espèce de classe ouvrière qui se trouvait pas de travail, mais aujourd'hui ce sont ces migrants qui sont laissés pour compte puis qui font parfois les jobs que les autres veulent pas faire. Et donc il y a Destiny qui est une photographe vidéaste qui je pense qui est aussi qui fait de la prostitution. Elle va dans une soirée de prédicateurs puis elle va aussi incarner Richie dans cette fameuse puis là ça donne le goût de voir ou revoir le voleur de bicyclette, je sais pas si vous l'avez
1: en
0: vu.
1: En fait, est-ce que c'est même nécessaire pour apprécier le tour d'expérience?
0: Non, parce que, je sais pas. Moi, le voleur de bicyclette, je l'avais vu il y a longtemps. Ouais, et puis toutes les scènes qu'on me présentait, c'est des scènes
1: culte, iconique.
0: Et donc, je l'ai revu quand même parce que ça me tentait de le revoir cette semaine. Il est sur Tubi, ça coûte rien. Et donc, il y a
1: c'est
0: cette fameuse... Tubi, c'est comme une plateforme. Il y a un peu de pub, mais il y a plein de films de répertoire.
2: Non, T-U-B-I. Vous avez sur vos télés intelligentes, il y a une application que vous pouvez installer, entre autres.
1: Okay,
0: c'est
1: gratuit.
0: Et donc, c'est gratuit, si
1: je comprends bien.
0: Ça coûte rien, il y a plein de classiques. Ouais, puis, exactement, des vieilles œuvres. Voilà. Donc, bref, encore une scène où la fameuse scène où Antonio Ricci gifle son fils en sortant de l'église. Et dans le sixième film, enfin, il y a un Steve qui donne des cours de danse à des enfants dans la rue. C'est la journée, une journée dans la vie de Steve. Et les enfants, tu sais, il fait des espèces de chorégraphies, là, Gangnam Style, tout ça. Puis il y a un enfant qui dit, c'est déjà fini. Puis il dit, ben ça fait 4 heures que je danse, dit Steve. Il donne aussi des cours aux adultes. Il chante dans un groupe de musique avec ses amis nigérians. Et puis Morin lui a réservé la fameuse scène finale du film de Jessica. Puis là, je divulgage peut-être, mais c'est le père qui, en désespoir de cause, vole un vélo. Parce que sinon, il va perdre son travail. Mais il est surpris, honteux, non seulement par des gens autour, mais par son propre fils. Puis ça finit, il est en pleurs. C'est vraiment un magnifique film. La réalisation de Morin est très élégante. Il a fait ça avec trois bouts de chandelle. Il y avait une résidence d'artiste à Rome. Donc, il y a André-Lyne Beauparlant qui fait la direction artistique, qui est l'assistante réalisatrice, qui est aussi sa compagne. C'est très élégant, en noir et blanc. Il y a des gros plans, comme
1: tout en noir et blanc.
0: Sauf ce qui est parfois sur des écrans de télévision.
1: Ah, okay.
0: Puis ça, c'est les discours sur la migration. Wow. Donc, il y a plein de contrastes intéressants. C'est comme des espèces de photos saisissantes des personnages. Des fois, comme il y a vraiment des portraits magnifiques. La caméra glisse sur les personnages. Donc, c'est pas parce qu'il manque de moyens que c'est pas un beau film. C'est bercé par du jazz, du piano classique. C'est pas du tout misérabiliste parce qu'on aurait pu facilement faire un film misérabiliste avec ce genre de propos. C'est plutôt un espèce de polar de l'extrême pauvreté dans laquelle ces gens-là vivent après avoir fui une situation qui était encore plus difficile chez eux. Puis ces portraits d'êtres humains qui cherchent simplement à vivre au-delà des débats sur les flux migratoires, sur l'instrumentalisation de tous ces débats-là. Morin, je pense, c'est un film très humaniste, puis c'est son genre de cinéma. Et vraiment à voir si vous aimez son cinéma, mais aussi pour toute l'espèce d'originalité de sa mise en scène, ça vaut la peine.
1: Très intéressant. Donc, 6 portraits néo-réalistes écrits, produits et réalisés par Robert Morin prend l'affiche en salle aujourd'hui. Donc, version originale, italienne, sous-titrée en français ou sinon version en anglais, c'est ce que je comprends. On a 2 messages concernant la première discussion qu'on avait sur Mourir à tue-tête. Brigitte nous écrit, j'étais au cégep en technique policière en 1979 et nous avons écouté le film et j'étais marquée par la scène et le côté humain de ce film. Et Lily Keller Rosenberg nous écrit « Bonjour belle gang que j'adore écouter, on va le prendre. Je suis prof de sociologie au cégep de Sainte-Foy. Et je vous confirme qu'on écoute et traite de ces enjeux difficiles de front. On a vu Je vous salue salope, Alpha et compagnie. Nos profs de sciences humaines génèrent de belles discussions avec ces jeunes adultes formidables et ouverts pour la majorité. On aura même le privilège d'accueillir la dernière survivante des camps de concentration. Madame Lily Keller-Rosenberg, je viens de comprendre. Le 21 octobre, donc, ils recevront dans cette classe-là cette femme, cette survivante. C'est super. Merci beaucoup de nous écrire. Ça nous enrichit beaucoup. On passe à Karine qui a vu la pièce Cyrano.
3: Descriptif. C'est un rock. C'est un pic. C'est un cap. Que dis-je, c'est un cap? C'est une péninsule. Curieux. De quoi sert?

0: Cette oblongue capsule d'écritoire, monsieur, ou de boîte à ciseaux?
1: Gracieux.
0: Aimez-vous à ce point les oiseaux que paternellement vous vous préoccupâtes de tendre ce perchoir à leurs petites pattes? Truculent! Ça, monsieur, lorsque vous pétunez, la vapeur du tabac vous sort-elle du nez sans qu'un voisin ne crie au feu de cheminée?
1: Prévenant!
0: Gardez-vous! Votre tête entraînée par ce poids de tomber en avant sur le sol. Tendre. Faites-lui faire un petit parasol, de peur que sa couleur au soleil ne se fane.
2: Karine.
3: Oui, Cyrano, d'après Edmond Rostand, c'est présenté ces jours-ci au Théâtre du Rideau Vert. Ça, c'est la tirade du nez, vous l'avez reconnu. C'est comme le moment, ça passe ou ça casse, là, quand un acteur a l'ambition de s'attaquer à ce monstre qui est Cyrano. C'est comme un moment fort et il arrive assez tôt. D'ailleurs, il est dans l'acte 1. À chaque génération, son Cyrano, là, on est toujours en train de comparer. Albert, êtes-vous du genre Albert Miller, Pierre Lebeau? Êtes-vous...
2: Il y avait Patrice Robitaille.
4: Patrice Robitaille.
3: En 2014, Hugues Frenette, interprété à Québec, Guy Nadon, évidemment. Et puis bon, il y a Depardieu qu'on ne peut pas contourner, qui a cristallisé le personnage au cinéma. Moi, je me souviens de l'avoir
2: vu. Steve Martin?
3: Oui, c'est vrai. Dans un autre genre. Mais moi, je me souviens d'avoir vu donc le Cyrano en film au secondaire, amené sur une télé à roulettes, le conte en français. Et puis évidemment, il le ferait avec une telle prestance, tu sais, même une présence physique aussi. Et puis, il y a ce nez, évidemment, qui est sujet de toutes les moqueries et cette laideur qui fait croire à un homme droit, intelligent, plein d'esprit, qu'il n'est pas digne d'être aimé. Alors, Cyrano, c'est le genre de rôle que tous les acteurs veulent s'offrir et c'est ce qu'a fait Benoît McGuinness, se l'offrir pour lancer en grand son chapitre à la tête du Théâtre du Rideau Vert à Montréal après plus de 20 ans d'administration de Denise Filiatreault. Donc, c'est comme un... C'est clair, là. Tu sais, c'est comme... Il rentre pas par la porte d'en arrière.
2: Mais c'est un peu beaucoup de pression.
3: Ça a l'air que Benoît carbure à la pression. Oui, c'est un travaillant. Et puis, il faut dire, si vous connaissez son CV, juste son CV récent, on l'a vu faire Edwige et le Pouce en furie où il était fantastique sur talons hauts, perruque, maquillage. Il a fait Caligula où il était absolument transformé au TNM. L'homme éléphant. C'est un acteur qui aime jouer des rôles physiques. Donc, évidemment, on comprend pourquoi il s'était mis la barre haute. Alors, Cyrano de Bergerac, comédie héroïque en 5 actes. 2572 à Alexandrin. Il y en a quand même quelques centaines de moins dans cette version-là présentée au Rideau Vert, dans une adaptation et mise en scène de René Richard Cyr, qui a misé, lui, sur la clarté. Donc, quitte à sacrifier...
2: Il a coupé de moitié.
3: Il y a 5 actes.
2: C'était comme 4 heures, puis c'est rendu moins de 2 heures. Là.
3: Alors, ce qu'on a fait, donc, on a coupé quelques personnages, comme vous ne verrez pas Raguenaud, pâtissier, ami de Cyrano, il n'est pas là. On a fusionné d'autres personnages, par exemple, le vicomte de Valvert, à qui Roxane serait peut-être promise, a été fusionné avec le vilain comte de Guiche. Donc, ça devient un seul personnage. On fusionne leurs répliques. Et on a aussi élagué le test. Alors, exit la balade du duel, où vous n'entendrez plus le mythique à la fin de l'envoi je tout. Pas plus que vous ne verrez de grands chapeaux à plumes et des épées qui s'entrechoquent. Mais je vous dirais que c'est pour le mieux.
2: Ouais, c'est ça, je m'ennuierai pas de ça.
5: Alors, il y a pas de combat d'épée du tout.
3: Non, il y a des bâtons qui s'abrasent pas fort. Alors, d'abord, le texte. Alors, ce que Benoît McGuinness et René Richard Cyr voulaient faire, c'est faire briller le texte. Quand on joue avec des vers de 12 pieds dans un français du 19e siècle qui lui-même rend hommage au français des siècles précédents, puis Rostand peut passer des longues minutes à rire de l'aristocratie. C'est pas des choses qui ont super bien vieilli. On saisit pas tout le temps toutes les petites références ici et là. Alors ça, on a enlevé le choix de la clarté et salutaire. Ça enlève rien à l'œuvre. Je vous dis juste ce qui a été fait, ce qui fait que vraiment le texte coule. Leur Cyrano ne dégaine pas son épée aussi souvent que dans un roman de cap et d'épée, mais il sait frapper juste avec ses mots. Et c'est justement pour ça que ça coule merveilleusement bien. Alors Cyrano de Bergerac, ce qu'il faut aussi savoir, c'est que c'est une lettre d'amour que Rostand a écrite au théâtre. Et ça, on comprend que c'est ce que Benoît McGuinness et René Richard Cyr ont voulu faire. Et vous le voyez tout de suite. Vous êtes assis dans la, vous vous installez, vous cherchez votre siège. Benoît McGuinness est assis sur scène, pas éclairé, en train de se maquiller en Cyrano. Alors, oups, vous avez déjà un petit accès aux coulisses. Après ça, les acteurs.
2: Est-ce qu'il y a déjà son nez?
3: Oui.
2: OK.
3: Mais il s'arrange. Mais tu sens que c'est Benoît qui s'habille. Transforme. C'est pas Cyrano encore. Okay. Les acteurs qui montent sur scène vont interpeller la régie, demander plus de lumière. Ensuite, ils vont déplacer les praticables comme des simples les praticables, c'est les boîtes noires qu'on utilise pour simuler du décor. Alors, on fonctionne avec des praticables, des boîtes. Les murs sont dépouillés. On a accès à l'arrière-scène aussi. Ce que moi, j'ai jamais vu au rideau vert, là, j'en fais comme 25 ans, je joue au rideau vert, au moins. Sinon davantage, j'avais jamais vu l'arrière-scène. Alors, on tire les rideaux, vous avez accès au mur, à la porte de sortie, au coup de pinceau. Le balcon de la célèbre scène du balcon devient un escabeau. Le champ de bataille où est installé le camp des Gascons est un ensemble de bâtons piqués au sol. Donc, on est dans l'évocation. Vous avez vraiment l'impression d'être devant des acteurs qui jouent une pièce. Oui, Pénélope, elle lève la main.
2: Mais... Oui. Est-ce que ça fait cheap? Est-ce que ça fait on n'avait pas beaucoup de moyens, fait qu'on a choisi cette mise en scène?
3: Non, parce que c'est un choix. Non, c'est un choix. Okay. Ils ont des magnifiques costumes. Tout est quand même simple, mais non, on sent que on veut nous transporter dans ce qu'aurait pu être une représentation en 1897. Quand Rostand a remonté la pièce, puis moi, pour vrai, j'ai trouvé ça le fun. Je me suis pas ennuyée des gros vestons en velours, puis des plumes, puis des chapeaux, puis des épées. On dirait que
2: Et l'escabeau, ça marche.
3: Ben oui, parce qu'il y a une poésie quand même à ça. On joue avec les lumières.
6: Est-ce que Roxane est assise sur
3: l'escabeau? Elle est debout. Non, elle n'est pas assise, elle est montée dans l'escabeau.
5: Sans les gobelets, finalement.
3: Ben, ça, les gobelets, ça a marqué l'imaginaire de combien de gens.
2: Ah, oui,
3: voilà, j'avais pas pensé au lien. Alors là, ce que ça fait, c'est que même si on a vu Benoît McGuinness se transformer souvent dans sa carrière, on s'émeut vraiment facilement pour ce Cyrano-là qui est un peu maigrelet, mal dans sa peau, dont le malaise physique est vraiment apparent quand il est à côté de Roxane. Dès qu'elle le regarde, il fond. Et le contraste est d'autant plus grand que quand il se donne du courage à travers les mots, quand il tient tête au plus puissant, là, il y a un petit peu plus de prestance, mais ça reste un petit homme un peu visqueux, quelqu'un que la laideur a abîmé. C'est pas juste quelqu'un...
2: J'ai juste des incels en tête, là. Fait que c'est l'alternative aux incels. C'est ce que...
3: Je mettrais pas ça sur l'affiche, là, mais c'est...
2: Non, parce qu'il y a... un homme qui peut pas attirer une femme par sa laideur.
3: Non, parce qu'il y a pas de violence. Au contraire.
2: Ah oui, c'est un homme droit. C'est ce que je veux dire. J'allais dire, c'est l'autre côté, c'est l'autre face.
3: Parce que
2: c'est possible,
3: l'antithèse. Cyrano va aider le niais Christian par pureté. Par bonté, parce que puis aussi pour vivre ces émotions-là à travers lui. Bon, on perd peut-être la part du justicier Cyrano, parce que je vous dis, on a coupé dans ces scènes-là où il y a beaucoup d'affronts, des jeux de mots, ce qui fait donc quand à la fin, je vois le rien, là, ça fait quand même plusieurs siècles, mais quand Cyrano arrive mourant à la fin parce qu'il s'est fait attaquer par des gens à sa sortie, on comprend pas trop. Tu sais, même si son ami Lebray, qui est joué par d'ailleurs l'excellent Victor Treillez-Turgeon, qui joue quand même beaucoup avec une petite partition, on comprend pas trop pourquoi il se fait attaquer. Mais il le met en garde, tu vas te faire des ennemis comme ça. Benoît McGuinness est fantastique, comme toujours. On y croit. Alexis Martin, parfait dans le rôle du comte de Guiche, avec sa collerette victorienne, interprétation savoureuse. La Roxane de Charlotte Aubin est moins naïve qu'une jeune première. Elle a quand même comme 11 ans de plus que celui qui joue Christian, qui est Justin Simon. Donc, on en fait comme une sapiosexuelle. C'est intéressant. C'est-à-dire qu'elle, physiquement, elle a du bonheur face à l'intelligence et l'esprit. Donc ça, c'est intéressant. Okay. Après ça, tu sais, c'est un choix. C'est correct. Mais j'y ai cru, c'est sympathique quand même. Et puis donc, Christian, Justin Simon, fraîchement diplômé de l'école. Qui joue... Christian, c'est pas une partition facile parce qu'il faut être beau. Puis il faut être pas trop brillant. Il faut pas être aussi vite que Cyrano. Fait que, l'acteur est bon, mais évidemment, on lui donne une partition où il a l'air un petit peu nono, empoté, toujours un beat en arrière. Mais ça a fonctionné. On est ému. C'est difficile de retenir son émotion quand Cyrano achève à la fin. Et je vous le disais, le texte est limpide. Si vous pouvez amener votre... D'ailleurs, il y avait des représentations en famille en fin de semaine, mais là, tout est complet jusqu'au 25 octobre. Il y a des supplémentaires annoncés pour le mois d'août l'année prochaine. Rabattez-vous vers ça, mais c'est vraiment une très, très belle offrande.
2: Et on reçoit René Richard Cyr dans 2 semaines ici, on pourra lui en parler. Je vais voir ça demain. Ça me donne le goût, Karine. Merci beaucoup pour ça. Donc, Cyrano, c'est au Théâtre du Rideau Vert. Catherine a vu le film de Valérie Donzelli qui avait remporté le meilleur scénario à la Mostra de Venise l'an dernier, à pied d'œuvre.
7: Je comprends pas pourquoi tu t'entêtes à faire ces boulots de merde.
8: C'est peut-être le prix de ma liberté. C'est au moment où j'ai épuisé mes économies, sans espoir immédiat de les renouveler, que j'ai pris conscience que je devenais pauvre.
9: Paul, t'es pas un vrai pauvre.
7: Pourquoi t'écrirais pas un truc qui marche?
10: C'est votre métier, le bricolage?
7: Complètement taré.
11: Je l'ai aimé, pas trop la tête à faire ça.
12: N'importe quoi d'autre.
13: Et toi, comment t'en es arrivé là?
7: J'ai pas envie que tu finisses à la rue, comme un clochard.
8: Du moment que j'écris.
2: très hâte de voir ce film-là.
10: Oui, c'est Valérie Donzelli, là, je l'ai dit dès le début de l'heure, à qui on doit La guerre est déclarée, qui l'a lancé, là, mais une traînée de poudre, ça a été extraordinaire, le succès de ce film-là. Ici, elle part d'un roman autobiographique de Franck Courtès. Moi, j'ai pas lu le roman, il est de 2023. Franck Courtès, qui était lui-même un photographe à succès, devenu

0: personnage.
1: Quoi, le film,
0: ouais.
1: Ben, moi, je.
0: Pas ouais. bonne.
2: Ouais. Elle joue un jeu intense.
0: Très appuyé, oui. scolaire. Ouais. Je sais pas si t'as voulu, mais c'est pas grave parce que c'est un rôle mineur. Ouais. Alors, Paul décide de faire des petits jobs comme ouvrier avec une appli. Moi, j'avais jamais vu ça. C'est hallucinant. C'est un genre d'ubérisation, mm-hmm. là, du travail ouvrier. C'est une appli qui fait descendre les prix aux enchères. Moins tu charges cher, plus t'as de chances ouais. d'avoir la job. C'est pour ça que.
3: Des applis de petites jobines, là. Tu peux les avoir pour n'importe quoi, puis tu les choisis, puis ils ont des étoiles, puis je veux dire, leur tarif horaire, c'est vraiment l'ubérisation, bien dit, ouais.
0: Et sa famille réagit très mal. On l'a entendu dans la bande-annonce. Sa sœur qui dit, t'es pas un vrai pauvre, puis son père qui est très castrant, qui lui dit, pourquoi t'écrirais pas un truc qui marche? Ben oui, c'est simple.
3: Ben maintenant.
4: Oui, maintenant, c'est simple.
0: Ouais, on s'embarquera pas là-dedans. Paul, il se sent, il le dit dans le film, comme un enfant à qui on dit encore de ranger sa chambre, mais là, il dit, on me dit de ranger ma vie, finalement. À son premier livre, on lui avait dit, vous irez loin, puis il dit, là, je suis rendu au 6e étage d'un immeuble en travaux dans Pigalle. Je sais pas si c'est ça d'être rendu loin. L'esthétique du film est très typée. Ça part d'un générique en rouge sur canevas crème, puis après, il y a une vieille tapisserie. Puis ce mur-là va être défoncé en arrière à coups de masse parce qu'on va tout de suite comprendre que Paul est au travail. L'image parfois délavée a un effet 8 mm par moment dans des transitions. Décor couleur, c'est un look parisien vieillot comme Paris l'est encore dans plein de raccoins. Des bistrots modestes figés dans le temps, des cigarettes qu'on roule en demandant le papier le moins cher possible. Le bistrot qui est comme figé dans le temps, je l'ai dit, mais la pompe à essence d'un autre siècle. Il y a plein de détails comme ça qui sont encore des choses qu'on voit à Paris. Donc, les jobines qu'il fait au rabais, ce qui est fascinant, c'est qu'il les fait pour des gens plus aisés que lui, mais pas toujours riches. Des gens qui sont simplement complètement démunis devant l'idée de poser un miroir. Puis lui, Paul, il est juste un peu plus débrouillard. C'est pas un grand ouvrier, c'est pas un ébéniste. Il est juste débrouillard au-dessus de la moyenne. Alors lui-même vit, c'est ça, un petit peu au 20e siècle, là, dans son demi-sous-sol, où on voit constamment les jambes des passants par les fenêtres de demi-sous-sol, les chiens. Il y a d'ailleurs une fixation assez particulière sur les pieds, les chaussures, les chaussettes. C'est des détails qui le rendent très attachant, qui cerne sa personnalité. Même les chansons sont d'un autre siècle, Full Sentimental, Un vieux couple de Reggiani, Joe le taxi. Il va faire d'ailleurs lui-même le taxi. Ça donne une coupe de scène particulièrement forte, avec entre autres une connaissance de jeunesse qui devient son client, puis on sent un malaise incroyable des deux côtés. Une femme complètement démolie qui vient de rompre. Puis là, il va y avoir une tentative de flirt assez pathétique. Ça peut sembler misérabiliste, ce que je dis, un peu comme tout à l'heure Marc l'a dit à propos du film de Robert Morin, mais pas du tout, parce que Paul vit la pauvreté, oui, mais il assume complètement ses choix.
1: C'est son choix, en fait. C'est un choix radical.
0: Et surtout, il y a une autre nuance importante, c'est qu'il prend pas une posture de chercheur ou d'infiltré. Il devient complètement le reflet d'un monde. Il se met là.
2: Il se transforme même physiquement.
0: Oui.
2: Ouais.
0: Et
3: tu l'as vu?
2: Oui, je l'ai vu.
0: Ça m'a fait penser à deux Québécois. Ça m'a fait penser à Paul de Michel Rabagliati, le même prénom, le même genre de visage, un peu une bouille un peu lunaire, les cheveux bruns foncés, un côté humain très simple, sensible, résilient, qui est pas un héros, mais qui est une espèce de capteur parfait pour raconter sa société. Puis l'autre personne à qui ça m'a fait penser, c'est Simon Paré-Poupard, l'auteur d'Ordures, là pour le côté immersion, mais encore là, vécu, pas infiltré, enquêteur, dans un monde qui est ingrat. Ici, c'est celui des jobbers. Un monde qui va le rendre, il va rendre ce monde-là visible, humain, puis même, on peut dire, digne. Là, le mot est à la mode, mais je recherchais, c'est quand même le meilleur mot pour le dire. Il y a, chez lui, chez ce personnage-là, puis c'est ça qui rend le film très attachant, une grande simplicité dans l'attitude. Il vit plus qu'il enquête. C'est ce que je voulais dire tout à l'heure. Ses clients, alors là, c'est particulier. Les gens qu'il croise, il y a plusieurs caméos. Il y a Christopher Thompson, le scénariste, Michel Gondry, qui est le conjoint de Valérie Donzelli. Il y a Philippe Catherine qui fait un petit rôle. Et souvent, c'est des gens qui profitent de lui sans voir vraiment qui il est. Puis là, j'ai trouvé qu'il y avait un genre de deuxième degré, un genre d'autocritique très intéressante sur les artistes qui sont supposément des gens très sensibles, mais qui sont souvent, eux aussi, fort probablement, très inconscients de la réalité des gens qu'ils croisent, dont des fois, ils vont même se nourrir. Alors,
3: Évidemment. Mais est-ce qu'ils jouent leur propre rôle?
0: Non, les artistes. J'ai dit des caméos, mais c'est des petits, des petits personnages où ils jouent. Alors, c'est Christopher Thompson. Il fait une espèce de bourgeois intellectuel, très occupé par ce qu'il écrit à l'ordinateur, puis très ennuyé que l'autre vienne faire des travaux.

0: Travaux chez lui, alors que c'est lui qui l'a engagé. Puis Philippe Catherine qui fait un bijoutier qui va vraiment, on sent le rouler dans la farine, alors que lui vient vendre une bague qui a appartenu à son père pour essayer de faire un peu de sous. Alors c'est là que je vois un deuxième degré, là, quelque chose d'intéressant. Mais évidemment, puisque le film existe, on comprend, puisque le roman existait, on comprend que tout ça devient un livre. Et c'est un livre où le message qui veut passer sur le métier d'écrivain, et j'adore cette phrase, le métier d'écrivain, c'est entretenir un feu qui ne demande qu'à s'éteindre. Et là, par les temps qui courent, là, ça, là, parce que oui, c'est vrai, et le texte, il est dans le dossier de presse, même s'il arrive à la fin du film, je vais vous le dire, achever un texte ne veut pas dire être publié, être publié ne veut pas dire être lu ne veut pas dire être aimé ne veut pas dire avoir du succès, avoir du succès n'augure aucune fortune. Alors, en ce moment, là, de réentendre ça, je trouve ça assez intéressant. Je sais pas, Valérie et... pas Valérie, qu'est-ce que je raconte?
1: Valérie Donzelli.
0: Elle a vu le film, c'est sûr, Karine a vu le film. Marc aussi, vous l'avez aimé?
1: Ben, moi, Bastien Bouillon, je l'ai trouvé formidable. Il est vraiment le personnage principal. Oui, beaucoup, beaucoup aimé. Très, très, très sensible comme film. Puis avec toutes sortes de couches aussi intéressantes. Comme tu dis, je suis assez d'accord avec toi, Catherine.
2: Ouais, puis de réflexion aussi sur cette espèce d'aliénation par le travail déjà. Ouais. Puis on nous rentre pas genre c'est la faute au capitalisme dans la gorge, mais on le comprend parce que on voit à quel point même son corps souffre de ce travail-là. Il est à genoux dans le gazon avec des ciseaux ou quand il enlève des arbustes brisés, il a les mains complètement ensanglantées. Oui. On sent que c'est le prix à payer pour vivre dignement. Puis, d'une certaine façon, il se radicalise pas, mais je disais, son corps change. Il va se raser les cheveux parce que c'est moins compliqué. Ouais. Il va juste mettre un matelas par terre. Il va finalement devenir cette espèce d'outil-là de quelqu'un qui se lève, qui va travailler, qui se lève, qui va travailler.
1: Et donc, c'est le prix à payer pour être un artiste, pour écrire. Ça. Parce que lui, il a du succès. Là. Il vend 5000 exemplaires de ses livres. Il était riche avant, mais donc c'est aussi un constat de vie de sa plume.
3: Mais en même temps, tu disais tantôt, Marc, que c'est un choix, mais pour l'avoir interviewé, je sais pas si cette entrevue est encore disponible sur l'application audio.
0: L'auteur
3: vous chercherez
0: roman, c'est ça,
3: Franck Courtès. C'est que c'est un choix, mais son métier d'avant, il était plus capable
0: était
3: de
0: plus
3: le faire.
0: Oui,
3: il y avait l'aliénation par aussi ce type de travail-là. Oui. Même si c'est un travail glamour et tout ça, il pouvait plus faire. Donc, pris un peu entre l'arbre et l'écorce.
0: Oui. Ouais.
3: À pied d'œuvre, donc, prend l'affiche aujourd'hui. Merci beaucoup pour ça, Catherine. Nathalie a vu la pièce L'Orestie dans une mise en scène d'Alice Ronfard avec notamment Violette Chauveau.
4: Lorsque la haine que l'on porte en soi est dirigée vers celui que l'on hait, il faut avoir du miel sur les lèvres.
5: Le destin détermine le cours de nos vies, c'est vrai. Mais les humains sont libres d'en changer leur trajectoire.
4: Je vais en lâche.
5: Assez.
4: Non, pas assez. Pas tant qu'elle respire. Pas tant que sa bouche crache encore du mensonge. Pas tant qu'elle peut encore se regarder dans le miroir sans y voir le crime qu'elle a commis.
6: Mais comment revenir en arrière? Comment effacer ce qu'on a fait? Comment sortir de ce cercle infernal? Pourquoi frapper si rien ne se répare? Quand ma main s'est levée, j'ai vu dans les yeux de ma mère...
3: Alors, Nathalie.
7: L'Orestie. Trois textes d'Eschyle réunis, adaptés, mis en scène par... adaptés et mis en scène par Alice Ronfard, 65 ans après que son propre père ait mis en scène la même trilogie au TNM avec Albert Miller, Dean Mousseau et Monique Miller. C'est un spectacle donc de 3h30 avec 2 entr'actes, une coproduction TNM, Théâtre français du CNA, une distribution de 31 interprètes sur scène, y compris des musiciens sur scène, dont Alexander McSween qui a composé la musique. Et j'avoue que malgré tout ça, j'y suis allée à reculons parce que 3 tragédies grecques mises bout à bout avec un texte qui date de 2500 ans qui nous tient prisonniers pendant 3h30 dans une salle avec des dieux grecs puis des rois grecs, ben c'est pas nécessairement très invitant ni très vendeur.
3: Mais...
7: Et honnêtement, j'ai dit j'étais convaincue que ça allait être assommant et que je partirais après le premier entrée.
2: Tu savais qu'elle allait adapter le texte, tu savais qu'elle allait... Ben voyons donc.
7: Non, je te jure. Puis je suis pas toute seule à y aller à reculons.
2: Ah, pour vrai? Bon.
7: OK. Mais... Surprise.
1: J'ai des chroniques de Nathalie.
7: J'ai émergé de ces 3h30 absolument enchantée par la beauté du texte. On parlait son incroyable limpidité grâce justement à l'adaptation très claire, très moderne d'Alice Ronfard. C'est une pièce sur la transition entre la loi du sang, entre la loi du œil pour œil, dent pour dent, à la justice citoyenne collective et au fait que la modération a bien meilleur goût, surtout la modération des passions.

0: violente et vengeresse. Alors, aussi, ce qu'il faut dire, c'est que, OK, le texte a été écrit il y a 2500 ans, mais il a vraiment servi d'inspiration, d'abord à Shakespeare. Hamlet, c'est ça. Mm-hmm. C'est exactement ça. Mais aussi à Racine, à Michel Tremblay. Alors, le topo de la pièce est suivant. La guerre de Troie est terminée. Les Troyens ont été vaincus. Les Grecs et leur roi Agamemnon rentrent au bercail. Le problème, c'est que pour gagner la guerre, Agamemnon a demandé l'aide des dieux qui ont dit « OK, on va t'aider, mais tu vas nous payer en sacrifiant ta fille Iphigénie. » Évidemment, Agamemnon n'a pas consulté sa femme à Clytemnestre, qui lui en veut à mort pour le meurtre de sa fille. Et d'ailleurs, c'est la formidable, splendide Violette Chauveau, incandescente, qui incarne vraiment d'abord avec une élocution extraordinaire, parfaite, donc une Clytemnestre froide, déterminée, défiante et même un peu féministe à ses heures. Alors, elle va assassiner Agamemnon, elle va soulever l'indignation, la colère et la rage de ses deux autres enfants qui, eux, sont soumis à la fameuse loi patriarcale qui les oblige à venger leur père. Alors, il y a d'abord Électre qui est folle de rage et là, on l'a entendu, elle est absolument extraordinaire, Evelyne Rompré. Elle donne tout ce qu'elle a à donner dans ce rôle-là. Elle déteste sa mère et elle va pousser son frère, le jeune Oreste, qui est en fait Jules Ronfard, le fils d'Alice Ronfard, a vengé leur père. Mais le problème d'Oreste, c'est que il déteste pas sa mère tant que ça. Et en fait, il est reconnaissant. Tu sais, c'est quand même l'auteur de mes jours. Elle m'a donné la vie. Mais il n'y a pas le choix, puisque c'est la loi patriarcale. Il va tuer Clytemnestre. Et donc, on va le retrouver des années plus tard, vieilli, dépressif, coupable et demandant presque à être puni. Et là, c'est Francis Ducharme qui, cette fois, l'interprète avec une espèce de lassitude douloureuse. Il est très comme, tu sais, il est comme complètement
1: écrasé. Il est hanté aussi par une horde de furie ses jours et ses nuits, il est écrasé sous le poids de...
0: Et dans ce troisième chapitre tableau, il va avoir un procès qui est presque clownesque, qui est très drôle, où les citoyens vont demander à la déesse, parce que les dieux sont encore là, donc Athéna, qui est la spectaculaire Rachel Graton, qui fait aussi Cassandre, ils vont lui demander, bon ben, tu sais, qu'est-ce qu'on fait? Et là, et c'est ça le point tournant de toute cette dramaturgie, c'est qu'elle se retire. Et elle dit, garde, c'est à vous à décider. Vous, les citoyens, décidez. Alors, c'est toute cette histoire-là, quand même, est très claire, est très belle. Et c'est que cette histoire-là, elle est déposée dans l'écrin magnifique d'une scénographie au ton de rouge, de noir et de blanc. C'est Julie Maes-Roche, je pense, qui signe les décors, qui est constituée dans le deuxième tableau de fil suspendu. Et là, vraiment, en écho étonnant, avec, il y a une expo en ce moment dont tu vas peut-être parler, Catherine, la semaine prochaine, de l'artiste japonais Chiharu Shiota au Musée des Beaux-Arts. Et là, je me suis dit, mais voyons, ça n'a pas de bon sens. Elle l'a-tu consulté? Elle est-tu venue le faire? Parce qu'il y a un lien évident. On n'a pas percé le secret. Elle a été, en tout cas, très influencée, mais c'est très beau en écho. Donc, magnifique scéno, costumes qui n'ont rien à voir avec le look toge et sandales de l'Odyssée.
2: Toga Party.
0: mais des costumes actualisés, des déplacements aussi, bon, de tous ces coryphées, qui sont légions. Et ça va devenir parfois des chorégraphies. Et c'est Francis Ducharme aussi qui a un petit peu, orchestré les mouvements. Et bon, tous les 31 interprètes ne sont pas tous d'un égal talent, ni d'une égale justesse, mais ça ne dérange pas parce que le souffle de spectacle nous entraîne dans vraiment un immense tourbillon de beauté, de poésie, d'émotion, vraiment. Luc Boulanger de La Presse a retrouvé le programme de l'Oreste qui était monté par Jean-Pierre Ronfard en 61 et il écrivait « Notre entreprise s'écarte délibérément de toute tentative de reconstitution archéologique. C'est avec nos moyens actuels, nos désirs actuels que nous avons tenté de faire revivre un texte vieux de 2500 années. La fidélité au passé ne se soutient que par l'audace et la liberté. C'est ce que faisait probablement Jean-Pierre Ronfard, je sais pas, je l'ai pas vu, mais c'est ce que fait Alice Ronfard en 2026. » Courez voir ce spectacle absolument, vraiment, une bonne grande tragédie grecque. Ça fait du bien de temps à autre.
1: Ah, wow! Ils vont aller aussi, ça sur l'affiche.
0: Ah, oui. ils vont aller au Théâtre français aussi en novembre du CNA.
1: Exact,
0: c'est
1: 5 au 7.
0: C'est vraiment
1: pas longtemps.
0: Beau.
1: Pas longtemps au CNA, là, oui, c'est 5 au 7. Donc, allez-y pour les billets.
0: Un grand déploiement comme on les aime.
3: Mais
0: aussi.
3: Tu dis, ça fait du bien, mais mettons, la première pièce fait pas du bien. La deuxième, un petit peu plus. Puis la troisième. On est vraiment, là, tu sais, c'est dur, là, la première pièce.
1: Mais peut-être que la troisième est encore plus bienvenue. Que la première.
3: Mais il y a quelque chose de jouissif parce qu'on est dans l'apprentissage d'un système judiciaire. T'as pas parlé d'Apollon, ça m'étonne.
0: Oui, non, c'est vrai,
3: j'ai oublié. Fantastique.
0: Oui, c'est très
3: avec
0: drôle.
3: Son cache-sexe en chrome et puis ses bas rasés.

0: Et ses talons hauts, c'est magnifique. Il y a beaucoup d'inventivité dans ce spectacle-là.
1: C'est très beau. Alors, c'est jusqu'au 21 octobre au Théâtre du Nouveau Monde de Montréal. Et on vous le rappelle, vers Ottawa, après ça, en novembre d'environ un mois, un peu plus. Merci beaucoup, belle bande des quatre.
2: Merci.
1: On se retrouve vendredi prochain. Après les infos, si vous êtes du genre à pas toucher les rampes dans les endroits publics, à pas peser doigts nus sur les boutons d'ascenseur, à vous pureller les mains régulièrement, peut-être que vous avez raison finalement. On en parle avec une médecin après les infos.
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6: Bonjour, ici Sébastien Saint-Onge à Trois-Rivières. Voici les informations. Christine Fréchette réitère qu'elle restera en poste comme députée de Trois-Rivières si elle est élue dans sa circonscription lundi, même si la coalition Avenir Québec est reléguée dans l'opposition. Elle a cependant fait un pas de plus ce matin sur nos ondes en s'engageant à rester chef de la CAQ, même si elle n'est pas élue. Christine Fréchette était en entrevue à l'émission Toujours le matin.
7: Pour moi, mon engagement, d'abord et avant tout, il est auprès des gens de Trois-Rivières. Alors, c'est pour eux que je m'investis, c'est pour eux que je me présente. Puis, s'ils me font l'honneur de me soutenir, eh bien, ce sera un grand privilège et je vais, bien sûr, réaliser tout mon mandat, là.
8: Et si vous perdez dans Trois-Rivières, allez-vous demeurer chef du parti de la Coalition Avenir Québec?
7: Ben oui, je vais demeurer chef. C'est mon titre, c'est mon poste et je vais m'y investir.
6: Hier, en entrevue à Midi Info, Christine Fréchette avait évité de s'engager à cet effet. Selon le site d'agrégation de sondage Québec 125, elle tire de l'arrière avec 25 % des intentions de vote derrière le péquiste Jean Pellerin qui récolte 32 % des appuis. Et à 72 heures du scrutin, Christine Fréchette et le libéral Charles Milliard passent la journée en Montérégie. Le péquiste Paul Saint-Pierre Plamondon donnera un point de presse à Québec avant de partir pour Baie-Saint-Paul. La solidaire Rubagazal ira à la rencontre des syndicats en lock-out de Siemens Énergie à Trois-Rivières en après-midi. Et le conservateur Éric Duhaime, qui a dressé le bilan de sa campagne ce matin, se rendra à Saint-Germain-de-Grand-Âme, Pierreville et Bécancour au centre du Québec cet après-midi. D'ailleurs, Éric Duhaime assure qu'il était légitime d'utiliser l'intelligence artificielle pour l'aider dans l'écriture de son plus récent livre « Destination Autonomie » paru en avril. La maison d'édition qui l'a publié a déclaré à Radio-Canada que le premier manuscrit avait été largement rédigé avec des outils rédactionnels, mais que l'intelligence artificielle n'était pas intervenue au niveau des idées. Le chef conservateur affirme que l'IA est un outil comme un autre.
9: Je pense qu'il faut en prendre acte. C'est quelque chose qui va prendre de l'ampleur dans les prochaines années. Puis il faut juste s'assurer que ça reflète parfaitement nos idées, que ça a c'est un outil comme d'autres, comme il était une époque où on s'accorrigeait nos fautes puis on trouvait ça bien le fun. Mais aujourd'hui ça a évolué puis on est rendu à un autre niveau. Je pense que ça fait partie de la réalité. Là, c'est pas, on est en 2026.
6: Dans son bilan de campagne, Éric Duhaime a illustré son intention de s'opposer à un référendum sur la souveraineté du Québec en fermant littéralement les portes d'un garage qui abrite des autobus avec des affiches du oui et du non. Maintenant, le gouvernement du Québec fait face à une avalanche de demandes d'allocation d'électricité de la part des centres de données afin de répondre à l'essor de l'intelligence artificielle. C'est ce qu'a révélé Hydro-Québec devant la Commission de l'énergie, devant la Régie de l'énergie plutôt hier, en chiffrant pour la première fois l'ampleur de la situation. Les demandes actuelles totalisent 2500 mégawatts, soit l'équivalent de la consommation de 2 millions de résidences. La chef de la tarification à Hydro-Québec, Sarah Trabelsi.
10: Ces chiffres sont vraisemblablement sous-estimés parce qu'à cela s'ajoute une profondeur de marché exceptionnelle. On a à peu près 2500 mégawatts de demandes pour l'octroi des blocs qui est maintenant en examen par le gouvernement. Un niveau sans précédent et sans comparable. Et qui, si rien n'est fait, va exercer une pression ultimement sur les tarifs de l'ensemble de la clientèle.
6: Hydro-Québec estime que d'ici 2035, 20 % de la demande additionnelle d'énergie dans la province viendra des centres de données. C'est la question du consentement qui était au cœur des plaidoiries finales au procès d'agression sexuelle de groupe de Nicolas Isabelle au Palais de justice de Trois-Rivières. La défense a affirmé que les actes découlaient d'une relation extra-conjugale consentie et que l'accusé

0: était infidèle, mais pas un agresseur. Une version réfutée par la couronne qui soutient que la victime n'a jamais donné son accord explicite et qu'elle s'est, et je cite, « sentie dégueulasse durant cette soirée de l'été 2020 ». La procureure a rappelé que l'accusé s'était d'ailleurs excusé de l'avoir prêté à ses amis. Le juge Jacques Trudel, qui doit réexaminer la preuve visant Nicolas Isabelle et Simon Garceau, rendra son jugement le 17 décembre. Les spectacles sont annulés à la salle Philippe Filion du Centre des arts de Shawinigan en fin de semaine en raison de travaux et de la présence d'amiante dans les structures. Des scellants, du scellant s'est détaché du plafond de la scène, soulevant des craintes d'un risque minime de contamination. Après des vérifications de la CNESST et un grand nettoyage, la ville a préféré suspendre les activités. Le directeur des communications de la ville de Shawinigan, Frédéric Beaulieu, souligne que la direction a décidé tout de même de retirer, de tout retirer, ce qui justifie l'annulation des spectacles cette fin de semaine.
1: Ce qu'on a pris comme décision, on a voulu prendre une décision à long terme. On va donc retirer complètement l'amiante du plafond. Et pendant ces opérations-là, il pourra quand même y avoir des spectacles la fin de semaine. On nous parle d'une installation qui devrait durer de 2 à 3 jours. Donc, si tout va bien, ça débute lundi. Mercredi, on est installé et les spectacles de la fin de semaine prochaine devraient avoir lieu là, comme prévu.
0: Culture Shawinigan communiquera avec les détenteurs de billets pour les informer des modalités entourant le déplacement des spectacles. Et puis au sport, c'est aujourd'hui que se termine le mandat du trifluvien d'origine Luc Tardif comme président de la Fédération internationale de hockey sur glace. L'identité de son successeur sera connue lors du congrès qui se déroule en ce moment à Tenerife, en Espagne. Luc Tardif revient sur son mandat qui n'a pas été de tout repos, notamment avec la gestion de la pandémie de COVID-19, le bannissement des athlètes russes des compétitions internationales et le retour des joueurs de la LNH aux Olympiques.
2: Je vous cache pas que j'aborde... ce congrès pour passer la main avec un petit peu de nostalgie quand même. C'était passionnant pendant 5 ans, un peu de soulagement aussi parce que
0: était aujourd'hui de la pluie cessant à mi-journée, dégagement par la suite, maximum de 18. Ça va demeurer partiellement nuageux ce soir et cette nuit avec un minimum de 8. C'était les informations.

0: Nous sommes dans nos dernières minutes à passer ensemble cette semaine. 90 minutes encore à cette émission, lors desquelles nous allons retrouver un moment, vivre un moment savoureux et retrouver un segment qu'on a mis sur pause depuis 2 ans. Pour les raisons que vous allez comprendre quand je vais vous nommer celles qui sont de retour avec nous, c'est Isabelle Brouillette et Edith Cochran. Donc, Isabelle Brouillette, avec ce qu'elle a connu côté santé, a dû s'absenter, bien entendu, pendant un long moment. Et c'est pour notre plus grand bonheur qu'elles ont accepté de revenir de façon régulière, c'est-à-dire récurrente, pour continuer, poursuivre leur exploration d'une vie joyeuse. Et aujourd'hui, cette exploration s'articule autour du verbe et du geste de trouver. Elles sont parties dans le but de trouver une chose en particulier qu'elles n'ont pas trouvée, mais en route, elles ont trouvé autre chose. Et elles vont venir nous raconter ça avec leur humour et leur sensibilité. C'est dans 1 heure. Dans une 20aine de minutes, même 30, le Transcontinental aujourd'hui, c'est Isabelle Ménard à Sherbrooke et Éric Robitaille à Sudbury. Et avant les infos, j'ai présenté notre invitée comme médecin, mais tout en sachant qu'elle n'était pas du tout. Je la présente avec son bon titre. Nathalie Granvaux, bonjour.
1: Bonjour, Pénélope.
0: Vous êtes professeure à la Faculté de médecine de l'Université de Montréal, au département de biochimie et médecine moléculaire et chercheuse au CHUM. Et ce matin, on va parler d'un sujet. Et là, je vais m'adresser un petit instant, Madame Granvaux, à ceux et celles qui nous écoutent. Parce que êtes-vous ou avez-vous dans votre entourage des dédaigneux, des dédaigneuses? Donc, genre, on pourrait pas vous payer pour prendre une bouchée dans un sandwich entamé par quelqu'un d'autre, par exemple. Ou la règle du 3 secondes, si vous échappez un aliment par terre, vous, c'est comme, vous avez le cerveau qui explose, là, s'il faut ramasser ça puis le mettre dans votre bouche. Est-ce que vous baignez dans le Purel après avoir touché les boutons d'ascenseur dans un lieu public à doigts nus, les rampes de métro, c'est un non absolu. Alors, pour nous aider à répondre à cette grande question, est-ce que vous avez donc raison? Est-ce que les dédaigneux ont raison? On est avec Nathalie Granvaux. Êtes-vous dédaigneuse?
1: Pas pour tout. Pas dédaigneuse pour tout ce que je tousse ou ce que je mange, mais pour ce que je respire, oui.
0: C'est ça. C'est là que vous tracez la ligne. Oui. Parce que nous, on se concentre beaucoup sur ce qu'on touche. Mm-hmm. Mais vous dites que dans ce qu'on respire, on devrait être encore plus prudent de ce côté-là.
1: Ça dépend des personnes, mais moi, c'est là où ma limite se situe. On est chacun tous particuliers sur ces histoires-là.
0: Parce que vous êtes immunocompromise. Mm-hmm. Qu'est-ce que c'est comparativement à quelqu'un qui est immunosupprimé?
1: C'est des degrés de modification de notre système immunitaire. Il y a des gens qui sont immunosupprimés, soit par des drogues, des médicaments quand ils sont sous traitement, ou il y a des personnes qui sont immunosupprimées parce que leur système immunitaire est vraiment défectueux, souvent par des maladies qu'ils ont déjà eues à la naissance, des immunodéficiences, comme on appelle. Puis après, il y a des maladies auto-immunes qui font en sorte que notre système n'est pas tout à fait fonctionnel. Il n'est pas absent, mais il n'est pas fonctionnel comme tout le monde. Donc, okay. Moi, je me situe plus dans cette catégorie.
0: OK. Donc, il y a des raisons, effectivement, médicales ou des inquiétudes avérées pour lesquelles on peut être ce qu'on va appeler dédaigneux. Mais je rappelle que vous avez cofondé et co-dirigé le réseau québécois COVID-pandémie. Mm-hmm. Vous êtes d'ailleurs, rapidement devenue des personnes ressources vers lesquelles les médias se sont tournés pendant la COVID. Est-ce qu'on est plus dédaigneux depuis la COVID?
1: Je pense que oui, on voit beaucoup de gens qui font plus attention, on voit plus de masques déjà, premièrement, à l'hôpital en tout cas, les patients qui viennent, beaucoup se protègent, je pense que c'est une bonne nouvelle, les gens ont appris qu'il y avait des choses dans l'air, surtout quand on est malade, on va à l'hôpital, mais après au niveau du toucher, je pense pas vraiment que les gens, en tout cas j'observe pas ça autour de moi, après il y a peut-être des études qui le montrent, mais je pense que les gens sont plus conscients par contre qu'il y a des choses invisibles, et la COVID ça a vraiment été cette bataille-là d'essayer de décrire l'invisible, parce que le virus le grand public le voyait pas, tant qu'on travaille pas dessus, on le voit pas. Et donc cette peur de l'invisible, je pense que les gens ont plus la conscience que dans l'invisible, il y a des choses qui peuvent transmettre, qui peuvent nous donner des maladies.
0: J'ai mentionné 2 fois le mot dédain, en toute connaissance de cause, parce que c'est un peu ça notre prémisse de départ, mais c'est quoi le dédain? Ça vient d'où? Et surtout, ça sert à quoi que notre corps et notre esprit le vivent?
1: C'est quelque chose qui, finalement, et j'ai fait des recherches en prévision de l'entrevue, je pensais pas, mais c'est quelque chose qui est très ancestral parce qu'on a, l'être humain a eu très vite, grâce à ses sens, en se reposant sur ses sens, en faisant confiance à ses sens, l'odeur, aussi le toucher, de remarquer l'air vicié, l'odeur de l'air vicié, la viande qui sent pas bon, de se rendre compte que finalement, il y avait des dangers quelque part. Donc le dédain, c'est ce qui nous sert à prendre de la distance avec quelque chose qui peut être considéré dangereux pour nous.
0: Comme même on repère si on le voit une pas. Anomalie maintenant,
1: oui,
0: parce que nos yeux, nos sens oui. sont éveillés à quelque chose qui serait
1: le
0: pas
1: goût,
0: normal.
1: De la nourriture qui est pas comme d'habitude. Ouais, c'est ça. On se dit ah non, ça c'est pas bon, puis on le mange pas. Donc c'est vraiment une réaction ancestrale qui a réussi à nous protéger. Puis étonnamment, à l'échelle de l'humanité, c'est juste en 1670 qu'on a observé les premières bactéries. C'est Leeuwenhoek, un Néerlandais, qui, en jouant avec un microscope, en tout cas des lentilles qui ont servi de microscope très archaïque, a observé pour la première fois des bactéries dans la plaque dentaire. Mmh. Et il l'appelait à l'époque des animalcules. C'est un très joli mot, mais qui fait peur. Alors
0: mais
1: à l'époque,
0: oui.
1: ça faisait peur, mais il n'y avait pas de lien encore avec les maladies. Il a juste observé qu'il existait des animaux entre guillemets, microscopique. Okay. Et ça a pris 200 ans plus tard, jusqu'en 1860, pour les travaux de Robert Koch qui ont montré qu'il y avait un lien entre les microbes, donc invisibles, et la transmission des maladies. Et ça, c'est vraiment 200 ans, et c'est 1870, mmh. c'est pas très loin à l'échelle de l'humanité. Et là, le dédain a changé parce que la notion de l'invisible, la conscience qu'il y avait des choses invisibles qui pouvaient donner des maladies, est devenue confiante pour l'humanité, pour les humains en tout cas, et donc de l'attention, la façon dont le dédain s'est développé. C'est plus juste par les sens, mais c'est aussi par la connaissance des microbes.
0: OK. Est-ce que ces gens-là, ces personnes-là qui sont dédaigneuses, ont raison de l'être, dans le sens de est-ce qu'elles se protègent mieux? Est-ce que plus on est dédaigneux, plus on se protège?
1: Ben, c'est certain que les modes de transmission, c'est majoritairement le toucher, l'air, puis également ce qu'on mange. Donc, c'est sûr qu'une personne qui va laver ses aliments, une personne qui va se laver les mains régulièrement, ou une personne qui, on le sait maintenant, dans un environnement où il y a beaucoup de monde, qui est fermé, qui est mal ventilé, va porter un masque, alors surtout en période qui commence de transmission de virus respiratoire, ben, va avoir moins de chances de se contaminer. Mais en même temps, ça protège pas, à 100% non plus.
0: OK, pas à 100%, mais plus que les gens qui sont pas assez dédaigneux?
1: Pas assez dédaigneux, ça dépend de ce qu'on entend par pas assez. Si une hygiène normalement est suffisante. Donc, normalement, si on se lave les mains, quand il faut se laver les mains, quand on fait attention de manière équilibré, je dirais. Normalement, c'est quand même suffisant pour se protéger. Mais

0: C'est certain qu'en période de transmission des virus respiratoires, par exemple, si on se protège pas un peu plus que la moyenne du reste de l'année, ben on a quand même des chances d'être contaminé.
1: Et quelqu'un qui nous écrit oui? ici, la poignée de la pharmacie ou de l'hôpital pousse avec ton dos. est-ce que vous faites ça aussi?
0: Non, je fais pas ça, mais j'avoue que c'est les endroits où il se trouve plus de microbes, que comme les poignées dans le métro, les barres dans le métro, les boutons d'ascenseur, etc. Ça a déjà été démontré qu'il y a beaucoup de microbes dessus. Mais par contre, il faut tenir compte que la grande majorité des microbes ne sont pas pathogènes pour nous, ne nous créent pas des maladies.
1: OK, on va y arriver oui. à ça. Mais là, ici, quelqu'un d'autre qui nous écrit les poignées, les boutons, les guichets automatiques.
0: Ah oui.
1: Et des fois, c'est collant, là.
0: Oui.
1: Est-ce que collant égale danger ou encore là, pas nécessairement?
0: Ben, pas nécessairement, parce que ça peut être de la graisse, des lipides, ça peut être un mélange de poussière, tout ça qui colle. Ça veut pas forcément dire qu'il y a des microbes, mais là, on revient à notre sens instinctif,
1: ouais.
0: que ça donne un signal que non.
1: Pistolet de la pompe à essence. Oh mon Dieu, c'est tellement vrai.
0: Mais pendant la pandémie, ils mettaient des gants en plastique pour les gens dans les stations d'essence. Je ne sais pas si vous vous rappelez, mais effectivement.
1: Je ne sais pas si les gens qui sont propriétaires de... Si vous êtes propriétaire d'une station-service là ou d'un guichet automatique, écrivez-nous pour nous dire à quelle fréquence vous lavez ça. Les personnes qui ont très envie de protéger, comme par exemple, j'étais dans un party récemment, puis une personne qui est arrivée, puis elle faisait des air bisous, là, tu sais, elle faisait des bises dans les airs. Ouais. C'était comme, je t'embrasse, mais je t'embrasse ouais. pas, puis elle offrait le coude. Il ouais. Y en a qui ont trouvé ça super correct, mais il y en a qui ont réagi, puis elle s'est sentie jugée.
0: Ouais, ben ça arrive. Moi, je suis très dédaigneuse sur la bise. Puis moi, je suis d'origine française,
1: plus,
0: donc vous pouvez
1: compliqué.
0: Imaginer. C'est assez à l'extrême la bise là-bas. Même dans certaines parties de la France, c'est 3 bises par personne. Fait que ça peut être long. Et surtout quand on arrive au travail le matin, ben tout le monde se fait la bise. Mais c'est vrai que la bise, on rentre dans l'espace respiratoire de l'autre personne. Donc on rentre dans sa zone d'émission de postillons, de gouttelettes. Et donc là, on est dans la zone où la transmission par l'air et par le est vraiment présente. Donc effectivement, je comprends qu'il y a des gens, mais effectivement, c'est pas toujours facile à faire accepter socialement. Mm-hmm. Malgré la pandémie, il y a encore des gens qui jugent, mais je pense qu'il faut faire très attention à ça. Je pense que les gens qui sont dédaigneux veulent à prime abord se protéger eux-mêmes. Ça a rien à voir avec la personne en face. C'est pas
1: tu suscites du dédain non. toi personnellement.
0: Non.
1: Donc c'est pas ça. Là.
0: Non, c'est ça. C'est la personne connaît son niveau de risque, ce qu'elle est capable d'accepter comme risque de tomber malade. On parlait d'immunocompromission tout à l'heure, mais il y a aussi, ça dépend de ce qu'on fait de nos journées. Une personne qui se dit, je risque d'attraper la griffe, mais c'est pas grave. Pour certaines personnes, ça l'est parce qu'ils savent qu'ils ont pas beaucoup de symptômes ou que leurs activités leur permettent. Mais j'imagine, par exemple, la situation d'une personne monoparentale avec plusieurs enfants, puis qui doit faire ses journées, puis où elle a pas le choix d'être présente et productive, je dirais. C'est sûr que son niveau de risque, elle va se dire, ben moi, j'ai pas l'intention de tomber malade là maintenant, ou quelqu'un, comme on disait, qui est déjà malade. Mm-hmm. Donc on ne connaît pas ce que les gens vivent, on connaît pas leur réalité. Alors je pense qu'il faut vraiment faire attention
1: Mais
0: à
1: vous,
0: pas juger.
1: Comment donc, Madame Granvaux, vous faites pour ne pas faire la bise, alors que c'est vraiment dans vos coutumes, oui. ou en tout cas dans les coutumes des gens proches de vous.
0: C'est sûr que depuis que je vis ici, c'est plus facile, mais ce que je fais, premièrement, la pandémie a permis aussi qu'on explique mieux ces choses-là. Je pense qu'il y a une chose que la pandémie a permis, c'est que les gens parle un peu plus de leur susceptibilité à certaines infections, et donc je l'explique. Les gens autour de moi sont fabuleux pour ça, fait que je suis plus team hug pour
1: un câlin, c'est moins
0: On peut tourner la tête, on est pas obligé de rentrer dans la zone vraiment de se toucher les joues, etc., et de rentrer vraiment dans la zone. Donc ça peut être une façon, mais c'est pas toujours facile, surtout avec les gens qu'on connaît moins. Moi, j'ai tendance à rapidement tendre la main pour dire c'est ça, mais c'est vrai qu'il y a des gens qui trouvent ça un petit peu arrogant et un peu de mettre de la distance. Mais sinon, il y a toujours la possibilité de dire je couvre un petit rhume, je préfère me le garder pour moi. C'est une des solutions qui peut s'appliquer.
1: Nous sommes avec Nathalie Granvaux, professeure à la faculté de médecine de l'Université de Montréal, au département de biochimie et médecine moléculaire, et aussi chercheuse au CHUM. OK, alors on va, avant de rentrer dans des cas particuliers, là, on va revenir à mordre dans le sandwich de quelqu'un d'autre, un objet qui tombe par terre, un bouton d'ascenseur, etc., etc. Mais juste avant, différence là, entre microbes, germes, bactéries, virus, puis agents pathogènes. Si on commence, je sais pas si on veut aller du plus petit au plus grand, du plus dangereux au moins dangereux, je vous laisse aller microbes peut-être, allons-y avec microbes.
0: On peut commencer par microbes parce que finalement c'est le parapluie qui regroupe tous les organismes microscopiques qui ne sont pas visibles à l'œil nu, qui demandent un microscope.

0: donc comme les bactéries, les virus qu'on a déjà mentionnés, les levures, les champignons, qui certains sont microscopiques. Et donc, ça ne veut pas forcément dire qu'ils sont pathogènes pour l'homme. Il y en a, d'ailleurs, la grande majorité ne le sont pas. Et donc ça couvre l'ensemble des...
1: OK. Germes.
0: Germe, c'est un terme qu'on utilisait beaucoup plus avant, mais qui est un terme un peu péjoratif, qui part du principe que les microbes, ça veut dire la même chose que microbes, mais avec une notion que c'est mauvais pour l'homme, que c'est pathogénique. Donc, c'est un terme qu'on n'utilise plus beaucoup, mais ça serait un synonyme de microbe, finalement.
1: OK. Une bactérie.
0: Une bactérie, ça, c'est un organisme qui est constitué d'une seule cellule. Nous, on est constitué de millions de cellules, mais une bactérie, c'est une seule cellule, mais qui est autonome. C'est-à-dire que si elle vit dans un environnement où elle trouve de la nourriture, elle est capable de se multiplier toute seule. Donc, elle est complètement autonome. Elle, c'est une bactérie, ça se soigne avec des antibiotiques.
1: Mais c'est pas toutes les bactéries qui ont besoin d'être soignées.
0: Non, toutes.
1: Est-ce que la majorité des bactéries n'ont pas besoin d'être soignées?
0: On le sait maintenant avec toutes les recherches qui ont été faites sur le microbiote, qu'on est colonisé finalement par beaucoup de bactéries. Dans l'univers, en tout cas sur Terre, on considère qu'il y a plus que 1000 milliards de bactéries et une toute petite fraction est pathogénique pour l'homme. Dans notre intestin, on a à peu près, on considère chez un adulte qu'il y a 40 milliards de bactéries.
1: OK. Virus.
0: Virus, alors ça c'est très différent, c'est encore beaucoup plus petit qu'une bactérie. C'est un organisme, on parle même pas d'organisme, c'est un élément qui doit rentrer dans un autre organisme comme l'être humain et pour finalement voler son métabolisme, ses protéines, sa machinerie pour pouvoir se répliquer parce que lui tout seul il n'existe pas, c'est un parasite. Donc c'est vraiment quelque chose de tout petit. Puis lui les antibiotiques fonctionnent pas si on veut traiter un virus.
1: Oui,
0: okay. Non, s'il faut utiliser des antiviraux, on en a pas beaucoup. Pour certains on en a.
1: C'est pour ça qu'on prévient avec des vaccins.
0: Oui, tout à fait. Que ce soit pour les bactéries ou les virus, la protection par les vaccins par contre donne une protection.
1: On peut aussi protéger les bactéries par les vaccins.
0: Oui. Il y a des vaccins des bactéries comme la méningite pour certaines bactéries ou les pneumocoques au niveau on le donne surtout pour les personnes âgées ou les personnes justement immunocompromises, le vaccin contre le pneumocoque qui évite des pneumonies. Il y a plusieurs
1: un agent pathogène,
0: c'est un sous-groupe de ces bactéries ou virus ou champignons qui sont pathogènes pour l'homme, c'est-à-dire qui causent des maladies pour l'homme.
1: Okay. Donc allons-y. Échapper à un ustensile par terre, la règle des 5 secondes. Qu'est-ce qu'on fait avec ça?
0: Bon, la règle des 5 secondes, elle sort un petit peu nulle part. Moi, je dirais que c'est plus le contexte qui joue. Si je suis à l'hôpital, c'est sûr que si j'échappe une cuillère, je ramasse pas ça. En tout cas, je vais la laver. Mm-hmm. Si je suis chez moi, si la cuillère, elle tombe, moi, en général, je l'utilise. Mais
1: puis entre une minute ou 5 secondes, là, ça fait une grosse... Ça serait quoi qui pourrait arriver?
0: J'ai pas vraiment trouvé d'études qui déterminent vraiment entre 5 secondes et une minute, il y a beaucoup plus de chances parce que finalement, ça dépend vraiment de ce qu'il y a ce qu'il y a de contaminé. Là, c'est pas...
1: Un enfant. Oui. Qui lèche des semelles.
0: Ah, des semelles.
1: Des rentrées dehors.
0: Ben, c'est sûr que là, sous les semelles, on a en général, ça a été montré, il y a quand même beaucoup de choses qui traînent sous les semelles.
1: Ouais.
0: Pareil, si j'arrive de l'hôpital, j'enlève mes chaussures à la maison parce que dans un hôpital, il y a beaucoup de choses qui traînent, dont des bactéries résistantes aux antibiotiques. Donc, on veut pas ramener ça. Puis, on veut pas vraiment lécher sous des semelles. Là, il y aurait beaucoup d'organismes qui vont pas survivre tous très longtemps, mais quand même, c'est pas quelque chose qu'on veut.
1: Ok. Pendant qu'il y avait la COVID, Nathalie Granvaux, moi j'ai fait ça là, comme bien des gens. Là, ma mère était immunosupprimée, donc quand j'allais faire son épicerie, que je laissais sur son palier pour pas qu'on se touche, je lavais les pains de lait, les sacs de trucs.
0: On a tous fait ça.
1: Ok. Donc, est-ce qu'on est dans un peu le même état d'esprit si on n'a pas envie de toucher, par exemple, à un bouton d'ascenseur ou à un comptoir, un bar, quand on est attablé au bar ou au restaurant? Parce que oui, il passe le linge, mais le linge, il peut juste étendre les choses. Qu'est-ce qu'on peut vraiment pogner là, sur un comptoir, sur une rampe, sur un bouton d'ascenseur?
0: Ben la grande majorité du temps, on se contamine pas parce qu'il y a quand même, comme je disais, la grande majorité des bactéries ne sont pas pathogènes pour l'homme, donc elles ne créent pas de maladies. Par contre, c'est sûr qu'il y a quelques virus et quelques bactéries qui créent des maladies, qui peuvent survivre. Donc c'est sûr que avant de se mettre les mains dans la bouche, par exemple, vous allez au restaurant, vous allez manger des petites bouchées, des tapas ou autre que vous mangez avec les mains, ben se laver les mains avant, je pense, c'est la chose appropriée. Sur la peau, tant qu'on n'a pas de plaies que les bactéries peuvent pas rentrer, souvent souvent, c'est ça va pas nous donner de maladie. Donc c'est plus difficile par contre de contrôler l'air que de contrôler ce qui est des surfaces où on peut se laver.

0: laver les mains. Puis ça permet de contrôler quand même la très grande majorité des contaminations. Vous parliez des aliments. Par contre, les aliments, c'est pareil. Il y a des bactéries ou des microbes sur les aliments. Puis là, il faut nettoyer pour effectivement ne pas se contaminer.
1: J'ai le rhume. Je mange une moitié de sandwich. Mon ami a faim. Mange l'autre moitié. Est-ce qu'elle peut attraper mon rhume?
0: Oui, on peut pas dire que le risque est nul.
1: Ou feu sauvage, ou je sais pas quoi là.
0: Les feux sauvages, oui, c'est plus mm-hmm. résistant parce que chaque virus, chaque bactérie a ses propres caractéristiques de survie sur tel matériau. Ça va survivre plus ou moins longtemps, les conditions d'humidité, etc. Donc le risque est jamais nul. Je pense qu'il faut partir du principe que si on a des symptômes d'une maladie. À ce moment-là, on partage pas à ce moment-là.
1: Oui, bien sûr.
0: Je pense que ça, c'est.
1: Mettons qu'elle aurait fait à mon insu, là. Mettons que j'irais pas faire, là, mais.
0: C'est quand même assez rare. Il y a d'autres mécanismes de toucher les par les mains. La personne va se toucher, puis va transmettre par les mains. C'est mm-hmm. plus rapide que par un sandwich ou. Okay. Il faudrait vraiment que ça ait touché, qu'il y ait une gouttelette qui soit tombée.
1: Et que ça tombe sur une plaie sur notre lèvre à nous.
0: Faut pas non plus devenir fou, là, mais c'est sûr que.
1: Oui, c'est ça.
0: Si on a des symptômes ou si on a quelque chose, on évite de partager avec les autres.
1: Justement, une microbiologiste ici. Dieu merci, j'ai d'autres chats à fouetter que de vivre une paranoïa permanente devant un bol de toilette ou une rampe de métro. Se protéger en cas d'épidémie, c'est une question de conscience et de responsabilité collective, mais refuser de prendre une bouchée dans l'assiette d'autrui, c'est de la superstition. Faudrait plutôt refuser les produits chimiques omniprésents dans la nourriture et l'environnement. Vrai?
0: Ouais, vrai. Et aussi dans l'air, à trop nettoyer. Souvent, on utilise des produits chimiques, beaucoup, qui donnent des particules fines dans l'air et qui peuvent des fois être plus dangereuses que le microbe qui a peu de chances de contaminer. Donc, oui, il faut pas être excessif. Il y a un équilibre. L'hygiène normale, en général, protège. Okay. C'est sûr qu'on a vécu des situations qui ont été exceptionnelles récemment. C'est des situations exceptionnelles. Puis, on peut avoir conscience de son propre risque et de ce qui se passe et puis ajuster un petit peu suivant les moments. Mais il faut pas que ça tombe dans quelque chose d'excessif et qui nous empêche de fonctionner socialement.
1: On a une question ici de Marie-Hélène. J'aimerais connaître la limite entre être dédaigneux et être germophobe.
0: Le germophobe, c'est ce qu'on appelle aussi la misophobie, ce que les sciences comportementales et la psychologie appellent la misophobie. La limite, elle est... Moi, je suis pas une spécialiste des sciences comportementales, mais de ce que j'ai lu et ce que je pourrais imaginer en tant qu'être humain, c'est à partir du moment où on est plus fonctionnel... où notre peur des microbes nous crée trop d'anxiété et qu'on n'arrive plus à être fonctionnel en société. Je pense que c'est là où la limite elle se situe, puis que il faut pas laisser cette anxiété là s'installer. On l'a vu pendant la pandémie, il y a des gens qui ont vraiment eu très très peur et qui à juste titre selon leur risque à eux et leur considération. Et donc il faut être capable de traiter cette anxiété là parce que faut que cette conscience des microbes et cette protection nous laisse quand même fonctionner en société. Je pense que c'est la limite, elle est là.
1: Est-ce qu'on peut être trop assaini? Est-ce qu'on peut trop vouloir assainir notre... Ben, pas juste vouloir. Est-ce qu'on peut être trop... propre.
0: Ben il y a cette théorie hygiéniste que si on est trop propre, justement, on va pas développer un système immunitaire adapté parce qu'il faut s'exposer aux microbes. C'est une théorie qui est encore challengée puis qui est pas démontrée, mais on peut l'être chez soi. Il y a des gens qui vont être excessifs, qui vont nettoyer à outrance ou qui vont faire extrêmement attention partout. Mais au final, on est toujours exposé à des microbes, que ne serait-ce que par l'alimentation. Il y a des bactéries saines dans les aliments qu'on mange, qui nous créent pas de maladies, mais qui sont importantes pour développer notre flore intestinale, notre microbiote. Donc, on est exposé. On peut pas se protéger des bactéries qui sont dans des aliments, par exemple. Même si on est extrêmement propre chez soi, on sort, on doit avoir une vie sociale, c'est là où on mettait la limite, on va s'exposer à des microbes de toute manière.
1: Et si chez soi, on décide vraiment là, debout, ou sur notre lieu de travail, par exemple, notre petit carré, là, nous on travaille à air ouvert, comme il y a des gens qui nous écoutent, mon studio ici, il y a plein, des fois c'est collant, j'arrive le matin, c'est collant, puis probablement quelqu'un qui passe après moi dirait, ah, elle a mangé du yogourt ce matin, t'sais, tout ça se peut. À vouloir utiliser beaucoup d'agents antimicrobiens ou beaucoup d'agents purifiants chez soi, à quel risque on peut s'exposer à trop

0: ou à faire ça sans se rendre compte que peut-être on est à risque?
1: Ben, abuser, par exemple, de se laver les mains, on crée surtout de se briser la barrière cutanée, de créer des plaies, c'est surtout ça, parce que au niveau microbes, oui, on va éliminer des microbes. Bon, premièrement, les bonnes bactéries qui colonisent notre peau, parce qu'on en a, on a un microbiote sur la peau aussi, vont venir recoloniser de toute manière. Quand on exagère, c'est plus un confort social, je pense. Après, on peut effectivement se créer des plaies, et c'est là qu'on, si on a des plaies, là, on peut avoir des infections bactériennes qui vont s'infiltrer, puis à ce moment-là, c'est là où ça devient dangereux. Donc, trop, c'est pas mieux que...
0: Tous ces produits-là aussi, on les respire si on les met dans notre environnement. Puis si on assainit, puis les fenêtres sont fermées, puis on est dans un petit environnement, là, pour vous, vous y voyez un risque, Nathalie Grandbeau?
1: Ben, c'est ça, parce que aussi, beaucoup, les gens qui assainissent beaucoup parlent souvent de tout ce qui est surface. Mais il faut pas... L'air, comme je disais tout à l'heure, est un des vecteurs de transmission qui est très important. Et donc, ils font assainir l'air, donc aérer. Et puis, on peut utiliser aussi pour certaines personnes des purificateurs d'air. Chez nous, il y a plein de solutions maintenant, mais effectivement aérer, ne serait-ce aussi parce que tous les produits qu'on utilise, ça, il y a des particules, il y a des composés volatiles dedans et qui sont pas forcément meilleurs. Donc aérer fait aussi partie de la façon dont on peut protéger notre environnement.
0: Ah ouais, okay, intéressant. Ouais. On nous écrit ici Ginette, en vue d'un voyage en Inde. Ok, donc je comprends bien, en préparation de son voyage en Inde, je touchais à tout. Les poteaux de métro, moins de lavage de mains, je voulais augmenter mon système immunitaire.
1: Ben, c'est pas les mêmes bactéries que vous allez retrouver en Inde qu'ici. Donc, de toute manière, les gens là-bas ont une flore intestinale différente. On sait, on mange différemment. Comme je disais, la colonisation de notre intestin se fait beaucoup par l'alimentation. Puis comme dans partout au monde, à différents endroits, on sait que le microbiote des gens est différent parce que les bactéries sont différentes. Donc, notre système immunitaire, oui, il a une partie qui va détecter les pathogènes, peu importe lesquels qu'ils sont, mais il y en a la partie de notre système immunitaire qui est spécifique à ce qu'on a déjà vu, si on n'a pas rencontré les bactéries qui sont déjà en Inde. C'est pour ça qu'il y a beaucoup de gens qui ont des problèmes intestinaux parce que quand ils mangent, parce que soudainement, ils font face à des nouvelles bactéries qu'ils n'ont jamais vues, puis là, leur système est un petit
0: peu... Des fois, ça peut juste être une pomme d'un autre pays une bactérie
1: On l'a vu récemment avec la cyclosporose, avec la salade qui venait du Mexique, et là c'est une bactérie pathogène qui se retrouve dessus. Si on n'a pas lavé, là notre organisme, là dans ce cas-là c'est pathogène, mais ça aurait pu être n'importe quelle bactérie qui...
0: C'est ça, c'est pas nécessairement parce qu'on est dans un pays très différent d'une autre qu'on va réagir à une bactérie
1: dans
0: un fruit ou légume.
1: Non, on peut avoir des contaminations par des bactéries pathogènes ici, sur certains aliments, ça arrive, les salmonelles, etc. On les voit souvent. Donc, ça peut arriver. C'est pas forcément parce qu'on voyage, effectivement.
0: OK. Cette idée que les parents dédaigneux font des enfants faibles qui vont pas développer leur système immunitaire puis qui vont attraper toutes sortes de maladies. Qu'est-ce qu'on peut dire là-dessus? Qu'est-ce que la science peut nous révéler là-dessus?
1: Ça revient à la théorie hygiéniste dont je parlais tout à l'heure, mais finalement, ces enfants-là, ils vivent pas dans des bulles. Alors, ils vont à la garderie, ils vont aller à l'école, ils vont être exposés de toute manière à des bactéries. Donc, et par l'alimentation. Alors, ce qu'on sait, par contre, c'est que si on a une flore intestinale, un microbiote qui est peu diversifié ou en quantité plus faible, là, c'est un terrain favorable pour développer des maladies inflammatoires. Donc, à partir du moment où on... Je pense que de toute manière, on peut pas hyper protéger ces enfants. Ils vont être exposés au cours de leur vie à des microbes.
0: Est-ce qu'on peut renforcer son système immunitaire?
1: Il y a beaucoup de théories là-dessus. Ce qui renforce le mieux, ce qui est connu et bien caractérisé, c'est l'alimentation, le sommeil, l'activité physique. Et de gérer le stress, de moins s'exposer au stress. Alors ça vraiment contribue à un système immunitaire efficace. Après, il y a tous les produits naturels dont on entend toujours parler. Ça, il faut faire très attention. Il y a beaucoup de promesses, peu de choses qui en testent en laboratoire finalement ont des résultats probants. Par contre, il y a quand même beaucoup de gens qui les utilisent. Il faut vraiment consulter pour les utiliser. Il peut y avoir beaucoup d'interactions avec les médicaments qu'on prend. Donc c'est pas parce que c'est naturel que c'est...
0: Comme les shots de gingembre, par exemple, là, ou de curcuma, ou de tout ça.
1: Écoutez, il n'y a pas de démonstration claire en laboratoire avec des tests éprouvés que ça va stimuler le système immunitaire. Puis stimuler le système immunitaire contre quoi?
0: Mais est-ce qu'on peut le booster? Est-ce qu'on peut dire tout le monde autour de moi est malade? On peut pas le booster différemment que bien manger.
1: On ne boostera pas en quelques jours là. J'avais utilisé une expression pendant la pandémie, c'est qu'on ne devient pas marathonien en préparant pendant 2 jours, là. Si on essaye de stimuler notre système immunitaire pendant 2 jours, mm-hmm. parce que soudainement il y a une infection, notre système immunitaire, il va pas avoir, soudainement être devenu beaucoup plus opérationnel.
0: Quelques questions, puis je pense qu'on va terminer là-dessus, Nathalie Granvaux, sur les avions. Il y a quelqu'un qui nous écrit ici pour dire, on dit que l'appuie-tête et la boucle d'une ceinture dans un avion sont les endroits les plus sales. Puis quelqu'un d'autre nous demande, et les virus en avion, qu'en est-il? Parce que là, il y a comme une concentration possible de bien du monde.
1: Je dirais que les avions sont quand même nettoyés régulièrement. Hein. C'est quand même un des endroits qui est nettoyé le plus souvent dans le monde, les surfaces. Après, comment c'est fait, on peut toujours... Mais effectivement, là, on fait attention, comme on disait tout à l'heure, de se laver les mains avant de mettre ses doigts dans la bouche une fois qu'on a touché. Par contre, la transmission des aérosols, des virus en avion... est maintenant bien documenté et c'est un espace où effectivement il y a beaucoup de monde dans un espace restreint, même si l'air est filtré, il y a des contaminations, surtout si on est dans les 2 rangées à proximité de quelqu'un qui est malade. Donc moi personnellement, je continue de porter un masque, je suis plus malade depuis que je fais ça quand je voyage en avion, alors que je l'étais tout le temps avant. Donc il peut y avoir des avantages à se protéger en avion.
0: Il y a quelqu'un qui a souvent le rhume ou qui a souvent est-ce que ça veut dire que son système est affaibli? Ou ça veut juste... Qu'est-ce que ça pourrait vouloir dire?
1: Ça dépend vraiment.
0: Quelqu'un qui mange bien, qui dort bien,
1: Il y a des situations différentes. Il y a des gens qui ont juste des petites sensibilités. Les ORL peuvent évaluer ça. Mais il y a plein de raisons pour lesquelles quelqu'un peut avoir... Ce qu'il pense être un rhume peut être une rhinite allergique, peut être... Il y a plein de... On met le mot rhume sur beaucoup de choses. Mm-hmm. À partir du moment où on a des sensations au niveau des sinus, le nez qui coule fréquemment.
0: Puis c'est fort le rhume. Oui, c'est fort le rhume parce que pendant la COVID, on avait presque tout éliminé, mais le rhume continue à circuler.
1: Le rhinovirus,
0: comme si de rien n'était.
1: Il est résistant à beaucoup de choses, là, fait que même en nettoyant, etc., il survit.
0: Combien de bactéries sur mon téléphone, je demande pour une amie?
1: Beaucoup, mais faut le nettoyer régulièrement. Mais en même temps, c'est quand même nos propres bactéries.
0: Alors,
1: on peut quand même, faut pas devenir fou.
0: Faut pas devenir dédaigneux de nous-mêmes ce point-là. C'était fort instructif. Encore une fois, même si c'est des choses, je sais que vous répétez depuis des années, vous et vos collègues, on l'entend jamais assez, puis les questions, vous le voyez, c'est encore nombreuses. Nathalie Granvaux, professeure à la Faculté de médecine de l'Université de Montréal, au département de biochimie et médecine moléculaire et chercheuse au CHUM. Merci beaucoup d'avoir pris le temps aujourd'hui.
1: Merci beaucoup de m'avoir accueillie.

Peace, love, puis du bon Wi-Fi. Je suis assez d'accord avec Mike Lee, que des fois, c'est juste ça qu'on a besoin. C'est une toute nouvelle chanson de Mike Lee, donc pour un album qu'on attend toujours quelque part en 2027. Il est en concert ces temps-ci. Là, regardez, près de chez vous, Rimouski, Québec, Disraeli également. Elles seront avec nous dans 30 minutes. C'est le retour comme collaboratrice de notre duo adoré, composé d'Edith Cochran et Isabelle Brouillette. Elles sont de retour à partir d'aujourd'hui avec d'autres explorations pour plus de joie dans leur vie. Et là, ce qu'on fait, c'est on vous invite à bord de notre transcontinental.

0: Il est à Sudbury, elle est à Sherbrooke, Éric Robitaille, Isabelle Ménard, bonjour.
1: Bonjour.
2: Allô, Pénélope, bonjour Isabelle.
1: Bonjour Éric.
0: Très heureuse de vous retrouver tous les deux ce matin. Isabelle, on va commencer avec ce qui se passe chez vous dans le coin de Quaticook avec les éoliennes.
1: Oui, absolument. Plusieurs projets d'éoliennes en Estrie, vous pouvez bien sûr l'imaginer, mais tout près de Sherbrooke, dans la MRC de Quaticook, il y a un projet qui fait énormément jaser, un projet de parc éolien. C'est porté par l'entreprise Innergex qui voudrait à terme implanter jusqu'à une vingtaine d'éoliennes à Quaticook, Dixville et Saint-Hermé-Négilde, donc pour une capacité d'environ 100 mégawatts. C'est un dossier qui mobilise les citoyens de la région, vous pouvez bien sûr l'imaginer. Un point tel que cette semaine, il y a une rencontre d'information qui s'est tenue là-bas. 200 à 250 personnes qui se sont pointées là-bas pour avoir des réponses à leurs questions, avec des représentants de la MRC de Quaticook. Hydro-Québec était là, la Fédération des municipalités québécoises, la Santé publique, le ministère de l'Environnement, de la lutte contre le changement climatique, de la faune et des parcs, c'est toujours long à dire ce mot-là quand même. Beaucoup de monde qui se sont déplacés pour répondre aux nombreuses questions des citoyens. Par exemple, vous les connaissez sur les risques de la santé humaine, celle de la santé de la faune, les enjeux de la nappe phréatique, le bruit, bien sûr, le paysage, toutes ces questions-là qu'on a tenté d'évoquer au cours de cette rencontre-là. Et c'est des interrogations, je suis convaincue, qui résonnent énormément dans d'autres communautés partout au pays. C'est pour ça que j'avais envie de vous en parler ce matin. D'autres endroits qui réfléchissent à l'installation de parcs éoliens ou à d'autres grands projets d'envergure, par exemple ceux des centres de données. D'ailleurs, salutations aux collègues de Mont-Gervais qui parlent d'un projet de Sherbrooke ce matin. On aura l'occasion d'en reparler, je vous le promets. Il y a un centre de données qui fait énormément jaser.
0: Oui, exact.
1: C'est sur la une du Devoir aussi ce matin. Bref, on en reparle bientôt, Pénélope, je vous le promets.
0: Okay.
1: Mais une des plus grandes craintes en ce moment pour les gens qui se sont déplacés donc à l'école secondaire La Frontalière pour les éoliennes, c'est leur emplacement. Évidemment, on les met où ces éoliennes-là? On sent que il y a personne qui veut ça sur son terrain. Pas très loin non plus de la ville, bien sûr, mais pas trop près non plus. Alors, dans ce cas-ci, on n'a pas encore de plan final, mais on a un peu plus d'informations sur la présentation du règlement de contrôle intérimaire qui a un impact important sur le schéma d'aménagement. Et là, vous allez voir, je vous donne plein de chiffres, mais c'est pour vous donner une impression de ça ressemble à quoi, là, essayer d'implanter un parc d'éoliennes dans une municipalité du Québec. Vous allez voir, c'est pas simple. Dans la MRC de Quaticook, on a entre autres choisi d'assurer un périmètre de 1,5 km en zone urbaine qui sépare les résidences des éoliennes, donc on recule. En zone rurale, c'est un peu plus proche, on est passé de 350 mètres à 700 mètres. Et là, évidemment, il y a aussi une distance qui pourrait être accrue si nécessaire pour respecter le seuil acoustique de 40 décibels. Donc, il n'y a pas juste la distance, il y a le bruit aussi qui rentre en ligne de compte.
0: Ben ouais.
1: On s'est assuré, bien sûr, d'interdire le développement autour des lacs Lister, Wallace ou Lindsay, la forêt d'Hereford. C'est dans des endroits donc de villégiature et aussi des endroits de conservation naturelle. D'ailleurs, 5 milieux humides d'intérêts régionaux qui ont été poussés aussi de cette carte-là potentielle. Ce qui veut dire, au final, qu'il reste 90%, en fait, que 90% du territoire de la MRC de Quaticook ne peut pas être développé pour un parc. Il reste 10%. Et attention, si on superpose la recommandation officielle de l'UPA Estrie, évidemment l'Union des producteurs agricoles, eux, ils veulent au moins 1000 mètres autour des bâtiments d'élevage et des résidences fermières, donc encore une fois pour les animaux. Mais là, on est rendu à 5% du territoire qui pourrait éventuellement avoir un parc éolien. Donc, vous comprenez que c'est assez précis. On fait des grosses cartes pour essayer d'assurer le minimum de problématiques avec tout ça. Les élus vont devoir se prononcer cet automne sur le dossier parce que le dépôt officiel des soumissions à Hydro-Québec, c'est en février 2027 et il y a plusieurs étapes à franchir d'ici là. Et la réunion en tant que telle, ben, semble-t-il que selon Simon Madar, ça s'est bien passé. Ça, c'est le préfet de la MRC de Quaticook. Il dit qu'il était content de la soirée, de la politesse, de la courtoisie de la discussion. Mais comme vous pouvez l'imaginer, il y a beaucoup de participants qui sont repartis déçus avec l'impression que les réponses étaient juste en surface. Il y avait encore beaucoup de questions auxquelles on n'a pas eu le temps de répondre. Alors, dans ce cas-ci, ça nous donne une petite idée là, de la MRC de Quaticook. Qu'est-ce qu'ils vont faire? Il y a un autre projet qui existe. Il y en a un autre en Estrie.

0: attirer notre attention sur un texte très émouvant écrit par, cette semaine par un de vos collègues journalistes à Sudbury.
1: Oui, Nicolas Mongeon est allé à la rencontre de Céline Étier, qui est une femme du Témiscamingue ontarien, dont la fille Mélanie est disparue il y a 30 ans dans la nuit du 29 septembre 1996. On n'a jamais retrouvé Mélanie depuis ce temps-là. Sa mère est convaincue que quelqu'un, quelque part au Canada, sait ce qui est arrivé à sa fille. Il faut dire qu'il y a eu tellement de rumeurs sordides qui ont circulé sur cette histoire. Je voulais, Pénélope, profiter du rayonnement de votre émission pour amplifier l'appel à l'aide, le cri du cœur de Céline Étier. Ce matin, je vous propose d'écouter un court extrait de ce qu'elle nous a confié.
2: Si le monde en parle un peu plus, il y a plus de chances que ça rejoigne la personne qu'il faut qu'il me contacte. Comme il faudrait que quelqu'un ait les guts d'avoir du cœur pour... C'est la dernière chose que je peux faire pour mon enfant et pas de la poubelle que quelqu'un se débarrasse ou qu'il enterre ou qu'il pose dans le wood chipper comme que les histoires ont été dites qu'elle a été mise dans un wood chipper. Comme elle... Je veux la trouver.
0: Hey, un combat vraiment acharné pour trouver réponse à ce questionnement horrible, horrible. OK, alors on espère effectivement que plus ce message sera entendu, plus on pourra retrouver des indices là de sa fille Mélanie. OK, allons-y sur donc ce sujet relié à la santé chez vous.
1: Oui, ben je vous parle de la situation dans le nord ontarien, mais évidemment ça découle de décisions provinciales. Le gouvernement Ford mise beaucoup sur la privatisation en santé. Ça veut dire entre autres que certaines infirmières migrent du système public vers le privé, et ça rend la situation difficile pour les jeunes infirmières qui elles commencent le métier dans le secteur public. À la mi-septembre, il y a deux chercheuses universitaires de Sudbury qui ont déposé une étude choc, une étude qui suggère que 40% des nouvelles infirmières au Canada ont déjà eu des pensées suicidaires. Alors en réaction à ça, il y a la députée provinciale de ma circonscription, Frangelina, qui vient déposer la loi Jordan Effern, qui vise à mieux protéger la santé mentale des infirmières en début de carrière. Jordan Effern, c'est une jeune infirmière de 22 ans. Elle s'est enlevée la vie en 2024, 13 mois après avoir commencé à travailler à l'hôpital de Sudbury. Ça a beaucoup ébranlé les gens de chez nous. Je voulais aussi, Pénélope, vous parler d'un tout autre dossier, mais toujours relié à la santé. Je vous amène à Hearst, à 600 kilomètres au nord-ouest de Sudbury. Hearst, qui est une ville à 90% francophone, où il y a un hôpital, Notre-Dame, où cet été, on avait engagé un directeur général unilingue anglophone, un administrateur aux origines indiennes. Ça a suscité une levée de boucliers. Il y a eu tellement de colère que ce monsieur, Sarvash Mohan, a démissionné à la mi-septembre, deux mois après son arrivée en poste. Et là, ça partit un autre débat. Est-ce que les gens de Hearst vont passer pour des racistes parce qu'ils se sont opposés à la nomination de ce monsieur-là? Le point de vue le plus nuancé que j'ai entendu là-dessus à notre émission, ça a été celui de Marie Lebel, qui est historienne à l'Université de Hearst, spécialiste de l'histoire des soins de santé franco-ontariens. Ce que Marie nous a dit, c'est que non, les gens de Hearst sont pas racistes. La ville a accueilli des centaines d'immigrants venus d'Afrique francophone. 80% des étudiants de Marie à Hearst sont d'origine africaine. Elle les accueille à bras ouverts. Elle en veut plus. Selon Marie, le problème avec M. Mohan, c'est pas qu'il est d'origine indienne. On reconnaît, on apprécie ses compétences. Le problème, c'est qu'il parle pas français. En général, en Ontario, ça dérange pas tant que ça, mais à Hearst, où on tient à préserver le français, surtout dans le domaine si sensible des soins de santé, c'était pas acceptable, selon Marie.
0: Surtout qu'on sait, effectivement, que si on n'est pas traité dans une langue qu'on comprend très bien, voire notre langue première, il y a des effets directs sur la façon dont on est traité. Donc, évidemment que lui traiterait pas directement, mais je vous dis, il y a cette idée-là sous-jacente.
1: Absolument.
0: Que se faire traiter en français, donc, c'est important.
1: Comme il incarnait le leadership à l'institution.
0: Ouais, on trouvait que
1: la francophonie était un critère essentiel. C'est un dossier tellement sensible que ça s'est invité dans l'élection municipale de Hearst, parce que dans 20 jours, les gens vont devoir voter pour un nouveau maire. C'est un duel de titans, soit dit en passant, qui s'annonce à Hearst. Est-ce que les citoyens vont garder le maire actuel, Roger Sigouin, qui est là depuis 25 ans, ou ils vont choisir Jean-Marie Blier, qui était le maire qui avait démissionné en 2002 pour laisser la place à Roger Sigouin? Et il y a un troisième candidat, Gaétan Baillargeon, qui, comme Paul Saint-Pierre Plamondon, est anti-monarchiste, parce qu'en 2018, quand M. Baillargeon avait été élu conseiller municipal, ça avait fait les manchettes nationales, il avait refusé de prêter serment à la reine. Pourtant, M. Baillargeon veut maintenant être couronné maire de Hearst. Puis ce qui est intéressant, c'est que la mère de M. Baillargeon est autochtone, donc Gaétan Baillargeon défend aussi les droits des Premières Nations de sa région. Si la tendance se maintient, Pénélope, ça va être une élection passionnante le 21 octobre. Je m'adresse directement au collègue Alec Castonguay. Alec, quand vous serez tanné d'analyser la campagne électorale québécoise, tournez vos yeux vers le nord de l'Ontario. Il se passe des nouvelles aventures passionnantes au village des irréductibles gaulois francophones de Hearst. Qui sera le nouveau chef du village? Au banquet, pour célébrer, va-t-on manger du sanglier ou de l'orignal? Alec, mettez-vous là-dessus de grâce.
0: Moi, j'aimerais ça vous voir dans...

0: animer une soirée électorale. Sérieusement,
1: c'est
0: très Éric, drôle, là.
1: C'est une bonne idée.
0: Ouais,
1: ça.
0: C'est vraiment. Très bonne
2: idée. La tendance se maintient.
0: Éric Robitaille est à Sudbury, Isabelle Ménard est à Sherbrooke. Je sais que votre élection municipale prochaine prend toute la place chez vous.
2: Je pense.
0: Mais c'est parce que chez nous, il se passe des élections provinciales. Et il y a des luttes à surveiller en Estrie, Isabelle.
3: Ah, complètement. Et d'ailleurs, c'est drôle parce qu'on a de la suite dans les idées, Éric, parce que je vous jure que c'est écrit sur ma feuille. Je voulais commencer par m'adresser aux auditeurs, auditrices du reste du Canada pour leur dire, tenez bon, il reste juste quelques jours, on va vous lâcher avec les élections du Québec. Mm. Parce que oui, je sais que ça prend beaucoup de temps d'antenne au national et que vous les entendez d'un bout à l'autre. Exact. Vous en savez beaucoup plus que vous le voudriez. Parfois. Mais bon là, point. Encore une fois, faut que je parle de l'Estrie. Parce qu'il se passe vraiment beaucoup de choses dans les prochains jours. À quelques jours du vote, en fait, on sait toujours pas quelle couleur sera l'Estrie. Et là, je vous remets au début de quelques semaines seulement. Donc, au début de la campagne électorale, au moment de la dissolution de la Chambre en août dernier. Il faut savoir que l'Estrie était entièrement occupée par les caquistes, à l'exception de Sherbrooke, où Québec solidaire résistait encore et toujours à l'envahisseur. Encore là, un autre contact d'Astérix. Bravo. On a un esprit commun, cher. Toi et moi. Notons aussi, Québec solidaire à Sherbrooke, il y avait aussi, faut le dire, le député et ancien ministre de la cybersécurité et du numérique, Gilles Bélanger, qui siégeait aussi comme indépendant depuis avril dernier à Offord parce qu'il a claqué la porte du caucus caquiste juste avant le déclenchement des élections. Alors, dans la région de l'Estrie, en ce moment, il reste deux candidats caquistes qui se représentent à nouveau. C'est les seuls sur les huit de l'Estrie, Geneviève Hébert et François Jacques, qui se présentent pour la CAQ, respectivement dans Saint-François et dans Mégantic. Tous les autres ont choisi de quitter la vie politique et c'est pas des petits morceaux qu'on perd en Estrie. Je vous donne un exemple. François Bonnardel, il siège à l'Assemblée nationale depuis 2007. Il a été, il a représenté l'ADQ et la CAQ. Il était dans Grimbay avant, il était dans Shefford. Même sa circonscription a eu le temps de changer de nom et lui, il était encore là comme député. Ça vous donne une idée qu'il a été là longtemps. Il y a aussi André Bachand, un homme politique très connu. Isabelle Charest, aussi une ministre qu'on a beaucoup aimé. Donc, des gros ténors qui quittent la vie politique estrienne. Et là, ça veut dire qu'il y a un véritable changement de garde dans notre région. Et c'est pas pour rien que le chef libéral Charles Milliard est passé nous voir pas moins de 7 fois depuis le début de la campagne. Oui, okay. Bon, il faut dire qu'il habite à Offord aussi. Okay. C'est sa circonscription. Peut-être qu'il avait besoin de changer ses bas puis de passer pendant une douche chaude chez lui aussi. C'est potentiellement une des raisons. Ouais. Mais il n'est pas le seul. On a eu beaucoup de visites en Estrie au cours des dernières semaines et c'était pas seulement pour profiter des couleurs et cueillir des pommes. Il y a eu Rouba Gazal qui est venu à plusieurs reprises, Christine Fréchette et Paul Saint-Pierre Plamondon qui sont passés aussi au moins à 2 reprises en Estrie et qui ont même tenu des rassemblements dans la circonscription où se présente Monsieur Milliard. Ça, c'est une espèce de règle dont écrite qu'on n'est pas censé faire campagne dans la région ou dans la circonscription de notre adversaire. Cette fois-ci, ils l'ont fait.
2: Éric Duhaime même
3: qui est venu. Ouais, c'est ça. Éric Duhaime qui est venu aussi dans la région à plusieurs reprises. Ça vous donne une idée. Il est sorti de Québec pour venir en Estrie, entre autres pour parler du maintien de la stabilisation des services d'obstétrique à l'hôpital du Granit de Lac-Mégantic. Ça, c'est un dossier qui a fait beaucoup jaser. Tous les partis politiques se sont d'ailleurs promis de sauver et de pérenniser cette unité-là. Je vous en reparlerai un autre moment. Mais vraiment, je veux vous parler des chiffres rapidement parce que c'est très complexe. On ne sait pas qui sera en Estrie député au cours des prochains jours. Le PQ et QS sont nés à nez à Sherbrooke à 28 % Le Parti libéral ne suit pas très loin avec une troisième position. Il y a également aussi dans Mégantic, on en parlait, c'est le PCQ et le PQ qui sont nés à nez en ce moment là avec 28 et 27 % selon les derniers chiffres de l'agrégateur Québec 125. Et la course la plus impressionnante, c'est celle de mon comté. Écoutez ça, c'est à Richemont. Une lutte à 4 en ce moment-là, matin. Ouais, PQ, PLQ, CAQ et conservateurs qui suivent avec respectivement 23, 22, 21 et 20% présentement. Donc, tout est possible.
0: Tout dans la marge d'erreur. Okay.
3: Tout dans la marge d'erreur. Donc, il y aura beaucoup de couleurs en Estrie le 5 octobre prochain. Et je peux vous faire une seule prévision en terminant. Une seule prédiction, c'est que moi, je vais me coucher très, très tard lundi. Parce que je parle à ces gens-là le lendemain matin, le 6 octobre.
0: Mais mettons qu'on se couche demain, cet après-midi, qu'on se réveille.
2: On fait des prévisions.
3: Le mardi matin.
0: Lundi soir. Après ça, on va être en forme pour passer la nuit. OK.
3: C'est dans les plans.
0: C'est ça, OK. Là, vous me faites plaisir, Éric. Mon sujet préféré, nouvelles d'institutions, des deux institutions francophones de Sudbury. Ça faisait longtemps, là.
3: Ah oui, hein?
2: Oui, le dossier de l'université à Sudbury, ça fait 5 ans que je vous casse les oreilles avec ça, Pénélope. Cela dit, je commence avec des mauvaises nouvelles pour la toute nouvelle université de Sudbury qui vient de commencer sa deuxième année de cours après

0: avoir été créé, je le rappelle, pour compenser la perte de programmes en français à la bilingue Université Laurentienne. Ce qui est nouveau cet automne, c'est que selon des chiffres, ça va pas aussi bien qu'on le voudrait. Les deux tiers des étudiants de la première cohorte sont pas de retour pour une deuxième année d'études. Oh. Maintenant, peut-on se fier aux chiffres ou, comme le disait récemment l'animatrice Pénélope McQuaid lors d'un lapsus historique, peut-on se chier aux fiffres, Pénélope?
1: Oh, Éric, vous êtes pas fin. Ben oui, j'ai dit ça. Je sais pas, il y avait deux mots.
0: J'ai ri quand j'ai entendu ça. OK. Là, ce que je veux dire, c'est que il faut contextualiser les chiffres. Si les étudiants quittent l'université, c'est pas parce qu'ils sont malheureux ou qu'ils aiment pas leur programme, c'est parce que l'Université de Sudbury est la seule université en Ontario où les étudiants, pour l'instant, n'ont pas accès au régime de prêts et bourses. Puis pourquoi, on le sait pas. Le gouvernement l'explique pas. Faut savoir que pour la première année d'activité, l'université avait trouvé des fonds pour offrir ses cours gratuitement, espérant que la situation serait réglée la deuxième année, mais c'est pas le cas. Ça semble absurde et on a du mal, bien sûr, à recruter, garder des étudiants qui ont besoin de prêts et bourses. Donc, c'est la survie de l'université qui est en jeu. Il y a beaucoup de pression politique dans le dossier. Allons-y avec la bonne nouvelle. Concernant la plus vieille institution francophone sudberoise, le Carrefour francophone, qui célèbre ses 75 ans cette année, c'est le Carrefour qui fait venir des spectacles de musique et d'humour à Sudbury, mais surtout depuis ses tout débuts, le Carrefour, c'est le centre d'animation culturelle pour nos enfants, avec toutes sortes de camps thématiques. Et déjà, il y a 75 ans, les jeunes étaient réunis dans des camps d'été sur une île de la région avec une chorale, entre autres. J'ai assisté à la soirée de lancement des festivités, Pénélope. J'ai rencontré des gens qui ont fréquenté le Carrefour à différentes époques. Pour cette célébration, on avait aussi reformé une chorale d'enfants qui chantait des pièces de Damien Robitaille qu'on avait invité pour l'occasion. Alors là, je vous fais entendre un petit florilège de belles voix franco-sudberoises, jeunes et vieilles.
2: Bonjour, ici Rachel Tessier. Je ne suis pas gênée de dire mon âge, j'ai 74. Et puis...
0: Vous êtes plus jeune que le Carrefour.
2: Ah bon, un petit peu, une année de moins. Mais mes parents étaient très impliqués à nous emmener à cet endroit-là. Puis le coin où est-ce qu'il y avait des livres, il y avait la promotion d'auteurs aussi. Ouais. J'ai commencé à aimer la lecture par des livres, j'ai découvert...
0: C'est vrai.
3: À chaque 3-4 ans, il y avait une raison de le fermer. Mais ils n'ont jamais fermé, ils n'ont jamais abandonné. Puis regardez ce qu'on a aujourd'hui, un des plus beaux édifices à Sudbury. C'est absolument extraordinaire.
4: Mais le Carrefour a toujours fait partie de ma vie. Quand j'étais plus jeune, c'était la seule place où on pouvait vivre notre culture. Donc, ça a toujours joué un rôle très important pour nous.
5: C'est un peu émotif, toute l'affaire. L'estrade, un plancher de quoi, 150 ans? Olivier Guimond, Harmonium, Baudemage, Lévignot, ils ont tout passé sur ce plancher-là.
0: Alors oui, Olivier Guimond est déjà venu en spectacle à Sudbury. J'ai pensé que ça intéresserait Isabelle,
1: ben
0: qui est la voix officielle du gala des Oliviers.
1: Oh, c'est vrai!
0: Et ce qui est fascinant, c'est que le père d'Olivier, donc Olivier Guimond-père, qui était aussi fantaisiste, Alliance Tizoun, Olivier Guimond-père est né à Sudbury en 1893. Ses parents étaient des commerçants établis à Sudbury. Alors le Québec a eu son petit poil et nous, on a eu notre Tizoun, Pénélope. Il y a un livre sur l'histoire du Carrefour francophone sur les 75 ans qui sera lancé très bientôt. Je serai sur place, je vais animer la discussion. Si vous me tordez un bras très, très, très fort, je vais peut-être vous en livrer des échos lors de ma prochaine visite.
1: OK, on tord, Éric.
0: Ouch!
1: Ah, Éric Robitaille, animateur du Matin du Nord. Donc, ça va reprendre lundi matin en direct de Sudbury, Isabelle Ménard, par ici l'info. Donc, ça reprend aussi lundi matin en direct de Sherbrooke. Merci beaucoup à vous deux. Bonne fin de semaine.
6: Bonne fin de semaine.
1: Bye-bye. Bonjour, Alec.
6: Bonjour, Pénélope.
1: Alors, une dernière cette semaine qui sera composée de quoi?
6: Qui sera composée de notre bilan de campagne électorale avec nos spécialistes, donc Marie-Hélène Tremblay, Chantal Hébert, Véronique Prince, Philippe Giffournier. On va parler donc des courses à surveiller, des sondages de fin de campagne, des bilans aussi des partis. Il y en a qui ont monté, il y en a qui ont baissé, il y en a qui savent pas à quoi s'attendre lundi. Donc, on va discuter de tout ça pendant 50 minutes, toute la deuxième partie de notre émission. Les quatre vont être en studio avec moi. On a des extraits des chefs pendant la campagne. On répond aux questions des auditeurs. On a des témoignages d'auditeurs, savoir comment ils ont passé cette campagne. Bref, gros panel électoral. Puis, on va parler un peu de ce qui se passe en France aussi. Grosse manifestation dans les lycées, des directeurs d'écoles qui sont blessés, des émeutes dans certaines régions. On va aller se demander qu'est-ce qui se passe du côté de la France également.
1: D'accord. Alors, bonne dernière de la semaine et bonne fin de semaine, Alec.
6: Merci beaucoup. À bientôt.
1: Nous allons terminer cette émission. Si vous choisissez de rester avec nous, vous n'allez pas le regretter. Parce qu'on retrouve, elle redevienne collaboratrice chez nous après presque deux ans d'absence, Isabelle Brouillette et Edith Cochrane dans une autre expérimentation pour plus de joie dans leur vie. Puis forcément, ça nous en amène à nous aussi. À tout de suite.
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3: Bonjour, ici Sébastien Saint-Onge à Trois-Rivières. Voici les informations. Christine Fréchette s'engage à rester chef de la CAQ si elle n'est pas élue députée dans Trois-Rivières. C'est ce qu'elle a indiqué en entrevue à l'émission Toujours le matin, alors qu'elle est présentement en difficulté dans sa circonscription. Elle tire de l'arrière avec 25% des intentions de vote derrière le péquiste Jean Pellerin, qui récolte 32% des appuis selon le site d'agrégation de sondage Québec 125. Voici Christine Fréchette.
4: Ben oui, je vais demeurer chef. C'est mon titre, c'est mon poste et je vais m'y investir. Alors, on souhaite rallier le plus grand nombre de Québécois à notre approche et qui, je pense, est collé aux priorités des Québécois et en particulier des gens de Trois-Rivières. Mais oui, je vais rester là.
3: Hier, en entrevue à Midi Info, Christine Fréchette avait évité de s'engager à demeurer chef de la CAQ en cas de défaite dans Trois-Rivières. L'utilisation de l'intelligence artificielle pour l'écriture du plus récent livre du chef conservateur Éric Duhaime fait réagir dans les autres caravanes. La maison d'édition qui a publié l'ouvrage en avril a déclaré à Radio-Canada que le premier manuscrit avait été largement rédigé avec des outils rédactionnels, mais que l'intelligence artificielle n'était pas intervenue au niveau des idées. Voici les réactions du chef péquiste Paul Saint-Pierre Plamondon, de la solidaire Ruba Gazal et du libéral Charles Milliard.
5: Quelle parole est fiable dans cette campagne-là? Et sur plusieurs sorties, Éric Duhaime aura malheureusement pas renforcé une perception qui date des autres élections sur le fait qu'il est capable de... Je m'excuse du mot, là, c'est pas un beau mot, mais j'avais dit « bullshitter la ville de Québec ».
6: C'est rentré dans nos vies. Il y en a qui l'utilisent comme outil de travail pour aller plus vite. Et il y a un côté qui peut être rapide, qui peut être efficace, mais ça a aussi des implications.
7: On a quelqu'un qui veut diriger le Québec, apparemment, et qui requiert une intelligence artificielle pour nous faire dire qu'est-ce qu'il a dans les tripes. Alors, moi, ça m'apparaît pas à être le plan le plus souhaitable.
3: Éric Duhaime a de son côté déclaré que l'intelligence artificielle était un outil comme un autre. Par ailleurs, le chef conservateur sera de passage au centre du Québec cet après-midi et la solidaire Ruba Gazal fera un arrêt à Trois-Rivières pour rencontrer les syndiqués en lock-out de Siemens Énergie, donc à Trois-Rivières. Le candidat caquiste dans la Villette-Saint-Maurice prend position pour la réalisation du projet Mauricie de Test Canada. Dans son bilan de campagne, Guy Veillette s'est engagé à trouver une solution pour concrétiser la réalisation de l'usine d'hydrogène vert dans le parc industriel à Lys-Asselin, ainsi que de sécuriser un bloc de mégawatts pour un projet de développement économique majeur à Shawinigan. Guy Veillette a aussi réitéré sa volonté de travailler à un nouveau régime forestier et a rappelé la promesse de sa chef d'investir dans le réaménagement de l'hôpital de Shawinigan. La ressource fer ajoute sa voix pour plus de ressources dans le but d'augmenter sa présence dans le quartier Jean-Nicolet à Trois-Rivières. Des citoyens ont confié au candidat de Québec solidaire, Stephen Roy-Colonne, qu'il y avait eu des agressions, mais la police de Trois-Rivières n'enregistre pas de hausse de signalement ou d'intervention. La conseillère municipale du district du Carmel a appelé hier à augmenter les ressources en prévention dans le secteur pour améliorer la sécurité. La directrice générale de la ressource fer, Jessica Frigon, dit constater de l'inquiétude dans le quartier, mais ne pas l'avoir remarqué en raison de ses heures d'ouverture de jour, ce qui est un des problèmes justement selon elle.
8: Je veux pas parler de financement parce qu'on en parle sans arrêt. Ça prend de l'implication de tout le monde et de la concertation, d'ajouter des services, mais... on est une maison des familles, nous, d'abord et avant tout. Donc, de pouvoir travailler ensuite avec des gens de soir, de fin de semaine et de tout arrimer tout le monde ensemble. C'est un quartier, c'est une belle vie de quartier. On a quelque chose de très précieux dans Jean-Nicolet. Puis, il y a de l'entraide aussi dans tout ça. Donc, de pas être gêné d'aller cogner à la porte du voisin aussi. Mais ça, c'est d'autres dans la vie de quartier puis dans ce qu'on peut apporter avec les services.
3: La ressource fer rejoint environ 150 familles. C'est aujourd'hui que commence le 42e Festival international de la poésie de Trois-Rivières. L'événement est considéré comme un monument dans l'histoire trifluvienne. Cette année, le thème est « Murmure ». La co-directrice générale et directrice artistique du festival, Évelyne Charland, affirme que l'arrivée de la poésie contemporaine démocratise cet art.
9: Ça attire les gens, puis je pense que le fait d'avoir ces lectures-là dans les lieux un petit peu incongrus pour de la poésie fait que les gens qui sont là, qui mangent au restaurant, on fait pas peur à personne là. Il y a pas, c'est pas deux heures de temps pendant qu'on mange, on est obligé de plus parler puis d'écouter de la poésie. Il y a une lecture qui dure 3 minutes, on a une pause de 10 minutes, on jase. Après ça, une autre 3 minutes. Donc c'est vraiment, c'est que pour rentrer dans l'ambiance, pour donner le ton, pour faire un petit murmure poétique.
3: Le 42e Festival international de la poésie de Trois-Rivières se déroule jusqu'au 11 octobre. Et puis au sport, le Victoriavillois Tristan Luneau a signé une prolongation de contrat de 6 ans et 43 200 000 $ avec les Ducks d'Anaheim. Il s'agit de la plus importante entente de l'histoire de la LNH pour un joueur ayant disputé 14 matchs ou moins dans le circuit Bettman. Le jeune défenseur de 22 ans fera partie de l'alignement partant de l'équipe ce soir pour le premier match de la saison face aux Golden Knights de Las Vegas. Tristan Luneau jouera donc sa première saison complète dans la Ligue nationale. Dans le passé, il a été capitaine des Estacades de Trois-Rivières avant d'être choisi au premier rang du repêchage de la LHJMQ en 2020. Les Ducks d'Anaheim l'ont ensuite choisi au deuxième tour du repêchage de la Ligue nationale de 2022. Météo aujourd'hui, de la pluie cessant en mi-journée. Ça va se dégager par la suite, maximum de 18. Pour ce soir et cette nuit, un ciel partiellement nuageux. 30% de probabilité d'averse ce soir, minimum de 8. Alors voilà, c'était les informations. De retour à Pénélope.

0: Voilà comment ça commence. Ça commence dans le rire. Vous qui nous écoutez, là, vous le savez si vous étiez là il y a 4 ans et il y a 3 ans et que vous avez eu de la peine il y a 2 ans parce qu'à un moment donné, whoops, on les entendait plus. Mmh. Isabelle mmh. Brouillette, bonjour.
1: Salut. Eddie Cochran, quel bonheur.
0: Bonjour.
2: Salut.
0: C'est comme, comment je pourrais dire ça? Comment je pourrais dire ça, Isabelle?
1: Ben, il y a un espace temporel étrange qui se passe. Exact. Là. On a comme une impression de continuité directe, mais ça fait 2 ans qu'on s'est assis ici et on
0: pour
1: vous a
0: parlé. Pour la dernière fois.
1: Pour la dernière fois, puis qu'on vous a parlé d'une chronique sur le bingo. Mais on a l'impression que c'était hier. Et comme ça, le temps, quand il est en arrière, on dirait qu'il ratisse.
2: Mais puis, entre-temps, des fois, on se dit, ah, c'était hier, puis on a continué à vivre notre vie. Mais là, entre notre dernière chronique, puis aujourd'hui, il y a eu un gros tunnel très noir.
1: Ouais.
2: Dans lequel on s'est rendu compte que ça nous manquait beaucoup de chercher la joie. Tu sais, Isabelle a eu des ennuis de santé.
1: Importants. Importants. Qui nous a amené à vivre des émotions, franchement, malheureuses.
2: Inconnues. C'était
1: plongé dans la peur.
2: Ouais.
1: C'était piquant.
2: Ouais.
1: Et ça nous a fait prendre la mesure du contraste. En les 2 dernières années que nous avions passées ensemble, Edith et moi, à venir ici une fois par mois.
0: Pour explorer la joie, pas des manières d'amener plus de joie dans nos vies. C'était ça le thème.
1: Oui, et on provoquait des mm-hmm. activités. Mais là, on a pris la mesure de comment ça nous avait accompagnés et comment ça avait amélioré notre qualité de vie réellement. Parce que là, il y avait une disparition de ces mm. aventures joyeuses mm. et on était dans le contraire.
2: Mais c'est comme si ça s'était accumulé en nous.
1: Ouais.
2: Puis je me rappelle d'un moment très précis où je te tiens la main, on marche dans un corridor au CHUM, on fait des pas, je veux dire, on se rend à peine à l'autre porte, puis on se dit, rappelle-toi la joie, là. Rappelle-toi, là, la marche en forêt. Rappelle-toi. Tu sais, il y avait des moments où on s'accrochait à ça parce qu'on l'avait un peu pris pour acquis qu'on mmh. faisait ça, puis ça faisait partie de notre mmh. quotidien. Mais quand ça part, tout ça, faut que tu te dises, Il y a eu un chemin, puis on est capable de remarcher dans ce chemin-là, mmh. même quand il fait noir.
0: Ouais. Et une partie de ce chemin plus noir sera racontée, Isabelle Brouillette, dans
2: ouais.
0: un livre.
2: Ouais.
0: Le journal, non, pas le, Journal de la femme météore, aux ouais. éditions VLB. Donc, ça sort le 4 novembre prochain.
1: Mmh. Oui, parce que quand je suis revenue à la maison, j'ai eu l'instinct immédiat d'écrire ce qui arrivait pour ne pas oublier. Que j'ai tenu un journal et j'ai peint tous les jours. Mm. Et finalement, j'ai continué, ça m'a aidé à réfléchir, à traverser les peurs et c'est devenu un livre. On pourra s'en reparler. Mm. Ouais. Mm.
0: Donc, à partir d'août 2022, les expérimentations, la joie, on fait ça pendant 2 ans. À un moment donné, c'est interrompu pendant 2 ans. Et là, le fait que vous ayez accepté de revenir, moi aussi, c'est ça qui me... Parce que des fois, quand les choses... Ça arrête. Mm-hmm. C'est pas sûr qu'on va les reprendre.
1: Ouais.
0: C'est pas sûr qu'on a envie de retourner là-dedans. La vie a avancé, puis on est rendu ailleurs, mais vous avez accepté. Mais donc, comment vous aimeriez que ça s'articule, ce que vous allez faire à ce micro?
2: Ben là, en fait, c'est qu'on s'est rendu compte qu'on en avait besoin,
1: ouais.
2: puis qu'on s'est rendu compte que ça faisait partie de nous aussi. Tu sais, c'est pas quelque chose qui est extraterrestre mm. à nous de chercher puis d'essayer de voir le monde avec un regard oblique puis d'essayer d'avoir un sourire en coin dans notre vie de tous les jours.
1: D'attraper tous les petits trésors sur le chemin.
2: Oui, c'est ça.
1: C'est ça.
2: Fait que là, on s'est dit, ben, d'abord, ça a été une main tendue par vous autres. Ça vous tente de revenir, les filles? Puis là, d'un commun accord, on a dit, ben oui, ça nous tente. Il y a quelque chose de très significatif là-dedans aussi, de revenir au micro, mm-hmm. puis de se dire, hey, la vie passe avec ses défis, ses épreuves, mais, tu sais, si on tient le flambeau de, mm-hmm. on a envie d'avoir du fun dans la vie, ben, on dirait qu'on...
1: Puis de partager
2: oui,
1: avec
2: c'est
1: vous.
2: Ça.
1: D'être un peu les têtes chercheuses ouais. en avant là, puis suivez-nous là, on avance dans ce mouvement là, on dirait que on est en mission.
0: Donc la première affaire qu'on a fait tout le monde ensemble, c'est trouver une date.
2: Oui, oui, c'est ça. Fait que là c'est comme bon, là on trouve une date, puis là faut remettre un peu notre cerveau de oh OK, là faut qu'on soit organisé, puis là on est lousse depuis 2 ans, on n'a pas de date de tombée, on n'a pas de compte à rendre. Là on s'est dit bon, trouvons une date. On a trouvé une date pour la chronique, puis là on a trouvé aussi il y a 10 jours Isabelle m'appelle m'appelle puis elle me dit bon Edith, c'est parce qu'il faut expérimenter quelque chose. On n'a pas de sujet, mais on va se trouver une date. Alors on détermine, on trouve une date, 22 septembre, mardi, beau temps, mauvais temps, on sait pas ce qu'on fait encore. On n'a pas de sujet, okay. Mais on a une date, okay. on va expérimenter quelque chose. Fait que voilà, ça part de même.
1: Et puis là ben oh joie, une première aventure, c'est ton invitation Pénélope à une fête chez toi.
0: Ouais. Ouais. J'avais invité 65 personnes. Tous les collaborateurs, là, vous êtes, ben, t'as pas une grosse équipe. Attends, il y a des collaborateurs qui viennent deux fois dans l'année que j'ai invité, là.
2: Généreuse.
0: Donc, vous venez.
2: On est là au party, on met des faces sur des voix. Tu sais, tout à coup, t'es comme, oh mon Dieu, t'as une face, toi, ouais. C'est super.
0: Ah, toi, t'es le mercredi. Ah oui, toi, t'es le lundi. Ah, toi, t'es la face du vendredi.
1: C'était un vrai la voix du vendredi. Bureau. C'est rare qu'on vit ça, nous autres, les pigistes. Et on rencontre tes merveilleuses recherchistes. Il y en a une qui s'approche de nous, et dit, hey, les filles, saviez-vous que trouver apporte de la joie.
2: Trouver.
1: Là, on fait juste répéter. Trouver.
2: Wow.
1: Trouver. Puis là, déjà, on a un petit gigli, là.
2: Oui.
1: C'est vrai que
2: c'est peut-être l'alcool, tu me diras.
1: Non,
2: mais
1: parce
2: on est
1: que
2: on
1: j'en
2: est comme
1: plus.
2: Ah, voilà. Non, on c'est est aïe, tu sais. On est comme, ouais. Ah, ben oui,
1: eh oui trouver.
2: Quelle bonne idée.
1: Tu sais, quand on est petit, on fait des chasses au coco, des chasses au trésor. On joue beaucoup à la cachette.
2: Trouver de l'argent sur le trottoir.
1: Oui.
2: Trouver
1: un 5
2: piastres. Retrouver ton
0: dans sa poche. Trouver un piastre dans sa propre poche.
1: Et la joie.
0: Quelque chose deux ans après dans un manteau.
2: C'est ça. Déjà, on est super aïe.
1: Trouver un 20$ dans ton manteau d'hiver que tu ressens.
0: Ben ouais.
1: 6 mois plus tard. Fait que là, on fait, mais oui, trouver.
2: Fait que là, on se dit, ben là, on
1: a trouvé notre sujet.
2: Déjà, on a trouvé notre sujet, on est super high. Je rentre chez moi le soir même et là, on fait des petites recherches et là, la science nous dit qu'il y a certains bienfaits sur le, tu sais, de trouver des affaires. Ça nous amène un soulagement physique. Mais là, c'est ça qu'on a ressenti. Les muscles se détendent, la respiration devient calme. Quoique nous, on est un peu high. Et là, le stress s'en va. Il y a une décharge de dopamine. Le cerveau libère des hormones du plaisir et de la récompense. Puis là, ça crée une brève euphorie.
0: C'est ça qu'on ça a fait vécu. Trouver.
2: Puis après ça, ça nous amène un sentiment de compétence.
0: Ah oui.
2: On se sent capable, efficace, fier. Tu sais, on a comblé un manque.
1: On a résolu un problème. Mmh. Eureka! Mais là, comment expérimenter à part jouer à la cachette? Parce que ça, on l'a déjà fait dans une chronique.
0: On se rappelle.
1: On ne va pas rejouer à la cachette. Et notre nouvelle recherchiste qui travaille avec nous, Catherine Amélie, nous parle de géocaching.
2: D'ailleurs, on adore du géocaching.
0: On va faire du français.
1: C'est sûr. Et là, elle dit, ça existe. C'est comme une chasse au trésor mondial. Il y a des petites choses cachées partout sur la planète Terre et tu peux jouer à les trouver. Là, on fait, mais c'est pas possible, c'est du génie.
2: Mmh,
1: on dirait que ça a été inventé pour nous.
2: Exactement. On va voir sur le site Internet. Il est question de clandestinité. On capote. Comment se fondre dans la masse tout en poursuivant un but secret? On se dit, voyons, on fait ça au quotidien. Redonner une valeur poétique et ludique à des espaces que la société considère comme morts ou sans intérêt. On se dit, voyons donc comment ça se fait qu'on connaît pas ça.
1: Ouais, non, c'est beau. Le mouvement est mondial parce que donc ça répond à...
0: Puis on va sur un site ou on va sur plein de sites?
1: Il y a un site. De géocaching.
0: Okay. Ouais.
1: Il y en a un seul.
2: Okay. Fait que là, puis là, on découvre aussi qu'on peut cacher des objets.
1: C'est que là, faut cacher.
2: Tu prends quelque chose, puis si tu prends quelque chose, tu remets dans la petite cache. Puis là, il y a un petit calepin, puis là, tu peux écrire un petit mot comme comment t'as vécu ça, le fait de trouver cet objet. Puis là, il y a toute une communauté. On se dit, voyons donc, on va apporter des objets, on va les cacher.
1: C'est ça, parce que sur le site, ça dit que on est dans l'économie du don. C'est une communauté invisible qui est bâtie sur la confiance mutuelle et l'honneur. Parce que si tu prends un petit trésor, wow, tu te remplis pas les poches.
0: Non,
1: tu dois laisser un petit trésor.
0: Okay.
1: Alors ça, c'est le fun. Chacune de notre côté, on cherche des petits trésors.
0: Et vous aviez aussi amené des petits trésors.
2: Ah, oui. Fait que là, le matin, le 22, là, tu sais, là, le 22, on n'a pas d'autre choix. C'est là que ça va se passer.
0: Septembre.
2: On est le 22 septembre. Le mardi matin, on part, les deux, les poches pleines de petits trésors. Et là, on se donne rendez-vous dans un café. 9h30.
1: Oui, un café entre nos deux maisons. Fait qu'il fait beau ce matin-là. J'étais en vélo. Puis là, Edith, bonne joueuse, me texte. Je suis cachée.
0: Déjà,
2: je trippe. Fait que là, moi, je me trouve un endroit un peu glauque, là, à côté du café. Je me cache. Je me dis, j'espère qu'elle sera pas trop en retard parce que là, j'ai l'air d'une itinérante. OK?
1: Fait que là, moi, je me rends. Puis devant le café, à gauche, il y a un fleuriste. À droite, un stationnement. Je me dis, c'est sûr qu'elle s'est cachée chez le fleuriste. Et tellement poétique.
0: Dans le frigo? Dans le frigo des fleurs. T'étais-tu cachée dans le frigo des fleurs?
2: J'avais ma tuque.
1: Puis je rentre là, la dame, est-ce que je peux vous aider? Je cherche une amie. Ah non, il y a pas d'amis ici.
0: C'était dans la toilette de la station-service.
2: Non, j'étais comme à côté, un petit peu en arrière du café. Il y a des containers. J'étais en arrière de deux containers. Puis j'étais toute excitée d'être cachée, mais je me suis rendu compte que c'était le spot de gens pour fumer, probablement qui arrivaient puis faisaient oh, tu sais, ils me voyaient, puis là, je devais changer de spot. Ça, moi, j'ai trouvé le moment un peu long. Alors qu'Isabelle, elle était dans une excitation à me chercher, elle. Ça commençait
1: le même. Je rentre dans le stationnement. Edith! Et là, je la vois, je me retourne, je crie. Vraiment, là, comme...
2: Ben, voilà. Là, il est 9h32. Déjà, on est super high. On rentre dans le café, on se montre nos objets.
1: Trésors.
2: Hey, là, des petits objets, des petites affaires, parce qu'on se dit, nous autres, on va pas juste chercher, là. Non, non. Nous autres, on va procurer des moments de joie à des gens. Comme si, mettons, on disait toi, là, mettons, Pénélope, mettons, il y a quelque chose proche de toi qui est caché. Pour vrai, dans la vraie vie, mettons là. On a caché quelque chose proche de toi.
0: Je fais tout semblant que je l'ai pas trouvé avant la chronique.
2: Non, fais pas semblant.
0: Mais j'ai pas regardé c'était quoi, mais je l'ai pris dans ma main, t'étais comme tout, je passe ça. OK, alors, donc je l'ouvre.
2: Là-dedans, oui. On a mis ce qu'on avait apporté.
0: Là, j'ai une shot de dopamine.
2: Oui.
0: Ben, je le sens.
1: Tu le sens?
0: Ouais, c'est mon troisième œil.
2: Ta respiration.
0: Il cligne fort.
2: Okay. L'économie du don, okay, bon. Là. C'est pas des
0: il y a plein d'affaires.
2: Il y a des petites choses.
1: Des petits dons.
0: Ben voyons donc, un petit efface avec un bonhomme sourire.
2: Es-tu comme
0: content? Il rentre sur mon contrat. Il rentre sur mon crayon. C'est comme s'il avait été fait pour un petit cœur en paillettes rouges.
1: Et là, je veux dire aux gens qui nous écoutent que dans la cafétéria de Radio-Canada, en ce moment, on en a caché
0: des affaires. J'ai des petits mots détachés sur des petits aimants pour mon frigidaire.
1: Oui.
0: Il y en a un, c'est écrit « peu ». L'autre, c'est écrit « joie ».
2: Bon.
0: Puis j'ai...
2: Oh, elle est contente, regarde, elle est contente.
0: J'ai un petit ruban sur lequel c'est écrit « Tu es quelqu'un de spécial ».
2: Bon, eh oui. Ça, c'était tous les petits objets qu'on avait prévus. On avait apporté ça. Fait que là, on se montre nos petits objets. Puis là, tu comprends que ça n'a pas bien été vu que c'est toi qui les as, les objets. Hein?
1: Okay.
2: Là, ça
1: on donne une piste. On n'a pas réussi à les cacher.
2: Bon. Oui, ben,
1: finalement, c'est pour toi.
2: Alors,
1: là vient le temps de... l'application.
2: Moi, la veille, j'étais allée, je m'étais créé un compte, j'avais créé un compte de géocacheuse, j'avais un mot de passe, tout ça. Je dis à Isabelle, on est en avance, j'ai déjà fait ça. On retourne sur le site, et là, histoire de ma vie, je ne trouve plus mon mot de passe, et donc on doit se recréer, là je suis déjà fâchée parce que là, on est dans une affaire que je comprends pas. Fait que là, on se recrée un compte, et là, on se dit, on sort.
1: Ouais, puis là, moi, je réussis à naviguer. on sort, puis ça dit, on ouvre, quand t'ouvres le truc, il y a une carte, qui est la carte de l'endroit où tu te trouves, nous sommes à Montréal.
0: Quand t'ouvres le truc,
1: le site.
0: Okay.
1: Ton inscription, là, quand t'ouvres les choses de géocaching.
0: Okay.
1: Et là, il y a des petites légendes qui scintillent. On clique sur une légende, il y en a une à 0,1 mile.
0: Ah, c'est proche, ça.
2: C'est très proche. On se dit, voyons, donc, on y va.
1: Hey, là, il y a un seul indice. Le tordu. On sait pas si c'est un nom de magasin. On sait pas si
0: il y a des indices.
1: Il y a un indice. Le tordu. On sort dehors. Ça prend 32 secondes que la joie décline.
2: Ben oui. Oh non, d'abord, on est sur Saint-Laurent, on est dans le trafic. On sait pas si on prend notre vélo ou pas. Puis là, on va chacune de notre côté. Puis là, on cherche dans les airs, on cherche à terre.
0: On sait pas ce qu'on cherche.
2: Là, on est là. Mais là, moi, j'écris à Isabelle. Mais qu'est-ce qu'on cherche? On sait pas qu'est-ce
1: c'est très
2: qu'on
1: grand
2: cherche.
1: Ville.
0: Mais plus vous vous rapprochez, ça dit pas chaud, froid, pas tant.
2: Là, on va retourner sur le site. Là, il y a un moment où on fait, on doute. Et là, on retourne sur le site pour dire, il y en a peut-être un autre plus loin. Et là, Isabelle navigue là-dessus. Et là, ça flash, c'est écrit, passer en mode premium.
1: Ouais.
0: Non!
1: 10$ par mois.
2: 50$ par année.
1: Là, on dit non.
2: Là, on dit non. Là, on est là sur le trottoir. Non. Là, on veut des affaires gratuites. Voyons donc, on va payer 50 pièces par année. Chercher des affaires, on va le faire gratuitement.
1: Et que ça dit, si vous voulez rester en mode normal, vous allez avoir des petites choses, des petits cash faciles à trouver.
2: Bon.
0: OK,
1: on se remet. Là, on sort 15. On dit, OK, il y en a une à 1 km. On prend nos vélos et on arrive sur le site. On est en plein milieu d'une piste cyclable. Et là, avec mon téléphone qui est devenu un petit GPS, ça fait 3 mètres, 2 mètres, 1 mètre, 3 mètres,
2: Là, on dérange, comprends-tu? Parce qu'on est en plein milieu de la piste cyclable, on est mardi matin, il est 10h, puis là, nous, on a la tête des airs, on cherche dans les arbres ou à terre, on a nos vélos, puis là, il y a du monde qui...
0: Ça me semble très peu sécuritaire, tout
2: ça. Non, il y a des gens qui passent vite à côté de nous, puis là, encore, on sait pas ce qu'on cherche, tu sais. Puis là, on est là, et là, un moment donné, j'aurais dit à Isabelle, qu'est-ce qu'on cherche? Je regarde à terre, je trouve un cellulaire. Là, je me dis,
0: ça doit pas être ça.
2: Ça me procure aucune joie. Je pense à la personne qui l'a perdu ou qui se l'est fait voler. J'ai pas de fun. Là, on sait pas ce qu'on cherche. Un moment donné, il y a un petit moment, ça a dû durer 4 minutes. Pas un mot. On parle plus. On est un peu fâchés.
1: Je regarde mon ciel. 3 mètres, 2 mètres, 1 mètre, 3 mètres, 2 mètres. Ah.
2: Là, le ratio
1: chercher-trouver est à moins plus 100 d'un bord.
0: C'est puis ça, là, il faut aussi dire que vous avez là une journée là pour faire votre chronique.
2: Là.
0: Fait que ça peut pas, tu sais, si ça marche pas là, vous êtes un peu dans la merde.
2: Oui, c'est ça. Puis là on a un
0: c'est
2: objectif
0: qui vous rend de mauvaise humeur.
1: De mauvaise humeur puis on le sait, tout le monde le fait tous les jours, de chercher ses clés, chercher ses affaires, ne pas trouver, c'est terrible ce que ça fait vivre, hein. Là, on est en incapacité, on est en échec.
2: Mais oui, on est en échec parce qu'on se dit, là, notre sujet, c'est trouver, c'est pas chercher en vain, tu sais. Puis, on sait que... Oui?
1: Non, c'est ça. Pas ça.
2: Tu lèves ta main. Elle lève la main. Oui, t'as une question, Isabelle?
1: Sur et là, je regarde Edith.
2: Oui.
1: J'ai dit, là, Edith, on est ici pour trouver la joie.
2: Oui.
1: Ah. On la trouve pas.
2: Non, on cherche, on sait même pas ce qu'on cherche.
1: Okay.
2: On est loin de la joie.
1: Edith, qu'est-ce que tu ferais là, pour trouver la joie? Je dis, on a des heures devant nous, c'est planifié.
2: Là, je baboune un peu, puis je me dis, ça me tente même pas d'essayer de trouver quelque chose qui marchera pas.
0: Uh-huh.
2: Là, je suis face à un mur.
1: Uh-huh. T'as plus l'énergie de chercher.
2: Non, je suis au plus bas, Pénélope, à ce moment-là, mardi le 22 septembre à 10h15, je suis en détresse. Je me tourne vers Isabelle, j'ai pas d'idée, aucune. Je ne trouve aucune idée.
0: Et
2: toi,
0: j'ai pas vraiment envie
2: chose.
0: De trouver une idée non plus.
2: Ouais.
1: Et moi, je dis, ce qui s'impose en moi en ce moment, ce serait de trouver le calme. J'aimerais juste aller m'étendre sur un tapis de yoga puis faire du yoga.
2: J'ai dit, bon, oui, c'est super, là, mais on est en jeans. Moi, je suis en jeans. On n'a pas notre matériel.
0: Vous avez pas votre stock.
2: Tu sais. Mais je dis, ah ben non, moi, j'ai un abonnement. À midi, il y a un cours. Allons-y.
1: Oui, c'est pas grave, tes jeans. On y va. Et à midi, 30 minutes plus tard, on était couchés sur un tapis de yoga. C'était extraordinaire.
2: Ils m'ont prêté des leggings mauve trop petits.
0: Pour vrai?
2: Ben oui, j'étais en jeans. Leggings mauve, on se couche. Puis là, tout à coup, on est comme excité d'avoir changé les plans.
1: Ouais, d'avoir foxé le géocaching.
2: C'est certainement merveilleux, le géocaching, mais c'était pas merveilleux pour nous, pas cette journée-là. Puis de forcer les choses, ça donne pas des bons résultats. Tu sais, comme, tu t'es installé devant la télé pour chercher le meilleur film que tu vas trouves pas, on finit par aller se coucher.
0: Ouais.
2: Vouloir trouver le meilleur resto, être dans une urgence plutôt que vagabonder puis que ça nous tombe
1: d'accueillir.
2: Dessus.
1: Accueillir. Fait qu'on se rend compte, coucher, que chercher n'est pas la solution, c'est de trouver qui est l'épiphanie,
2: puis de faire de la place aussi.
0: Mais attends, peux-tu trouver quelque chose que
1: t'as
0: pas cherché?
1: Sans le chercher, oui, parce que après être sorti du yoga ou juste avant de sortir, on a pigé une carte d'intention. Ça, c'était drôle. Tu sais, il y a ça dans les locaux de yoga.
2: Oui.
1: Je pige ma carte. Edith pige sa carte.
2: Les deux, moi, je regarde ma carte. Je fais, oh, wow.
1: Moi aussi, oh, wow. Toi, c'est quoi
2: la carte? On se montre la carte. Let go. Les deux. C'est écrit, parfois, lâcher prise est un acte plus puissant que de se défendre ou s'accrocher.
1: Capoté.
0: Avez-vous regardé si c'était juste ça qu'il y avait dans le bol?
1: Non.
2: Oui, on a regardé. Il y en avait juste trois.
1: Il y en avait trois sur ça, je te le jure. Je te le jure.
2: Fait que let's go, on est là-dedans.
1: On est sorti du local, on a arrêté de chercher et on s'est laissé porter et on a fait que trouver.
2: Ouais, on a trouvé tout, on a mangé, on était bien, on était heureuse. Fait que là, on est de retour pour une saison d'exploration en tête. Puis il faut garder que... Il faut se garder un espace ouvert pour trouver sans trop chercher, puis accepter de déroger à notre plan de match, parce que c'est ça qui nous a fait le plus de bien, c'est de foxer un peu notre plan rigide qu'on avait.
1: Ouais, parce que la rigidité peut amener de la déception.
2: c'est pas nous la rigidité.
0: Non, nous, on est... Non, vous êtes souple, souple, souple. Flexible, flexible. Du genre à faire la split très aisément.
2: Oh oui. Fait que c'est certainement merveilleux de trouver, mais dans un cadre rigide, ça nous correspondait pas.
0: Est-ce que trouver, ça va être le leitmotiv de toute la saison ou Steph, non, ça va, on sait pas trop, mais ça va être quoi le reste.
1: On aime l'idée des verbes.
2: Ouais.
0: Ah oui, c'est ça.
1: Les verbes sont le fun.
2: Ouais.
1: C'est parce ça. Parce que quand là, chez vous à ton party, Isabelle est venue me voir, les yeux injectés de sang en me criant, trouver! Trouver, c'est comme surgir! Là, je me suis dit, oh mon Dieu, on a un filon. Fait que là, trouver, ça nous a beaucoup allumé.
0: Trouver, c'est comme surger. Alors, tu dis ça pour vrai?
1: Ça me fait autant de bien que le verbe surgir.
2: Je sais pas pourquoi, mais le verbe surgir, là, j'aime ce verbe.
1: Ce qui surgit, c'est ce que tu n'attendais pas, que tu n'avais pas imaginé. Ça a surgi. Alors là, je sais pas pourquoi ça me donne des palpitations, mais des belles.
0: Apparemment, il y a aussi été question du verbe glisser.
1: Oh!
2: On a beaucoup aimé ça, glisser.
1: C'est la même belle recherchiste qui a dit, oui. Semble-t-il, selon des recherches, que glisser apporte beaucoup de bonheur.
2: Voyons qu'on se voyait glisser sur la nappe, glisser. Mais même, on se disait un plancher humide où on glisse, tu sais, le banana split, ces affaires-là.
1: Glisser sur une, des affaires de plastique avec de l'eau.
2: Oui, les bananes, les bananas split. C'est pas ça, banane splash, banane, je sais pas quoi. En tout cas, faut dire que, à ta soirée, là, peut-être qu'on a crashé le party, mais il y a eu comme un cercle, où tout le monde essayait de trouver. Toi, qu'est-ce qui te procure de la joie? Toi, le gars de techno. Ah, mais c'est maman.
0: Oh, mais Jean-Michel Vanage, c'est son matelas. Son matelas intelligent. Puis il y avait Achraf Moulay qui était là, lui c'était d'autres choses.
1: Oui, oui. Puis le sexologue, lui,
2: en tout cas,
0: François Renaud avec ses
1: montées des montagnes.
2: Okay. En tout cas, il y avait, on
1: incroyable.
2: A beaucoup parlé
1: on
2: de
1: a
2: ça.
1: Profité des
0: okay,
1: gens.
0: Ok, il y a des. C'est parfait. Il y a des gens qui... Diane de Gatineau nous écrit « Sur une croisière, j'ai rencontré un couple qui cachait des petits canards jaunes partout sur le bateau. Géocache.
1: J'adore. Okay. »
0: Donc, Louise de Trois-Rivières nous écrit « Il existe aussi des petites roches peintes. » Arroche-moi un sourire qu'on trouve avec plaisir et qu'on peut cacher à nouveau.
1: Oui, oh, c'est cute, j'ai ça.
0: Quelqu'un nous écrit ici pour dire, je laisse volontairement des billets de cinéma dans mes poches pour les retrouver la prochaine fois que je porte le vêtement. Elle fait par exprès. Ça, c'est quand même hot. On pourrait s'écrire des petits mots à soi-même. Oui, t'es belle dans ces jeans-là. T'es laisse. Quand tu remets les jeans, tu sors, tu fais, c'est vrai que je suis belle dans ces jeans.
2: Si je l'ai dit, c'est parce que c'est vrai.
0: OK. Sinon, Gilles Bélanger de Trois-Rivières, quelle joie et plaisir de les entendre. Christine, Saint-Joseph-du-Lac, enfin je retrouve ces belles folles. Celle avec qui j'avais l'impression de partager mes fous rires dans ma cuisine, grand bonheur. Ce qui m'apporte de la joie, retrouver ce merveilleux duo.
1: Oh!
0: Nous écrit Claire, vive visite à Isabelle. Bonjour, petit message pour Isabelle. Pour moi, Isabelle, c'est la comédienne qui joue avec Charles Lafortune, Frédéric de Sagé, Pierre Limoges, l'émission Zone de Turbulence. Oh. À chaque fois que j'entends sa voix, je me rappelle cette émission complètement déjantée, émission jeunesse. Merci Isabelle, c'est un plaisir de te retrouver. Nous
1: merci.
0: Écrit Jonathan. Isabelle et Edith, c'était wow!
1: Yes!
0: C'était wow!
2: Merci! Merci de nous permettre de vivre ça. Franchement, on s'est ennuyés.
0: Oui. Nous aussi. Les temps fous, ce soir, Edith, Tommy Néron, Anne-Marie Cadieux, Jean-Paul Daou et le livre. Nous aurons l'occasion, Isabelle, d'en reparler le 4 novembre, Journal de la femme météore. On se retrouve bientôt.
1: Yes,
0: bye,
1: oui.
0: Bye bye. Passez une excellente fin de semaine. On se retrouve lundi. Au revoir tout le monde.

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0: Bonjour, bon vendredi. Plus que 72 heures à cette campagne électorale québécoise, on arrive à la période des bilans, des éléments à surveiller pour lundi, jour du scrutin. Les chefs donnent une dernière poussée dans des circonscriptions clés qu'ils souhaitent conquérir ou défendre. Et ce n'est pas du temps perdu, hein. En toute fin de campagne comme ça, dans plusieurs endroits, on le sait, la marge entre une victoire et une défaite sera très mince lundi. Donc, lorsque les chefs y passent du temps, parfois ça peut faire une petite différence, quelques centaines, voire quelques dizaines de votes, puis parfois c'est suffisant. Alors, les partis, là, d'ailleurs, me disent en coulisses qu'ils s'attendent à des recomptages à plusieurs endroits parce que ce sera serré. Donc, ça veut dire que chaque vote compte. Votre vote compte lundi. Alors, déplacez-vous pour aller voter, quelles que soient vos convictions. Vous pourriez être surpris. Dans votre circonscription, ça pourrait se décider par 20, 30, 40, 100 voix. On a déjà vu ça dans le passé. Mais je sais aussi que vous êtes plusieurs à vous poser des questions sur votre choix. Je le sais parce que je vous lis, vous nous écrivez en grand nombre, par courriel, par texto. Certains se demandent quel est le parti qui va s'intéresser à leurs priorités. D'autres nous écrivent en disant, il n'y a pas de grand projet qui nous motive. Au contraire, d'autres disent, moi j'ai un grand projet qui nous motive, c'est la souveraineté du Québec. On reçoit des courriels disant l'inverse. Moi, j'ai pas envie qu'il y ait de l'incertitude avant ou pendant un référendum. Alors, ça va vraiment dans toutes les directions. Certains ont envie d'envoyer un message haut et fort en votant pour un parti qui a peu de chances de former le gouvernement, et ces électeurs-là en sont tout à fait conscients, comme le Parti conservateur du Québec ou Québec solidaire, mais qui portent des voix différentes au Parlement, aux antipodes dans le cas de ces deux partis-là. Et pour plusieurs, ben, il y a des déceptions dans cette campagne électorale. Certains disent on n'a pas suffisamment parlé d'environnement, largement absent des débats. Nous, on en a parlé un peu quand même à l'émission ici. Mais c'est vrai que dans les grands débats, l'environnement n'a pas été très abordé. D'autres auraient aimé qu'on ait des plateformes plus élaborées pour le logement. Ça a été trop superficiel, comment sortir de la crise du logement, par exemple. Certains sont par contre heureux qu'on ait parlé enfin de l'efficacité de l'État, qui est un thème qui est peut-être pas toujours abordé. Alors, vous voyez, ça va dans toutes les directions. On va essayer de vous éclairer, de répondre à vos questions, partager avec vous des commentaires aussi reçus lors des derniers jours, faire un bilan également et se tourner vers la soirée de lundi avec un grand panel électoral en deuxième partie d'émission. Chantal Hébert, Véronique Prince, Philippe Giffournier, Marie-Hélène Tremblay vont être autour de la même table ici avec moi dans le studio 21 pour discuter de tout ça à partir de 12h10 et jusqu'à la fin de l'émission, donc 50 minutes de discussion avec nos spécialistes. Mais avant, dans la première partie, on va discuter d'économie, se rendre à Ottawa également, parce qu'il se passe des choses du côté de la capitale fédérale, et on va se rendre en France également, où ça brasse pas mal dans les lycées ces jours-ci, avec de grandes manifestations étudiantes, là, au point où il y a quand même une quarantaine de directeurs d'école qui ont été blessés. Quand ça brasse en France, ça brasse pas à peu près. Alors, on en parle dans quelques instants avec Frédéric Arnould, qui est à Paris. Mais pour tout de suite, direction Ottawa, Fanny Olivier, bonjour.
1: Bonjour Alec.
0: Alors l'élection d'un gouvernement péquiste pourrait sérieusement changer la dynamique des relations entre Ottawa et Québec. Mais pour l'instant, Mark Carney ne laisse pas transparaître d'inquiétude, du moins en public.
1: Effectivement. Et tant que la campagne électorale bat son plein, on commente le moins possible du côté du gouvernement Carney. D'ailleurs, il y a à peu près aucun ministre québécois qui est visible aujourd'hui. Je dirais que c'est presque anormalement calme sur la colline. C'est presque inquiétant. Mais quand même, hier, Mark Carney a pas eu d'autre choix que de commenter, même s'il l'a fait du bout des lèvres, parce que on lui a demandé carrément en point de presse comment vous voyez une éventuelle relation avec Paul Saint-Pierre Plamondon s'il est élu là le 5 octobre. Alors, il a été prudent, Mark Carney. Il a commencé par dire, bon, d'abord, c'est aux Québécois de décider. On va travailler dans un esprit de fédéralisme coopératif. Et c'était pas extrêmement clair là avec le choix de ses mots, mais quand même, il a dit, il y a des atouts pour les Québécois, des programmes sociaux, etc. Donc, il semblait vouloir dire, ben, on a des arguments pour convaincre les Québécois de rester dans le Canada. Et il disait tout ça aux côtés de Daniel Smith, dont les chicanes avec le gouvernement de Justin Trudeau sont légendaires. Et c'est ça qu'on voulait mettre de l'avant là en coulisses, cette image-là, le fait que Mark Carney se soit entendu avec Daniel Smith sur la construction d'un pipeline après des années de tensions entre Ottawa et Edmonton, je dirais même des décennies de tensions. Donc, selon l'entourage de Mark Carney, ça démontre qu'il est en mesure de travailler avec tout le monde. Et c'est vrai, Alec, que Mark Carney a réussi à mettre dans sa poche pratiquement tous les premiers ministres ministres des provinces et des territoires au cours des 18 derniers mois, qu'on pense à des conservateurs comme Doug Ford ou Scott Moe, ou encore le néo-démocrate David Eby, ou une autonomiste comme Christine Fréchette. Hein. Tout le monde voulait se coller à lui, se coller à sa popularité, être de son bord finalement. La différence, bien sûr, avec Paul Saint-Pierre Plamondon, c'est que lui souhaite l'indépendance du Québec. Donc, il y a un objectif qui est...
2: C'est ça. C'est que Danielle Smith, elle est fédéraliste. Elle avait des récriminations importantes par rapport à Ottawa, mais elle veut que le Canada fonctionne mieux. Paul Saint-Pierre Plamondon ne veut pas améliorer le Canada. Il veut en sortir. Il veut faire la démonstration que le Canada ne fonctionne pas. Est-ce que Mark Carney, dans ce contexte-là... aurait autant de succès qu'avec l'Alberta, on peut se poser la question là.
1: Ben on constate que le degré de difficulté pour Mark Carney, pour avoir une relation harmonieuse avec Paul Saint-Pierre Plamondon, va être vraiment plus grand. Et il y a déjà des points de friction qui peuvent être problématiques pour les prochaines semaines. Et le plus récent en date, c'est celui sur l'immigration, parce que Mark Carney a confié au New York Times qu'il envisageait rehausser les seuils d'immigration permanente au Canada. Tout de suite, ça a été récupéré par Paul Saint-Pierre Plamondon, qui lui, bien sûr, souhaite une baisse importante de l'immigration. C'est celui qui prône là, les seuils d'immigration permanente les plus bas, 35 000 par année. En ce moment, la cible fédérale est de 370 000 pour les années à venir. Donc, c'était probablement imprudent de la part de Mark Carney de parler comme ça à des journalistes américains d'un dossier aussi sensible pour les Canadiens. J'ai l'impression qu'on a eu notre leçon, mais il y en aura d'autres, des dossiers aussi compliqués à venir. Bien sûr, il y a cette histoire de TGV Québec-Toronto que Paul Saint-Pierre Plamondon ne veut pas. Il y a l'entente sur Churchill Falls qui a été critiquée. On peut s'attendre aussi à d'autres points de tension, notamment liés avec la laïcité, parce qu'on attend toujours cette décision de la Cour suprême là sur la loi 21, sur le recours à la clause de dérogatoire. Bref, ça va
2: on
1: être quand même...
2: On peut ajouter la monarchie dans le lot, si
1: oui,
2: on veut.
1: Oui, c'est vrai, tout à fait. Non, il y a vraiment une liste intéressante et ça va être vraiment intéressant de voir justement comment les deux vont se positionner, parce que même du côté de Paul Saint-Pierre Plamondon, peut-être qu'il va vouloir faire un peu attention de ne pas trop prendre Mark Carney carrément de front parce qu'il jouit actuellement d'une grande popularité au Québec. Et c'est pas parce qu'on a un chef péquiste à l'Assemblée nationale, un premier ministre péquiste à l'Assemblée nationale, que nécessairement, par ailleurs, ça va être difficile. Moi, je me rappelle quand Pauline Marois était première ministre du Québec, ça se passait correctement avec Stephen Harper. Hein? Je me rappelle même de leur première rencontre, c'était à Kinshasa, en marge d'un sommet de la francophonie. Et je me rappelle que Pauline Marois avait dit, ça a été cordial, ça a même été chaleureux. Ils ont été capables de collaborer, donc peut-être que ce sera le cas aussi avec Mark Carney. Bien sûr, Pauline Marois, elle ne cherchait pas à avoir un référendum là dans un premier mandat, donc ça aussi, ça risque de rendre les choses un peu plus difficiles.
2: On va en parler tout à l'heure avec notre grand panel, parce que ça préoccupe nos auditeurs. Bon, on a l'impression parfois que c'est un peu... ésotérique ou évasif, les relations Québec-Ottawa, qu'est-ce que ça veut dire exactement? On a reçu beaucoup de courriels, de textos. Comment ça fonctionnerait? Est-ce qu'on serait toujours dans des chicanes perpétuelles? Où sont les points de convergence? Où sont les points qui accrocheraient entre les deux chefs de parti? Honnêtement, il y a des préoccupations très terre-à-terre, là, sur logement, santé, coût de la vie, mais les gens se posent des questions sur la relation Québec-Ottawa à partir de lundi soir, si Paul Saint-Pierre Plamondon l'emporte. Alors, on va en parler tout à l'heure dans notre grand panel. Avant de vous laisser, Fanny, parlez-nous un peu là, d'où on en est dans les relations Canada-États-Unis, la guerre tarifaire qui se poursuit. Et là, on n'a pas de discussion en cours et on n'a pas l'impression que les discussions sont prêtes de reprendre non plus.
1: Oui, vous avez raison. On a vraiment l'impression de faire du surplace. Il y a un sommet là au Milwaukee de ministres du commerce des pays du G20. Et donc, en marge de tout ça, il y a eu un tête-à-tête entre le ministre canadien du commerce, Maninder Sindhu, et le représentant au commerce, Jamieson Greer. Après, Jamieson Greer...
2: C'était pas Dominique Leblanc qui était là, donc?
1: Non, c'est ça. Ça peut être mélangeant. C'est le ministre du commerce. Donc ça, c'est Monsieur Sidhu. Il est responsable du commerce international, Monsieur Sidhu, mais il n'est pas responsable du commerce avec les Américains. Ça, c'est vraiment Dominique Leblanc. Et donc, c'est pour ça qu'on s'attendait pas nécessairement, Alec, là, à ce qu'il y ait un débouché là cette semaine là avec cette rencontre, ce tête-à-tête entre les deux hommes. C'est pas son dossier, Monsieur Sidhu, mais quand même, ils se sont parlé avec Monsieur Greer. Et après, Jamieson Greer a donné un point de presse en disant, on a a des discussions techniques avec les Canadiens, mais la réalité, c'est qu'il y a toute une poignée de dossiers qui restent très difficiles à régler. Et par ailleurs, selon lui, l'administration Trump est toujours pas très encline à éliminer les tarifs auprès des Canadiens. Donc, j'ai vraiment l'impression qu'à ce point-ci, la stratégie reste la même, c'est-à-dire ne rien précipiter, attendre que passent les élections de mi-mandat aux États-Unis et voir s'il y a de l'intérêt pour reprendre les discussions après ça.
2: Fanny Olivier, merci. On va justement parler des élections de mi-mandat dans un instant. Merci d'avoir été là. Je vous souhaite une belle fin de semaine. Je ne serai pas là lundi pour vous jaser. Comme d'habitude, je serai en train de potasser mes dossiers puisque je serai à la soirée électorale télévisée lundi soir. Il y a quand même un beau, gros cahier de circonscriptions à apprendre. Alors, je vais potasser tout ça lundi. Je serai pas avec vous, mais on se retrouvera mardi. Merci, Fanny.
1: Bonne étude, Alec.
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2: Justement, au Québec, la campagne électorale tire à sa fin, mais aux États-Unis, on peut dire que véritablement, on entre dans une campagne électorale. On a l'impression aux États-Unis qu'on est en campagne électorale perpétuelle, et ce n'est pas faux. Mais là, on est à un mois des élections de mi-mandat, presque jour pour jour. Là, les Américains vont aller voter. On en profite pour faire un tour d'horizon avec Louis Blouin à Washington. Bonjour Louis.
4: Bonjour Alec.
2: Alors, il y a des stratèges républicains qui doivent être assez nerveux en ce moment parce que les sondages montrent que ça pourrait être difficile pour les républicains.
4: Ouais, ils ont peut-être raison d'être nerveux s'ils regardent les sondages et les livres d'histoire, mon cher Alec, parce que, depuis la Deuxième Guerre mondiale, le parti du président au pouvoir a perdu en moyenne 27 sièges à la Chambre des représentants et 3 sièges au Sénat aux élections de mi-mandat. Et Donald Trump, on le sait, a des marges très serrées dans les deux chambres, et là, ces sondages ne vont pas bien. Ça semble assez probable que les Républicains perdent la Chambre des représentants, où ils ont 6 sièges de plus que les démocrates. Mais la grande question, c'est vraiment de savoir si le Sénat, où les Républicains ont seulement 3 sièges de plus que les démocrates, va virer au bleu. Il y a 35 sièges sénatoriaux qui sont en jeu cet automne. Puis il y en a vraiment une dizaine là qui pourraient faire la différence. Et là-dessus, nous, on va se concentrer. Pour remporter le Sénat, il y a 3 sièges que les démocrates doivent d'abord absolument garder. La Géorgie, le New Hampshire et le Michigan. Des batailles assez féroces. Au Michigan, on surveille le candidat démocrate progressiste Abdou El-Sayed qui a dû se défendre notamment de liens avec un influenceur controversé qui a causé des remous aussi après avoir qualifié l'offensive israélienne à Gaza de génocide. C'est une course très serrée. Alors je vous disais, les démocrates doivent protéger ces 3 sièges qui sont stratégiques et doivent en faire basculer 4. Et ça, c'est pas fait. D'après les derniers sondages, il y a le Maine, la Caroline du Nord, l'Ohio, le Texas et l'Alaska qui semblent être les gains les plus plausibles pour les démocrates. Moi, je quitte justement aujourd'hui pour le Texas, d'ailleurs, parce qu'il y a une course très intéressante là-bas. Il y a un candidat démocrate qui fait parler de lui, James Talarico, un séminariste de 37 ans, un démocrate plutôt atypique qui n'hésite pas à parler de sa foi, de sécurité à la frontière, qui essaie de devenir le premier sénateur démocrate de l'État depuis 1988. Il affronte un candidat soutenu par Donald Trump, Ken Paxton, ancien procureur général de l'État, qui a dû se défendre de plusieurs controverses éthiques qui traînent dans les sondages. Alors là aussi, ça va être assez fascinant. Et ces courses-là qu'on va surveiller ont le potentiel de refaçonner cette dynamique de pouvoir, évidemment, ici à Washington.
2: Est-ce que vous vous rendez au Texas en véhicule récréatif?
4: Non, là, j'ai fini. Là, je dirais, après 3 semaines de bonne bête,
2: j'en ai eu assez. Maintenant, là, le véhicule récréatif.
4: Non, je sais bien, mais pas. Je vais prendre une petite pause. Peut-être la prochaine, je sais pas.
2: Moi, quand j'ai l'image de Louis dans ma tête, c'est sûr qu'il est à côté de son Winnebago quelque part.
4: Ouais, là, c'est une mini fourgonnette. C'est beaucoup plus ennuyant. Je suis vraiment désolé de vous décevoir.
2: C'est bien correct. Parlant du Texas, le président Trump, il était hier au Texas, justement. Il s'en va en Ohio demain. Bon, essaie de donner un coup de main à ses candidats, mais est-ce qu'il aide ses candidats en campagne ou il leur nuit en se déplaçant sur le terrain?
4: Excellente question, parce qu'avec un taux d'approbation à son plus bas, certains sondages le donnaient à 31% ces dernières semaines, avec le prix de l'essence du diesel qui ont explosé en raison du conflit en Iran, les

0: électorales, son noyau des électeurs que seul Trump réussit à attirer aux urnes. Alors, c'est un choix un peu cornélien pour les républicains, pour certains de ses candidats. Donald Trump a montré qu'il n'est pas nécessairement toujours le meilleur allié pour ses candidats. Je donne un exemple. Ken Paxton, au Texas, je reviens à lui. Donald Trump a traité son propre candidat de plaie hier dans un rassemblement. Bon, ça se voulait une blague, mais bon.
1: Et puis, avec il y a quelques semaines, amis comme ça, pas besoin d'ennemis.
0: C'est ça. Et il y a quelques semaines, lors de la convention républicaine à Dallas, il s'était moqué de son habillement, de son apparence, de sa manière de s'exprimer. Paxton, en privé, s'est plaint que ses chiffres ont plongé depuis cette convention-là. Alors, c'est toujours un pari un peu risqué quand vous invitez Donald Trump à prendre le micro. Moi, je comparerais ça peut-être au sentiment. Vous savez, dans un mariage, quand il y a un mononcle, un cousin, après quelques verres, qui est peut-être un peu chaud d'ail, qui prend le micro pour faire un discours et tout le monde est un peu nerveux.
1: Toujours dangereux, ça, oui.
0: Toujours dangereux. Donald Trump ne boit pas, cela dit, mais il est quand même imprévisible.
1: Vous parliez tout à l'heure des courses serrées à suivre au Sénat, le New Hampshire, le Maine, le Michigan, beaucoup d'États limitrophes au Canada.
0: Ouais.
1: Puis des endroits même où, même si on n'est pas limitrophes, où les agriculteurs sont en colère en raison du prix du diesel, mais aussi parce que la potasse très utilisée dans les engrais coûte plus cher. Elle vient du Canada, puis les tarifs douaniers ne sont pas étrangers. Donc, est-ce que cette guerre commerciale Canada-États-Unis pourrait peser dans certains États?
0: C'est certainement un sujet de conversation. Les candidats démocrates dans ces États frontaliers, effectivement, Michigan, New Hampshire, Maine, Ohio, ont saisi cette dispute-là avec le Canada au bon et essaient de la retourner contre leurs adversaires républicains. C'est présenté tantôt comme une guerre tarifaire stupide qui fait augmenter les coûts pour les Américains, tantôt comme nuisible pour l'économie de leur État. Les candidats républicains, eux, abordent la question de manière différente. Certains dénonce les tarifs carrément, comme le candidat républicain au Sénat là, au New Hampshire, qui a qualifié le tout d'insensé. Il y a de nombreux républicains, par contre, qui sont soit silencieux ou plus nuancés dans leur approche, qui essaient un peu d'éviter le sujet. Et certains, comme Mike Collins en Georgie, lui appuie ouvertement Donald Trump et ses tarifs. Si on prend un pas de recul, Alex, selon un sondage récent de l'Institut Cato, il y a 74% des Américains sondés qui pensent que les tarifs de Donald Trump ont fait augmenter le coût de la vie. Et c'est davantage les électeurs qui penchent démocrates qui disent que les tarifs vont avoir un impact sur leur vote. Alors, c'est un enjeu qui a du poids, mais qui n'est pas nécessairement déterminant. Ça fait plutôt partie, je dirais, d'un ensemble plus grand autour de la question du pouvoir d'achat des Américains. Mais ça peut quand même peser plus lourd, effectivement, dans certains États frontaliers dont l'économie dépend avec le Canada. Puis les courses, elles sont serrées. Puis il y a des républicains qui se font chauffer, notamment en Ohio, au Maine, au Michigan. Ben là, les démocrates essaient de garder leur siège. Mais ça fait une différence et les républicains sentent cette difficulté-là actuellement.
1: Louis Blouin à Washington, attendez-vous à ce qu'on se parle un peu plus souvent à partir de lundi pour qu'on puisse avoir le pouls de ce qui se passe aux États-Unis?
0: Absolument. Puis je peux peut-être vous parler du Texas plus précisément, si vous voulez, la semaine prochaine. Je serai là-bas.
1: Et j'ai hâte de vous me disiez ce que vous avez mangé.
0: C'est toujours du barbecue, c'est sûr.
1: Toujours très intéressant, vos arrêts culinaires pendant que vous êtes en voyage. Louis Blouin, c'est toujours un plaisir. Merci, à bientôt.
0: Portez-vous bien. Bye-bye.
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1: On se rend en France où ça brasse en ce moment de Lille à Marseille en passant par la banlieue parisienne. Il y a un mouvement de contestation des lycéens qui s'étend partout dans le pays. Notre collègue Frédéric Arnould est à Paris. Bonjour Frédéric.
3: Bonjour Alec.
1: Alors qu'est-ce qui justifie ce mouvement qui a aussi dégénéré là en casse, en violence dans les derniers jours?
3: En fait, les revendications des étudiants, ils sont dans des établissements qui sont souvent très vétustes, c'était en ruine, il y a des rats qui se promènent, il y a des problèmes de cantine également, problèmes d'emploi du temps, mais aussi il y a un manque criant de professeurs qui ne sont même pas remplacés. Donc il y a des cours qui sont suspendus, qui ne sont pas repris. Bref, eux, ils veulent vraiment dénoncer cet état de fait, les compressions budgétaires également et le sous-investissement dans le système d'éducation. Alors résultat, il y a eu hier un millier d'actions et de manifestations un petit peu partout au pays. Aujourd'hui, il y avait 564 établissements qui ont fait ou qui font l'objet d'actions ou de perturbations depuis le début de la journée. Il y a le ministre de l'Éducation française qui avait indiqué un peu plus tôt en matinée qu'il y avait près de 400 lycées sur les 3700 dans le pays qui étaient fermés aujourd'hui et donc de nombreux établissements ont dû assurer les cours à distance. Alors, évidemment, le problème, c'est qu'il y a des éléments perturbateurs là-dedans, dans ce mouvement-là. Ils sont souvent masqués, habillés tout en noir. La plupart du

0: temps, ce ne sont pas des lycéens, mais il y a une sorte d'effet d'entraînement parmi les jeunes. Et bien, résultat, pour la journée d'hier, par exemple, Alec, il y a eu près de 2000 personnes qui ont été interpellées partout en France, et 90% ce sont des mineurs. Donc ça veut dire que les juges des enfants vont avoir vraiment du pain sur la planche dans les prochains jours. Rien que ce matin, il y avait 600 autres gardes à vue qui avait été enregistré. Alors, il y a un tableau quand même inquiétant au niveau des victimes. Il y a eu 40 directeurs d'établissements de lycée qui ont été blessés. Aujourd'hui, il y a un enseignant du lycée de la Ciotat, c'est dans les Bouches-du-Rhône, dans le sud, qui a été aspergé d'essence par des manifestants. Depuis le début, il y a près de 200 étudiants qui ont été blessés. Même bilan également du côté des forces policières. Et il y a déjà des millions d'euros qui sont partis en fumée. Alors, il y a une centaine de lycées qui ont connu aussi des dégradations sévères. Donc, la situation est quand même grave. Il y a des gens qui disent, ben là, il faudrait peut-être arrêter la brutalisation du mouvement social par la police, sauf que il y a aussi une violence du mouvement contre les forces de l'ordre qui est assez inquiétant. Par exemple, aujourd'hui, on a appris qu'il y a eu un policier qui était pris à partie par plusieurs jeunes gens qui l'ont fait tomber au sol, ils l'ont roué de coups, coups de poing, coups de pied, notamment au niveau de la tête. Hier, il y a une vidéo aussi qui a beaucoup circulé sur les réseaux sociaux. On y voyait une policière qui était poursuivie en courant par un groupe de jeunes qui proféraient des insultes en disant « sale, on va la tuer ». Et donc, on le voit, cette policière qui tombe, elle chute, et là, il s'agglutine autour d'elle. Donc, il y a vraiment un problème réel de violence actuellement, et on ne sait pas trop où vont se nicher, en fait, les revendications qui étaient vraiment primaires au départ, mais qui ont vraiment dégénéré depuis deux jours maintenant.
1: Et là, cette mobilisation qui, dégénère, semble hors de contrôle, dépendamment de la région, j'imagine que politiquement, c'est repris, parce qu'on s'en va tranquillement chez vous aussi en élection.
0: Eh ben voilà, évidemment. Et là, il y a un certain consensus, je vous dirais, parmi la classe politique française, en montrant du doigt la France insoumise. Hein. C'est LFI, c'est le parti de l'extrême gauche qui est mené par Jean-Luc Mélenchon. Il faut dire que depuis le début du conflit, en fait, il y a énormément de députés LFI qui sont aux portes des lycées. Certains voient ça comme une incitation, dans le fond, à, si vous voulez, mettre un peu le feu aux poudres. Hein. Et bon, outre le fait de mettre les feux aux poubelles, mais quand même, surtout qu'il y a un maire de Saint-Denis en région parisienne qui a dit ben cette violence dans le fond des étudiants elle est légitime. Alors évidemment il n'en fallait pas plus pour avoir ce concert de voix politiques contre le parti de Jean-Luc Mélenchon. Le parti socialiste dit ben là c'est pas le rôle des politiques de se mêler à ça. On a par exemple un des candidats à la présidentielle, Raphaël Glucksmann, qui est plus à gauche, qui dit dans le fond je condamne les violences mais on juge les revendications des lycéens extrêmement légitimes. Donc on voit que on essaye un petit peu de tirer la couverture sans pour autant déborder. Par contre, le gouvernement français, lui, parle clairement de violence urbaine. Aujourd'hui, il y a la ministre de la Justice qui a demandé au procureur d'engager la responsabilité civile des parents lorsqu'il y a des dégâts qui sont provoqués par leurs enfants, parce que il faut que quelqu'un paye aussi les réparations. Alors, à droite, on voit un durcissement du ton par rapport aux étudiants. Par exemple, il y en a qui veulent couper les allocations sociales et retirer les logements sociaux des parents de casseurs, parce que souvent, c'est surtout dans les quartiers plus défavorisés qu'a lieu ce genre de casse-là. Il y a Marine Le Pen, pardon, du Rassemblement National qui veut avoir une loi anti-casseurs. Donc on le voit, il y a une perception et une récupération politique, Alec, qui varie beaucoup en fonction du prisme qui est utilisé justement pour voir cette crise. Alors il y a eu une rencontre aujourd'hui entre le gouvernement et des associations d'étudiants. C'est un début de dialogue, mais pour l'instant, il n'y a pas grand-chose qui est sorti. Résultat, il y aura une mobilisation générale qui va se profiler à l'horizon mardi prochain. Alors on n'a pas fini d'en parler, je vous dirais.
1: Merci pour le résumé, Frédéric Arnould à Paris. À bientôt.
0: Au plaisir.
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1: Andréanne, bonjour.
3: Bonjour, Alec.
1: Alors, des poids lourds du milieu des affaires québécois s'invitent dans la campagne électorale. Conférence de presse ce matin. Et donc, des noms très connus du Québec Inc. demandent au prochain gouvernement de faire de la création de richesses une priorité du prochain mandat.
3: Ouais, on avait déjà eu un petit avant-goût hein, dans les dernières semaines. Il y avait eu une lettre ouverte d'Alain Bouchard, le fondateur de Couche-Tard, dans la presse. Il y a Andrew Lutfi du groupe Dynamite qui avait aussi lancé des appels là aux partis en campagne, leur demandant d'être plus ambitieux, de favoriser l'essor des entreprises. Mais là, ils étaient à peu près 500 réunis dans un hôtel hôtel du centre-ville de Montréal à tenir conjointement ce discours-là. Des figures importantes du Québec Inc., Laurent Beaudoin qui a façonné Bombardier, il y avait des membres de la famille Desmarais, Éric Boyko, le PDG Stingray, le PDG de Hopper aussi. Bref, ensemble, ils lancent un appel apolitique, c'est-à-dire qu'ils se positionnent pas en faveur ou en opposition à un ou l'autre des partis. Ils veulent pas influencer non plus le vote des électeurs. Ce qu'ils veulent faire, c'est lancer un appel au prochain gouvernement. Ils veulent que l'enrichissement collectif soit au sommet des priorités. Ils disent il faut se fixer une cible qui sera claire, mesurable, ambitieuse pour faire les choses différemment. Parce que selon eux, l'environnement d'affaires doit changer. Là, parce que quand on regarde les États-Unis, c'est ce que disait Andrew Lutfi pendant son allocution. Les Américains compétitionnent ouvertement pour devenir le meilleur environnement d'affaires. Ils veulent gagner. Tandis qu'au Québec, on a des données, entre autres de la Fédération canadienne d'entreprises indépendantes, qui suggèrent que chez nous, 60 % des entrepreneurs considèrent que le Québec, c'est pas le meilleur endroit où démarrer ou faire croître une entreprise. Alors, il faut changer ça. Changer, entre autres, le fardeau réglementaire. Ils martèlent que les milieux d'affaires manquent pas d'entrepreneurs, manquent pas de capital, mais on doit convaincre quand même ces entreprises-là d'investir leurs prochains dollars ici, tout en rappelant que la prospérité des entreprises, ça va enrichir tout le monde, plus de revenus pour le gouvernement, pour entretenir les hôpitaux, les écoles, etc. Je vous dirais que c'est un appel bien soutenu de la part des milieux d'affaires, mais la feuille de route pour l'instant est pas très claire. Il y a une volonté, cela dit, de travailler de concert avec le prochain gouvernement pour faire avancer les choses.
1: À suivre. Donc, oui. Mais c'est assez rare quand même qu'on a de gros noms comme ça, oui, qui se réunissent à la même place, au même moment pour discuter de ce qu'on attend du Québec. Ça vaut la peine de le souligner. Les pays du G7 participent depuis ce matin à une réunion spéciale sur la crise énergétique. Ils ont décidé de puiser dans leurs réserves pour apaiser la pression sur les prix. Et ça semble fonctionner. En tout cas, le pétrole est en baisse ce matin sur les marchés.
3: Oui, la question, c'est combien de temps ça va durer?
1: Ouais, est-ce que on a vraiment déjà vu ça, hein?
3: C'est ça. Est-ce que durablement, il y aura un effet jusqu'au consommateur? Ça, c'est la grande question. Mais oui, il y a un impact sur les marchés. En fait, dès que les pays du G7 ont révélé s'être entendus, là, l'accord, c'est pour puiser 100 millions de barils de pétrole et de diesel dans leurs réserves. Vraiment, tout de suite, les prix ont commencé à baisser. Ils étaient réunis depuis ce matin pour une réunion virtuelle à l'invitation du président français Emmanuel Macron qui, pour lui, la crise énergétique, c'est un énorme problème pour les entreprises, les consommateurs, mais ça a aussi le potentiel d'alimenter des conflits sociaux. D'où l'urgence de discuter de cette solution. Donc, une entente qui va faire en sorte que d'ici 4 mois, ces 100 millions de barils seront libérés des réserves des pays du G7 et surtout pas de restrictions sur les exportations d'hydrocarbures. Vous savez que le président Trump mettait beaucoup de pression sur l'Union européenne pour faire sa part, apaiser la pression sur les prix en ce moment, et avait dit, si vous refusez de libérer une partie de vos réserves, ben nous, on va arrêter d'exporter des hydrocarbures vers
1: le... du diesel.
3: Et le problème, c'est que l'Europe, 50% du diesel en Europe vient des États-Unis. Mm-hmm. Imaginez l'énorme pression qu'ils avaient. Alors, effectivement, cette entente qui nous fait un peu penser à ce qui s'était passé avec l'Agence internationale d'énergie, là, en mars dernier, on s'était entendu pour libérer progressivement 400 millions de barils de pétrole. Tous ne se sont pas encore retrouvés sur le marché. Alors, il y a cet enjeu-là aussi. On promet des choses aujourd'hui. Quand les verra-t-on, ces barils? On va suivre ça de près.
1: Ouais, le pétrole est en baisse. Je regarde, là, en ce moment, lorsqu'on en parle, on voit sur les écrans de télé, 1 à 2 % là, présentement, là, la baisse du prix du baril de pétrole. Parlant d'énergie, l'électricité du Québec est de plus en plus convoitée par des entreprises qui veulent établir des centres de données dans la province, et on apprend que ces projets, ben, pourraient accaparer quand même une proportion assez importante de la production québécoise.
3: C'est même spectaculaire. C'est notre collègue Thomas Gerbet qui a écouté attentivement les audiences devant la Régie de l'énergie où la Société d'État Hydro-Québec a présenté pour la toute première fois des données sur les demandes d'allocation d'électricité de la part des centres de données. Les demandes qu'on examine, là, c'est 2500 mégawatts. C'est l'équivalent de la consommation de 2 millions de résidences. Et selon les chiffres d'Hydro-Québec, il y a tellement d'engouement, tellement d'appétit que d'ici 2035, ça pourrait représenter 1100 mégawatts. Alors, c'est supplémentaire les demandes déjà accordées. Alors, ça met beaucoup de pression, ça, sur le réseau. On n'a pas la capacité de répondre oui à tout le monde, d'où l'idée d'augmenter le tarif. Là, on a proposé un tarif à 13 cents le kilowattheure, ce qui est analysé en ce moment par la Régie de l'énergie. Les audiences
1: qui se poursuivent. On ne va pas dire oui à tout le monde.
3: Non,
1: mais
3: clairement
1: la demande, elle est extrêmement forte.
3: Et malgré des tarifs plus élevés, la demande continue d'augmenter. Alors, on continue de suivre ces audiences.
1: Marianne, merci beaucoup.
3: Je vous en prie.
1: On se retrouve après le Radio Journal. Grand panel électoral. À tout de suite.
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8: Dit au Radio-Journal, à trois jours du vote, les chefs de parti tentent de maintenir leurs acquis et de faire des gains.
9: Les Québécois doivent se poser la question, quel type de changement vous souhaitez avoir?
8: L'utilisation de l'intelligence artificielle par le conservateur Éric Duhaime est critiquée par ses rivaux.
10: La relation de M. Duhaime avec la vérité, parfois, c'est flou.
8: Et allégations de viol collectif à l'Université Cornell.
11: We will review the facts, gather evidence, interview witnesses, and pursue prosecutions.
8: La gouverneure de l'État de New York promet de faire toute la lumière sur cette affaire. Bonjour, ici Nathalie Babin-Gagnon. Il reste peu de temps aux principaux partis pour convaincre les indécis de leur accorder leur confiance, au moment où plus du quart des Québécois ont déjà voté par anticipation. Et les chefs concentrent leurs efforts aujourd'hui dans des régions où les luttes pourraient être serrées lundi soir. Sébastien Desrosiers suit la campagne. Sébastien, le chef péquiste, Paul Saint-Pierre Plamondon, est dans la région de la capitale nationale qui est particulièrement convoitée.
12: Oui, ben dans son cas, le chemin vers la majorité pourrait passer par la région de Québec. Alors, à ceux qui y habitent, Nathalie, il a lancé le message ce matin qu'il voulait faire le gouvernement avec les gens de la capitale nationale, où la formation indépendantiste est engagée dans des batailles assez féroces avec Québec solidaire, mais surtout avec les conservateurs. Alors, Paul Saint-Pierre Plamondon s'en est pris à la crédibilité d'Éric Duhaime ce matin, qui ne ferait pas mieux, selon lui, que la CAQ. On écoute.
13: Je pense qu'on doit arrêter de raconter n'importe quoi aux gens de la ville de Québec. Avoir une parole fiable, arrêter de dire des choses qui ne se peuvent pas.
8: Et Sébastien, les libéraux et les caquistes sont pour leur part en Montérégie aujourd'hui.
12: Oui, une région où Charles Milliard compte faire des gains au profit de la CAQ, qui, dans son cas, a mis de l'avant le ministre sortant des Finances, Éric Girard, qui a lancé, lui, une mise en garde contre un référendum sur l'indépendance du Québec. Les voici.
14: Il y a toutes sortes d'estimés, mais c'est certain qu'un Québec indépendant, souverain, serait plus pauvre.
15: On le dit respectueusement, mais la CAQ est game over, mais la game se poursuit. Et maintenant, on fait face, chers amis, à un duel. Un duel entre le Parti libéral du Québec et entre le Parti québécois.
12: Alors, en réponse à Éric Girard, Nathalie, c'est une campagne de peur, réplique Paul Saint-Pierre Plamondon, qui dit percevoir de la panique chez ses adversaires.
8: Merci, Sébastien.
12: Je vous en prie. Au revoir.
8: D'autre part, le chef conservateur Éric Duhaime a fait le bilan de sa campagne électorale ce matin. Marie-Isabelle Rochon suit la caravane conservatrice. Marie-Isabelle, Éric Duhaime a illustré son opposition à l'idée d'un référendum avec deux autobus dans un garage.
16: Oui, l'un avec une pancarte du oui et l'autre avec une pancarte du non. Et M. Duhaime qui a clamé qu'il ne serait dans aucun autobus et a fermé la porte du garage. Alors ce matin, il a dressé un bilan de sa campagne, rappelant ses différents engagements. Il s'est aussi dit fier de sa stratégie qui a été celle d'un sous-marin. Discret au début, ses adversaires ne l'ont pas vu arriver jusqu'au dernier moment.
8: Par ailleurs, Marie-Isabelle, le chef conservateur, est revenue sur son utilisation de l'intelligence artificielle pour la rédaction de son livre « Destination autonomie ».
16: Oui, le Journal de Montréal qui rapporte que le livre a été écrit à 62 % par l'intelligence artificielle. Et ce matin, notre collègue Thomas Gerbet qui rapporte que même l'éditeur du livre a demandé au chef conservateur d'ajouter des touches humaines à l'écriture. Alors, M. Duhaime qui dit ne pas regretter l'usage de l'IA soutient aussi que toutes les idées du livre viennent de lui. On l'écoute, suivi des réactions des différents chefs.
17: J'ai écrit 4 autres livres avant, le fait qu'on peut pas m'accuser d'écrire des livres avec l'intelligence artificielle. Puis je l'ai dit depuis le début de la campagne que l'IA pour nous c'est important.
10: Je pense que ça aurait été important qu'ils le disent d'entrée de jeu. Je sais que la relation de M. Duhaime avec la vérité parfois c'est flou.
18: Il y a quelqu'un qui veut diriger le Québec apparemment et qui requiert une intelligence artificielle pour nous faire dire qu'est-ce qu'il a dans les tripes.
13: Que se pose à mon avis à cette époque-ci la question de en qui on peut avoir confiance quand on nous parle.
16: Et M. Duhaime poursuit sa journée au centre du Québec. Il y a 4 circonscriptions qui se retrouvent au coude à coude avec le Parti québécois.
8: Merci Marie-Isabelle.
16: Merci.
8: Par ailleurs, des leaders d'affaires québécois lancent un appel au prochain gouvernement qui sera élu lundi. Ils ont rencontré les médias dans la dernière heure à Montréal. Éric Plouffe a assisté à leur conférence de presse. Alors Éric, quel est leur message?
19: Nathalie, ce sont des dizaines d'entrepreneurs là, qui se sont rassemblés dans un hôtel du centre-ville de Montréal là, pour appuyer le message de la communauté des affaires du Québec. Donc, ils s'inquiètent dans le contexte géopolitique actuel de l'avenir économique du Québec. Il faut que le prochain gouvernement se donne des objectifs clairs de croissance économique. Toujours selon eux, le prochain gouvernement doit s'asseoir avec les entrepreneurs pour se donner des objectifs pour créer davantage de richesses. Ils veulent que les entrepreneurs aient envie de faire affaire au Québec. Et pour y arriver, il faut toujours, selon ces entrepreneurs, mettre en place des conditions pour investir, prendre des risques et croire. Il faut identifier également ce qui peut mettre des bâtons dans les roues des entrepreneurs. Et c'est le souhait là, qu'a exprimé ce matin Andrew Lotfi, là, qui est le fondateur des boutiques Dynamite et qui est derrière le centre commercial Royal Mount à Montréal. On va l'écouter.
20: Je demande à nos nouveaux leaders politiques de s'asseoir avec les entrepreneurs du Québec. Ensemble, identifions et priorisons les 5 plus grands obstacles qui freinent la croissance de notre PIB. 5, pas 50, 5.
19: Toutefois, en point de presse, il n'a pas été possible d'avoir des exemples précis là, de ces obstacles. Le poids de la réglementation a toutefois été soulevé. Il y a le fondateur d'Alimentation Couchard, Alain Bouchard, qui a participé à distance, en virtuel, à cette initiative, qui a dit que ça prendrait la participation de différents acteurs de la société, dont les syndicats, pour alimenter la réflexion. Et pourquoi une telle sortie à 3 jours des élections? L'entrepreneur Andrew Lotfi défend de vouloir influencer le vote en précisant que les préoccupations des entrepreneurs seront aussi importantes et relayé après les élections.
8: Merci, Éric.
19: Au revoir.
8: Aux États-Unis, la gouverneure de l'État de New York nomme une procureure spéciale pour enquêter sur le viol collectif présumé survenu à l'Université de Cornell. La procureure de l'État de New York, Letitia James, prendra en charge cette affaire qui génère de nombreuses réactions sur les réseaux sociaux. Nous faisons le point avec David Savoie. David, qu'est-ce que la gouverneure a déclaré plus tôt ce matin?
21: Alors, la gouverneure Katie Hochul a dit que les gens qui devaient protéger la femme qui dit avoir été victime d'un viol collectif avaient échoué dans leur tâche, notamment la police et le procureur du comté. Alors, je rappelle l'origine de cette affaire, Nathalie, dans une plainte civile déposée il y a 2 semaines, une femme affirme avoir été droguée et violée par 7 membres d'une fraternité de l'Université Cornell en octobre 2024. Aucune accusation criminelle n'avait été déposée contre les 7 étudiants à l'époque. Alors, le procureur du comté a rouvert une enquête depuis le dépôt de la poursuite. Selon le bureau du procureur, la version des faits de la victime est très différente entre ce qu'elle allègue dans la poursuite et ce qu'elle aurait dit à la police. La gouverneure de l'État de New York soutient qu'elle a appris de nombreux faits troublants, notamment que le dossier de la plaignante avait été fermé sans que personne s'entretiennent avec elle ou les assaillants présumés. C'est la raison pour laquelle elle demande à la procureure Letitia James de se pencher sur le dossier.
8: Et David, toute cette affaire suscite beaucoup de réactions au sein de la population.
21: Une avalanche de réactions, notamment sur les réseaux sociaux, pour dénoncer les violences sexuelles. Également de nombreuses publications pour tenter de masquer l'identité de la plaignante qui est identifiée seulement comme Jane Doe dans la plainte, un nom générique. Alors, c'est moi Jane Doe, arrêtez de la chercher, peut-on lire dans plusieurs messages. C'est une tentative de brouiller les pistes pour que personne ne puisse connaître son identité.
8: Merci David.
21: Au revoir.
22: Ici Sébastien Saint-Onge à Trois-Rivières. Voici maintenant les informations régionales. Au centre du Québec, il manquerait plus de 200 médecins pour établir l'équilibre avec la moyenne québécoise. En s'appuyant sur les données du Collège des médecins, la table des MRC du centre du Québec réclame la séparation des 2 régions socio-sanitaires. La présidente de la table, Nathalie Tessier, affirme que la rétention de personnel est difficile vu l'état des installations. Elle croit qu'avoir le pouvoir décisionnel plus près du terrain changerait l'offre de services.
23: Je peux pas dire que ça va régler le recrutement. Est-ce qu'on pense qu'on pourrait obtenir de plus en ayant une région socio-économique distincte, là? C'est plus d'avoir les services à proximité. Moi, je connais plein de gens qui doivent se déplacer toujours à la ville de Trois-Rivières pour avoir des services, ne serait-ce que des fauteuils roulants, là, une réparation de fauteuils roulants, des aides visuelles. On a Intervalle qui vient à Drummondville, mais 2 jours/semaine comparativement à 5 à Trois-Rivières, là.
22: Le candidat caquiste Sébastien Schneeberger ainsi que le candidat libéral Colin Andrew misent plutôt sur la formation de médecins dans la région. Les candidats du Parti conservateur, du Parti québécois et de Québec solidaire n'ont pas répondu à nos questions. Et puis c'est aujourd'hui que se termine le mandat du trifluvien d'origine Luc Tardif comme président de la Fédération internationale de hockey sur glace. L'identité de son successeur sera connue lors du congrès qui se déroule en ce moment à Tenerife en Espagne. Vous pouvez lire le compte-rendu de l'entretien avec Luc Tardif sur notre application Info. Oui. Météo aujourd'hui, de la pluie qui va cesser au cours des prochaines heures. Ça va se dégager par la suite, maximum de 18. Pour ce soir et cette nuit, au ciel partiellement nuageux. 30% de probabilité d'averse ce soir, minimum de 8 degrés. Alors voilà, c'était le Radio-Journal. 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De retour à Midi Info.

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1: Rebonjour. Chose promise, chose due, c'est en train de devenir une tradition à Midi Info. Le dernier vendredi d'une campagne électorale, on réunit nos spécialistes politiques pour une grande table ronde. Oui, sur la campagne qui s'achève, bilan un peu, bien évidemment, mais aussi pour répondre à vos questions. On lit des commentaires d'auditeurs, ça nous inspire, ça relance la discussion. On regarde vers l'avenir aussi, à quoi s'attendre lundi. Et j'avoue être très choyé d'avoir avec moi ceux que je considère les meilleurs de la profession. Oh. Oh, Philippe Giffournier est content.
2: Des fleurs.
1: Alors, vous les entendez, je vous les présente quand même. Marie-Hélène Tremblay, qui a été la chef d'orchestre du bunker électoral de Radio-Canada, qui travaille maintenant 7 jours sur 7 depuis quoi, la fin du mois d'août, hein?
3: Ou à peu près,
1: c'est
3: oui.
1: C'est quand même tout un marathon. Vous avez tout suivi, tout écouté, vous étiez avec nous chaque jour pour nous résumer la campagne électorale. Merci Marie-Hélène d'être là. Chantal Hébert, merci. Véronique Prince. Nos deux analystes du vendredi, vous les connaissez. Vous appréciez beaucoup leurs réflexions sur les stratégies des partis, la dynamique politique en cours. Merci à vous deux d'être là. Et Philippe Giffournier, spécialiste des sondages, des projections de sièges, expert de la carte électorale, des luttes régionales également, créateur des sites Québec 125, 338 Canada, chroniqueur pour le magazine L'Actualité. Philippe, bonjour.
4: Je suis très intimidé par cette table. Je suis honoré d'être ici.
1: Vous ne devriez pas. Vous avez tout à fait le droit d'être là. Vous êtes très, très utilisé en campagne électorale. Vous et votre site, là, mon Dieu, qu'on en entend parler souvent. Donc, alors on va commencer avec un tour de table, savoir un peu comment vous avez trouvé cette campagne électorale là, qui en est à ses derniers mille. Marie-Hélène, vous étiez là tous les jours en train de regarder tous les points de presse avec 5 partis politiques, tout un casse-tête. Comment vous avez trouvé la campagne?
3: J'ai eu parfois mal à la tête parce que j'ai sorti ma calculatrice environ 600 points de presse, mails de presse des chefs durant la campagne électorale qui a été très longue, 39 jours. Là, c'était le maximum donc de la durée, oui, en fait, de cette campagne électorale. Mais tout de même, on a été obligé de suivre de près ces 5 partis. Pourquoi? Parce qu'ils étaient compétitifs pour cette campagne électorale. Tous les partis, à moins d'une catastrophe ou presque, seront représentés à l'Assemblée nationale, donc à compter de la semaine prochaine. Alors, c'est donc dire à quel point, justement, ça a été par moments peut-être un peu long, parfois intéressant, tumultueux. On est passé un peu par
1: toute la gamme des émotions
3: avec cette campagne électorale.
1: Il y a un décompte qui est intéressant à faire, c'est les mots les plus utilisés par les chefs. Et oui, là, à l'Université Laval, le Centre d'analyse des politiques publiques de l'Université Laval a recensé tous les discours des chefs, pas seulement pendant la campagne électorale, dans les derniers mois, donc les semaines et les mois précédant la campagne électorale. Et c'est quand même révélateur de certaines de leurs priorités. Parlez-nous-en un peu.
3: Oui, absolument. Dans le cas de Paul Saint-Pierre Plamondon, les trois mots les plus utilisés donc par le chef péquiste, immigration, bureaucratie, déclin.
1: Dans cet ordre-là.
3: Dans le cas de Christine Fréchette, on sera pas trop surpris non plus. Entreprise, tarifs et emploi. Dans le cas du chef libéral Charles Milliard, donc le mot le plus utilisé, presque à égalité, la santé, équipe et entrepreneur. Du côté de Ruba Gazal de Québec solidaire, là, non plus, pas trop de surprises, femmes, enfants et logements. Et pour le chef conservateur, je vous le donne en mille, là non plus, il n'y a pas trop de surprises, taxes, impôts et gaz.
1: Oui, gaz de schiste, entre autres, lui qui veut réactiver cette filière-là. On a reçu plusieurs commentaires d'auditeurs qui ont soit trouvé la campagne difficile à suivre ou alors peu inspirante. Il y a Céline de Québec qui nous dit « Il y a un enjeu supérieur qui relève du bien commun qui est oublié et ça me désespère. Il n'y a pas de contrat social, il n'y a pas de projet de société pour tenir l'État avec cohérence et réunir les citoyens durant 4 ans. Pourquoi ça n'existe plus de projet de société? » Il y a Jacqueline de Saint-Hippolyte qui dit « Je suis extrêmement déçu de la campagne électorale, tout parti confondu. 2026, c'est de la misère sociale qui augmente, l'éducation qui s'étiole, le système de santé qui nous rend malade, mais l'élection de nos dirigeants est devenue référendaire. Bonjour la chicane, quel retour en arrière. Où est l'espoir avec ces aveugles volontaires qui vont nous gouverner? Décourageant. » Véronique, c'est vrai qu'il y a bien des gens qui ont l'impression que cette campagne électorale a été peu inspirante. Vous étiez dans les autobus, dans les caravanes. Comment vous les avez trouvés, les partis politiques?
5: J'ai trouvé que les chefs ont pas suscité d'émotion.

0: C'est ça que j'ai trouvé, moi. Mmh. Tu sais, des grandes émotions là où t'as vraiment des bons orateurs là, qui inspirent avec des projets de société.
1: Parlez pas avec leur trip.
0: Non, c'est ça. C'était tous des gens qui sont très intellectuels, très cartésiens. Puis je trouvais que ça paraissait aussi dans les échanges puis dans les conférences de presse. Puis chacun faisait un peu attention à ce qu'il disait là. Puis c'est, ça a été une campagne qui était longue aussi, dans laquelle, c'est vrai, je l'accorde aux gens qui vous ont écrit. On avait l'impression de se faire bombarder. Puis moi, j'ai vu une grosse différence par rapport à 2022 là-dessus. Là. C'est-à-dire que oui, on avait 5 partis politiques qui faisaient plein de conférences de presse. Là. Mais c'est aussi que, dorénavant, le cycle de production médiatique est extrêmement intense. Puis je parle pas juste des médias traditionnels, je parle des médias sociaux numériques. Donc, ça fait en sorte que vous ouvrez la télé, vous voyez les chefs partout qui font plein d'engagements. Vous ouvrez vos réseaux sociaux, Instagram, TikTok, les balados, ils étaient partout. Tous les chefs, partout. Puis je trouvais que c'était énorme comme à consommer ça comme information, non seulement pour les journalistes, mais pour les gens qui suivaient cette campagne électorale-là. Et je trouve que les chefs, ça les fatigue. Mmh. On le sent à la fin de la campagne électorale, qu'ils sont épuisés, les cinq, là.
1: Ça joue dans le niveau d'énergie, certainement. Chantal, vous qui en êtes à votre 234e campagne électorale. Non, mais comment vous l'avez trouvée, celle-ci, par rapport à d'autres que vous avez couvertes?
2: Au sens large, totalement dans la moyenne, c'est-à-dire que des campagnes plus ou moins inspirantes à l'extérieur du Québec, j'en ai couvert, il y en a eu au fédéral dont on se souvient pas. Mais je dois dire que j'ai couvert des campagnes où il y avait 5 ou même 6 formations qui étaient représentées à la Chambre des communes. C'est la première fois que j'en vois une où on couvre tout le monde presque à égalité. Parce qu'ils sont représentés, alors que dans les fêtes, il y avait quand même 2 courses. Il y avait la course de ceux qui pouvaient aspirer à former un gouvernement, puis il y avait la course des tiers partis. Je vous jure que le NPD et le Parti vert ont regardé ça en se disant « Ah ouais? »
1: On aimerait ça, nous autres aussi.
2: On vous attend pour fédéral, la prochaine campagne. Cela dit, et pour mettre une note un peu plus positive dans tout ça, j'ai regardé les 5 chefs, tout le monde en parle la semaine dernière, et je me suis dit, c'est vrai que par rapport à des campagnes du passé, on n'a pas eu les grands débats qu'on a eu avec Jean Charest, avec Lucien Bouchard, René Lévesque, faites la liste, on n'est pas du tout dans ce créneau-là. Mais quand on regarde l'alignement des chefs, on se compare totalement avantageusement à l'alignement de ce qu'on voit dans d'autres provinces dans des circonstances similaires. Là. Mettez nos 5 à côté des candidats à la direction de la Colombie-Britannique actuellement, à ceux ou celles qui veulent être au pouvoir en Alberta ou en Ontario, et vous allez dire, finalement, c'est pas si pire.
1: Donc, parce qu'il y a un auditeur qui nous a écrit, j'ai pas son nom, là, mais il ne l'a pas laissé, mais il dit, je pense que l'on assiste au Québec à une élection où les chefs des différents partis sont les plus faibles depuis la Confédération. Et donc, est-ce que c'est parce qu'on a été gâtés au Québec au fil du temps avec des politiciens qui avaient quand même beaucoup d'envergure qu'on a l'impression que c'est moins le cas ou parce qu'on a un prisme déformé, Chantal? Parce que vous dites c'est pas pire qu'ailleurs, là.
2: Mais c'est parce qu'on a évacué beaucoup ce qui distinguait les élections au Québec des autres, c'est-à-dire le débat national. Le parti qui est le plus porteur de cette question-là a évacué la question en autant que faire se peut. J'écoutais les mots les plus souvent prononcés par Paul Saint-Pierre Plamondon et là, je me suis dit...
1: Il n'y a pas pays bon, dedans. Il n'y a pas référendum dedans. Il n'y a pas souveraineté.
2: Nation. On a fait une campagne, entre guillemets, très, très, très provinciale.
1: Oui, c'est ça. Philippe, beaucoup de sondages avec 3 maisons actives au Québec. Ça, c'est quand même intéressant. On n'a pas toujours eu 3 maisons de sondage actives au Québec. Les 3 se sont pas mal entendus sur leurs chiffres. Ça, est-ce que ça vous a surpris?
3: Ben écoutez, il y a eu des mauvais sondeurs dans le passé, mais il y a un darwinisme normal qui survient avec les sondeurs, que lorsqu'ils ne sont pas bons, lorsqu'ils n'arrivent pas à prédire les résultats des élections, ils finissent par disparaître. Et ce que je remarque aussi, c'est qu'il y a plusieurs sondeurs du Canada anglais qui ne se sont pas mouillés, qui n'ont pas osé, alors qu'ils l'ont fait en 2022, alors que l'élection, on savait 6 mois d'avance qui allait gagner. L'élection compétitive, on voit qu'il y a 3 firmes de sondage qui sont mouillées. On ajoute Segma, bien sûr, avec Radio-Canada, mais de leur propre gré d'habitude, dans chaque élection provinciale, les Abacus Data et les Angus Reid Institute, ils s'essayent. Et là, on dirait qu'ils veulent pas se mouiller parce que, en effet, c'est très serré. Mais les 3 firmes qui ont du galon au Québec.
1: Ouais, Synopsis, Palace et exact. Léger.
3: Et c'est la première élection de Palace, mais ça fait quand même 4 ans qu'ils sont le Québec régulièrement. Ils ont très bien fait au fédéral aussi. Alors, j'ai bien hâte de voir ce que ça va donner. On va avoir les derniers chiffres en fin de semaine. Mais aussi, pour faire du millage, ce que Chantal vient de dire, lorsqu'on enlève la question nationale et qu'on devient une élection provinciale qui parle de santé puis de logement, c'est beaucoup moins sexy comme conversation. Et on l'a vu aussi je veux dire, les sondages n'ont pas bougé, pas à cause de la campagne était plate. La campagne était plate parce que ça n'a pas bougé aussi. C'est interchangeable.
1: On va revenir sur le fait que la question était quand même pas complètement évacuée, là, celle de la souveraineté, étant donné qu'il y a quand même une promesse de référendum dans un premier mandat. Ça faisait longtemps que c'était pas arrivé au PQ. Mais on va arriver au PQ tout à l'heure. Parce que ce que je vous propose, là, c'est d'y aller chef par chef pour faire un peu le bilan de campagne. Puis j'ai des questions précises en fonction de ce que nos auditeurs nous ont relaté également. On va y aller dans l'ordre de dissolution à la Chambre. Je vous fais d'abord entendre un extrait pour chacun des chefs, là, de l'entrevue que j'ai réalisée avec eux à Midi Info. Entrevue qui est d'ailleurs encore disponible sur audio ou sur la chaîne YouTube de l'information de Radio-Canada. On commence donc par Christine Fréchette, chef de la CAQ et première ministre sortante.
4: Ce qui est sûr pour moi, c'est que il faut aller convaincre les Québécois de la valeur, de l'intérêt de la coalition Avenir Québec en ce qui a trait à notre offre politique. Et moi, je suis peut-être pas la plus grande débatteur, mais je pense que je suis une excellente dealmaker. Alors, je veux dire ça aux Québécois parce que j'ai réussi à sceller des ententes puis des deals importants au cours des derniers mois.
1: Vous dites ça parce que vous avez l'impression que vos débats ont été plus difficiles, les débats télévisés?
4: Oui, je pense que c'est une formule, en fait, qui est pas un naturel pour moi. Donc, en plus, c'était mes premières fois. Hein? Donc, mes premiers débats, c'est sûr, ont été un défi.
1: Là-dessus, Louise de Montréal nous dit « Quelle bonne entrevue avec Christine Fréchette, c'est tellement juste. On peut être un bon débatteur et un mauvais premier ministre. » Et donc, l'inverse peut être aussi vrai. Autre témoignage anonyme, celui-là. « Madame Fréchette est de loin la personne la plus compétente pour représenter notre Québec. » José, au contraire, nous dit « Au lieu de parler contre le PQ, Madame Fréchette peut-elle parler du bilan de la CAQ et de son programme? J'en ai marre qu'elle prenne tout le temps pour parler contre le PQ, écraser l'adversaire en pensant gagner des votes. Pour ma part, ça a eu l'effet contraire. » Véronique, c'est quoi l'ambiance dans la caravane de la CAQ actuellement?
0: C'est sûr que c'est une ambiance qui est difficile. Il n'y a pas de doute là-dessus. Mais les gens qui se présentent en politique, là, que ce soit pour être élu ou au niveau du personnel politique, là, si t'es trop idéaliste, c'est sûr que tu peux pas durer en politique. Donc, c'est des gens qui sont réalistes, qui sont lucides quant à leur chance. Avant de commencer la campagne électorale, ils savaient que ça allait être difficile. Mais au début de la campagne électorale, quand on était vraiment dans les tarifs, là, puis ça allait bien pour Madame Fréchette, ils y ont vraiment cru, là. Ils ont cru qu'elle serait capable de faire, peut-être comme Mark Carney.
1: Un miracle.
0: Mais c'est ça. Et donc, c'est encore plus difficile après ça de constater qu'ils sont passés quand même près dans un sens, si on se fie au sondage, là, Philippe pourra nous le confirmer, mais ils sont quand même passés proches, là. Donc là, cette chute-là, elle est dure à avaler, même si ils se rendent compte.
1: Ils savaient que ça allait être difficile, mais comme ils ont cru à un certain moment.
0: Ouais.
1: Philippe, à quoi ça ressemble? Il y a encore des sondages à venir, vous l'avez dit, en fin de semaine, donc le portrait n'est pas complet, mais actuellement, à quoi ça ressemble le portrait pour la CAQ?
3: Je pense qu'on a vu le rebond que Véronique mentionne au début de la campagne a vraiment tout changé. On partait vers une élection à 2,5 partis, comme dans le bon vieux temps, excusez Québec solidaire. Et ce rebond-là a vraiment mis sur la CAQ qui revenait en force. Et là, on pensait avoir 3 partis entre 20 et 30 % des intentions de vote. Mais là, aujourd'hui, ce que l'on voit, avec les sondages de dimanche et lundi, la CAQ était à 16 chez Léger, à 17 chez Synopsis et à 18 chez Palace. Et avec de tels chiffres, la CAQ peut revenir bredouille. Et
1: elle pourrait n'avoir aucun siège le soir. C'est une possibilité.
3: Je ne dis pas nécessairement que c'est le scénario le plus probable, mais c'est sur la table alors que c'est pas sur la table pour les autres partis. Et au Canada, c'est arrivé 3 fois qu'un parti passe du pouvoir à être rayé complètement de la carte. 2 fois en 1935 en Alberta et en Île-du-Prince-Édouard. Et en 1987, après un long règne des progressistes conservateurs, il y a eu aussi des scandales de sexe et de drogue. C'est fascinant. Mais c'est quand même spécial. C'est jamais arrivé au Québec. Et on peut voir peut-être un parti partir de 90 sièges à 0 potentiellement.
2: Mais c'est arrivé au fédéral en 93.
1: Brian Mulroney n'a pas été complètement éradiqué, mais il restait 2 députés.
2: Et comment ça s'est arrivé, un peu la dynamique à laquelle on observe, c'est-à-dire qu'à un moment donné, quand ça a commencé à se désagréger, tout le monde est allé se servir. Et les restes, c'était 2 sièges. Mais ça a aidé objectivement le Bloc québécois au Québec, le Parti réformiste ailleurs. Et en même temps, d'ailleurs, le NPD a failli passer à la trappe. Mais généralement, c'est arrivé moins pire, mais à Michael Ignatieff. Qu'est-ce qui est arrivé à Michael Ignatieff l'année où il s'est présenté? À un moment donné, les électeurs ont commencé à graviter vers le NPD ou vers les conservateurs, mm-hmm. puis le Parti libéral s'est ramassé en troisième place. C'est une dynamique horrible pour les gens qui la vivent. Demandez à Gilles Duceppe.
1: Oui, la vague de 2011, il l'a eu, oui, pas facile.
2: Et ce qui se passe pendant la dernière semaine, c'est souvent aussi que les candidats commencent à vous dire, venez pas. Venez pas parce que ça nous aidera pas puis qu'on a besoin de se
5: concentrer.
2: Oui, venez, oui. S'il vous plaît, allez ailleurs parce que nous, on a besoin de toute notre énergie pour essayer de gagner la bataille et c'est plus une aide. Sur les débats, oui, je pense qu'on, quand on va écrire l'histoire de la campagne, on va s'apercevoir que Madame Fréchette avait eu cette poussée-là. Il y avait l'effet Carney. Donc, les attentes étaient élevées et elle a pas réussi à vivre à la hauteur de ces attentats, tandis que d'autres, donc, pour qui les attentes étaient basses, PSPP et surtout Charles Milliard, ça a été le contraire. Les attentes étaient suffisamment basses qu'ils avaient finalement besoin de se tenir debout correctement oui. pour qu'on dise finalement...
1: Pas spé.
2: Son corps.
4: Mais peut-être aussi, disons que Christine Fréchette est montée très rapidement aussi après le départ de François Legault. On dirait qu'elle a vite atteint justement ce plateau-là et puis qu'elle n'était pas capable finalement après de continuer sur cette lancée-là. Elle a été bien servie. On parlait des deux présences avec Mike Carney, notamment l'entente signée avec Terre-Neuve et Labrador pour Churchill Falls. On parlait aussi des industries des vies avec Mike Carney juste avant le déclenchement de la campagne électorale. Donc, elle a été bien servie par cette poussée-là, Mark Carney, les tarifs, mais ça s'est vite essoufflé, justement, après cette poussée-là au niveau des tarifs avec Trump. Et on voit ce qui s'est passé après. Ouais. On a parlé d'ingérence, et là, la glissade a été très prononcée.
2: Mais Kim Campbell était partie en avance sur Jean Chrétien, tellement qu'il avait amené un Kodak au lac des Piles pour montrer qu'il n'était pas trop vieux en faisant du ski... aquatique. Alors, il faut se rappeler là, Kim Campbell
1: c'est
2: est pas... C'est exactement la dynamique qu'on a vue cette année-là.
1: Ouais, non, c'est effectivement. Il y a un scénario à la Mark Carney et il y a un scénario à la Kim Campbell qui existe dans l'histoire canadienne, effectivement. OK, parlons de Charles Milliard, chef du Parti libéral du Québec. Vous demeurez à la traîne dans le vote francophone. Qu'est-ce que les Québécois francophones ne vous pardonnent pas?
5: Je pense pas que c'est une question de pardon. Je pense que c'est une question de reconquérir leur confiance et d'être calqué sur les priorités qu'ils ont. Alors, c'est pour ça que je suis convaincu que la plateforme qu'on propose, elle est calquée sur les priorités des francophones comme de tous les Québécois. Je suis le plus nouveau des chefs. Je suis devenu chef il y a 6 mois. C'est un fait, c'est factuel. Et dans la campagne, les gens ont appris à me connaître. Donc, je pense que c'est une question de reconnaissance de la plateforme et du chef.
1: Je vous lis deux commentaires d'auditeurs. Monsieur Martin de Bolton S. Je suis préoccupé par la protection du français et le renouvellement de la clause d'un obstant concernant la loi qui le protège. Il n'a pas été question très souvent de cet enjeu-là depuis le début de la campagne. Les libéraux qui sont en montée dans les intentions de vote ont déjà indiqué via Charles Milliard lors du premier débat télévisé qu'ils allaient consulter avant de renouveler cette clause sans toutefois indiquer qu'ils allaient consulter à ce sujet. Pour moi, c'est très préoccupant. Et une auditrice qui nous dit, et ça reflète ce qu'elle nous dit, cette dame, plusieurs textos reçus. Je suis toujours indécise. Je n'ai pas envie d'un nouveau référendum. J'aurais aimé avoir enfin une première femme première ministre. Mais si je veux contrer Paul Saint-Pierre Plamondon, je devrais probablement voter libéral. En tout cas, conservateur, jamais. Voilà, c'est ce qu'elle nous dit. Marie-Hélène Tremblay, la campagne libérale a fait un peu le chemin inverse de celle de la CAQ. On est parti, là, je me souviens des reportages en début de campagne. Ça va mal pour Charles Milliard. Il n'est pas visible, on le voit pas. Depuis les débats, sa campagne s'est pas mal améliorée. Donc lui, il y a la courbe inverse de Christine Fréchette.
4: Absolument. Et pourtant, avant que la campagne soit déclenchée l'été dernier, bon, il s'est vanté d'avoir fait le tour du Québec. Il y a eu très, très peu d'impact médiatique. Là, tout ça, on l'a pas vu là sur nos écrans radars. En début de campagne, dès qu'on a vu l'autobus de campagne, on s'est tout de suite questionné. Mais où est Charles Milliard? Là, on le voyait pas sur l'autobus. On a ajouté son visage à mi-campagne. il s'est passé quelque chose, là, justement, au niveau de la mi-campagne. campagne. Après avoir, après le premier débat, je dirais, là, on a senti finalement que dans les troupes libérales, on sentait qu'on avait fini d'atteindre le fond du baril et que là, on pouvait remonter. Et c'est ce qui s'est passé. Il disait, il y a quelques jours ou la semaine dernière, je pense que le déficit de notoriété, c'était chose du passé pour lui. Effectivement, peut-être qu'il a raison.
1: Je hocher la tête de Philippe Giffoni. Je suis pas encore certain que tout le monde connaît vraiment Charles Milliard. Là.
4: Mais clairement, il a eu très peu de temps pour se faire valoir, dans le fond. Il a abattu beaucoup de travail politique en quelques mois, alors qu'habituellement, pour faire ses classes, ça prend quand même quelques années. Mais on verra bien ce qui va se passer. Mais il reste qu'il est confiant, je pense, Philippe, dans Hofford.
3: Oui, dans Hofford, je pense que la baisse de la CAQ va l'aider, ça c'est assurément. Mais pour revenir au chiffre de Charles Milliard, donc en début de campagne, le Palace avait la question, est-ce que vous avez l'impression favorable ou défavorable du chef du Parti libéral? Il était à 46% défavorable, 21% favorable, ça c'est moins 25 dans taux d'appréciation. Et là, alors, en fin de campagne, les derniers chiffres qu'on a eu, c'était à moins 14. Alors, il y a eu une amélioration, mais il y a encore 30% des gens qui n'ont pas d'opinion ferme sur lui, qui ne le connaissent pas. Mais évidemment, c'est juste que je pense qu'il faut aussi, on parlait tantôt des attentes, de l'équation du bonheur, la réalité moins les attentes. C'est toujours ça. Écoutez, le Parti libéral, aux dernières élections, on estime qu'ils ont eu à peu près 4 ou 5 % du vote francophone. En 2022. C'était une catastrophe, la pire élection depuis la Confédération. Alors, s'ils avaient dans leur tête au PLQ, on va gagner la prochaine élection, bien sûr qu'ils allaient être déçus. Mais si, lundi soir, ils arrivent à gagner 35-40 sièges, l'opposition officielle, le chef est élu. Je pense que la reconstruction du Parti libéral a montré des bons signes dans cette élection-ci. Il y a encore beaucoup de travail à faire parce que des comtés comme Bellechasse, par exemple, que Jean Charest a gagné, que Philippe Couillard a gagné, dernières élections, ils ont eu 4% du vote. Alors, la reconstruction part de là aussi.
1: C'est Éric Duhem qui est dans Bellechasse, alors...
3: Bon, qui est mauvais exemple, peut-être.
1: Mais on comprend le point. Il y a des comtés qui étaient favorables historiquement qui ne le sont plus au Parti libéral.
4: Mais je pense que les libéraux n'ont jamais perdu 3 élections consécutives. Alors, ça aussi, ça risque d'être une première.
3: Depuis Duplessis.
0: Les libéraux seraient capables de vivre, moi, en tout cas, les militants libéraux à qui j'ai parlé seraient capables de vivre avec un gouvernement minoritaire péquiste.
1: Avec Charles Milliard à leur tête voudrait changer encore de chef?
0: Non,
1: on serait capable de vivre.
0: Dans l'opposition officielle, justement pour lui faire prendre du galon, lui faire prendre de l'expérience parlementaire, lui faire prendre de l'expérience comme chef, faire ses preuves, puis après ça, dans 18 mois, être capable de revenir plus fort.
1: C'est un métier qui s'apprend.
0: Ben oui.
1: Être politicien, on l'oublie, mais c'est pas tout le monde. Tu peux mettre l'interrupteur à on et on part. C'est pas simple comme ça, là, Chantal.
2: Non. C'est Jean Chrétien qui disait, est-ce que vous me laisseriez être votre chirurgien? Ou quelque chose comme ça.
1: C'est une spécialité. Bon, là, voilà.
2: Et lui était terriblement de cette école-là. Et Mark Carney, c'est une exception là-dedans.
1: C'est ça.
2: On s'entend.
1: C'est ça.
2: Il n'y a jamais eu quelqu'un qui est arrivé au Québec. Lucien Bouchard avait de l'expérience quand il est arrivé. René Lévesque, faites la liste. Là.
1: Jean Charest en avait.
2: Oui, bien sûr. Personne n'est arrivé de nulle part. Alors, je comprends totalement les militants libéraux. J'entends exactement la même chose et je n'entends pas, on devrait changer de chef. Mais ce qui est quand même remarquable, c'est que au Québec, on n'est plus dans l'époque après, comment dites, les libéraux fédéraux ont repris du galon. 43% du vote aux dernières élections. Mais on n'a pas senti la machine rouge, parce qu'il y en a une quand même, et elle existe dans le Québec francophone. Depuis que Justin Trudeau est arrivé en 2015, on a rebâti le parti à l'extérieur de Montréal, là où il était cantonné. Mais il n'y a pas eu cette consigne « il faut sauver le soldat Milliard » pour deux raisons. La première est très personnelle. On n'a pas aimé du tout comment Pablo Rodriguez a été traité par les provinciaux. Et on s'est dit, franchement, c'était...
1: Il venait de leur famille.
2: Oui, et c'était leur compagnon d'armes. Il y a encore des gens qui disent peut-être que si Pablo avait été là, ça aurait été différent. Je ne sais pas.
1: Oui.
2: Mais la deuxième raison, c'est que la CAQ était aussi sur de la glace. Et que M. Carney et son gouvernement ou ses ministres ne pouvaient pas commencer à s'en aller faire campagne pour Charles Milliard alors qu'il était côte à côte avec Christine Fréchette à faire des annonces. Mmh. Donc, à un moment donné, la sagesse, et ils ont été extraordinairement disciplinés, je trouve. C'est rien dire, se tenir loin... Et laisser l'histoire suivre son cours. Est-ce que vous vous demandez si ça les inquiète néanmoins? Oui.
1: Oui, c'est ça. On va en parler tout à l'heure. Écoutons un extrait de l'entrevue que j'ai réalisée avec Rouba Gazal de Québec solidaire.
6: À chaque fois qu'il y a eu un député solidaire à l'Assemblée nationale, ça a fait la différence. On a réussi en matière de logement, les boissons énergisantes interdites aux jeunes en bas de 16 ans pour protéger leur santé. La loi Gaby Renault, c'est grâce à Québec solidaire qu'on l'a mis en place pour permettre aux femmes de les protéger dans un contexte de violence conjugale. Donc, à chaque fois qu'on a élu un député de Québec solidaire, ça a fait la différence puis ça a amélioré la vie des gens. Donc moi, je vais consacrer chacune des minutes à dire aux gens, envoyez le plus de députés solidaires à l'Assemblée nationale parce que ça fait avancer le Québec, ça le fait gagner.
1: Marc de Québec nous dit « Je suis déchiré. Le candidat solidaire sortant fait un excellent travail dans ma circonscription. De son côté, le candidat péquiste au profil ministrable pourrait être un atout important pour mon milieu de vie s'il était porté au pouvoir. » Éric de Montréal, j'hésite encore.

0: Devrais-je bloquer un parti souverainiste en votant pour un autre parti que j'aime bien, lui aussi souverainiste, ou alors pour un parti fédéraliste? Je précise que je suis fédéraliste. Véronique, il y en a des gens dont le cœur et la tête ne s'entendent pas dans cette campagne électorale-là, et on a l'impression que chez les électeurs solidaires, entre autres, c'est très présent ce dilemme-là.
1: Oui, parce que par définition, les électeurs de Québec solidaire aiment rêver. Ils ont besoin de rêver, puis souvent Québec solidaire leur a donné l'occasion de le faire. Tu sais, c'était le parti le plus à gauche, progressiste, on voulait se coller sur Mme Dany à New York pour dire, regardez, c'est possible, juste leur slogan, c'est possible, ça faisait rêver. Mais l'extrait d'entrevue, là, c'était cette semaine, ça, avec Rubin
0: Gazal? Oui, c'était la semaine dernière, en fait.
1: Où justement, là, il parlait des gains concrets de Québec solidaire au Parlement. Peut-être qu'elle aurait dû commencer sa campagne en parlant de ça. Mais c'est juste que de parler d'un bilan pour commencer une campagne électorale, alors que Québec solidaire en a un bilan parlementaire. Ils ont réussi à faire ajuster des projets de loi, entre autres sur le logement, puis la loi Gabrielle. Ils ont beaucoup poussé pour ça. Mais de commencer une campagne électorale en parlant de son bilan parlementaire, c'est pas rêveur. Pour les électeurs, c'est pas rêveur.
0: Puis on a longtemps parlé de gouvernement solidaire, au lieu de dire on voudrait la balance du pouvoir, comme Éric Duhaime l'a dit. C'est vers la fin, l'extrait, on l'a choisi pour ça. C'est vers la fin de la campagne, on a pivoté en disant, ben non, nous aussi, on aimerait avoir le plus de députés possible, mais longtemps, c'était on veut un gouvernement solidaire. Ça, il y a bien peut-être moins de gens qui accrochent à ça. Malgré que, Marie-Hélène, faut le dire, c'est la plateforme la plus différente des autres. Je veux dire, il y a un créneau qu'on occupe à Québec solidaire sur l'État, sur les services publics que les autres ont délaissé pendant cette campagne-là.
2: D'ailleurs, c'est après le débat de Radio-Canada au point de presse que Rubin Gazal avait mentionné, nous sommes en quelque sorte le rempart contre l'austérité parce qu'effectivement, Québec solidaire est le seul qui ne veut pas faire de coupe dans la fonction publique. Là, tous les partis s'entendent à l'exception de Québec solidaire. En même temps, on a beaucoup appris de l'erreur de 2022, de cette taxe orange là, qui a collé à la peau de Québec solidaire. Même si, au niveau de taxer les gens les plus fortunés, ça a soulevé quand même certains points d'interrogation, certaines critiques, parce que c'est avec cette taxe-là qu'on veut financer davantage le logement, s'attaquer au coût de la vie aussi pour les citoyens en nationalisant notamment des épiceries. Alors, on est vraiment ailleurs et en quelque sorte, ce sont les plus à gauche sur l'échiquier politique. Et effectivement, peut-être qu'on l'a compris un peu trop tard de prendre toute cette place-là qui leur revient.
0: Philippe, à quoi ça ressemble pour Québec solidaire? Au début de la campagne, on se disait peut-être que le parti est en danger, beaucoup de châteaux forts pourraient tomber. On a l'impression qu'à la fin de la campagne, c'est plus tout à fait ça. Je ne dis pas qu'il y a des gains qui sont nécessairement évidents, mais on pourrait consolider ses acquis du côté de Québec solidaire.
3: Absolument. Donc, si on regarde les chiffres pour Québec solidaire, et en effet, au début de l'été, on avait des chiffres qui donnaient 7, 8 % pour Québec solidaire. Rappelons qu'ils ont eu 15 %. Ils ont fait une deuxième au vote populaire en 2022. Là, on est plus dans le 10, 11 % avec des bons chiffres à Montréal. Ils sont encore compétitifs à Sherbrooke et bien sûr dans leur bastion de Québec. Il va y avoir probablement des pertes parce que le Parti libéral n'est plus au plancher comme il était en 2022. On regarde Verdun, on regarde Saint-Henri-Sainte-Anne. Laurier-Dorion est encore jouable. Mais il y a encore une zone orange encore à Montréal et à Québec qui va sûrement demeurer avec le Québec solidaire. Et surtout, Mme Gazal a vraiment augmenté ses propres chiffres. Au début de la campagne, moins 25, aujourd'hui plus 3 dans les taux d'appréciation selon Palace.
0: On va l'écouter maintenant, Paul Saint-Pierre Plamondon. Évidemment, il n'est pas venu à notre micro à Midi Info. C'est le seul chef qui n'a pas été interviewé à Midi Info pendant la campagne électorale. Mais évidemment, j'ai pu lui parler, notamment à 5 chefs, une élection, lors de cette émission de Radio-Canada. On va écouter un extrait qui, on a l'impression, représente bien sa campagne. C'était donc à 5 chefs, une élection en début de campagne. Écoutons-le.
4: Ma seule loyauté est envers le Québec. Et évidemment que je vais collaborer avec Ottawa et les autres provinces à chaque fois que c'est dans l'intérêt du Québec. Et c'est là que réside ma loyauté. C'est important de rappeler que René Lévesque collaborait avec Pierre-Éliott Trudeau et que Jacques Parizeau collaborait avec Jean Chrétien et qu'en fait, jamais le Québec a été aussi fort que dans ces situations-là. Jamais le Québec a obtenu autant de gains ou de compromis de la part d'Ottawa que sous des gouvernements forts du Parti québécois.
5: Donc, vous jouez dans l'équipe, mais à certaines conditions.
4: À la condition, unique et en tout temps, de l'intérêt du Québec. C'est ma seule loyauté.
0: Et là, pour les relations Québec-Ottawa, on en a reçu des courriels, des textos, des interrogations, des commentaires des auditeurs. Josée de Longueuil précise qu'elle a été péquiste pendant une grande partie de sa vie. Elle nous dit « Je suis découragée à l'idée de voir un gouvernement péquiste élu lundi prochain. Chicane et opposition au menu envers le fédéral pour les quatre prochaines années, comme s'il n'y avait pas suffisamment de choses sur lesquelles travailler ici au Québec. Mais non, PSPP s'apprête à contester tout et rien, s'accrocher dans les fleurs du

0: tapis. Rachel nous dit, la déclaration de Paul Saint-Pierre Plamondon, aucun référendum sur la souveraineté ne sera tenu tant que Donald Trump dirigera les États-Unis, n'a rien de stratégique. Elle est plutôt très pragmatique et très bien ancrée dans le contexte socio-économique actuel. Si le PQ porte au pouvoir, il aura l'occasion d'ici janvier 2029 de démontrer sa bonne gouvernance de la province pour les enjeux importants et ainsi gagner en crédibilité. Relations Québec-Ottawa, sous Paul Saint-Pierre Plamondon et Mark Carney, Chantal, ça, je le disais, ça retient beaucoup l'attention de nos auditeurs. Ça chicote bien des gens. À quoi ça va ressembler?
1: Ben, ça dépend auquel des Paul Saint-Pierre Plamondon vous parlez, parce que l'extrait que vous avez passé remonte quand même
0: au début de la campagne,
1: avant les débats. Et je sais même pas si le Paul Saint-Pierre Plamondon de la dernière semaine de la campagne se reconnaîtrait dans ses propos plutôt ouverts à la collaboration et vantant les gains du Québec vis-à-vis du Canada, ce qui est vrai d'ailleurs sous Lucien Bouchard ou même sous Pauline Marois. On oublie parfois que il y a seulement deux provinces qui ont réussi à amender la Constitution de 1982 avec la formule d'amendement depuis qu'on l'a rapatrié, et une de ces deux-là, c'est le Québec pour les commissions scolaires linguistiques, et c'est Pauline Marois qui avait négocié sous la direction de Lucien Bouchard. Mais ce qu'on a vu pendant la dernière semaine, ça correspond pas au discours de cette entrevue-là, c'est plutôt des braquages effectivement qui donnent aux électeurs à se dire, ben on va se braquer sur la monarchie, on va mettre la lieutenante-gouverneur qui en passant est autochtone à la porte de l'Assemblée nationale. Attention, l'immigration, collision en vue, on ne sait pas ce qui va arriver avec Churchill Falls, on parle du TGV. Le problème, je pense, c'est qu'on a passé une grosse partie de la campagne et de la pré-campagne à se dire les Québécois veulent pas de référendum. Mais dans le fond, si on leur demande, la plupart des gens savent qu'ils savent comment dire non. Alors, c'est pas leur principale préoccupation cette semaine, et c'est pour ça que je m'interroge sur l'impact de cette dernière semaine, c'est qu'ils veulent pas de chicanes. L'appétit pour les chicanes est encore plus faible que l'appétit pour un référendum.
0: Ben oui, j'ai Céline de Saint-Colomban qui nous écrit « J'ai la forte intention de voter pour le Parti québécois, mais ça me fait un peu peur ces derniers commentaires sur l'abolition de la monarchie et ainsi de suite, ce dont vous venez de parler. J'ai peur qu'ils se mettent à dos le premier ministre du Canada et c'est pas le bon moment. »
1: Et le...
0: Ça revient.
1: Et l'autre problème, c'est Mark Carney, on le sait, est plutôt porté à s'entendre. Il a maintenant dans son fan club la première ministre de l'Alberta et le premier ministre de la Saskatchewan, Scott Moe. C'est quand même pas rien. Mais M. Carney est quand même nettement plus populaire au Québec. Et son parti aussi. 43% les libéraux fédéraux aux dernières élections au Québec. Il y a personne qui va avoir 40% la semaine prochaine. Lundi prochain. C'est pas en train d'arriver. Alors, quelque part, on n'est plus à l'époque où le premier ministre du Québec qui s'en prend à Jean Chrétien a toujours raison. Parce que la cote de Mark Carney, dans le moment, c'est un épiphénomène. Moi, j'ai jamais vu un premier ministre de l'extérieur du Québec être le personnage le plus populaire au Québec. J'étais pas là pour les premières années de Diefenbaker, par contre. Et ça a mal fini.
0: Vous avez commencé tout juste après, si ma mémoire est bonne.
1: Une fois que je me suis débarrassé des couches.
0: Exactement. Véronique, ouais, comment vous interprétez la dernière semaine du Parti québécois qui était davantage, effectivement, sur les relations canado-québécoises et un peu moins sur leur propre programme?
2: Ben, je pense qu'il y avait...
0: Est-ce que c'est volontaire ou c'est involontaire qu'on soit sur ce terrain-là présentement?
2: Un mélange des deux. Okay. Je pense qu'il y avait des questions qui se posaient. De toute façon, les électeurs voulaient le savoir où ils logeaient. Les journalistes ont donc posé des questions là-dessus aussi, ce qui est tout à fait normal. Moi, je pense que la réaction d'Ottawa va être à surveiller dans les prochaines semaines, si c'est bel et bien Paul Saint-Pierre Plamondon qui l'emporte, là. À savoir, est-ce qu'ils vont être très réactifs à Ottawa ou pas? Parce que quand t'es très réactif, tu peux donner du gaz à la ferveur souverainiste. C'est peut-être pas ce qu'ils vont vouloir faire. Peut-être qu'ils vont trouver un accommodement sur la monarchie, peu importe. Puis ça va dépendre aussi de la marge de manœuvre de Paul Saint-Pierre Plamondon. S'il gagne, encore une fois, minoritaire ou majoritaire. S'il est minoritaire, on peut penser
0: qu'il... Ça dépend un peu du mandat qu'il obtient,
2: ben, c'est
0: dans
2: ça,
0: le fond.
2: Exactement.
0: Ce rapport de force-là. C'est ça, ça peut faire. Parlant du mandat, justement, à quoi ça ressemble, Philippe, actuellement? Parce que le parti de la campagne électorale sur l'idée que le gouvernement serait probablement minoritaire, c'est moins clair maintenant. À quoi ça ressemble, les chiffres?
3: Donc, évidemment, on n'a pas les chiffres de cette semaine, mais si on regarde le portrait avec les données que nous avons...
0: Donc, en début de semaine.
3: Exactement. Le Parti québécois oscille entre 29 et 30. Peut-être qu'il va avoir un peu plus si le vote de la CAQ est déprécié. Mais il reste qu'on n'a pas le tiers du vote. La division du vote nous avantage énormément. L'avance chez les francophones, elle est bonne. Elle est de 18 points environ. Mais si on recule deux décennies, puis je vous dis que le PQ est à 35% chez les francophones, c'est une catastrophe. C'est comme aujourd'hui, c'est une avance.

0: bien sûr, le diable est dans les détails. Et chez les péquistes, c'était 50-50. Alors, des fois, il y a des points là-dessus sur que M. Plamondon, va-t-il chercher la chicane? Peut-être que c'est avantageux, mais comme Chantal l'a mentionné, contre M. Carney présentement, il vient de gagner Chicoutimi, il a gagné Terrebonne, il a gagné 40, il a 45 sièges au Québec. Je pense que c'est pas une formule gagnante à court terme pour M. Plamondon de s'attaquer au fédéral constamment.
1: Comment vous avez vu la campagne du Parti québécois, Marie-Hélène, jour après jour? Vous l'avez suivi de très près.
2: Ben, Chantal et Véronique l'ont bien dit. Là, il y a vraiment eu un changement de ton dans la dernière semaine. On sentait dans les débats, notamment, très en contrôle, parce que, évidemment, tout le monde le dit.
1: Il est à l'aise en débat, il n'y a pas de doute. Là.
2: C'est vrai, ouais. Mais en même temps, il a un peu la mèche courte. Hein. C'est comme ça que nous, on le connaît. Là, à Québec, là, il n'aime pas qu'on dise qu'il est soupe au lait, mais il l'est parfois. Mais il est arrivé à bien se contrôler là, tout au long de la campagne, y compris dans les débats. Et ça, quand même, il faut le souligner. Mais effectivement, on dirait que là, oups, on a eu effectivement un autre Paul Saint-Pierre Plamondon dans la dernière semaine, avec toute cette histoire de monarchie. Il y a aussi tout le débat concernant l'immigration, je dirais, parce qu'on le sait.
1: Ça, c'est revenu périodiquement pendant la campagne, toutes les questions d'immigration.
2: Oui, parce qu'on le sait, le Parti québécois veut abaisser les seuils de façon drastique, là, à 35 000 par année. Et il s'est fait accoster là, dans quelques régions, je me rappelle, entre autres en Abitibi, justement, où il y a des travailleurs qui font une différence et dont les entreprises ont drôlement besoin, que ce soit dans des commerces ou des entreprises de plusieurs régions. Et ça aussi, c'est revenu souvent. Alors, ces discussions-là vont nécessairement le suivre et lui coller à la peau.
1: Écoutons maintenant un extrait de mon entrevue avec Éric Duhaime du Parti conservateur du Québec.
3: La chose dont je suis le plus fier durant la campagne électorale actuelle, c'est que je ne sais pas qui va gagner le 5 octobre prochain, mais la campagne comme telle, là, on l'a gagnée. Quand c'est rendu qu'il y a une surenchère pour savoir lequel des partis va couper le plus de postes en fonction publique, là, c'est parce qu'on n'est pas dans une campagne qui tire à gauche. Là. Et je pense que tout le monde est obligé de reconnaître aujourd'hui que si on a imposé des thèmes, c'est grâce au Parti conservateur. Si on parle des demandeurs d'asile pendant la campagne, c'est grâce aux conservateurs. Si on parle du gaz naturel au Québec, présentement, c'est à cause des conservateurs. Si on parle de la réduction des postes, si on parle d'éliminer la paperasse, on a réussi à imposer nos thèmes.
1: Courriel de Joanne de Montréal qui dit « Monsieur Duhaime, son début de carrière faisait que je ne portais jamais attention à ses idées, mais force est de constater que je suis malgré tout loin de la droite, très loin de ses idées, mais il a gagné mon respect pendant cette campagne électorale. » Lui dit, Véronique, qu'il a réussi à gagner la campagne, peu importe les résultats, parce qu'on a parlé de lui, on a parlé de ses idées. Les autres partis ont repris certaines de ses positions, notamment sur la taille de l'État. Est-ce qu'il a raison?
4: Il n'a pas raison de dire qu'il a imposé l'efficacité de l'État, par exemple. Il se l'est approprié. Ça, là-dessus, il a réussi à se l'approprier. Puis Éric Duhaime, faut lui donner une chose, là. Son point fort, c'est qu'il est capable de parler directement aux gens. De tous les chefs en ce moment, là, c'est celui qui est capable de parler le même langage, qui est capable de trouver des exemples concrets. Puis ça fait en sorte que les gens l'ont écouté, même s'ils n'étaient pas d'accord avec lui. Le fait qu'il s'adresse directement à eux comme ça, ça lui a fait gagner en légitimité dans un sens, en crédibilité. Puis je dis pas que demain matin tout le monde est prêt à l'élire là, mais les gens maintenant sont prêts à l'écouter, ce qui était pas le cas en 2022.
1: Comment vous avez trouvé la campagne d'Éric Duhaime, Chantal?
5: Efficace. Efficace parce que quand on se situe dans le créneau d'emblée en disant pas un gouvernement conservateur ferait on est couvert autant que les autres, mais le test qu'on nous impose est différent de celui des autres, puisqu'on n'a pas besoin de la note de passage de gouvernement. Et ça a été très habile. Ça m'a pas étonné tellement qu'Éric Duhaime se débrouille correctement au débat ou soit bon dans les tribunes. Il a toujours été comme ça et il est habitué à être la personne qui a pas le même avis que les autres. Il a déjà travaillé pour Stockwell-Day à Ottawa. Alors,
1: ouais, puis il peut être dans une entrevue musclée et ne pas en tenir rigueur à l'intervieweur parce qu'il est habitué d'être dans ce contexte-là. Ouais, lui. Donc ça brasse puis il vit bien avec ça.
5: Et il y prend, je crois, un certain plaisir. Cela dit, jusqu'où ces idées qui prétendent avoir réussi à entrer dans le système vont aller? Mais là, je pense entre autres à cette idée qu'on va amincir la fonction publique. J'ai vraiment hâte de voir ça, moi, un Parti québécois qui veut gagner un référendum et qui va mettre à pied ou faire disparaître des centaines, des milliers de postes de fonctionnaires dans la région Québec qui a coûté la victoire en 1995, je sais pas pourquoi. J'ai un problème à mettre tout ça ensemble. Alors, idée intéressante, mais il risque d'en avoir le monopole pendant encore quelques temps.
1: Philippe, il est où?

0: le vote conservateur. L'avantage par rapport à, par exemple, la Coalition Avenir Québec, qui a un vote francophone très dispersé, le vote conservateur, on est capable de savoir dans quelle région il se trouve. Et ça, c'est un avantage dans notre système électoral à nous. Là.
1: C'est un avantage de commencer un parti et d'avoir une base régionale. Parlons-en à Québec solidaire. Et là, ce qu'on voit que les conservateurs, c'est qu'ils, d'abord, ils essayaient de faire ce que Québec solidaire a fait il y a 8 ans, c'est-à-dire s'installer et de partir de la marginalité et devenir un vrai parti. C'est réussi de ce côté-là. Mais là, les chiffres qu'on voit à Québec, c'est-à-dire Appalaches, centre du Québec, peut-être même un peu au Saguenay et en Mauricie, on voit qu'ils sont deuxièmes dans le Québec francophone. Et même s'ils sont quand même loin du Parti québécois, ils s'imposent, ils arrivent à prendre des sièges. On a mentionné Bellechasse un peu plus tôt.
0: Le chef se présente.
1: À la même période que Bellechasse était libéral, les deux Beauce étaient libérales. Et il y a personne ici qui pense que les libéraux peuvent gagner la Beauce à court terme. Et donc, ils ont réussi à prendre cette zone-là. Et si, c'est intéressant, Alec, si vous regardez la carte fédérale, regardez où Pierre Poilievre va gagner des sièges. C'est une zone contiguë qui part de Mégantic, qui s'en va jusqu'à Stoneham. Ben, Éric Duhaime est en train de prendre le contrôle de cette région-là et il pourrait remporter jusqu'à 20 sièges lundi. Évidemment, il doit
0: faire sortir son vote. Actuellement entre quoi, 11, 12 et 20 dans le meilleur des scénarios.
1: S'il n'a pas 12 sièges lundi, je serais surpris. Ce serait une mauvaise soirée pour le PCQ parce qu'il n'obtiendrait pas le poste de...
2: Le statut de parti.
1: Exactement. Mmh. Mais je regarde les chiffres et on va voir en fin de semaine encore une fois les derniers chiffres. Mais je ne serais pas surpris que la vraie fourchette soit entre 15 et 20 sièges. Et dans le centre du Québec, les 4 circonscriptions sont des pivots entre le PQ et le PCQ. Et d'ailleurs, c'est pour ça que les caravanes vont être là probablement tout le week-end.
0: Marie-Hélène, encore faut-il que les sympathisants conservateurs se rendent voter? Parce que c'est un point d'interrogation. La dernière fois, il avait sous-performé par rapport à ses intentions de vote. C'est un électorat qui parfois est anti-système, ne vote pas systématiquement. Plus jeune également, ça va être un défi lundi pour Éric Duhaime.
2: Oui, et c'est le message qu'il lance Éric Duhaime depuis déjà plusieurs jours. Il a même envoyé une lettre aux jeunes électeurs pour les inciter justement à aller voter. Mais il y a aussi toute la progression du Parti conservateur qui est intéressante parce que si effectivement, comme Philippe vient de le dire, ils ont entre 15 et 20 sièges, parce que ce qui a retenu l'attention aussi dans la campagne chez les conservateurs, ce sont les candidats qui ont souvent fait parler d'eux pour les mauvaises raisons. Alors là, il y a comme une progression. Il va avoir un défi de gestion aussi.
0: De son caucus,
2: de
0: oui.
2: De son caucus. Parce que rappelons-nous, c'est en 2007 quand l'ADQ avait fait élire 47 députés. C'était tout un bond. Il y avait des députés et il y a eu vraiment des étoiles dans ce caucus-là. Mais il y en a qui ont fait parler d'eux aussi.
0: Il y a eu des étoiles filantes aussi.
2: Oui, en effet. Alors, pour Éric Duhaime de gérer justement cette progression-là, ça peut être intéressant pour lui. Et on met le focus, effectivement, les équipes, les bénévoles qu'on a dans ces circonscriptions-là qu'on peut gagner.
0: Le temps file, nous reste 5 minutes environ. Je dois poser une question, Philippe, sur les sondages. On a reçu plusieurs courriels, textos disant il y a trop de sondages, ça influence le vote, vous devriez moins en parler. Grosso modo, ça se résume pas mal à ça. Je vous laisse la parole, est à la défense, Monsieur Fournier. Qu'est-ce que vous en pensez rapidement?
1: Écoutez, l'information influence. Et on le sait parce que le manque d'information influence aussi. Les gens qui sont pas informés sont influencés par leur mésinformation ou leur manque d'information. Les sondages vous donnent le score de la partie et les sondages vous indiquent que l'état des lieux. Alors, est-ce que ça influence? Ben, ça influence la trame narrative, mais les sondages ne sortent pas de nulle part. Ce sont les électeurs qui disent aux sondeurs ce qu'ils pensent. Alors, est-ce que ça influence? Ben, si on est pour enlever les choses qui peuvent influencer pendant une campagne, bannissons Facebook, arrêtons avec les pancartes dans la rue. Pourquoi il y a des pancartes dans la rue? C'est pour influencer. On a des émissions d'opinion, des panels, l'ajoute à TVA, 4 personnes qui disent leur opinion pendant 1 heure. On devrait empêcher ça aussi. Donc, quand j'entends ça, la raison pour laquelle les gens qui n'aiment pas les sondages disent ça influence, c'est que les sondages ont de la crédibilité. Ils vous donnent le score de la partie. Et c'est pour ça qu'ils n'aiment pas ça.
3: Et il y a une vue de l'esprit qui dit on va arrêter de faire des sondages puis on va tous avoir un débat plus serein. Mais attention, les partis ont des sondages.
0: Absolument, et ils sondent constamment.
3: Pour comprendre et expliquer pourquoi un parti fait une chose plutôt qu'une autre, il faut quand même avoir accès à la carte. Ils vont pas nous la donner, dire voici notre plan de match et voici pourquoi. Alors, de dire on veut garder les électeurs dans l'ignorance de ce qui motive les partis, c'est quand même extraordinaire comme idée.
0: Oui, parce que eux nous les couleraient les sondages, puis on saurait pas nécessairement avec quelle qualité ils ont été quelle crédibilité ils ont été faits.
3: Ou même s'ils nous coulent des vrais chiffres.
0: Oui, effectivement. Mais Véronique, est-ce qu'il y a pas quand même de la part des médias un peu de mea culpa à faire? C'est-à-dire que c'est vrai qu'on en parle beaucoup. Moi, je suis de l'école où on a mieux d'avoir plus d'informations que moi, donc j'aime les sondages, bien sûr, mais c'est vrai qu'on a fait beaucoup de millage sur les sondages pendant la campagne.

0: campagne? Est-ce que les médias en font peut-être un peu trop parfois?
1: Ben, en même temps, il y en a pas de règles de ce que je comprends. Puis Philippe me corrigera si je me trompe, mais moi j'ai compris qu'il n'y a pas de règles par rapport au sondage. On pourrait en diffuser un le jour même du vote si on voulait.
2: Non. Pas le jour du vote. C'est 23h59 la veille du
1: vote. Parce que moi, on me disait c'est que moralement, les médias décident de pas le faire. Puis même les sondeurs se gardent une gêne.
2: OK. Fait que le règlement, en fait, j'ai pas le devant moi, mais on peut parler des sondages, mais il n'y a pas le droit de publication de nouveaux sondages le jour du vote. Ça, c'est interdit.
3: OK. Tandis qu'au fédéral, c'est plus sévère. Il y a la période où tu peux plus, c'est un ou deux jours avant, tout à coup. La dernière fin de semaine, il y a des restrictions réelles sur l'arrivée de nouveaux sondages, mais on peut toujours parler de sondages.
1: Mais c'est parce que ça donne le portrait, comme Philippe le disait. Ça donne un portrait, puis après ça, l'électeur, à partir de cette photo-là, est en mesure d'avoir les outils, les éléments pour prendre sa décision.
2: Et si je peux me permettre, on n'a pas eu beaucoup de sondages.
4: Ah, mais les auditeurs ne seront pas d'accord avec vous, Philippe.
2: Nous sommes vendredi de la dernière semaine et le dernier sondage date de lundi matin. Excusez, mais non, il n'y en a pas eu tant que ça. Donc, voilà.
4: Je pense que vous en prendriez toujours plus,
3: mais
4: Philippe.
3: J'ai couvert des campagnes où il y avait un sondage quotidien.
4: À chaque jour.
3: C'est ce qu'on appelle un rolling poll.
4: C'est vrai.
3: Mais il y en avait un tous les jours.
4: Rapidement, il nous reste 1 minute 30. Là, vous surveillez quoi lundi? En quelques mots, votre attention va se porter sur quoi, Véronique?
1: Le centre du Québec, parce qu'on vient de le dire, il y a 4 circonscriptions pivots, dont Arthabasca.
4: Ça, c'est Drummondville, entre autres, en montant vers Québec. Là,
1: exactement, c'est en plein ça. Donc, centre du Québec, puis je dirais aussi Bordua, où il y a Simon-Jolin Barrette de la CAQ.
4: Banlieue de Montréal, oui.
1: Ouais, exactement.
4: Chantal, vous allez surveiller quoi?
3: Le centre du Québec, forcément, mais aussi l'île de Montréal. Et pourquoi? Parce que le PQ, normalement, pour être majoritaire, aurait besoin de reprendre certains des sièges de Québec solidaire. C'est aussi, dans les deux cas, à droite comme à gauche, c'est une indication de si on s'en va vers une majorité ou une minorité. Et évidemment, la circonscription de Trois-Rivières, où se présente Christine Fréchette. C'est pas que je lui souhaite des malheurs, mais généralement, un premier ministre qui est défait dans une élection, le cadeau qu'on lui fait, c'est de pas lui donner un siège.
4: Marie-Hélène, vous allez surveiller quoi?
5: Et d'ailleurs, Trois-Rivières, c'est une circonscription pivot là, qui a toujours l'habitude de voter pour le gouvernement. Alors,
4: c'est vrai, ils ont voté 14 des 16 dernières fois du bon bord à Trois-Rivières.
5: Exactement. Ben, moi aussi, j'aurai les yeux forcément vers le centre du Québec. Peut-être aussi le Parti libéral, qui on dit c'est un parti montréalais, qui va visiblement reprendre un peu des comtés dans la région de Laval, peut-être en Estrie aussi.
4: Va reprendre
5: aussi
4: des couleurs.
5: Va reprendre un peu de couleurs et va sortir de Montréal comme tel.
4: Philippe?
2: Richemont, Sherbrooke, Rosemont. Un baromètre intéressant, Châteauguay. Il y en a un paquet, Trois-Rivières, c'est intéressant. Donc, je vais toutes les regarder.
4: Philippe, on va toutes les regarder. Toutes m'intéressent, c'est pas compliqué. Merci beaucoup à vous tous pour ce fort enrichissant panel d'une 50aine de minutes. On se retrouve donc pour analyser tout ça la semaine prochaine. On va avoir enfin des vrais chiffres.
2: Oui.
4: Les électeurs se seront prononcés puis on va pouvoir voir à quoi ressemble la dynamique à l'Assemblée nationale. Donc, Véronique Prince, Chantal Hébert, Marie-Hélène Tremblay, Philippe Giffournier, merci beaucoup à vous quatre. Ce fut fort agréable. Et moi, je vous dis merci à tous d'avoir été là et aussi attentifs. Je vous répète que notre contenu électoral est disponible sur audio si vous voulez. Vous réécoutez tout ça pour vous faire une tête et aller voter lundi. Moi, je ne serai absent lundi. C'est Laurence Martin qui sera à ma place. Je me préparerai pour la soirée électorale à la télé. Donc, on se retrouve mardi prochain. D'ici là, bonne fin de journée et bonne fin de semaine.
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9: Bonjour, ici Barbara Leroux à Trois-Rivières. Il est 13h, voici les informations. La dernière ligne droite de la campagne électorale est lancée. En Mauricie, centre du Québec, la course demeure particulièrement serrée dans plusieurs circonscriptions. Compte rendu de Léa Lauzon.
10: À quelques jours du scrutin, la chef de la coalition Avenir Québec, Christine Fréchette, tire de l'arrière dans la circonscription 3.

0: Trois-Rivières où elle se présente. Selon Québec 125, elle obtient 25 % des intentions de vote derrière le péquiste Jean Pellerin qui récolte 32 % des appuis. Et après avoir laissé planer le doute jeudi en entrevue à Midi Info sur son avenir à la tête de la CAQ en cas de défaite, Christine Fréchette a finalement affirmé vendredi à l'émission Toujours le matin qu'elle resterait en poste.
1: On souhaite rallier le plus grand nombre de Québécois à notre approche et qui, je pense, est collée aux priorités des Québécois et en particulier des gens de Trois-Rivières. Mais oui, je vais rester là.
0: Pendant ce temps, le Parti conservateur du Québec tente de faire des gains dans la région. Selon Québec 125, le PCQ est notamment dans la course dans Champlain, Nicolet Bécancour et la Violette-Saint-Maurice. Voici quelques électeurs.
2: Nous, c'est conservateur.
3: Mais la CAQ, si elle rentre pas, c'est le conservateur qui prend ses votes. Fait que je veux pas. Je vais voter pour PQ.
4: Le conservateur, il a des bonnes idées, là.
5: Les conservateurs, ça m'intéresse pas. Mais le reste, je sais pas.
0: Aujourd'hui, Éric Duhem est attendu à Saint-Germain-de-Grand-Tame, Pierreville et Bécancour. Rubat Gazal sera à Trois-Rivières pour rencontrer les syndiqués de Siemens Énergie en lockout. Christine Fréchette sera en Montérégie, tandis que Charles Milliard fera une tournée des locaux libéraux. Et Paul Saint-Pierre Plamondon sera à Québec avant de prendre la direction de Baie-Saint-Paul. Ici Léa Lauzon, Radio-Canada, Trois-Rivières.
6: Au centre du Québec, il manquerait plus de 200 médecins pour rétablir l'équilibre avec la moyenne québécoise. En s'appuyant sur les données du Collège des médecins, la table des MRC du centre du Québec réclame la séparation des deux régions socio-sanitaires. La présidente de la table, Nathalie Tessier, affirme que la rétention de personnel est difficile vu l'état des installations, mais elle croit qu'avoir le pouvoir décisionnel plus près du terrain changerait l'offre de services.
7: Je peux pas dire que ça va régler le recrutement. Est-ce qu'on pense qu'on pourrait obtenir de plus en ayant une région socio-économique distincte, là? C'est plus d'avoir les services à proximité. Moi, je connais plein de gens qui doivent se déplacer toujours à la ville de Trois-Rivières pour avoir des services, ne serait-ce que des fauteuils roulants, là, une réparation de fauteuils roulants, des aides visuelles. On a Intervalle qui vient à Drummondville, mais deux jours semaine comparativement à cinq à Trois-Rivières, là.
6: Le candidat caquiste Sébastien Schneeberger ainsi que le candidat libéral Colin Andry misent plutôt sur la formation de médecins dans la région. Les candidats du Parti conservateur, du Parti québécois et de Québec solidaire n'ont pas répondu à nos questions. C'est aujourd'hui que commence le 42e Festival international de la poésie de Trois-Rivières. L'événement est considéré comme un monument dans l'histoire trifluvienne. Cette année, le thème est « Murmure ». La co-directrice générale du festival et directrice artistique Evelyne Charland affirme que l'arrivée de la poésie contemporaine démocratise cet art.
8: Ça attire les gens, puis je pense que le fait d'avoir ces lectures-là dans les lieux un petit peu incongrus pour de la poésie fait que les gens qui sont là, qui mangent, tu sais, au restaurant, on fait pas peur à personne, là. Il y a pas, c'est pas deux heures de temps pendant qu'on mange, on est obligé de plus parler puis d'écouter de la poésie. Il y a une lecture qui dure 3 minutes, on a une pause de 10 minutes, on jase, après ça, une autre 3 minutes. Donc, c'est vraiment, c'est que pour rentrer dans l'ambiance, pour donner le ton, pour faire un petit murmure poétique.
6: Le festival se déroulera jusqu'au 11 octobre. Aux États-Unis maintenant, la gouverneure de l'État de New York nomme une procureure spéciale pour enquêter sur ce viol collectif présumé survenu à l'Université de Cornell. La procureure de l'État de New York, Laetitia James, prendra en charge cette affaire qui génère de nombreuses réactions sur les réseaux sociaux. Les précisions de David Savoie.
9: La gouverneure Katie Hochul dit que les gens qui devaient protéger la femme, qui dit avoir été victime d'un viol collectif, avaient échoué dans leur tâche, notamment la police et le procureur du comté. Je vous rappelle l'origine de cette affaire. Dans une plainte civile déposée il y a 2 semaines, une femme affirme avoir été droguée et violée par 7 membres d'une fraternité de l'Université Cornell en octobre 2024. Aucune accusation criminelle n'avait été déposée contre les 7 étudiants à l'époque. Le procureur du comté a rouvert une enquête depuis le dépôt de la poursuite. Selon le bureau du procureur, la version des faits de la victime est très différente entre ce qu'elle allègue dans la poursuite et ce qu'elle aurait dit à la police. Le gouverneur de l'État de New York soutient qu'elle a appris de nombreux faits troublants, notamment que le dossier de la plaignante avait été fermé sans que personne ne s'entretienne avec elle ou les assaillants présumés. C'est la raison pour laquelle elle demande à la procureure Laetitia James de se pencher sur le dossier. L'affaire suscite aussi beaucoup de réactions au sein de la population, une avalanche de réactions notamment sur les réseaux sociaux pour dénoncer les violences sexuelles. Également de nombreuses publications pour tenter de masquer l'identité de la plaignante, qui est identifiée seulement comme Jane Doe, un nom générique. « C'est moi, Jane Doe, arrêtez de la chercher », peut-on lire dans plusieurs messages. Il s'agit d'une tentative de brouiller les pistes, parce que plusieurs personnes tentent de connaître et de faire connaître l'identité de la jeune femme qui a porté plainte. Ici David Savoie, Radio-Canada, Montréal.
6: On se part maintenant. Le Victoriavillois Tristan Luneau a signé une prolongation.

0: Son contrat de 6 ans et 43 millions avec les Ducks d'Anaheim. Il s'agit de la plus importante entente de l'histoire de la LNH pour un joueur ayant disputé 14 matchs ou moins dans le circuit Bettman. Ce soir, il sera de l'alignement partant de l'équipe pour cette première partie face à Las Vegas. Et coup d'œil aux prévisions, c'est un dégagement attendu cet après-midi. Maximum à 18, 30% de probabilité d'averse ce soir, minimum de 8. Et demain samedi, du soleil, maximum à 16. C'était le Radio-Journal. 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
2: C'est nos vendredis bonheur, mais surtout le dernier vendredi avant l'élection. Et pour célébrer ce dernier vendredi, on reçoit le ministre des Finances qui lui est... Ben, en fait, vous êtes encore ministre des Finances, Éric Girard?
3: Jusqu'à l'assermentation du prochain ministre des Finances qui pourrait être moi.
1: Oui. Oui. On dirait que la blague est écrite pour l'émission.
2: Restons assis dans une réalité, Éric Girard. C'est la journée, est encore jeune sur les premières.
1: Vous la main?
3: Avez-vous des chaises plus hautes?
1: Des chaises plus hautes.
2: Alors, les chaises ici, c'est très compliqué. Il faut savoir que ça, c'est, je pense que c'est, qui utilise cette chaise-là d'habitude?
4: Jean-Sébastien
2: Girard. Alors, ici, des chaises qui sont très basses.
1: Ah, là, vous êtes à hauteur d'homme.
2: Ouais, c'est parfait. on a, bravo, Pierre. On a une grosse émission devant nous. Pierre, vous allez terminer l'émission cette semaine.
1: Oui, on va respecter le timing.
2: Oui, c'est très spécial parce que...
1: Pourquoi?
2: Mais d'habitude, on finit avec l'entrevue.
1: Oui.
2: Mais là, comme on a Olivier qui va parler de la campagne, on va suivre avec l'entrevue avec le monsieur le ministre.
1: Parfait. Je vous suis.
2: Ça va?
1: Dans le respect et dans la dignité.
2: Merci, Pierre.
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2: Dites-moi tout, Olivier.
4: Dernière chronique de cette campagne, Jean-Philippe.
2: Je ne
4: sais
2: pas
4: ce qu'on va faire la semaine prochaine. On va être obligé de parler de Bessic à pédale ou de Céline Dion. Je tombais en dépression. Mais en attendant, selon ce que disent des experts munis d'une calculatrice, la CAQ pourrait être rayée de la carte. Heureusement, ces candidats comme Mathieu Lévesque profitent de leur dernier moment pour faire de belles rencontres.
6: Après-midi de porte à porte et voyez ce qu'on a trouvé aujourd'hui dans cette belle saison automnale. Oui. On est dans un cours chez un sympathisant.
7: Monsieur Lafrance,
6: merci. Puis, on a de beaux chevreuils qui mangent des pommes.
2: C'est quand même
6: bien le porte-à-porte.
4: Quand même bien.
2: C'est dangereux, ça, parce qu'il y a des tics avec les chevreuils. Faites attention à ça.
4: C'est vrai. En tout cas, le monsieur est un sympathisant. Le chevreuil avait l'air encore indécis, je dirais. Pendant ce temps-là, la candidate France-Hélène Duranceau faisait de belles comparaisons en point de presse.
8: On commence à voir la vraie nature de PSPP, là. Hein? Quand on dit pas comme lui, c'est des fake news. Il y en a d'autres dans le monde, là, que quand on dit pas comme ils disent que c'est des fake news. Fait que moi, je fais ce parallèle-là.
9: Est-ce que Donald Trump serait attristé de voir que le Québec va tenir un référendum? Je pense pas.
4: Donc, Mme Duranceau qui dit que PSPP imagine des affaires comme Trump et Mme Fréchette qui imagine que Trump veut un référendum, ça tient la route. L'affaire, c'est que selon M. SPP à LCN, ses adversaires essaient toutes sortes de choses pour contrer sa campagne al dente.
10: Pardonnez-moi, mais on lance du spaghetti. Ouais. On lance du spaghetti sur le mur, mais attendez-vous dans la dernière semaine que les partis dont la campagne va moins bien lancent des spaghettis dans l'espoir que ça colle au mur.
2: Encore cette affaire de coller au mur.
4: Il a lancé cette phrase trois fois en espérant qu'elle colle. Ça a plus ou moins fonctionné. C'est donc rabattu sur une autre analogie du genre pour expliquer pourquoi il va être majoritaire.
10: Un vrai mandat de 4 ans et non pas un mandat qui est quand même fragilisé, là, qui potentiellement durerait autour de 12-18 mois. C'est pas du tout... C'est comme faire face à l'hiver, puis t'as le choix entre avoir des pneus d'été ou des pneus d'hiver.
2: Encore?
10: Je prendrais des pneus d'hiver.
4: Ouais, c'est ça. Vous vous souvenez, l'autre jour, il avait dit que voter pour la CAQ, c'était comme rouler avec un pneu qui a un flat. Maintenant, on a l'analogie des pneus d'hiver. Bientôt, on va avoir besoin du guide de l'auto pour savoir pour qui voter. En point de presse, Ruba Gazal, elle, a été questionnée sur le fait qu'Éric Duhaime faisait déplacer la fenêtre des idées acceptables dans le débat public, la fenêtre d'Overton. Mm-hmm.
11: Moi, quand je parle aux gens là dans la population, personne ne me parle de fenêtre d'Overton. Ils savent même pas ce que je veux dire. C'est pas ça. Ce qui me parle, c'est la crise du logement. Ils sont pas capables de payer leur loyer. C'est à eux que je pense. Ils me parlent pas de fenêtre puis de porte là, d'Overton.
4: Pas sûr qu'elle a compris le sens de la question parce que oui, la porte et la fenêtre d'Overton bougent pas mal. On va être obligé peut-être d'agrandir le réno dépôt des idées bientôt. D'ailleurs, Monsieur Éric Duhaime a dû encore répondre à des questions sur un candidat douteux, Tarek Hinoud, qui a déjà manifesté son inquiétude devant les chemtrails. Là, c'est traînée blanche dans le ciel qui nous empoisonnerait.
2: On sait, tu sais quoi, ça, d'ailleurs?
4: Ben, c'est de la condensation, semble-t-il.
2: Vous êtes sûr de ça?
4: Ouais, il me semble.
2: OK.
4: Donc, c'est ça. Ce parti n'est pas trop stressé, là, des chars qui polluent pour vrai, mais les chemtrails, ça les inquiète. Son avion, son choix. Mais, comme toutes les autres fois, M. Duhaime a dévié la question.
12: Quelqu'un qui a tweeté quelque chose, là, il devrait voir que c'est une goutte d'eau dans l'océan du candidat péquiste. Mais on tombera pas dans le panneau, là. Je commencerai pas à m'abaisser par jouer ce jeu-là puis à rappeler le passé criminel de M. Boissonneau, là. ma réaction première, là, c'est de dire, regardez d'où ça vient, là, puis regardez ces gens-là leur passé. Là. Fait que si lui, son crime, c'est d'avoir tweeté quelque chose, là, j'aimerais ça qu'on compare avec le dossier criminel du candidat péquiste.
4: Je m'abaisserai pas à rappeler le passé criminel d'Alex Boissonneau, mais n'oubliez pas le passé criminel d'Alex Boissonneau. Le PCQ veut déréglementer bien des secteurs, puis à ce sujet-là, il a obtenu l'appui du maire de Saint-Augustin-de-Desmaures, qui est tanné, lui, qu'on lui fasse dans les mains.
13: On veut bien participer puis contribuer à des programmes gouvernementaux, mais après ça, faut pas qu'ils nous fassent des mains. Là. Et le gouvernement actuellement, c'est ce qu'il fait, là, c'est nous faire dans les mains. La réglementite, ça en prend, là. Ça en prend des règles, puis il faut les suivre, puis c'est correct. Sinon, ben, on se ramasse dans un pays comme avec les talibans, puis les machettes, puis on se court. Ça marche pas, ça. C'est correct qu'il y a des règles, mais trop de règles, ça marche pas non plus.
4: Oui, les talibans, ce mouvement célèbre pour laisser le monde faire ce qu'il veut. Ouais. Donc, lui, c'est ça en matière de règles. Il est quelque part entre les talibans qui ont des machettes puis l'obligation de sortir ses vidanges le mardi. À part de ça, ben, M. Duhaime, ce matin, a fait son bilan de campagne.
12: Moi, mon bilan de campagne, c'est que j'ai perdu 6 livres.
4: Oui, 6 livres écrits par l'IA, peut-être. Parce que ben, la grosse révélation du jour, c'est ça, cette histoire du livre d'Éric Duhaime, Destination Autonomie, qui a été écrit par l'IA à 62% selon le Journal de Montréal, qui l'a passé dans Pangram. Dans le fond, il s'est fait remorquer pour se rendre à sa destination autonomie. On comprend un peu mieux pourquoi M. Duhaime n'a pas voulu signer le fameux code de conduite là, des partis sur l'intelligence artificielle. Et son éditeur, Jérôme Blanchet-Gravel, qui est un des trolls les plus intenses là, de notre univers numérique, avait justement parlé de Télisson Aurélien la veille dans son balado. Il avait expliqué quel était son critère en tant qu'éditeur pour évaluer un livre et pour deviner s'il y a de l'IA.
14: Il y a quelque chose aussi d'intuitif. Moi, je suis très étonné, parallèlement, par la validation par Boréal de ce livre-là, qui est pratiquement nul. Donc, l'important, je pense, c'est la qualité. Est-ce que c'est bon? Dans le cas de Télisson Aurélien, ce n'est pas bon.
4: Ouais, donc le livre de Télisson Aurélien, acclamé par la critique, vendu en masse, c'est pas bon, mais celui d'Éric Duhaime, oui, c'est bon. Il a par la suite déclaré à Radio-Canada que lorsqu'il a reçu le manuscrit d'Éric Duhaime, c'est encore plus plein d'IA. Donc lui, il l'a rendu plus humain.
1: Oui?
4: Il a dû rajouter quelques fautes. Et Mario Dumont, justement, avait aussi parlé à Cube de l'affaire Aurélien. Et lui, il aime l'IA. Il aime pas l'IA parce qu'elle est trop parfaite et il est allé plus loin.
15: Je vais aller plus loin. Là, on a 5 partis politiques, une élection. Si on dit, ben là, il faut écouter la science, là, mais tous les problèmes qu'on a, les problèmes de santé,
1: il d'éducation, va avoir une réponse.
15: Mais elle est toute dans l'IA, il va te dire quoi faire. Peut-être que l'IA aurait prévenu Nordvolt, mais tu sais, l'imperfection est au cœur de pourquoi ça vaut la peine de, tu sais, l'humain, c'est l'humain, puis c'est ça la vie.
4: Ouais, l'IA aurait pu sauver les millions investis dans Nordvolt, mais ça aurait été vraiment dommage de nous priver du plaisir de nous planter collectivement. Donc ça, c'était la semaine passée. Par contre, Monsieur Dumont avait écrit dans le journal que le livre de Duhaime était vraiment excellent. Alors, que pense-t-il de cette histoire d'IA?
15: Mettons, un parti écrivait tout son programme avec l'IA, là. Dans le sens que...
16: Il y aurait un problème.
15: Oui, mais ce que je veux dire, c'est qu'à partir du moment où il publie, il est quand même... C'est quand même son programme. C'est-à-dire que c'est comme si ta signature est en bas pareil. Le contenu, il en est 100% responsable. C'est-à-dire qu'à partir du moment où il publie, c'est qu'il il met sa crédibilité derrière. Puis on s'entend qu'un programme politique, là, pour aucun parti, c'est pas une œuvre littéraire. Là.
4: Donc, c'est pas si grave, finalement, l'IA en politique. Ça évolue quand même vite, les opinions sur l'intelligence artificielle. Et enfin, ben à Radio X, la chroniqueuse Joanne Marcotte, elle, s'est montrée très émue de voir les conservateurs avoir autant de succès.
17: Dans le groupe des conservateurs, on a beaucoup, quand même encore beaucoup de gens anti-système. Mais là, je vais t'apprendre que moi, je suis anti-système.
1: Ben, moi aussi.
17: Je suis fucking anti-système.
1: Ah ouais, ouais.
17: Oui, je suis anti-système actuel.
1: Ah ouais, absolument.
17: Ceux qui le sont pas... Vous êtes des sans-cœur.
4: Oui, selon elle, le système fait que rien ne fonctionne au Québec. Il faut le changer, un peu comme votre ami communiste d'hier.
1: Oui.
4: Fucking archi anti-système.
1: Je vous remercie beaucoup.
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1: Ah ben, il est apparu dans nos studios à 3 jours du vote et on est très heureux de le recevoir comme ministre des Finances jusqu'à l'assermentation du prochain gouvernement. Monsieur Éric Girard, candidat dans Grou, ministre sortant des Finances, ben merci de passer votre vendredi avec nous. Comment vous allez? Est-ce que vous avez prévu votre destination voyage là pour vos vacances à partir de mardi?
19: À partir de mardi. Mardi, on est toujours en poste.
1: Ah oui?
19: Et puis, vous savez, je suis ministre des Finances, ministre des Infrastructures. Il y a plus de 700 projets en cours au Québec, les infrastructures. Alors, non, je demeure
1: concentré. Vous êtes resté au Québec?
19: Mais j'ai une fille qui étudie en Europe et j'ai l'intention d'aller la voir à l'automne. Avec l'élection.
2: OK, l'hiver s'en vient quand même. Il vous reste plus beaucoup de fenêtres.
19: Ma saison de tennis extérieur se termine en fin octobre. Alors j'aime bien être au Québec.
2: Écoutez, monsieur Girard.

0: Évidemment, on peut parler des sondages.
1: Allez-y.
0: C'est bizarre parce qu'on a reçu Philippe Gifournier au début de la campagne. En fait, presque mi-campagne, et on donnait au moins une vingtaine de sièges, sinon 30 à la CAQ. On l'a reçu en début de semaine et tout d'un coup, la CAQ est à zéro. Quand on a des hauts et des bas comme ça dans une campagne, on gère ça comment avec soi, mais on gère ça comment aussi avec l'équipe?
1: Bon. Ce qui compte, c'est lundi.
0: Oui, ça, là, absolument.
1: Mais les gens, il reste 75% des gens qui vont voter lundi. Il y a un pourcentage d'indécis. Et puis nous, on est le seul parti qui parle à l'ensemble des Québécois.
0: Pourquoi?
1: Parce que on s'adresse à tous les Québécois. Le Parti québécois parle à 28-30% des Québécois. Charles Millard aspire à être chef de l'opposition, parle à sa base.
0: À 21%, mais là, pour l'instant, vous parlez à 18%, là.
1: Nous, on a un projet. Notre deuxième mandat, il y en a eu des erreurs.
0: Mais
1: il y en a eu dans le premier aussi.
0: Le premier aussi, mais bon,
1: oui,
0: ça, tout le monde en fait.
1: Puis notre campagne n'est pas parfaite. Mais il reste que nous avons une équipe expérimentée, une première ministre économique, et il y a beaucoup de... Il y a une tempête économique dehors. Là. C'est difficile.
0: Mais
1: alors, ça prend de l'expérience. Puis, je fais confiance aux Québécois. Lundi, on verra ce que les Québécois ont conclu. Mais je peux vous dire, moi, que sur le terrain, dans le groupe, ça ressemble pas à zéro pour la CAQ.
0: En fait, vous comprenez le principe aussi de... on n'est pas en proportionnel. Donc, même si on a 20% d'intention de voix, le problème,
1: moi,
0: c'est qu'il n'y a pas de château.
1: En 2022,
0: Mais c'est ça que je regardais. 47,
1: faut
0: et puis on regarde...
1: Faut se lever de bonheur pour prendre mon siège. Là.
0: Oui, ben j'ai l'impression que votre candidate, en fait, votre opposante du PQ, s'est levée de bonheur en tabarnane parce qu'elle est rendue à 32 points de pourcentage au dernier sondage.
1: 28 à 30, c'est là qu'est le PQ. Alors, la question, c'est moi où je vais être.
0: Ben là, pour l'instant, vous êtes à 24.
1: Non, est-ce que ça c'est un sondage.
0: Oui, mais les sondages représentent quand même une situation.
1: Dans ce sondage-là, il y a combien de personnes qui restent dans le groupe?
0: Ah ben là, combien de personnes qui restent dans le groupe qui ont répondu à ce sondage-là? Ça reste
1: pas beaucoup.
0: Non, mais je me suis amusé à aller voir les sondages.
1: Écoutez, nous, on veut gouverner le Québec.
0: Oui, je comprends,
1: c'est une responsabilité.
0: Mais il faut être élu pour être gouverné. Comment ça se fait que le message passe moins bien cette année?
1: Ah, le message passe moins bien parce que ça fait 8 ans qu'on gouverne. Il n'y a jamais eu un gouvernement qui a fait 3 mandats depuis Duplessis. Puis c'est difficile. Puis faut être conscient là.
0: Oui.
1: Nous, on a gouverné dans une pandémie.
0: Oui.
1: L'invasion de l'Ukraine par la Russie qui a provoqué une hausse de l'inflation des prix d'énergie, prix des aliments. Donc il y a eu la 8% d'inflation
0: en
1: 2022.
0: Donc c'est un gouvernement de crise en fait.
1: Hausse de taux d'intérêt, conflit commercial avec les États-Unis depuis 2025 qui a coûté 2%
0: d'économie. Est-ce que vous diriez dans le fond que vous n'avez pas eu votre chance?
1: Guerre au Moyen-Orient. Mais non, mais on est au poste. Gouverner, c'est difficile. Il y a une tempête dehors. Ouais. Alors non, il y a pas un grand enthousiasme, mais néanmoins, on est l'équipe la plus compétente pour gouverner le Québec dans une période extrêmement difficile.
0: Mais, vous savez, les besoins de changement, puis ça, c'est en politique, oui, mais c'est partout. Le besoin de changement, et c'est bizarre parce qu'on en parle, ben évidemment, on en parle à chaque 8 ans. C'est quand ça fait 2 mandats, on parle du besoin de changement. Il y a une raison pourquoi il n'y a pas beaucoup de gouvernements, à part les gouvernements du Plessis qui ont réussi à en faire 3 complets. Ce besoin de changement-là, il se combat comment? Est-ce qu'on le combat, ce besoin de changement-là?
1: Ben d'abord, on a changé de chef. Madame Fréchette, c'est un vent de fraîcheur.
0: Oui, c'est
1: comme si vous aviez pas ouvert les fenêtres de votre maison depuis 3 mois. Là. C'est un vent de fraîcheur. Madame Fréchette, une approche différente. Elle est réfléchie, elle est studieuse. C'est une autre génération aussi. Ouais. C'est une femme, elle est plus jeune. C'est un changement.
0: Mais ce changement-là... Faut réussir à le faire comprendre aux électeurs.
1: Je pourrais vous donner une phrase de politicien, là. C'est le changement dans la continuité.
0: Mais ce changement dans la continuité-là, faut le vendre. Puis en ce moment, on en parlait avec les intentions de vote. Puis je sais, vous évidemment que vous les regardez, vous avez vos sondages internes, on en a parlé. Demeure quand même une chose. Quand on sent que quelque chose est en train de nous quitter, c'est-à-dire l'appui de la population, puis que cet appui-là soit aussi fragile, ça veut dire qu'il y a un message qui passe pas.
1: Je veux juste dire quelque chose sur la politique.
0: Oui.
1: Ça fait 8 ans que je suis ministre des Finances.
0: Oui, d'ailleurs, le plus long avec Jacques Parizeau et Gérard Delévesque, vous croyez?
1: Mais je vais les dépasser, parce que la sermentation sera pas... écoutez, je veux vous dire une chose sur la politique. Ouais. Faites pas ça si vous voulez de la gratitude.
0: Ah oui, bien ça.
1: Okay, la seule personne qui est heureuse de me voir, c'est mon chien.
0: Encore?
1: Ah, ouais. Oui. J'arrive, j'ouvre la porte de garage, le chien part à courir, il me saute d'un bras. Il n'y a pas de citoyens qui viennent me voir au marché public.
2: Est-ce qu'il voit qu'il y a dehors, il y a une tempête, le chien?
1: Il n'y a pas de... Ouais. Comprenez-vous?
0: Ouais.
1: C'est une vie de moine. On est concentré, on travaille fort, on est discipliné. Hey, mais... L'intérêt supérieur du Québec. Et puis...
0: Vous
1: allez lire ce que le monde a écrit sur mes pancartes, dans le gros.
0: Ben non, mais c'est drôle parce qu'on était dans le bureau tantôt.
1: La modestie et l'humilité.
0: On était dans le bureau et on se disait, faut être fou pour faire de la politique.
1: C'est le meilleur job que j'ai jamais eu.
0: Ben non.
1: C'est un honneur.
0: Mais un honneur, oui. Mais après
1: c'est le meilleur job parce qu'il y a rien qui se fait au Québec sans le gouvernement.
0: Non, ça c'est sûr.
1: Il y a rien qui se fait au gouvernement sans le ministère des Finances.
0: Ben, 8 ans à ce ministère-là, à travers plusieurs projets, puis on en a entendu, évidemment, Nordvolt. Je me souviens du moment où est-ce qu'on a entendu, c'est gros, c'est très gros.
1: Ça, oui, c'est un projet de 7 milliards.
0: Le 700 à 800 millions qu'on retrouvera pas.
1: On a perdu 280 millions, là. Faites pas
0: d'exagération.
1: On a perdu 200 millions US à 1,40, ça fait 280 canadiens.
0: Parce que le rapport de la vérificatrice générale, qui est sorti il y a pas longtemps,
1: oui.
0: Bon.
1: Je l'adore, la vérificatrice générale.
0: Ben en plus.
1: Elle a dit quoi? Elle a dit qu'il y avait déjà 3 milliards de coupures dans le cadre financier.
0: Oui.
1: Donc, ceux qui promettent des coupures, là, comme le Parti conservateur et le Parti québécois, ça tient pas debout. Oui.
0: Mais ce qu'elle dit, par exemple, sur Nordvolt.
1: Le livre d'Éric là, c'est pas son pire livre, là. Regardez son cadre financier.
0: Mais son rapport sur, l'affaire Nordvolt a quand même été difficile pour vous.
1: OK, mais voulez-vous que je vous raconte l'histoire de Nordvolt?
0: Ah ben mon Dieu, vous avez 3 minutes.
1: Joe Biden est président américain.
0: Ouais.
1: Puis il fait l'Inflation Reduction Act, qui va convertir la transition énergétique. Il va avoir une révolution industrielle énergétique aux États-Unis. Ok, ça c'est Joe Biden. Puis là, on veut faire des batteries au Canada parce que les batteries c'est la fin de la filière. Puis au Québec, on ne transforme pas nos minéraux. Donc on voulait extraire du spodumène dans le nord du Québec, le transformer en hydroxyde de lithium, faire des anodes, des cathodes, de la batterie Nordvolt.
0: Ouais. Okay?
1: Alors il y avait 2 usines de batteries en Ontario. En chambre, le PQ, le Parti libéral, Québec solidaire, ils riaient de nous. Ils disaient, vous avez pas d'usine de batterie. L'Ontario en a 2. Vous êtes des pis, oui, vous êtes des mauvais. On en a une.
0: Ouais.
1: Ils sont contents. À se plante, ils répètent ça à tous les jours. Okay?
0: C'est la faute de Biden?
1: Non, c'est la faute du président Trump qui a complètement mis fin à cette transition énergétique en Amérique du Nord. Alors,
0: puis comment on aurait fait pour se baquer? Là, c'est le mot en anglais. Comment on aurait fait pour mieux se protéger en tant que population et puis en tant que gouvernement pour pas avoir à se mettre un peu le pied dans la batterie là, puis perdre une couple de millions?
1: C'est parce que quand vous prenez des investissements risqués, là, cette semaine, là, mardi, je mangeais avec une entreprise des Basses Laurentides.
0: Ouais.
1: Je la nommerai pas, je vais les laisser se nommer s'ils veulent.
0: Okay.
1: OK? On leur a donné une subvention de 19 millions il y a 3 ans.
0: Ouais.
1: OK? La compagnie est en difficulté. Aujourd'hui, ils ont 1800 employés. Ils vendent leurs produits partout en Europe, aux États-Unis. Une subvention de 19 millions. On a donné 500 millions à la Davy pour les transformer.
0: Ouais.
1: Ils viennent de gagner un contrat de 11 milliards, les brise-glaces.
0: Mais donc, c'est un peu le...
1: Vous voulez pas les supporter, Premier Tech? Le PQ!
0: Non, mais attendez!
1: Ouais.
0: C'est parce que là, c'est comme si vous me disiez que vous calculiez l'argent des contribuables comme un rendement. Mais ça, c'est la job de la Caisse de dépôt. La job du ministère des Finances, et pas de calculer les investissements sur un rendement, mais d'y aller de faire des investissements qui sont peut-être un petit peu plus sécuritaires, d'où la critique qu'on a pu vous faire.
1: Mais la critique, je la prends, là. C'est sûr qu'on doit resserrer les critères d'investissement, puis que mon collègue Pierre Fitzgibbon a peut-être fait preuve d'excès d'enthousiasme.
0: Il a changé le numéro de téléphone depuis qu'il est parti.
1: C'est mon ami, là. Puis, je le vois dans les cantons de l'Est des fois, là, comme vous, là. C'est sûr qu'il faut resserrer les critères d'investissement.
0: Bon. Parce que là,
1: je suis d'accord.
0: Okay,
1: on
0: s'entend
1: là-dessus. Il y a eu des erreurs. On a eu un deuxième mandat difficile. OK. Par exemple, FIFA m'a demandé 500 millions pour organiser 3 matchs de soccer, là.
0: Vous avez dit non.
1: Pays-Bas. On a dit non.
0: C'est moins cher que les 5 millions pour les Kings.
1: Les 5 millions pour les Kings, j'ai été crucifié la piñata, mais j'ai pas donné 500 millions.
0: Avant que quelqu'un pogne les nerfs encore plus, ce quelqu'un-là, c'est Pierre Brassard. Faut lui donner le 4 minutes 30. Mais après ça, on va avoir plus de temps.
1: Oui, moi, je reste, non? Je peux pas faire
0: le
1: temps, là. Je suis bon.
2: après lui. Là,
0: ben oui, mais... Pierre, fait mieux.
1: J'ai pas fini, moi.
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2: C'est... Voyons, c'est quoi, donc?
0: Eh ben, c'est bien vous, ça.
2: Ça me décrit très bien, merci. Exact. Alors, ben, je suis très heureux de vous retrouver à Ridicule. T'sais, je le pense vraiment, je suis bien ici, pour vrai.
0: Ouais.
2: Non, mais je me sens libre de créer. Je dis, je reviens au vrai Pierre. Ouais. Là. Ben non, je suis juste site parce que j'espère me retrouver dans un de vos reels sur les Rez Guys. Je peux revenir sur les mondiaux du cyclisme.
0: Ben, vous savez,
2: oui.
0: Mon amour pour les mondiaux.
2: Ben oui, parce que là, on a démantelé les installations. Ouais. Ça s'est fait très, très vite. Il n'y a plus personne de rassemblé le long des rues, là. Mais moi, me dire, j'haïssais pas ça, autant de police partout.
0: Ah oui?
2: Parle-moi de ça, d'un état policier, c'était le fun. Hey, je te le dis que ça marchait drette dans les Outremont, là. Hein?
0: Ça, c'est vrai.
2: Là, aussitôt que les polices sont partis, là, Paul Pichet fait des wheelies en bixi électrique, podcast. Hey, wow, heureux d'un printemps. Donald Pilon. Pas mieux, lui. Sur son skate qui mange une molle en zigzagant sur les terrasses. Prends ton gaz égal, Stan Labrie. Ah, Stan Labrie, oui, la REF est un peu loin.
0: Oui,
2: et quand la REF est un peu loin dans l'histoire, ça mérite une alerte Maxime Coutier.
4: Bonjour, ici Maxime Coutier. Bienvenue à Aujourd'hui l'Histoire. S'asseoir, l'origine de la famille Plouffe, créée par l'auteur Roger Lomelin, qui a imaginé les personnages de Ovid Plouffe, en passant par Rita Toulouse et Stan Labrie, interprété au cinéma par Donald Pilon. Roger Lomelin, qui est même pas sur TikTok, c'est loser. Bonne émission.
2: Coq à l'âne, aviation, j'ai eu la frousse de ma vie, je sais pas pour vous, en lisant la nouvelle sur les deux pilotes.
0: C'est fou.
2: Ils se sont battus dans le cockpit d'un avion au Moyen-Orient. Avez-vous une anecdote de d'avoir eu peur en avion? Ben, là?
0: Ça c'est pas passé.
2: Extrême, Olivier?
0: Ensemble, nous, on a pris
5: des petits avions. Là. Un petit beaver avec Jean-Philippe, c'est très épeurant parce qu'il menace toujours de vomir sur soi.
2: Ah, oui. Donc, ça peut être salissant. Et puis, vous étiez en direction de...
0: Pour faire de la pêche. Là.
2: Ah, OK, d'accord. On va revenir au vol FZ-1073. Imaginez passer de 34 000 pieds à 17 000 pieds en moins d'une minute.
0: Hey non, mais ça,
2: c'est... Ben, ça, c'est l'effet CAC, comme on dit en pilote. Je savais pas que M. Girard serait ici. Nouvelle tendance, tape là-dedans mon ministre. Nouvelle tendance chez les jeunes, le low-tech, la fatigue technologique. Oui. Quand les jeunes préfèrent les téléphones à clapet, le télé à tube, et surtout les écouteurs avec fil. Un autre exemple de mon manque de personnalité, j'ai ressorti mes vieux écouteurs, moi aussi, avec fil. Puis mieux que ça, au mur chez moi, là, un retour du téléphone avec le fil tortillé. Là, une sonnerie, ça sonne chez Jacques Chevalier. Deux sonneries, ça sonne chez Tachereau. Puis trois chez moi, ben je réponds pas parce que moi je fais partie de la Gen Z. On va revenir au fil écouteur, bien sûr. C'est l'heure de comment va ta motricité fine. Alors Jean-Philippe et Olivier, vous avez devant vous des écouteurs. Alors le premier qui réussit à être déplié, je vais décrire ça évidemment. Jean-Philippe, on sent que la fin de semaine vous êtes très manuel, ça se passe bien, c'est long. Et puis la technique d'Olivier, oui c'est sûr, c'est décrit. Voilà, c'est presque. Est-ce qu'on a quelqu'un? Est-ce qu'on a un gagnant? Il me reste une chronique. Alors, évidemment, il n'y a pas de gagnant. Bravo! J'espère qu'on va me prendre pour décrire les matchs de la victoire. Alors, parenté musicale, Brassard à l'écoute d'ici première. Est-ce que je suis le seul qui a remarqué un des thèmes de transition en émission Votre Tour, animé par l'excellente Monique Néron, qui a un air de famille, un thème, un pont musical. Il y a un air de famille avec la pièce Wake Up, Darkened Fire. D'abord, on écoute un extrait du pont musical de l'émission Votre Retour.
6: Merci beaucoup, Alain. On se retrouve demain.
7: Bonne journée.
2: Puis, on écoute Wake Up, Darkened Fire. Oh, je sens que c'est niché. Quand c'est niché, alerte Maxime Coutier. Ici Maxime Coutier, Aujourd'hui l'Histoire, portrait de Philippe Pinel. Père du traitement de la santé mentale et bâtisse du même nom où devrait s'en aller Pierre Brassard tout de suite après l'émission. Bon week-end.
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2: Maxime Coutier.
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7: Émilie Perrault, un peu comme toute l'équipe, encore en train de se remettre de ce qu'on a vécu hier avec Jeannine Bertrand et Martin Matt. Vous avez été tellement nombreux à nous écrire. Elsa Dussault, qui dit qu'elle a beaucoup aimé ce duo, elle dit « Vous nous en faites vivre des belles affaires ». Je suis assez d'accord. Et il y a Michel Belzil qui dit « Tellement émouvante cette émission. Vous m'avez tiré une larme pendant que je réparais un tiroir de ma commode. Je me suis servi du tournevis plutôt que de ma visseuse pour ne pas perdre un mot de vos échanges. Merci beaucoup. » Il y a Guylaine Parent aussi qui nous écrit. Elle dit « J'étais en voiture lorsque je suis tombée sur cet entretien. Merci pour ce merveilleux moment de radio. » David de Montréal, quel beau moment d'authenticité. Merci à vous trois et à toute l'équipe en coulisses. Effectivement, j'en profite pour remercier toute l'équipe en coulisses et Frédéric Corbet. Donc, c'était l'idée, ça, de réunir autour d'un micro Martin Matt et Jeannette Bertrand. Merci pour ça. Aujourd'hui, j'accueille notre programmatrice musicale, Maude Landry. Salut, Maude.
10: Bonjour, Émilie.
7: Mais toi aussi, tu nous avais fait vivre un beau Tinder littéraire.
10: Ah, oui.
7: Avec Claude Meunier.
10: Quel honneur.
7: C'était extraordinaire. On avait passé une demi-heure ensemble.
10: Oui.
7: Ça aussi, je m'en remets à peine encore.
10: Ah, c'était magique. Quel honneur. Merci de m'avoir fait vivre ça.
7: Mais merci à toi. C'est toi qui avais lancé l'invitation à Claude. Oui. Mais c'est ça. On avait un petit peu fangirl, on va le dire.
10: Oui, là. Oui. On était un petit peu, on était un petit peu sous le choc.
7: Oui. Mais c'est encore disponible. D'ailleurs, les gens qui voudraient rattraper cette discussion-là, vous pouvez la rattraper sur Radio-Canada Audio. Mais là, t'es là aujourd'hui en tant que programmatrice musicale.
10: Je suis votre DJ de la semaine.
7: Trop cool.
10: Oui.
7: Pour faire un petit clin d'œil à ton spectacle, on va en parler également. Merci d'être avec nous, Maude. Et en deuxième heure, on va découvrir le CV de spectatrice de la pétillante et pertinente Sophie Cadieux. Il y a Simon Boulris qui va jouer le rôle de l'algorithme littéraire et Monique Néron qui va venir faire un tour pour nous parler de son livre Tom et la maison Jello, qui est une lettre d'amour à la grand-parentalité. Et j'ai envie de vous lire, les auditeurs et auditrices, sur votre vie culturelle de grands-parents ou peut-être des souvenirs que vous avez aussi de vos grands-parents. Donc, ça peut être des lectures marquantes, des sorties au théâtre. Vous pouvez nous écrire via la bulle de conversation sur audio. Maude Landry, toi, est-ce que tu as des souvenirs culturels avec tes grands-parents?
10: J'en ai deux. Il y a mon grand-père qui m'assoyait sur ses genoux puis il me laissait prendre le volant en écoutant de l'opéra puis je l'entendais marmonner là, là, là, là, là, puis il me faisait confiance. Et il y a ma grand-mère qui écoutait comment il s'appelle, dans celui avec les gros yeux à la télé, là, j'ai oublié son nom. Jean-Luc Mongrain.
7: Jean-Luc Mongrain.
10: Et puis elle s'engueulait avec la TV. Elle était avec lui. Là.
7: Elle était investie
10: oui,
7: dans
10: exact.
7: Cette écoute-là. Je veux vous souvenir, donc, vous aussi, de vos grands-parents. Aussi, en tant que grands-parents, vous participez à la vie culturelle de vos petits-enfants. On a envie de vous lire aujourd'hui à ce sujet-là. Tous ces gens réunis pour prouver encore une fois qu'il restera toujours la culture.

0: Maude Landry, on profite de ton passage à l'émission pour passer un message à tes proches. Là. Il faudrait l'apprendre, cette chanson-là, par cœur. Parce qu'au funérail, toi, tu veux une chorale?
1: Ah, ça serait malade. Cette toune-là, toute en chorale, ma famille qui chante comme des gospels, j'adorerais ça.
0: Ce choix musical-là, je trouve que c'est cohérent avec ce que tu nous as fait vivre cette semaine comme programmatrice, parce qu'il y avait aussi quand même un élan de nostalgie.
1: Oui.
0: C'était quoi, toi, ta ligne directrice? Qu'est-ce qui t'a guidée là, pour faire tes choix, Maude?
1: Ben, je voulais vraiment... Avec le cœur, là. Je voulais pas juste faire regarder comment j'écoute la bonne musique. Même il y a longtemps, moi, j'ai toujours été complexée par mes choix musicaux.
0: Pourquoi?
1: J'ai des drôles de goûts, ça fitait jamais avec les gens de mon âge, puis je me cachais un peu, puis là, je m'en fous. La musique, c'est associé aux émotions.
0: Mais
1: c'est ton émotion, ta toune, tu l'aimes, c'est tant mieux. Faut pas juger les choix des autres.
0: Donc, il y avait cette liberté-là dans tes choix.
1: Oui, un élan de nostalgie, beaucoup.
0: Oui,
1: très empreint de nostalgie.
0: On va replonger dans certains choix musicaux dans un instant. Bon, t'es en tournée en ce moment avec ton spectacle solo Trop Cool. Tu sors bientôt un livre qui est tiré de ton premier spectacle Involution.
1: Oui.
0: Mais là, si je suis honnête, Maude Landry, t'es ici surtout parce que notre recherchiste Sophie Laforêt nous a parlé de tes lunettes de lecture.
1: Oui, je les ai ici. Peux-tu les essayer?
0: Dis-nous tout. Qu'est-ce que c'est ce gadget-là qui a vraiment charmé toute l'équipe?
1: En anglais, on dit des lazy glasses, des lunettes de paresseux. Puis c'est parfait pour les gens qui sont paresseux ou qui ont des problèmes de cou. Tu sais, des fois, on force du cou quand on veut lire ou regarder la télé couchée.
0: C'est ça, le soir qu'on est couché.
1: Oui.
0: Et qu'est-ce que ça permet de faire?
1: Ben, ça permet de se coucher sur le dos, là.
0: Oui.
1: Puis comme un peu comme des œillères de chevaux. Tu sais, ça coupe ta vision périphérique.
0: Okay.
1: Là, puis tu vois juste devant. Tu vois comme en dessous de toi. Fait que tu vois.
0: Il y a comme un système de miroir dans les
1: Exactement. Okay. Si je les porte là, je vais voir juste la table.
0: OK.
1: Donc, ça me permet de tenir un livre, de pas forcer de lire la phrase sans même forcer du coup, puis d'être couché vraiment comme un paresseux, mais ça donne les yeux de Jar Jar Binks dans Star Wars.
0: Oui, c'est ça, parce que là, comme
1: c'est pas pour le look qu'on y met là.
0: C'est pas pour ça, mais comment t'as découvert ce gadget là?
1: J'ai vu ça sur TikTok. Il y avait quelqu'un en arrière d'une vidéo qui avait ces lunettes là, puis là je pensais que c'était comme des lunettes de VR là, de réalité virtuelle, puis quelqu'un avait commenté lazy glasses best meilleur achat que j'ai jamais fait de ma vie.
0: Tu t'es laissé convaincre?
1: J'en ai deux paires. Ça marche. Oui, ça marche. Puis j'en ai deux paires parce qu'il y en a une qui est un peu pesante sur le nez.
0: OK.
1: Fait que tu sais, à longue, tu peux pas lire deux heures avec ça. Mané, t'as mal au cœur. Mais les autres sont un petit peu plus effilés là pour la lecture ou la télévision, vraiment pour s'endormir devant un film quand t'es stressé puis tu veux juste t'endormir là. Ces lunettes-là sont parfaites.
0: J'adore ce gadget. Peut-être que nos auditeurs connaissent ça aussi. Là. Vous pouvez nous écrire si vous avez d'autres trucs, mais est-ce que ça a changé quelque chose dans ta posture? Est-ce que ça fait que dans ta vie de lectrice, ça améliore?
1: Oui, ben j'ai plus le goût de lire parce que j'ai vraiment l'impression d'entrer dans une zone de lecture.
0: Parce que tu restes couché.
1: Tu restes couché, il y a rien, tu vois rien autour de toi.
0: T'es complètement dans ta lecture.
1: Parce que moi, j'ai tendance à être déconcentrée par mon chien qui fait une affaire drôle, puis là, mais là, je le vois pas.
0: Je suis tellement contente qu'on ait passé ce moment-là à parler de tes lunettes. Ben là, ce serait comme lunettes de paresseuse. Comment est-ce qu'on traduit ça?
1: Ben ouais, des lunettes de paresseux, mais en même temps, c'est vraiment pour le bienfait du cou.
0: Ben oui, c'est ça.
1: Je force plus du cou.
0: C'est pour améliorer nos vies de lecteurs et de lectrices.
1: Oui.
0: Les gens peuvent aller voir ça là, sur tes réseaux sociaux. Il y a une vidéo où on te voit en train d'en faire une démonstration. Tu vas peut-être devenir la porte-parole de la compagnie.
1: Elle serait malade.
0: Maude. Toi, t'es une lectrice qui se laisse guider par les pages couvertures. T'as pas peur, toi, d'aller faire des découvertes, de plonger dans des univers. Et là, ton dernier coup de cœur littéraire que tu nous as partagé, c'est vraiment réjouissant. C'est le premier roman d'un jeune garçon de 18 ans, c'est ça?
1: Oui, ben tu sais, en secondaire 5, à l'international, ils font des projets personnels.
0: Mm-hmm.
1: Lui, il a fait « Moi, je vais écrire un roman ». Puis c'est un grand lecteur de base. Le petit gars, il a 17 ans, mais j'ai pas l'impression de parler avec un gars de 17 ans quand je parle. C'est comme un ami de la famille. Là. Je le vois des fois pour souper, il m'a donné ça. Puis je suis vraiment dedans, là. Je l'aime. Mais
0: comment ça s'appelle?
1: Ça s'appelle L'Organiste de Louis de Ravinel. Puis c'est, en gros, c'est une intrigue, l'histoire d'un joueur d'orgue dans une église qui disparaît. Puis le personnage principal, c'est une fille. Fait que lui, il écrit au jeu. Mais c'est un gars qui l'écrit, mais le regard d'une fille, tu sais. Puis c'est vraiment bien écrit. Mais lui, il a lu Stephen King, il a lu plein de... Tu vois que ça me donne espoir en la jeunesse. Là. Oh. Il y a encore vraiment du talent qui s'en vient. Là.
0: Il y a des beaux jeunes.
1: Oui.
0: On ne le dit pas assez, il y a des beaux jeunes.
1: Oui.
0: Depuis le 21 septembre dernier, Maude Landry t'a lancé un OnlyFriends.
1: Un OnlyFriends.
0: À ne pas confondre avec l'autre OnlyFans. C'est pas OnlyFans, c'est OnlyFriends. Donc, c'est une infolettre. Qu'est-ce que t'as envie, qu'est-ce que ça te permet, cet espace-là, de faire que tu peux pas faire nécessairement dans ce que t'écris dans ton spectacle, par exemple?
1: Ben parce que c'est... Je peux aller plus dans le personnel. Des fois, moi, les réseaux sociaux, j'adore ça m'exprimer, mais tu sais, j'ai quand même beaucoup d'abonnés. Puis je reçois des on s'en fout, ben ça m'intéresse pas ça ce que tu dis, ou tu sais, des prises de position. Moi, je fais juste parler de ma vie, puis là on me dit tu nourris mal ton chat, tu devrais pas donner ça à ton chat. Il y a du monde qui comment dire, c'est pas universel. Je me sens pas comme si je parle à ma chum, là, tu sais, j'ai envie de tout dire sans avoir la pression de faire rire, sans avoir la pression de quoi que ce soit.
0: Donc t'as envie de bâtir ta communauté.
1: Ma communauté, les gens qui veulent vraiment le savoir, là, je vais en dire plus que sur Instagram dans cette infolettre-là. Puis pas nécessairement intime à cacher, là. T'sais, juste plus, je me laisse aller. Je vous montre des affaires chez nous, j'ai pas peur.
0: Qui sait, peut-être les lazy glasses.
1: Oui, je vais tout vous montrer.
0: Autre chose. Puis bientôt, je le disais tantôt, l'Involution, donc ton premier spectacle, ça arrive en librairie le 2 novembre. Qu'est-ce que ça représente pour toi, que ton texte soit publié?
1: Ben moi, j'ai toujours voulu écrire. Depuis que je suis petite, j'aimerais écrire un livre. Puis c'est l'humour qui est allé dans ma vie. Mais c'est un honneur de savoir que mon show d'humour devient techniquement une œuvre. Ouais. Ça s'inscrit dans la littérature. Ça peut être, je sais pas, peut-être qu'un prof va faire lire ça au cégep, ou je sais pas, mais je suis juste contente, c'est une belle consécration.
0: Ça devient comme un objet concret.
1: Oui.
0: Puis quand t'écris un spectacle d'humour, toi, est-ce que t'écris ou ça se passe à l'oral d'abord et ensuite tu reprends le verbatim? Comment tu crées?
1: Un peu des deux, mais je suis très... j'écris beaucoup les mots avant de les faire. Tu sais, des fois, j'ai des idées qui me sortent quand j'improvise, mais quand j'arrive pour une première version sur scène, je veux au moins avoir... d'une bonne formulation de phrase, que ça ait l'air, que ce soit déjà bien travaillé.
0: Donc, il y a un travail pour toi sur le texte.
1: Beaucoup de travail dans
0: directement.
1: Le texte.
0: C'est pas tous les humoristes qui travaillent comme ça. Il y en a qui sont vraiment plus à l'oral.
1: Ils sont casse-cou, là. Ils se pitchent dans le vide, comme ça, sans plan.
0: Tu

0: pourrais pas
1: Je pourrais, là, je me permets plus là dans mon show d'insérer des bouts d'impro, oui, mais pour commencer, je veux pas avoir rien.
0: T'sais. Oui, c'est ça, t'as besoin d'avoir la base, mais justement là t'es en dans ta deuxième tournée, là, c'est bien entamé, le spectacle trop cool. Comment ça se passe justement cette
1: tournée-là? Ah, ça se passe bien, tu sais, c'est déjà bien à la première, mais après la première c'est toujours stressant, puis tu fais le show tel quel, puis là le show il évolue, il respire, il est organique, il y a des j'aime tout de ce spectacle là, j'ai vraiment choisi je sais pas que j'ai appris des erreurs du premier. Le premier était bon, mais
0: le premier sert à ça aussi.
1: Le premier sert à avoir de l'expérience. Puis là, j'ai vraiment moins de stress avant de monter sur scène parce que je suis plus dans le plaisir. Mmh. Puis j'essaie plus de. Je me dis plus avant de monter, est-ce qu'ils vont m'aimer? Je me dis, hey, je les aime. C'est vraiment ça, j'approche le public avec amour, je suis contente de les voir. Chaque soir est unique, puis j'ai du fun à être là. Puis je remercie, j'en reviens pas qu'il y a autant de gens qui se déplacent, qui me donnent une heure de leur écoute, de leur attention.
0: Mais c'est vrai ce qu'elle dit, parce qu'elle est vraiment arrivée en studio dans cette aura de gratitude.
1: Oui.
0: Tu sais, je sens que t'es vraiment contente d'être là où t'es en ce moment.
1: Oui, puis j'essaie d'être reconnaissante, parce qu'on sait jamais quand ça peut arrêter, ça.
0: Ben en tout cas, là, ça se passe en ce moment.
1: Oui.
0: Et nous, on t'a demandé donc d'être responsable de notre programmation musicale cette semaine. Donc, on va y aller dès maintenant. On a commencé la semaine avec ce grand succès.

0: souffrance d'amour.
1: Ah, quelle rockeuse!
0: Quelle rockeuse!
1: Grande rockeuse, mais elle a une voix d'ange.
0: Oui, c'est vrai.
1: C'est magnifique. Elle rock, mais on entend sa fragilité dans sa voix.
0: Et donc, quand on dit qu'il y a un rapport à la nostalgie dans la musique, ça en fait partie.
1: Ah, j'étais une petite fille, puis ça jouait dans le salon, là.
0: Oui, ça nous a fait du bien d'entendre ça pour repartir la semaine. La prochaine chanson, je l'ai classée dans la catégorie « Le timing est vraiment parfait ».

0: timing parfait. Octobre.
1: Ben, octobre.
0: Si on la joue pas maintenant, on va la jouer quand?
1: Ben, c'est ça.
0: Chanson de Hubert Lenoir. Qu'est-ce qui te plaît dans cette chanson-là?
1: Ah, tout cet album-là, en tout cas, c'est une bébête, Hubert Lenoir. Ouais. Il me fascine, il m'intrigue, puis c'est musicalement génial. Je peux pas dire le contraire, ça s'en va dans plein de directions, puis c'est enveloppant.
0: Oui, il y a quelque chose de très dans le groove de cette
1: musique-là.
0: C'est groovy.
1: On peut pas résister à se danser là-dessus.
0: Maude Landry, t'es une grande fan de comédie musicale?
1: Oui, quand même! Ben moi, enfant, là, ce qui jouait à la maison, il y avait Notre-Dame de Paris, je connaissais par cœur, tous les mots. Starmania, ça jouait à la maison. Les Misérables, ça me fait brailler, okay. Ça me fait pleurer. Ils sont tellement misérables, ça me fait pleurer, là. C'est trop triste. Oui, puis la musique aussi dans Disney. Moi, tout ce qui était chanter une histoire, ouais. J'ai toujours aimé ça. Là. Moulin Rouge, tout ça.
0: Bon public pour ça. Donc, ouais. T'as choisi une chanson de comédie musicale. Elle est dans Starmania. On écoute Nanette Workman.

0: Donc, tu avais l'embarras du choix à travers toutes les comédies musicales que t'aimes. Pourquoi cette chanson-là, particulièrement, ce soir en danse à Nazilène?
1: Ben, parce que les autres que j'aurais choisies étaient trop déprimants. Et vraiment, j'aurais pris la toune La Méchante dans Notre-Dame de Paris. Ça aurait été trop triste, trop. Ça met pas le party, tandis

0: partie.
1: Je suis dans le train.
0: Oui, t'es là.
1: Je suis là pour rester dans le train. Moi, ils me font capoter. J'y trouve rebelle, j'y trouve tannant. J'aime qu'ils gardent le secret sur leur identité, mais c'est des petits gars du Saguenay.
0: Ouais.
1: C'est 4 tounes en même temps, dans le même tune. Moi, je capote. C'est peut-être mon cerveau qui est TDAH, qui aime ça en particulier. On aime ou on déteste.
0: Ouais.
1: Hein? Mais moi, ils me rendent bien fière. On dirait que c'est en ce moment, dans la société, dans la vie,
0: ouais,
1: là, qu'on, c'est ça qu'on a besoin.
0: Oui, ça fait
1: une espèce de rock dans tous les sens. Là. J'aime bien ça.
0: J'aime ça. Ils sont tannants.
1: Ils sont tannants! Ils ont l'air des
0: petits... Je comprends ce que tu veux dire. Oui, c'est comme si c'était un mauvais coup. Là.
1: Tout oui, ils font comme on fait ça. Oui, ouais, on le fait. Ça, c'est, je trouve ça le fun.
0: Puis on l'assume.
1: On l'assume jusqu'au bout.
0: Cette ouais, proposition-là. Puis c'est vrai que c'est beau de les voir rayonner dans des talk shows américains.
1: Oui, ça rend fier.
0: Puis ils traînent en plus du monde en tournée avec eux. Là. Il me semble qu'en ce moment, Fred Fortin n'est pas comme en première partie.
1: Oui, ils ont des premières parties. Ils font rayonner le monde.
0: Gros Méné, je pense, c'est là avec eux. On est bien fiers d'Angine de Poitrine. Et là, je t'amène dans une nostalgie encore une fois, mais là, ça nous montre ton petit côté niché, Maud Landry.

0: Alors, on est dans la musique du Cirque du oui. Soleil. Bon, c'est tiré du spectacle Allegria. Allegria, c'est une chanson qu'on a souvent fait jouer. Mais toi, t'es plus chœur.
1: Celle-là, c'est un tango. Puis, faut que vous ayez voir le vidéoclip qu'ils ont fait avec ça. Ça avait gagné des vidéos. Il y a un vidéoclip, puis... Pour vous donner l'idée, l'esthétique, moi, c'est une esthétique que j'adore. Steampunk, cinquième élément, 12 singes. Je vous nomme ça, qu'est-ce que vous voyez? Des espèces de bébites.
0: Futuriste un peu.
1: Oui, puis là, mélange à ça l'univers du cirque. Il y a quelque chose de... Moi, ça me fait comme un bon rêve lucide. Je trouve ça le fun de voir ça. Ça fait changement, puis ça, c'est envoûtant. Puis là, c'est un tango. C'est tellement sexy. Là,
0: moi, je suis complètement intriguée. Je savais même pas que le Cirque du Soleil avait fait des vidéoclips.
1: Oui!
0: Tout ça. Alors, un univers qui s'ouvre à nous, Kerrère, donc dans les choix musicaux de Maud Landry. Là, la prochaine chanson, moi, je l'ai placée dans la catégorie don d'organes.
1: OK.

0: Maude Landry, quel organe est-ce que tu es prêt à donner pour avoir accès à ce spectacle-là au Club Soda qui a été vendu en 4 secondes et quart?
1: Je donnerais deux poumons, je pense. Sérieux, là, quand j'ai su qu'il était en show, c'était déjà sold out. Mais moi, depuis que je suis petite, je roule l'album du Club Soda live. Pour moi, c'est un humoriste, ce gars-là. C'est un poète, c'est un génie, puis c'est un pianiste. J'aime sa personne, j'aime tout.
0: Donc c'est ça, ils ont annoncé dans le cadre de Coup de cœur francophone la venue de Richard Desjardins au Club Soda, ça s'est vendu hyper rapidement.
1: En deux secondes.
0: Je sais pas, les gens qui ont des billets, là, qui êtes-vous? J'ai pas encore croisé quelqu'un, je connais que des gens qui ont essayé d'acheter des billets, je connais encore personne qui a
1: réussi. Moi non plus.
0: Mais si vous avez un billet, sachez que Maude Landry a deux poumons pour vous.
1: Au besoin.
0: En deuxième heure, on va faire entendre une chanson de Lisa Leblanc dans ta programmation musicale, Maude Landry, mais t'as aussi fait de la place pour un autre Acadien dans ta programmation.

0: Lucie Béliveau, Income Tax. Pourquoi cette chanson-là? Hey,
1: celle-là, ça me fait danser de la tête en bobolette.
0: Ouais.
1: Tu sais, c'est, il s'en fout, ce gars-là. Je l'aime tellement. Puis peut-être que j'ai, je suis une Landry, moi. Fait que je dois avoir du sang acadien. Je comprends l'accent. Je l'aime. J'appartiens là, j'imagine. Là, mais c'est charmant.
0: Bon, on va aller vérifier si c'est peut-être un de tes petits cousins parce qu'il est au bout du fil. Salut, petit Béliveau.
2: Allô, comment ça va tout le monde?
1: Ça va très bien, pis toi?
2: Ça va vibrer.
1: Hey, j'adore ta musique. Merci de nous faire vibrer comme ça.
2: Ben, merci beaucoup. Ça me chauffe le cœur que tu me dises ça.
0: Oh! Alors, on te joint en ce moment à Baie-Sainte-Marie, en Nouvelle-Écosse. Income Tax, cette chanson-là qu'on vient d'entendre, n'est pas juste bonne, elle est hilarante. Est-ce que c'est... quand une humoriste là, souligne à quel point tu la fais rire, est-ce que c'est le compliment ultime pour toi?
2: Ben, tu sais, dans ma musique, je suis des fois assez des drôles. Ou, tu sais, il y a des chansons qui sont plus des drôles que d'autres. Mais tu sais, même la chanson Income Tax, pour moi, c'est pas supposé d'être nécessairement hilarant, comme tu l'as dit.
1: Mais ça parle de problèmes financiers, tu sais.
2: Oui, c'est ça. C'est comme... C'est manière... une miette drôle, I guess, pour moi, puis of course, je le sais, but je crois que souvent que les Québécois voient ma musique comme encore plus drôle que c'est censé d'être. Déjà, il y a juste l'accent, tu sais, comme par exemple, Blue Jeans Bleu, c'est un groupe plus humoristique, puis Rulers Air, puis c'est comme un personnage, whatever. Moi, c'est comme, c'est juste comme ça que je parle. So, comme, c'est pas un compliment, but c'est pas exactement non, puis mon but.
1: Oh, je voulais pas l'insulter, non. Moi. Mais c'est pas juste drôle, c'est bon, là.
2: Mais, tu sais, je suis zéro, j'essaierai de répondre à ta question honnêtement, tu sais, j'aime ça, ça me chauffe le cœur, but,
0: mais ton but, c'est pas d'être drôle, mais je comprends la nuance, puis tu fais bien de le préciser.
2: Mon but, c'est d'être une miette drôle, et c'était là, I guess, mais c'est pas comme le but ultime, mais c'est, again, je suis pas à te dire que c'est pas un bon compliment, j'essaierai d'être précis dans ma réponse. C'est
0: mais
2: pour vous honorer. Honorer votre émission, et puis vous donner une belle réponse.
0: C'est très clair ce que tu
1: à Ryan Doucette.
0: Oui.
1: De Halifax, en tout cas.
2: Ben, Ryan va être de la même région que moi.
1: Oui, tu le connais?
2: Ryan nous faisait des shows de mime quand on était à la petite école, puis on pissait nos hard à
1: l'école. Oh, il est drôle.
2: C'était comme c'était, pour moi, l'humour, quand je grandissais, quand j'étais un enfant, l'humour, c'était juste Ryan Doucette. Au Québec, vous avez autant d'humoristes qu'il y a des gouttes d'eau dans la fleuve, mais nous autres, on a un humoriste.
1: C'est Ryan Doucette.
2: C'est Ryan.
0: Faut le célébrer. Ouais. Mais je pense que aussi juste
2: le monopole, si tout ça, ça.
0: Mais je pense aussi, petit Béliveau, juste le fait de faire une chanson sur le income tax. C'est juste ça.
1: Je vais flober freaking 300$ à Walmart. Genre, je m'en fous. J'ai pas beaucoup d'argent. Moi, tout le flober.
0: Oui.
1: C'est...
0: Je pense qu'il y a ça aussi d'aller choisir un sujet comme celui-là. Et là, tu vas lancer un nouvel album dans 2 semaines. Et on nous a dit qu'on a le droit de dévoiler une primeur. Bon, on découvre bien ça. Et là, est-ce que tu veux faire une mise en contexte, petit Béliveau, parce qu'on s'en va écouter Income Tax, mais Frog Version, où on l'écoute puis tu nous l'expliques après.
1: Frog Version.
0: On l'écoute.
2: Je ne savais pas que vous alliez... Oui, ma biologie m'a dit que vous aviez cette primeur-là. So, man, comment est-ce que je peux expliquer? Basically, moi, je suis un gros fan de la musique en général, toutes sortes de genres de musique, puis j'aime beaucoup du metal, puis dans le extreme death metal, comme il y a un subgenre niche appelé le slam.
0: Okay.
2: Puis, le slam, c'est essentiellement un genre qui est un joke en soi. C'est comme si t'en pousses à l'extrême, que c'est quasiment de l'humour en soi, tu sais.
0: Ouais.
2: Mais moi, j'adore ça. Puis c'est comme kind of sérieux au même temps, mais c'est comme cartoon. C'est tellement extrême que c'est quasiment juste une joke. C'est comme un meme. Et puis, ça, moi, j'ai déjà fait une chanson de ce style-là sur mon dernier album, mais pour cet album, j'ai décidé encore d'en faire un autre. C'est une reprise de Income Tax, mais dans le style de du slam. C'est toutes les mêmes paroles, c'est toute la même structure de chanson, sauf dans tout un autre style.
0: OK, on écoute ça.

0: Walmart. J'ai reconnu l'air.
1: Vous l'avez eu,
2: wow. Alors ça, c'est ce qu'on pourra entendre, mais c'est la toute dernière chanson là, de l'album. Je veux quand même qu'on prenne un moment pour en parler de wow. cet album-là, Petit Béliveau. C'est ton quatrième album, ça va être ton deuxième album homonyme. Encore une fois, tu joues de tout là-dessus. On va entendre, on t'entend à la guitare, au banjo, mandoline, la flûte. Mais t'as quand même précisé que c'est un album qui est peut-être un peu plus sombre et tu as même dit que tu as presque laissé ta peau. Qu'est-ce qui s'est passé pendant la création de cet album-là, Petit Béliveau?
1: Laisser ma peau, que ça veut dire?
2: Mais que...
0: Te faire mourir.
2: Oui, c'est ça.
1: Ah, ouais, quasiment mourir. Mm. C'est un homme qui est à la misère à recorder au niveau technique, juste comme l'enregistrement même, parce qu'il y a beaucoup plus de vrais instruments que normal. Mm. Puis là, il trouve, tu sais, au niveau de les sujets, whatever. Ces derniers 2 ans et 7, j'étais moins happy-go-lucky que j'ai été dans ma vie, I guess. Et puis en plus, je me sens plus à, I don't know, on dirait que des fois, ça file un peu comme c'est la fin du monde, dernièrement. Mm. Tu sais, on dirait qu'on a tous ce petit sentiment, peut-être qu'on veut point vraiment discuter, que c'est comme, c'est peut-être low-key la fin du monde, on n'est pas exactement sûr. Puis même si ça l'est pas, le monde changera bientôt. Assez que c'est comme essentiellement une fin anyway, tu sais. So on dirait que ça m'habite à beaucoup ce mode de stuff-là. Bien sûr, à ces points de faire de la musique définitivement, de rapport, comme que ça fit dans le contexte de le projet. Mais comme tu sais, par exemple, moi, j'ai tout à fait un gros fan de du country puis du bluegrass, puis surtout le vieux stuff comme anything comme avant les 90 dans ces styles-là, puis encore à ce jour, souvent c'est de la musique qui est vraiment jovial, puis dans des clés majeures, mais là, t'écoutes les paroles, puis c'est comme super déprimant.
2: Ouais, so,
1: c'est comme kind of plus comme... je voulais pas pousser à ce niveau-là, mais tu sais, c'est plus ça mon approche, comme je reste avec la musique, kind of, you know...
0: Ouais, ça me parle, j'ai...
1: Puis cette vibe-là, puis j'essaie le plus que possible d'avoir des tournures, même dans les propos qui sont positifs, mais comme tu sais, l'essentiel de les messages sont souvent plus dark que ça l'a été. Puis tu sais, c'est pas comme j'ai jamais fait ça avant. I guess tu pourrais dire que c'est plus le cas dans cet album, c'est que ça l'était avant. Puis il y a moins de chansons qui sont sur des sujets une miette plus straight up, humoristique comme Income Tax ou whatever. Par exemple, il y a une miette moins de cette vibe-là. Puis je sais qu'il y a du monde, il y a obviously plein de monde qui aime ce stuff-là, mais je peux point.
0: Ah, je vais adorer ça, moi. Le côté sombre, là. On va connaître ton côté sombre.
2: Et lucide, j'ai envie de dire. Petit Béliveau, merci tellement d'avoir pris un moment avec nous. On va aller écouter ce nouvel album-là, qui va apparaître sur les plateformes le 16 octobre. Il y a déjà quelques chansons qu'on peut aller écouter. Tu vas être en tournée, Gatineau, Toronto, Moncton. Merci d'avoir pris un moment avec nous.
0: Merci.
1: Merci beaucoup.
2: Maud Landry, merci pour ta programmation, musicale. On va te voir en spectacle. Trop cool. T'es en tournée à Mont-Laurier, Saint-Jérôme. Il y a encore plein de dates sur le maudlandry.com. On s'abonne aussi à ton infolettre. Et moi, je vous invite à être avec nous tout de suite après le bulletin de nouvelles. Sophie Cadieu, Simon Boulris et Monique Néron qui se joignent à nous.
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7: Bonjour, ici Barbara Leroux à Trois-Rivières. Il est 14h, voici les informations. Les travaux de démolition du silo de l'ancienne Belgo à Shawinigan sont toujours en cours. Selon le premier échéancier, ils devaient se terminer hier. Le responsable des travaux, Martin Robert, de Robert Fer et Métaux, affirme que tout se déroule bien malgré le délai. Le temps demandé pour changer des outils nécessaires pour la destruction, une cisaille et un marteau-piqueur expliquent en partie ce délai, toujours selon Martin Robert. La ressource fer, celle des familles d'appui et intervention pour un réseau d'entraide, ajoute sa voix pour demander plus de ressources dans le but d'augmenter sa présence dans le quartier Jean-Nicolet à Trois-Rivières.
8: Des citoyens ont confié au candidat de Québec solidaire, Steven Roy-Collen, qu'il y avait eu des agressions. Selon la police de Trois-Rivières, il n'y a pas de hausse des signalements ou des interventions. La conseillère municipale du district du Carmel a appelé à augmenter les ressources en prévention dans le secteur pour améliorer la sécurité. La directrice générale de la ressource faire, Jessica Frigon, dit constater de l'inquiétude dans le quartier, mais ne pas l'avoir remarqué en raison de ses heures d'ouverture de jour seulement, ce qui est un des problèmes, justement, selon elle.
9: Je veux pas parler de financement parce qu'on en parle sans arrêt. Ça prend de l'implication de tout le monde et de la concertation, d'ajouter des services, mais on est une maison des familles, nous d'abord et avant tout. Donc, de pouvoir travailler ensuite avec des gens de soir, de fin de semaine et de tout armer tout le monde ensemble. C'est un quartier, c'est une belle vie de quartier. On a quelque chose de très précieux dans Jean-Nicolet. Puis, il y a de l'entraide aussi dans tout ça. Donc, de pas être gêné d'aller cogner à la porte du voisin aussi. Mais ça, c'est d'autres dans la vie de quartier puis dans ce qu'on peut apporter avec les services.
8: La ressource fer dessert environ 150 familles. La dernière ligne droite de la campagne électorale est lancée. La montée conservatrice se fait sentir en Mauricie, centre du Québec, notamment dans les circonscriptions de Champlain et La Violette-Saint-Maurice. Selon Québec 125, les conservateurs et les péquistes sont au coude à coude dans la circonscription de Nicolet Bécancour. Voici quelques électeurs.
10: Nous, c'est conservateurs. On est tanné de comment ça a été géré les dernières années et tout ça.
11: Les conservateurs, ça m'intéresse pas. Mais le reste, je sais pas.
12: Je veux pas que vous votez pour la CAQ. Mm-hmm. Mais la CAQ, si elle rentre pas, c'est le conservateur qui prend ses votes. Fait que je veux pas. Je vais voter pour PQ.
13: Ouais, ça a été les conservateurs qui voient qu'il y a des bonnes idées. Là. Il y a même de quoi de popper dans le coin. Là.
8: Le chef du Parti conservateur, Éric Duhaime, va finir sa journée à Bécancour alors qu'il est au centre du Québec cet après-midi. Hier, le chef du Parti québécois, Paul Saint-Pierre Plamondon, était aussi dans la région, du côté d'Arthabasca. Et maintenant, le désenchantement généralisé en santé semble avoir eu raison des promesses classiques comme la réduction du temps d'attente à l'urgence ou encore l'accès à un médecin de famille pour tous. En cette campagne électorale, les CLSC ont la cote plus que jamais auprès des politiciens. Une bonne nouvelle selon des médecins sur le terrain qui sont convaincus que les patients pourraient en ressortir gagnants. Le reportage de Charles-Antoine Boulanger.
14: Les principaux partis politiques, à l'exception du Parti conservateur, mise sur une solution vieille de 55 ans pour remettre sur les rails le réseau de la santé québécois, les CLSC. Pour que ça fonctionne, le docteur Antoine Groux, professeur à l'Université Laval, souhaite qu'on fasse des CLSC une philosophie d'accès. La création de nouveaux points de service, comme propose de le faire Québec solidaire, n'est pas la voie à suivre, selon lui.
15: On n'est pas dans le béton. On parle d'un 8-1-1 un peu élargi, avec une coordination des services de santé qui sont offerts dans un territoire donné.
14: Le docteur Philippe Melançon, président de l'Association des médecins de CLSC du Québec, rêve d'un concept qui englobe aussi le milieu communautaire et les partenaires privés.
16: Si on est capable d'avoir le même dossier, de se communiquer entre nous pour les meilleurs soins du même patient, c'est sûr que ça serait un monde idéal. La première ligne, quand elle est efficace, elle nous entraîne une meilleure santé globale de la population et en même temps une diminution des coûts totaux des soins de santé.
14: Selon le docteur Melançon, le prochain gouvernement devra régler d'autres dossiers avant d'atteindre ses objectifs en matière d'efficacité de la première ligne. Le panier de services n'est pas constant d'un CLSC à l'autre, l'équipement est parfois déficient et les médecins doivent souvent composer avec des délais plus longs pour que leurs patients aient accès à des tests à l'hôpital. Ici Charles-Antoine Boulanger, Radio-Canada, Montréal.
8: Et les Canadiens se disent favorables à faciliter l'exercice de la médecine pour des docteurs qualifiés formés à l'étranger. C'est ce que révèle un sondage réalisé pour le Conseil médical du Canada sur les priorités des citoyens pour répondre à la pénurie de médecins. Une autre mesure priorisée par les répondants est d'inciter les Canadiens formés à l'étranger à revenir exercer la médecine au pays. Des chiffres de 2023 montrent que le Canada arrivait au 27e rang sur les 37 pays de l'OCDE par rapport au nombre de médecins par habitant. Les pays du G7 vont libérer jusqu'à 100 millions de barils de diesel et de pétrole brut d'ici les 4 prochains mois. Le président français Emmanuel Macron, qui assure la présidence du G7, a annoncé que les dirigeants ont convenu de puiser dans leurs réserves stratégiques. Les États-Unis faisaient pression sur l'Europe depuis plusieurs jours pour qu'elle libère une partie de ses réserves d'urgence afin de calmer les marchés, et ce, à un mois des élections de mi-mandat aux États-Unis. Coup d'œil aux prévisions météo, c'est un dégagement qui s'amorce cet après-midi, maximum 18, des nuages, 30% de possibilité d'averse ce soir, minimum 8, et demain samedi, du soleil, 16 degrés comme maximum. C'était le Radio Journal, je vous retrouve à 15h avec toute l'équipe de fin PM. 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

0: Ici Émilie Perrault et le restaurant Toujours la Culture se poursuit avec la comédienne Sophie Cadieux. Salut Sophie.
1: Bonjour, merci de m'accueillir.
0: On a compté, c'est la 6e fois qu'on t'accueille à l'émission 50. Mais là, ça faisait quand même 2 ans qu'on t'avait pas reçu. C'est pas une déclaration d'amour, ça, Sophie Cadieux. J'espère que tu l'entends.
1: Oui, mon Dieu, je me sens très choyée.
0: Et là, c'est la spectatrice qu'on va découvrir aujourd'hui. Si on devait te décerner un prix de spectatrice Sophie Cadieux, tu dis que contact visuel accueillant et support moral garanti.
1: Oui.
0: Mais parce c'est comme un slogan.
1: Non, mais c'est parce que je reconnais ce que ça demande de se commettre devant les autres, sous n'importe quelle forme, que ce soit dans la vulnérabilité, dans l'excès. Et que j'aime ou non la proposition, j'aime reconnaître et connecter de vivant en vivant, dire t'es capable, je suis là, je te donne toute mon attention. Donc vraiment les grands yeux ouverts, la bouche un peu ouverte, souriante, ça c'est moi.
0: Contact visuel accueillant, j'adore ça. Et Simon Boulris, bonjour Simon.
2: Bonjour Émilie.
0: Qui est ici en tant qu'algorithme pour toi, Sophie Cadieux. Simon, t'es porte-parole de quoi cette semaine?
2: Je suis porte-parole pour la semaine pour l'école publique.
0: D'abord, OK.
2: Alors je me promène beaucoup dans les écoles, aussi dans les 5 à 7 de professeurs, puis je les aime, les professeurs. Oui. Très heureux de ça. Et le 22 octobre prochain, je serai aussi le porte-parole pour la grande lecture partagée. Donc, c'est une grande mobilisation. On tente de cumuler 5 millions de minutes de lecture. Alors, tous les jeunes partout, mais les adultes aussi, les écoles peuvent s'inscrire. On va sur le site La Grande Lecture Partagée. Et ensemble, on lit collectivement ce qu'on veut. Donc, c'est vraiment un événement festif. C'est un défi qu'on se lance et on peut lire ce qu'on veut. Ça peut être un roman audio. C'est tout à fait de la lecture.
0: Et on va ajouter donc les minutes qu'on a lues au grand cumul. C'est
2: un
0: magnifique.
2: Truc collectif, juste pour le plaisir d'aller.
0: Mais
2: on peut, Sophie, va t'inscrire.
0: Mais d'autant plus que tu vas avoir de la lecture en sortant de ici.
2: Oui, alors,
0: tu pourras
2: d'ailleurs,
0: participer.
2: Est en train d'espionner ma pile de livres.
1: Je reconnais certaines éditions et je suis titillée.
0: Et vous savez, à l'émission, on vous demande souvent c'est quoi votre prochain geste culturel. Tantôt, on va prendre un moment pour parler avec une auditrice. On va parler d'une magnifique initiative familiale. Son oncle a toujours écrit des chansons. Et pour ses 80 ans, ils ont loué une salle de spectacle pour lui offrir le show de sa vie. Donc, on va parler avec Julie Turcotte dans la prochaine heure. D'ailleurs, vous pouvez toujours participer à l'émission. On a notre boîte vocale, je le rappelle. Si vous voulez trouver le numéro, vous allez sur la bulle de conversation. Il y a l'onglet « Participer à l'émission » et vous pouvez nous laisser un message sur notre boîte vocale pour nous parler de votre prochain geste culturel. Et à la toute fin de l'heure, Monique Néron aussi qui va se joindre à nous pour son livre « Tom et la maison Jello ». Et là, j'ai demandé aux auditeurs de partager avec nous des souvenirs de sorties culturelles avec les grands-parents. Il y a Jonathan qui nous écrit un souvenir que j'ai. J'écoutais les belles histoires des pays d'en haut avec mon grand-père pour apprendre comment c'était avant. Et pendant ce temps-là, ma grand-mère écoutait Ouattatata pour ensuite parler avec moi de la réalité des jeunes de mon âge.
2: Oh,
0: c'est tellement beau. Josiane Huard de Montréal, mes grands-parents m'ont amené voir une pièce de théâtre avec Gilles Latulippe et Fernand Gignac quand j'avais 8 ans, qui était suivi par un concert de Monsieur Gignac que j'aimais pour sa voix et ses chansons de Noël, même si j'étais pas très cool pour le voir. Et Isabelle Désy. Isabelle Désy de Sept-Îles. Ma grand-mère m'a amené voir le film La grenouille et la baleine. Oh, c'est devenu mon film culte.
2: Ça
0: et 35 ans plus tard, elle enseigne la flûte à bec sur la côte nord. Et chaque année, elle fait écouter ce film-là. Ah, c'est classe. C'est magnifique. Merci pour vos messages. Vous pouvez continuer à nous écrire. D'ici la fin de l'heure, on partagera ça aussi avec Monique Néron.

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1: 25 ans cette année que ma prochaine invitée est sortie du Conservatoire d'art dramatique de Montréal. Et depuis, elle est constamment en mouvement entre la télévision grand public, le théâtre de création, l'improvisation, la mise en scène. C'est assurément une artiste curieuse qui aime prendre des risques. Et d'ailleurs, comme spectatrice, elle est allergique à la complaisance. Sophie Cadieux, as-tu déjà vu Britney Spears en spectacle?
2: Malheureusement pas. Je peux pas dire que j'étais une grande fan qui a suivi la carrière débutante de Britney Spears, mais je me suis rattrapée dans les derniers mois. Oui. Ça, c'est sûr.
1: Parce que là,
3: moi, j'ai vu la semaine passée Britney Spears à l'Espace Go.
1: Elle était là à l'Espace Go. On t'accueille là-dessus parce que depuis quelques jours, on peut te voir sur la scène de l'Espace Go à Montréal dans la pièce Enfin te voilà, Britney Spears, écrite par Marie-Hélène Larose Truchon, mise en scène par Sébastien David. C'est à l'affiche jusqu'au 22 octobre. Tu y retournes ce soir, d'ailleurs.
2: Oui, et même nous avons annoncé hier une nouvelle série de supplémentaires, donc jusqu'au 24 octobre.
1: C'est une bonne nouvelle. Pensais-tu un jour incarner Britney Spears?
2: Non, écoute, on dirait que je suis dans mon icon era parce que dans Corps Fantôme, j'ai également joué Madonna.
3: C'est vrai.
2: Donc, oui. Ça a été surprise sur surprise d'avoir accès à ces figures pop-là. Mais j'ai compris l'invitation de Sébastien David de me joindre à ce projet-là. Il cherchait une actrice qui pouvait peut-être, dans une physicalité quand même, traverser la vie de Britney Spears, donc il y avait quand même encore cette jeunesse-là et une maturité. Donc, je pense que ma voix me permet cet écartèlement-là un peu pour pouvoir projeter toute une suite de figures féminines dans Britney Spears.
3: Et en plus, tu danses bien, Sophie. Moi, je me rappelle de toi à l'Espace Go, tu faisais même du ballet classique dans une pièce d'Evelyne Lachenelière.
2: Oui. C'était Geneviève Guérard qui m'avait coachée, la grande ballerine. Oui.
1: Wow. Et là, t'es sur scène, si j'ai bien compris, pendant toute la durée du spectacle. Les critiques parlent vraiment d'une performance phénoménale. Comment est-ce que tu ressors de cette performance-là tous les soirs?
2: J'ai l'impression que c'est comme si je faisais un cours intensif de spinning tous les jours. Je suis mouillée de bord en bord. C'est une série, de scène sur scène, mais il y a aussi des changements de costumes.
1: En plus.
2: Vraiment très très intense à chacun des tableaux. Donc mais c'est quelque chose qui me donne une énergie. Je suis comme un peu dans une préparation marathonienne. Ouais. Tu sais, je m'alimente super bien, tu sais, je me repose et je m'étire.
1: C'est-tu relax des fois pour toi le théâtre, Sophie Cadieux? Il me semble que tu as souvent des performances comme ça qui sont intenses.
2: Oui, on dirait que les gens m'appellent pour ça de plus en plus à chaque
1: quand tu faisais le monologue féministe
2: pour hommes.
1: Mais oui, ouais. Qui était finalement un cours d'aérobie là,
2: Un cours de Zumba. C'est un peu ce même type d'énergie là, puis tu sais, je vieillis donc à l'aube de 50 ans. Non, mais je trouve ça beau de cultiver cette énergie là, puis il y a quelque chose de magique dans le fait d'être sur scène. Oui. C'est qu'il y a une énergie vitale qui me transcende, tu sais, vraiment. Mais je peux être fatiguée, puis mon corps vers 18h30, 18h45, il commence à se réveiller, puis il est prêt à la représentation, puis l'énergie que le public donne aussi, puis on dirait que avant, je peux être fatiguée, mais pendant, je suis comme touchée par une grâce qu'on dirait que ça, qui est un savant mélange d'adrénaline et de désespoir, j'imagine. un peu des deux. Mais ça me met dans une place vraiment où j'ai l'impression de toucher à quelque chose d'un peu sacré. Tu sais, il y a quelque chose d'un rituel ou une transe un peu.
3: Mais donc, il y a de la fatigue parfois dans la journée. Parce que moi, je t'imagine toujours tellement énergique. Mais donc, la journée où tu vas jouer, là, ça t'arrive d'être un peu fatiguée durant la journée?
2: Oui. Parce que je me lève à la même heure que mon garçon à 6h30. Okay. Donc, tu sais, la sieste est un peu obligatoire. Puis je sais que quand c'est extrêmement physique, donc ça me demande une préparation, ça me demande un temps de dépôt. Puis plutôt que de voir ça comme une punition, parce que je sais pas dans mon élan naturel, je vois ça comme un temps de préparation.
1: Ouais. La figure de Britney Spears, ça devient un peu une figure universelle dans ce spectacle-là. Je t'entendais en entrevue dire qu'on porte tous un peu une Britney en nous. Qu'est-ce que ça veut dire?
2: Mais ça veut dire qu'on a tout le temps ce souci peut-être de performer. Ouais. On vit sous un joug du patriarcat qui dans la vie de Britney Spears a été représentée vraiment par la figure du père, mais aussi par celle de l'industrie musicale, par une certaine société bien pensante, qu'on voulait qu'elle soit cette vierge intacte à qui on demande de chanter sexy. Le texte de Marie-Hélène Larose Truchon, ce qu'il nous fait, c'est qu'il nous apporte dans plusieurs scénette, tableau, où on rencontre une infirmière, on rencontre une soldate, on rencontre une jeune enfant, une femme qui est dans une secte. Et finalement, on voit comment insidieusement toutes ces ces dictats-là sont imposés à des femmes. Et Britney est la quintessence un peu de tout ce qui a été imposé aux femmes, parce qu'on a pu, elle, la regarder vivre aussi.
4: C'est ce qu'on découvre donc à l'Espace Go. Merci de ne pas avoir fait de sieste pour être avec nous.
2: Oui.
4: Comme ce soir, il va falloir que tu ailles sur scène. Et là, je voudrais changer de sujet. Permets-moi d'utiliser une subtile transition musicale que Manal Drissi a rappelée à notre mémoire cette semaine parce qu'elle nous parlait de son rattrapage de la série Ouattatatar.

0: on l'adopte maintenant. Ah. Dans toutes nos transitions de sujet, il y a un peu de guide maintenant. Est-ce que tu l'entendais, cette transition-là, dans ta tête quand tu finissais une scène là, dans ton rôle de Vanessa?
1: Oui, par moment, parce qu'on devait rester fixe.
0: Oui, c'est ça.
1: Oui, et vraiment, là, donc, t'étais dans ton émotion, puis là, tu comptais, puis là, 1, 2, 3, 4, 5. Puis là, des fois, tu sais, c'était comme 10 secondes. Non, mais pas tant que ça. Là, mais je reconnais ce...
0: Le solo de guide dans ta tête. Sophie Cadieu, c'est pas encore officiellement annoncé, mais on nous a dit qu'on avait le droit de le dire. Tu vas faire partie du jury court-métrage du Festival Cinémania du 4 au 15 novembre prochain. T'as joué toi-même dans une bonne douzaine de courts-métrages. Le premier de Monia Chokri, par exemple. Un court-métrage de Denis Côté aussi. T'es quel genre de jury, toi, quand tu t'embarques dans une aventure comme ça? Ça va être quoi tes critères pour juger les courts-métrages?
1: Mais le court-métrage, ce que j'aime, c'est que c'est un moment. C'est vraiment t'es même quand ça se déploie de façon super articulée, t'es en 20 minutes, en bas de 20 minutes, tu traverses un univers. Donc c'est vraiment, tu sais, très impressionniste. Mm-hmm. Après ça, il y a des qualités techniques qu'on peut aller voir, l'interprétation aussi, c'est quelque chose qui évidemment, je pense que va me toucher. Mm-hmm. Mais je vais chercher la singularité, je vais chercher d'avoir qu'est-ce qui reste aussi après, mm-hmm. parce que c'est tellement un bref moment, donc comme une espèce de feu de Bengale. Mm-hmm. Donc je vais faire confiance. Est-ce que j'y pense encore le lendemain?
0: Puis est-ce que ça te nourrit comme créatrice quand tu acceptes des mandats comme ça de jury? Ça veut dire que tu vas avoir plein d'univers. Est-ce qu'il y a des fois, il y a des choses qui peuvent te servir plus tard dans ta création?
1: Oui, mais je pense que c'est vraiment la spectatrice en moi qui est vraiment assouvie à ce moment-là. Moi, je viens vraiment, j'ai découvert quand j'étais au conservatoire le mouvement Kino, qui était un mouvement de court-métrage où plein de jeunes cinéastes voulaient tourner à tout prix avec les nouveaux moyens un peu plus démocratiques.
2: Et j'ai l'urgence.
1: Dans l'urgence, puis devait produire pour une fois par mois. Donc, j'aimais le côté imparfait, le côté impulsif, tout ça. Et fait que j'ai continué à suivre vraiment le court-métrage parce que c'est une forme qui me plaît énormément.
0: Alors, les gens pourront aussi en voir du court-métrage au Festival Cinémania. C'est du 4 au 15 novembre prochain. Passons à ton CV de spectateur.
1: J'attendais de la guide.
0: C'est plus beau, oui. Je vais commencer en disant que meilleur spectacle à vie, tu ne l'as pas vu encore, Sophie.
1: Oui.
2: Ah, c'est beau, ça.
0: Ben, quelle belle réponse.
2: Ben oui.
0: Fine renarde.
1: Non, mais c'est parce que c'est quand même un exercice de mémoire que oui. Ce CV de spectatrice. Oui, oui, oui. Et vraiment, je m'y suis penchée avec sérieux. Mm. Mais en même temps, ce qui m'excite, comme dans mon métier encore, c'est toujours l'inconnu. Ouais. Donc, j'avais envie de faire ce clin d'œil-là en disant, oh mon Dieu, mais la chose que je sais même pas qui existe encore, ou une forme théâtrale peut-être tellement brute qui va me ramener à l'essence. Donc, il y a tellement de changements technologiques, tellement de façon de regarder le monde. Présentement, on est en pleine mutation. Ouais. Je me dis, j'espère qu'il va y avoir des surprises émotives et sensorielles qui nous attendent dans ce bouleversement-là.
0: Et donc, comme elle a quand même bien fait l'exercice, on va...
1: Pour le reste.
0: Oui, c'est ça. On retourne dans ta mémoire. Premier spectacle que tu te souviens d'avoir vu, on est dans du théâtre de marionnettes. Donc, c'est la compagnie Illusion. Quel souvenir tu gardes ça?
1: Mais ce que j'en garde, c'était comme des couleurs. C'est vraiment le sentiment qu'on attendait dehors puis qu'on allait rentrer. Et ils ont coupé la file après nous. Ils ont fait, OK, là, vous pouvez rentrer. OK, vous êtes combien, là, mon père? On est 3. OK. Et là, il y avait comme des immenses mains d'adultes qui ont passé dans mon dos pour dire, vous rentrez, wow. Et les autres pas. Et tout ce que je me rappelle du spectacle, c'est que là, il faisait noir et c'était comme orangé et chaud. Puis j'étais très prêt. Puis c'est vraiment...
2: T'étais choyée, t'avais été,
1: oui,
2: été invitée.
0: T'étais l'élu, là.
1: Ouais, j'avais été choisie. Fait que c'est vraiment un sentiment peut-être qui a inconsciemment créé le fait que je suis bien dans une salle de spectacle.
0: Mais tu gardes ça quand même précieusement, oui. Cette sensation-là. Là, après ça, quand même des grosses pointures dans ton CV de spectatrice. T'es allée voir les Jackson au Stade Olympique quand t'avais 7 ans. Et là, 2 ans plus tard, Simon Boulris, attention.
2: C'est pas vrai. Non, t'as pas vu Whitney.

0: aucun sens. Je suis tellement jaloux.
1: Mais tes parents sont donc bien cool, Sophie Cadieux.
2: Mes parents sont vraiment cool. Écoute, on allait voir...
0: Non, mais où, quand, comment? Je veux tout savoir.
2: Mais moi, à cette époque-là, j'habitais en Ontario, à Alexandria.
1: Okay.
2: Et on était venus à Montréal. Et c'était vraiment une surprise. On embarque dans la voiture, puis ils nous amènent voir Whitney Houston.
1: Au forum.
2: Au forum.
0: Ah, oh, mon
1: mais
0: Dieu.
1: Mais voyons donc, en plus, ils partent d'Alexandria.
2: Oui, puis là, c'est vraiment une grosse sortie. Puis on avait manqué l'école. Puis c'était vraiment...
0: C'était en quelle année, genre?
1: Écoute, moi, j'aurais 86.
2: Ah oui, ben c'est ça.
1: Elle n'est pas venue si souvent à Montréal.
0: Mais non, vraiment pas. C'est ça. À 80, j'avais 4 ans. Pas... Oh mon Dieu, c'est son premier album. Et ça sortait en 85.
2: Mais oui. Puis, tu sais, c'était très impressionnant de se retrouver dans une foule comme ça. Je me rappelle aussi de quand j'étais allée voir Michael Jackson. Dès qu'il y avait quelqu'un qui avait un gant blanc, j'étais, oh mon Dieu, c'est lui, Michael Jackson. Tout le monde avait le gant blanc au stade. Puis, pour Whitney Houston, ben, c'était, tu sais, les gens fumaient. J'avais peur des cigarettes. C'était vraiment très, tu sais, en tout cas, mon souvenir est très sensoriel de ça aussi, mais c'était vraiment plaisant de chanter, taper des mains, de regarder ça, de se coucher tard. On s'est endormi dans le char en revenant, ben, c'est sûr.
1: Mais quelle aventure quand même. Simon s'en remettra pas.
0: Ben non, je m'en remettrai pas. Je pense que c'est la première personne que je rencontre qui a vu Whitney. Par procuration, là, je vis quelque chose.
1: Artiste que tu as vu le plus souvent en spectacle, Sophie Cadieux. J'imagine que là aussi, il y avait quelques options parce que tu as plein d'amis artistes, mais c'est un auteur, compositeur, interprète qui a une approche très théâtrale, Pierre Lapointe.

0: Est-ce que tu te rappelles la première fois que tu as vu Pierre Lapointe en spectacle, Sophie?
1: Mon Dieu, la première fois. Je me rappelle la première fois que j'ai entendu son démo. Il venait de gagner Grande.
2: Je me rappelle
1: puis,
2: de ça aussi.
1: Là, il était nu-pied sur sa photo. Puis là, c'est mon ami Éric Paulus qui dit à Gatineau, il y a quelqu'un qui m'a donné ça. Puis j'avais, écoute, je me rappelle, on était en voiture pendant l'été, puis il avait mis ça dans la voiture. Puis j'étais comme, oh, c'est qui? Wow! Puis après ça, je pense que je l'ai premièrement vu, tu sais, comme chanter, tu sais, juste une chanson dans des soirées plus événementielles. Puis après ça, ben je me suis mis à le suivre. Puis ce que j'admire beaucoup de chez Pierre, chez lui, c'est que son répertoire est constamment en mouvement.
0: Oui.
1: Il ne cesse de se réinventer et de réinventer la façon qu'a façonné une chanson et de la refaçonner et de vraiment embrasser aussi une esthétique, une époque de sa vie, puis de se lancer corps et âme là-dedans. Puis je trouve que ça fait qu'il nous surprend toujours, puis en même temps, on retrouve toujours le même cœur battant qui ne cesse, comme un origami un peu, de se déployer dans des formes différentes.
2: C'est drôle, on dirait que tu te décris version homme, parce que moi, pour moi, en théâtre, tu représentes ça, et sincèrement, je pense que t'es l'actrice que j'ai le plus vu performer sur scène.
1: Ah ouais?
2: Je t'ai vu tellement beaucoup, puis je t'écoute parler, j'ai dit, mon Dieu, on dirait que c'est la description de Sophie Cadieux.
0: Et c'est un grand ami, là, Pierre Lapointe, de travailler beaucoup avec lui à la mise en scène. Est-ce que t'es capable d'être juste spectatrice?
1: Oh, complètement. Oui, okay. Oui, quand ça part vraiment d'aller voir un tour de chant de lui, tu sais, des fois solo avec un gros band, un spectacle de Noël, j'ai tout le temps l'impression de retrouver quelque chose et d'en découvrir une nouvelle partie aussi.
0: D'ailleurs, il est en spectacle ce soir à Victoriaville pour les gens qui veulent attraper un spectacle de Pierre Lapointe. Puis, il y a plein de dates qui s'en viennent pour le spectacle Chansons démodées, pour ceux qui ont le cœur abîmé d'ici Noël. Des spectacles que t'es fière de nommer sur ton CV, puis c'est même pas Whitney Houston, imagine, Simon. Alors, tout d'abord, on est avec un groupe phare de Montréal à l'époque là où ça se passait là pour la musique indépendante.

0: Récemment, il y a Pierre-François Legendre qui nous a confié qu'il était là. Je sais pas si tu l'as vu ce soir-là, mais il nous a dit qu'il a pleuré pendant cette chanson-là. Toi, t'étais dans quel état? On est au Corona, Montréal.
1: Oui, c'est ça.
0: En avril 2005.
1: Ben, j'avais l'impression d'être à l'aube de quelque chose. C'est comme, ben, je pense que c'est un peu aussi ce que leur musique appelle, mais il y avait comme un sentiment de communion par la musique vraiment très forte. Et ce sentiment que ça allait être quelque chose de grand, que, tu sais, il y avait vraiment quelque chose qui nous dépassait dans cet appel-là musical. Fait que, j'ai pas honte de name dropper.
0: Elle était là, Sophie Cadieu, au Corona en 2005. Et l'autre artiste que t'es fière d'avoir vu, on l'écoute, puis après ça, tu nous expliques dans quel contexte, OK?
2: Les oiseaux chantonnaient dans la jungle.

0: Il y a 20 ans, je crois, Naki le
1: prend. Jean Leloup. Dans quel contexte?
2: Je l'ai vu à plusieurs reprises, oui. Dont son mythique, c'était au MTLUS avec le crâne.
1: Oui,
2: oui, donc. Mais je travaillais dans un bar à Montréal qui s'appelle le Diable Vert, qui était sur la rue Saint-Denis. Et donc, j'étais au conservatoire. Et un dimanche soir, ils font, ouais, il y a un show secret de Jean Leloup. Et vraiment, tu sais, c'était un bar un peu comme la musique, tu sais,
1: il y a du Rihanna là, c'est ça,
2: puis il y a pas de d'espace pour un spectacle en tant que tel, et il y a Jean Leloup qui vient avec un ami faire de la musique. On le sait pas si ça y tente tant que ça. Le contexte m'est flou, mais je suis là avec comme 39 personnes, puis on écoute Jean Leloup, puis je suis comme, il est à côté de moi, tu sais. Puis ça a été, puis quand il chantait, il était vraiment super investi, mais sinon, tu sais, il parlait pas trop entre les chansons. Le contexte, je l'ai complètement oublié. Peut-être que quelqu'un va écouter puis va dire, ben oui, c'est parce que c'était Dantel, c'était son ami qui était, je m'en rappelle.
3: Étiez-vous parmi les 39 personnes ce soir?
1: Oui, oui. Écrivez-nous. Pourquoi vous étiez là? On le sait toujours pas.
2: Mais en tout cas, c'était vraiment une soirée très, très intime avec Jean Leloup.
1: Et ben voilà. Et ça, ne serait-ce que pour être mentionné une fois à la radio, oui, ça valait la peine de le vivre. Là, on va aller voyager dans ton CV de spectatrice, Sophie Cadieux. On va aller faire un tour du côté de Berlin. On en écoute un peu une version allemande d'abord de cette pièce de théâtre.
4: Ihr alter Freund, Eilert Löwborg, der ist wieder in der Stadt.
5: Ja gut, das weiß ich schon. Und ein neues Buch hat er rausgebracht.
4: Ja, allerdings, das für ziemlich viel Aufsehen gesorgt hat.
5: Ja, außerordentlich viel Aufsehen sogar.
4: Gibt's denn?
5: Ja, ja.
1: Alors, j'espère que votre allemand est bon. Tant bien d'entendre. Son vieil ami est de retour en ville. Oui, je le sais déjà. Il a publié un nouveau livre qui a fait beaucoup de bruit, un bruit considérable même. On est dans Hedda Gabler, pièce de théâtre que tu vas toi-même présenter bientôt au Théâtre du Rideau Vert. Toi, tu en as vu une version donc à Berlin.
2: À Berlin, à la Schaubühne, donc le Théâtre National. Ça. Puis c'est une pièce qui me suit depuis le conservatoire. Puis tu sais, quand t'es jeune puis tu lis du théâtre classique, tu penses que tu mets tout de suite des vêtements d'époque, ouais, aux personnages et tout ça. Et ben j'avais entendu dire, j'étais en voyage avec Mathieu Gosselin,
1: la plus belle voix de l'UdA.
2: La plus belle voix de l'UdA. Et on s'est
3: arrêté dans ta classe.
2: Oui, ouais. Oui, de conservatoire, mm-hmm. Puis on était ensemble à Berlin et on va voir Hedda Gabler et ça. Elle a un petit track suit, c'est comme ultra moderne, elle s'emmerde, il y a une porte patio sur un panneau circulaire qui tourne, tu sais, j'étais comme, oh, le livre, c'est un ordinateur, tu sais, il y avait vraiment comme, puis c'était peut-être, on était à l'aube de cette, dans les débuts des années 2000, de ce revampage des classiques-là. Mmh. Fait que ça a eu une forte, forte impression sur moi, ce spectacle-là. Puis ça a contribué à alimenter ma passion pour le personnage d'Hedda Gabler que je vais mettre en scène.
3: Qui ne s'essouffle pas.
2: Qui ne s'essouffle pas.
1: Avec Rachel Gratton, donc, dans, oui, le rôle principal. Est-ce que, quand on parle d'une pièce qui va être présentée, c'est en février, c'est ça?
2: Ouais, janvier-février.
1: Janvier-février. Donc là, en ce moment, à quel point tu sais qu'est-ce que ça va donner? T'as des idées claires quand on est à quelques mois comme ça là, de
2: Moi, ce que je fais, c'est que là, présentement, je lis obsessivement sur le sujet. Maintenant que Britney est, oui, est dans mon corps. et tout ce qui est d'ordre au point de vue de la conception. Ouais. Donc, je travaille avec Louise Clavis à la musique, avec Romain Fable. Le décor est déjà, il va aller bientôt en construction avec Ginette Noiseux au costume. Mmh. Donc, c'est des dialogues qui sont vraiment très, très entamé, puis on tombe en production assez rapidement.
3: Est-ce que Hedda Gabler va danser avec des couteaux?
2: Non, elle...
3: il va pas rester de Britney.
2: Non, il y aura pas de...
1: Peut-être qu'elle a besoin de relaxer un peu.
2: Mais son corps va exulter. Moi, j'aime bien penser que Hedda Gabler, c'est comme cette femme prise en cage et tout ce qu'elle a, c'est comme son instinct de vie. Fait que j'ai envie de la rendre très charnelle et très, très physique.
1: Est-ce que c'est agréable pour toi, ce rôle-là, d'être à la mise en scène et de pas avoir à le performer, puis de réfléchir à quelque chose pour une autre actrice? C'est quelque chose que t'aimes?
2: Oui, ben pour moi, j'ai l'impression que c'est comme si ça complète l'idée de je me vois comme une metteuse en scène, c'est comme une actrice qui réfléchit. Mmh. Donc je mets mes élans peut-être d'interprétation, ma vision de lectrice, et aussi j'aime beaucoup dans le fond les conceptions. J'aime créer l'espace aussi parce que je pense que ça parle beaucoup de comment on enrobe les choses. Donc pour moi, ça me fait grandir comme actrice aussi, ouais, de voir comment mon langage est perçu par l'autre. Ouais. Et donc, même si je dis, ah, ça serait beau que tu fasses ça comme ça, puis la personne n'est pas moi. Donc, ce qui serait mon instinct se dessine autrement chez l'autre, et c'est la plus belle des révélations.
1: On va vivre ça donc au Théâtre du Rideau Vert à Montréal cet hiver. Et là, on revient à ton CV de spectatrice et on va te faire danser, Sophie Cadieux.

0: ta vie. On vient de le revivre d'ailleurs à l'instant.
1: Oui, c'est ça, mais j'essaie de retrouver comment nos mains bougeaient là, en 97, tectonique un peu.
0: Qu'est-ce que tu as vécu comme soirée?
1: C'était incroyable. J'ai reçu la sueur de d'autres humains dans ma bouche. C'est le souvenir que je garde de cette soirée. Le niveau d'eau était comme... C'est le plus gros niveau d'eau d'échange que j'ai vécu.
0: Oh, mon Dieu.
1: Mais c'était vraiment incroyable. Puis je me rappelle, tu sais, c'était une mare humaine, mais tout le monde, c'était pas comme un mosh pit, tu sais, il y avait
2: une transe,
1: Et tout le monde avait le même rythme, donc on se cognait pas, tu sais, c'était comme si c'était un souffle. C'était vraiment, puis c'était la première fois aussi, j'allais voir des fois un peu des DJ, mais là, il y avait vraiment un spectacle entier à célébrer comme des gens derrière comme un bureau, tu sais, avec leur masque. C'était vraiment
3: les enceintes d'engine de poitrine.
2: Oui. Voilà. Le temps file tellement vite. Je vais y aller avec quelques petites questions en rafale. Pour ou contre les entractes, Sophie Cadieux?
1: Moi, je dis il faut que ça soit plus que tu sais 3 heures si tu veux, parce que un entracte à 2h15, je me dis il y a un petit 15 minutes qu'on aurait pu couper. Mais j'adore quand c'est des longs spectacles, puis là qu'on peut s'arrêter, discuter, manger. J'adore quand il y a un petit sandwich à partager. Ça, j'adore ça.
2: Au-delà de 3 heures. Mais avant de 3 heures, on n'en fait pas. Body surfing ou mosh pit?
1: Moi, je dirais, mosh pit, j'ai vraiment aimé.
3: Tectonique.
1: Tectonique. Mais j'ai eu aussi une passe Red Hot Chili Peppers aussi, où tu sais, j'allais voir des shows fouf. Donc, puis j'étais petite, fait que les gens me protégeaient. Mais j'ai fait du body surfing au Francofolie pour un clip de Ghislain Poirier au début des années 2000. Je quittais la scène, puis on me transportait, puis c'est Baz qui filmait. Donc, j'ai vraiment eu un long body surfing orchestré. Et c'était, ma foi, réjouissant.
2: Mais tu choisis quand même mosh pit.
1: Oui, tu choisis quand même.
2: Enfin, te voilà Britney Spears. C'est à l'Espace Go. On l'a dit, il y a des supplémentaires jusqu'au 24 octobre, c'est ça? Tu restes avec nous de toute façon parce que bientôt la sieste viendra. Mais avant, il y a Simon Boudris qui a des suggestions de lecture juste pour toi, Sophie Cadieux. On va découvrir ça tout de suite après ce choix musical de Maud Landry, qui était notre programmatrice musicale. On écoute Lisa Leblanc.

0: Eh ben voilà, c'est le bon Lisa Leblanc. C'est quand je dis on revient, ben on revient, c'est ça. C'est Maud Landry qui voulait nous faire entendre cette chanson de Lisa Leblanc. Il y a Diane Laflamme-Millette qui écrit « C'est la première fois que j'entends quelqu'un à votre émission qui vient d'Alexandria ». Est-ce que t'es née là-bas ou t'as vécu là-bas?
1: Non, j'ai vécu là-bas pendant quelques années quand mon père est allé travailler à la... chez Betty, mais j'allais dire boulangerie, mais la boulangerie Betty qui faisait du pain.
0: Ben voilà, on salue tous les gens d'Alexandria. Merci Sophie Cadeux de nous avoir permis de saluer. C'était Diane, la femme Millette.
2: Littérature, l'algorithme littéraire.
0: Sophie Cadieux, même s'il est très jaloux de toi, parce que t'as vu Whitney Houston en spectacle, Simon Boulris.
1: Son regard sur moi a changé. Je sais pas comment l'interpréter.
3: Je te vois sous un nouvel œil.
0: Mais il a quand même accepté d'être ton invité. Je voudrais le dire. Vas-y, Simon, qu'est-ce que t'as pour Sophie Cadieux aujourd'hui?
3: Sans surprise, j'ai envie de te proposer Pour Britney de Louise Chenevière, mais je suis convaincue que tu l'as lu.
1: Oui.
3: OK, alors juste pour titiller les gens quand même, c'est que c'est super intéressant ce que le livre traite de l'adoration de l'essayiste qui avait 13 ans lorsqu'elle est tombée amoureuse. Elle voit un culte à Britney Spears. Et donc, elle associe le destin de Britney à Nelly Arcan. Puis elle va dresser un portrait lucide de la violence du regard patriarcal et médiatique posé sur le corps des femmes, ce que tu disais, ce dont tu parlais au tout début. Mais donc, là, je plonge dans l'action. Dans son questionnaire, Sophie nommait deux angles morts, à savoir la science-fiction et les autrices québécoises d'avant 1950, outre leur Conan. Alors, j'ai ce qu'il vous faut, Madame Cadieux, à commencer par la formidable Jovette Bernier, qui a été... Connais-tu?
1: Non!
3: Non, mon Dieu, je suis content. Alors, elle a été journaliste, poétesse, courriériste du cœur, script pour la radio, la télévision et bien sûr romancière. Et rapidement, elle s'est imposée comme l'une des premières voix de la révolte et de la parole féminine individuelle au Québec. Et moi, je vais vous proposer son tout premier roman, La chair décevante. C'est publié en 1931, alors qu'elle avait justement 31 ans. Elle est née en 1900, décédée en 1981. Et la copie que j'ai avec moi, que j'ai lue, c'est 1982, la réédition, l'année de ma naissance. C'est un livre qui traite d'une histoire d'une fille mère sensuelle et passionnée. Donc, le roman avait déclenché une polémique d'ordre moral et esthétique. Elle avait été barouettée par la critique. En préface, on dit que les chroniqueurs de l'époque avaient le souci de faire respecter et rayonner une morale saine, donc catholique. Et on accusait l'autrice de faire de la psychologie de la sensualité. Je trouve ça beau.
0: Quelle belle accusation.
3: Oui, j'aimerais ça être accusée de ça, moi. Et aussi de montrer la vie intérieure. Oh mon Dieu, c'est terrible.
0: Le drame.
3: Le gros drame. Alors, Jovette Bernier s'éloigne radicalement des romans du terroir qui étaient en vogue à l'époque. Elle propose une plongée dans le désir, les tourments d'une femme moderne. Le livre commence avec un paradoxe qui a frappé mon imaginaire. Alors, la première ligne, c'est ça. Sur l'écran, sous les feux de la rampe, la souffrance est divine pour la foule. Mais la même souffrance dans la rue et dans les chambres closes, ça s'appelle du déshonneur.
1: Oh!
3: C'est bon, hein? Et ça commence, et ça met la table. Alors, le roman raconte l'histoire de Didi. Elle a 16 ans, elle tombe enceinte hors mariage et donne naissance à un fils qui s'appelle Paul. Elle va l'élever seule et Paul, devenu grand, commence des études en droit, va se lier d'amitié avec Jules Normand, un magistrat. Et Paul va tomber amoureux de la fille du magistrat, Charlotte. Et là, le choc est total pour Didi parce que Jules Normand a été son premier grand amour, mais surtout, le père biologique! Le père biologique de Paul. Donc, son fils s'apprête à, sans le savoir, à commettre un inceste avec sa demi-sœur.
0: La chair décevante.
3: Oh mon Dieu, là, c'est décevant par peu près. Et moi, ça m'a fait penser au Mur mitoyen de Catherine Leroux, pour le souffle unique aussi d'une Violette Le Duc. C'est comme mes deux reines réunies, je suis vraiment emballée. Alors, parlons de l'écriture. Il y a un lyrisme chez Bernier.
0: Parle-nous de l'écriture, Simon.
3: Merci, Mélie, de me lancer la poque de même. Alors, elles ont toutes les deux, parce qu'il y a un lyrisme aussi chez Violette, puis moi, je sens une des accointances. Ouais. Alors, sans réserve, sans concession, l'amour est partout, le désir, la sensualité exacerbée.

0: La solitude aussi, l'insoumission féminine. Mm. Et là, je cite un petit pot pourri, qui est pas pourri pantoute, pour vous donner l'eau à la bouche.
1: Wow.
0: Il y a des gens qui fuient avec toute la tendresse qu'ils vous doivent. J'avais cité ça dans Jacques et l'amour, je trouve ça bien beau. La vie m'a cassé le rire sur les dents. L'image est belle. Puis, du lyrisme. Ne fleurissez plus mes roses, je m'en vais. Mes iris au cœur violet, je m'en vais. Et j'ai fermé le volet où vous penchiez la tête si tristement. Je m'en vais, jardin, mon ami, regarde-moi bien. Grive et moineau, la folle qui dormait à midi et s'oubliait sur son balcon la nuit, elle s'en va.
1: Oh, c'est magnifique. Beau, hein? Alors, je le répète, là, c'est Jovette Bernier, La chair décevante. Donc, on peut encore trouver là, des éditions
0: absolument.
1: De ce livre-là, qui
0: aussi...
1: est d'abord paru en 1931, je le rappelle.
0: Et non, monsieur, ça aussi, c'est dans L'Insoumission, c'est son plus récent. Ben, son plus récent.
1: Son plus récent.
0: C'est paru en 69. C'est son dernier, on va dire. Son plus récent. Ben, c'est le dernier qu'il a publié. OK. Alors... Et il y avait aussi un autre. OK. Un autre angle mort, c'était la science-fiction. Et là, je te propose mon préféré, mon livre de science-fiction préféré. Alors, connais-tu Replay de Ken Grimwood?
2: Ben, pas en tout.
0: Ah, mon Dieu, c'est normal, le fun. Hey, un coup de circuit aujourd'hui. Alors, le livre est paru en 1986, mais l'histoire se déroule en 88. Ça raconte l'histoire de Jeff Winston, 43 ans, et il meurt subitement d'une crise cardiaque. Il laisse derrière lui une vie médiocre, un mariage qui partait à la dérive. Linda, sa femme, était très insatisfaite de lui. Et quelle n'est pas sa stupeur, Sophie, lorsqu'il se réveille dans sa chambre d'étudiant, âgé de 18 ans. Donc, on est rendu en 63, 25 ans plus tôt. Et là, dans le passé, sa vie recommence comme avant, sauf qu'il a gardé le souvenir de sa précédente existence. Et donc, Ripley, c'est comme rejouer sa vie à nouveau. Il reprend ses 25 années, devient riche à force de faire des paris de course, de chevaux, de matchs de baseball dont il connaît déjà l'issue, en investissant aussi dans IBM, dans Apple.
1: Ouais, tout ce qu'il faut.
0: Mais voilà, il est bright. Et à nouveau, en 88, il va remourir d'une crise cardiaque et il va être recatapulté, pas facile à dire ça, en 1963 encore. Donc, ça va créer une boucle temporelle infernale. Donc, chaque cycle dure 25 ans et se termine toujours par une crise cardiaque. Ce qui vous fait peut-être penser à un film
1: de
0: 1993.
1: Le jour de la marmotte.
0: Le jour de la marmotte, c'est un peu inspiré de ce procédé-là.
1: OK, absolument. C'est le même procédé, mais c'est pas l'adaptation du livre.
0: Non, pas du tout, parce que le roman est un peu moins... C'est pas festif comme le film avec Bill Murray.
1: Oui, c'était une seule journée aussi. Là, c'était pas 25
0: ans. Exact. Donc, Grimwood a écrit à 32 ans un roman philosophique. Lui qui est décédé à 59 ans, d'une crise cardiaque.
1: Bon, ça y est.
0: Incroyable. Alors, je dis roman philosophique à dessein parce que la question posée en filigrane, c'est à quoi bon répéter cette lente recherche d'une intimité? Est-ce que ça vaut la peine? À quoi bon créer une fortune, à faire des enfants? Et donc, ce qui reste au bout de tout ça, Sophie, c'est d'apprendre sur soi, se bonifier, réveiller l'humanité, hein, c'est un mot qui va être utilisé, et donner du sens à ce qui n'en a pas. Moi, c'est une lecture qui m'avait vraiment complètement réjouie et ceux qui aiment plan B, je pense que vous allez spécialement... Oui, on est dans le même esprit. Alors, Replay de Kim Grimwood.
1: Merci beaucoup, Simon Boulris.
0: Je suis dans les temps, en plus.
1: En plus, oui, il est particulièrement fier d'avoir respecté son chrono.
0: J'ai fait beaucoup de coupures, Sophie.
1: Bravo, Simon.

0: extrait d'une chanson de Régent Turcotte qui va vivre un moment culturel magique ce week-end. Là, vous savez, depuis quelques semaines, on vous invite régulièrement à nous dire ça va être quoi votre prochain geste culturel. Je pense à André Bernard de Val-d'Or qui nous avait raconté comment il a osé tenir la porte au TNM pour trouver dernière minute un billet pour 887 de Robert Lepage.
1: Il en a trouvé un.
0: Puis finalement, il a réussi à en trouver un. Alors aujourd'hui, on avait envie de saluer la famille de Régent Turcotte qui s'est unie pour célébrer son talent d'une façon merveilleuse. Donc on joint au téléphone sa nièce Julie Turcotte. Bonjour Julie.
2: Bonjour.
0: Julie, est-ce que tu peux d'abord me parler un peu de cet oncle Régent, de sa passion pour la musique?
2: Ben oui, mon oncle, en fait, Régent, va avoir 80 ans cette année et la musique a toujours occupé une place immense.

0: tâche. Puis on a tout préparé ça sans qu'ils se doutent de rien de tout. Et puis c'était, on était toutes réunies en famille. On avait préparé des billets de spectacle. Puis on avait toutes le même billet. Puis on faisait la blague. Oh, on va aller à un spectacle. Puis là, ils comprenaient pas trop quel spectacle qu'on allait. Puis ils disaient, c'est où, vous allez où? Puis on les dit, on s'en va à ton show. C'était comme, mais OK, ben je vais être là moi aussi. Fait que c'est comme ça qu'on y a annoncé la surprise, on lui a donné un billet du spectacle. Puis, fait que ça, on a vraiment tout organisé en arrière un peu de son dos. Puis là, on lui a fait la surprise, mais il fallait qu'il donne du temps quand même.
1: Mais oui, pour se préparer.
0: Oui, exact.
1: Mais là, c'est magnifique. Donc, il y a une campagne d'affichage aussi. Vous avez fait vraiment comme une affiche pour ce spectacle-là. Oui. Donc là, on est à 2 jours de cet événement-là. Ça se passe ce dimanche. Il est dans quel état en ce moment, ton oncle Régent, Julie?
0: Ah, il est très fébrile, il est excité. Toute la famille, la famille des États-Unis qui sont venus juste pour ça. C'est vraiment un gros événement pour la famille. On est vraiment content pour lui. C'est vraiment pour lui qu'on fait ça, là, tu sais, lui porter hommage, en fait. Là.
1: C'est magnifique. Toute une famille qui se réunit pour célébrer comme ça le talent. Ça va être un magnifique geste culturel que vous allez vivre ensemble ce week-end. Merci beaucoup, Julie Turcotte, d'avoir pris un moment avec nous pour nous raconter cette belle histoire, là.
0: Oui, ça fait plaisir.
1: Merci. Ça nous fait toujours plaisir, vous le savez, de vous lire, de vous écouter. Vous nous laissez des messages sur la boîte vocale. Vous pouvez continuer de le faire via la bulle de conversation. Il y a un onglet qui s'intitule « Participer à l'émission ». Et c'est là que vous allez retrouver le numéro de notre boîte vocale, 1-877-597-3455. Ça nous fait toujours un grand plaisir d'avoir de vos nouvelles. On reçoit plein d'initiatives. Je pense aussi, par exemple, à Dominique et son conjoint qui vont faire 25 sorties culturelles cette année pour 25 années de mariage. On est toujours très impressionnés par nos auditeurs et nos auditrices.

0: Depuis la semaine dernière, une nouveauté en librairie, Tom et la maison Jello. C'est aux éditions de La Bagnole et avec nous, son autrice, l'animatrice Monique Néron. Salut,
1: salut
0: Monique.
1: Salut.
0: Qu'on dérange pendant la préparation de son émission.
1: Je suis prête.
0: Tu prends la relève dans la région du Grand Montréal dès 15h. Hier, c'était la Journée nationale des aînés. Et Monique, ton livre, il s'inscrit dans cette lignée-là de cultiver les liens intergénérationnels. Je veux que tu nous racontes la genèse de cette aventure-là parce que ça fait longtemps que tu réfléchis à quelque chose à faire autour de ta grand-mère, entre autres.
1: Oui, ben de mes grands-parents. Ouais. Et en fait, c'est librement inspiré des visites avec mon garçon à mes grands-parents en résidence pour personnes âgées. J'avais l'impression un peu chaque fois, puis Tom a grandi à travers le temps, mais il a commencé tout petit à y aller. Je me souviens, il y avait 2 ans, on entrait, je le traînais un peu de force. Il avait pas tant envie, puis il trouvait ça un peu bizarre, l'endroit. Ça manquait de couleur, ça manquait de vie. Bon, puis à un moment donné, il avait dit la grande maison carrée, tu sais, en levant les yeux au ciel, ça étendait donc pas d'y aller. Puis à chaque fois, finalement, il passait un bon moment. C'est tout le monde le gâtait, tout le monde était donc bien gentil avec lui. Puis je me souviens de lui dire, Tom, c'est important juste de sourire aux gens que tu vas croiser. Il voit pas beaucoup d'enfants. Puis fait, et de là est née l'idée de faire l'histoire d'un petit garçon qui rentre dans cette maison-là et qui vit finalement sa meilleure vie pendant sa visite et de miser sur l'importance de ces liens-là et du fait que c'est tellement pas aussi drabe qu'on peut penser et que c'est important de cultiver aussi cet échange-là entre les personnes âgées et les enfants.
0: Oui, puis ça se passe aussi dans les yeux de l'enfant parce qu'on est beaucoup dans l'imaginaire aussi de cet homme dans ce livre-là.
1: Il y avait ces petites références d'enfants, tu sais, les gens fripés, comme lui quand il sort du bain.
2: Oui,
1: j'allais
2: lire cette page-là, c'est beau.
0: Les illustrations de Gabriel Morisseau, Simon Boulris. Veux-tu dire quelque chose là-dessus?
2: C'est magnifique. Moi, j'aime beaucoup. Les illustrations de Gabriel sont splendides. On est près de l'aquarelle.
1: Oui.
2: On est dans l'aquarelle, puis il y a une immense tendresse. Et juste la couverture, pour moi, elle est séduisante, cette montagne de Jello.
1: Oui.
2: C'est vraiment très beau. Puis il y a, entre autres, mon illustration préférée, c'est quand on parle de nuages, il y a une chevelure qui évoque
1: la Madame Nuage de la page 30, je le sais.
2: C'est beau.
1: Elle est incroyable. Il y a quelque chose de touchant dans les illustrations de Gabriel. Il y a une grande sensibilité, puis c'est plein de couleurs. On voulait que ce soit vivant. Puis c'est ça. Moi, entendre Simon Boulris parler de mon livre comme ça, excusez-moi, je pense que j'en reviendrai juste jamais. Je suis vraiment touchée de ça.
0: Mais c'est vrai, puis la douceur de ces images-là, moi, ça me rappelait même un peu les traits là, de nos livres de Passe-Partout. Tu sais, la première génération, cette espèce de douceur-là. Et je veux qu'on parle de ce qui se trouve à la fin de ce livre-là.
1: Oui,
0: donc, il y a
1: des
0: pages souvenirs, donc des souvenirs à aller récolter auprès de nos grands-parents. Puis je me demandais, parce que tu invites donc les gens à le rendre.

0: remplir, à poser des questions à leurs grands-parents. Est-ce que toi, Monique, t'es capable de répondre à ces questions-là par rapport à tes propres grands-parents ou il y a des choses qui t'échappent aussi?
1: C'est, l'idée de ça est venue qu'il y a à peu près 15, même presque 20 ans, j'avais trouvé un livre de grands-parents dans le fond d'un magasin grande surface. Tu sais, ça disait juste livre de grands-parents, puis il y avait plein de questions. Je l'ai offert à ma grand-mère. Ma grand-mère qui a développé la maladie d'Alzheimer et qui est toujours en vie présentement. Et à un moment donné, quand elle a déménagé la dernière fois, j'ai dit à ma mère, oui, ce livre-là. Je me suis souvenue que j'avais donné ça il y a très, très longtemps à ma grand-mère. Et on l'a trouvé dans sa table de chevet. Et ma grand-maman...
0: Ça veut dire que c'est précieux pour elle.
1: Elle avait rempli chaque question, mais avec une assiduité, un souci du détail.
0: Comme une Monique Néron, genre.
1: Elle avait collé des photos d'elle à la petite école. Et j'en parle, puis c'est super émouvant parce que elle est plus capable de raconter son enfance.
2: Elle l'a rempli au bon moment.
1: Au bon moment, elle a mis dans ces pages-là ses souvenirs. Fait que c'était pour ça que j'y tenais tellement à ces pages souvenirs-là, pour que les grands-parents et que les petits-enfants puissent leur poser des questions aussi. Oui. Ça peut devenir interactif. Mais au-delà de ça, c'est tellement précieux parce qu'un jour, peut-être que ça n'existera plus ces souvenirs-là, mais au moins, ils seront écrits quelque part.
0: Et ne serait-ce aussi, des fois, ça peut être une activité pour stimuler la discussion, justement. Tu sais, OK, t'as pas envie d'y aller dans Maison Carrée, mais on va en profiter pour poser des questions, puis ça va susciter. Depuis le début de l'émission, on récolte des témoignages, Monique, d'auditeurs, d'auditrices via la bulle de conversation, parce que je lançais la question, est-ce que vous avez des souvenirs de vos parents, de vos grands-parents à travers votre vie culturelle, ou est-ce que vous-même, vous êtes grands-parents et vous faites vivre des activités à vos petits-enfants? Je t'en lis quelques-uns, OK? Rachel Desjardins de Gatineau. Il y a quelques années, j'ai amené ma petite fille de 8 ans voir la comédie musicale Annie, ce qu'elle était fébrile, et ensuite, elle a voulu suivre des cours de théâtre musical. Elle est maintenant en secondaire 2. En option théâtre musical, c'est une passion pour elle. On ne sait jamais comment une flamme peut s'enflammer. Ça, c'est vraiment beau. Il y a Catherine Boivin du Saguenay. En tant que grand-maman de 5 petits-enfants, j'investis du temps de lecture avec eux en choisissant la littérature jeunesse québécoise, que ce soit de nouveaux livres, des moins récents, c'est de l'or en barre. Hélène Trempe de Laval. Je suis une grand-maman de 2 garçons, 14 et 16 ans. Depuis qu'ils sont tout petits, je leur offre une sortie culturelle à la place d'un objet comme cadeau de fête. Ça, là...
1: C'est tellement précieux.
0: C'est du temps. C'est une si belle façon de l'offrir. Sophie, t'as signé récemment une carte blanche dans la presse où tu parlais que justement ton fils a perdu ses grands-mères dans la dernière année. Est-ce que ça fait partie justement de ce que tu veux léguer, ces souvenirs-là avec ton père, par exemple, qui est encore là?
3: Oui, ben c'est sûr que je pensais exactement à ça, de dire, oh mon Dieu, tu sais, je connais 4 histoires vraiment succulentes de mon père. Ça veut dire qu'il y en a sûrement d'autres. Ça donne envie d'aller voir le questionnaire et de le faire remplir.
0: Oui, c'est ça, pour les conserver ces souvenirs-là précieux. Simon Boudris. Ah oui, vas-y.
3: Mes souvenirs avec mes grands-parents.
2: Mais non, mais moi, ça m'a beaucoup touché parce que je trouve que c'est une initiative qui est vraiment importante. On le fait pas assez. Puis moi, mon grand-père, il va avoir 99 ans. J'ai envie de le faire avec lui parce qu'on dirait que j'ai jamais osé. J'avais plus de connexion avec ma grand-maman que j'ai perdue il y a environ 3 ans. Mon grand-père, il était plus mystérieux pour moi. Je me dis, mais pourquoi je le ferais pas?
1: Il est pas trop tard. Moi, j'ai lu l'histoire à mon grand-papa à 98 ans, très, très peu de temps avant son décès. J'ai eu, sur mon ordinateur, c'était pas publié, mais j'ai pu lui lire le livre et je m'étais informée sur, il y a une histoire de train là-dedans. Il construisait des trains. Même moi, je savais pas que mon grand-père avait construit des trains à une autre époque, là, en Ontario et tout ça. Le simple fait de poser des questions, on entre dans un univers complètement différent.
2: Émilie, mon geste culturel.
0: Oui, ton prochain geste culturel.
2: je m'engage à poser des questions à mon grand-papa.
0: C'est pour les petits-enfants de 40 ans aussi. Pas juste pour les enfants. Donc, c'est un premier livre jeunesse pour toi, Monique Néron. Est-ce qu'il y en aura d'autres? Est-ce que tu es...
1: C'est pas dans les plans pour l'instant, mais j'avoue que
0: qu'est-ce que t'as d'autre à faire,
1: c'est très personnel. Je suis pas capable de faire quelque chose qui sort de nulle part pour rien. Hein. Faut vraiment que ça parte de la bonne place. Mais peut-être, je sais pas. Je vais trouver l'enjeu que j'ai envie, le message que j'ai envie de dire dans. Puis ça pourra peut-être passer par une nouvelle histoire, sait-on jamais.
0: Alors, d'ici là, on lit Tom et la maison Jello, Monique Néron et Gabrielle Morisseau. Vous allez trouver ça à la Bagnole. Je disais hier, c'était la journée nationale des aînés. Nous, on reçoit Jeannette Bertrand. On a passé une heure magnifique en compagnie de Martin Matte. Je voulais prendre un moment pour dire que demain, Eugénie Lépine-Blondeau à 14h reçoit en fait cette entrevue qui est enregistrée aujourd'hui. J'ai le droit de le dire parce que c'est la raison pour laquelle elle n'était pas au fil d'antenne. Donc, une autre centenaire qui va être célébrée demain à notre antenne. Donc, c'est important de

0: de parler de ces gens. Qu'est-ce que c'est?
1: Mais c'est qui?
0: François Sullivan. Oh, je l'ai pas dit, mon Dieu, excusez-moi. J'avais l'impression que j'avais dit la phrase.
2: Non, on était suspendus à tes lèvres.
1: Mais qui est-ce? Ah, la grande Françoise.
0: Ça, c'est la façon de garder notre auditoire. Revenez demain, 14h.
3: Non, restez des nôtres.
0: Restez
3: 15h. Votre retour, on est là.
0: Oui, Monique, effectivement, te cède votre studio. Merci beaucoup d'être avec nous, Monique Néron.

0: Eh bien, tant qu'à avoir l'interprète de Vanessa de Ouattatata en studio, aussi bien jouer la chanson thème de l'émission. Encore une fois, merci à Manal Drissi qui nous a fait revivre ce classique cette semaine. Elle avait encore jamais écouté Ouattatata. Elle vient de tomber dans un vortex. On dédie également cette chanson à notre auditrice Sarah Marcoux qui voulait qu'on la fasse jouer au complet mardi. Ce qui est carrément buzzant pour moi, c'est de travailler avec une équipe aussi sharp à l'os. Je prends le temps de les saluer à la technique Alex Leclerc, nos édimestres Nicolas, Vincent Bouchard et Marie Dumont-Sanche, les recherchistes Anne-Marie Lachance, Sophie Laforêt, Kim Leblanc, Marie-Pierre Beaulieu, la chef recherchiste Julie Longuetin, l'adjoint à la réalisation Pierre-Antoine, le réalisateur Frédéric Corbet. Alors, c'est là-dessus que se termine l'émission. Moi, je vous donne rendez-vous la semaine prochaine. On va passer, entre autres, une heure avec Yvon Deschamps et Annie Deschamps pour notre segment En famille. Également, France Baudouin qui va venir nous visiter la semaine prochaine en studio. Il y a aussi le cinéaste Philippe Falardeau. Et ben, je vous invite à rester là pour les auditeurs du Grand Montréal, votre retour hein, dans un instant avec Monique qui anime en pied de bas. Est-ce qu'on peut dire ça?
1: Oui, absolument. Là, je vais enlever mes chaussures dans quelques secondes. Absolument. J'aime ça comme sentir le sol. Mais j'anime depuis l'âge de 16 ans. J'ai toujours animé nu-pied. Mais
0: ça c'est pas en arrière du bureau.
1: Et bien voilà, c'était les coulisses de l'émission. Vous avez entendu ça? C'est bizarre, ça.
0: Ça circule dans Radio-Canada?
1: Non, mais c'est parce qu'il y a des fenêtres hein, dans ton studio en bas.
0: Ben, il y a des gens qui t'ont vu.
1: Et ben moi, je pensais passer inaperçu, c'est raté.
0: Merci beaucoup, on se retrouve lundi 13h30.

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4: C'est vendredi, avec l'émission qu'on a pour vous aujourd'hui. C'est quoi donc l'expression? Est-ce qu'on dit « votre fin de semaine part en lion »? Non, non. Elle part en cougar. Je viens de passer mon mot d'ouverture dans Pangram. Même l'IA l'assume pas.

0: Ah, je me dis, c'est possiblement la dernière journée où on entend le cougar sur nos ondes.
1: On le sait pas, on va peut-être le retrouver.
0: Hey, imagine, on retrouve le cougar, émission on spéciale. Repart en vrille. C'est une grosse émission aujourd'hui, en ce vendredi. On va recevoir Ruba Gazal dans une vingtaine de minutes. La co-porte-parole de Québec solidaire est allée à la rencontre des syndiqués en l'encadre de Siemens Énergie à Trois-Rivières cet après-midi. Elle vient tout juste de tenir un point de presse qui était diffusé en direct sur RDI, donc avec les travailleurs de l'usine. Elle sera avec nous en studio dans un instant. Bonne fin d'après-midi, ici Jean-Philippe Nadeau, c'est fin PM sur ici Première en Mauricie et au centre du Québec et sur l'application Radio-Canada Audio. Bonjour à l'équipe, donc officiellement bonjour Barbara Leroux.
2: Allô tout le monde.
0: C'est Naomi de Cadzamor qui est avec nous à la chronique. Bonjour Naomi.
3: Salut tout le monde, bien content d'être là.
0: Content que tu sois là aussi.
3: Ben oui, c'est rare, nous les journalistes de la salle qu'on peut être avec vous pendant trois heures à cette heure-ci.
0: Donc, on dirait un petit reproche. Là.
3: Non, je veux juste dire qu'à cette heure-là, nous on a, comment dire, de la broue dans le toupette habituellement. Hein? Fait que parce qu'on prépare nos reportages pour la fin de la journée. Donc je suis contente d'être ici, c'est un cadeau d'être avec vous aujourd'hui.
0: Merci de m'avoir rappelé que je ne sais plus c'est quoi avoir de la broue dans le toupette, c'est physiquement impossible.
3: Ah voilà.

0: Boucher, bonjour.
1: Bonjour tout le monde.
0: Donc, c'est aujourd'hui, je regarde à l'extérieur, c'est un peu spécial. C'est gris, mais c'est pas si pire.
1: J'aimerais mentionner quelque chose. Qu'est-ce qui s'est passé au courant de la nuit dernière? La moitié des feuilles sont tombées ce matin. Vous l'avez pas remarqué sur vos terrains?
0: Non.
2: Ben non.
1: Ah non, vraiment, ça a tombé beaucoup au courant des dernières heures.
0: Je sais comme pas vanté si... tant que ça non
1: ben,
0: plus.
1: Et pourtant, il y en a beaucoup moins. Ça c'est... Profitez-en ce week-end.
2: Les couleurs.
0: Ben, ça tombe bien, c'est le festival des couleurs avec
1: les oui, ben profitez-en parce que je sens que ça va tomber vite.
0: Bon, ben...
1: Alors, Dame Nature, Anne, a terminé.
2: C'est fini l'automne.
0: C'est un message d'Anne Boucher, profitez des couleurs. Maintenant, gagne. Donc, oui, c'est. Je regarde à l'extérieur, c'est nuageux, mais on prévoit quand même une... somme toute, une fin de semaine acceptable. Alors, samedi, ça devrait être la belle journée de la fin de semaine. On prévoit du soleil maximum 16, dimanche, des nuages maximum 15. Pour les prochaines heures, nuageux. Ce soir, le nuageux, 30% de probabilité d'averse minimum 8. Pourquoi j'ai commencé par la fin de semaine? Par ça, j'ai ramené ça à l'après-midi. C'est une météo à la Tarantino. C'est comme ça. Des averses pour lundi, journée de l'élection, maximum 13. En ce moment, c'est 18 degrés à Trois-Rivières, 17 en Haute-Mauricie et 15 au centre du Québec. On va jeter un premier coup d'œil sur les routes. Barbara, ça ressemble à quoi?
2: Ben, c'est complexe sur l'autoroute 40. Direction ouest, il y a déjà un bon ralentissement qui est amorcé. Passé le boulevard des Forges, 40 en direction est, cependant, ça va bien. Même chose pour la 55 dans les deux directions. Rive-sud et je vais plus au nord, là, ça va. Donc, 40 ouest à la hauteur de Déré-Collet, complexe pour le moment.
0: On va, cet après-midi, parler de tatouages. Je sais pas s'il y en a autour de la table qui sont tatoués. Moi, je le suis pas.
1: Moi non plus.
3: Ben oui.
2: Ah oui, Naomi. Les plus jeunes sont souvent plus tatoués. On est plus vieux, nous. C'était un petit peu... c'était plus marginal à l'époque, mais maintenant, c'est vraiment très courant.
3: Ah oui, ma mère était pas contente. Là. Moi, j'ai fait 18 ans sans lui dire, mais quand elle l'a vu, elle s'est mise à pleurer, elle était contente.
0: C'était écrit « Je t'aime, maman ».
3: Avec un cœur et une flèche, exactement.
0: Non, mais c'est vrai ce que tu dis. Il y a une espèce de clash générationnel, ça, c'est clair. Et quand on regarde la jeune génération, les tatouages sont omniprésents. Les 40 ans et plus, ça dépend. Mm-hmm. Et en plus on monte, moins il y en a. En fin de semaine, à Shawinigan, en fait, ça commence ce soir à Espace Shawinigan. Il y a un événement, c'est une toute première convention de tatouage. Et ça rassemble vraiment une centaine d'artistes de partout, en fait, du Québec, mais aussi de l'Europe. Et c'est organisé par les tatoueurs, pour les tatoueurs, mais les gens sont invités à aller faire un tour. Et ce que je trouve fascinant dans le monde des tatouages, il y en a maintenant, sont tellement extraordinaire. Là. Il y a des tatouages, ce sont des œuvres d'art maintenant.
2: Ah oui, c'est des vrais artistes.
3: C'est de l'art, de l'art, oui.
0: Exactement. On va discuter de tout ça avec Jean-François Croteau, qui est co-organisateur de l'événement L'Industrie, convention de tatouage. C'est à 16h35 qu'il sera avec nous. D'ailleurs, ça c'est drôle parce que quand on avait annoncé l'événement, le maire de Shawinigan, Yves Lévesque, était sur place.
2: Oui.
0: Et il avait été évoqué, est-ce que Yves Lévesque va se faire tatouer pour l'occasion?
1: C'est lui qui avait dit qu'il allait y réfléchir.
0: Il allait y réfléchir, je sais pas où on en est.
1: C'est presque un oui timide, hein?
0: Oui, je vais poser la question à M. Croteau. finalement, il a pris sa décision par rapport à ça. Mais si vous avez tatouage, peut-être nous partager par texto, et ça pourra alimenter la discussion pour notre entrevue avec M. Croteau de l'événement L'Industrie. Si vous êtes tatoué, c'est quoi votre tatouage et qu'est-ce que ça symbolise pour vous? Je suis curieux de savoir, parce que ça vient souvent. Et on choisit pas n'importe quoi là, sur son bras, sur son dos. Il y a sûrement quelque chose qui est très représentatif, qui est symbolique pour nous. Alors, écrivez-nous par texto, par l'application Radio-Canada Audio, via la bulle de conversation. Donc, c'est quoi votre tatouage? Qu'est-ce que ça symbolise pour vous? Et pourquoi c'est important de le faire? Et on lira ça pendant l'émission. On va maintenant y aller avec les nouvelles, Barbara, parce que là, on est vraiment dans la dernière ligne droite de la campagne électorale.
2: Oui, c'est le cas de le dire. Puis évidemment que, ça peut tout le temps changer, mais il y a des tendances aussi qui s'installent. Et là, il y a des circonscriptions qui sont plus serrées que d'autres. Alors, il y a des chefs qui vont se présenter, venir en appui avec leur candidate dans ces circonscriptions. Alors aujourd'hui, tu le mentionnais, la chef de Québec solidaire est passage dans la région. C'est le cas aussi pour le chef du Parti conservateur, Éric Duhaime. Et il y a vraiment une montée du Parti conservateur qui est observée dans les différents sondages à travers le Québec. Mais chez nous, en Mauricie, centre du Québec, ça se sent particulièrement dans les circonscriptions de Champlain, de La Violette, Saint-Maurice. Selon Québec 125, les conservateurs et les péquistes sont coude à coude dans la circonscription en particulier de Nicolas Bécancour. On est allé à la rencontre des électeurs là-bas pour voir pour qui ils avaient l'intention de voter. Et les réponses sont quand même, elle parle, disons.
4: Nous, c'est conservateur. Et on est tanné de comment ça a été géré les dernières années et tout ça.
5: Les conservateurs, ça m'intéresse pas. Mais le reste, je sais pas.

0: Je veux pas que vous votez pour la CAQ. Mais la CAQ, si elle rentre pas, c'est le conservateur qui prend ses votes. Fait que je veux pas. Là, je vais voter pour PQ.
1: Ouais, ça a été le conservateur, tu vois qu'il y a... Il y a des bonnes idées, là. Il y a même de quoi de popper dans le coin, là.
2: Alors, le chef du Parti conservateur va terminer sa journée à Bécancour. Il passe d'ailleurs l'après-midi là au centre du Québec. Et puis, hier, c'était au tour du chef du Parti québécois, Paul-Saint-Pierre Plamondon, d'être dans la région. Il était du côté d'Arthabasca. Et aujourd'hui, il a été beaucoup question de l'utilisation de l'intelligence artificielle dans la rédaction du plus récent livre d'Éric Duhaime. Ça a beaucoup fait jaser ses adversaires. La maison d'édition qui a publié son ouvrage en avril dernier a déclaré à Radio-Canada que le premier manuscrit avait été largement rédigé avec des outils rédactionnels, mais que l'IA n'était pas intervenue au niveau des idées. On peut écouter les réactions du chef péquiste Paul-Saint-Pierre Plamondon, de la solidaire Huba Gazal et du libéral Charles Milliard.
3: Quelle parole est fiable dans cette campagne-là? Et sur plusieurs sorties, Éric Duhaime aura malheureusement pas renforcé une perception qui date des autres élections sur le fait qu'il est capable de, je m'excuse du mot, là, c'est pas un beau mot, mais j'avais dit bullshitter la ville de Québec.
4: C'est rentré dans nos vies. Il y en a qui l'utilisent comme outil de travail pour aller plus vite. Et il y a un côté qui peut être rapide, qui peut être efficace, mais ça a aussi des implications.
5: On a quelqu'un qui veut diriger le Québec apparemment et qui requiert une intelligence artificielle pour nous faire dire qu'est-ce qu'il a dans les tripes. Alors moi, ça m'apparaît pas être le plan le plus souhaitable.
2: Alors voilà, c'était leur réaction. Puis Éric Duhaime, de son côté, lui, il a déclaré que l'intelligence artificielle, c'est un outil comme un autre.
6: Maintenant, Christine Fréchette s'engage à rester chef de la CAQ si elle n'est plus, si elle n'est pas élue députée dans Trois-Rivières.
2: Oui, parce que ça aussi, là, c'est un des constats qui ressort en ce moment. Selon Québec 125, toujours, elle tire de l'arrière dans cette circonscription avec 25% des intentions de vote. Donc, elle se retrouve derrière le candidat du Parti québécois, Jean Pellerin, qui récolte 32% des appuis. Alors, elle était en entrevue à l'émission Toujours le matin. Et voici, on va l'écouter, là, justement, Christine Fréchette.
7: Ben oui, je vais demeurer chef. C'est mon titre, c'est mon poste et je vais m'y investir. Alors, on souhaite rallier le plus grand nombre de Québécois à notre approche et qui, je pense, est collée aux priorités des Québécois et en particulier des gens de Trois-Rivières. Mais oui, je vais rester là.
2: Hier, en entrevue à Midi Info, Christine Fréchette avait évité de s'engager à demeurer chef de la CAQ en cas de défaite dans Trois-Rivières.
6: On va sortir un petit peu de la campagne électorale. Ouais. Le silo de l'ancienne Belgo est encore debout?
2: Oui, c'était le cas là. Dans, je vous dirais, il y a environ une heure. Évidemment, il y a des équipes à pied d'œuvre là-bas et les équipes retirent en ce moment délicatement les sections qui sont dans la partie la plus haute du silo. Il aurait dû déjà être mis à terre hier. C'est pas le cas. Donc, il y a un peu de retard. On va en reparler parce que notre collègue Félix Ouellet s'est dirigé sur place. Oui. Donc, on va suivre ça pendant l'émission. On vous redonnera plus de détails là-dessus.
6: Absolument. On sera en mesure de lui parler en direct du site de l'ancienne Belgo.
2: Oui.
6: Maintenant, Anne, c'est parti pour le 42e Festival international de la poésie de Trois-Rivières.
8: Absolument. Aujourd'hui, il y a déjà eu quelques activités. Tu sais, le Festival de la poésie, ce sont des tentacules partout dans la ville de Trois-Rivières, dans les restaurants, dans les librairies, librairies indépendantes aussi, même dans le milieu carcéral, dans les écoles. Il y en a partout des activités. Alors, c'est difficile de résumé. Alors, je vous invite à aller sur le site web et regarder par journée les activités peut-être qui vont vous intéresser. J'en ai isolé quelques-unes pour vous pour le week-end qui arrive. Tout d'abord, le lancement officiel, l'ouverture officielle, elle est à 17h à la Maison de la Culture. C'est ouvert au public. L'ouverture officielle, souvent, on en profite pour remettre des prix à différents poètes qui sont présents parce qu'il y en a des poètes. Il y en a près de 200 activités, une centaine de poètes qui sont à Trois-Rivières au courant des prochains jours. Pour ce qui est de ce soir aussi, c'est la première soirée de poésie au café-bar Le Zénobe, qui est un peu le QG, je vous dirais, des soirées musicales poésie depuis de nombreuses années, depuis au moins une quarantaine d'éditions. Il y en a 42 là, du Festival de la poésie. Alors, Aurélien Denis, Anne Chartier, Denise Desautels, Monique Messier, François Guérette et Pierre Châtillon, Colette Souvy font partie de cette soirée poésie. Demain samedi, j'ai déniché pour vous un poète se raconte. Alors, c'est Zachary Richard, poète, chanteur, auteur-compositeur, auteur qui sera en conversation à compter de 11h et ça se passe à la boutique éphémère du festival qui est sur la rue des Forges, tout en face de Radio-Canada. Samedi aussi, un récital avec l'École nationale de poésie, c'est à la Maison de la culture à 17h. Parmi ceux-ci, un jeune homme qu'on a reçu récemment à notre antenne pour parler de son premier recueil, soit Ludovic Champagne-Carignan, qui sera avec nous, qui sera dans ce récital. Et dimanche, une activité pour la famille au centre d'exposition Raymond Lanier, ça s'appelle Cric-Crac, un atelier créatif avec Aurélien Donny, Evelyne Charland qui était notre invité hier.

0: co-directrice générale et artistique de l'événement nous disait que c'était la rockstar là, de la poésie, qu'il fallait absolument le connaître. Alors, c'est pour les familles, les rencontrer. Et si vous voulez aller voir, par exemple, les belles couleurs à Saint-Mathieu-du-Parc, la petite place des arts aussi à Saint-Mathieu-du-Parc offre une activité dimanche en après-midi. Et donc, c'est une pause escapade avec Balam Rodrigo, un poète du Mexique, Héloïse Leblanc de l'Acadie aussi. Et il y aura un apéro jazz des poésies aussi au Café-Bar Le Zénobe dimanche en fin de journée.
1: Je vous rappelle que Ruba Gazal, la co-porte-parole de Québec solidaire, sera avec nous dans quelques minutes. Cela dit, Naomi, tu veux rester collée à l'actualité, à la campagne électorale. Tu veux nous parler de l'âge pour voter aux élections.
2: Oui, mon premier sujet aujourd'hui qui est inspiré, là, je dois le dire, j'ai un peu copié nos collègues de ce matin à l'émission Toujours le matin dans la zone débat. Jean Lamarche, Catherine Gaudreau qui ont parlé de l'âge minimum pour voter. Moi, ça m'a interpellée. Je sais pas si vous vous souvenez, la première fois que vous avez été voté, moi, j'étais toute excitée. J'avais assez hâte de pouvoir faire partie de la démocratie comme ça. Et c'est un sujet qui m'a interpellée aussi parce qu'à Radio-Canada, on a fait plusieurs reportages dernièrement sur les jeunes qui sont intéressés par la politique. Quand je dis jeunes, là, même des petits au primaire, début secondaire, qui ont des enjeux qui leur tiennent à cœur. Alors, je me suis demandé, bon, est-ce que c'est farfelu de se dire ici au Québec, est-ce qu'on pourrait abaisser l'âge pour aller voter? Là, évidemment, je parle pas d'un enfant de 9 ans ou 10 ans.
1: Ben, 16 ans. C'est à 16 ans, le permis de conduire à 16 ans, généralement, on peut voter aussi.
2: C'est exactement là que je m'en allais, exactement. Il y a plusieurs endroits dans le monde où c'est permis à 16 ans. En Autriche, là, par exemple, on peut voter aux élections nationales dès 16 ans. C'est l'âge minimum aussi au pays pour toutes les autres élections. C'est la même chose aussi du côté du Malte, de l'Équateur, de Cuba. D'autres stratégies qui sont intéressantes ici, au Brésil, en Argentine, on a opté de faire ça différemment. Le vote est possible à 16 ans, facultatif par contre, et à 18 ans, bon, ça bien obligatoire. Il y a un pays aussi, je me souviens plus lequel, où est-ce que c'est obligatoire de 18 à 70 ans. Après 70 ans, c'était plus obligatoire. Je trouvais ça intéressant aussi. Bref, et dans d'autres pays européens aussi, on a choisi de le rendre le vote possible dès 16 ans lors des élections locales ou régionales. Et je me demandais, est-ce qu'on peut faire ça ici au Québec? Puis est-ce que c'est une question légitime? Parce qu'on sait que les jeunes aujourd'hui, là, ils sont exposés à du contenu politique très jeune. Les réseaux sociaux, on en parle avec les plateformes qui sont sur les réseaux sociaux, ils en entendent parler, ils savent de quoi on parle quand on parle de politique.
1: Et de plus en plus, les formations politiques se tournent vers des influenceurs pour inciter à voter pour leur parti à l'élection. On a parlé un petit peu plus tôt cette semaine avec Élection Québec, on déploie une stratégie marketing pour que les jeunes, les 18 30 ans aient voté. Oui. Donc, on essaie de se tourner vers des plateformes aussi qui peut les interpeller un
2: peu plus. Tout à fait. Puis, on ne va pas se mentir, les 16 ans sont à la même place où les 18 ans se trouvent. Donc, sur les réseaux sociaux, on est d'accord. Certains disent, il faudrait qu'il y ait aussi des cours de politique à l'école, ce qui est une autre option. Ça serait intéressant aussi si on se met à leur apprendre plutôt comment être de bons électeurs, finalement. Et là, je me demandais, est-ce que cette tranche d'âge-là aimerait ça voter? Moi, je me dis, ceux qui nous écoutent, s'il y en a qui nous écoutent à cette heure-ci, dites-nous-le s'ils aimeraient ça à 16 ans pouvoir exercer leur droit de vote. Selon la National Library of Medicine, on dit d'initier les jeunes plutôt à voter. Ça pourrait faire en sorte que on pourrait avoir un meilleur taux de participation aux élections, et ce, pour toutes les années qui suivront. Et on sait, c'est un signe d'une démocratie saine quand les gens participent au vote. Alors, je me demande, est-ce que c'est farfelu, finalement?
1: C'est une idée à évaluer, en tout cas, assez sérieusement. Ouais. Et d'ailleurs, quand on a eu cette entrevue avec Élection Québec, on parlait du fait que les enfants accompagnent les parents peuvent aussi voter, ils participent à un exercice. C'est une question qui est sur sa participation comme citoyen à la vie là, en général.
2: Tout à fait.
1: Qu'est-ce qu'il peut apporter à la vie des gens? Cela dit, c'est un exercice qui crée l'habitude et qui apporte cette curiosité-là chez les jeunes qui peut-être va semer cette graine qui va fleurir avec le temps et leur donner le goût d'aller voter aux élections. Mais il y a des gens qui nous avaient écrit à ce moment-là en disant, je suis aller voter, vous auriez dû voir leur regard de fierté dans le visage de mes enfants quand ils ont mis le petit X sur une option et mis le papier dans l'urne. Bref, si vous avez une anecdote du genre, n'hésitez pas à nous partager tout ça par l'application Radio-Canada Audio via la bulle de conversation.
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1: Pour plusieurs jeunes hockeyeurs, on est en pleine période de camp d'entraînement et dans les dernières sélections qui ont eu lieu dans les derniers jours, en fait, les dernières sélections auront lieu dans les prochains jours. En tout cas, on est vraiment dans la période.
4: Ouais, dans les

0: Droit,
1: on est dans le dernier droit. Merci Charles. Charles Boisvert qui est avec nous pour me sortir du pétrin. Il s'est passé quelque chose dans l'organisation de Trois-Rivières-Ouest. Un événement qui a fait réagir, c'est des sélections qui auraient été annoncées devant tous les joueurs.
0: Ouais, selon la perception des parents qui étaient sur place, ça s'est passé mercredi et c'était la dernière sélection de la catégorie M11-2B pour l'organisation de hockey mineur de Trois-Rivières-Ouest à l'aréna Jérôme Côte-Noir. Et bon, il y a un événement qui a fait sourciller certains parents, ça a fait réagir. En fait, c'est des joueurs qui, fur et à mesure que cette sélection-là avançait, donc c'est comme un peu un match intra-équipe, là, les joueurs s'affrontent et des évaluateurs sont là dans les estrades pour évaluer leur talent. Au fur et à mesure que cette sélection-là avançait, il y a des joueurs qui étaient retirés de cette partie intra-équipe-là pour que, vers la fin, ben, ce que certains parents ont perçu, c'est que ben, vers la fin, il restait seulement les moins bons joueurs du groupe. Et c'est ainsi qu'ont été annoncées les équipes, dans le fond, les joueurs qui ont été sélectionnés.
1: Donc, si dans tu restes sur la glace, 2B. C'est pas bon signe.
0: Exactement. Si tu fais sortir de la glace, c'est que ta place est confirmée dans l'équipe. Donc, des parents, ça fait de sourciller. En fait, faut savoir... Je me suis entretenu plus tôt là aujourd'hui avec le président opérationnel de l'organisation de hockey mineur de Trois-Rivières-Ouest. Ce qu'il m'expliquait, c'est que au total, dans l'association, ça prend deux équipes de M11-2B, donc 22 joueurs au total sur les 30 qui étaient là à la sélection. Et oui, à certains moments, il y a des joueurs qui ont été retirés de la sélection, un premier groupe, puis un deuxième. Ce qui a fait sourcier aussi certains parents, c'est que ce deuxième groupe, à leur sortie de la glace, ont beaucoup célébré, mais faut quand même se rappeler que c'est des jeunes de catégorie M11, donc de 9 ou 10 ans. Mm. Donc, c'est quand même des joueurs qui sont très jeunes. L'objectif des évaluateurs en faisant ça, c'était de faire mieux paraître tous les joueurs qu'il restait à ce moment-là sur la patinoire pour en faciliter l'évaluation. Parce que lorsque tu as des joueurs qui sont, bon, peut-être un peu plus dominants pour le calibre, ben ça fait en sorte que les joueurs peut-être un peu moins talentueux, on les voit moins. Donc, pour faciliter l'évaluation, pour prendre les meilleures décisions possibles pour l'équipe, ben il y a certains joueurs qui ont été retirés. Martin Scarpino, le président opérationnel de l'organisation, me disait que faut prendre le temps de bien évaluer chaque joueur. Ce sont des bénévoles qui sont derrière ces évaluations-là. Donc, quand même, des bénévoles qui mettent beaucoup de temps pour s'assurer du bon déroulement du processus de sélection. Il m'a dit également que la composition des équipes a été annoncée par courriel hier. Donc, il dit que ça ne s'est pas passé sur la glace en direct devant parents et amis. Ça s'est vraiment été par courriel hier, bien que, bon, le retrait de certains joueurs aurait pu... il comprend les parents qui ont perçu ça comme étant « Ah, ben, on va laisser les moins bons vers la fin », mais c'était dans un objectif de vraiment d'évaluer le mieux possible. Mais il dit également avoir appris de cela. Bon, pour l'année prochaine, il va probablement que l'organisation va procéder différemment ou mieux communiquer l'intention de l'organisation aux parents qui sont sur place.
1: On a laissé de l'espace à l'interprétation.
0: C'est ça, exactement. Donc, je vous laisse l'entendre, le Martin Scarpino.
2: Donc, un joueur de hockey en bas âge qui se fait évaluer, on va reconnaître certains acquis. Donc, ses habiletés techniques, ses habiletés tactiques, son comportement. Lorsqu'il n'y a pas ces options-là ou ces situations de jeu-là qui arrivent, c'est difficile de pouvoir dire, bon, mais lui, regarde, c'est un petit courageux qui se bagarre puis qui veut la rondelle. Et ces situations-là n'arrivaient pas avec les deux groupes plus forts. Mais ce qu'on a voulu, c'est pouvoir les mettre dans une situation où ce qui allait avoir du succès.
1: Mais ça, c'est un peu la triste réalité d'un camp de sélection... Tout sport confondu, ça vient avec des grandes joies, mais ça peut venir aussi avec des grandes déceptions.
0: Ouais, pour les joueurs, mais aussi pour les parents. Pour les joueurs d'âge mineur là, qui se font peut-être dire qu'ils vont faire le A au lieu du 2B. Ça peut arriver. Donc pour ce faire, j'ai demandé à l'organisation Sportaid de savoir quels conseils est-ce qu'ils donnaient, oui aux joueurs, mais oui aux parents. J'ai parlé avec Sylvain Croteau là, qui me disait pour les joueurs de pas prendre peut-être un retranchement comme étant un rejet succès ou un échec. T'es la vie continue, tu vas pouvoir quand même...
1: On apprend
0: de
1: ça.
0: C'est ça, apprendre de ça, faire ta passion. Également, ne pas baisser la tête, peut-être apprendre de ça, poser des questions aux entraîneurs, savoir qu'est-ce qu'il faut travailler pour la saison à venir et utiliser ça comme motivation pour peut-être aller remplacer dans le calibre que tu joues ou pour potentiellement l'année d'après le faire et aller rejoindre le calibre des joueurs. Et pour les parents, ben c'est peut-être de pas trop montrer s'il y a une déception chez les parents.

0: de pas trop la montrer à son enfant pour ne pas que ça déteigne un peu sur lui et de continuer de jouer ce rôle de modèle, d'aider un peu à relativiser la situation et aussi de gérer ses propres émotions. Écoutons le directeur général de SportAid.
1: Des jours où on gagne, des jours où on perd, puis dans quelques années, ils vont passer des entrevues pour un emploi, puis ils seront peut-être sélectionnés, puis ils seront peut-être pas sélectionnés. Ça fait pas d'eux des mauvais joueurs, des mauvaises personnes. Faut juste avoir à l'esprit que ça fait partie du cheminement. Je comprends, on comprend la déception qui peut animer les gens. Comme parent, j'aurais tendance à faire attention de ne pas transposer cette déception-là pour que les enfants la vivent encore plus.
2: Ouais, c'est un peu l'école de la vie, mais en même temps, faut pas que ça affecte le goût du sport.
0: C'est ça, et SportAid rappelle là, que peu importe le calibre dans lequel les jeunes sportifs jouent, c'est de toujours prioriser le plaisir.
2: Charles, tu es retranché.
0: Je m'en vais.
2: Merci Charles.
0: C'est un plaisir.

0: La co-porte-parole de Québec solidaire, Ruba Gazal, fait une visite à Trois-Rivières cet après-midi. Elle vient tout juste d'aller à la rencontre des travailleurs de Siemens Énergie qui sont en lockout depuis 6 mois. Elle est avec nous en studio. Bonjour, Madame Gazal.
1: Bonjour, Monsieur Nadeau.
0: Alors, quel message vous souhaitiez envoyer en visitant les travailleurs de Siemens sur la ligne de piquetage?
1: Oui, je viens de les rencontrer, puis vraiment, je trouve ça abominable qu'on fasse vivre ça à des gens qui travaillent. Il y en a qui travaillent là depuis 25 ans et l'employeur là, Siemens, qui fait 16 milliards de dollars par année là de profit. L'année passée, c'est ça qu'ils ont fait comme profit. Ils ont décidé qu'une centaine d'employés, ils ont décidé de quitter la table de négociation puis de les mettre à la porte, alors que c'est pas leur choix. Pour que les gens comprennent, quand on dit un lockout, c'est pas une grève, c'est pas les travailleurs
0: qui veulent. C'est
1: l'employeur qui décide de leur dire, ben moi je veux pas rester autour de la table et négocier. Allez-y. Puis il y en a là-dedans aussi qui ont des enfants. Fait que moi, ce que j'ai vu, c'est des gens qui se tiennent debout. Ça fait 6 mois que ça dure. Et le message que je voulais leur envoyer, premièrement, qu'on en parle, qu'on les oublie pas, de façon nationale, puis profiter de la campagne électorale, puis aussi dire que dans le Québec de 2026, on peut pas faire subir ça à des travailleurs, et donc d'interdire, comme ça se fait ailleurs dans le monde, d'interdire cette pratique-là des lockouts.
0: Pourquoi? Mais en fait, interdire les lockouts, parce que quand on pense à un conflit de travail, quand ça va pas bien sur dans les négociations, oui, la grève est l'option pour les travailleurs, mais oui, quel poids peut avoir? Il n'y a pas un déséquilibre pour l'employeur?
1: Non, en fait, c'est totalement déséquilibré de donner ce pouvoir-là à l'employeur, de dire, moi, je veux plus être autour de la table, puis allez-vous-en, je veux pas que vous rentrez dans l'usine, parce que les travailleurs, ils ont rien, tu sais. L'employeur, en ce moment, là, celui qui fait 16 milliards de dollars, je le répète, l'année passée, c'est énorme. Ça fait rien pour ses actionnaires, là, ce conflit-là.
0: Mais c'est pas tous les employeurs qui font 16 milliards de profits.
1: Mais là, on a celui-là. On a ce cas-là ici.
0: Ouais, mais si on était l'allergie, les lockouts à tous les employeurs. Ouais. C'est pas tous les employeurs qui sont des méchants, dans différentes histoires.
1: Puis j'en ai rencontré d'autres, là, ailleurs. C'est pas la même chose, parce que la grève, c'est vraiment le droit de dernier recours. Puis ça fait faire des sacrifices aux travailleurs. Quand les travailleurs, comme les enseignants, oui, ou secteur privé, sont en grève, ils ont plus de salaire, ou des fois, ils ont
0: une compensation,
1: ils ont un fonds de grève, ils ont plus leurs années là, de service qui vont être comptées dans leur fonds de pension. C'est vraiment ce qu'on appelle un droit de dernier recours. Mais pour un employeur, il y a d'autres moyens de négocier, d'être autour de la table, de négocier en bonne foi, mais comme ça, sans aucune raison de dire moi, je quitte. Là, en ce moment, cet employeur-là, Siemens, ce qu'il fait, c'est qui en profite en faisant des économies sur le dos de ces travailleurs-là. Il en profite pour faire des travaux là qu'il était supposé faire avant dans son usine. C'est inacceptable. On devrait l'interdire. C'est interdit en France, au Portugal et dans d'autres pays là, modernes.
0: Donc, quand on regarde le dossier Siemens où les négos sont au point mort, on est rendu à un deuxième conciliateur dans le dossier. Ça avance pas plus. La solution, c'est d'interdire les lockouts. Est-ce qu'il y a d'autres outils qui sont à la disposition pour faire avancer les choses?
1: Ça en fait partie. Comme ça, les travailleurs, parce que les travailleurs, eux autres, ils sont prêts là à négocier. Ils ont des familles à faire vivre. Ils subissent le coût de la vie, le prix des logements. Donc, ils sont prêts à négocier. Une négociation

0: négociation dans un conflit de travail ne se résout jamais comme ça, de cette façon-là. C'est autour de la table. Donc, ils retournent travailler. Puis, en enlevant cet outil-là qui crée un déséquilibre dans notre code du travail, là. Moi, j'ai invité d'ailleurs tous les autres chefs de parti à s'engager aussi à interdire cette pratique qui n'a pas lieu d'être dans le Québec de 2026 pour qui est contre les droits des travailleurs-travailleuses.
1: Le syndicat, d'ailleurs, dans le dossier Simmons, accuse l'employeur d'ingérence pour avoir envoyé ses offres directement aux employés sans passer par le comité de négociation. Est-ce que vous avez l'impression que le code du travail est bafoué dans ce cas-ci?
0: Clairement, c'est un employeur anti-syndicat qui veut casser le syndicat, c'est ce qu'ils veulent faire. Nous, on n'a pas comme décideur ou comme élu à l'Assemblée nationale à s'immiscer 100% dans les conflits. C'est plus de nous assurer qu'il y a un cadre qui a de l'allure. Mm-hmm. Et le cadre actuel, avec cet outil, une massue là, qu'on donne à l'employeur, qui ne l'incite pas à négocier. Il veut casser, comme un des travailleurs m'a dit, il veut nous mettre à genoux. Puis ils m'ont dit, nous, on va se tenir debout pour nos travailleurs, travailleuses, pour nos droits. C'est pas juste pour eux, c'est pour tous les autres qui vont venir. Ils se sont battus pour avoir des bonnes conditions de travail. Mm-hmm. C'est leur droit. On a besoin d'avoir des gens qui travaillent puis qui puissent gagner leur vie. Et là, ici, cet outil-là les empêche de le faire. Donc, on l'enlève puis qu'ils soient autour de la table, tout simplement.
1: La campagne électorale achève. On est à moins de 3 jours de lundi.
0: Déjà, Dieu, j'ai pas vu le temps passer.
1: Vous êtes dans quel état d'esprit aujourd'hui? Est-ce que vous avez hâte que ça se termine?
0: Moi j'ai adoré. Moi, je suis une campaigner. J'adore ça parce que ce qu'on fait, c'est qu'on n'est pas à l'Assemblée nationale. On est avec le monde. On les écoute. Puis moi, je voulais
1: faire.
0: C'est
1: le fun de ne pas être à l'Assemblée nationale.
0: Oui. Moi, je veux être à l'Assemblée nationale pour après ça être avec le monde puis défendre leurs droits à l'Assemblée nationale. C'est ce qu'on a toujours fait à Québec solidaire. On a réussi à obtenir des gains à Québec solidaire avec notre équipe pour protéger les locataires aînés contre les évictions. Il y a un moratoire qui existe contre les évictions pendant cette crise du logement. C'est Québec solidaire qui a poussé pour ça. On est rendu malheureusement aujourd'hui au 15e ou 18e, là, ça dépend des calculs, en tout cas peu importe. Trop de féminicides. Moi, j'ai fait adopter une loi Gabi Renault en parlant avec Christine Fréchette. Donc, on réussit à obtenir des gains. Donc, moi, ce que je veux dans cette campagne électorale-là, ce que j'ai fait, c'est offrir des solutions aux problèmes de la population pour contrôler les loyers face à la crise du logement, pour baisser le coût de l'épicerie avec des épiceries publiques, pour aller chercher l'argent là où il est, taxer les grandes fortunes de 25 millions de dollars et plus, pour nous assurer d'avoir des services publics forts, un système d'éducation qui tient, des soins au monde. En ce moment, ça va très mal. Et donc, j'invite tout le monde à voter selon son cœur, à envoyer le maximum de députés de Québec solidaire à l'Assemblée nationale pour être un rempart contre l'austérité. Parce que tous les partis politiques là, nous proposent des coupes dans nos services publics.
1: Oui, ça, vous avez
0: donc,
1: eu l'occasion.
0: C'est ça que je veux. Fait que moi, j'ai parlé avec les gens. Reprises. J'ai aimé cette campagne-là parce que j'ai offert un peu d'espoir. Puis j'ai fait une campagne positive avec notre équipe de députés, de candidats.
1: Quelles sont vos attentes pour une région comme la Mauricie ou le centre du Québec?
0: Ben là ici, on est à Trois-Rivières, on a Steven Roy-Colonne, c'est la troisième fois qu'il se présente pour Québec solidaire. Donc c'est un homme de conviction, il est là pour les bonnes raisons. Nous à Québec solidaire, on va pas là où le vent nous mène. On est là pour des convictions, pour l'égalité des chances, pour avoir un État fort, pour prendre soin du monde. C'est à ça que ça sert, ça doit servir l'État. C'est pour ça qu'il faut pas le démanteler.
1: Les candidats, il y a des candidats dans la région qui mènent une très très bonne campagne. Vous avez parlé de Steven Roy-Colonne, c'est le cas. On peut penser à Simon Piot dans
0: Masquinongé.
1: Cela dit, on dirait qu'en région, il y a une étiquette de QS Parti Montréalais. On dirait que ça se détache pas.
0: C'est un cliché. On a des députés et on va tout conserver ça, j'en suis confiante. Les gens vont nous faire confiance à Sherbrooke, à Québec. On l'a déjà été aussi à Rouyn-Noranda-Témiscamingue. On a des gens, une équipe forte, les gens, ça nous le souligne beaucoup. Partout au Québec, des candidats, candidates qui sont là pour défendre les services publics, pour défendre les droits des locataires, des travailleurs et travailleuses, avec nos convictions. Puis souvent, tu sais, notre slogan, c'est possible. Souvent, on dit que c'est pas possible de faire, c'est pas possible de faire ça. On n'a pas les moyens. Il suffit juste d'avoir de la volonté politique. Vous savez, aujourd'hui, les CPE, par exemple, si ça n'existait pas, puis Québec solidaire, on proposait de mettre en place des services de garde éducatifs pour les enfants à la petite enfance, parce que l'éducation, ça commence à partir de zéro, hein? Ça commence très, très tôt. Mais on nous dirait, c'est pas possible, on peut pas, ça va coûter cher. Au contraire, nous, on se donne les moyens, on dit qu'il faut avoir l'argent.

0: pour donner aux familles la liberté là, de travailler puis d'avoir des services de garde.
1: Pourquoi
0: pour
1: ça se transpose? Ça se transpose pas dans les intentions de vote, dans les projections?
0: Ben, là, il y a une chance unique pour les gens qui nous écoutent. Le lundi 5 octobre, c'est pas les sondages qui décident, c'est les gens qui votent qui décident. Moi, dans la rue, partout où je vais, même des gens qui des fois sont pas d'accord avec nous, ils me disent qu'ils aiment m'entendre défendre leurs droits. Ils aiment les propositions de Québec solidaire. Ils aiment aussi le ton positif. Moi, j'ai vraiment fait l'effort de pas dire pourquoi ne pas voter pour l'un ou pourquoi ne pas voter pour l'autre, mais plus de défendre des valeurs, des convictions, puis dire qu'est-ce que ça va faire comme différence, qu'est-ce que ça fait gagner le Québec d'avoir le maximum de députés de Québec solidaire à l'Assemblée nationale. Moi, il y a quelqu'un, j'ai dit, écoutez pas ceux qui vous disent voter de façon stratégique. C'est voter avec votre cœur. Puis il y a quelqu'un qui est pas ici dans la région, en tout cas à Belle-Oeil, ailleurs, mm-hmm. où est-ce qu'on n'a pas eu de député de Québec solidaire. Et les pronostics ne nous disent pas qu'on va avoir un député. Puis qui m'a dit, ben je vous ai écouté, puis je vais voter avec mon cœur parce que je crois qu'on a besoin de gens à l'Assemblée nationale pour être un rempart contre l'austérité.
1: Donc c'est tout une forme monde, de rejet du vote stratégique?
0: Oui, il faut pas, parce que notre mode de scrutin, il est malade, il est pas bon, il est pas représentatif de la volonté de la population, mais en attendant de le changer, moi, j'invite les gens à voter selon leur cœur, parce que on a une cinq options. Ça, c'est bon dans une démocratie, cinq mm-hmm. partis politiques. Oui. Donc, puis ce qu'on sent, c'est que les gens veulent qu'on travaille ensemble, qu'on collabore. Moi, c'est ce que je veux, c'est ce qu'on a déjà fait, de collaborer avec un gouvernement qui croyait pas à la crise du logement, puis on a obtenu des gains. Donc, moi, je suis prête à travailler avec peu importe le gouvernement que les Québécois vont vouloir envoyer à l'Assemblée nationale, parce que notre boussole, c'est l'intérêt des Québécois et Québécoises, leur bien-être.
1: Avant de vous laisser aller, vous avez sorti un livre il y a oui. quelques mois. Les gens du pays viennent aussi d'ailleurs.
0: Oui.
1: Avez-vous eu l'aide de l'intelligence artificielle?
0: C'est 100% humain. Ça a été même certifié selon Pangram. C'est comme ça que ça s'appelle?
1: Pangram, oui, le test a été fait.
0: Exact. Mais moi, ce que je peux vous dire, c'est, là, je sais que vous faites référence au livre d'Éric Duhaime. Oui. Sincèrement, c'est au-delà d'Éric Duhaime, c'est l'intelligence artificielle, c'est un enjeu collectif. Et moi, je veux travailler avec tout le monde, tous les autres chefs de parti, pour avoir une commission spéciale, parce que ça a un impact réel sur la vie des gens, puis les gens sont inquiets. Donc, au-delà de ces histoires-là, le livre, est-ce qu'il est écrit à combien de pourcents par l'intelligence artificielle, il y a des gens qui sont inquiets pour leur emploi, des jeunes beaucoup. Et souvent, les élus, on n'est pas des experts, on n'est pas, mm-hmm. on connaît pas ça. Donc, faut pas rester assis sur nos mains puis laisser le train passer. Donc, une commission spéciale à l'Assemblée nationale avec des experts pour voir comment est-ce qu'on peut encadrer l'intelligence artificielle. Celle qui existe déjà dans nos vies. Ça fait juste 3 secondes que ça existait, puis c'est déjà partout dans nos vies. Donc, oui. Il faut l'encadrer.
1: Ruba Gazal, co-porte-parole de Québec solidaire, merci beaucoup d'être passé en studio.
0: Merci beaucoup.
1: Votre autobus vous attend?
0: Oui, je vais aller dans la bus. Merci.
1: Bonne route, merci. Bonne
0: merci
1: fin de campagne.
0: Vous. Au revoir.
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1: D'abord, dans l'actualité, on reste un peu dans le lien. Le gouvernement mm-hmm. fédéral lance un nouveau conseil national sur l'intelligence artificielle.
3: Exactement. Donc, pas au niveau provincial, mais au niveau d'Ottawa. Donc, un conseil qui aura pour but de formuler des recommandations indépendantes sur l'utilisation de cette technologie afin de la rendre plus sûre. Parmi les membres du conseil qui réunit des acteurs du public et du privé, il y aura la sommité en matière d'intelligence artificielle, Yoshua Bengio. La création de ce conseil survient alors que de nombreux Canadiens se disent inquiets du développement effréné de l'intelligence artificielle et des risques également qui y sont associés. Au centre du Québec, il manquerait plus de 200 médecins pour rétablir l'équilibre avec la moyenne québécoise. En s'appuyant sur les données du Collège des médecins, la table des MRC du centre du Québec réclame maintenant la séparation des deux régions sanitaires. La présidente de la table, Nathalie Tessier, affirme que la rétention de personnel est difficile étant donné l'état des installations, mais elle croit qu'avoir le pouvoir décisionnel plus près du terrain, ça pourra au moins changer l'offre de services.
4: Je peux pas dire que ça va régler le recrutement. Ce qu'on pense qu'on pourrait obtenir de plus en ayant une région socio-économique distincte, là, c'est plus d'avoir les services à proximité. Moi, je connais plein de gens qui doivent se déplacer toujours à la ville de Trois-Rivières pour avoir des services, ne serait-ce que des fauteuils roulants, là, une réparation de fauteuils roulants, des aides visuelles. On a Intervalle qui vient à Drummondville, mais 2 jours/semaine comparativement à 5 à Trois-Rivières, là.
3: Le candidat de la CAQ, Sébastien Schneeberger, et le candidat libéral, Colin Andry, misent, eux, sur la formation de médecins dans la région et les candidats du

0: Parti conservateur, du Parti québécois et de Québec solidaire n'avaient pas répondu aux questions là, sur cet enjeu-là maintenant. La ressource Fer ajoute sa voix pour demander plus de ressources dans le but d'augmenter sa présence dans le quartier Jean-Nicolet à Trois-Rivières. C'est que des citoyens, plutôt cette semaine, se sont confiés au candidat de Québec solidaire, Steven Roy-Collen, disant qu'il y avait eu des agressions, ce que la police de Trois-Rivières là, ne confirme pas nécessairement. Donc, il n'y a pas de hausse des signalements ou des interventions. La conseillère municipale du district du Carmel a appelé hier à augmenter les ressources en prévention dans le secteur pour améliorer la sécurité des citoyens. La directrice générale de la ressource Fer, Jessica Frigon, dit constater de l'inquiétude dans le quartier, mais ne l'avoir remarqué pas vraiment parce qu'ils ne peuvent couvrir le jour. Justement, c'est un des problèmes selon elle.
1: Je veux pas parler de financement parce qu'on en parle sans arrêt. Ça prend de l'implication de tout le monde et de la concertation, d'ajouter des services, mais on est une maison des familles, nous d'abord et avant tout. Donc, de pouvoir travailler ensuite avec des gens de soir, de fin de semaine et de tout arrimer tout le monde ensemble. C'est un quartier, c'est une belle vie de quartier. On a quelque chose de très précieux dans Jean-Nicolet. Puis, il y a de l'entraide aussi dans tout ça. Donc, de pas être gêné d'aller cogner à la porte du voisin aussi. Mais ça, c'est d'autres dans la vie de quartier puis dans ce qu'on peut apporter avec les services.
0: Et la ressource Fer, en ce moment, dessert justement environ 150 familles.
2: À venir, au cours des prochaines minutes, Anne va nous proposer des suggestions d'activités culturelles à faire dans la région en fin de semaine. La chronique intelligence artificielle. Oh, je vous rappelle, 16h10 et les environs, il y aura la question du jour. Et c'est Naomi qui s'en occupe aujourd'hui. Lourde tâche, on le sait, c'est
3: ben,
2: quelque chose.
3: Vous mettez tellement de pression avec ça. Moi, j'ai mal dormi à cause de cette histoire-là. Mais quasiment, presque.
2: Ben, je m'attendais à rien de moins.
3: Et voilà.
2: N'importe qui ne dormirait pas là, avant de porter la question du show. C'est vers 16h10. 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Vous avez simplement à participer à l'émission. C'est l'option. Quand je dis participer à l'émission, c'est vraiment l'option qui s'offre à vous. Vous cliquez sur « Participer à l'émission » et vous avez accès à la question du jour. Mais on la pose en bonne et due forme vers 16h10 sur les routes Barbara.
0: Ça se complexifie un peu là pour les gens qui circulent en direction est à la hauteur avant même la jonction de l'autoroute 55. Là, donc, vous arrivez par Pointe-du-Lac avant la 55 dans la petite bretelle pour la jonction de la 55. Ça commence à être au ralenti. Ça va être le cas jusqu'à temps que vous rejoigniez l'entrée vers le centre-ville. Dans l'autre direction, ben c'est au ralenti comme toujours avant des Récollets. Cependant, là, ça commence même avant des Forges en ce moment. Ce n'est pas rouge, c'est jaune. Je regardais les images captées par les caméras du ministère des Transports. Ça circule quand même, ça avance bien, mais le ralentissement, il est sur plusieurs kilomètres. Difficile de revenir également par le pont Duplessis vers le centre-ville. Et sinon, sur la 55, dans les deux directions, ça va quand même pas si mal. La rive sud, c'est fluide jusqu'à la 20. Et quand on va vers le nord, vous êtes nombreux à Shawinigan autour de l'avenue de la station, notamment, mais ailleurs, ça va quand même encore assez bien.
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2: Qu'est-ce qu'on peut faire en fin de semaine? Anne nous a présenté, elle nous a préparé pour présenter.
3: Oui, c'est ça.
2: On prépare et on présente.
3: Oui.
2: Bon.
3: Attends, je te passe mon Becherel pendant qu'on écoute l'extrait.
2: Exactement. Écoutons une première suggestion, tiens.

0: C'est les gars du Nord qui sont en spectacle demain dans la région.
1: As-tu reconnu la voix?
0: Ça sonnait comme Wilfred Le Boutillier,
1: ben oui, qui est à la tête de ce groupe aux côtés de Maxime McGrath, Jean-Frédéric Lizotte. Et en fait, ils sont sept dans Les Gars du Nord. Et la pièce que vous avez entendue, c'est la pièce titre du plus récent album qui est paru il y a un peu plus d'un an. Ça s'appelle Les Années Tranquilles. Ils sont en spectacle samedi au Théâtre Bellecour de Baie-du-Fèvre. Ils font vraiment dans la musique où on fait la promotion, on fait rayonner la culture acadienne, canadienne, française. Et ils ont des harmonies vocales intéressantes. Puis c'est vraiment un party. Tu sais, je te dirais que ça ressemble un peu là au projet acadien. J'ai un moment d'absence.
0: Salbar,
1: merci.
0: Mais un petit peu plus rock, on dirait.
1: Oui, exactement. C'est un petit peu différent à certains égards. Eux, ils sont aussi très costumés aussi lorsqu'ils arrivent sur scène. Alors samedi au Théâtre Bellecour, Les Gars du Nord, Les Années Tranquilles.

C'est ce spectacle qui est à surveiller. Ce soir, au Moulin Michel, il y a Bernard Adamus qui s'offre en spectacle. Bernard Adamus, et j'aime comment est-ce qu'on en parle sur le site du Moulin Michel. On dit « authentique et sauvage, libre et naturel, à chacun ses tourments ». Bon, ça vient de régler la chose. Du côté de la Maison des Arts de Drummondville, ce soir, il y a Jerry Tremblay. Le connaissez-vous? Plusieurs ont fait connaissance dans le cadre de l'émission « Quel talent sur Nouveau ». Et lui, il se vend comme un cultivateur de malaise expérimenté, mais involontaire. Il fait aussi dans l'art cirquien. Il a déjà fait un spectacle, d'ailleurs, dans l'année dernière, au Trip d'humour, là, à l'amphithéâtre Cogeco. On dit qu'il présente un cocktail explosif de cirque et de malaise croustillant qui offre une plongée à la fois hilarante et touchante dans les réalités parfois absurdes. Je vais aussi vous faire entendre la musique de Marc Derry.

Marc Derry, il est samedi au magasin général Lebrun en formule trio avec une contrebassiste et une percussionniste qui vont l'accompagner sur scène. J'aime ça quand t'es là, c'est aussi le titre de son plus récent album. Et comment il a composé cette pièce-là? C'est à un certain moment donné, il a dit à sa fille qui est rendue une adulte, là. Oh, j'aime ça quand t'es là. Et ça a été la bougie d'allumage de cet album et de cette chanson que vous venez d'entendre. Il y a aussi un hommage qui provient de l'Australie. On dit que c'est le plus spectaculaire des spectacles hommage au groupe Queen qui s'arrête samedi à l'amphithéâtre Cogeco. No sound.

0: On fait la don. Vas-y. Marzeri, hommage à Queen.
1: C'est parce que...
0: Garde-toi, Jean-Philippe.
1: Non, mais c'est parce que dans notre plan de match avec Anne, on a des items sonores. Donc, il y a eu les gars du Nord. Donc, c'était écrit extrait des gars du Nord.
0: Ouais.
1: Et il y avait aussi extrait Derry, extrait Queen. Et là, j'ai vu un par-dessus l'autre et ça faisait Derry Queen. Queen.
0: Ah. Alors,
1: un petit rien fait rire. C'est vendredi pour tout le monde.
0: Ça. Alors, un hommage à Queen. On retrouve sur scène cette ultime célébration samedi. J'adore t'avoir mis dans le pétrin comme ça. De cette formation britannique mythique à travers le monde depuis des années. Il sillonne ce groupe Queen's It's a Kind of Magic. C'est le nom du spectacle. Samedi, c'est Place aux aînés. Samedi et dimanche au Théâtre du Cégep de Trois-Rivières. C'est une 27e édition qui met en lumière le talent, la passion, la créativité de ces artistes trifluviens, trifluviennes qui ont 55 ans et plus, qui prennent des fois leur courage de monter sur scène. Ils le font dans le cadre de cette célébration Place aux aînés. C'est à Trois-Rivières, au Théâtre du Cégep, samedi et dimanche. Je veux aussi vous parler d'Émilie Perrault qui s'arrête à la Maison des Arts de Drummondville dimanche avec son spectacle. Il y a aussi un livre, La suspension consentie de l'incrédulité. Dès les premières minutes, Émilie, elle s'adresse à nous avec une question simple. Pourquoi êtes-vous ici? On dit que c'est une réflexion qu'elle relance avec Malice tout au long du spectacle. Où on invite à revisiter, voilà, ce geste instinctif d'aller vers l'art, d'aller voir un spectacle, par exemple. On parle beaucoup du Festival de la poésie de Trois-Rivières. Il y a aussi un Festival de poésie ce week-end à Saint-Élie. Saint-Élie de Caxton, c'est jusqu'à dimanche. On parle d'un laboratoire à ciel ouvert. C'est un nouveau festival qui s'appelle le Maudit Festival, M-O-T-S. On parle d'une grande messe de poésie rurale. J'ai attrapé quelques suggestions pendant ce week-end, notamment un défi kino-poésie. On aura 30 heures chrono pour réaliser un court-métrage poétique ancré dans le paysage rural. Il y a aussi une soirée poésie, une création de Claude Despins et de Fanny Mallette, qui sont un couple dans la vie et qui vont donc offrir un spectacle. On parle d'un voyage bio, poético-musical. Et puis, un atelier d'écriture aussi avec Adis Simidjia puis Jacques Newashish aussi dans le cadre de cette programmation.
1: D'ailleurs, Adis Simidjia, c'est son jour de chronique aujourd'hui. Il sera avec nous à 16h10. On a même une suggestion d'une auditrice Joanie qui vient de nous écrire « Balade culturelle dans la ville de Bécancour ». Elle écrit « Je serai au quai de Saint-Angèle de Laval ». Est-ce que je t'ai scoopé?
0: Ben, j'allais là, mais continue. Ben, là, j'avais pas oublié.
1: Ah, mais non, mais c'était... Elle écrit « J'y serai pour montrer mes techniques de sculpture, Joanie Pépin avec les sculptures de poissons géants en aluminium sur les lampadaires du quai ».
0: Ah, c'est donc bien c'est charmant.
1: Oui.
0: Merci d'en avoir parlé parce que oui, je termine, je voulais parler plus globalement de cette première balade culturelle qui prend la route à Bécancour. C'est samedi et dimanche, donc des artistes, des artisans, c'est un événement qui est gratuit, une vingtaine d'activités, tant à la Société acadienne Port-Royal, au Musée de la biodiversité, au quai de Saint-Angèle, au Moulin Michel, au Parc régional de la rivière Gentilly. Là, je pense que c'est le week-end le plus occupé en Mauricie, centre du Québec. Depuis longtemps, j'en ai pas vu un occupé comme ça. Et c'est pas tout. Il y a une autre activité à faire ce week-end. Et là, je me tourne vers toi, Jean-Philippe Nadeau.
1: Ben oui!
0: Ben oui!
1: Ça serait quoi?

0: Oui, épisode qui sera disponible à partir de demain 8h.
1: Attends, comment ça a été l'enregistrement? Là, c'est quand même le 4e épisode là, de la course électorale. Est-ce que tu sens la fatigue parmi les gens autour de la table? Parce que tout le monde, pas du tout, c'est un bon épisode qui va être diffusé demain?
0: C'est un bon épisode. En fait, moi, la chimie était déjà très bonne dès l'épisode pilote. Et ça s'est juste amélioré avec le temps. Il y a une complicité qui se développe. Et un petit côté, je sens Catherine Godreau et Luc Massicotte de plus en plus complémentaires. Et parfois, il y a des petits chocs à un moment donné. Mais c'est tout le temps avec un grand sourire dans le visage.
1: Dans le respect. Ben ouais.
0: Oui, absolument. Et il y a toujours Julie Grenon qui est extrêmement pertinente parce que Julie couvre la campagne électorale dans la région pour la salle de nouvelles, mais Julie nous apporte un éclairage de comment ça se passe en coulisses, comment ça se passe dans les partis politiques, dans les circonscriptions, les équipes, comment les équipes travaillent. Et ça, je trouve que c'est un éclairage qu'on a trop peu dans une campagne électorale. Je vais vous proposer deux moments que j'ai retenus. Le fait que la lutte s'annonce serrée dans plusieurs circonscriptions. Il y a quelque chose qui était très parlant hier, c'est le chef du Parti québécois, Paul Saint-Pierre Plamondon, qui était de passage dans Arthabasca l'Érable. Il a carrément sorti l'espèce de carte d'urgence pour parler de son candidat, Alex Boissonneau, comme étant un futur ministre. On va écouter l'extrait de l'épisode. Donc, je vous rappelle, c'est un extrait exclusif.
1: Laser!
0: Oh ouais, on écoute l'extrait.
2: C'est une lutte serrée avec le Parti conservateur d'Éric Duhem ici. Et ça me fait plaisir de être là en soutien d'une personne dont j'ai besoin au Conseil des ministres. Je m'en suis jamais caché.
3: Ce que je retiens là-dedans, c'est que le Parti québécois nous dit que c'est chaud avec les conservateurs. Là, on dépasse le spin du Parti conservateur. L'adversaire constate ça sur le plancher. Alors là, je pense que ça devient un fait. Là.
4: Le Parti conservateur est venu brouiller les cartes actuellement, on va se le dire. La campagne que mène Éric Duhem est une bonne campagne et je ne pense pas que les gens ne s'attendaient pas, on regarde les sondages, on ne s'attendait pas à ce qu'il soit aussi fort. Alors ça vient bousculer des choses.
0: Donc, c'est un des aspects qu'on a abordé. On en a aussi profité pour faire un dernier tour d'horizon des différentes circonscriptions dans la région. Bref, on a fait un bilan de campagne.
1: Oui, régionalement, là, est-ce qu'on sent que ça a été une campagne différente des autres années, Jean-Philippe?
0: Hey, sais-tu quoi, Anne?
1: Non.
0: J'ai un autre extrait exclusif.
1: Tu sais, on sort toujours le sabre laser à chaque fois, hein?
0: Oui, oui. Ben, on en profite parce que c'est dans les derniers épisodes de la course électorale.
1: Ça va me manquer.
0: Julie Grenon a rencontré le préfet de la MRC Deschenaux et son analyse l'analyse de Guy Veillette résume très bien la dynamique dans la campagne électorale cette fois-ci. On va l'écouter. Donc Guy Veillette, suivi de la discussion qu'on a eue avec Catherine, Luc et Julie.
5: Les candidats arrivaient en disant ben bonjour, on est venu vous entendre sur vos préoccupations. Alors que ça aurait pu être vraiment un autre genre en disant, voici ce que moi je vous propose comme vision de développement dans le comté de Champlain.
0: Est-ce qu'un candidat doit être en mode écoute pendant la campagne électorale ou doit écouter avant la campagne électorale et arriver avec des solutions?
4: T'sais, de façon régionale, c'est pas une grande campagne où les candidats arrivent avec des propositions, arrivent avec des solutions. Parce que je comprends, on dit, ben là, c'est aux élus à y aller avec leur liste d'épicerie. Ben, y en a une liste d'épicerie. Mais toi, t'arrives avec quoi comme candidat dans ton coin? OK, tu parles de Test Canada, tu parles d'itinérance, peu importe. Arrive-nous avec du concret. Alors, quand c'est les élus qui le disent, je trouve ça parlant.
3: Mais l'électorat n'a pas fait la démonstration que c'était très important pour faire son choix. Alors, à un moment donné, c'est aussi de la faute des électeurs en partie. Ah oui. On le sait, vous prenez... c'est-à-dire que l'électeur, il vote d'abord pour le parti. Il vote d'abord pour la proposition du parti.
4: Alors, tu es en train de nous dire que les enjeux régionaux, c'est pas important pour les gens.
3: Je pense que c'est important qu'on en discute, mais ça fait pas une masse de différence au moment d'aller voter. Si vous prenez les demandes, par exemple, les enjeux dans Masquinongé, puis vous les passez dans un outil d'intelligence artificielle avec les programmes des partis...
0: C'est tellement tendance dans ton exemple.
3: Oui, merci. Il est possible que le parti ou que le candidat ou la candidature qui est le plus proche des enjeux qui ont été nommés, par exemple, ce soit pas lui qui soit élu.
6: On peut quand même se poser une question sur la liberté de parole des candidats, parce que lorsqu'on les sollicite, c'est pas rare que c'est la personne responsable des communications sur le plan national qui m'a rappelé pour me poser des questions pour savoir quel était le sujet de l'entrevue. Donc ils sont limités, peut-être pas pour tous les partis, mais on le sent là, qu'ils ont peut-être pas la liberté d'aller de l'avant ou de participer nécessairement à tous les débats.
0: Ah, je sens que vous en voulez plus.
1: Ben, j'ai le goût de prendre mon café avec la course électorale demain à 8h sur les applications Info puis Audio de Radio-Canada, puis de vous voir aussi sur l'application YouTube de Radio-Canada Montréal.

0: Si.
1: Oui, ben, en fait, YouTube de Radio-Canada Audio, mais c'est disponible en vidéo sur l'application Info de Radio-Canada. Sinon, il y a la version audio, c'est mélangeant. Hein?
0: Oui, je suis...
1: Il y a la version.
2: J'ai besoin qu'on m'éclaire un peu.
1: OK, ouais.
0: On peut vous
1: audio,
0: voir.
1: Audio, si vous voulez écouter l'émission, c'est l'application Radio-Canada Audio.
0: Oui. Oui, c'est ça.
1: Si vous voulez voir, on a l'application Info.
0: Oui. Ah oui, c'est ça, on vous voit là-dessus,
1: on
0: c'est
1: nous
0: vrai.
1: Voit, on nous voit, on nous voit en studio. Oui. Voir une chimie s'opérer, c'est extraordinaire. Oui. Et c'est disponible aussi sur YouTube, ça aussi, en vidéo, exactement. Oui, oui. Et j'ai le grand plaisir de vous annoncer que la course électorale vue d'ici ira en prolongation. On va
0: pendant
1: proposer...
0: Non. Un contrat d'un an.
1: Non, il y aura un dernier épisode mardi qui sera diffusé dans fin PM. Donc, il sera diffusé 16h10 mardi prochain, le lendemain de l'élection. Et par la suite, ce sera disponible sur Audio et Info. Alors voilà. Merci Anne d'avoir ouvert la porte à ce que je discute de cette
0: émission.
1: Ça tombait bien, j'avais mes extraits de prêt et mes bruits de laser.
0: Merci de t'être prêté à cet exercice d'entrevue. Ça m'aurait manqué parce que ça fait quand même 4 vendredis qu'on fonctionnait comme ça.
1: Ouais. Ça fait plaisir.
0: Tu peux maintenant poursuivre ton émission.
3: Les sports.
1: Au hockey, le Victoriavillois Tristan Luneau a signé une prolongation de contrat de 6 ans et 43 200 000 $ avec les Ducks d'Anaheim. C'est la plus importante entente de l'histoire de la Ligue nationale de hockey pour un joueur ayant disputé 14 matchs ou moins dans le circuit Bettman. Et la GMQ, les Voltigeurs sont à Boisbriand ce soir. Les Tigres rendent visite au Drakkar à Bécomo avant d'affronter les Saguenayens dimanche. Ligue nationale, le Canadien va jouer contre les Pingouins à Pittsburgh demain. Ligue canadienne de football, les Blue Bombers de Winnipeg seront à Montréal pour affronter les Alouettes. Dans la NBA, match préparatoire des Raptors de Toronto à Québec demain contre le Heat de Miami. Et en Formule 1, on surveille le Grand Prix de Bahreïn en Malaisie dans la nuit de samedi à dimanche sur les routes.
4: Difficile sur l'autoroute 40 direction ouest. Le passé des Forges, vous allez être au ralenti. Pour les gens qui arrivent par la 55 à la hauteur de Jean 23, il y a le petit ralentissement avant l'entrée vers le centre-ville. Difficile également par le pont du Plessis. Donc, vous êtes nombreux là, sur le réseau routier. Gardez bien les yeux sur la route.
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1: Et c'est Naomi Dockett-Zamor on pourrait appeler Nia Omi aujourd'hui.
2: Oh, c'est pas, on a déjà de la misère avec Noémie, là. Commence pas à mettre une autre lettre là-dedans, s'il te plaît.
1: J'ai juste voulu faire concept en ajoutant IA dans ton prénom.
2: Ah, OK.
1: Bon, c'est le moment où tu nous parles d'une utilisation d'intelligence pour ressusciter les morts.
2: Oui, et c'est pas une chronique IA spéciale Halloween. Pour ma chronique aujourd'hui, je vous amène en Suède. C'est une publicité à la télévision, la compagnie suédoise SKF. Et moi, j'essaierai pas d'être drôle comme toi, j'essaierai pas de dire le nom parce que là, j'ai trop d'orgueil. Je veux pas essayer de dire ce nom-là en suédois ici. Mais bref, une compagnie qui se spécialise en roulement mécanique. Là, c'est une publicité bon pour les du roulement à billes. Et là, SKF a ressuscité l'actrice Greta Garbo, Jean-Philippe.
1: Ah oui.
2: Ouais, la vedette hollywoodienne des années 30 pour l'occasion. La compagnie a indiqué avoir utilisé l'IA pour la recréer. Elle qui avait joué dans un film, bon, il y a plusieurs années, pour promouvoir l'industrie suédoise à l'étranger, dont SKF, justement. Et là, je vous décris la scène. Dès le début, on voit en toute petite écriture en bas d'image, là, qu'il est écrit AI generated, donc généré par l'intelligence artificielle. Après, ça disparaît dès qu'on voit l'actrice arriver. Et là, il est écrit starring, donc qui met en vedette Greta Garbo. On dit pas que c'est une version de l'IA. Là. On dit vraiment que c'est elle qui est là. Et là, ils ont gardé quand même son look. On peut le dire, là, look petit dentaille. À l'image, on peut voir, ils ont essayé de garder le grain de la peau, comme on voit les images des années 30. Le fini de son visage n'est pas pareil. Il n'est pas lustré comme on voit aujourd'hui avec les caméras 4K et tout ça. Et on dirait un vieux James Bond. Moi, c'est l'impression que ça me donnait un peu. Là, on envoie une lumière sur elle.
1: Ouais.
2: Encore simpliste. On n'a pas essayé de la mettre dans un décor des années 2026. Là, on est d'accord. Bon, dans cette publicité,
1: on voulait reconnaître Greta Garbo.
2: Oui, et quand même la mettre dans le temps où elle était exactement. Bon. Et là, en résumé, ce qu'elle fait, elle fait la promotion de la compagnie et de ses roulements à billes. Et bon, numéro un, déjà qu'on utilise quelqu'un décédé. C'est spécial. Il y a plusieurs années, elle a choisi de promouvoir, de se lier avec cette compagnie-là. Ça fait réagir parce que est-ce que une fois on décide de, les acteurs par exemple décident de faire une publicité, est-ce que t'es lié à cette compagnie-là, là littéralement, là, à la vie à la mort, tu sais? Parce qu'après là, elle est décédée puis on continue à l'associer à cette compagnie-là.
1: Ah, et d'autant plus que lorsqu'elle est décédée, on était loin de penser à l'intelligence artificielle et qu'un jour on pourrait la revoir mais en mode virtuel.
2: Oui, et eux autres, ils se défendent en disant qu'une jeune Greta Garbo, puis il est écrit à la fin là, de cette publicité-là, qu'elle a déjà

0: fait la promotion de la compagnie, mais quand même aujourd'hui, est-ce qu'elle aurait envie de participer à ça? Tu sais, on sait pas. Puis c'est une publicité qui a aussi suscité des débats parce que bien que oui, on se pose une question éthique à tout ça. Mm-hmm. C'est quand même une publicité qui est bien faite. Tu sais, on dit des fois par les images générées par l'IA, la personne a le 6 doigts. Tu vois que la personne c'est pas une vraie personne. C'est assez facile là quand même encore à déceler ces images générées par l'intelligence artificielle. Dans ce cas-là, on n'est pas là. C'est léché. C'est vraiment c'est magnifique comme image. Donc là, ça montre aussi à quel point l'intelligence artificielle est rendue loin et est capable de nous générer des personnes qui semblent totalement vraies dans la publicité. Et ben c'est ça. Donc c'est un article qui est dans la presse et on y explique que ce double virtuel-là, moi c'est ce qui m'a surpris, n'a même pas été créé à base d'images de l'actrice. C'est des prompts, comme on dit en anglais, là, des espèces de demandes textuelles qu'on a entrées dans un logiciel qui a créé cette image-là. Et on a utilisé sa voix pour faire la publicité. Donc ça soulève des questions parce que justement se demander, tu sais, est-ce que dans 10-15 ans George Clooney, on va encore parler de lui, même dans 75 ans, mm-hmm. il va peut-être encore lire un espresso, est-ce que celui qui faisait haha Family Prix va encore le faire dans 100 ans? La question se pose. L'IA pour
1: Matt,
0: donner
1: igloo.
0: Ben, Maxi et compagnie, on peut, ouais, c'est ça, ça peut partir longtemps, mais voilà. Donc à se demander, est-ce qu'on est lié à la vie et à la mort à la publicité avec l'IA?
2: Ben, j'ai l'impression que la question va se poser maintenant. Il faut qu'il y ait un consentement des personnalités qui signent le contrat à partir
0: exactement,
2: de maintenant.
0: Exactement.
2: Est-ce qu'on peut utiliser votre image après votre décès pour continuer à faire de la publicité avec vous?
0: Mais tout à fait. Mais elle l'a forcément pas fait.
2: Ouais. Non, c'est ça. D'où l'enjeu,
0: d'où
2: clairement.
0: L'enjeu, voilà.
2: Merci, Naomi. On revient dans un instant pour vous résumer l'actualité du jour.
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2: Dans une dizaine de minutes, on va retrouver notre collaborateur, auteur, poète, travailleur de rue, Adis Imidja, qui va aborder le concept de la masculinité positive. La grande question souvent, c'est quoi un homme? Et je pense que la réponse a beaucoup évolué ces dernières années. On va réfléchir là-dessus avec lui. Sinon, 16h35, il y a ce soir, à partir d'aujourd'hui, en fait, à Espace Shawinigan, une toute première convention de tatouage. Ça se déroule là-bas. On regroupe plus d'une centaine d'artistes tatoueurs d'ici et d'ailleurs. On va en discuter avec Jean-François Croteau, qui est co-organisateur de l'événement, l'industrie convention de tatouage. Donc, ce sera vers 16h35. Ici Jean-Philippe Nadeau, il est 16h. Jusqu'à maintenant, voici ce qui marque ce vendredi 2 octobre 2026. D'abord, dans l'actualité, Barbara, au centre du Québec, il manquerait plus de 200 médecins pour rétablir l'équilibre avec la moyenne québécoise.
6: C'est en s'appuyant sur les données du Collège des médecins que la table des MRC du centre du Québec arrive à ce constat et réclame surtout la séparation des deux régions, socio-sanitaires que sont la Mauricie et le centre du Québec. Alors, la présidente de la table, Nathalie Tessier, dit que la rétention de personnel, c'est difficile étant donné l'état des installations. On parle beaucoup de vétusté des installations au centre du Québec, mais elle croit cependant qu'avoir du pouvoir décisionnel, ça viendrait là au moins changer, améliorer l'offre de services.
7: Je peux pas dire que ça va régler le recrutement. Ce qu'on pense qu'on pourrait obtenir de plus en ayant une région socio-économique distincte, là, c'est plus d'avoir les services à proximité. Moi, je connais plein de gens qui doivent se déplacer toujours à la ville de Trois-Rivières pour avoir des services, ne serait-ce que des fauteuils roulants, là, une réparation de fauteuils roulants, des aides visuelles. On a Intervalle qui vient à Drummondville, mais 2 jours semaine comparativement à 5 à Trois-Rivières.
6: Les candidats aux élections provinciales ont été interrogés là-dessus. Celui de la CAQ, Sébastien Schneeberger, ainsi que le candidat libéral, Colin Andry, ils miseraient davantage, eux, sur la formation de médecins dans la région pour les retenir sur place, alors que les candidats du Parti conservateur, du Parti québécois et de Québec solidaire n'ont pas répondu ou retourné les appels là, pour cette question.
2: On est le 37e jour de la campagne électorale. Ceux qui sont tannés, dites-vous que ça achève, c'est lundi, le jour J. L'utilisation de l'intelligence artificielle pour l'écriture du plus récent livre du chef conservateur Éric Duhaime, ça fait beaucoup réagir aujourd'hui.
6: Surtout dans les autres caravanes, c'est que la maison d'édition qui a publié l'ouvrage d'Éric Duhaime en avril dernier a reconnu auprès de Radio-Canada que le premier manuscrit, il avait été largement rédigé avec des outils rédactionnels, que l'intelligence artificielle n'était pas intervenue cependant, au niveau de la formulation des idées. Comme je vous le disais, là, bien sûr, cette histoire-là, ben, ça frappe un peu l'imagination et ça a surtout fait réagir les chefs. On va écouter Paul Saint-Pierre Plamondon, le chef péquiste, suivi de la solidaire Ruba Gazal, puis du libéral Charles Milliard.
1: Quelle parole est fiable dans cette campagne-là? Et sur plusieurs sorties, Éric Duhaime aura malheureusement pas renforcé une perception qui date des autres élections sur le fait qu'il est capable de, je m'excuse du mot, là, c'est pas un beau mot, mais j'avais dit bullshitter la ville de Québec.
8: C'est rentré dans nos vies, il y en a qui l'utilisent comme outil de travail pour aller plus vite et il y a un côté qui peut être rapide, qui peut être efficace, mais ça a aussi des implications.
9: On a quelqu'un qui veut diriger le Québec apparemment et qui requiert une intelligence artificielle pour nous faire dire qu'est-ce qu'il a dans les tripes. Alors moi, ça m'apparaît pas à être le plan le plus souhaitable.
6: Éric Duhaime a déclaré de son côté que l'intelligence artificielle, c'était un outil comme les autres. Et d'ailleurs, il est de passage au centre du Québec en ce moment, Éric Duhaime. Il va terminer sa journée du côté de Bécancour.
2: Le mot utilisé par Paul Saint-Pierre Plamondon, c'est combien de points au Scrabble? Je vais juste poser la question.
6: On n'a pas le droit d'utiliser des mots en anglais au Scrabble, Jean-Philippe.
2: Ah bon?
6: Ça serait zéro.
2: Mais pourtant, il y avait un verbe, je sais pas. Sur une note plus sérieuse maintenant, on s'en va aux États-Unis. La gouverneure de l'État de New York a choisi une procureure spéciale pour enquêter sur l'affaire de viol collectif présumé à l'Université Cornell.
6: Laetitia James, qui est connue pour ses investigations, notamment sur Donald Trump, elle prend donc en charge cette affaire qui suscite moult réactions, là, notamment sur les réseaux sociaux. Donc, dans une plainte au civil, la victime présumée affirme avoir été droguée, agressée sexuellement par 7 membres d'une fraternité. C'était il y a 2 ans. Sa plainte au criminel n'avait pas abouti à l'époque. Là, la gouverneure de l'État de New York a également promis de réformer une loi qui est controversée et qui rend difficile pour une victime de faire reconnaître un viol si elle était en état de facultés affaiblies.
2: Sur la scène culturelle, Anne, les finalistes du prochain Gala Art ont été dévoilés.
10: Oui, le Gala Art qui est organisé par Culture Centre du Québec, 22e édition, ça se tiendra le 12 novembre prochain au Moulin Michel de Gentilly. Et l'animation cette année sera réalisée par Ghislain Jutras, le fameux musicien trad et caller de Nicolette. C'est sur la thématique flanelle et paillettes, ce Gala Art. Et puis, il y a des nommés qui ont été dévoilés aujourd'hui, notamment Dominique Boulanger, Georgette et Anne Sylvie Gosselin dans la catégorie prix art de la scène. Les arts visuels, ça se compétitionne entre Marc-Antoine Côté, Mario Blaniel et Michael Lepage. Le prix diffusion, le centre d'art Jacques Michel Auger ou encore le Drac de Drummondville. Il y a aussi le prix littéraire de la société Saint-Jean-Baptiste entre Marie-Noël Marino et Maureen Martineau. Alors chaque lauréat de prix disciplinaire se verra remettre une bourse de 1 000 $. Évidemment, ça aide dans le cheminement de sa carrière. Alors on va surveiller le tout le 12 novembre.
2: Il va bientôt y avoir une bande dessinée sur l'enfance d'Yvon Deschamps.
10: Oui, ça m'a surprise. Ça sera illustré par Sam Parr et ça a été écrit par sa fille Annie Deschamps. Bien avant que Yvon Deschamps soit le monument de l'humour que l'on connaît, c'est un petit gars de Saint-Henri. Il avait 2 frères aussi dans Saint-Henri et c'est ce qu'elle a voulu parler dans cette BD qui sera publiée mercredi prochain chez VLB Éditeur. Et ça a pris beaucoup, beaucoup d'années. Pourquoi? Parce que c'est pas un grand jaseux, semble-t-il, Yvon Deschamps. Elle a dit en entrevue à Radio-Canada, Annie Deschamps, qu'il y a 7-8 ans, son père a vraiment commencé à parler, à raconter des choses qui lui étaient arrivées petit. Il a fallu qu'elle collige les histoires, mais ça a pris du temps parce qu'on peut pas pousser Yvon Deschamps, semble-t-il. Des fois, il veut rien savoir pendant 6 mois de parler de sa vie et tout ça. Et donc, elle a été aidée par l'auteur et BDiste Tristan Demers. Il a agi à titre de directeur littéraire de la BD. Les illustrations donc sont signées Sam Parr, à qui on doit entre autres la série Billy Stewart ou encore Captain Static. Yvon Deschamps qui, dans cette BD-là, va se raconter, mais elle dit que ça se distingue des BD traditionnelles par l'intégration d'un volet documentaire. Donc, on est vraiment allé à la Société historique du quartier Saint-Henri de Montréal pour avoir aussi des images de l'époque. Et c'est pas toujours jojo, là, la vie de l'enfance de Yvon Deschamps, parce qu'il vient d'un milieu très, très modeste. À l'époque, c'était l'emprise de l'Église, le spectre de la Seconde Guerre mondiale, le rôle très genré des femmes largement confinées au foyer aussi. Mm-hmm. Alors, on va parler de tout ça. Et ça s'appelle Yvon Deschamps à Saint-Henri. Et ça sera publié mercredi prochain.
2: Ben, c'est sûr que son histoire a forgé les propos qu'il a eus par la suite, les messages qu'il a voulu lancer, ses consciences qu'il a voulu allumer aussi par rapport à la société. Donc oui, ça promet, cette bande dessinée sur la jeunesse d'Yvon Deschamps. Anne, tu veux nous parler du courage d'une fan?
10: Elle s'appelle Caroline Brana. C'est une créatrice de contenu qui voulait tellement aller voir le spectacle de Céline Dion à Paris qu'elle a couru 922 kilomètres depuis sa maison jusqu'à Paris. Ce matin, elle a été accueillie par plusieurs fans de son travail de créatrice de contenu. Elle a 33 ans et ce qu'elle a couru, là, c'est l'équivalent d'un marathon par jour pour compléter son défi. Elle était accompagnée, entre autres, de son amoureux. Elle est arrivée donc à Paris ce matin. Plusieurs personnes étaient avec elle. Ça a été organisé, en fait, par la chaîne de radio RTL aussi, qui l'a pris un peu sous son aile, mais qui l'a pris au mot. C'est-à-dire que ça a commencé après la mise en vente des billets pour les concerts de Céline à la Plénitude Arena ce printemps. Et donc, Caroline Brana...
2: Donc, elle est partie de chez elle.
10: Oui, c'est ça. Elle a couru
2: 900 kilomètres.
10: Ouais.
2: Jusqu'à Paris.
10: C'est ça. Et donc, elle avait dit aux gens sur Instagram, je suis tellement déçue de pas avoir été capable d'avoir des billets pour aller voir Céline, que je pense que je vais courir jusqu'à Paris si jamais j'ai réussi à avoir une paire de billets. Et donc, la chaîne radio RTL l'a pris au mot, lui offre des billets, si en échange, elle relève son défi de courir. Et donc, le projet s'est appelé « J'irai où tu iras, Céline ». Et donc, elle s'est préparée pendant 6 mois pour cette course vers son idole. Elle a eu des commanditaires, sa page Instagram a explosé à 203 000 abonnés. Et donc, elle a quitté sa petite ville d'Osségor le 12 septembre et a récupéré sa paire de billets pour le concert du 10 octobre de Céline ce matin, là, à 11 h quand elle est arrivée. Donc, elle va avoir une petite semaine de congé là pour se remettre de son aventure.
2: Celle que vous allez entendre ronfler pendant le spectacle, c'est elle, non?
10: Non, elle a une semaine pour se préparer à aller voir son idole Céline.
2: Bon, Naomi, est-ce que tu es prête?
0: Je me suis levée prête ce matin pour cette question-là. Oui.
2: On n'est jamais totalement prête pour la question du jour, mais faut plonger. Faut plonger.
11: La question du jour.
2: Mais en même temps, il y a quelque chose qui peut t'inspirer avec le Festival international de la poésie de Trois-Rivières.
0: Ben oui, j'ai été inspirée, tu le dis, par le Festival international de poésie qui débute aujourd'hui, hein, comme le disait Anne, j'ai ça jusqu'au 11 octobre. Une programmation qui permet au public et aux artisans d'aller à la rencontre l'un et l'autre. Plusieurs activités comme des ateliers de poésie, des rencontres avec des grands poètes et tout ça. Bref, il y en a pour tous les goûts. Et là, comme Trois-Rivières est la capitale internationale de la poésie, moi, je savais pas ça avant d'arriver ici à Trois-Rivières, hein, que ça l'était. Donc, vraiment, c'est un fait super intéressant. J'ai choisi de tester les connaissances de nos auditeurs. Alors, je veux pas vous traumatiser. Moi, je vous amène en hiver, alors que l'automne vient tout juste de commencer. Je le sais, on aime nos feuilles, on va les garder. Mais je vous amène quand même en hiver avec le poème « Soir d'hiver », ce poème qui a été publié autour des années 1900, du grand Émile Nelligan. Et la question est la suivante, mes amis, écoutez bien. Quel est le vers emblématique au début de l'œuvre? Alors là, voici les choix de réponse. N'oubliez pas, il faut pas le dire. A, c'est « Comme la pluie a plu ». B, A, comme la neige a neigé.
2: Ça va mal, c'est le A quand ça commence par A.
0: Arrête. Oui, A, A. OK, je recommence. OK. Donc, on a compris le A, le premier. B, comme la neige a neigé. Ou C, A, comme le vent.
10: Je comprends pas.
2: C'est B, c'est A.
10: C'est A,
2: c'est
10: A. C'est A, c'est
0: là, ça commence.
2: OK, option 1.
0: La gang.
2: Option 1.
10: C'est la pression.
0: OK, oui, on va y aller avec 1. Bon, A, comme la pluie a plu.
10: Ah, c'est mieux.
0: Option 2. Ah, comme la neige a neigé.
10: Deux.
0: Ou l'option 3. Ah, comme le vent a venté. Là, Anne, tu me suis exprès, je te connais. À peine.
2: Bon, est-ce que c'est 1, 2 ou 3, A, A ou A?
0: Vous avez compris, là, c'est ça, exactement.
2: Allez-y sur la bulle de conversation sur l'application Radio-Canada Audio et participez à l'émission. Ça vous permet de répondre votre choix pour la question du jour. Aujourd'hui, on va donner la réponse.
10: Est-ce que Nao
0: c'est la stress
10: va vouloir revenir travailler avec nous? A, je ne crois pas. B, peut-être.
6: C'est qu'elle aura des cauchemars, rassurez-moi, la prochaine fois.
0: Tout à fait. Je ne fais plus la question.
2: Bon, je fais avec la question du jour. Donc, participant en grand nombre, on va donner la réponse. Oui, faut revivre ça dans une heure environ, vers 17h15. Ce soir, on prévoit un ciel partiellement nuageux, 30% de risque d'averse, minimum 8. Demain, du soleil, maximum 16. Et dimanche, alternance soleil-nuage, maximum 16. Et pour lundi, je tire parce que c'est le jour d'élection, de la pluie prévue pour lundi, maximum 14. Sur les routes.
6: Ça va encore assez bien.
2: Ouais, est-ce que ça va?
6: Oui, ça va. Mais l'autoroute 40 en direction ouest, là, c'est compliqué quand même. Passé le boulevard des Forges, il y a un bon ralentissement qui arrive assez sèchement, là, je vais vous dire. Par la suite, passé des Récollets, ça s'améliore. Donc, soyez quand même bien vigilants, les yeux sur la route. 40 en direction ouest, c'est plus simple. Pour les gens qui reviendraient par le pont du Plessis, il y a une bonne congestion là. Boulevard Thibault-Nord, comme c'est souvent le cas, c'est difficile également ce soir. La 55, Rive-Sud, incluant là, le pont La Violette, ça va bien. 55 vers le nord, pas si mal, mais vous êtes nombreux ce soir dans le secteur de Shawinigan, là, notamment passé l'avenue Saint-Marc vers l'avenue de la Station. Il y a du rouge pas mal là, sur les cartes du ministère des Transports.
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1: Et c'est à cet instant qu'on accueille Adis Simidja. Salut Adis.
2: Salut Jean-Philippe.
1: Qu'est-ce qu'on entend comme chanson en ce moment?
2: C'est Suzanne, le titre de la chanson, c'est Viril. Donc, elle nous amène à réfléchir sur ce concept de la virilité qui est rattaché aux hommes.
1: Hein. Oui, parce que c'est ce que tu vas aborder aujourd'hui, l'espèce de construction de la masculinité.
2: Oui, parce que, veux pas, moi j'ai été construit dans un univers, en fait, en tant qu'adolescent, jeune adulte, où j'étais un gars de 6 pieds 4, 280 livres, et qu'on m'a toujours dit, il faut que tu joues au football, faut que tu, sais, les sports de gars. Et j'ai intéressé ces choses-là, donc je me suis pas permis de faire plein d'affaires pendant ma vie. Et à 37 ans, j'ai commencé à mettre du cutex sur les ongles, puis j'aime ça, mais ça met de la couleur dans ma vie. Et je me entends aussi qu'écrivain pour, j'écris de la littérature pour adultes, mais j'écris aussi de la littérature jeunesse. Et il me semble que on a en tant qu'artiste le devoir de réfléchir comment on peut influencer ces jeunes-là, ces adolescents-là plus positivement. Et mais pour ce faire, il faut se déconstruire soi-même. Donc aujourd'hui, je voulais vous parler un peu de justement ces personnes-là, ces femmes-là en fait qui m'ont permis une certaine forme de déconstruction et qui me confrontent encore aujourd'hui à certains égards au quotidien par rapport à mes privilèges, par rapport aux privilèges qu'on a en tant qu'homme et où on se situe là-dedans dans notre responsabilité d'influencer positivement les jeunes et les moins jeunes. Aussi les ados et les hommes qui nous entourent. Donc, Suzanne fait partie de ces personnes-là qui m'influencent au quotidien et à qui j'ai tendu l'oreille.
1: Qui est une chanteuse, donc chanteuse qui, le titre de la chanson le dit, viril, donc vient un peu déconstruire le mythe du... C'est quoi un vrai homme, finalement?
2: Oui, exact. Puis pourquoi on associe cette chose-là à la masculinité, le viril, le fort. Et Suzanne, justement, c'est une chanteuse française électropop. Donc je vais vous parler tantôt d'une femme, une pionnière du rap québécois, parce que moi, j'ai beaucoup écouté de rap quand j'étais jeune. Et là, je me suis intéressé à l'électropop grâce à Suzanne, grâce à ses paroles, justement, qui portent, certes, un message féministe, mais au-delà de ça, il y a beaucoup de poésie aussi là-dedans. Il y a une façon de le dire, il y a une façon où la colère peut se déposer dans ses chansons aussi et à faire réfléchir. Donc, c'est pour ça que j'ai choisi cet extrait-là de Suzanne pour introduire la chronique.
1: Et tu veux rendre hommage à plusieurs femmes qui t'ont influencé d'une certaine façon. On va commencer par on a parlé de Suzanne. Parlons de Martine Delvaux.
2: Oui, Martine Delvaux, en mon sens, on connaît Martine Delvaux pour son œuvre littéraire, pour son militantisme féministe. C'est une grande humaniste, Martine Delvaux. J'ai été introduit par sa littérature, en fait, à Martine Delvaux, qui a déconstruit, justement, qui nous a en fait exposé plutôt à cette violence masculine à travers justement son livre sur le Boys Club, et elle n'amène pas qu'une critique, elle amène aussi des solutions. C'est ce qu'on oublie souvent avec les femmes en général qui critiquent la masculinité toxique et les violences que les hommes ont fait subir aux femmes. Et Martine Delvaux, moi je la suis sur Instagram aussi, c'est la revue de presse. Moi depuis tout jeune, je fais une revue de presse le matin et je m'amuse à ça. Et Martine Delvaux, c'est ma revue de presse matinale parce que sur Instagram, Martine Delvaux, elle amène des articles, elle déconstruit ces choses. C'est une femme de lettres qui sait le pouvoir des mots. Et à travers ça, je suis confronté, je suis exposé et je peux me questionner justement sur ces éléments-là. Pourquoi il y a autant de violence masculine? Pourquoi il y a autant de violence en général? Parce que Martine Delvaux, c'est une grande figure de la littérature, mais c'est aussi une grande figure, je pense, de l'humanité québécoise, en fait, du Québec qui nous amène à réfléchir, qui amène le Québec ailleurs, dans un Québec qu'on peut réfléchir plus juste, plus égalitaire.
1: Donc, Martine Delvaux, tu veux rendre hommage aussi à Jenny Salgado. Tu parlais, c'est cette chanteuse de hip-hop, de rap québécois.
2: Oui. Oui, Jenny Salgado, pour ceux qui le savent pas, c'est une des membres fondatrices du groupe Mozaïen. Donc, quand moi, je suis arrivé au Québec, j'écoutais Mozaïen. Je suis allé, mon premier spectacle de musique au Québec, ça a été à l'ancien Maquisard, pour ceux et celles qui le savent. Et je suis allé voir Mozaïen. Et depuis ce temps-là, je suis la carrière de Jenny Salgado. Et ceux qui le savent pas, en fait, c'est Jenny Salgado qui est à l'origine, en fait, derrière toute la promotion du groupe de musique Music Mosaïon et de sa popularité, et aussi c'est une productrice de musique aujourd'hui qui collabore notamment à Radio-Canada. Et donc Jenny Salgado, moi, à travers sa musique, parce que c'est elle qui venait le plus me chercher dans le groupe Mosaïon, et j'ai eu l'occasion de collaborer avec elle. Elle est venue donner des ateliers d'écriture ici à Trois-Rivières lorsque j'avais mon camp d'été avec le Sénat Trois-Rivières, puis mon organisme des livres et des réfugiés. Donc c'est une personne extrêmement généreuse de son temps et qui fait avancer, je pense, la cause, encore une fois, pas juste des femmes, mais aussi des Québécois et Québécoises en général. Donc je pense que c'est important de le souligner et de s'en inspirer et de porter l'oreille. Justement, là, il y a deux chanteuses là-dedans, Suzanne et Jenny Salgado. C'est une façon de se déconstruire, je pense, c'est de tendre l'oreille et d'écouter et d'être capable de se regarder dans le miroir qu'on nous tend.
1: Mais ça nous rappelle à quel point l'art peut changer les choses.
2: Absolument.
1: De différentes façons. Tu veux aussi rendre hommage à Poetry Panacée?
2: Oui, Poetry Panacée, qui est une Instagrammeuse, et non seulement une Instagrammeuse, mais qui est une doctorante en philosophie, et qui fait des vidéos quand même assez longues sur Instagram, qui déconstruit toutes les préjugés et les stéréotypes de genre, et qui, à travers justement cette approche assez étoffée et documentée, explique en fait ces violences-là que les hommes font subir aux femmes, et aussi qui amène cet autre élément-là, comment on peut, en tant qu'homme, être un impact positif sur les autres hommes et sur les adolescents aussi, à travers ces vidéos sur Instagram.
1: Et on rend hommage à Maïté Labrec-Saganache.
2: Oui, Maïté, qui est une amie aussi personnelle et qui est une militante CRI, qui sensibilise aussi à travers, à sa manière, justement, par rapport plus particulièrement aussi aux femmes autochtones et les injustices qu'elles peuvent vivre. Donc, c'est un autre élément qui est très intéressant à aborder. Et moi, j'ai utilisé, quand j'enseignais au Cégep de Trois-Rivières en sociologie, le cours de différenciation sociale, j'utilisais parce que Maïté aussi fait de la pédagogie, notamment à Télé-Québec. Ils avaient fait des petites capsules que j'utilisais pour justement enseigner qu'est-ce que la différenciation sociale et comment ça impacte les différents groupes, plus particulièrement les femmes autochtones.
1: Ça nous rappelle tout ça, l'importance de réfléchir à ce qu'on a comme valeur intérieure, comme homme, et de essayer de voir la distinction entre les concepts déjà établis et ce que nous, on est comme personne. Et c'est une réflexion importante que tu nous proposes cet après-midi.
2: Oui, je pense. Puis c'est important de le faire soi-même avant toute chose. Donc, je viendrai pas vous parler de tout ça sans avoir fait justement ce travail rétrospectif et qui continue à se faire. C'était au quotidien. Je veux dire, c'est pas quelque chose qui est acquis et ce sera jamais acquis. Donc, je pense que c'est important que le miroir qui est devant nous, ben on le pogne pas puis qu'on retourne vers l'autre, mais qu'on se regarde soi-même dedans, puis qu'on dise aux autres, venez aussi autour de moi, on va se regarder tout le monde, les gars, les adolescents, on va se regarder qu'est-ce qu'on fait de pas correct. Parce que moi, j'ai la conviction que autant qu'il y a cette masculinité toxique qui est enracinée dans nos écoles, qui est enracinée un peu partout dans la société, j'ai autant cette conviction-là qu'on peut faire quelque chose, puis que nos jeunes, surtout, en fait, sont influençables, mais on peut les influencer positivement aussi et déconstruire ça. Il suffit juste de trouver des modèles et des modèles qui sont autocritiques envers eux-mêmes.
1: Merci beaucoup, Adis. C'est bien d'actualité, malheureusement, encore cette semaine, tous ces concepts de masculinité toxique. Merci beaucoup pour ce partage aujourd'hui.
2: Merci à vous.
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1: On va poursuivre avec Anne, parce que tu as quelques nouvelles à nous partager. Et il y a un comédien québécois qui obtient un rôle majeur dans la série Heated Rivalry.
3: Et c'est un rôle, je vous dirais, c'est un contre-emploi, un anti-casting, comme on dit dans le milieu. C'est Yves Jacques, comédien immensément connu, qui va jouer le rôle de l'entraîneur homophobe dans la série Heated Rivalry, saison 2. Il va incarner le coach Thériault, un être vraiment pas gentil envers son joueur vedette Shane Hollander. Alors, ce personnage-là, il apparaît dans le livre The Long Game de Rachel Reed, l'autrice, là. Parce que il faut dire que quand vous avez peut-être vu sur Crave Rivalité passionnée, Heated Rivalry, ça c'est tiré du roman Game Changer qui est sorti donc en novembre l'année dernière. Mais revenons à Ajak, il a tourné cette semaine aux côtés du réalisateur Jacob Tierney pour son rôle. Le coach Thériault, il est à la tête de l'équipe Les Metros de Montréal et il représente le machisme et l'homophobie encore très présents dans le monde du hockey masculin. Tu sais, tout ce qu'on veut déconstruire mm-hmm. et à travers le message de l'œuvre littéraire de Rachel Reed, ben c'est le personnage de Yves Jacques là, finalement. Alors il va faire la vie dure aux joueurs joués par Hudson Williams, rivalité passionnée qui a connu un impact majeur évidemment pour faire reconnaître les droits de la communauté LGBTQ+. Et quand je dis que c'est un contre-emploi, Yves Jacques a été honoré hier par la Fondation Émergence qui lui a remis le prix Laura McCutcheon pour son engagement de longue date envers les communautés LGBTQ+. Et lui, et puis ça, je l'ai lu dans l'article de Richard Terrien qui en a fait la nouvelle cet après-midi, là, notamment dans le Nouvelliste. Yves Jacques, il avait fait son coming out en 1996 en direct à l'émission de Denise Bombardier, Raison Passion à Radio-Canada. Puis par la suite, il a été porte-parole de Gay Écoute et il est devenu un modèle, une inspiration pour plusieurs générations. Alors c'est tout je pense que c'est un coup de génie de lui avoir donné ce rôle-là.
1: Oui, parce que c'est quelle bonne façon d'exposer les enjeux que vivent les personnes membres des communautés LGBTQ+, mm-hmm. que de les confronter, de montrer à quoi ils sont confrontés. Et là, on a l'exemple d'un entraîneur de hockey homophobe.
3: Ouais.
1: Ben c'est exactement ça que vivent bien des hockeyeurs. Donc mm-hmm. c'est une façon de faire avancer la cause pour lui.
3: Ben oui.
1: Assez clairement.
3: Alors chapeau Yves Jacques, puis à Jacob Tierney aussi qui lui a fait ce rôle là.
1: Là il y a une nouveauté à voir enfin à Trois-Rivières.
3: Ben c'est La Meilleure Façon, c'est Par Accident de Noémie D. Leclerc avec la musique de Hubert Lenoir. Hubert Lenoir qui a aussi travaillé donc sur le film de Sa Tendre Moitié. Il est enfin arrivé aujourd'hui au cinéma Le Tapis Rouge, ce film là après 2 semaines de sortie dans quelques cinémas au compte-goutte à travers le Québec. Et ben ça va ajouter, je pense, à la cagnotte qui va très bien. Déjà 100 000 $ au box-office pour ce film, fait avec un minuscule budget, porté à bout de bras par un groupe d'amis dans la vingtaine. Le film qui génère un engouement, qui prouve que les Québécois, Québécoises, quand on leur offre du cinéma peut-être différent, ben le bouche-oreille fait son œuvre et il retourne au cinéma, une certaine génération. C'est comme ça, en tout cas, que Noémie D. Leclerc parle de ce qu'elle voit en ce moment avec son film. Alors, ça, c'est maintenant au cinéma Le Tapis Rouge, au cinéma aussi de Drummondville. La Meilleure Façon, c'est Par Accident.
1: Là, l'année 2026, oui. C'est l'équivalent de 4 ans de film là, pour elle. Anna Dewey qui a un nouveau film.
3: Oui, un autre film. On va écouter un extrait.
4: Je suis sûr que vous devez avoir quelques questions.
5: Pourquoi votre femme peut pas finir sa saga?
4: Vous voulez vraiment le savoir? Je vous présente la vérité. Les médecins disent qu'elle ne marchera et ne parlera plus jamais.
1: En tout cas, Verity, un film où les portes craquent, ça, ben, c'est clair.
3: Oui, d'une maison très cossue dans le Vermont. Alors, ça met en vedette Anne Hathaway, Josh Arnett, puis aussi Dakota Johnson. Ça arrive aujourd'hui. C'est tiré d'un best-seller de l'autrice Colleen Hoover.
6: Un excellent livre, hein?
3: Oui, mais elle fait quand même un peu dans l'eau de rose, là, Colleen Hoover.
6: Oui, mais je la trouvais moins pire que les autres.
3: Oui, en tout cas. Ben, c'est ça. C'est entre autres elle à qui on doit l'adaptation là au cinéma de It End With Us, qui a été comme un film qui a beaucoup plus fait parler de lui par une situation problématique sur le plateau de tournage, mais ça, c'est une autre histoire. Alors, si vous aimez, avec ce que j'ai lu, là, parce que je l'ai pas vu, là, le film, ni le livre, Verity, là, si vous avez aimé le cinéma du type Fatal Attraction ou Basic Instinct à l'époque des années 90, je crois que ça va vous plaire comme roman.
6: Vrai, ouais.
3: Alors, Dakota Johnson, elle incarne une jeune autrice qui a pas encore beaucoup de travail, mais qui, selon une autre autrice, Verity Crawford, jouée par Anna Hathaway, qui connaît un énorme succès, elle pourrait être donc son autrice fantôme parce qu'elle a perdu ses capacités là. La championne de la littérature Verity Crawford là, elle a eu un accident. Bon, elle est paraplégique. Mm-hmm. Et donc, Dakota Johnson, dans son rôle, se fait inviter dans sa grande maison, là, une espèce de gros château dans le Vermont. Son mari est joué par Josh Arnett. Puis il lui dit, ben, je pense que c'est vous qui allez pouvoir continuer, terminer le livre de mon épouse qu'elle n'a pas terminé. Puis là, elle va fouiller dans le bureau, puis elle va trouver des affaires. Puis là, des affaires qui disent, notamment, elle décrit l'obsession de l'autrice pour son mari et ses pulsions meurtrières envers leurs enfants. Alors, si vous aimez ce type de film...
6: Je me sens comme mal d'avoir dit que c'était super bon, mais... Ben,
7: tu n'as pas l'air convaincu du tout.
3: Oui, écoute, c'est un bon divertissement, je pense bien. Monsieur, tu sais, c'est l'automne, alors vous pouvez aller voir ça au cinéma. Ça s'appelle Verity.
1: Bon, Tom Cruise, est-ce qu'il va l'avoir son Oscar? Ah. C'est la grande question.
3: Forget control the course of nature. At least we can control the nerves. Je me sens agressée, Jean-Philippe. Je me sens tellement agressée par ce film. Je pense que je suis pas la seule.
1: Digger,
3: qui est de Alejandro González Iñárritu. Puis depuis quelques jours, ben là, il y a plein de médias à travers le monde qui ont vu le film en avant-première. Là, il est arrivé aujourd'hui dans les cinémas de la région. Puis tu sais, ben il y a une grosse transformation physique. Là, tu sais, je pense qu'il a passé 6 à 8 heures là, sur une chaise de maquillage pour ne plus ressembler à Tom Cruise. Il joue le rôle d'un magnat texan. Qui fait des forages de façon illégale, puis là il crée une catastrophe naturelle, puis là il va vouloir comme changer tout ça, puis il y a tellement d'éléments dans ce film là qui ben c'est ça là, tu sais, est-ce qu'il en fait trop, est-ce que on a l'impression que ça crie continuellement dans entre autres le journal La Presse, on dit aujourd'hui Tom veut un Oscar, il n'y a pas de doute malgré sa transformation physique et son accent emprunté, je ne suis pas convaincue que son souhait sera exaucé, ça va dans tous les sens. Il est difficile de s'y retrouver. Trop, c'est comme pas assez. Et c'est un petit peu ce qu'on retrouve. Puis comment ça, on perd la signature de cet extraordinaire réalisateur qu'on dit aussi, avec ce que j'ai colligé comme information, qui fait un peu dans le Wes Anderson, dans les frères Coen aussi. Il paraît-il aussi qu'il y a des blagues, un humour scatologique là-dedans et que ben il occupe tout le plancher, là, Tom Cruise, mais à trop vouloir en faire, peut-être que c'est justement pas assez ou c'est trop. On dirait que j'ai peur de ce film-là.
1: Oui, ben je regardais la liste de films de Alejandro González Iñárritu.
3: Amores Perros, entre autres.
1: The Birdman, qui a mm-hmm. été un grand film. Bon, ben, c'est un réalisateur qui a sa signature, ben, ça, c'est
3: exactement,
1: clair.
3: Exactement, qui fait plus dans les films qui ont une... plus de la gauche, peut-être, dans une démarche intellectuelle différente aussi.
1: Il y a un esthétisme, ça,
3: exactement,
1: c'est clair.
3: Ouais.
1: Je donnais l'exemple de Birdman. Je pense que Birdman, c'est un plan séquence qui dure 2 heures, là, ouais. Pratiquement. Le Revenant avec Leonardo DiCaprio, où il nous amène carrément dans le bois, et il a la capacité de créer des univers.
3: À partir du Revenant, là, il était rendu dans une autre affaire, une autre tale hollywoodienne, là, avec Leonardo DiCaprio, là. Lui aussi, je pense qu'il a cru à un Oscar en faisant ce film-là. Lui aussi, il en a fait beaucoup. Oui. En tout cas, on pourra s'en reparler. On dirait que j'ai peur de Digger, mais il est au cinéma. À vous de vous en faire votre propre idée.
1: Les informations maintenant avec... Les informations avec Barbara Leroux maintenant. On va commencer, si tu veux bien, Barbara, on va parler de la Belle Go de Shawinigan. Oui. Parce que les travaux de démolition, je m'excuse, je t'ai lancé mon crayon par accident. J'en suis vraiment désolé.
7: Tu as un peu peur.
3: C'est un projectile.
1: Je savais qu'un jour, ça allait arriver.
7: C'est arrivé. Bon,
1: c'est arrivé. Donc, je t'ai lancé mon crayon, je m'en excuse. Tout ça pour dire que les travaux de démolition du silo de la Belle Go sont toujours en cours.
7: Oui, puis ça devait se terminer hier. De toute évidence, il y a du retard. Notre collègue Félix Ouellet, lui, s'est rendu sur place cet après-midi, justement, pour tenter de faire le point. On le joint là-bas. Bonjour, Félix. Est-ce que, Félix, tu nous entends bien? Bon, Félix était là.
1: On va tenter de rétablir la communication.
7: Ouais, le temps de vous dire.

0: En tout cas, normalement, là, les travaux vont s'échelonner encore sur plusieurs jours. Là, il y a une grande complexité qu'on ne connaissait pas.
1: Donc, on reviendra, Félix, dans un instant. Parlons de Québec solidaire. La co-porte-parole Ruba Gazal était en studio un peu plus tôt. Elle revenait d'un point de presse qu'elle a tenu en compagnie des travailleurs en l'encadre de Simmons à Trois-Rivières.
0: Elle est allée leur apporter du soutien. Elle te mentionnait d'ailleurs que ces travailleurs-là, ils sont en l'encadre depuis 6 mois, que pour plusieurs, c'est difficile. L'économie étant ce qu'elle est, ben, avec des revenus comme ça là pendant un lockout qui s'étire à travers le temps, ce n'est pas une situation qui est facile pour les travailleurs, c'est le message qu'elle avait et elle voulait aussi leur rappeler sur la ligne de piquetage l'engagement qu'a pris Québec solidaire, on peut l'écouter.
2: Donc, on a un employeur qui fait des profits mirobolants de 16 milliards de dollars et qui décide, alors qu'on est en pleine crise du coût de la vie où tout coûte extrêmement cher, de dire à des travailleurs, ben je vous remercie, venez pas travailler, je ferme l'usine. Ah, pendant ça, là, il en profite pour faire des projets dans son usine. C'est totalement inacceptable. À Québec solidaire, on a un engagement très clair, puis on va continuer de nous battre pour les droits des travailleurs et travailleuses. On veut interdire les lock-outs.
0: Maintenant, il y a un agent d'intelligence artificielle qui a tenté de pirater le site de Bibliothèque et Archives Canada. C'est ce que révèle le laboratoire de suivi de l'IA Trendsleuth, qui est basé à San Francisco et qui note cependant que la cyberattaque aurait échoué. L'entreprise a signalé des tentatives d'accès aux données publiques figurant sur les sites web des gouvernements canadiens et américains. Elle a ensuite averti le gouvernement du Canada de cette tentative de piratage. Selon l'expert en cybersécurité Antoine Normand, les situations comme celle-là sont désormais de plus en plus fréquentes.
3: C'est des données personnelles. Donc, c'est probablement des noms, des adresses, des dates de naissance et autres choses qui pourraient être utilisées pour créer des faux comptes. Maintenant, depuis 3-4 ans, c'est constant. Donc, il y a des machines qui essayent qui teste toutes les adresses et qui essaye d'entrer constamment sur ce type de données-là.
0: Aujourd'hui, le gouvernement fédéral a d'ailleurs mis sur pied le Conseil national sur l'intelligence artificielle qui vise à émettre des recommandations pour rendre l'IA plus sécuritaire. On le disait, là, on est dans le dernier droit de la campagne électorale. C'était le moment de faire le bilan pour certains candidats. C'était le cas pour la candidate libérale dans Maskinongé, Nancy Mignot, qui dit avoir tenu de nombreuses rencontres pendant cette campagne pour lui permettre d'établir des engagements. Elle promet entre autres 200 millions de dollars sur 4 ans pour augmenter le financement du milieu communautaire, le doter également d'un financement à la mission plutôt qu'au programme. Elle veut créer un comité régional municipal et attirer de nouveaux investisseurs et entreprises dans Maskinongé. C'était également jour de bilan pour le candidat de la CAQ dans la Violette-Saint-Maurice qui a pris position pour réaliser le projet Mauricie de Test Canada. Guy Veillette s'est engagé à trouver une solution pour rendre concret l'usine d'hydrogène vert dans le parc industriel Alice-Asselin. Et il veut également sécuriser un bloc de mégawatts pour un projet de développement économique majeur à Shawinigan. Guy Veillette a rappelé sa volonté de travailler sur un nouveau régime forestier et la promesse de la chef d'investir dans le réaménagement de l'hôpital de Shawinigan. Maintenant, on en parlait un peu plus tôt. Les travaux de démolition du silo de la Belgo ne sont pas terminés. Notre collègue Félix Ouellette s'est rendu là cet après-midi. Allô, Félix?
4: Bonjour.
0: Bon, alors la connexion est rétablie. On t'entend bien. Félix, le silo, certains s'attendaient à ce qu'il soit déjà au sol, là, aussitôt qu'hier, et c'est toujours pas le cas au moment où on se parle?
4: Non, exactement. Quand on arrive sur place, on le constate. C'est dur de faire une estimation, mais il y a plusieurs dizaines de mètres encore dans les airs. Donc, comme vous avez dit, Barbara, là, comme tu as dit initialement, ça devait être terminé hier, mais on s'est rendu compte, en fait, que la structure était beaucoup plus solide qu'on pensait. En fait, il y a du béton armé à l'intérieur. Et il faut savoir qu'on n'avait pas de plan, on n'a pas pu se rendre à l'intérieur du silo non plus pour faire un peu des travaux là, d'exploration. Voir ce qui en retournait. Donc, voilà, c'est la situation en ce moment. L'appel était là. Il y a plusieurs outils qu'on a utilisés, là, donc des cisailles pour couper le béton, également là, un marteau piqueur, là, tout ça pour s'assurer là, de détruire la structure. Mais je voudrais, j'ai parlé un peu plus tôt là, avec Pierre Robert, là, qui est le propriétaire en fait de l'entreprise Fer et Métaux Robert à Shawinigan, qui assure la démolition là, du silo. Il nous expliquait là, que vraiment ce qui est le plus important, c'est de s'assurer de la sécurité en ce moment. Et pour ce faire, là, il faut y aller une étape à la fois. Donc, on l'a dit

0: c'est une opération qui est complexe. D'ailleurs, ça pourrait nécessiter le 70 000 $ de 70 000 $ là, pour démolir en fait le silo. Là. Donc vraiment, c'est une opération qui prend plus d'envergure qu'on aurait pensé.
1: Un peu plus tôt cette semaine, il y avait eu des intrusions qui avaient retardé également le chantier. Est-ce qu'il y avait des curieux cet après-midi quand vous étiez sur place, toi puis le caméraman?
0: Ben, en fait, nous, on était de l'autre côté, là, bien évidemment, là, du périmètre de l'usine Belgo. Je dirais qu'il y avait quand même quelques curieux qui regardaient de très loin, là, mais pas personne qui s'est visiblement s'introduisait là, dans le secteur de l'usine. Donc, pour l'instant, le message semble être passé. Là, les gens restent à l'extérieur du périmètre.
1: Ouais, pour leur sécurité, puis pour la suite des travaux. Ben, Félix Ouellette, merci beaucoup d'avoir été des nôtres.
0: Merci.
2: Merci, Félix. J'ai reçu un texto il y a quelques minutes et je voulais vous le partager. C'est Geneviève qui nous a écrit son message. J'ai inscrit mes élèves de 4e et 5e secondaire, elle est à l'école Paul Lejeune, à Électeurs en herbe. Ils devaient se préparer en découvrant les candidates et candidats de la circonscription de Champlain. Ensuite, ils ont fait la boussole électorale jeunesse. Finalement, ils ont voté en connaissance de cause selon les valeurs et leurs idéologies. Les élèves vont beaucoup apprécier l'expérience et attendent avec fébrilité les résultats de lundi pour pouvoir en discuter. Plusieurs m'ont demandé pourquoi ils ne pouvaient pas voter à 16 ou 17 ans et qu'ils aimeraient être davantage écoutés et pris au sérieux. Ils ont des préoccupations qui sont tout aussi légitimes que les adultes, alors pourquoi ne pas prendre en compte ce qu'ils pensent et ce qu'ils vivent? C'est une belle expérience pour eux et moi. Elle dit, je vais récidiver lors des prochaines élections. C'est signé Geneviève. Merci beaucoup de votre message. Elle réagissait à une intervention de Naomi un petit peu plus tôt à l'émission où on se questionne, est-ce que ce serait pas une bonne idée d'abaisser l'âge du vote à 16 ans, en tout cas au moins à 16 ans? C'est une réflexion qui est pertinente. Et je pense que c'est le constat que plusieurs font. Plus on intéresse les jeunes tôt, plus ils ont envie de voter quand vient le temps. Donc, merci Geneviève. Et dans un instant, on va parler de tatouage, parce qu'il y a un événement qui se déroule en ce moment à Espace Shawinigan. C'est la toute première convention de tatouage. Ça se déroule donc en Mauricie. On accueille pour l'occasion une centaine de tatoueurs d'un peu partout. On va en parler avec Jean-François Croteau, co-organisateur de l'événement. Il sera avec nous dans un instant. Ça s'appelle l'Industrie Convention de Tatouage. Sur les routes, comment ça se passe?
1: Ça vient de se gâter sur l'autoroute 40 en direction est. Sur le pont Radisson, il y a un accident. En ce moment, on vient de fermer une voie sur deux. Là, ça s'est produit vers 16h36. Donc, il y a un bon bouchon qui commence à s'installer. Pour le moment, pardon, c'est passé le boulevard des Forges, mais je vais garder un œil là-dessus, bien sûr, là, parce que ça pourrait rapidement s'allonger. En direction ouest, il y a quand même aussi là, un ralentissement avant des Récollets. C'est difficile pour revenir par le pont du Plessis. Autrement, je vois des zones où on ralentit là, la 55 en direction sud, une fois que vous avez franchi la jonction de l'autoroute 40. Il y a un petit ralentissement avant d'arriver vers le centre-ville de Trois-Rivières, mais autrement, c'est pas si mal ailleurs. Donc, je vous le répète parce que ça vient de changer peut-être le retour dans l'immédiat pour certains d'entre vous. La 40 en direction est, accident sur le pont Radisson avec la fermeture d'une voie sur deux.
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2: Le tatouage sera à l'honneur en fin de semaine à Shawinigan. En fait, dès ce soir et jusqu'à dimanche, Espace Shawinigan, on accueille pour la première fois un événement qui s'appelle l'Industrie Convention Tatouage Mauricie. On veut mettre l'avant le tatouage comme un métier, un savoir-faire, une forme d'expression artistique à part entière. Pour en discuter, on reçoit le co-organisateur de l'événement, Jean-François Croteau. Bonjour, Monsieur Croteau.
4: Oui, bonjour, ça va bien?
2: Très bien. C'est un grand rassemblement. Mais d'abord, à qui ça s'adresse exactement? Exemple, si j'ai pas de tatouage, est-ce que je suis le bienvenu quand même?
4: Absolument, absolument. Le tatouage, oui, c'est une communauté qui est très, très grande et très large à travers le monde, mais c'est pas juste se faire tatouer, c'est de venir voir les activités. On a un skatepark intérieur, on a des chansonniers, on a des bands, on a des concours. Puis en tant que tel, c'est intéressant et spectaculaire de voir les gens qui viennent se faire tatouer. Il y a des gens qui vont se faire tatouer le dos au complet. Et ce qu'on appelle une collab, donc il peut avoir deux ou trois artistes tatoueurs ou tatoueuses qui vont faire le tatouage en même temps.
2: C'est comme une œuvre d'art collaborative.
4: Ben absolument, parce que œuvre d'art, c'est un beau mot. Il y a plusieurs artistes tatoueurs, tatoueuses qui, en plus d'être tatoueurs, sont aussi des peintres, sont des sculpteurs. Donc, ils font vraiment des œuvres incroyables. Puis il y en a qui, à partir de leurs tatouages qu'ils ont réalisés, peuvent même les exposer. Ça pourrait même être une exposition de tatouage, ça serait de toute beauté.
2: On avait...
4: Donc, pas besoin d'être un fervent de tatoueur, pas besoin de tatouage, pas besoin d'en avoir. Juste le fait de venir ici, de vivre l'ambiance dans les locaux de l'espace Shawinigan, qui est des bâtiments, qui sont des bâtiments là, vraiment magnifiques. On parle de la première fonderie là, au Québec depuis 1901. Donc, le cachet industriel, pour nous, ça nous parlait. Puis, jusqu'à présent, tous les artistes qui sont ici, qui sont arrivés hier, puis même ce matin, rentrent dans les bâtiments, puis n'en reviennent pas. Là.
2: Mais à quel point, je le dis, l'art du tatouage s'est peaufiné avec les années. On le disait, c'est devenu avec le temps des œuvres d'art carrément. Là. On est loin du cliché du tatouage un peu tout croche là, en forme de cœur.
4: Absolument, absolument. Je pense que les artistes tatoueurs et tatoueuses se sont raffinés avec le temps, se sont formés, ont fait justement grâce à des conventions comme la nôtre, des apprentissages, des rencontres, des contacts et ont assisté à des séminaires. Donc, le tatouage, il y a des conventions pratiquement à tous les week-ends à travers le Québec, à travers le monde. Il y a un mois, là, on était au New Jersey, puis il y avait une convention de tatouage. Il y a des conventions qui se tiennent en France, à Nantes, en Belgique. Donc, c'est vraiment mondial. Puis, les artistes se sont vraiment spécialisés dans un domaine ou dans l'autre. Quand je parle de domaine, je parle, par exemple, quelqu'un qui se spécialise dans le style black and gray ou le conventionnel, le néoclassique, le néo-trad, etc.
2: C'est quoi? Donc, moi, je connais pas le monde des tatouages. Black and gray, c'est quoi?
4: Ben, en fait, c'est comme les tatouages noirs là, qu'on a sur notre peau, qui a pas de couleur. Donc, il y a des tatouages de couleur, il y a des tatouages réalistes, etc. Moi, personnellement, je suis pas un tatoueur. Je suis dans l'événementiel et je suis avec Ève Charlebois, qui est une artiste tatoueuse de la région. Son studio, c'est Ad Ink Tattoo. Et Ève est magnifique. Elle a fait des conventions en Europe. C'est ce qui nous a amené à travailler ensemble. Donc, elle est vraiment là, spécialisée dans ce domaine-là.
2: Combien il va y avoir de tatoueurs à Espace Shawinigan pendant la fin de semaine?
4: Présentement, on est plein. On est bien contents. C'est notre première édition. Donc, on a 110 artistes, tatoueurs, tatoueuses promenant de partout au Québec. Et on a des gens de Calgary, de Vancouver, d'Halifax. On a des gens également, des artistes de la Belgique, de la France. Puis, comme je l'ai mentionné, là, un petit peu partout au Québec. Il y a des gens de la Mauricie, il y a des gens de Montréal, de Québec, il y en a d'Ottawa. Donc, ça vient de partout. Puis, on est bien content qu'ils aient levé la main pour revenir à notre première convention. Donc, c'est très apprécié. Ouais. Là.
2: C'est né comment cette idée de organiser cette première convention, l'industrie?
4: Ben, en fait, moi, ça fait des années que j'y pense, mais comme je suis pas un tatoueur, j'en ai parlé avec Ève qui a fait plusieurs de mes tatouages. Donc, je suis pas un tatoueur, mais j'en ai quand même.
2: Vous êtes pas un tatoueur, mais vous êtes tatoué.
4: Oui, c'est ça, je suis tatoué. Donc, j'en ai parlé avec Ève, puis graduellement, on voyait que nos ambitions, nos valeurs se ressemblaient beaucoup, donc on a décidé d'aller de l'avant avec ça. Puis honnêtement, une chance qu'elle est là, parce que au niveau technique, tatouage, moi j'en apprends. Donc on a pu allier nos forces là, communes là, pour individuelles là, pour mettre ça en place. Puis l'industrie, en fait, c'est que on a visité plusieurs endroits pour arrêter notre choix à Espace Shawinigan, parce que moi, j'avais déjà fait les événements ici, puis je connaissais le cachet. Quand Eve a vu les bâtiments, elle a dit « Oui, c'est ici qu'il faut faire ça. C'est un site unique au Québec. » Puis l'industrie, le nom est venu justement pour faire un lien entre l'histoire ouvrière de la Mauricie au niveau de l'aluminium, l'électricité, le pâte et papier, et aussi l'art du tatouage. Parce que le tatouage existe depuis des dizaines, je dirais des centaines d'années. Là. À l'époque, en Afrique, le tatouage servait de différencier les classes sociales. Après ça, au niveau des Premières Nations, ça avait un rapport avec la loyauté ou peu importe le le symbole, si on veut.
2: Mais on voit que les choses ont beaucoup évolué avec le tatouage. Moi, je n'ai pas de tatouage. J'ai l'impression que je suis en minorité en 2026.

0: vais être capable de le prendre sur le vif là, si il ose accepter le défi qu'on lui a lancé.
1: Un beau tatouage J'aime Shaoui ou quelque chose du genre, ça pourrait être bien.
0: Ouais.
1: Jean-François Croteau, co-organisateur de l'événement L'Industrie Convention de tatouage. Je rappelle, ça se déroule toute la fin de semaine à Espace Shawinigan. Merci beaucoup d'avoir été avec nous.
0: C'est moi qui vous remercie. Bonne fin de journée.
1: Bonne fin de journée. Maintenant, Naomi, on va revenir sur une histoire qui a marqué la semaine. Une histoire extrêmement troublante qui se serait produite sur le campus de l'Université Cornell dans l'État de New York aux États-Unis. L'histoire fait énormément réagir sur les réseaux sociaux.
2: Oui, Barbara, on a parlé aussi un peu plus tôt. C'est justement une histoire d'une jeune femme qui a dit avoir été agressée sexuellement par 7 hommes sur le campus de l'Université Cornell, comme tu disais, là, dans l'État de New York, durant plusieurs heures. Les faits allégués remonte là au mois d'octobre 2024. On appelle cette histoire-là sur les internets les 7 de Cornell. Et oui, on a rapidement identifié ces jeunes hommes-là qui auraient participé à ce viol collectif-là. Des images qui sont largement là de ces jeunes garçons-là, largement diffusées aussi sur les réseaux sociaux. Avant de vous expliquer la vague d'indignation sur les réseaux sociaux, je vais refaire un petit peu le fil de l'histoire. Là, je tiens à avertir quand même les auditeurs. C'est une histoire qui c'est un récit assez sordide. Jane Doe, parce qu'on la nomme pas, la jeune femme, elle était alors âgée de 20 ans au moment des faits. Elle avait décidé de rejoindre un ami au foyer de sa fraternité après une soirée arrosée. Pour contextualiser, là, on parle ici de ces fameuses sorority house. Hein. On sait le contexte universitaire aux États-Unis est bien différent d'ici au Québec, au Canada. Et elle aurait perdu conscience sous l'effet des drogues et de l'alcool. Et là, c'est là, Jean-Philippe, que l'histoire vire au cauchemar. Des jeunes hommes auraient partagé dans une conversation Snapchat, là, le réseau social très populaire auprès des jeunes, une invitation, et là je vais censurer pour le bien de tous là, on aurait partagé une invitation, si on peut dire comme ça, qu'une jeune femme était disponible à être utilisée sexuellement dans l'une des pièces. Et ça, c'est un groupe, je le rappelle, le groupe là de la conversation, il y avait 50 étudiants, plus d'une cinquantaine d'étudiants masculins supposément dans ce groupe-là, et 7 d'entre eux auraient accepté, je sais pas si on peut appeler ça l'invitation, là, mais auraient accepté le message et l'auraient violé pendant plusieurs heures. Jane Doe a rapporté le tout quelques semaines plus tard, selon ce qu'on apprend là à la police du campus. L'université a suspendu temporairement les 7 hommes, leur offrant notamment de rédiger là des textes ou on peut dire des dissertations pour expliquer ou atténuer leurs gestes. Et ça, là, je vais revenir tantôt, c'est un des éléments qui fait justement beaucoup réagir sur les réseaux sociaux. Finalement, deux des jeunes, oui, ont été renvoyés par l'université après l'enquête. Et pourquoi on en parle maintenant? Barbara le disait tantôt, le procureur du district new-yorkais a annoncé la réouverture de l'enquête. Et je le disais au début, c'est une histoire là qui soulève... Je pense même pas que l'indignation est assez fort comme mot. Moi, ça remplit mon algorithme présentement et ça dépasse la question du consentement, qui en est déjà une dont on parle beaucoup sur les réseaux sociaux, en effet. Ce que je vois beaucoup, c'est l'indignation face à l'inaction des jeunes garçons, des autres 50 jeunes hommes qui étaient dans la conversation, qui ont pas levé la main pour dire « Hey, les gars, qu'est-ce qu'on fait en ce moment? C'est quoi qui se passe? »
1: Ils ont vu le message.
2: Ben oui, c'est ça. Il y était une cinquantaine quand même, Jean-Philippe. Personne a supposément là, réagi. Je vois beaucoup de jeunes mamans qui partagent sur les réseaux sociaux, autant des influenceurs que des citoyennes, dire « Comment moi, je vais élever mon fils? » Oui, d'entrée de jeu, à respecter le consentement, on est d'accord, mais aussi à être des bons jeunes hommes, puis à dire « Hey, les boys, là, ce qui se passe, ça marche pas. » Donc, c'est des questions. C'est une histoire qui, je pense, qui rentre dans les foyers et qui fait questionner beaucoup de parents en ce moment. J'ai vu aussi, oui, plusieurs initiatives de jeunes hommes dans la vingtaine qui prennent la parole sur les réseaux sociaux. Parce que je vous le rappelle, il y a eu ce fameux hashtag pendant la vague MeToo, not all men. C'est pas tous les hommes mm-hmm. qui sont comme ça, comme les hommes dont on parlait dans la vague MeToo. Mais il y a des jeunes hommes qui lèvent la main puis qui disent, ouais, là, attends une minute, si on est 50 à pas réagir, peut-être que non, c'est pas all men, mais peut-être qu'on des hommes, on devrait se responsabiliser puis le dire quand il y a quelque chose qui marche pas. Et une autre partie de l'histoire, comme je le disais, là, qui fâche les internautes, c'est cette conséquence d'une rédaction pour dire ce qui était pas correct dans les actions. Il y a une fille, j'ai vu ce matin sur mon fil TikTok, une jeune femme, elle avait plusieurs centaines de milliers de mentions j'aime, elle disait, moi j'ai eu des conséquences plus graves à l'école pour avoir porté des bretelles spaghetti, en faisant référence à ce fameux code vestimentaire où les jeunes filles, on peut pas porter de bretelles spaghetti. Donc elle disait, c'est quoi cette conséquence-là? Là, il faut faire la lumière de tout ça. C'est une histoire qui est encore en cours, hein. Donc on dit c'est des gestes qui sont allégués. Pour l'instant, on sait pas le fond de l'histoire, mais il faut le rappeler, ça se passe dans un contexte de sorority house, c'est groupe où est-ce qu'il y a une forte appartenance. Faut toujours, et je trouve ça important dans cette histoire-là de le remettre en contexte. C'est des jeunes hommes, des jeunes femmes qui sont

0: très, on forge notre personnalité à ce moment-là. Oui. Notre sentiment d'appartenance est fort. Pourquoi ces autres jeunes garçons-là n'ont pas réagi? Qu'est-ce que ça a fait aussi pour la jeune femme maintenant d'être, tu sais, cette histoire-là est connue maintenant dans sa communauté à l'université. En tout cas, c'est une histoire qui fait réagir. J'ai l'impression qu'on va en entendre parler encore très longtemps. Une histoire très triste qui touche beaucoup de gens. Et bon, comme on disait, on va avoir le fond de l'histoire, espérons-le, là, les procédures qui sont en cours.
1: Oui, parce que, rappelons-le, la gouverneure de l'État de New York a désigné une procureure spéciale pour enquêter, faire la lumière sur cette affaire de viol collectif présumé à l'Université Cornell. Merci, Naomi.
0: Merci.
2: Les sports.
1: Dans la LHGMQ, les voltigeurs sont en action à Boisbriand ce soir. Les Tigres rendent visite au Drakkar à Baie-Comeau avant d'affronter les Saguenayens dimanche. Ligue nationale, le Canadien va jouer contre les Pingouins de Pittsburgh demain. Au football, Ligue canadienne, les Blue Bombers de Winnipeg sont à Montréal pour affronter les Alouettes. Et c'est le Grand Prix de Bahreïn en Formule 1 en fin de semaine sur les routes.
3: Très difficile sur l'autoroute 40 en direction Est parce qu'un accident est survenu sur le pont Radisson. Il y a au moins une voie là, qui a dû être fermée. Donc, pour le moment, passer des récollets, vous allez être coincé en attente sur ce tronçon. Donc voilà, c'est ce qui retient l'attention.
1: Carte blanche.
4: Carte blanche aujourd'hui, inspirée d'un moment à 17h15 de l'émission hier. On va en écouter un extrait.
1: Je trouve ça magnifique.
4: Oui.
1: Et de deux, j'avais jamais compris à ta bête emballée.
4: Non!
1: Qu'est-ce que
4: tu comprenais? Que tu disais?
1: J'entendais autre chose. J'entendais c'était la money.
4: Ah oui! Hey, tu me donnes une idée pour demain, pour ma carte blanche.
5: Et voilà.
4: Suivi de dossier. C'est-tu comme on appelle ça quand on entend quelque chose puis qu'on répète dans notre cerveau d'une chanson?
1: Oui, une hallucination.
4: On appelle ça un mondigreen, c'est-à-dire une parole qu'on entend de travers et que notre cerveau transforme en une autre phrase parfaitement plausible. C'est un phénomène qui est vraiment courant parce que notre cerveau retient souvent une empreinte phonétique. Le meilleur exemple, moi, j'ai pensé tout de suite à un exemple moi, ça fait des années que je chante une chanson des bébés. D'une façon. Et je pense que les paroles, c'est pourquoi t'es dans la lune? Non, c'est pas celle-là. En tout cas, écoutez cet extrait-là. Écoutez ça. Oui, c'est ça. Alors, moi, depuis les années 80, je dis qu'il a sali son café.
5: Mais non, il a salé.
4: Ben, c'est ça. Ah, alors, c'est ça, un mondigreen. C'est entendre quelque chose. Mais tu sais, quand t'as fait des années, moi, je m'en sais, comment il a fait pour saler? Il a sali son café, comment?
5: T'es pas la seule. Le réalisateur aussi, il entendait ça.
4: Un autre mondigreen, c'est dans la chanson Hawaiian du groupe Les Trois Accords. En fait, j'ai même pas essayé de vous dire qu'est-ce qu'ils disent parce que j'ai toujours fait. Alors, voici l'extrait en question. Ça, c'est Céline. OK, continue sur Céline. Vas-y sur Céline.
1: Bon, c'est costaud, cette chanson-là.
4: Bon, Céline, c'est la reine des mondigreens. On comprend jamais, là, c'est ce qu'elle veut dire. Bon, alors, moi, là, quand est-ce que j'entends?
1: Mondigreen Dion.
4: Moi, j'entends, prends tes clics et tes claques et tes bonnes vitamines. Depuis toujours, j'ai toujours, et tes bonnes vitamines! Mais non, c'est prends tes clics et tes claques et tes rêves de ta vie, tes mots, tes tabernacles et ta langue d'ici. Bon, alors, maintenant, on va écouter un autre extrait parce que je sais pas c'est lequel. On l'écoute.
1: Ben, j'avoue que c'est pas clair.
4: Ben, c'est pas clair, hein. Là, en fait, ce qu'ils disent, ces trois accords, c'est pas non, ils disent non, on, seulement, mais en, partie d'où tu viens. OK? C'est clair. Bon, on a entendu Céline, les trois accords, bébé. Il y a une chanson que j'ai toujours pensé que c'est une chanson de Noël. J'ai toujours pensé qu'on disait c'est Noël, c'est Noël, c'est Noël là-dessus. C'est un autre mondigreen de Enya. Enya, elle chante Sail Away, pas C'est Noël, sur la pièce Orinico Flow. Et je termine avec une chanson de Jean Leloup. Moi, j'ai toujours pensé qu'il dit « Ce soir, petit Jack a sauvé mon âme ». Non, c'est pas ça qu'il dit.
1: Petit Jack.
4: C'est pas ce soir, petit Jack a sauvé mon âme. Il dit, hier soir, DJ a sauvé mon âme avec cette chanson. C'est une forme d'hallucination auditive dont je vous parle, mais.
1: On parle de Dwayne Johnson.
4: Qui?
1: DJ. DJ Dwayne Johnson. Qui a sauvé son âme.
4: Non. Mais ça s'appelle donc un mondigreen et dites-vous que vous êtes pas les seuls à faire cette erreur-là. Ou de chanter autre chose.
1: Mais,

0: Je pense à une chanson, le Château de sable de Paul Piché, où il dit, là j'ai les paroles devant moi, là, mais il dit, le secret des mots glisse entre mes doigts.
1: Mm-hmm. Ouais.
0: Toute ma vie, je pensais qu'il disait sacré des mots.
1: C'est vrai?
0: Ouais.
1: Oui.
0: Mais à quel point ça nous, t'as raison, à quel point ça nous rentre dans la tête. Et on a beau essayer de le corriger par après, ça reste, ça colle.
1: Éric Langevin m'a parlé d'une chanson de Passepartout, la chanson des vêtements, là. Tu sais, là, mon tiroir est plein. Lui a toujours chanté mon tiroir est plein. Il m'a dit grim. Une autre chose qu'on a
2: dont j'ai besoin, oui, c'est son tiroir qui est plein
1: c'est
2: de
1: ça.
0: Il y avait du Jean-Pierre Ferland en Passepartout, tout le monde le sait. Marie nous écrit, il n'y a plus d'accident sur le pont Radisson.
1: Oh,
0: donc ça, c'est
1: bonne
0: une
1: nouvelle.
0: Bonne nouvelle, effectivement. Si vous avez des mondigrines à nous partager, n'hésitez pas. Vous pouvez le faire par l'application Radio-Canada Audio via la bulle de conversation. On va se retrouver dans un instant. On laisse la place au Radio-Journal pour le résumé de l'actualité. On va retrouver Alexandre Laramie Zoéki dans un instant. Et bien sûr, en ce vendredi, les moments marquants de la semaine. Merci d'être avec nous en ce vendredi.
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9: Aujourd'hui, au Radio-Journal, des circonscriptions convoitées qui pourraient faire pencher la balance.
10: La course, elle est serrée.
9: Les chefs n'ont plus que 2 jours pour convaincre les électeurs.
11: On va être en rempart contre les coupeurs.
12: Le référendum, c'est une menace.
13: La CAQ est game over.
9: Les dirigeants de grandes entreprises réclament du prochain gouvernement des mesures pour favoriser le développement économique de la province. Et aux États-Unis,
14: she was 100% confident that she had been raped.
9: L'État de New York prend en charge l'enquête sur le présumé viol par 7 hommes d'une étudiante sur le campus de l'Université Cornell. Bonjour, ici Nathalie Babin-Gagnon. Les partis en campagne électorale au Québec ont moins de 72 heures pour convaincre les électeurs de leur donner leur vote. Les chefs ont concentré leurs efforts dans les circonscriptions où les luttes pourraient être serrées, notamment dans les régions de la Capitale-Nationale et de la Montérégie. Le chef conservateur Éric Duhaime a pour sa part passé l'après-midi dans le centre du Québec après avoir fait le bilan de sa campagne. Pierre-Alexandre Bolduc résume la journée.
15: 2 autobus stationnés dans un garage avec des pancartes référendaires du oui et du non. Devant les journalistes, Éric Duhaime marque le coup.
16: On va tout faire en notre pouvoir pour que ces 2 autobus-là restent bien comme il faut dans le garage.
15: En faisant son bilan de campagne, le chef du Parti conservateur s'est dit convaincu de pouvoir faire élire des députés ailleurs que dans la région de la Capitale-Nationale, notamment dans le centre du Québec.
16: Le but, c'était de semer un engouement ici dans la région de Québec, puis après ça, de s'assurer que ça se propage ailleurs.
15: À Québec, le meneur de la course, selon les derniers sondages, Paul Saint-Pierre Plamondon, demande aux électeurs de choisir le Parti québécois. La région pourrait déterminer un gouvernement majoritaire ou minoritaire.
17: On veut former le gouvernement avec les gens de la Capitale-Nationale. Les gens de Québec méritent d'avoir une voix forte dans ce gouvernement-là.
15: Mais ses adversaires l'attaquent sur la menace référendaire, le chef du Parti libéral, Charles Milliard.
18: On ne souhaite pas cette séparation-là, alors on va s'opposer à ça.
15: La chef caquiste Christine Fréchette parle d'un Québec qui deviendra inévitablement plus pauvre en cas de référendum.
19: L'incertitude dans le milieu économique, dans le milieu financier, ça se paie.
15: La porte-parole de Québec solidaire, Huba Gazal, lance de son côté un dernier appel pour garder son équipe.
2: Si vous êtes inquiet, envoyez le maximum de députés de Québec solidaire à l'Assemblée nationale. On va défendre vos intérêts.
15: Il ne reste que quelques heures à peine au chef pour convaincre ceux qui n'ont pas encore fait leur choix. Ici Pierre-Alexandre Bolduc, Radio-Canada, à Brossard.
9: Et si les régions de Québec, du centre du Québec et de la Montérégie semblent particulièrement convoitées, puisque des luttes serrées s'y dessinent, d'autres comme la Gaspésie ont plutôt été ignorées pendant cette campagne. Un seul chef, Paul Saint-Pierre Plamondon, a passé quelques heures dans la péninsule. Une réalité qui rend plutôt amère la population et qui préoccupe les élus locaux. Martin Toulguat est allé à leur rencontre.
10: Ben c'est poche, c'est comme si on n'existerait pas, là, si la Gaspésie n'existerait pas.
13: Pour Lynn Cloutier de Chandler, le fait que seul le chef du Parti québécois, Paul Saint-Pierre Plamondon, ait visité la région ne passe tout simplement pas. Hélène Véro de Gaspé est du même avis.
20: Moi, je trouve ça ordinaire, puis je trouve qu'on est des oubliés aussi. C'est pas parce qu'on est une région éloignée qu'on mérite de juste n'avoir rien qui vient.
13: Le maire de Gaspé, Daniel Côté, estime dans ce contexte qu'il est difficile de faire valoir les enjeux de la région pour qu'ils deviennent des priorités électorales.
21: Au final, quel est l'intérêt de la politique nationale à l'égard des régions? On se gratte sérieusement la tête. Là, on a au moins un chef qui nous montre de l'intérêt. Ça, je le salue puis je remercie. Les quatre autres chefs, j'aurais aimé les voir sur le terrain.
13: Une campagne à cinq partis change la donne politique au détriment des régions, croit le professeur en sciences politiques à l'Université du Québec à Rimouski, Yann Fournis. La notion de château fort ne tient plus dans plusieurs comtés.
22: Ça veut dire aussi que les bases électorales des partis qui étaient beaucoup, historiquement basées sur des bastions, c'est-à-dire des endroits qui étaient relativement contrôlés, en fait, ces bastions ont beaucoup bougé. Donc les bases se transforme, ça veut dire que les partis sont obligés d'être attentifs à des territoires différents.
13: À l'exception de Paul Saint-Pierre Plamondon, c'est la solidaire Roubaix-Gazal qui s'est approchée le plus près de la Gaspésie, avec un arrêt à Métis-sur-Mer. Ici Martin Toulguat, Radio-Canada, Gaspé.
9: Par ailleurs, des dirigeants de grandes entreprises ont pris la parole pour demander au prochain gouvernement de mettre en place les conditions nécessaires pour favoriser le développement économique du Québec. Le dirigeant de Couche-Tard, Alain Bouchard, et celui du groupe Dynamite, Andrew Lutfi, entre autres, estiment que les obstacles à l'entrepreneuriat doivent notamment être levés afin de favoriser l'enrichissement de la société québécoise. Éric Plouffe a préparé ce qui suit.
23: Le Québec peut faire beaucoup mieux.
24: Devant un parterre composé de plusieurs dizaines d'entrepreneurs québécois réunis dans un hôtel du centre-ville de Montréal, Andrew Lutfi, qui est le fondateur des boutiques Dynamite, a lancé un message à ceux qui formeront le prochain gouvernement du Québec.
23: Notre ambition doit être simple. Faire du Québec l'un des meilleurs endroits au monde pour investir et bâtir et prospérer.
24: Ces entrepreneurs réclament la mise en place des conditions nécessaires pour investir, prendre des risques et croître.
23: Identifions et priorisons les cinq plus grands obstacles qui freinent la croissance de notre PIB.
24: Par ailleurs, le fondateur d'Alimentation Couche-Tard, Alain Bouchard, espère pour sa part des actions ambitieuses du prochain gouvernement pour favoriser l'avenir économique du Québec et sa prospérité.
25: Je suis assez âgé pour avoir admiré Jean Lesage, Jacques Parizeau, évidemment René Lévesque, Brian Mulroney, Lucien Bouchard, c'était des idoles pour moi, des gens qui savent organiser, qui ont des idées précises, qui veulent réaliser des choses. Alors que on n'a pas eu ça récemment. Non.
24: Alain Bouchard croit que le prochain gouvernement du Québec devrait peut-être tenir un sommet économique et rencontrer les entrepreneurs pour discuter de leurs priorités. Éric Plouffe, Radio-Canada, Montréal.
9: Le gouvernement Carney annonce la création d'un conseil national sur l'intelligence artificielle. Les membres du comité, qui proviennent des secteurs publics et privés, auront pour tâche de formuler des recommandations indépendantes afin que l'IA soit déployée de manière responsable et sécuritaire. Parmi la douzaine de membres se trouve notamment le fondateur de l'Institut québécois d'intelligence artificielle MILA, Yoshua Bengio, et un ancien haut dirigeant de Google, Patrick Pichette. La création de ce conseil survient alors que des membres de l'industrie se disent inquiets du développement effréné de l'IA et des risques qui y sont associés.
26: Ailleurs dans le monde.
9: C'est une affaire qui suscite l'indignation aux États-Unis. Une enquête bâclée à propos d'un présumé viol collectif survenu à l'Université Cornell. La gouverneure de l'État affirme que la victime a été abandonnée par ceux chargés de la protéger. Elle a donc nommé une nouvelle procureure spéciale pour reprendre l'enquête. David Savoie nous en dit davantage.
27: She could not have been clearer.
0: that she was 100% confident that she had been raped.
1: Les preuves ne pourraient être plus claires, selon la gouverneure de l'État de New York, Katie Hochul. La victime alléguée de viol a dit aux policiers qu'elle a subi une agression sexuelle, des mots qui ne se sont pas retrouvés dans le dossier transmis au bureau du procureur du comté, dit-elle.
0: Those words never made it into the account that the Cornell police sent to prosecutors.
1: Et le bureau n'a ni rencontré la victime, ni les assaillants présumés. La plaignante, nommée Jane Doe, poursuit maintenant l'université Cornell, un bar et 7 étudiants de la fraternité Chi Phi.
3: And the fact that she was plied with drugs,
1: son avocat, Thomas Ziufra, affirme qu'il ne pouvait consentir à quoi que ce soit après avoir été forcé à consommer drogue et alcool. Cette poursuite au civil a été la bougie d'allumage. Le procureur a rouvert le dossier et Laetitia James, procureure pour l'État, va aussi se pencher sur l'affaire. Cette question du consentement est au centre du dossier. L'État de New York veut revoir la loi à ce sujet et l'Université Cornell, elle, fait l'objet de nombreuses critiques en raison du processus de soutien de victimes de violences sexuelles. Sur le campus de l'université, des étudiants sont furieux.
4: Something like this never should have happened. This is a disgrace.
1: Ça n'aurait jamais dû arriver, dit ce jeune homme, c'est une disgrâce. L'affaire fait aussi beaucoup réagir sur les réseaux sociaux.
5: I am Jane Doe.
6: I am Jane Doe.
5: I am Jane.
1: Des dizaines de milliers de publications avec le mot-clic Jane Doe ont été publiées, des témoignages de victimes de violences sexuelles, mais aussi des messages visant à protéger l'identité de la plaignante. Ici David Savoie, Radio-Canada. Montréal.
9: Les pays membres du G7 vont libérer jusqu'à 100 millions de barils de diesel et de pétrole brut d'ici les 4 prochains mois afin de stabiliser les marchés mondiaux. À l'issue d'une réunion présidée par le président français Emmanuel Macron, les dirigeants ont pris cette décision parce que selon eux, la flambée et la volatilité des prix menacent l'économie. Ils appellent également les pays qui ont des capacités de raffinage à participer à l'effort. Les dirigeants réclament aussi le retour de la libre circulation dans le détroit d'Ormuz, perturbé depuis le début de la guerre en Iran il y a 7 mois. Et en terminant, pour la première fois en près de 30 ans, aucun Canadien ne siégera sur le prochain conseil de direction de la Fédération internationale de hockey sur glace. Même si 3 postes sont réservés aux femmes, la présidente de Hockey Canada, Catherine Anderson, n'a pas été élue. Le Canada sera donc représenté par un Américain qui occupera le poste de vice-président pour les Amériques et l'Océanie. Voilà, c'était le Radio-Journal au nom de toute l'équipe. Bonne soirée.

0: coup de départ de votre fin de semaine va se donner vers 17h40 cet après-midi parce que on va revenir sur les moments marquants de la semaine dans Fin PM. Il s'est passé beaucoup de choses cette semaine. Beaucoup de choses. Il y a eu une histoire de cougar. Je regardais le nombre d'extraits avec le mot cougar dans la liste. On pourrait faire une édition spéciale, je pense.
1: Ah oui?
0: Ouais, juste avec ça. Donc, c'est dans quelques minutes nos moments marquants de la semaine. Aussi, on va retrouver notre collaborateur Alexandre Laramé-Zouéki pour sa chronique « Je ne suis pas un expert, mais... » Aujourd'hui, Alex s'interroge sur les rêves. Qu'est-ce qu'il faut comprendre de nos rêves? Sinon, Anne?
1: Quoi?
0: Une autre histoire de plagiat?
1: Oui, oh, ça, on aime ça, ces histoires-là. Qu'on aime ça écouter le comparatif, oui. Tu sais, de telle chanson qui est sortie aujourd'hui, qui ressemble étrangement à une autre chanson bien connue. Dans le cas d'aujourd'hui, c'est Olivia Dean, chanteuse britannique, qui connaît un immense succès. Hey, il me semble que ça ressemble à quelque chose qu'on a déjà entendu. Je vous ferai entendre les extraits.
0: Je suis accroché. je serai à l'écoute dans un instant. Effectivement, j'adore ce genre de nouvelles. Même si c'est du plagiat, c'est pas drôle.
1: Non, c'est pas drôle. C'est peut-être pas fait exprès aussi,
0: exact.
1: Là, tu sais.
0: Mais c'est vrai que les comparatifs, c'est
1: des fois,
0: toujours un peu intéressant. Naomi, à la question du jour aujourd'hui, rappelle-nous la thématique.
2: C'est sur l'hiver, c'est sur la poésie. Et là, je recommencerai pas à faire les choix de réponse pour qu'on rime avec mes AA, BCA, DA. Je recommence pas, Jean-Philippe, c'est pas.
0: Non, mais je peux le faire pour toi. Parce que la question porte sur Soir d'hiver d'Émile Nelligan.
2: Oui.
0: Et c'est quoi ce fameux vers emblématique?
2: Exactement.
0: Et quand on y va par A, B ou C, mais le A, on reste accroché. Et quand on arrive au B, ça peut être mélangeant.
2: Voilà,
0: on a vécu l'expérience.
2: Je recommence pas. Non, je vais trouver une nouvelle tactique pour vous l'annoncer.
0: Dans un instant. Sur les routes, comment ça se passe, Barbara?
3: Légère amélioration. Là, je regardais tantôt, il y avait quand même un bon ralentissement sur l'autoroute 40 en direction est, sur le tronçon urbain. Et il y a des secteurs là, qui apparaissent en jaune, qui est en rouge foncé tantôt. Donc, ça me laisse à penser que c'est en voie d'amélioration. Donc, dès que vous allez arriver par, disons, le pont La Violette et que vous allez prendre l'embranchement de la 40 est, il y a là un premier ralentissement. Puis ça reprend, ça arrête, ça reprend. Mais tantôt, il y avait un accident, bien sûr. C'était terminé, on a levé donc les obstacles et ça commence là à s'améliorer de fois en fois. Quand je regarde, il y a de plus en plus de jaune, donc on est sur la fin, je pense, de ces petits bouchons-là.
0: Sarah Désilets-Rousseau, bonjour.
4: Allô, Jean-Philippe.
0: Qui est à la barre du téléjournal Mauricie Centre du Québec ce soir.
4: Oui.
0: On va parler de politique, bien évidemment.
4: J'ai pas le choix aujourd'hui.
0: On est à... c'est pas trois jours, pas deux jours. C'est deux jours et des poussières.
4: Absolument.
0: Du vote.
4: Et ça se sert, cette course-là. Hein. C'est vraiment, c'est intense, ça s'intensifie. Les chefs qui multiplient leur présence dans notre région, qui est baromètre, hein, clairement. Alors, Paul Saint-Pierre Plamondon hier, puis là, ben, c'est au tour d'Éric Duhaime aujourd'hui, Ruba Gazan, d'ailleurs, que vous avez reçu tout à l'heure. Intéressant, l'entrevue était très intéressante. Christine Fréchette, dimanche. Alors, Léa Lauzon qui a passé la journée sur le terrain, notamment dans Nicolet Bécancour, où la lutte, peut-être, hein, va être serrée, selon plusieurs analystes. Elle va résumer, donc, la journée, Léa. Aussi, Molly Bélan qui conclut sa série de reportages sur parents avec les positions des candidats sur les enjeux, notamment l'accès aux soins dans Mauricie. La route 25 qui revient beaucoup, alors elle a posé des questions aux candidats. Et il y aura même, imagine Jean-Philippe, un extrait de ton émission spéciale La Course, vue d'ici.
0: Ben voyons donc.
4: Je te dis, tout est dans tout. Alors ça sera ton émission de demain à 8h. Je vais passer un extrait. Si vous êtes les gens, c'est sûr qu'ils sont intéressés. Alors on aura une minute 20 de ça à notre téléjournal.
0: Ton téléjournal en sera bonifié, voyons
4: absolument.
0: Donc. Merci.
4: Merci, Jean-Philippe.
0: Merci, Sarah. On te retrouve à 18h à la télé et sur tout.tv. Donc, c'est vraiment le dernier blitz. Effectivement, il y a des chefs qui sont de passage dans la région aujourd'hui. Christine Fréchette va terminer dimanche sa campagne à Trois-Rivières. Donc, il y aura beaucoup d'actions au cours de la fin de semaine et Sarah sera là pour vous accompagner.
3: Et il s'annonce déjà des visites en fin de semaine. Le Charles Milliard, les libéraux, va arrêter de déjeuner demain matin à nouveau à Trois-Rivières.
2: Même, j'ai compris ce matin, je pense que Christine Fréchette est ici aussi dimanche, je pense.
0: Dimanche, lundi, oui, effectivement. Juste pour faire un peu de pouce avant d'aller plus loin sur ta carte blanche aujourd'hui, rappelle-moi le terme que tu as utilisé pour parler des là, tu l'as oublié, hein? La mémoire, hein, parfois on entend des paroles de chansons et c'est pas les vraies paroles et ça s'imprime dans notre tête.
4: Je pense que c'est des midigrines, attends un peu là, je vais trouver midigrines, oui, c'est ça, exactement. Je vais trouver l'information, mais continue, je vais trouver ça.
0: On a eu des partages d'auditeurs, auditrices. Denis qui nous a écrit dans la chanson Wild Horse des Rolling Stones, le début de la chanson, ah le blé d'Inde, c'est ce qu'il entend. Je voudrais j'entendre la chanson pour
3: Pour me faire quand le même. Top.
2: Ouais, j'ai pas la référence. Ah,
0: j'imagine Mick Jagger en train de chanter ça. Nancy nous a écrit pour les paroles de chanson. Mon fils Victor chantait J'ai de la misère, oncle Albert, sur la chanson Calvaire de La Chicane. Vous comprendrez que je préférais la version de l'oncle Albert à celle de Calvaire dans une bouche d'enfant de 5 ans.
1: Mondigreen.
0: Voilà. Mondigreen.
1: Mondigreen, oui.
0: Mais j'aime ça, j'ai de la misère, oncle Albert.
1: C'est bien vu.
0: J'adopte. Oui. Marcus, qui nous a écrit, quand j'étais petit, j'étais convaincu que la chanson Can You Feel the Love Tonight d'Elton John, la chanson du Roi Lion. Can you feel the love tonight? Disait un newfie sous les étoiles.
1: Ouh.
2: Ah mon Dieu,
0: un newfie sous les étoiles.
1: Ah oui. Ah.
0: Can you feel?
1: Peut-être que c'est pas le bon bout, là, non plus.
0: Non, non, ça fonctionne. Je veux dire, la sonorité fonctionne, effectivement. Merci de nous partager ces Mondigreen.
1: Mondigreen.
0: Il est quelle heure, Mondigreen?
1: Oui, c'est ça.
0: Question du jour.
5: La question du jour.
0: À toi l'honneur, Naomi.
2: Ben là, je vais vous répéter la question et les choix, s'il vous plaît, Anne. Ne dis rien.
1: Non, je vais pas influencer le vote. Hein.
2: Non, c'est ça. Donc la question, toujours en lien aussi avec le festival de la poésie qui a lieu en ce moment. Donc ma question, dans le célèbre poème Soir d'hiver d'Emile Nelligan, quel est le vers emblématique au début de l'œuvre? Premier choix de réponse A, comme la pluie a plu. Deuxième choix de réponse, A, comme la neige a neigé. Et troisième choix de réponse, A, comme le vent a vanté. Moi, Jean-Philippe, je veux savoir c'est quoi les réponses. Est-ce que tu peux voir le nombre de pourcentage de réponses qu'il y a eu avant que je donne la bonne?
0: 100%.
2: Ah, ben
0: des réponses.
2: C'était trop facile.
1: C'est rassurant, hein, quand même.
2: Oui, oui. Mais c'est ça. La réponse, c'était B. Ben, ah, là, B. Ah,
1: comme la deuxième. Ah.
2: Ah, là, là.
1: Comme la neige a neigé.
0: On s'auto-pleure de bananise avec cette question là, aujourd'hui. Donc oui, effectivement. Ah, comme la neige a neigé.
2: Voilà, c'est la réponse.
0: Et c'était pas ah, comme le vent vanté.
2: Non.
0: Ben, par là, de vent, il n'y en a pas tant. Donc, ça va bien. Ah, que les nuages ont nuagé? Oui. Partiellement ce soir. J'ai fait faire du pouce là-dessus, puis je fais ça misérablement. Minimum 8 samedi, du soleil avec un maximum de 16. Dimanche, alternance soleil et nuages, 60% de risque d'averse. Et lundi, de la pluie, maximum 14. On va poursuivre avec Anne. Donc, nouveau cas possible de

0: Musicale.
1: Eh oui, la maison de disques d'Olivia Dean, cette chanteuse britannique reconnue là, quand même dans la pop mondialement. Elle fait l'objet de la maison de disques d'une poursuite intentée par un éditeur du catalogue du chanteur Bill Withers, qui l'accuse d'avoir plagié son succès Just the Two of Us. Alors, la poursuite a été déposée il y a quelques jours, en fait hier, le 1er octobre. Et ça soutient qu'une des chansons de Olivia Dean, qui apparaît sur son deuxième album, qui s'appelle The Heart of Loving, la pièce, elle dure seulement 2 minutes. Elle s'appelle I've Seen It. Et on indique que, selon la poursuite, il y a une partie importante de l'œuvre originale, j'ai un petit fou rire, vous allez comprendre pourquoi, qui enfreint clairement les droits d'auteur du plagiat. Donc, voici l'extrait de la chanson I've Seen It, d'Olivia Dean.
2: I've heard it laced in every song. 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
1: OK. Là maintenant, je vais vous faire entendre la chanson de Bill Withers, Just the Two of Us.
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1: Bon. Est-ce que j'ai besoin d'en rajouter?
0: C'est la subtilité d'un bulldozer.
1: Alors, pour faire donc cette poursuite-là, ils ont fait la compagnie de disques de Bill Withers. Ils ont fait appel à un musicologue qui a analysé les deux chansons. Je suis pas musicologue, mais lui, il a dit que selon son analyse poussée, les deux pièces présentent d'importantes similitudes dans des éléments musicaux protégés par le droit d'auteur, notamment dans la mélodie. La poursuite qui soutient que le nombre, la nature et l'agencement des caractéristiques musicales communes sont suffisamment frappantes pour laisser croire que ces ressemblances ne résultent ni d'une coïncidence, ni d'une création indépendante, ni simplement de l'utilisation d'éléments musicaux courants. Je me demande qui va gagner la plainte.
0: Je suis pas un musicologue moi non plus, mais... Et il y en a un autour de la table qui est pas un expert, mais...
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0: Bonjour Alexandre.
4: Salut Jean-Philippe, ça va bien?
0: Ça va très bien. C'est la fin de semaine qui commence tranquillement. Encore une fois cette semaine, tu veux nous rappeler que t'es pas un expert, mais...
4: C'est ça Jean-Philippe, je suis pas un expert. J'ai jamais été un expert en grand chose, mais j'étais un gars curieux. Et ce qui a piqué ma curiosité cette semaine, c'est... je sais qu'autour de la table, il y a quelques personnes qui ont des enfants. Et moi, mes enfants sont une source inépuisable de questions. Ils sont curieux et ils me rendent curieux, tu sais. Et là, ce qui m'a rendu curieux cette semaine, c'est que, mon plus vieux, Théo, qu'on salue, qui a 6 ans, il se réveille parfois pendant la nuit. Alors là, c'est un rôle après ça d'accompagnement, d'aller le border, mm-hmm. tout ça. Mais là, je me suis rendu compte, pour la première fois, et c'est la première fois qu'il me fait ça, il a décidé de me raconter son rêve alors que j'allais le border, tu sais. Et ça a été une expérience vraiment fantastique, tu sais. J'ai trouvé ça magnifique, j'ai trouvé ça très beau. Mais s'il y en a qui ont de jeunes enfants, et si vous pensez qu'un jeune enfant qui vous raconte une anecdote a pas nécessairement de, c'est un peu comme moi là, pas nécessairement de structure très très claire dans sa patente, c'est quand qu'un enfant rêve et qui vous raconte le rêve qu'il vient juste de faire tout frais sorti du four, c'est quelque chose. Alors c'est ça qui s'est passé. Il m'a raconté son rêve et puis ça sonnait à peu près comme « J'étais à l'école et là, il y a un oiseau qui est arrivé et puis on a mangé 4 croquettes puis finalement... » Ça ressemblait à peu près à ça. Et là, je me suis dit, hey, les rêves en tant que tels, là, ça me pose des questions. Autour de la table, êtes-vous des bons rêveurs? Rêvez-vous? Vous souvenez-vous de vos rêves?
0: Non. Ça dépend des nuits. Mais quand, parfois, il y a des rêves qui nous habitent toute la journée, là.
5: Ah, moi, presque ouais. À chaque soir, je me souviens de mes rêves.
4: Ah, ouais. Wow!
5: C'est lourd, oui, mais...
4: C'est lourd.
5: Non, mais c'est lourd, parce que là, tu dois décortiquer. En tout cas, je te laisse aller, mais tu
4: dois décortiquer tout ça. Non, mais je me doute de ce que
0: tu es
4: en train de m'expliquer.
0: On a souvent tendance à se dire, mais pourquoi j'ai rêvé à ça? Qu'est-ce que ça voulait dire? Pourquoi j'ai pensé à ça?
5: Ouais.
4: Exact. Est-ce que quand tu rêves comme ça, est-ce que tu prends des notes? Est-ce que tu
5: Non, parce que j'essaie de les oublier par la suite. mais ils sont souvent liés à des choses qui se sont passées dans la journée ou des angoisses avec je sais pas un reportage qui s'en vient. Mais ça a toujours du sens sans faire.
0: Tu peux rêver à la question du jour, toi.
5: Ben je l'ai dit, j'ai mal dormi à cause de ça. En tout cas, c'est un autre dossier. Je te laisse aller.
4: Elle était impeccable. Je veux juste dire, la question du jour était impeccable. Et moi, j'aurais rajouté à ça un choix de réponse. Ah, que le party est pogné, parce que ça vous a fait rigoler pas mal tout autour de la table.
0: Mais revenons au rêve.
4: Revenons au rêve, exactement. Donc, c'est ça, je me suis posé des questions au rêve. Pourquoi qu'on rêve finalement? Pourquoi c'est faire qu'on rêve? Puis premièrement, comment c'est faire qu'on rêve? Dans le cerveau, qu'est-ce qui se passe dans nos connexions? Je me suis demandé, est-ce que notre cerveau, quand on rêve, vit à peu près la même chose que quand on est

0: réveillé, ou bedon, c'est des parties différentes du cerveau. Alors, en faisant des recherches, je suis pas un expert, hein. Là, je me dédouane, je suis pas un expert. Mais, en faisant des recherches, je me suis rendu compte que j'ai compris finalement que pas mal toutes les zones du cerveau fonctionnent. Alors, la partie visuelle, la partie auditive, tout fonctionne, sauf le cortex préfrontal. Le cortex préfrontal, la partie en avant, qui est le jugement, c'est cette partie-là qui fait qu'on peut croire à nos rêves, même s'ils sont pas tout à fait parfaits. C'est comme si notre jugement s'envolait. Fait que ça, c'est quelque chose que j'ai appris, que je savais pas sur les rêves. À part de ça, pourquoi on rêve? Ça, il y a beaucoup de théories qui existent là-dessus. Pourquoi on rêve? Est-ce que les rêves ont un rôle? Fait que les théories qui sont les plus répandues puis les plus, les plus avérées, c'est que le cerveau va générer une expérience consciente pendant le sommeil. Ça, c'est quelque chose qu'on sait. Donc, c'est une expérience consciente, mais on dort. Nos expériences et nos préoccupations éveillées entrent dans nos rêves. Et là, Naomi, c'est exactement ce que tu m'as dit. Pendant ton rêve, ça se peut très bien que ta journée refile dans ta tête. La journée qui a passé redéfile dans ta tête. Celle qui s'en vient.
1: Ouais, celle que tu appréhendes.
0: Celle que tu appréhendes, exactement. Et ça, c'est un autre des rôles aussi. C'est que le cerveau va t'envoyer des rêves un petit peu plus compliqués des fois pour essayer pour faire une espèce de simulation. Mettons que demain, ta question du jour, tu pèses sur la corbeille, puis là, tu l'as plus, ta question du jour, qu'est-ce qui se passe? Fait que lui, il fait une simulation en dedans, et ça te préparerait au scénario catastrophique. Fait que c'est un peu comme un...
1: Au moins, elle peut se réveiller, elle va se dire, c'est samedi.
0: C'est ça. Exactement, c'est ça. Ça, c'est un bon truc aussi. Mon enfant, Théo, me disait récemment, puis je trouve ça mignon, il me disait, écoute, papa, comment je sais si je rêve, ou ben non, si je rêve pas? Le connaissez-vous, le truc?
1: Tu dors ou tu dors pas?
0: Oui, c'est ça, exactement. Bien joué, Jean-Philippe. Non, le truc pour savoir, est-ce que je rêve ou est-ce que je suis dans un rêve ou est-ce que je suis dans la vraie vie? Moi, ça fonctionne. On me disait ça quand j'étais petit, tu te pinces. Et quand tu te pinces, si tu ressens absolument rien, c'est que tu rêves. Fait que, c'est ça, c'est un truc,
1: Merci.
0: C'est un truc très scientifique. Bon, je voulais
1: pas breveter.
0: Je suis pas un expert. Tout ça pour dire que je me suis posé des questions. Donc, pourquoi on rêve? Il y a plein de théories, hein. Il y en a qui sont un petit peu plus artisanales. Il y a des gens qui pensent qu'on pourrait faire de la télépathie en rêve. Pas fou. On pourrait essayer de s'envoyer quelque chose. Je vais essayer de vous envoyer une blague, Jean-Philippe, pendant la nuit. Vous me direz demain matin si vous l'avez reçue. Si j'envoie une blague, ça va être une très bonne blague. Si c'est pas une bonne blague, c'est pas venu de moi. C'est quelqu'un d'autre qui vous a envoyé ça. Donc, ça c'est une chose. Donc, les raisons pour lesquelles on rêve, il y a plusieurs théories.
1: Mais tu parles de la télépathie, des rêves. C'est déjà arrivé. Moi, j'ai déjà entendu des gens rêver à la même chose.
0: Ouais.
1: Hey, j'ai rêvé à ça. Hey, moi aussi, j'ai rêvé à ça.
0: Mais ça, faut rêver très, très proche, là. À distance Wi-Fi de la personne, là, tu sais. Sûrement. donc, moi, je me suis amusé, je me suis posé la question aussi, ce qui m'a intéressé, et là, je ne suis pas un expert, mais c'est la signification des rêves, on en a parlé, la signification des rêves. Et, je me suis dit, j'aimerais ça interpréter un rêve. Puis, je me suis posé la question aussi, y a tout le monde qui a essayé de faire ça avant? Et, oui, absolument, c'est une vieille patente, ça, se poser des questions sur les rêves. Le plus vieil ouvrage date de 2000 ans avant Jésus-Christ. Ça a été écrit par un monsieur, un rêveur, qui s'appelle monsieur Artémidore de Dalis. C'est un auteur grec et qui a écrit un ouvrage qui s'appelle, et là vous excuserez mon grec, l'Onérocritica.
1: Ah, c'est bon, c'est bien dit.
0: Exactement, donc c'est des clés de rêve. Hein, pour interpréter les rêves. Bon, c'est toute une brique. Il était pas disponible à la bibliothèque. Fait que je me suis dit, je vais y aller en fonction de ce que j'imagine de la symbolique des rêves. Et j'ai décidé d'interpréter un rêve, de trouver de choisir un rêve et de l'interpréter. Et pour ça, je suis allé dans une source fabuleuse qui s'appelle Reddit. Je sais pas si vous connaissez Reddit.
1: Oui.
0: Alors j'ai trouvé qu'il y avait un canal qui s'appelait Interprétation des rêves. Et il y a une personne qui a demandé hier, pouvez-vous m'aider à interpréter mon rêve? J'ai traduit le rêve et on va vivre ça ensemble. Donc, attendez un instant, je suis perdu dans mes feuilles. Voyons, suis-je en train de faire un cauchemar? Ah, voilà. Alors, et puis là, je vais prendre une voix grave parce que c'est quelque chose. Des animaux. Beaucoup d'animaux. Et quand je dis beaucoup, J'ai ouvert la porte du salon pour entrer et c'est là que j'ai remarqué qu'il y avait un assez gros lapin au pelage blanc et bleu, on pourrait dire argenté. Au début, je suis resté figé, mais peu à peu, j'ai rassemblé mon courage et j'ai crié à ma mère, « Maman, il y a un lapin dans la maison! » Ensuite, je me suis rendu compte qu'il y avait d'autres lapins qui couraient partout dans la maison. Il y avait des bébés et de toutes les tailles. J'ai essayé de les faire sortir.

0: Et quand je suis allé dans la cour arrière pour ouvrir la barrière, elle était déjà ouverte. Et à chaque fois que j'essayais de la refermer, elle se rouvrait tout seule. Mais cela ne s'arrête pas là. Alors que j'essayais enfin de fermer cette fichue barrière, un chien loup blanc gris est soudain apparu devant moi. Il aboyait, mais il avait l'air gentil. Bref, j'ai un peu peur. La barrière s'est encore ouverte et tous les animaux essayaient de rentrer dans la maison. J'étais désespéré, j'essayais de contenir tout ce carreau et c'est à peu près à ce moment-là que je me suis réveillé. Quelle serait votre interprétation de ce rêve? Merci. Ça, c'est ce qu'on a reçu, tu sais. Fait que là, pour le fun, avez-vous des théories?
1: Écoute, il y a clairement un problème avec les lapins.
0: C'est ça, exactement. Fait que, tu sais, habite-t-il sur une ferme? A-t-il mangé des céréales avec un lapin dessus récemment? On le sait pas, mais cette idée-là, là, des lapins qui arrivent en gang, puis qu'on essaye de faire sortir, puis qui veulent pas sortir. Après ça, l'espèce de loup, hein, qui pourrait avoir l'air menaçant, mais qui a l'air sympa. Quelqu'un qui viendrait peut-être aider son problème, mais qui est ratoureux un peu. Fait que moi, j'ai mijoté ça dans ma tête. J'ai laissé décanter tout ça. Les lapins ingérables, le loup qui essaye d'aider, mais ça marche pas tant que ça. Lui qui veut juste que les gens sortent. Je me suis dit, dans le fond, lui, c'est peut-être lui qui va organiser son prochain party de Noël. T'sais, c'est peut-être lui qui est mandaté pour organiser le prochain party de Noël. Et là, il appréhende déjà le chaos. Comment il va faire pour gérer la visite? Et là, ma tante Claire va essayer de venir aider. Ma tante Claire est fine, mais tu sais, elle a sa manière de faire les affaires. D'après moi, si la personne en question a un party à organiser, c'est ça qui se passe. Ça y demande beaucoup d'espace mental. C'est mon interprétation, mais je suis pas un expert.
1: Mais il y a beaucoup de il y a beaucoup de réflexions à faire visiblement. Mais je comprends aussi ceux qui se réveillent le matin épuisés. J'entends souvent ça, je suis épuisé, je me lève épuisé parce que j'ai rêvé toute la nuit.
0: Trop rêvé, c'est ça, exactement. Des fois, on fait un deuxième chiffre en rêvant aussi, je sais pas si c'est votre cas, mais ça, c'est triste parce qu'on peut même pas se puncher.
1: Merci Alexandre. Il y a un lapin qui t'attend dans le...
0: Parfait, je vais aller en retard.
2: Salut. Vos nouvelles avec Barbara Levy.
1: Les travaux de démolition du silo de la Belgo sont toujours en cours, mais ça devrait se poursuivre jusqu'à mercredi.
3: Ouais, on avait eu un premier échéancier là, nous disant que ça aurait pu être déjà terminé hier, ce ne sera pas le cas. Ce qui se passe sur le terrain, selon Pierre Robert de Robert Fer et Métaux, ben c'est que la structure, elle est beaucoup plus complexe qu'anticipée. Elle est entre autres composée de différents étages de béton armé. Alors les travailleurs doivent vraiment prendre le temps nécessaire pour réaliser la démolition de façon sécuritaire. Maintenant, il y a des parents qui déplorent que de jeunes hockeyeurs de l'organisation de hockey mineur de Trois-Rivières-Ouest auraient appris leur non-sélection du M11-2B devant les autres joueurs. Mercredi, lors de la dernière sélection, il y a des jeunes qui ont été retirés au fur et à mesure. Il y a des parents qui ont perçu cet exercice comme des coupures en direct avec les derniers joueurs restants qui ne seraient pas pris dans l'équipe. L'organisation comprend que ça a pu être mal interprété, mais elle se défend. Elle dit avoir retiré les joueurs pour placer les autres dans un environnement afin de mieux les évaluer. On peut écouter le président opérationnel de l'organisation de Trois-Rivières-Ouest, Martin Scarpino.
4: Donc, un joueur de hockey en bas âge qui se fait évaluer, on va reconnaître certains acquis. Donc, ses habiletés techniques, ses habiletés tactiques, son comportement. Lorsqu'il n'y a pas ces options-là ou ces situations de jeu-là qui arrivent, c'est difficile de pouvoir dire, bon, mais lui, regarde, c'est un petit courageux qui se bagarre puis qui veut la rondelle. Et ces situations-là n'arrivaient pas avec les deux groupes plus forts. Mais ce qu'on a voulu, c'est pouvoir les mettre dans une situation où ce qui allait avoir du succès.
3: Martin Scarpino assure que la composition des équipes a été envoyée par courriel aux parents jeudi et n'a donc pas été annoncée la veille devant tous les joueurs. La ressource WeFaire ajoute sa voix pour demander plus d'aide dans le but d'augmenter sa présence dans le quartier Jean-Nicolet de Trois-Rivières. Des citoyens ont confié au candidat de Québec solidaire, Steven Roy-Collen, qu'il y avait eu des agressions. La police de Trois-Rivières n'enregistre pas de hausse des signalements ou des interventions dans ce quartier. La conseillère municipale du district du Carmel a appelé également à augmenter les ressources en prévention. La directrice générale de la ressource Faire, Jessica Frigon, dit constater de l'inquiétude dans le quartier, mais elle ne l'a pas remarqué justement parce que les heures d'ouverture de la ressource ne sont que de jour. C'est l'un des problèmes, soutient-elle.
5: Je veux pas parler de financement parce qu'on en parle sans arrêt. Ça prend de l'implication de tout le monde et de la concertation, d'ajouter des services, mais on est une maison des familles, nous.

0: soirée avant tout. Donc, de pouvoir travailler ensuite avec des gens de soir, de fin de semaine et de tout armer tout le monde ensemble. C'est un quartier, c'est une belle vie de quartier. On a quelque chose de très précieux dans Jean-Nicolet. Puis, il y a de l'entraide aussi dans tout ça. Donc, de pas être gêné d'aller cogner à la porte du voisin aussi. Mais ça, c'est d'autres dans la vie de quartier puis dans ce qu'on peut apporter avec les services.
1: La ressource Faire dessert environ 150 familles dans le quartier Jean-Nicolet de Trois-Rivières. Et Anne en a parlé un peu plus tôt, c'est aujourd'hui que commence le 42e Festival international de la poésie internationale de Trois-Rivières. Naomi aussi, c'était la question du jour, comment l'oublier?
2: Barbara, arrête.
3: A, ou B,
1: comme il a neigé. Alors l'événement, il est vraiment considéré comme un monument dans l'histoire de Trois-Rivières. Cette année, le thème est Murmure. La co-directrice générale et directrice artistique du festival, Evelyne Charland, affirme que l'arrivée de la poésie contemporaine démocratise cet art.
2: Ça attire les gens, puis je pense que le fait d'avoir ces lectures-là dans les lieux un petit peu incongrus pour de la poésie fait que les gens qui sont là, qui mangent, tu sais, au restaurant, on fait pas peur à personne, là. Il y a pas, c'est pas deux heures de temps pendant qu'on mange, on est obligé de plus parler puis d'écouter de la poésie. Il y a une lecture qui dure 3 minutes, on a une pause de 10 minutes, on jase, après ça, un autre 3 minutes. Donc, c'est vraiment, c'est que pour rentrer dans l'ambiance, pour donner le ton, pour faire un petit murmure poétique.
1: Alors, dans un restaurant près de chez vous et plusieurs autres lieux, beaucoup du centre-ville, mais dans les parages de Trois-Rivières jusqu'au 11 octobre.
3: Je vous rappelle, pour nous joindre, vous pouvez nous écrire par l'application Radio-Canada Audio avec la bulle de conversation. À venir dans un instant, le moment marquant de la semaine, mais avant, sur les routes, comment ça se passe?
1: Bon, enfin, le rouge disparaît, là. Donc, pour le moment, là, il y a de légers ralentissements sur le tronçon urbain de Trois-Rivières en direction de la 40 Est aux abords du boulevard des Forges, mais rien de majeur. Sinon, direction ouest, ça va bien. Quand je regarde la 55, le pont La Violette, je me promène un peu, là, sur les différentes routes de la rive sud, je vois rien vraiment, donc ça va bien. Puis quand on va vers le nord, ça semble bien aller aussi. Il y a un petit avertissement qui vient d'arriver, 2 octobre. Ouais, donc il y a des travaux sur la route 157 dans les deux directions, dans le secteur de Shawinigan. Fermeture de voie, mais je ne vois pas que ça crée de la congestion pour le moment.
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3: Anne a quelques nouvelles à nous partager sur la scène culturelle. D'abord, une nouvelle chanson pour le très populaire Fred.
5: Fred qui dévoile aujourd'hui une chanson qui s'appelle Millionnaire. Il y a aussi un vidéoclip qui a été dévoilé en un seul plan séquence dans les rues de Paris. Et je remarque que l'Arc de Triomphe, là, quand il commence à faire son vidéoclip. Et il lance cette chanson-là. Il y aura un nouvel album éventuellement, attendu en 2027. J'ai pas de date précise à vous donner, ni de saison. Et la sortie de Millionnaire, ça coïncide d'ailleurs avec le début d'une importante série de spectacles en Europe au Bataclan de Paris, qui affiche déjà complet d'ailleurs les 26 et 27 octobre prochains. Pas rien là quand même pour cette artiste originaire du Québec. Et voici donc un extrait de Millionnaire.

0: millionnaire qui raconte cette sensation, selon lui, particulière de suivre son cœur, même lorsque les gens qui nous entourent ne comprennent pas nécessairement ce que l'on voit chez quelqu'un. Il parle de conviction intime dans cette chanson-là. Et je regardais dans la région, Fred sera en spectacle, en concert au Québec, après cette tournée qui affiche presque, en fait, complète partout, là, du côté de la France. Oui, vraiment. Alors, il y a des concerts au Québec le 26 novembre au Carré 150 de Victoriaville et le 28 février 2027 à Drummondville, à la Maison des Arts des Jardins de Drummondville et le 14 mars au Centre des Arts de Shawinigan, si vous voulez voir cette sensation qui est Fred's.
1: Qui sait, un jour, il va faire des stades?
0: Peut-être. Hein? Mm-hmm. On l'a bien compris, ouais. La blague.
2: Il était subtil, mais pas subtil.
0: C'est ça.
1: Subtilité d'un 2x4. Autre nouveauté musicale pour Pierre Quenders.
0: Pierre Quenders qui a gagné le prix Polaris de l'album le plus intéressant en 2022. C'est un prix hyper prestigieux. Il n'a cessé de parcourir le monde depuis ce prix en 2022. Il a multiplié les tournées au Canada, il a chanté en Afrique, en Europe. Et il lance aujourd'hui une nouvelle chanson qui s'appelle « I Wanna Know ».

Un autre qui est inspiré par l'amour, Pierre Quenders, qui dit que cette chanson-là, I Wanna Know, célèbre la joie de vivre que l'on ressent lorsque l'amour naît. Il dit, c'est ce désir irrésistible de tout connaître sur l'être aimé. C'est-à-dire que, tu sais, quand, par exemple, t'es avec l'autre personne, puis tu veux jamais arrêter la conversation parce que tu veux vraiment tout savoir sur cette nouvelle relation. Alors, c'est cette nouveauté de Pierre Quenders. Et je termine avec Marat Tremblay, qui lancera le 22 janvier prochain un nouvel album qui s'appelle Sauvage et Libre. Il y a quelques jours, d'ailleurs, elle a dévoilé l'extrait chanson-titre de cet album-là. Et elle partage aujourd'hui une nouvelle chanson. Ça s'appelle « Les yeux couleur bois ». Et c'est une chanson vraiment magnifique qui a été écrite par son garçon, par son fils Édouard Tremblay-Grenier, qui lui aussi est auteur-compositeur-interprète.

0: Cette chanson-là, oui.
1: La fierté pour une mère de chanter une chanson
0: de son fils,
1: ça doit être extraordinaire.
0: C'est pas tout, parce que son autre fils, Victor Tremblay Desrosiers, c'est lui qui joue la batterie en tournée avec elle, mais aussi sur cet album-là. Alors, ça a été réalisé par son collègue de toujours, Olivier Langevin, qui réalise l'album. Il y a François Lafontaine de Carquois aussi qu'on retrouve, et le Quatuor Esca et aux cordes, des arrangements d'Antoine Graton. Alors, cet album-là, il sortira le 22 janvier prochain. Puis, de cette chanson-là, elle dit que c'est un hommage à ces personnes qui sont précieuses, qui nous réconfortent, avec qui on se sent bien, qui nous aident à se reconstruire, avec qui on peut se laisser aller. C'est un sentiment de pause, de vacances, pas tout à fait terminé, qu'on savoure lentement quand on est entouré de ces gens-là. Alors, à suivre pour Mara Tremblay en janvier.
1: Est-ce que tout le monde est prêt pour les moments marquants de la semaine?
0: Mm-hmm. Ben oui.
1: On part ça! Oh, mauvais thème. On part le bon. Pendant une seconde, je pensais qu'il était en studio.
0: Ben oui, attends.
1: Il est où le cougar?
0: Non, on l'a jamais trouvé.
1: On ne sait pas où il est. Assurément, ça va se retrouver dans les moments marquants un petit peu plus tard. On va commencer par lundi. On a commencé la semaine, disons-le, bien pépé. Ah, c'est un lundi pluvieux. Oui, on va essayer de mettre un peu de pep dans votre après-midi. Bon. On dirait que je sonnais comme un moniteur de camp de vacances. Êtes-vous pépé aujourd'hui? Êtes-vous bien pépé?
0: Ah, nous, on est pépé.
1: On est payé pour vous pépé. C'est ça, hein?
2: C'est ça? Nous autres, on est payé pour vous pépé?
3: Non, il n'y avait pas d'argent là-dedans.
2: Non, parfait. Fait, nous autres, on est pépé.
1: Il y a une version alternative qui inclut l'argent. Je ne sais pas.
2: On t'écoute.
0: On s'en va où avec ça, Jean-Philippe?
1: Nulle part. Mais j'ai appris aujourd'hui, on appelle ça un midi-grain.
0: Oui, exactement, c'est ça.
1: J'entendais quelque chose toute ma vie, mais c'était pas ça.
0: Non, c'était pas ça.
1: Ah, vous savez, il y a des choses, on parle du cerveau, là, il y a des paroles de chansons qu'on entend et on a l'impression que c'est ça la réalité, mais c'est pas ça et ça reste collé. Et il y a des choses qui restent collées avec les années et ça peut être des références culturelles. Moi, il y a des classiques, entre autres classiques cinématographiques. Aussitôt que j'entends ce prénom, il y a quelque chose qui se passe en moi et je ne peux pas m'empêcher. Cet acteur va lancer ses mémoires.
2: I love you.
1: Moi, Rocky en anglais.
0: C'est pas pareil.
1: C'est pas la même expérience.
4: Ouais. J'ai pris la voix.
0: Je le savais.
4: Rien fait décoller.
0: En fait, j'ai fait exprès de mettre l'extra anglais pour que tu le refasses en français, mais je sais que c'est ce que t'aimes le plus.
4: Mickey!
1: Bon,
2: Il l'a bien quand même. Hein? Il a du cœur.
0: Oui!
4: Merci!
3: Il improvise.
2: Hey, c'est bon, ça, Jean-Philippe. Je te connaissais pas comme ça.
0: C'était une grosse semaine. Faut que t'écoutes un PM.
2: Ben, je peux pas,
0: souvent,
2: je sais, mais je vais commencer. Ouais, écoute,
1: Naomi travaille dans la salle de nouvelles quand on est en onde. Vous devriez voir les yeux remplis de frayeur en ce moment.
0: J'adore.
1: J'adore. Il y a Rocky, mais j'ai dévoilé quelques secrets de ma vie privée cette semaine. Je me suis vraiment ouvert, entre autres avec le début de la saison du Canadien.

0: Ah oui, je vais ressortir mon pyjama du Canadien, oh. Mon toutou de Youpi.
1: C'est un one piece, ton pyjama, j'imagine.
0: Avec le bonnet, le bonnet bleu, blanc, rouge.
2: C'est ce qu'on voit en toute ta chemise en ce moment.
0: Absolument, je le garde en permanence pour la saison, comme Superman a son costume sous ses vêtements.
1: Semaine, hein, Jean-Philippe?
0: Oui, vraiment, on se garde sur mon dos. J'ai été généreux, visiblement, oui, un moment marquant. Oui. Là-dessus, je veux juste vous dire que le Canadien est en action demain contre les Penguins à Pittsburgh. C'est un complément d'information à ce que vous avez entendu. Au moins, vous allez dire, il y avait du contenu. Maintenant, vous l'avez sûrement remarqué, on adore les jeux de mots, en fait. J'adore les jeux.
1: Pas mal. Lance le on, le parle au jeu.
0: J'adore les jeux de mots et je dois l'imposer à tout le monde autour de la table. En tout cas, on adore les jeux de mots à l'émission, même si d'un goût discutable.
3: C'est une salle de spectacle qui s'appelle La Tête de Cochon. Et puis, on va parler à 15h35 avec le directeur général et de la programmation qui sera avec nous pour nous en parler. C'est une histoire bien particulière, hein, d'ailleurs. Puis le lieu, là, disons qu'il est gorgé d'histoire. Mais pas d'histoire nécessairement de...
0: gorgé ou dégorgé.
3: C'est un peu de tout ça.
0: C'est un ancien abattoir.
3: On va se le dire. Je fais de l'amnésie de ma semaine. Moi, je te le dis, j'avais complètement oublié ça.
0: Moi, les jeux de mots sont volontaires quand c'est moi. Moi, ce que j'aime, c'est que les autres, c'est souvent des jeux de mots involontaires. C'est arrivé quelques fois au cours des derniers jours. Un classique des moments marquants, la circulation. Mm-hmm. Barbara, que tu sois là ou non, on se rend compte que ça revient. Il y a un effet boomerang. Et là, ça va repartir. D'après moi, le moment, on a besoin de booster le moment, là. Alors, est-ce qu'on en a des câbles à survolter? Sur les routes, ça ressemble à quoi?
4: Ça sera pas bien long, je regarde à l'instant même.
0: Regarde, on va regarder ça pour la fin d'heure. On va tout de suite aller à la chronique IA.
4: Parfait.
0: Ce fut bref.
3: C'est tout? Est survenu lui parler de la circulation?
0: Oh, on est revenu.
3: Ah oui, ok, d'accord. Hey, c'est un gros moment marquant, ça. C'est notre meilleur.
0: On salue Cassandra Lebel.
1: Tu voulais juste dire qu'elle était là cette semaine. Sur son dos. Hein.
0: Mais non.
1: Oui.
0: Mais pas du tout. En fait, je découvre les moments en même temps que vous.
1: Ok.
0: Moi, j'ai la liste devant moi, mais je les découvre au même moment. On a entendu Cassandra Lebel qu'on salue, qu'on a beaucoup apprécié cette semaine, qui est venue donner un coup de main aux nouvelles et à la circulation. Mais oui, c'est vraiment difficile pour tout le monde qui fait la circulation. Il y a toi, Barbara, il y a eu Cassandra, il y a Eric aussi. Eric Barbara. Sur les routes, Eric.
2: Je m'y suis pas rendu, hein. Je suis allé voir l'exposition. Alors, je suis revenu là, vrai. Comme ça. toujours compliqué sur l'autoroute 40, direction Est, à partir du centre-ville.
3: Mais là, c'est plus compliqué, là, à cette heure-ci.
0: À cette heure-ci, c'est tranquille, hein?
1: Oui. Je sais pas, j'étais pas là. Je fais comme les autres.
0: La raison pourquoi Eric n'était pas prêt, c'est que dans la chronique Fabie Chasse-Galerie, les jeudis à 17h20, mm-hmm. on a fait une sortie d'équipe. On est allé dans l'atrium Radio-Canada. Il y a eu une exposition et on est allé en équipe voir les tableaux qui sont là sur des grands ou des grandes québécoises. Donc, c'est pour ça qu'Eric a été surpris. C'est pour ça qu'il est tout pardonné, voyons.
1: Tout va bien, hein, c'est ouvert, en passant.
0: Parfait, excellent. Ouais. Naomi, qu'on accueille aujourd'hui à la chronique, était en formation avec nous hier et on lui a bien fait comprendre qu'il y a un aspect qui est très, très, très important dans son mandat. Prévision météo maintenant. Je dois avouer, aujourd'hui, je pensais que le dégagement allait dégager un peu plus. C'est resté assez nuageux.
3: Non, c'est pas une journée.
0: Non. Il est resté finalement le dégagement qui est pas venu. Ça va rester nuageux ce soir, minimum 13. Bon, premièrement...
3: C'est pas moi, ça.
0: Ce qu'il faut apprendre, c'est écouter les extraits avant de les présenter. Là, je sais pas c'est quoi le prochain extrait. Donc, ça, c'était la météo qui... Je me suis aventuré sur un terrain qui était un peu bizarre et ça a donné un moment bizarre en ondes, comme ce qu'on vit en ce moment, en passant le moment bizarre. C'est presque un concept.
3: Ben, tout ça est dans tout.
0: On a passé la journée à réfléchir à ce moment-là qu'on allait vous présenter en ondes. Je sais pas c'est quoi le prochain extrait. On va le découvrir ensemble. Oui, c'est des moments surprises. C'est Naomi de Cadzamore qui est en studio en ce moment. Elle prend des notes.
3: C'est vrai.
0: Mais si, Nao, s'il y a un moment dans la journée où tu dois absolument prendre des notes,
3: ouais.
0: S'il y a un moment où que tu dois entourer dans la journée en disant, ça c'est le point le plus important de ma journée, mais c'est ce qui se passe maintenant.
5: La question du jour.
3: Oh, ça n'a pas de sens. Ça fait combien de temps qu'on roule là-dessus, là?
0: Ça fait
3: deux
0: trop
3: mois
0: longtemps.
3: Et demi, trois mois.
0: Ça fait trop longtemps.
3: Et plus ça va, et plus

0: semaine, Fabiola en a profité pour, oui, faire une révélation, mais inventer une nouvelle expression.
1: Ah. Moi, je suis une grande baladouneuse. Moi, je dis que je baladoune.
2: C'est bon.
0: Une baladouneuse. Je baladoune, tu baladounes.
1: Oui, moi, je baladoune.
2: Parfait, on garde ça.
1: Oui, j'aime bien baladouner.
0: Baladouner.
2: Mais honnêtement, je l'ai intégré à mon vocabulaire depuis qu'elle l'a dit.
0: Ah oui?
2: Ah oui, je baladoune, moi aussi.
3: Dans quel contexte t'as dit ça?
2: Ben, dans ma vie. Ce matin, j'ai baladouné dans ma marche matinale sous la pluie.
0: Quand tu cherches un balado, tu fais du baladounage.
2: Exactement.
0: Bon.
2: Ah oui. Okay. Ah oui, j'adore ça.
0: On apprenait cette semaine que la station spatiale internationale est vieillissante. Heureusement, il n'y a pas que la station spatiale internationale qui vieillit.
1: Eh bien oui, imaginez-vous donc que la station spatiale connaît depuis quelques années des difficultés au niveau de sa structure physique. La station souffre de fatigue, que l'on nous dit, micro-fissures, fuites d'air récurrentes et devient dangereuse à prolonger indéfiniment. Alors
4: on dirait moi et mes 50 ans.
1: Oui, ben...
2: oui, c'est vrai, les micro-fissures, hein, c'est ça.
1: Mais là, dorénavant, t'auras un petit mot, là, je sais pas, un petit nom... Éric Langevin, Station spatiale internationale, je sais pas trop.
0: Mais heureusement, Éric est pas tout seul. C'est pas la seule vieille personne à l'émission.
1: Alors, selon les Nations Unies, aujourd'hui, c'est la journée mondiale des personnes âgées. Hein? Je me dépose.
0: Tu crois que Anne Henrien a donné un coup sur la table
1: et
0: elle s'est fait mal. Nous parles de personnes âgées.
2: Ah, tout s'explique.
1: Mais non, mais faut pas que tu te fasses mal. Bon, écoute, pendant que tu te masses le poignet en Delory, je me permets de dire qu'aujourd'hui, c'est la journée mondiale des personnes âgées. Alors, faut en prendre soin. Alors, j'ai quasiment envie de prendre
2: Prenez
1: soin de toi.
2: Prenez soin de moi.
1: Mais oui.
2: J'ai besoin d'une attelle.
1: Non, mais écoute, notre futur personne âgée, on est tous des personnes âgées en puissance et en devenir, bien sûr.
0: Vous savez, on ouvre la brèche maintenant vers les histoires animalières. Parce que dans la salle de nouvelles de Radio-Canada, on entend souvent des histoires animalières qui sont toujours intéressantes. Peut-être pas toujours.
2: Ça s'appelle Au cœur de la bête. Allez pas le voir au cinéma. Hey, le cinéma était plein.
0: Ah oui?
2: Était plein pour une des rares fois à Trois-Rivières. Attendez que ça sorte, là, puis payez pas trop cher pour ça.
0: Combien de nanos sur 10?
2: Ouf. Je dirais 3.
0: 3 nanos.
2: Des nanos mous, parce que je ne tiens pas dedans. Non, des dents d'acier.
3: Ah, des nanos durs, ouais. Ça fait ça.
0: Un petit nanos en caoutchouc fait squick. Non, pas de squick. Il mérite pas de squick. Non, mais on tient quelque chose pour coter des films. On cote en nanos.
2: Nanos mous.
3: C'est comme triste.
2: Oui, c'est plantant.
0: Il est très bon. Il fait squick, squick. S'il est très, très bon, si c'est digne d'aller au score, il y a de la moelle.
2: C'est ça, exactement.
0: Bon, Raphaël Brouillette était chef d'antenne du Téléjournal ce jour-là. Il a aussi voulu nous en parler. Cougar, où es-tu? Les gens qui le cherchent. C'est le sujet du jour, ce cougar qui a été aperçu à Woolinac. On va faire le point dans un instant avec Raphaël Brouillette du Téléjournal Mauricie Centre du Québec. Mais quelle histoire aujourd'hui, vraiment. Bon, c'est moi qui faisais la présentation de ce cougar, mais effectivement, Raphaël était assis à la table et il a renchéri. Raphaël Brouillette, bonjour.
5: Salut, JP. Jean-Philippe, excuse-moi.
0: Ça va? Ici, t'as le droit de m'appeler JP. Si je t'ai invité sur ton plateau au Téléjournal, ce serait autre chose. Non, je trouvais ça drôle parce que j'avais pas de notes sur le sujet que tu allais nous présenter au Téléjournal.
5: Le signe, hein?
0: La seule chose que tu as fait, c'est que tu as fait un signe de griffe. Et tout était clair. Donc, le fameux cougar.
5: Ah, le fameux cougar, moi, je l'ai vu hier soir, puis j'ai pensé que c'était
0: sur les réseaux sociaux.
5: Je l'ai vu hier soir. J'ai survécu, la gang.
0: Prenez une marche à Woolinac.
2: Ça, c'était très drôle, ça.
0: C'est le genre d'histoire, l'histoire du cougar. D'un, ça frappe l'imaginaire, parce qu'on s'est posé toute la semaine, on s'est posé la question, mais pourquoi un cougar à Woolinac? Et évidemment, nous, on se pose des questions en ondes quant au cougar. Cougar comme animal de compagnie. Je dors la nuit avec mon cougar collé dans mon creux de jambe. Non,
2: pas bien. Je suis pas bien.
0: Non, mais semble que ça.
6: Il y a des fois, on entendait parler, hein, des petits cochons, des trucs comme ça. Mais un cougar, c'est vraiment la première fois.
2: J'ai vraiment hâte qu'on apprenne le fin fond de cette histoire-là.
0: Ben oui. Si c'est un cougar, encore une fois, qu'est-ce qu'un cougar faisait à Woolinac? Une grande question. On aura des explications peut-être éventuellement. J'avoue que hors contexte, c'est bizarre comme début.
2: C'est bizarre. C'est un peu bizarre.
0: C'est bizarre.

0: Mais c'est parce que je réagissais à un extrait d'une spécialiste qui parlait du fait qu'il y a des gens qui ont des cougars comme animal de compagnie. Mm-hmm. Et c'est l'image que je créais, c'est que je m'imaginais mal dormir avec un cougar couché dans mon cru de genre. En tout cas, dans mon...
1: On comprend. Oui, bon. On comprend mieux.
0: Alors, je me suis permis avec cette histoire de me gâter en ouverture d'émission hier. Pour ceux qui se posent la question, il reste 4 jours à la campagne électorale et si vous commencez à être tanné, donc dites-vous que ça achève. Aujourd'hui, le chef du Parti québécois, Paul Saint-Pierre Plamondon, est au centre du Québec. Il présente ses engagements en matière de cougars. Un grand merci à toute l'équipe qui travaille de façon acharnée à vous proposer cette émission qui est fin PM. Daniel Ricard, le futur retraité dans un an et des poussières, qui est à la console en ce moment. Maxime André à la réalisation. Éric Langevin qui est avec nous aux nouvelles, mais qui est à la recherche aussi. Merci à Naomi qui est en renfort aujourd'hui, Fabiola Toupin, Barbara, Anne aussi. Donc, je vous rappelle, pour ne rien manquer de nos moments, vous pouvez les réécouter sur l'application Radio-Canada Audio dans fin PM. Il y a des segments et l'émission peut être écoutée en rattrapage. Et on termine cette semaine, Naomi, avec les Journées mondiales.
2: Eh oui!
0: Qu'est-ce qui a retenu ton attention?
2: Je vais vous donner un indice pour trouver le thème.
0: Est-ce que les Journées mondiales portent sur fin PM?
2: C'est pas là, je m'en vais. Non, je sais pas si on l'a. On l'a, on repart.
0: J'aimais mieux l'autre tête.
2: Non. Vous l'aviez pas fou?
3: C'est quoi, c'est la journée des requins? Ou la journée des enfants qui écoutent des chansons qui nous énervent?
2: Comment ça qui vous énerve? Moi, j'adore.
3: Non, mais c'est une des
2: Baby
3: pires
2: Shark.
3: Chansons, là. C'est une torture, là. C'est scientifiquement prouvé, là.
2: C'est la journée aujourd'hui musicale pour enfants. En fait, c'est qu'on veut. Oh oui, c'est ça. J'ai choisi celle-là parce que c'est ma préférée, Anne.
0: Tu viens de la blesser.
2: Tu viens de la blesser. Sur ça aussi, on va en reparler après. Et bon,
3: On a une grosse réunion.
2: C'est la journée musicale pour enfants qui tombe toujours le premier vendredi du mois d'octobre. Je me suis fait plaisir justement, comme je disais, particulièrement parce que j'adore Baby Shark. Mais en vrai, cette journée-là, c'est pour faire en sorte que les enfants aiment la musique. On sait la musique, souvent, on peut passer des apprentissages, avoir des chansons. Là, Baby Shark, je vois pas trop ce qu'on apprend là-dedans, là, à part Baby, Mommy, là, en tout cas.
0: Mais... Dou.
3: Ouais.
2: Ah,
0: c'est tu.
2: Oui. En tout cas, hein, puis, oui.
0: C'est quoi donc un
2: Baby Shark tout. Baby Shark. Bon, voilà.
3: Pourquoi on parle de ça, de tout.
2: On continue. Restez avec moi.
0: On salue aux 2 auditeurs qui restent.
2: Et donc justement, je vais finir en demandant à vous, c'était quoi la chanson populaire dans votre enfance? Moi, je peux vous dire que c'était bloc à bloc. Moi, c'est ça qu'on entendait beaucoup dans ma maison, je pense. Ou les Teletubbies aussi. Vous,
0: chanson pour enfants.
3: Non, je connais pas ça. C'est
2: Carmen Campagne.
3: Carmen Campagne.
0: Il y avait autre chose que la tirer la vache.
2: D'abord c'est Cornemuse. C'est Carmen Campagne. C'est Cornemuse. Oui, c'est avec Zozo. C'est Cornemuse.
1: Mais on n'est pas de la même génération. Moi, c'est passe-partout, là, tu sais.
0: Et moi, je suis encore, je pense que je connais encore par cœur les paroles du thème du Club des 100 watts.
3: Ah, c'est vrai, ça. Ouattatata aussi, tiens, t'encadre.
0: Ben oui.
3: Mais c'est, oui.
2: Oui.
1: Ça nous marque.
2: Oui, ça nous marque. Ça reste, oui. Est-ce qu'on a le temps pour une autre,
0: journée?
2: Aujourd'hui, je trouve que ça va être important, tu sais, à mentionner, c'est la journée de la radio collégiale. Alors, toutes les personnes qui veulent faire le métier, j'allais dire que vous faites quotidiennement. C'est la journée aujourd'hui où on salue justement ce désir-là pour les jeunes de faire de la radio. On le sait, c'est pas facile de connaître le monde de la radio. Mm. Sauf, je pense, qu'on arrive à l'université ou au cégep ou dans des formations parce que c'est pas accessible sinon de faire de la radio à la maison. Voir que les podcasts maintenant changent peut-être ça. Mais bref, j'allais, puis moi, j'allais à l'UQAM. La Radio Choc a formé beaucoup de journalistes. Oui. Je salue les gens qui sont dans les radios universitaires, les radios collégiales.
0: T'en as fait?
2: Moi, j'ai pas été à chaque. Moi, j'étais au journal écrit. Mais j'ai plein d'amis qui ont passé par chaque et qui sont aujourd'hui même dans notre grande famille Radio-Canadienne.
0: Mais Barbara, Anne, avez-vous fait de la radio collégiale?
4: Bien sûr. CISM à l'Université de Montréal, j'étais là. Mais c'est moi qui avais parti la radio étudiante au Collège La Flèche et qui avait parti aussi la radio étudiante à mon école secondaire.
1: Ah.
4: Ouais. Donc, ça a toujours été dans mon parcours.
0: Moi, j'ai toujours voulu en faire, mais j'étais trop timide pour en faire.
4: T'aurais dû être dans mon équipe.
0: Ah.
4: On en aurait pas.
2: Mais justement, parce qu'on connaît pas ça, on n'a pas accès à ça. Donc, des fois, c'est difficile. Mm-hmm. C'est gênant. Puis pourtant, les jeunes passent par là pour faire le métier que vous faites. Alors, on les salue.
0: On les salue. Et effectivement, c'est une belle façon de développer une passion. Et c'est un grand métier. C'est un métier extraordinaire. C'est un lien unique que de faire de la radio et d'avoir un lien privilégié avec les gens dans leur vie quotidienne, dans leur routine, sur le chemin du retour et vers la maison en train de préparer le souper en se disant ben, « c'est la fin de semaine et c'est le temps de décrocher ». Et je prends le temps de vous remercier tout le monde. Merci. Je vous souhaite une bonne fin de semaine. N'oubliez pas d'aller voter. Lundi, il y aura des émissions spéciales tout au long de la journée. D'ailleurs, l'équipe de Radio-Canada Maurice-Centre du Québec vous prépare une émission animée par Sophie Bernier lundi soir qui sera diffusée sur l'appli Info. On aura le temps de vous donner plus de détails lundi, mais je vous souhaite une bonne fin de semaine. À lundi, 20 p.m.
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11: Ici Madeleine Léborin. À ça nous regarde ce soir. On est game on, on est à l'œuvre.
12: La CAQ est game over.
11: Plus qu'une fin de semaine avant le jour décisif, au Québec, les chefs jouent leur dernière carte.
13: Ça devient caricatural. On est devant des campagnes de peur.
14: Il faut ensemble qu'on bloque un gouvernement majoritaire.
15: Ceux qui vont décider, là, c'est les Québécois.
11: On fera un dernier bilan de la campagne et on ira à la rencontre des Québécois anglophones pour savoir comment ils perçoivent cette élection.
16: Il y a beaucoup de gens qui se sentent comme un citoyen de 12e classe.
11: Aussi à l'émission, viol collectif allégué à l'Université Cornell, la gouverneure de l'État de New York blâme publiquement les autorités.
17: In what world does the district attorney not even interview her?
11: Elle nomme une procureure spéciale pour relancer l'enquête. Et plus tard, le risque zéro est-il risqué? La réponse des chercheurs à la question, est-ce qu'on protège trop nos enfants? Bon vendredi soir à tous. Il ne reste que la fin de semaine aux chefs des partis politiques pour convaincre les Québécois de voter pour eux. C'est lundi que les Québécois seront appelés aux urnes après une longue campagne de 39 jours. Et avec Véronique Prince, on va revenir sur les bons coups des chefs et les difficultés aussi qu'ils ont éprouvées au long de ce marathon électoral. Et on va examiner ce qu'il faut surveiller d'ici lundi. Véronique, bonsoir.
18: Bonsoir, Madeleine.
11: Vous êtes sortie de vos autobus de campagne, oui. Vous êtes en studio pour cette fin de course. Si on commençait par la CAQ, la Coalition Avenir Québec, qui joue en ce moment, on peut le dire, c'est pas exagéré, ça survit en fin de campagne.
18: Oui, c'est une fin de campagne qui est loin de ressembler au début de la campagne, hein, alors qu'on a cru pendant un moment que Christine Fréchette pouvait peut-être faire un exploit même comme Mark Carney. En pleine saga des tarifs américains, on s'est demandé si la question de l'urne, ce serait pas justement quel premier ministre ou première ministre serait capable de mieux représenter les Québécois face à des difficultés économiques. Le bon coup de Christine Fréchette, je dirais, Madeleine, c'est d'être arrivée avec une équipe quand même renouvelée. Elle a réussi à attirer des nouveaux visages, des candidats qui ont accepté de se présenter malgré les 8 années au pouvoir de la CAQ et le bilan que ce parti-là traînait.
11: Elle n'avait pas de choix de se renouveler parce qu'il y en avait qui avaient quitté le bateau aussi. Là.
18: Absolument, mais elle a presque réussi à un certain moment à faire oublier finalement François Legault. Mais le moins bon coup, c'est qu'elle n'a pas été en mesure d'imposer un autre thème que la guerre commerciale. À un moment donné, on a bien vu que ce thème-là a commencé à s'essouffler et elle avait beaucoup plus de difficultés à se vendre elle-même et donc son parti. Là.
11: Mm-hmm. Tout ça, c'est pour la CAQ. Le Parti libéral du Québec a fait chemin inverse. Un début de campagne difficile, mais une progression vers la fin.
18: Oui, je vais commencer par le moins bon coup parce que c'est le début de la campagne qui a été plus difficile. Une série de mauvaises décisions communicationnelles qui ont été prises, entre autres le fait de pas afficher son visage sur l'autobus. Ça paraît anodin, mais ça l'est pas. Charles Millard a mis du temps avant de s'imposer, de se faire voir. Et pendant une grande partie de la campagne électorale, ben, ses adversaires l'ont carrément ignoré, là. Ils l'attaquaient même pas, ils l'ignoraient. Mmh. C'est vous dire à quel point au début, il représentait pas une menace. Mais le bon coup, je dirais que c'est quelques lignes bien placées durant les débats qui lui ont permis de se faire remarquer. C'est juste qu'on doute qu'il lui reste suffisamment de temps pour rattraper le Parti québécois dans les intentions de vote en raison du niveau d'appui francophone qui, malgré tout, est demeuré très bas, là, même encore au moment où on se parle.
12: Donc, rattraper le Parti québécois qui n'a jamais quitté sa position de meneur dans la course. Mais cette dernière semaine, il était pas sur la défensive, mais il devait expliquer davantage ce qu'il compte mettre en place s'il est élu.
18: C'est ça. Pour ce qui est du bon coup, je vous donne totalement raison. Il a réussi à maintenir sa position de meneur parce qu'il a été la cible de nombreuses attaques en raison de son référendum qu'il veut tenir après le départ de Donald Trump. Mais Paul Saint-Pierre Plamondon a joué de prudence tout au long là pour pas trébucher. Mais oui, c'est vrai que sa dernière semaine, il était plus difficile puis on sentait qu'il était peut-être sur le point de trébucher en parlant notamment de sa volonté d'abolir la monarchie, en même temps que de critiquer Mark Carney pour sa position en matière d'immigration. Il n'expliquait pas clairement s'il voulait participer aux réunions du Conseil de la Fédération ou pas, et même aller jusqu'à blâmer des médias. Il a prêté flanc, donc, à cause de tout ça, à ses adversaires qui pouvaient le traiter après ça de chicanier, celui qui était capable de prendre la critique. Et peut-être que ça peut convaincre des indécis de ne pas vouloir lui donner une majorité.
12: C'est classique, hein, s'en prendre à Ottawa lorsqu'on est à Québec. C'est des batailles faciles, mais c'est rare que le premier ministre du Canada soit aussi populaire. Donc là, faut peut-être ajuster le tir dans ce temps-là. Québec solitaire, de son côté, Véronique.
18: La chef Ruba Gazal a fait un bon pari en décidant de mener ce qu'elle appelle une campagne positive. Hein. Elle est parvenue à faire valoir la pertinence de Québec solidaire, qui se revendique comme le seul parti de gauche progressiste à l'Assemblée nationale. Mais pendant une grande partie de la campagne, elle a demandé aux Québécois de lui confier le gouvernement, ce qui paraissait un petit peu illusoire. Est-ce qu'il n'aurait pas été mieux pour elle de commencer plutôt dans la campagne à réclamer la balance du pouvoir? Elle va peut-être réussir à sauver les meubles et la majorité des comtés de Québec solidaire, mais c'est quand même difficile malgré le fait que tous ont un consensus. On a un consensus à dire qu'elle a eu une bonne campagne.
12: Parti conservateur, qui semble en voie de faire élire des députés à l'Assemblée nationale.
18: Oui, bon coup, c'est de réussir à attirer l'attention des Québécois de manière positive, contrairement aux élections de 2022. On a senti cette fois qu'Éric Duhaime était écouté par les gens, qu'ils étaient curieux de l'entendre. Ça ne veut pas dire qu'ils vont voter pour lui. Mais en assumant ses idées de droite et en parlant directement aux gens, il a gagné une certaine légitimité, une certaine crédibilité. Les moins bons coups, par contre, c'est de toujours avoir balayé du revers de la main les critiques quant à ses candidats polarisants. Là, visiblement, il leur pardonne tous leurs propos controversés ou leurs positions passées qui peuvent avoir été polémiques. Donc là-dessus, ça, il voulait pas le reconnaître qu'il pouvait y avoir des candidats plus problématiques dans son parti.
12: Qu'est-ce que vous allez surveiller d'ici lundi?
18: Je dirais les 4 circonscriptions dans le centre du Québec. Parce que pour ce qui est de la grande région de Québec, il y a une bataille très serrée encore entre le Parti québécois et le Parti conservateur. Mais les projections démontrent que cette région-là est peut-être un petit peu plus acquise au Parti conservateur du Québec. Donc, où est-ce que le Parti québécois peut aller chercher sa majorité? L'Estrie, le centre du Québec, c'est vraiment des champs de bataille. Et plus le centre du Québec, étant donné qu'il y a 4 circonscriptions pivots, ça veut dire que ça peut basculer d'un côté comme de l'autre, d'une journée à l'autre.
12: Véronique Prince, bonne fête. Campagne.
18: Merci.
12: Et bonne soirée électorale. Ben, on va se reparler, nous, lundi. On va se reparler.
18: Avec plaisir.
12: Merci, au revoir.
18: Au revoir.
12: Il n'y a pas le choix, hein, maintenant. Elle a été invitée officiellement. On est vraiment quand même à l'heure des bilans. Et on s'est demandé, à ça nous regarde, comment les anglophones du Québec ont vécu cette campagne? Quels seront les enjeux qui vont influencer leur choix? Droit linguistique, accès aux services, perspective d'un troisième référendum. Emma Guerrero-Dufour est allée à leur rencontre.
19: Au pavillon des aînés de Pointe-Saint-Charles, une douzaine de personnes participent à un atelier communautaire. Dans ce quartier du sud-ouest de Montréal, au passé ouvrier et aux racines irlandaises, l'anglais côtoie le français au quotidien.
20: I think Canada's in a lot of trouble based on its trade relations with the United States.
19: Questionné sur l'élection en cours, Justin Sinclair Smith, 56 ans, estime que les tensions commerciales avec les États-Unis affaiblissent le Canada et le divise. Il en veut pour preuve les volontés indépendantistes en Alberta et la montée du Parti québécois au Québec.
20: in Quebec this fall, I'm going to vote for the Conservative Party.
19: Pour lui, le remède serait le Parti conservateur du Québec, puisque les autres partis sont alignés trop à gauche à son goût.
20: Parties are too far to the left.
19: Sa circonscription, Saint-Henri-Sainte-Anne, est traditionnellement libérale, mais elle est occupée depuis 2023 par le solidaire Guillaume Clich-Rivard. Dans le comté voisin de Verdun, M tricote devant un café au lait qui semble refroidir, dans une librairie de la rue Wellington. L'artiste de 30 ans cite l'éducation comme l'une de ses priorités, tout comme

0: les infrastructures et les droits de la communauté LGBTQ+.
1: We've had some people like come to our apartment and stuff, like folks who don't have information in English.
0: Yale déplore par ailleurs que l'information électorale n'ait été donnée qu'en français cette fois-ci, ce qui mine à son avis la participation démocratique. Depuis l'adoption de la loi 96 par le gouvernement de la CAQ, il est plus difficile de communiquer en anglais avec des organismes publics, un enjeu qui semble préoccuper bien des anglophones au Québec. Cette conférence, donnée à l'Université McGill, a réuni des étudiants, des membres du public et des chercheurs universitaires dans ce pavillon, aux murs recouverts de boiseries anciennes, de tableaux et de dorures.
2: Thank you, merci. OK, on a deux personnes au micro, chacun une question.
0: Le thème de la discussion, l'élection québécoise, quelles conséquences pour la fédération?
3: Les préoccupations d'anglophones puis des allophones sont les mêmes.
0: Tula Drimonis, journaliste indépendante et chroniqueuse au journal The Gazette, couvre l'actualité québécoise depuis de nombreuses années.
3: C'est tous les Québécois puis Québécoises de n'importe quelle origine, langue, religion, sont tous, je pense, préoccupés par le coût de vie, c'est le manque de logement, qu'est-ce qui arrive avec les tarifs américains, comment ça peut affecter notre économie.
0: Outre l'idée d'un troisième référendum sur la souveraineté du Québec qui en rebute plusieurs, la communauté anglophone s'est sentie lésée par certaines politiques du gouvernement Legault, estime Tula Drimonis.
3: Pendant la dernière 8 ans, avec la CAQ, la communauté anglophone a subi plusieurs attaques, c'est linguistique, avec la loi 96, ça a affecté beaucoup de choses. En parlant avec les gens sur le terrain, je vois vraiment un niveau de frustration, un niveau d'inquiétude, comme les gens, il y a beaucoup de gens qui se sentent vraiment comme, je sais que ça semble un peu comme une exagération, mais il y a beaucoup de gens qui se sentent comme un citoyen de 12e classe, tu sais. Avec qu'est-ce qui passe maintenant avec les élections, où Élection Québec a eu le directif de pas donner l'information pour le vote en anglais.
4: From the debate, I thought it was very interesting.
0: Alexandra, étudiante de 28 ans, a écouté tous les débats, même si aucun ne s'est déroulé en anglais cette année. Deux des principaux partis, le Parti québécois et la Coalition Avenir Québec, ont décliné l'invitation du Consortium des médias anglophones du Québec.
4: I would say I'm a progressive, but I'm anglophone, so it's hard for me to want to vote for QS.
0: La jeune femme habite dans Mercier, la circonscription actuellement détenue par Rouba Ghazal, et même si elle se considère progressiste, elle ne se voit pas voter pour Québec solidaire.
4: I think it's really difficult to be like a progressive.
0: Elle déplore le manque d'options pour les électeurs de gauche qui ne sont pas indépendantistes et considère voter libéral, même si ce n'est pas l'idéal, selon elle.
4: The Liberal Party, which is not really ideal.
5: Je suis né à Québec, je parle en français en dépit du système scolaire à l'époque.
0: Chuck Kaplan, qui se décrit comme un jeune retraité de presque 80 ans, dit qu'il a appris le français par amour pour la langue. Il se dit déçu du bilan de la
5: Ils ont réussi, plus que n'importe quel parti, ils ont réussi à diviser la population. C'est honteux ce qu'ils ont fait vis-à-vis nous autres et eux autres. Et je pense qu'on est en train de vivre les gens qui sont fâchés du côté droit. On met tout le dos sur les immigrants. Tout ça, c'est la faute des autres. Le gouvernement de CAQ, ils ont hérité un surplus. Et qu'est-ce qu'ils ont fait? Réseau santé dégueulasse, réseau d'éducation dégueulasse.
0: C'est aussi par dépit que Chuck pense voter pour le Parti libéral le 5 octobre, un choix qui reflète dans certains cas plus un vote par élimination que par véritable engouement. Ici Emma Guerrero-Dufour, Radio-Canada, Montréal.
6: Et pour poursuivre la discussion, je retrouve ma collègue de CBC, journaliste à l'Assemblée nationale à Québec, Cathy Sonnet. Cathy, bonsoir.
7: Bonsoir, Madeleine.
6: Cathy, on entendait dans le reportage des anglophones qui se disaient déçus de la CAQ. Oui. Est-ce que c'est ce que vous constatez aussi?
7: Ah oui, c'est effectivement le cas. Et on l'entend bien, hein, cette déception-là. Faut dire que le gouvernement de la CAQ a mis en place des politiques, des lois qui ont accru la méfiance des communautés anglophones. On peut penser à la loi 40 qui a transformé les commissions scolaires en centres de services scolaires. L'Association des commissions scolaires anglophones du Québec s'est battue en cour. Elle a gagné deux fois plutôt qu'une. Mais le gouvernement caquiste espère que la Cour suprême va entendre sa cause. Et les commissions scolaires anglophones sont toujours là et c'est souvent l'épicentre de la commission.

0: communautés. On l'a entendu aussi dans le reportage d'Emma, la réforme de la langue française, la loi 96 qui encadre la prestation des services gouvernementaux en français et en anglais notamment, et la directive d'Élections Québec d'envoyer uniquement de la documentation en français aux électeurs. Ça aussi, ça s'est rendu en cours. Là aussi, le gouvernement de la CAQ veut demander la permission d'interjeter appel lors d'une audience prévue le 5 octobre. Il y a des employés d'Élections Québec qui doivent d'abord s'entretenir avec les citoyens en français dans les bureaux de vote, à moins d'avoir le statut d'anglophone, d'un anglophone qui peut recevoir les services en anglais du gouvernement. Il y a aussi la CAQ qui a mis sur pause le projet d'agrandissement du Collège d'Assun. Il y a eu, entre autres, beaucoup de confusion entourant une directive linguistique pour les services en santé à environ 2 ans. Donc, voyez, Madeleine, il y a une accumulation.
1: Oui, confusion, confrontation, là, c'est ce qu'on retient.
0: Exactement. Mmh. Et pourtant, je vais vous faire entendre François Legault, alors qu'il était chef de la coalition Avenir Québec, à un grand rassemblement à Lévis en mai 2018, donc avant la campagne électorale de cette année-là.
2: There's no threat of referendum anymore. So there's no reason to stick with the Liberal Party that has taken you for granted for decades. Free yourself. Join the team for change.
0: Alors, je vous traduis ce que Monsieur Legault a dit cette journée-là. Il n'y a plus de menace de référendum. Il n'y a donc plus aucune raison de rester fidèle au Parti libéral qui vous tient pour acquis depuis des décennies. Libérez-vous, joignez-vous à l'équipe du changement.
1: Ouais. Bon, les choses ont changé parce que le Parti québécois, s'il remporte les élections lundi, a promis de tenir un référendum après le départ de Donald Trump de la Maison-Blanche. Mm-hmm. Est-ce que les anglophones pourraient voter de façon stratégique pour essayer de bloquer justement le PQ vers la victoire pour éviter le référendum?
0: Ben écoutez, faut dire que de façon historique, le Parti libéral du Québec a souvent été le parti politique de prédilection des anglophones. Le chef libéral Charles Millard a été très clair. Pour lui, le 5 octobre, c'est une élection référendaire. Et ce message-là parle aux anglophones. Certains anglophones qui se disent progressistes pourraient voter pour Québec solidaire, même si c'est un parti indépendantiste.
1: Et est-ce qu'il y a de l'intérêt pour le Parti conservateur du Québec? Parce que le Parti conservateur n'en veut pas non plus de référendum.
0: Bonne question. Le chef Éric Duhaime ne manque aucune occasion d'inviter les électeurs anglophones à voter pour lui, mais je sens pas vraiment d'engouement. En 2022, les candidats conservateurs étaient parfois arrivés deuxième là, dans les circonscriptions anglophones à Montréal, mais étaient très très très loin du meneur. Le bras droit d'Éric Duhaime en finance, Adrien Pouliot, qui a aussi été chef du Parti conservateur, se présente dans le comté d'Arcimigui, mais d'Arcimigui c'est un château fort libéral. Et selon les projections là, ils veulent demeurer.
1: Donc, il y a les partis, il y a les engagements aussi particuliers des partis envers les anglophones. Parlez-nous-en, Cathy.
0: Par exemple, le Parti libéral du Québec veut revoir la loi 96 et enlever des irritants administratifs pour les entreprises. Il veut aussi revoir le système de quotas dans les cégeps anglophones qui plafonne le nombre d'étudiants. Le Parti conservateur veut aussi revoir quelques éléments de la loi 96. Tous les partis politiques, sauf la CAQ, tenaient à ce que les anglophones reçoivent de la documentation d'Élections Québec en anglais pour protéger leur droit de vote. Le Parti québécois a même confirmé que s'il forme le prochain gouvernement, il n'allait pas contester les décisions du juge Lucier là, pour l'envoi de documentation d'Élections Québec en français et aussi en anglais. Le Code civil du Québec est traduit en anglais et ça aussi, c'est important pour le PQ. Mais bon, j'entends quand même de l'inquiétude là, de la part d'anglophones, des familles qui ont quitté le Québec pour l'Ontario lors des deux précédents référendums. On ne peut pas exclure que ça n'arrivera pas cette fois-ci. Attendons de voir ce qui va se passer lors de la soirée électorale. Mais oui, tout à fait.
1: Et d'ici là, Cathy, ça a été une longue campagne pour vous aussi, j'en suis certaine. Bonne fin de campagne, bonne fin de semaine.
0: Merci beaucoup.
1: Au revoir.
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4: The consumer is cautious, but as the leader in the industry, it's on us to bring more creativity to sportswear.
1: On entendait le PDG de Nike, Elliott Hill, qui a encore une fois dévoilé hier des résultats financiers décevant pour l'entreprise. Je traduis, là, il disait, les consommateurs sont peut-être plus frileux, mais en tant que leader de l'industrie, c'est à nous d'amener plus de créativité dans l'industrie des vêtements de sport. Depuis quelques années, les revenus de Nike sont en déclin. La marque parvient plus difficilement à s'imposer face à de plus petits joueurs qui gagnent en popularité. Comment expliquer que Nike ait perdu comme ça un peu de son lustre? On en discute ce soir avec notre chroniqueur économique Yannick Lepage. Bonsoir Yannick.
5: Bonsoir madame.
1: À quel point la situation de Nike est précaire?
5: Bien, si on regarde l'action boursière de Nike, on peut avoir l'impression de regarder une entreprise qui se dirige tranquillement vers la faillite. Depuis novembre 2021, la valeur du titre a chuté de plus de 80 %. Ce sont plus de 200 milliards de dollars américains de capitalisation boursière qui se sont envolés. Par contre, si on regarde les résultats financiers de l'entreprise, on voit que la situation est beaucoup plus nuancée. L'an dernier, Nike a quand même généré des revenus de 46 milliards de dollars américains. Ça, c'est presque deux fois plus que son plus proche concurrent dans l'industrie, Adidas. C'est dire à quel point Nike était et est probablement encore dans une position dominante. Il y a à peine 4 ans, il y a près d'une chaussure de sport sur 3 vendue à travers le monde qui était une chaussure Nike. Dans les années 80, aux États-Unis, c'était encore plus, une chaussure sur 2. Mais là, dans les dernières années, le marché s'est davantage segmenté. On a vu des plus petits joueurs gagner rapidement en popularité. Par exemple, des marques comme Oka ou On dans le monde de la course. Des marques qui ont réussi à bâtir une image plus distinctive à laquelle les coureurs, les sportifs peuvent davantage s'identifier. On peut entendre à ce sujet Geneviève Arbeck, elle est chargée de cours en marketing du sport à HEC Montréal.
6: Les utilisateurs vont plus seulement acheter des souliers pour courir. On le voit là, dans toutes les sphères, particulièrement dans l'industrie du sport, où les gens veulent une expérience qui est plus globale que simplement acheter des chaussures. Donc, ils vont aller chercher une expertise spécifique au sein des chaussures qui va être très technique pour la plupart. Chose que Nike a un peu délaissé au courant des dernières décennies pour vraiment venir s'installer plus dans la culture de streetwear, comme on appelle. Donc, les gens perçoivent les produits Nike de moins en moins de façon performante.
5: Et un aspect, Madeleine, qui nuit beaucoup aux revenus de Nike, c'est la baisse de la popularité de la marque en Chine. Pendant longtemps, c'était vraiment le marché où l'entreprise connaissait sa plus forte croissance. Mais là, depuis 2021, les ventes de Nike en Chine ont chuté de 30 %. Il y a plusieurs experts qui pensent que les consommateurs chinois se tournent maintenant davantage vers des marques locales comme Anta ou Li-Ning, qui encore une fois sont peut-être plus distinctives, plus collées aux tendances locales.
1: Il y a aussi des athlètes de renom qui ont quitté Nike pour signer des partenariats avec d'autres marques. Est-ce que ça aussi, ça peut expliquer le déclin de l'entreprise?
5: Oui, et ce sont toujours des départs qui font grand bruit. Le dernier en lice, c'est Kylian Mbappé, le célèbre joueur de soccer français qui a annoncé il y a une dizaine de jours à peine qu'il quittait Nike après 20 ans de partenariat, imaginez, pour s'associer avec On, la marque de chaussures que je mentionnais tout à l'heure, qui se lance visiblement dans le soccer. Donc, On a aussi un partenariat avec Roger Federer, hein, un autre sportif qui est très populaire, qui avait causé la surprise en ne renouvelant pas son entente avec Nike. Ça, c'était en 2018. Et Geneviève Arbeck me disait que ça demeure important quand même pour les marques d'avoir des grandes figures sportives, des personnes influentes comme ça qui portent vos vêtements, qui portent les souliers. Et il faut le dire, hein, Nike demeure très, très bien représenté dans toutes les grandes ligues, même si certains sportifs l'ont délaissé. Mais une stratégie qui est de plus en plus populaire, c'est de s'associer avec des sportifs qui ont une influence plus locale. On peut entendre Geneviève Arbeck.
6: De plus en plus, les grandes marques vont aussi aller se coller auprès des micro-influenceurs ou des influenceurs à plus petite échelle qui vont faire en sorte que les consommateurs vont trouver une meilleure accessibilité à ces gens-là auxquels ils vont pouvoir se raccrocher puis vraiment se comparer à ces gens-là aussi.
1: Donc, stratégie de marketing modernisée, mais il n'y a pas que ça. L'entreprise a annoncé hier un plan de redressement. Qu'est-ce qu'il contient?
5: Ben, pour l'instant, on a seulement les grandes lignes.
1: On
5: est dans le monde du sport. Nike dit qu'elle va présenter plus de détails de son plan lors d'une grande rencontre avec les actionnaires prévue au mois de novembre. Mais l'entreprise a déjà dit vouloir dégager environ 2,5 milliards de dollars d'économies d'ici 2031. Laisse entendre qu'il va falloir sabrer dans les postes Donc, il va falloir y avoir des coupures de postes sans toutefois les chiffrer. Ça va s'ajouter auprès de 2200 postes qui ont déjà été abolis plus tôt cette année. Nike promet aussi de moderniser sa chaîne d'approvisionnement. Alors, bref, veut envoyer le message qu'on prend le taureau par les cornes, qu'on est proactif, qu'on prend les mesures nécessaires pour corriger le tir. Reste à voir si les consommateurs vont suivre l'entreprise.
1: Oui, pour rassurer, j'imagine, un peu les investisseurs, là, pour essayer de peut-être la faire remonter, cette action-là. Yannick Lepage, merci beaucoup.
5: Merci, au revoir.

0: And as governor, I will not allow anyone to sweep this case under the rug.
1: La gouverneure de l'État de New York, Katie Hochul, a déclaré aujourd'hui qu'elle ne permettra à personne d'étouffer cette affaire. Donc, cette affaire, c'est celle qui secoue en ce moment la prestigieuse Université Cornell dans le nord de l'État. Il y a une jeune femme de 20 ans qui affirme avoir été la victime d'un viol collectif il y a 2 ans dans une fête de fraternité étudiante. La plainte qu'elle a déposée à la police de l'université ne s'est pas traduite par des accusations criminelles. Cette affaire, qui a été relayée ces derniers jours, notamment dans les médias sociaux, relance la question des agressions sexuelles sur les campus américains et la notion de justice envers les victimes. Avec nous ce soir, Stephen Dreyfus, qui est ancien procureur adjoint du comté de New York. Maître Dreyfus, bonsoir.
2: Bonsoir.
1: Bon, vous avez été procureur. Qu'est-ce que vous pensez de la décision du procureur du comté de Tompkins, Matthew Van Houten, de ne pas avoir déposé de poursuite?
2: C'est un peu compliqué parce qu'on assiste au spectacle de l'université, notamment la police universitaire et le procureur qui essaie de se rejeter mutuellement la responsabilité pour la décision de ne pas poursuivre. Du côté de la police, il me semble qu'il y a une grande responsabilité. Ils ont fait de multiples entrevues avec la victime, qui a résulté dans des dizaines de documents, voire une centaine de documents, qui ont été résumés, dit-on, par un document de 6 pages, et ce n'était que ce petit document qui a été envoyé aux autorités locales, c'est-à-dire d'abord à la police municipale de Ithaca, de la ville en question, et ensuite du procureur du comté de Tompkins, où se trouve Ithaca, qui seul aurait eu la possibilité de commencer une procédure pénale. Or, il s'avère que dans le résumé, il manque une déclaration que la victime dit avoir fait à la police universitaire en disant qu'elle était persuadée à 100% d'avoir été violée. Mmh. Alors que ça ne figure pas dans ce qui était envoyé au procureur. Mais de son côté, étant donné le fait que normalement ou très souvent dans les affaires d'abus sexuels, il y a on raconte différemment les faits en moment difficile parce que la victime est dans un état déplorable peu après et au fur et à mesure du temps, elle commence à pouvoir se rappeler ce qui s'est véritablement passé. Donc il est courant, normal, qu'il y ait un désaccord entre ses premières déclarations qui auraient dit que la plupart de ce qui lui était passé était plutôt consensuel. Alors que plus tard, à partir de 3 semaines après les faits, elle aurait dit qu'elle était persuadée qu'elle avait été violée. Mmh. Or, ce que je ne comprends pas du côté du procureur, c'est qu'il s'est désisté du dossier sans pour autant entendre la victime.
1: Il ne l'a pas interviewé. Il n'est pas allé chercher d'informations supplémentaires parce qu'on comprend bien. Je résume en quelques mots ce que vous avez dit, Maître Dreyfus. Jane Doe, c'est comme ça qu'on l'appelle. Là. C'est pas son vrai nom, mais c'est pour protéger son identité. Ouais. Avait dit dans une première entrevue avoir la certitude absolue d'avoir été violée. Ça s'est pas retrouvé dans le dossier qui a été remis au procureur, mais lui, il va aller chercher plus loin. Ça semble quand même particulier de ne pas lui parler à la victime présumée.
2: Oui, mais le problème, c'est que selon le procureur, et je crois que maintenant même l'université est d'accord, le rapport qui lui a été fourni par la police universitaire ne comprenait pas
1: cette certitude absolue.
2: Cette déclaration, cette certainté. Et donc, pour lui, mais même en l'état, c'est un délit. Ce serait un délit grave. Alors, je ne comprends pas pourquoi il n'a pas demandé à ce qu'elle vienne se faire entendre par ses assistants, comme j'aurais fait maintes fois avec les victimes, pour prendre une décision. Est-ce qu'on peut, parce que la décision du procureur était de dire, est-ce que je pourrais prouver la culpabilité de quelqu'un ou plusieurs, au-delà d'un doute raisonnable, qui est la charge de la preuve qui incombe sur la poursuite aux États-Unis. Et donc, il est courant parfois que le procureur, ayant entendu toutes les preuves, se dit, je ne peux pas. Et il y a trop de contradictions, c'est trop faible, c'est pas crédible. Ou bien de dire oui, je peux, et ensuite il va présenter les témoins devant le grand jury qui seul a la possibilité d'inculper une personne pour un délit. Donc maître, là, il a pris la décision de ne pas le faire, et c'est pour ça qu'il est critiqué.
1: Oui, et maître Dreyfus. Ce qui complexifie encore plus les choses dans l'État de New York, c'est qu'il y a une loi qui est controversée dans l'État en ce qui concerne les agressions sexuelles dans un contexte d'intoxication. Donc, ça vient complexifier la tâche d'une inculpation, là. Quand une personne, une victime de viol est en état d'ébriété, comment prouver qu'elle a été violée, ça devient, ou que la personne qui a des coupables en face d'elle, ça devient encore plus compliqué. Expliquez-nous, là.
2: C'est compliqué, mais d'une autre main, c'est pas tellement compliqué. Parce que la question qui se pose très souvent dans ces affaires, est-ce que la victime a consenti à ce qui s'est passé? Et donc, si on est en un état d'inébriété tellement fort que on n'est plus maîtresse de soi-même, on est incapable de former l'intention de consentir. Et donc, à partir de là, même si l'intoxication avait été volontaire, comme paraît être le cas ici. Elle dit que elle était déjà intoxiquée avant de venir à la maison de fraternité. Mais quand même, si elle n'avait pas été en état de former l'intention de consentir, c'est criminel. Parce que on ne peut pas considérer qu'une personne dans cet état-là est capable de consentir. Or, la loi considère qu'elle n'a pas consenti et donc c'est forcé et ça devient délictuel. Donc c'est vrai qu'il y a une faille dans la technicité du droit de l'État de New York sur une distinction entre l'inébriété volontaire et contre-forcée. Mais ceci dit, il existe toujours la possibilité pour le procureur de dire cette personne n'était pas en état de consentir, donc c'est un viol. Et il n'a pas suivi cette voie, et c'est pour ça qu'il est critiqué, et pour ça notamment que la gouverneure l'a remplacé pour ce dossier avec la tournée générale de l'État.
1: Oui, donc c'est ça, la procureure spéciale Letitia James qui est maintenant responsable du dossier. Il va y avoir enquête. En un mot, parce que le temps nous presse, maître Dreyfus, vraiment, la justice va suivre son cours civil et potentiellement criminel. Est-ce que les deux voies ont des chances d'aboutir selon vous, en un mot?
2: Oui, enfin, mais ça dépend, parce que ça doit être jugé pour chaque individu qui est accusé différemment, selon ce qu'il avait dit, ce qu'il avait fait. Les déclarations qui étaient prises des accusés sont en désaccord très souvent, et aussi en l'occurrence en désaccord l'un à l'autre. Et effectivement, il faut faire, le procureur et donc le grand jury doit faire la part des choses pour dire celui-ci est coupable, on peut le prouver, celui-ci peut-être a été présent mais pas participé. Il faut faire une enquête qui fasse la part des choses, une personne par personne. Et donc, ça prend du temps, mais le bureau de l'Attorney General de l'État de New York a beaucoup plus de ressources que le procureur local du comté de Tompkins. Donc, c'est une bonne chose que la lumière soit faite. Mais plus généralement, il est question dans une université élite comme Cornell, qu'est-ce qu'on fait, comment reçoit-on les plaintes d'abus sexuels sur le campus? Est-ce qu'on donne suffisamment d'attention et de crédibilité aux plaintes des femmes, des étudiants femmes? Et sinon, qu'est-ce qu'on va en faire? Et ça, c'est une question plutôt généralisée pour toute la société américaine. Est-ce que les femmes sont suffisamment
1: protégées,
2: mais est-ce qu'on croit ce qu'elles disent?
1: 10 ans après la vague MeToo, presque 10 ans après la vague MeToo, Stephen Dreyfus, vous êtes avocat, ancien procureur adjoint du comté de New York. Merci.
2: Merci à vous. Au revoir. Bonne soirée. Au revoir.

0: Bon, on va maintenant aborder un sujet qui, je pense, va interpeller les parents. Est-ce qu'on couvre trop nos enfants? Rappelez-vous des nouvelles règles l'hiver dernier au Québec qui limitaient la hauteur et l'aménagement des buttes de neige dans les cours d'école? Ça avait fait bondir les parents. L'émission Découverte, qui sera diffusée ce dimanche, s'est intéressée aux conséquences de la disparition du risque. Les experts sont plutôt d'avis qu'on est allé trop loin en voulant protéger nos enfants. Alors, quelles seraient les solutions? Je retrouve ma collègue Binan Vouvan de l'émission Découverte. Binan, bonsoir.
1: Bonsoir.
0: Tout d'abord, oui, ça interpelle les parents, mais les chercheurs aussi se sont intéressés à la surprotection des enfants.
1: Oui, alors on a rencontré Mariana Brussoni, qui est une des pionnières, elle est chercheuse à l'Université de la Colombie-Britannique à Vancouver. C'est une des pionnières de la recherche sur la surprotection des enfants, et c'est aussi un parent d'ailleurs. Et ce qui est étonnant, c'est qu'elle vient elle-même du milieu de la prévention des blessures. Donc, elle-même qui était responsable de protéger davantage les enfants. Puis elle nous racontait qu'au début de sa carrière, on était dans le grand virage vers la sécurisation de l'enfance, donc les ceintures de sécurité,
0: casques de vélo,
1: voilà, oui. Les règles sur les terrains de jeu. Mais tout ça n'a pas été négatif, ça a permis de prévenir des blessures graves, de prévenir des décès. Mais son travail alors était de continuer à protéger les enfants et protéger tellement qu'on visait le zéro blessure à l'époque. Et ça commençait à la déranger elle-même en tant que maman. Elle disait, ce que je proposais sur les comités, c'était pas ce que je préconisais à la maison. C'était pas comme ça que je voulais élever mes enfants. Et elle a viré complètement sa recherche et elle a commencé la recherche sur quelles sont les conséquences de surprotéger les enfants. Et elle s'est rendue compte que on perdait quelque chose de très important, c'est-à-dire le risque pendant l'enfance, quelque chose qui est essentiel au développement de l'enfant. Et c'est à partir de ce moment-là que s'est développé tout un champ de recherche sur la disparition du risque chez l'enfant.
0: Donc, les parents ont raison de s'inquiéter de la disparition du risque, c'est ce qu'on comprend.
1: Mais c'est ça, en fait. C'est une intuition qu'on a tous comme parents, mais c'est bien appuyé par la recherche maintenant, plus de deux décennies de recherche, les preuves s'accumulent. Il faut vraiment faire la distinction entre danger et risque. Donc, danger, c'est quand on met la vie de notre enfant en péril ou on lui fait courir des blessures graves. Souvent, c'est des choses que les enfants ne peuvent pas anticiper, comme par exemple traverser une rue, ils comprennent pas ce qui peut leur arriver, ou s'ils jouent à côté d'un plan d'eau sans surveillance. Le risque, c'est quelque chose qu'ils sont capables d'évaluer eux-mêmes. Alors, le bon risque bénéfique pour l'enfant, c'est le risque que l'enfant est capable d'évaluer tout seul, et c'est-à-dire par exemple, on parle souvent de jeux qui sont excitants pour l'enfant, qui sont intéressants pour l'enfant et où il est exposé à une part d'incertitude. Donc, où il y a une possibilité de se blesser. Donc, ça peut bien finir comme ça peut finir avec un genou écorché. Et c'est justement ça qui est intéressant parce que l'enfant repousse ses limites. Il va grimper juste un petit peu plus haut, sauter d'une marche un peu plus haute. Et c'est ça qui est positif pour l'enfant. Il va aller chercher les aptitudes dont il a besoin pour se développer, pour ses habiletés motrices, son autonomie. On parle aussi d'interaction sociale, de la gestion des émotions et donc de la gestion de ces petites peurs. On dit que les enfants, les chercheurs disent qu'ils font des micro-doses de risque, un peu comme les thérapies par l'exposition où ils arrivent à surmonter leurs peurs en réussissant à surmonter comme ça des petites craintes. Et lorsque un adulte intervient et dit « Non, fais pas ça, c'est dangereux », cette joie et ce plaisir de découvrir quelque chose de nouveau puis de prendre ce risque-là disparaît et les enfants se retrouvent à avoir peur de petites choses donc qui n'ont pas lieu d'être et qui pourraient en fait les stimuler à se développer davantage. Donc tout ça est bien appuyé. Donc tout ce qui est la sédentarité, ça permet aux enfants de s'activer davantage, la gestion des émotions, tous les problèmes qu'on voit souvent en clinique maintenant avec les enfants.
0: Oui, il va falloir que les parents réapprennent à vivre avec ce risque-là parce que ça fait des décennies qu'on essaie d'éliminer le risque. Oui. Comment on le ramène dans la vie des enfants?
1: Alors c'est la grande question, c'est là où en est la recherche? Parce que les preuves sont accumulées, on le sait que c'est bénéfique pour l'enfant, mais là, la question, c'est comment on fait pour le réintroduire? Parce que on a installé depuis des décennies des couches de protection hein, pour protéger nos enfants, des règlements, toutes sortes de systèmes. Donc ça implique des enseignants, des éducateurs, des urbanistes, les municipalités, les compagnies d'assurance, les avocats et les chercheurs disent qu'il faut s'attaquer à tout cela. Et maintenant il y a vraiment des projets de recherche.

0: très pratico-pratique. C'est ça que font ces chercheurs-là maintenant. Ils introduisent des projets en milieu de service de garde, dans les écoles, dans les parcs, et ils tentent de voir quels sont les bénéfices de la prise de risque, qu'est-ce qui fonctionne, est-ce qu'il y a vraiment des dangers, qu'est-ce qui permet de soutenir ces projets-là, et tout ça pour permettre la réintroduction de ces projets-là dans la vie courante, dans nos vies.
1: Et Bina, nos parents qui nous écoutent, est-ce qu'il y a des conseils qu'on peut donner?
0: Alors, si vous voulez réintroduire le jeu risqué dans la vie des enfants, on parle de trois ingrédients. Le temps, l'espace et la liberté. Et si vous laissez ces trois ingrédients-là, le jeu risqué va survenir parce que les enfants le recherchent. Alors, quand on parle de temps, on parle pas de 10 minutes, on parle d'assez de temps pour que les enfants puissent explorer, essayer des choses, donc du temps ininterrompu. Quand on parle d'espace, on parle de sites, de lieux qui permettent des activités motrices intéressantes, comme par exemple grimper dans des arbres, marcher sur des roches le long d'une rivière. Et surtout, ce qui est plus difficile, c'est de donner cette liberté-là. Donc, ne pas intervenir trop vite, laisser les enfants tomber, les laisser réessayer, les laisser s'éclipser de notre regard, donc jouer tranquillement à l'abri de notre regard et donc leur faire confiance. Et les chercheurs savent que si on les laisse aller, les enfants peuvent vraiment nous surprendre par leurs aptitudes, par leur capacité à gérer le risque et aussi par leur créativité.
1: Oui, va falloir se parler. Va falloir se parler. Bina, merci. On va pouvoir voir votre reportage ce dimanche à Découverte. Merci.
0: Merci à vous.
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1: Et à la chronique culturelle, on va parler aussi des jeunes, entre autres de la télé jeunesse. Il y a récemment eu plusieurs initiatives qui visent à augmenter le financement et le contenu québécois et canadien destiné aux enfants et aux adolescents. Marie-Christine Bouillon, bonsoir.
3: Bonsoir, Madeleine.
1: La plus récente annonce, c'est celle de cette semaine, Crave, qui appartient à Bell Media, qui a dévoilé une panoplie de séries destinées aux adolescents.
3: Oui, il y a des séries de fiction, dont une nouveauté signée Simon Boulris, et décrite comme un thriller d'obsession. Ça s'intitule Je te tiens. Il y a des séries documentaires, notamment deux qui concernent le milieu du hockey junior. Il y a de la variété, des téléréalités aussi. Et une des émissions phares sur laquelle le réseau mise beaucoup, c'est L'usine de peur. C'est animé par la créatrice de contenu Cocotte.
4: J'ai invité mes amis créateurs de contenu à passer la nuit dans une usine abandonnée.
5: Mais ça va pas ou quoi, hein?
1: Le thriller jeunesse. Et c'est pas la seule initiative avec de jeunes créateurs, créatrices de contenu.
3: Oui, on l'entendait, Cocotte, dans l'extrait. Non, il y a aussi la campagne C'est à nous qui a été dévoilée la semaine dernière, Madeleine, sur les réseaux sociaux. Ça rassemble 8 créateurs de contenu québécois qui ont ensemble des centaines de millions d'abonnés, si ce n'est pas des millions, en fait, des centaines de milliers, mais je pense que ce sont des millions. Bref, ça pour dire, c'est lié au projet Nous, qui a son équivalent anglophone qui s'appelle MADE, une initiative qui existe depuis quelques années déjà, qui est financée par le Fonds canadien des médias, Téléfilm Canada, d'autres partenaires aussi. Et cette campagne, C'est à nous, veut faire le pont entre les jeunes qui visionnent tout leur contenu en ligne et la richesse des œuvres d'ici. Le vice-président communication, stratégie et affaires publiques au Fonds des médias du Canada, Mathieu Chantelois, est derrière cette initiative-là. Il explique pourquoi c'est important.
6: Le défi est de taille, mais pourtant, on a un patrimoine culturel hyper important dans la francophonie canadienne ici qu'il faut pas perdre. Comment on fait pour que les plus jeunes sachent que ces choses-là existent, comprennent ce que ça a représenté, ce que ça représente toujours dans l'univers, dans l'imaginaire collectif d'un peuple?
1: C'est une belle mission.
3: Oui.
1: Ça se déploie comment?
3: Oui, c'est quand même large. On voit ça sur Instagram, sur TikTok, sur YouTube. Il y a tout plein de vidéos qui mettent en valeur du contenu de chez nous, tout en jouant aussi avec la forme. C'est beaucoup dans l'humour. Je vous donne un exemple. Il y a un des porte-parole de cette campagne, C'est à nous, l'humoriste Arnaud Soli, qui, dans une vidéo, fait du karaoké sur la fameuse scène du film Les Boys, où le personnage de Marc Messier fait ce long discours sur la dureté du mental, de mental toughness. On s'en souvient tous. Et dans la publication, Il y a le titre du film, Les Boys, mais aussi la plateforme sur laquelle on peut le regarder, tout.tv. Un autre exemple, il y a une capsule très drôle qui m'a beaucoup fait rire, présentée par Thomas Bédard, qui joue un faux réalisateur de film qui s'appelle Bonne fête, Kevin, le film. C'est évidemment une espèce de parodie de cette vidéo virale québécoise qui remonte à 2008, Un mot pour Kevin, dans laquelle il y a un gars qui filme des gens qui disent Bonne fête à Kevin, dans laquelle on entend cette fameuse phrase culte, lâche pas Kevin, continue comme ça. Ça aussi, qu'on se rappelle entre nous. Et au début de cette vidéo-là, il y a le personnage de Thomas Bédard qui dit ceci.
7: On est présentement dans la production d'un film biopic sur un autre grand monument du Québec. Et c'est Kevin. Avec Gilles Villeneuve et Pauline Julien qui s'en viennent, je repense à Louis Cyr, La Bolduc, Maurice Richard.
3: Donc, cette parodie-là devient une espèce de véhicule, Madeleine, pour aborder ce qui se fait et ce qui s'est fait chez nous. Et dans la publication, encore une fois, il y a une liste de films biographiques et les plateformes sur lesquelles les jeunes peuvent les visionner.
8: Donc, trouver des portes d'entrée, c'est ce que je comprends. Donc, initiative sur les réseaux sociaux, la programmation de Crave, on en a parlé. Il y a aussi la stratégie québécoise de l'audiovisuel.
3: Ouais, qui a été dévoilé au printemps, on en a parlé, 610 millions de dollars sur 5 ans pour accélérer les productions d'ici, occuper l'espace numérique aussi, avec un rôle crucial accordé à Télé-Québec pour joindre le public jeunesse. Justement, Mathieu Chantelois du Fonds des médias du Canada souligne le virage important de Télé-Québec, justement pour amener les jeunes à consommer la culture québécoise, ou plutôt pour amener la culture québécoise à nos jeunes. On l'écoute.
6: On n'a qu'à regarder l'immense virage de Télé-Québec présentement qui est hyper inspirant. Les gens de partout à travers le monde regardent ce que Télé-Québec fait en ce moment où on se dit, bon, ben, oui, on va avoir de la télé traditionnelle, mais nous, on va créer pour YouTube, pour TikTok, pour Instagram, puis après ça, on va prendre le contenu qu'on a créé, puis on va trouver une façon de le mettre à la télé traditionnelle. Parce que c'est comme ça qu'on va aller rejoindre les jeunes. Puis quand on va faire du contenu pour les jeunes, ben, on va demander aux jeunes de le faire, le contenu.
3: T'as fait donc plusieurs initiatives sur plusieurs fronts en moins de 6 mois, Madeleine, est-ce que ça veut dire qu'il y a un sentiment d'urgence? La réponse de Mathieu Chantelois.
6: Et là, il y a eu une espèce d'immense éveil collectif partout au pays où tout le monde s'est dit « Ah, il faut faire quelque chose, il faut le faire rapidement. » Et ça, on peut donner ça aux créatrices, aux créateurs, aux productrices, aux producteurs de chez nous. Tout le monde a décidé que c'était temps, qu'il fallait faire quelque chose et les choses se font.
8: Alors, elles se font comment? Comment ça prend forme?
3: Ben, en fait, selon Mathieu Chantelois, c'est que tout le monde s'entend pour dire que le contenu jeunesse, c'est important. Mm-hmm. C'est au cœur de notre culture, tant l'industrie que la population. Madeleine, vous et moi, on se souvient tous d'émissions de notre jeunesse. Les plus âgés vont parler de Larry Boulding, Fanfreluche.
8: Passe-partout.
3: Passe-partout, évidemment.
8: Moi, j'avais un petit fait pour les Cités d'or.
3: Ah, je comprends. Moi, de mon côté, les 100 watts, hein, Inimini Majimo. Donc, ces discussions-là, elles existent. On les a entre nous. On souhaite que ces initiatives-là fassent en sorte que les jeunes d'aujourd'hui puissent les avoir dans 10, 15, 20 ans.
8: Merci, Marie-Christine.
3: Plaisir.
8: Et c'est comme ça que ça prend fin cette semaine. Généralement, je dis merci à l'équipe en les nommant. Je vous aime tous, vous êtes formidables. Merci beaucoup. Ici Madeleine Blais-Morin. Bonne soirée, bonne fin de semaine et je vous dis à lundi.

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1: Voici donc l'actualité de ces derniers jours, vue par la radio-télévision suisse, par RFI, Radio-Canada également, ici en France et enfin la RTBF en Belgique. Avec d'abord cette semaine la mobilisation des lycéens en France, un peu partout. Les lycéens qui demandent de meilleures conditions d'apprentissage, mais la mobilisation a dégénéré. Interpellations multiples, blessés et dégâts importants. Retour sur cette mobilisation du côté de Nîmes dans un instant. En Belgique, nous avons retenu cette semaine la fermeture d'un centre d'aide d'urgence aux personnes sans domicile à Bruxelles. 130 places disparaissent alors que l'hiver arrive doucement, Marie-Laure de Kerckhove.
2: Oui, 130 places jusqu'ici réservées à des hommes isolés. C'est la conséquence d'une politique menée par le gouvernement fédéral. L'été dernier, il avait annoncé ne plus vouloir financer 1 000 000 de places au total.
1: Nous reviendrons aussi sur cette première dans l'histoire du Maroc avec vous, Nicolas Sûr. Une femme a été nommée chef du gouvernement.
3: Oui, Fatima Ezzara El Mansouri dirige le PAM, le parti arrivé en tête lors des législatives de la semaine dernière.
1: La campagne électorale s'achève au Québec. Les électeurs sont invités à aller voter ce 5 octobre. Karine Matteux, c'est donc lundi prochain.
4: Oui, le jour du scrutin approche et selon les derniers sondages, le Parti québécois, un parti indépendantiste, pourrait remporter l'élection et même être majoritaire.
1: Enfin, en Suisse, les accords bilatéraux avec l'Union européenne ont franchi un premier cap important au Parlement, Pierre Anchoffat.
5: Après la lourde défaite des souverainistes sur la neutralité, l'UDC n'a rien pu faire à la

0: élèves du lycée Chaptal à Mende ou encore à Nîmes. Retour sur l'une de ces mobilisations cette semaine devant le lycée Daudet. C'est un reportage d'Antoine Liffaut pour Ici Gare Lozère.
1: Devant les portes fermées du lycée, d'un côté une quinzaine de policiers, de l'autre des lycéens. Parmi eux, Ellie, élève de terminale, a du mal à marcher.
2: Je me suis pris deux coups de matraque dans la jambe. Là, en dessous, ils m'ont frappé de dos, donc j'ai rien vu arriver. Et après, ils m'ont poussé au sol et après, je suis parti. On comprend qu'ils soient répressifs, mais ça reste quand même très violent.
1: À côté, Gémaudi, bientôt 15 ans, est en seconde au lycée d'Yoda et se retrouve face aux forces de l'ordre pour la première fois.
3: Ça a pris de l'ampleur, il y a eu la BAC et la police.
1: Et pendant notre interview, deux bouteilles en verre sont jetées sur les policiers derrière. Qui, pour répliquer, tirent des grenades lacrymogènes. Gémaudi est en pleurs.
3: On s'est fait gazer deux fois, ils ont lancé deux bombes. On est des lycéens, c'est pas normal de nous gazer alors qu'on est juste en train de revendiquer nos droits.
1: Derrière, avec son drapeau SNES-FSU, Jérôme Amicel, le secrétaire pour le Gard de ce syndicat qui représente des personnels de lycée, vient soutenir les élèves.
4: Il y a une forme d'agressivité d'une partie des agents qui n'est pas représentative, à mon avis, des forces de police, mais qui nuit globalement quand même au maintien de l'ordre dans sa globalité. Il y a le problème aussi du comportement de certains lycéens. Mais bon, d'ailleurs, il faut quand même garder un peu la tête froide, mais de part et d'autre.
1: Des policiers disent aussi avoir été ciblés par des pierres. L'un d'eux a été légèrement blessé à la tête.
0: Voilà donc pour cette mobilisation cette semaine à Nîmes, comme partout ailleurs en France. Des étudiants se sont aussi mobilisés en Belgique, du côté de Liège cette semaine, et là, il y a eu aussi des débordements, des dégradations. Les revendications sont en gros les mêmes qu'en France. Les étudiants déplorent le manque de moyens dont ils sont victimes. On va rester en Belgique avec la fermeture cette semaine d'un centre d'hébergement pour personnes sans abri à Bruxelles. Au total, 130 personnes seules, des hommes qui, Marie-Laure, n'ont plus de toit pour passer la nuit.
5: Conséquence d'une décision du gouvernement fédéral, il a décidé l'été dernier de ne plus financer 1 000 000 de places d'accueil au total. Le secteur de l'aide aux sans-domicile fixe et les SDF eux-mêmes déplorent cette décision. C'est le cas de Marc. Il a reçu une tente et un sac de couchage cette semaine et il doit désormais se débrouiller.
6: C'est une bêtise magistrale, hein, parce que c'est des moments où justement il faut de la place, pouvoir manger, pouvoir se doucher, minimum, voilà, un minimum de dignité quand même, parce qu'on a la rue qu'on n'a pas le droit d'avoir un peu à manger et à boire.
5: Un peu de dignité, d'autant que l'hiver approche doucement et que les demandes d'hébergement sont toujours plus nombreuses. La directrice du centre fermé aujourd'hui aussi entre colère et tristesse.
7: On ressent beaucoup de tristesse et de la colère quand même, parce que c'est vrai qu'on est à quelques semaines de l'hiver et que d'habitude on annonce des ouvertures de places pour l'hiver, là on enferme, et d'autant plus qu'on refuse tous les jours des demandes d'hébergement, tout public confondu.
5: Au total, 300 places d'accueil ont déjà été supprimées suite au désengagement du gouvernement fédéral. Les associations espèrent que les 700 autres qui doivent en principe être fermées pourront être sauvées.
8: L'accent des autres.
0: C'est une première au Maroc. Le roi Mohamed VI a nommé une femme au poste de Premier ministre. Elle s'appelle Fatima Ezzara El Mansouri et c'est une personnalité bien connue dans le pays, Nicolas.
9: Oui, sa carrière politique démarre en 2008 à 32 ans lorsqu'elle intègre un tout nouveau parti, le PAN, fondé par des personnalités proches du roi. C'est sous ses couleurs que Fatima Ezzara El Mansouri devient l'année suivante d'abord conseillère municipale puis maire de Marrakech, l'une des plus grandes villes marocaines. À ce moment-là, tout s'accélère, elle devient députée en 2011. Elle le restera 10 ans jusqu'à sa nomination en tant que ministre de l'aménagement du territoire et de l'urbanisme dans le gouvernement sortant d'Aziz Aranouche.
0: Alors un autre nom circulait pour le poste de Premier ministre, celui du puissant patron de la Fédération marocaine de football, Fouzil Echka, lui aussi membre du PAM. Alors pourquoi Nicolas le roi a-t-il choisi finalement Fatima Ezzara El Mansouri?
9: Eh bien, Mohamed VI est finalement resté dans la continuité des usages en vigueur depuis l'adoption de la Constitution de 2011. Le chef du gouvernement est traditionnellement le dirigeant du parti arrivé en tête aux législatives et Fatima Ezzara El Mansouri est la coordinatrice de la direction collégiale du PAM. Le roi soigne aussi une image de modernité en devenant le premier monarque à nommer une femme premier ministre. Il choisit enfin une personnalité parfaitement rompue aux usages du Parlement. En effet, pour la nouvelle chef,

0: Du gouvernement, le plus dur commence. Former une coalition pour gouverner et répondre aux urgences sociales.
1: Direction le Canada à présent, avec des élections prévues ce lundi, des élections au Québec, Karine, et le parti en tête dans les sondages promet d'organiser un référendum sur l'indépendance de la province.
2: Oui, et son chef, Paul Saint-Pierre Plamondon, promet fermement de tenir un référendum dans un premier mandat s'il est porté au pouvoir. Il a toutefois précisé que ce dernier se déroulerait après le départ du président américain Donald Trump, prévu en janvier 2029, afin de rassurer les électeurs en raison de l'imprévisibilité, a-t-il dit, du locataire de la Maison-Blanche. Mais alors que ce parti se dirige vers une majorité, bien seulement 30% des Québécois, selon les derniers sondages, voteraient pour l'option du oui. Et seulement 14% croient que c'est cette option qui l'emporterait.
1: Et puis, Karine, la question de la monarchie s'invite aussi dans la campagne électorale au Québec.
2: Au Québec, le roi d'Angleterre est représenté par la lieutenante-gouverneure qui est chargée de sanctionner les lois adoptées par l'Assemblée nationale. Paul Saint-Pierre Plamondon veut couper le budget de la lieutenante-gouverneure pour le rediriger vers la lutte contre l'itinérance. Il promet de le faire dans les 100 premiers jours de son gouvernement. Bon, pour abolir la monarchie au Québec, c'est possible, mais c'est peu réaliste selon les experts, parce qu'il faudrait l'accord du Parlement canadien et de toutes les provinces canadiennes. Le chef du Parti québécois, lui, croit le contraire.
3: Il n'y a rien qui empêche une Assemblée nationale démocratique et souveraine de faire une loi sur l'avenir de cette institution-là, le lieutenant-gouverneur. Ensuite, la Constitution du Canada, rappelons-le, n'est pas une constitution qui a une légitimité démocratique. Jamais les Québécois n'ont consenti à cette constitution-là.
2: Alors, ses adversaires dans cette élection croient que ce n'est pas la priorité des électeurs, même si la plupart des chefs de parti sont en accord pour réduire la présence de la monarchie dans la province.
1: Oui, et ces enjeux pourraient compliquer les relations entre le Québec et le gouvernement fédéral.
2: Bien, le premier ministre Mark Carney a fait lire le discours du trône par le roi Charles III. Et il y a d'autres sujets qui pourraient créer des désaccords. Dans une entrevue récente, le premier ministre canadien a dit souhaiter un retour d'une hausse contrôlée de l'immigration temporaire. Et ça a fait bondir le chef péquiste qui croit qu'Ottawa veut augmenter le nombre de nouveaux arrivants au Québec. Paul Saint-Pierre Plamondon a promis de réduire le seuil d'immigration permanente à 35 000 nouveaux arrivants par année. Il veut par ailleurs réduire de moitié l'immigration temporaire.
1: On se quitte en Suisse cette semaine. Après la question de la neutralité, on a parlé Europe ces derniers jours. La politique suisse enchaîne les débats autour de l'ouverture et de son rapport au monde. Pierre-Han.
4: Dimanche dernier, le peuple et les cantons ont infligé une gifle aux souverainistes. Tous les cantons et 7 Helvètes sur 10 ont refusé de sacraliser la neutralité. Dès le lendemain, les travaux parlementaires permettaient à l'UDC de rebondir sur leur autre sujet fétiche, nos relations avec l'Union européenne. Des débats fleuves sur les paquets d'accords scellés avec Bruxelles pour consolider la voie bilatérale. La Chambre des cantons a validé l'essentiel des accords défendus par le gouvernement, mais a décidé de les soumettre au référendum obligatoire.
1: Et ça, Pierre-Han, ça veut dire qu'il faudra la majorité du peuple et des cantons lors de la votation de l'année prochaine.
4: Exactement, Olivier, cela complique la tâche des partisans, car les petits cantons, traditionnellement plus conservateurs, ont ainsi autant de poids que les grands cantons urbains. C'est donc un résultat positif pour l'UDC, qui est le seul grand parti à combattre ces accords, sa vice-présidente Céline Maudru.
5: La victoire, elle sera au moment de la votation, à savoir que le non se dessine et que ce soit le résultat. C'est pas une victoire, c'est un soulagement et c'est vraiment le respect des institutions face à une telle votation. Il y a des aspects institutionnels, il y a des aspects politiques et de ce fait, ça paraît totalement logique, il y ait la double majorité.
4: Un point très controversé, la Constitution ne prévoit ce référendum obligatoire que pour l'adhésion à une organisation internationale ou à une alliance militaire. La Chambre du peuple pourrait bien renverser la vapeur, mais pour le président du groupe libéral Damien Côtier, l'essentiel est ailleurs.
6: Ce que je constate, c'est que le dossier il ressort en très bon état de ces débats au Conseil des États. Il y a quelques éléments sur lesquels on devra revenir. Mais en fait, il y a un très large soutien à cet accord parce qu'il est bon pour la Suisse, parce qu'il est bon pour l'emploi en Suisse et parce qu'on a besoin de pouvoir exporter nos produits et de continuer de traiter avec l'Union européenne pour développer la voie bilatérale. C'est la décision principale et ça, c'est une très très bonne nouvelle. Et le national va certainement appuyer ça de manière encore plus forte.
4: Ce sera donc en novembre. Quant à la campagne de votation, elle interviendra en pleine année électorale.
1: Pierre-Han Chauffat et la Radio-Télévision Suisse, merci à vous d'avoir été au rendez-vous de l'Accent des Autres. Belle fin de semaine, je vous retrouve dans 8 jours comme d'habitude pour un nouvel Accent des Autres.

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1: Bonsoir, ici Marc-Antoine Leblanc. Voici vos informations. Plus que deux jours de campagne électorale avant le vote au Québec. Les cinq chefs des principaux partis ont concentré aujourd'hui leurs efforts dans des régions où les luttes pourraient être serrées lundi soir. Le chef conservateur Éric Duhaime a commencé la journée dans la région de la capitale nationale, où il a présenté son bilan de campagne avant de se diriger vers le centre du Québec. Le chef libéral Charles Milliard et la caquiste Christine Fréchette ont tous deux passé la journée en Montérégie. Et puis, Québec solidaire a poursuivi ses efforts pour convaincre les indécis. La coporte-parole Ruba Gazal était en Mauricie cet après-midi pour rencontrer les travailleurs de l'usine Siemens de Trois-Rivières qui sont en conflit de travail depuis près de 6 mois. Elle a plaidé pour l'interdiction des lock-outs au Québec et elle a de nouveau appelé les électeurs à lui permettre d'avoir une équipe forte à l'Assemblée nationale.
2: À chaque fois qu'on a eu un député de plus à l'Assemblée nationale, ça a fait de la différence. Il y a des régions là où est-ce qu'on a entendu parler, que ce soit à Sherbrooke, en Estrie, que ce soit à Québec, on a plus entendu parler des la voix des députés de Québec solidaire que la voix de ministres, de députés du gouvernement. Ça fait une différence.
1: Ruba Gazal s'est ensuite dirigé vers Montréal pour soutenir sa candidate dans la circonscription de Rosemont. Et le Parti québécois, de son côté, promet de reconnaître Charlevoix comme une région éloignée s'il forme le prochain gouvernement. Le chef Paul Saint-Pierre Plamondon indique que les résidents admissibles pourront ainsi recevoir le crédit d'impôt pour les nouveaux diplômés travaillant dans une région éloignée, oui. Ils auront aussi droit à une réduction de la taxe sur l'essence. Paul Saint-Pierre Plamondon espère ainsi soutenir la revitalisation de Charlevoix.
3: Mais je trouve qu'il n'y a pas de façon d'argumenter que Baie-Saint-Paul est une extension ou un périmètre de la ville de Québec. Je viens de la faire, la route.
1: Paul Saint-Pierre Plamondon a passé la journée dans la région de la capitale nationale. Enfin, des dirigeants d'entreprise ont pris la parole ce matin à Montréal pour demander au prochain gouvernement de mettre en place les conditions nécessaires pour favoriser le développement économique du Québec. Le grand patron du groupe Dynamite, Andrew Lotfy, veut une réduction des obstacles à l'entrepreneuriat pour ainsi favoriser l'enrichissement de la société québécoise. Le fondateur d'Alimentation Couche-Tard, Alain Bouchard, espère pour sa part des actions du prochain gouvernement pour favoriser l'avenir économique du Québec.
4: Je suis assez âgé pour avoir admiré Jean Lesage, Jacques Parizeau, évidemment René Lévesque, Brian Mulroney, Lucien Bouchard. C'était des idoles pour moi, des gens qui savent organiser, qui ont des idées précises, qui veulent réaliser des choses. Alors qu'on n'a pas eu ça récemment, non.
1: Alain Bouchard croit que le Québec devrait possiblement tenir un sommet économique et que les dirigeants du prochain gouvernement devraient rencontrer les entrepreneurs pour discuter de leurs priorités. Aux États-Unis, la gouverneure de l'État de New York, Kathy Hochul, estime que la femme qui accuse des membres d'une fraternité de l'université Cornell de viol collectif a été laissée pour compte par ceux qui sont chargés de la protéger. La gouverneure a nommé une nouvelle procureure spéciale pour enquêter sur ce dossier d'une jeune femme qui allègue avoir été violée par 7 étudiants en 2024. Le bureau du procureur n'a alors ni rencontré la victime, ni les étudiants qui l'auraient violée. L'avocat en droit civil aux États-Unis, Olivier Piton, s'explique mal pourquoi l'enquête n'est pas allée plus loin au départ.
5: C'est un vrai mystère. Il y a eu deux choses qui se sont produites. La première, c'est que le procureur s'est limité uniquement à une action au civil et l'a acceptée comme telle, qu'il n'y a pas eu d'enquête pour aller, en tout cas une enquête approfondie pour aller vers une procédure pénale. Et deuxièmement, il y a aussi l'action de l'Université Cornell qui, elle, a estimé que exclure 2 des 7 étudiants concernés et fermer la fraternité était suffisant.
1: Une manifestation est prévue lundi à l'Université Cornell. Le gouvernement fédéral lance un nouveau conseil national sur l'intelligence artificielle. Ce conseil aura pour but de formuler des recommandations indépendantes sur l'utilisation de cette technologie afin de la rendre plus sûre. Parmi les membres de ce conseil qui réunit des acteurs du public et du privé, il y a la sommité en matière d'intelligence artificielle, Yoshua Bengio. Et d'ailleurs, un agent d'intelligence artificielle a tenté de pirater le site Bibliothèque et Archives Canada. C'est ce que révèle le laboratoire de suivi de l'IA Translus basé à San Francisco, qui note toutefois que la cyberattaque aurait échoué. L'entreprise a signalé des tentatives d'accès aux données publiques figurant sur les sites web des gouvernements canadiens et américains. Elle a ensuite averti le gouvernement du Canada de cette tentative de piratage. Selon l'expert en cybersécurité, Antoine Normand, des situations de ce genre sont désormais de plus en plus fréquentes.
6: C'est des données personnelles. Donc, c'est probablement des noms, des adresses, des dates de naissance et autres choses qui pourraient être utilisées pour créer des faux comptes. Maintenant, depuis 3-4 ans, c'est constant. Donc, il y a des machines qui essayent, qui testent toutes les adresses et qui essayent d'entrer constamment sur ce type de données-là.
1: Cet incident survient alors que des acteurs de l'industrie se disent inquiets du développement effréné de l'intelligence artificielle et des risques qui y sont associés. Voilà, c'était vos informations. 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Passez une excellente soirée à notre antenne.

0: Est-ce qu'on peut les entendre, la classe de 5e année de l'école Hélène Boulay? Allô, gang! Salut! Merci de nous accueillir. C'est vraiment un très, très grand plaisir. Puis on est d'autant plus content qu'on a avec nous des jeunes auditeurs. On a Philippe avec nous. Allô, Philippe!
1: Salut!
0: On a Louis. Salut, Louis!
2: Allô!
0: Et on a Samuel. Bonjour, allô. Samuel! Ce matin, ça a l'air que vous êtes essoufflé un petit peu. Qu'est-ce que vous avez fait dans votre cours d'éducation physique, Philippe?
2: Parce que on s'entraîne pour le cross-country.
0: Oh! Puis là, ça a l'air que vous avez fait le test, l'affaire la plus essoufflante qu'on fait au primaire. C'est quoi?
2: On fait le test BIP.
0: Oh mon Dieu, le test BIP. Hermine, allô?
3: Allô?
0: On va faire une découverte d'ailleurs avec toi aujourd'hui. Oui, salut, Hermine. Te souviens-tu du test BIP?
3: Oui, je me souviens vraiment bien du test BIP. J'avais vraiment envie de battre tout le monde et je n'ai pas réussi. Mais... j'ai arrêté au bout d'un certain BIP. Là, je ne pouvais plus suivre.
0: Mais il paraît que Philippe, c'est lui le meilleur.
3: Je sais. Je suis très jalouse.
0: C'est-tu vrai, ça?
3: Oui.
0: C'est toi qui t'es rendu au bout? Wow! Puis en plus, il y a son gilet de soccer. Fait que je pense que c'est un gars en forme qui va aller très loin dans le sport. Alors, Philippe, on est content d'être avec toi. Même chose pour Louis, même chose pour Samuel. Je vous présente les collaborateurs du jour. On a Audrey-Anne. Salut, Audrey-Anne.
4: Allô.
0: On va parler de morve.
4: Ben oui.
0: Moi, je suis persuadé que cette question-là, même s'il y a des adultes qui vont faire un peu dégueu, tout le monde veut avoir la réponse.
4: Exactement.
0: Tout le monde veut savoir ce qu'il y a dans la morve.
4: Exactement.
0: C'est clair. Hein? Qui ne veut pas?
4: Un petit péché mignon, là.
0: Ouais. Qui veut savoir ce qu'il y a dans la morve ici aujourd'hui?
3: Tout le monde.
0: Voilà, tout le monde. On a Christian Mercier aussi. Bonjour, Christian.
5: Allô.
0: Alors...

0: Alors, on est avec Louis, qui est en cinquième année, ici à l'école Hélène Boulay. Est-ce que ça fait longtemps que tu te demandes qu'est-ce qu'il y a dans la mort?
1: Ouais, quand même.
0: Depuis quand?
1: Depuis que je suis à l'école.
0: OK, donc depuis la première année, ça fait donc plusieurs années. Voilà, bon, ben Audrey-Anne, on va lever le mystère sur la mort. Tout le monde a de la mort.
2: Tout le monde a de la mort, effectivement.
0: Puis, des fois, il faut l'enlever.
2: Puis, très utile, la mort même, je dirais, dans
0: ouais,
2: la vie tous les jours.
0: Absolument. Des fois, on la goûte.
2: Des fois, souvent,
0: c'est
2: on
0: ça,
2: la goûte, en fait.
0: C'est un peu salé.
2: C'est ça.
0: Alors,
2: ouais.
0: Voilà. Oui. Le mystère sur la morve, s'il vous plaît,
2: Alors,
0: Audrey-Anne.
2: Alors, de quoi est faite la morve? Premièrement, c'est majoritairement composé d'eau. Fait que ça, c'est une bonne nouvelle. On peut en manger. Oh. Non. Et puis, par la suite, ça reste gluant de la morve, par exemple. C'est pas juste de l'eau. C'est le gluant de la morve. C'est une protéine qu'on appelle la mucine. Donc, la mucine, c'est la protéine qui fait aussi le mucus. Tu sais, quand on tousse, là, mm-hmm. Pis ça remonte dans la gorge, là, ce gluant-là, le mucus, ça, c'est du mucus. Donc, ça, c'est de la mucine. Donc, la morve, c'est un beau mélange d'eau et de mucine qui fait une belle boule gluante liquide. Mais pas juste ça, hein, parce que c'est à l'entrée du nez. Puis là, on respire plein de cochonneries des fois avec notre nez. Donc, on a des belles bactéries dans notre nez. Avec la morve, il y a les bactéries du nez. Ça l'attrape aussi plein de petites particules là, de poussière, de pollen qu'on voudrait pas qu'on se retrouve dans le poumon.
0: C'est pour ça que c'est gluant.
2: C'est ben avec Entre la glamucine, mais ouais. aussi c'est ça sert à attraper les choses.
0: Attraper les choses.
2: Puis pas que ça passe plus loin que ça.
0: Okay.
2: Donc c'est un petit piège,
0: okay.
2: comme un piège à mouche, mm-hmm. mais ouais. de poussière dans le fond qu'on a dans le nez. Puis c'est bien fait aussi parce que dans notre nez, on a des petites cellules qui font le petit mouvement puis qui amènent justement cette morve-là qui a attrapé de la poussière qu'on veut pas dans notre gorge. Donc, chaque déglutition, ben on avale un petit peu de notre morve à chaque fois, dans le fond.
0: Est-ce que ça t'arrive, Louis, d'avaler ta morve?
1: Des fois.
0: Ouais. Hein? mais, tu sais, on pense que c'est un peu répugnant, mais dans le fond... tout le monde a avalé sa morve depuis que les humains existent.
2: Exactement.
0: C'est pas mauvais. Là.
2: C'est pas dangereux
0: c'est
2: en
0: pas
2: soi.
0: Tu sais,
2: faut pas se fouiller dans le nez là, ça c'est pas bon pour notre nez, mais mm-hmm. c'est pas dangereux en soi. Des fois aussi la morve c'est vert, ouais. jaune. Ça souvent c'est quand on a des petits globules blancs, fait que les petits soldats un peu du corps là qui sécrètent des enzymes pour essayer justement de combattre ça, puis ces enzymes là font en sorte que ça donne une belle couleur.
0: Ouais.
2: Jaune vert.
0: Donc faudrait aussi. Pas dire globule blanc, faudrait dire globule vert.
2: Ça, exact, uh-huh. c'est ça. Uh-huh. Ouais, des globules verts dans la morve.
0: OK, voilà. Ouais. Maintenant, Louis, quand la morve sèche, en quoi ça se transforme, tu penses?
1: Une crotte de nez.
0: Voilà.
2: voilà.
0: Est-ce que une crotte de nez, c'est comme de la morve qui a changé un peu de phase,
2: de texture.
0: De
2: ouais,
0: texture,
2: c'est ça.
0: Ouais.
2: Oui, ben c'est exactement ça. Fait que les crottes de nez, c'est de la morve, mais un peu plus séché. Fait que là, tout dépendant le degré de déshydratation, si c'est pas trop déshydraté, ça fait des petites boules collantes qu'on peut coller sur des bureaux, j'imagine.
0: Attends une minute, je vais regarder. Non, c'est pas
2: vrai. Puis des fois, ça sèche beaucoup, là, ça fait des croûtes de crottes de nez.
0: Disons-le. Mais on va le redire en terminant, puis merci, Louis, de nous avoir permis de parler de ces choses-là. C'est tout à fait naturel.
2: Complètement.
0: Et c'est très important, si je comprends bien ce que tu nous dis, Audrey-Anne, c'est important dans une bonne santé d'en avoir la mort,
2: oui.
0: parce que ça nous permet de se protéger
2: Exactement.
0: Contre les agressions du monde extérieur.
2: Exactement. C'est
0: voilà.
2: notre ami, la morve. On la veut dans notre nez.
0: Louis, es-tu content de ta réponse?
1: Oui.
0: Super, parfait. Merci pour ta très, très bonne question. On va te garder en studio avec nous parce que on a plein d'amis avec nous pour cette émission-là. Merci d'avoir posé cette bonne question-là. On a levé le mystère, finalement, sur la morve. Gracieuseté d'Audrey-Anne Leblanc. Merci, Audrey-Anne.
2: Merci.
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0: Et maintenant, on est en compagnie de Christian Mercier, puis on va rester à quelque chose d'un petit peu, disons, répugnant, parce qu'on peut tomber malade là avec la question que va nous poser notre ami Philippe. Alors, rebonjour Philippe.
4: Bonjour.
0: Alors, tu as une question pour Christian, puis c'est une question importante, parce qu'on pourrait se rendre peut-être malade si on n'a pas la bonne réponse à ça. Alors, quelle est la question pour Christian?
4: Ma question, c'est pourquoi on peut pas manger du poulet cru?
0: C'est vrai que ça revient souvent. Merci beaucoup, Philippe.
5: C'est vrai.
0: C'est une chose qu'on dit beaucoup, beaucoup, beaucoup, notamment avec le poulet. Quand vous manipulez du poulet, quand vous avez du poulet dans vos mains, mettez jamais des morceaux dans votre bouche s'il est cru.
5: Mm-hmm. Uh-huh. C'est vrai. Mais en même temps, si tu poses la question, Philippe, c'est-tu parce que toi, t'en as déjà mangé du poulet cru? Juste entre toi et moi, là.
4: Non.
5: Tu connais-tu quelqu'un qui en a déjà mangé du poulet cru?
4: Je sais pas, peut-être mes parents.
5: Mais... Ah, peut-être, hein. Pendant que tu étais couché, j'imagine, hein.
4: Ouais, ils font tout le temps ça.
0: Mais je pense que, peut-être que Philippe s'en serait rendu compte parce que ça se peut que ses parents seraient devenus pas mal malades.
5: Oui, parce que c'est exact, Mathieu. Dans le fond, c'est sûr, faudrait pas en manger du poulet cru parce que, quelque part, à l'intérieur de la viande, il y a des petites bactéries. Tu sais, les microbes, là, il y en a. Puis le problème, c'est que parmi ces microbes, il y en a une qui est vraiment toxique, là, qui est dangereuse, qu'on va appeler la salmonelle. T'as-tu déjà entendu ça, la salmonelle?
4: Non.
5: Non. Tu peux même attraper la maladie qui s'appelle la salmonellose. Puis, mais faut comprendre que on en devient malade, mais on va pas nécessairement, dès que tu croques une seule fois dans ta vie du poulet cru, tu vas mourir, là. Mais faut faire attention parce que pour certains qui seraient des plus jeunes enfants, des personnes plus âgées, ça peut être problématique.
0: Mais qu'est-ce qui se passe pour qu'il y ait cette salmonelle-là à la surface d'un poulet qu'on va acheter dans une épicerie?
5: C'est ça, hein. Ça vient d'où, ces microbes-là, hein?
0: Ouais.
5: Ben, ça vient de la poule elle-même. Dans le fond, c'est une bactérie qu'on retrouve dans l'intestin de la poule. Puis, elle va avoir ça toute sa vie à l'intérieur.
0: Elle va pas tomber malade.
5: Jamais tomber malade. Mais le problème, c'est que, une fois qu'on va la transformer en viande de poulet pour la vendre à l'épicerie, c'est là que, justement, il y a le risque que cette bactérie sorte de l'intestin pour finalement se ramasser sur la viande et venir contaminer tout le muscle au complet.
0: Mais ça arrive qu'il y a des animaux qui en mangent. Qui a des chiens ici, hein? On a au moins une personne. Toi, Philippe, est-ce que vous avez un chien à la maison?
4: Non. Mais j'en veux vraiment un.
0: T'en veux vraiment un?
5: Ouais.
0: OK, le message est passé. Si tes parents écoutent sûrement. Moi, j'ai déjà vu des chiens manger du poulet cru. Ils sont pas tombés malades. Qu'est-ce qui se passe, Christian?
5: Moi, j'en ai un chien à la maison. C'est un grand danois. Il est super gros chien.
0: Ah, mon Dieu. Un danois qui est haut de même, là? Ouais.
5: Puis, sais-tu quoi? Des fois, il l'a déjà croqué du poulet cru. Puis, il est même pas tombé malade. C'est spécial, pareil.
0: Comment
5: là.
0: Ça?
5: Parce que certains animaux, comme les chiens, les chats, vont avoir un estomac avec un pH plus acide. Quelque chose qui fait en sorte que ça va tuer la bactérie avant même de les rendre malades. Dès qu'ils mangent, rendus dans l'estomac, plus de bactéries, ou presque plus, puis ça fait en sorte que, il va pas tomber malade.
0: Oui, mais un instant, là, le chien, il va faire ses petits besoins. Mm-hmm. Si un chien qui a mangé du poulet cru fait ses petits besoins dans lesquels on trouve des restants de poulet cru, est-ce que c'est dangereux?
5: Ben oui. Puis c'est ça l'affaire, Philippe. Si t'as un chien, probablement que tes parents vont te demander de ramasser des fois ses caca. Mmh. Puis là, à vous, je vous dirais, c'est important de se laver les mains après avoir ramassé les besoins parce que la bactérie pourrait se retrouver dans les excréments. Puis là, oui, tu pourrais tomber malade.
0: Donc, c'est important de bien cuire. Hein? Quand on mange du poulet, la cuisson, c'est ça qui va détruire, si je comprends bien, Christian, la bactérie de salmonellose.
5: Oui, parce que dans le fond, le poulet, il est rose quand il est cru, mais des fois, je sais pas si vous avez déjà remarqué, mais il pourrait être rose même s'il est cuit. Mmh. Ça dépend de la marinade, ça dépend aussi s'il a été fumé ou quoi que ce soit. Fiez-vous pas à la couleur. Faut vraiment regarder la température interne de cuisson, qui est de 74 degrés Celsius.
0: Okay.
5: Ou 82, si c'est une grande poule au complet.
0: Ben, voilà. Donc, faut faire très attention. En terminant, Philippe, quel type de chien tu veux?
5: Ah oui.
4: Moi j'en veux genre je sais pas c'est quel type, mais comme je veux vraiment genre qu'il soit petit puis qu'il soit vraiment doux.
0: Petit et doux. Ouais. C'est une belle commande pour les parents. Alors voilà. Noël s'en vient. Peut-être que ça va venir.
4: Ouais, mais aussi mes parents ils aiment pas le poil donc.
0: Oh mon Dieu. Petit, doux, pas de poil. Peut-être que ça existe.
5: Tu fais pas de caca non plus.
0: Oui. En tout cas, on va essayer de te trouver ça. Hey, Philippe, merci beaucoup pour ta très, très bonne question. Merci à toi, Christian Mercier.
5: Plaisir.
6: La vie des animaux.
0: On va rester. Il y a beaucoup de morve, il y a beaucoup de crottes aujourd'hui dans l'émission avec la question de Samuel. Allô, Samuel.
7: Allô.
0: T'as une question sur les lapins.
7: Ouais.
0: T'as remarqué que les lapins mangeaient leur crotte. Donc, ta question, c'est quoi?
7: Ouais. Donc, pourquoi ils mangent? Puis comment ils font pour les manger? Puis genre, ils les mangent, mais...
0: Ah non, mais c'est sûr, là. Puis genre, ils tombent pas malades, là.
7: Ouais.
0: C'est sûr qu'un lapin va pas tomber malade. Alors, Audrey-Anne,
2: oui.
0: D'où vient cette capacité incroyable qu'ont les lapins
2: à manger? Incroyable.
0: Je veux dire, imagine. Non, mais c'est fou, là.
2: Mais oui, les lapins... En fait, les lapins, ils font partie d'une drôle de gang d'animaux qu'on appelle les cécotrophes.
0: Donc,
2: cécotrophes. Et les cécotrophes, c'est des animaux qui mangent leur caca, comme la marmotte, le castor. entre autres, sont des sécotrophes, entre autres. Donc, ce qui arrive, c'est qu'un lapin, c'est un herbivore, hein, ça mange des végétaux. Des végétaux, là, c'est dur à digérer un peu. Ça prend un peu d'aide pour le faire. Puis pour aider le lapin à digérer ses végétaux, ça va y prendre des petites bactéries. Ces bactéries-là sont dans un endroit dans le système digestif qu'on appelle le cécum.
0: Le cécum.
2: Donc, sécotrophe, cécum.
0: OK.
2: Mais le cécum, c'est comme loin un peu dans le système digestif. Donc, on passe de l'estomac, on fait l'intestin grêle, puis après, on se ramasse dans le cécum. Quand le lapin mange son foin, le foin va jusqu'au cécum. Là, les bactéries l'aident à justement ressortir les nutriments qu'il n'aurait pas réussi à faire dans l'intestin. Mais là, on est au bout de l'intestin.
0: Fait que là, ça sort.
2: Fait que là, ça sort. Là, c'est plate, on a plein de beaux nutriments qu'on n'a pas pu absorber.
0: Et donc là, le lapin se dit, ben écoute, il en reste dans mon caca.
2: C'est ça.
0: Je vais le manger pour réutiliser ce qui n'a pas été encore utilisé.
2: Fait qu'on va aller rechercher le caca pour le redigérer. Puis là, il va passer dans le bon tube. Puis là, les nutriments, ils sont disponibles. Donc là, il va pouvoir absorber ce deuxième caca-là. Et là, à la fin, ça va sortir comme les petits céréales de boule de chocolat. Là.
0: OK, donc la deuxième fois, la crotte, elle a pas la même apparence que la crotte qui est, entre guillemets, mangeable.
2: La crotte mangeable, ça s'appelle aussi un sécotrophe. Là. C'est comme mou un peu, puis gluant. Là. Il y a du mucus là-dessus. C'est luisant, miam, miam, miam. Ah. Mais les petites crottes, les deuxièmes petites crottes sont toutes secs.
0: As-tu des lapins, ouais. Samuel?
7: Non, j'aimerais ça en avoir.
0: Ah ouais, oui, où t'as vu ça, cette chose-là sur les lapins?
7: Ben, chez ma grand-mère, il y a un poulailler ben, proche où il y a des lapins aussi. Puis il y a plein de petites crottes partout.
0: Puis est-ce que t'as vu des lapins qui faisaient ça?
7: Non.
0: OK, mais quand même, cette chose-là existe. Hey, merci beaucoup. Hey, on lève quand même pas mal de mystères. Et on remercie notre ami Samuel de nous avoir posé cette question sur les lapins. Merci, Samuel.
7: Ouais.
0: On a une activité avec Christian. Qu'est-ce qu'on va faire, Christian? Explique-nous ça.
5: On parlait de manger du poulet cru, que c'était dangereux. Il y en a d'autres aliments hein, qu'on peut manger qui sont dangereux pour nous rendre malades. Est-ce que vous savez c'est quoi?
8: Les champignons, certains sont venimeux.
0: Mm-hmm, ouais. Est-ce que tu as déjà fait de la cueillette de champignons?
8: Non.
0: Non? Donc, tu sais pas lesquels sont bons et lesquels sont moins bons?
8: Ouais, mais c'est aussi que j'aime pas ça, les champignons.
0: C'est une très bonne raison pour pas aller faire de la cueillette. Christian, t'as apporté avec toi des champignons. Est-ce qu'ils sont vénéneux? D'ailleurs, vous savez, quand on parle de plantes, faut dire vénéneux. Quand c'est des animaux, on dit venimeux. Donc, les champignons sont vénéneux. Donc, qu'est-ce que c'est que t'as apporté?
5: Ma copine a fait ça, la chasse aux champignons, puis je lui ai dit, tu peux-tu aller chercher un champignon vénéneux?
0: Vénéneux.
5: Un foliote. Faut faire très attention, je le laisse à l'intérieur. Puis vous voyez, il est encore en vie. Il a fait un peu d'humidité. Il y en a d'autres aliments aussi là qui sont un peu dangereux. Ça, savez-vous c'est quoi? Un pot de miel.
0: Ben voyons.
5: Pourquoi ça serait dangereux, du miel?
7: Mais t'as dit qu'il était dans un pot, alors si tu manges le pot...
5: Oui, ça c'est vrai.
0: C'est une très bonne réponse.
5: Bien sûr, on mange pas nécessairement le verre ou le métal. Là.
7: Ben peut-être parce que il y a encore des bactéries dedans.
0: C'est une bonne réponse, ça.
5: C'est la bonne réponse.
0: Est-ce que c'est la bonne réponse, Christian? Oui. Wow!
5: Le miel,
0: bravo!
5: Le miel, on va pas nécessairement toujours le faire chauffer. Il peut avoir certaines bactéries qui vont générer des toxines. On parle de Clostridium botuli. Puis, pour les jeunes bébés, d'accord? Vous êtes assez fort, vous avez des bons anticorps. Mais pour les jeunes bébés de 1 an et moins, il faut faire attention lorsque le miel n'est pas pasteurisé.
0: Merci beaucoup, Christian. Merci pour vos excellentes réponses.
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0: OK, donc Hermine Revel, à chaque semaine, nous fait faire des découvertes à Moteur en herbe. Et là, tu vas expliquer à des gens de 5e année qui, l'année prochaine, seront en 6e année. Et ça, 6e année, c'est juste avant le secondaire. Comment ça se prépare une bonne entrée au secondaire?
10: Exactement. En fait, ce que j'ai découvert cette semaine, c'est que j'ai pu assister ce matin même à un atelier qui est donné par un enseignant de 6e année à cette école. Peut-être que vous savez c'est qui? Étienne, il fait des cours aussi de taekwondo. Vous le connaissez? Oui, exactement. Et puis donc, j'ai pu assister à cet atelier qu'il fait à chaque année. Il y a des jeunes qui sont au secondaire en ce moment, mais qui sont passés par sa classe à lui quand il était en 6e année, qui viennent répondre à des questions des enfants qui sont en 6e année et qui vont bientôt vivre la transition qui peut quand même être stressante, confrontante au secondaire. Fait que moi, j'ai tout écouté ça. Fait que c'est deux jeunes filles qui s'appellent Mila et Marie-Jeanne, qui vont au collège Mont-Saint-Louis, qui sont venues aujourd'hui pour répondre aux questions de tout le monde dans la classe. C'est un atelier qui se fait 4 à 6 fois dans l'année, fait que c'est quand même beaucoup d'occasions de poser des questions. Et puis, je leur ai demandé pourquoi, à ces deux jeunes filles-là, pourquoi ils ont voulu venir dans la classe, parce que c'est vraiment elles qui ont écrit à Étienne pour lui dire « Hey, on aimerait ça venir, on est disponible, ça nous tente. » Pourquoi est-ce qu'en cette journée pédagogique où elles auraient pu dormir là et se reposer, elles ont décidé de venir dans la classe pour répondre à des questions. Et voici ce qu'elles m'ont répondu.
11: Nous, on a eu la même chose qu'on est en 6e année avec Étienne. Donc, et moi, j'ai aimé ça. Moi, je trouve ça super le fun, parler aux autres et dire comment ça s'est passé et de rassurer les gens.
12: Mais pas le temps, on se reconnaît parce que nous aussi, on a déjà été des 6e, qui ont trop secondaire. Puis vraiment, on avait plein de questions. Vraiment, puis

0: ça avait quand même aidé, parce que c'est ça, on a vraiment l'opinion des élèves et pas sur la direction. Je sais pas qu'ils vont dire n'importe quoi, mais... Ben, plus, ouais. Ben pas n'importe quoi, mais ils vont plus essayer de...
1: Vendre l'école.
0: Voilà.
2: C'est ça, parce que dans le fond, c'est une chose d'avoir l'avis de vos parents ou d'un adulte qui veut vous aider à vous accompagner, mais c'en est une autre d'avoir un vrai avis d'une personne qui a rien à vous convaincre, là, tu sais, de choisir une école ou une autre, juste de partager son expérience. Fait que là, il y avait beaucoup de sujets qui pouvaient faire des questions, en fait. Fait qu'il y avait les amis, tu sais, est-ce qu'on va se faire des amis au secondaire si on connaît personne? Est-ce qu'il y a beaucoup de devoirs? Est-ce que ça vous stresse, vous, les devoirs au secondaire? Non? OK.
3: Non, oui, pas trop. Non, ça dépend. Ça a l'air ça assez partagé, je dirais, dans la salle.
2: Ouais. Et c'est ça, parce que des fois, tu sais, dans les films ou dans l'image qu'on peut se faire, tu sais, des fois, on a peur, est-ce que ça va être, je vais être tout seul, est-ce que je vais me perdre dans les corridors, est-ce que je vais me faire pousser dans les casiers, tu sais. Fait qu'il y avait des questions là-dessus. Il y avait aussi des questions sur les cadenas. Parce que oui, semble-t-il, c'est une source de stress, je sais pas pour vous, mais de penser au fait que, oh mon Dieu, soudainement, si je veux ouvrir mon casier, je vais devoir ouvrir mon cadenas. Et si je suis pas capable, ben, je suis faite. Je peux pas aller à mon cours. Alors, il y a beaucoup de questions là-dessus qui sont ressorties, puis même que j'ai appris qu'il y avait des ateliers qui sont organisés de compétition d'ouverture de cadenas en sixième année.
3: Mais non.
2: Et oui, justement.
3: Avez-vous déjà entendu parler de ça ici?
4: Non.
3: Non?
2: Ah, mon Dieu, ouais. Ben là, vous en parlerez à votre
3: prof. Compétition d'ouverture de cadenas.
2: Oui, exactement.
3: Cette chose existe.
2: Ben, moi, je pense que j'aimerais ça en essayer un jour. Ça sera le fun, là. Fait que c'est pour être sûr qu'on est capable, on est prêt à ouvrir son cadenas dans n'importe quel contexte. Donc voilà, et puis à la fin de la discussion, j'ai pu parler avec certains des élèves de sixième année pour leur demander qu'est-ce qui les a marqués, qu'est-ce qu'ils vont retenir le plus de cette discussion-là, comment ils ont été éclairés, et je vous l'ai fait écouter en fait.
5: Si je suis acceptée à l'école que je vais aller, je vais être avec personne, donc avec les parascolaires, je pourrais me faire des amis plus facilement.
6: Ben moi, de savoir qu'il va avoir une cafétéria, comme ça me rend contente parce que comme choisir moi-même ce que je vais manger, c'est une nouvelle expérience qui a l'air vraiment intéressante.
7: Ben moi, j'ai bien aimé apprendre les affaires sur l'intimidation parce qu'au début, ça me stressait un petit peu parce que moi, je vais être honnête, je suis une bonne cible.
2: Ah, oh, t'es une bonne cible.
7: Une bonne cible.
2: Pourquoi? C'est parce que t'es une bonne cible?
7: Ben, genre, je suis un peu une personne normale, genre, qui pourrait se faire intimider. Donc, ouais, donc ça m'a un peu rassurée parce que, genre, j'étais genre, oh, OK, c'est pas si pire.
3: Quand même. C'est bon de se faire dire ça, OK, c'est pas si pire.
2: C'est pas si pire. Mm-hmm. Oui, t'avais une question?
6: C'est des secondaires, combien qui parlaient?
2: Ben oui, bonne question, c'est en secondaire 3. Mais à travers l'année, il y a des secondaires 1 qui vont venir aussi pour parler de ce qu'ils vivent maintenant, tout de suite, en ce moment. Oui, Philippe?
8: Ben parce que moi, ma mère, elle était à une équipe de secondaire, puis ben je connais ça, les cadenas.
2: OK, tu connais ça.
3: OK, toi tu gagnerais une compétition d'ouverture de cadenas, là.
2: Ouais. C'est quoi le truc, mettons, là? C'est quoi le truc?
8: Ben, je veux, comme il y a une anecdote, que c'est des gens qui mettent comme leur code de casier dans leur casier.
2: Mais pour pas l'oublier.
8: Ouais, mais...
3: Ouais, mais là,
8: si c'est dans leur casier... Donc, si tu l'oublies, il est dans ton casier.
2: Ouais, ça change un peu rien. J'avoue que c'est peut-être pas la meilleure idée, mais ça, c'est un exemple de choses à ne pas faire, hein, pour vous. Si jamais. Puis à la fin, je leur ai demandé aussi aux jeunes, est-ce que vous êtes triste de finir le primaire et de quitter? Puis leur réponse m'a quand même touchée parce qu'il y a eu un petit moment de silence. Puis ensemble, ils ont tous dit oui, vraiment. Il y avait vraiment un sentiment de partager des souvenirs communs, des enseignantes qui ont beaucoup marqué les enfants. Ils connaissent tout par cœur et ça fait 7 ans. Vous, ça va faire 7 ans que vous allez être ici l'année prochaine. Imaginez comment vous allez bien connaître tout le monde, l'espace. Et là, ils arrivent dans un endroit mystérieux et confrontant. Alors, cette rencontre-là qu'ils ont eue les a rassurés. Et vraiment, moi, je trouve que c'est inspirant comme activité.
3: Tellement. Ouais. Ici, qui a vraiment hâte d'aller au secondaire à main levée? Oh, OK, il y a absolument. La moitié. Qui a un peu hâte, puis qui a pas hâte du tout? On en a... Ah, disons qu'il y a beaucoup de gens qui ont un peu hâte, puis pas hâte du tout.
2: Ouais.
3: Ça se comprend. Et vous allez voir, on va passer par là. Tout le monde, vous allez passer par là. On est passé par là.
2: Ouais.
3: On a réussi.
2: C'est la liberté, finalement.
3: C'est la liberté. Puis on laisse des choses en arrière, puis on découvre des nouvelles choses. Voilà. C'est sur ces grandes questions existentielles qu'on va terminer cette émission. Je pense qu'on peut applaudir Samuel, Louis et Philippe pour leur excellente performance ici à l'école Hélène Boulay. Bravo, vous trois. On les applaudit, s'il vous plaît. Merci, Christian Mercier. Merci, Audrey-Anne Leblanc. Et nous, on se retrouve lundi.

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0: Ici Rebecca Maconnen, bienvenue à Maison Maconnen en ce vendredi 2 octobre. Ravie de vous savoir à l'écoute. C'est ce qu'on dit, hein, tous les animateurs, animatrices d'ici première, ravie. C'est le mot qu'il faut dire, Ornella. Je me tourne vers Ornella Ntagada, qui va être notre collaboratrice, qui passe l'heure avec nous ce soir. Merci d'être là.
1: Ben merci de m'accueillir, c'est bien gentil.
0: Pas super fan de science-fiction, toi, hein?
1: Non, mais on a parlé un peu plus tôt, puis je suis ouverte.
0: T'es ouverte. On pourrait t'avoir avec ça, oui, parce qu'on va avoir une belle discussion sur la science-fiction. Est-ce qu'elle doit être politique? Est-ce qu'elle doit être dépolitisée? Avec trois geeks, plus moi. Je m'inclus un peu dans le grand cercle de geeks. Et puis, en deuxième heure, tu vas investir notre espace d'intimité, comme je l'appelle. Puis on va aussi parler à Guylaine Demers, grande défenseuse de l'équité dans le sport. On a besoin de ça. Mais avant, la semaine a été dure. Il y a eu... quelle semaine n'est plus dure en matière d'actualité? Elles sont toutes difficiles. Ouais. Mais on n'est pas là pour parler d'actualité, mais plutôt de... J'ai cherché un sujet bienveillant pour pallier au marasme et à la cruauté des réseaux sociaux, Ornella. Et j'en ai pas entendu beaucoup parler, mais connais-tu The Kindness Mob?
1: Je dois t'avouer, je pense que j'ai remarqué ça sans savoir qu'il y avait un terme associé, mais je savais, c'est ça, j'avais pas plus investigué.
0: OK, alors The Kindness Mob, on peut traduire ça par une foule gentille. Mm-hmm. C'est l'idée d'un seul homme, un gars qui vient de Saint-Louis.
1: Un bon gars.
0: Faut le dire. Il s'appelle Tyler Brickley. 1er janvier 2023, ça date quand même. Il cherchait une résolution. Puis il s'est dit, les réseaux sociaux sont trop méchants. Il y a trop d'intimidation, il y a trop d'harcèlement. Qu'est-ce que je pourrais faire? 3 ans plus tard, il y a 500 000 abonnés. C'est comme une armée de trolls bienveillants. Mm-hmm. Et tous les jours, on peut aller sur thekindnessmob.org. Puis là, on peut nominer, soumettre un compte de quelqu'un qui se fait harceler. Par exemple, Safia Nolin. Évidemment, j'ai pensé à Safia Nolin, auteure, compositrice, interprète québécoise, parce que, mon Dieu, qu'elle a reçu son lot de vacheries au cours des 10 dernières années. Puis tu peux nommer son compte, et là, lui, il va diriger son armée qui va aller inonder la publication qui se fait où Safia Nolin par exemple se ferait harceler. Mm-hmm. Et là tout le monde va juste comme la bombarder de
1: messages positifs.
0: Ouais. Mais le hic c'est que en fait ce qui est intéressant c'est que ces gens-là vont pas interagir avec les trolls méchants.
1: OK.
0: Vont juste comme être t'es fantastique, j'adore ta musique,
1: des bons vibes.
0: Puis paraît que ça fonctionne tellement qu'après ça les commentaires négatifs, l'intimidation disparaît pour toujours, de manière permanente.
1: Ouais. Mais qu'est-ce que tu veux dire dans le sens que...
0: Ben, il n'y en a plus après, c'est terminé.
1: Okay. Okay.
0: The Kindness Mob a fait son travail, a tout nettoyé, puis les gens s'en prennent plus à la personne.
1: Mais je pense que c'était nécessaire, je pense qu'on avait besoin de ça.
0: C'est sûr qu'on a besoin de... T'es-tu déjà fait intimider, harceler sur les réseaux sociaux?
1: Non, mais moi, j'ai grandi avec les réseaux sociaux.
0: C'est vrai.
1: J'ai eu le droit... Je suis cette personne jeune qui est invitée à l'émission de Rebecca. mais oui, c'est ça. Moi, j'ai grandi avec les réseaux sociaux. J'ai eu le droit à mon Facebook à comme 13 ans.
0: Wow,
1: puis maintenant, je comprends pourquoi ma mère... c'est le mot. Fait qu'il y a encore des archives de moi vraiment gênantes. Mais bref, oui, il y avait de l'intimidation. Puis il y avait Ask FM, je sais pas si t'es familière avec ça, mais ça c'était comme des comptes anonymes où tu pouvais comme librement intimider, insulter des personnes. Évidemment, c'était pas montré comme ça là. C'était on envoie des beaux messages, puis t'es donc beau, t'es donc belle, mais en vérité ça

0: Elle a beaucoup été utilisée pour intimider d'autres adolescents.
1: C'est pour ça qu'on a besoin de kindness mob. Oui, le seul problème, c'est que tout ça est la responsabilité d'un seul homme. Donc, il y a énormément de pouvoir là quand même, qui doit choisir à chaque jour vers qui j'envoie de la gentillesse. Il a fait un burn-out. Quand ses abonnés sont passés de 30 000 à 200 000, il est parti en arrêt de maladie parce que c'était trop de choses à gérer. Puis là, il continue, mais il peut pas être le seul. Donc, il faut qu'il y ait d'autres foules de gentillesse pour qu'on aide Tyler Brickley.
0: Est-ce que c'est sa job à temps plein?
1: Imagine, tu peux avoir un peu le complexe de Dieu. Là, si tous les matins, tu regardes tes courriels, t'es comme, bon, aujourd'hui, je dirige la bienveillance vers cette personne. Tu sais? C'est sûr que ça va se pervertir à un moment donné. Voilà, le cynisme est revenu au grand galop. Merci Ornella d'être avec nous. On va faire rentrer les invités.

0: Très bon, ça. La nouveauté de Lydia Kepinski. William, tu prends des notes, hein, Jean-Michel Version, t'es comme, c'est bon. qui a vu le film Project Hail Mary ici?
1: Moi.
0: Bon, moi aussi, moi. Parfait. Projet Dernière Chance. Dans ce film-là, avec Ryan Gosling, notre système solaire est envahi par des cellules extraterrestres minuscules et son personnage, un biologiste, est envoyé dans l'espace à la recherche d'une solution. Sur Disney+, il y a l'adaptation du roman Les Testaments de la grande Margaret Atwood qui présente un futur dystopique dans lequel une génération de jeunes femmes grandissent dans une théocratie où elles sont mariées de force et contrôlées. Super! Et ça, c'est juste deux exemples d'œuvres de science-fiction qui sont campées dans un futur proche, qui font écho à des inquiétudes actuelles. Et il y a un livre à paraître ces jours-ci au Québec, en tout cas, qui a attiré mon attention. Est-ce que le futur est un terrain de lutte? C'est un essai français qui pose la question. Puis on se la pose, nous aussi, en compagnie de trois amateurs de science-fiction, le sémiologue et expert en culture pop, que je retrouve avec bonheur Jean-Michel Version, l'Anishinaabe Geek, Widia La Rivière, j'adore ce titre, bienvenue, et l'enseignant en sciences politiques au cégep de Sherbrooke qu'on rejoint là-bas, Pierre-Olivier Saint-Arnaud. Bonjour Pierre-Olivier.
2: Bonsoir.
0: Jim, je vais commencer avec toi parce que, ben juste on dirait pour asseoir le fait que t'es la bonne personne pour parler de ça, tu reviens de Paris,
2: ouais.
0: où t'es allé participer à un panel sur Star Trek.
2: Oui, exactement.
0: Oh, ouais, raconte un peu la pertinence de tout ça.
2: Ah, c'est super intéressant. C'est intéressant et important. Ça soulignait les 60 ans de Star Trek, de la création de Gene Roddenberry, dans toutes ses dimensions.
0: Okay.
2: Donc, il y avait énormément de conférences qui allaient dans plusieurs directions, où on réfléchissait à l'idée de canon, on réfléchissait surtout à un des thèmes qui a été très d'actualité et très important, c'est cette idée-là de tester une utopie.
0: Oh.
2: Fait que de prendre Star Trek comme étant une idée d'un futur idéalisé qui a été pensé dans les années 60 comme la fin des tensions globales et de penser à une communion extraterrestre et terrestre. Et là, de la regarder dans notre climat contemporain puis de dire, est-ce qu'on est capable de mettre à l'épreuve ce modèle-là?
0: Okay.
2: Est-ce qu'on est capable de réfléchir à cette aspiration qui est la Fédération United Federation of Planets, vis-à-vis qu'est-ce qu'on est en train de vivre actuellement sur le terrain sociopolitique.
0: Je trouve ça intéressant parce qu'on dirait que ça valide l'idée de faire ce sujet parce que si on discute de ça en France, ça veut dire que c'est correct de suranalyser puis d'intellectualiser,
2: oui,
0: puis de théoriser tout ça. Il y a plein de genres, de sous-genres de science-fiction. J'aimerais ça juste faire un rapide tour de table. Bon, Ornella, je sais que t'es à convaincre, mais par exemple,
1: c'est différent.
0: Pierre-Olivier, vos préférences?
3: Ouais, c'est une bonne question. Il y a tellement de genres, mais j'avoue que j'ai une légère préférence vers le l'horreur de science-fiction.
0: Ooh.
3: Donc, ce qui en fait met en place des systèmes où l'État a disparu, donc où le gouvernement n'existe plus. Puis là, on a un retour à l'état de nature. Les gens se gouvernent par eux-mêmes. Les mœurs, les valeurs, l'éthique est revue de d'autres façons. Donc, j'aime beaucoup ce genre de science-fiction.
0: Intéressant. Toi, Widia?
1: Eh bien, moi, je suis vraiment une fan de Star Wars, Fondation, Dune, parce que ça a des thèmes, notamment de résistance, puis de lutter contre l'Empire, etc. Puis c'est des thèmes dans lesquels on se retrouve beaucoup en tant que peuple autochtone.
0: Ouais.
1: Puis j'aime beaucoup aussi les films qui abordent différentes conceptions du temps, comme Dark, Buddy.
0: Ah mon Dieu, on en a parlé tantôt. Dark, c'est une série incroyable allemande sur Netflix, parue il y a à peu près 5 ans. Moi, je l'ai regardée sous-titrée 2 fois pour bien comprendre. Mais excuse-moi. Ok, donc toi, t'es là dans la conception du temps, là. Ok.
1: Ouais. J'adore ça. Puis aussi parce que ça me fait beaucoup réfléchir justement, tu sais, chez les peuples autochtones. Tu sais, c'est comme une révélation dans Dark de dire, oh mon Dieu, des loops temporels, tout ça, tandis que chez les peuples autochtones, le temps est circulaire, puis le passé, le présent, le futur sont tout le temps interreliés. Bon, c'est ça, c'est pas exactement pareil comme
0: non,
1: dans
0: Non, non, mais c'est intéressant de le voir par le prisme occidental.
1: Puis, dans les récits autochtones millénaires, il y a beaucoup d'éléments dans lesquels il y a de la résonance dans la science-fiction. On a des histoires millénaires qu'on parle de voyages dans différentes dimensions, de transformations. Fait que c'est quand même des thèmes qui m'intéressent au-delà des films et des séries.
0: Bon, Jim, je te connais un peu, mais toi, par exemple?
2: Ah,
0: ta science-fiction de prédilection. Utopie, dystopie, contre-utopie?
2: Non, pas tant. Je suis un grand optimiste. Hein. Moi, j'aime. Récemment, j'étais tombé sur des articles de Anne Goujon qui disait que il y a une distinction qui existe en science-fiction qu'on perd un peu, c'est cette idée-là entre l'optimisme et la confiance envers l'avenir, que je trouve qui est très beau parce qu'on a l'optimisme a tendance à être perçu comme quelque chose comme les choses vont se régler.
0: Ouais.
2: De soi, mais une confiance,
0: ça va se faire
2: en,
0: tout seul.
2: C'est ça, mais une confiance en l'avenir, c'est l'idée que on aura des étapes à franchir, il y a des infrastructures qu'il faut qu'on préserve et qu'on assure une pérennité pour que l'avenir soit beau. Et c'est là où je rejoins un peu Woody, l'idée de fondation de Asimov, qui est, c'est quoi la base que l'on doit préserver pour être capable de repartir une civilisation. Récemment, je pense beaucoup à qu'est-ce qui doit rester pour qu'on survive à qu'est-ce qu'on est en train de vivre.
0: Là, je mets une note de bas de page. Asimov, moi, je le connais pas bien. Je sais juste que c'est lui qui est à la base du film I, Robot avec Will Smith.
3: C'est pas un chef-d'œuvre, d'ailleurs.
0: C'est ça. C'est Robert Asimov, c'est bien ça?
3: Isaac,
0: tabarouette, Isaac Asimov. Ok, ben tiens, je vais y aller avec le professeur. Est-ce que la science-fiction est intrinsèquement politique?
3: C'est une excellente question. Puis c'est sûr que demander ça à un politologue, là, un professeur de sciences politiques,
0: c'est intéressé.
3: Et en fait, c'est sûr que moi de mon côté, j'aurais envie de répondre oui à ça, mais je pense que ça nécessite un peu plus de nuances. C'est-à-dire que la science-fiction, elle n'est pas, je pense, nécessairement politiquement intentionnelle. Il y a des ouvrages là. On va voir des histoires de robots, de voyages temporels, de monstres qui finalement ne s'intéressent assez peu à la science politique. Mais je pense que la science-fiction, elle permet presque toujours une interprétation politique. Parce que quand on fait de la science-fiction, quand on lit, quand on regarde la science-fiction, ce qu'on remarque là de façon commune, c'est qu'il y a une construction d'une société qui est différente, qui est souvent basée sur un gadget, sur la science. Et cette société différente-là, elle nous apporte des choix différents, des choix sur l'autorité, des choix sur la propriété, des choix sur les classes sociales, sur la démocratie, la surveillance, la justice. Bref, tous ces choix-là différents, essentiellement, nous amènent à nous poser des questions sur ce qu'on voudrait ou non comme société. Puis, à travers ça, nécessairement, il y a toute la question des rapports de pouvoir en société qui viennent avec ça. Fait que je crois essentiellement qu'il y a beaucoup de politique en science-fiction, mais que ce n'est pas nécessairement politique, la science-fiction.
0: OK, c'est notre interprétation qui l'est. Je sais que vous avez participé à un livre de Karine Prémont qui s'appelle D'Asimov à Star Wars, et dans lequel elle écrit « La science-fiction est en effet le miroir de nos craintes collectives les plus criantes parce qu'elle permet de voir ce qui pourrait être. » Donc, elle parle de notre futur ou de notre présent, dans le fond.
3: Je pense qu'un peu des deux, là, ce que Mme Prémont disait à ce sujet-là. Assurément que la science-fiction, là, le plus souvent, on s'intéresse beaucoup au futur. Là. Bon, il y a parfois de la science-fiction de multivers, là, des univers différents, mais en dehors de ça, là, on parle beaucoup de futur. Puis quand on traverse des idées vers le futur, nécessairement, ce sont des idées qui sont de notre biais. Là, donc, nos préoccupations, nos inquiétudes qui sont poussées à l'extrême dans des futurs souvent dystopiques. Là. Et donc, oui, il y a une espèce de miroir de nos craintes, je pense, qui peuvent exister. Mais comme on disait tout à l'heure là, avec M. Bertium, il peut y avoir un miroir de nos envies, de nos utopies, de ce qu'on désire voir apparaître dans la société. Puis ça aussi, ça porte des questions vraiment intéressantes. Comment on fait pour atteindre ces utopies-là? Quelles institutions on va mettre en place pour tenter de se diriger vers ça? C'est tout aussi intéressant.
0: Ça, c'est intéressant. Là, et Widia et M. Bertium sont en train de griffonner des notes à une rapidité incroyable. Qu'est-ce que t'écris, Jim? Tu veux réagir à ce que tu viens d'entendre?
2: En fait, c'est drôle parce que en m'en venant à l'enregistrement, j'ai croisé Mathieu Dugal.
0: Ah ben oui.
2: Puis il m'a posé la question, qu'est-ce que tu viens faire, tout ça. Puis là, je parlais un peu du sujet. Puis il a fait, ok, mais tu vas parler d'Ursula Le Guin. J'étais comme, sûr que je vais parler d'Ursula Le Guin.
0: Je sais pas c'est qui.
2: Et ce qui est extraordinaire, c'est qu'il était capable de sortir la citation texto. Il l'a cité de mémoire directement.
0: Éclaire-nous, Seigneur.
2: La science-fiction n'est pas une prédiction, c'est une description.
0: Ah. Donc, intéressant.
2: C'est une importante ça, c'est. On va peut-être ouvrir une porte ici, là, mais la place des femmes en science-fiction est extrêmement importante.
0: Oui.
2: Donc, Ursula Le Guin est allée vraiment avec une évidence même dans la science-fiction de dire on est toujours en train de décrire quelque chose. Mm-hmm. On n'est pas en train de placer des affaires en disant on prévoit.
0: OK. C'est une autrice, Ursula.
2: Oui.
0: Mon Dieu, tu m'ouvres plein de portes, je sais pas par laquelle.
2: Fais dans la vie. Je suis ce genre de personne-là.
0: OK. Alors, si, mettons, la science-fiction prédit pas nécessairement le futur, est-ce qu'elle nous aide à mieux habiter le présent?
1: Ou peut-être à mieux le comprendre, puis peut-être c'est un peu ma réaction aussi, parce que moi, de ma perspective autochtone, c'est comme, mettons, on voit des films apocalyptiques, c'est pas nécessairement genre, qu'est-ce qui pourrait arriver, c'est comme quelque chose qu'on a vécu déjà plein de fois dans le passé, à travers l'histoire de la colonisation.
0: Quand
1: on voit des œuvres autochtones qui ont été faites par des créateurs, des créatrices autochtones, comme le film Les voleurs de la nuit, qui est comme un futur dystopique qui raconte l'histoire des pensionnats autochtones, puis là, c'est comme c'est des drones, des agents indiens, etc. Mais nous, on n'a pas besoin de partir à zéro puis s'imaginer qu'est-ce qui pourrait arriver parce qu'on l'a déjà vécu. Puis quand on essaie de se projeter dans des futurs, ben là, c'est là qu'on parce que souvent, on est des peuples justement qui sont réduits au passé puis même nous-mêmes, on a un peu internalisé ça. Puis justement, tu sais, les futurismes autochtones, c'est ça qui va nous permettre de se permettre de s'imaginer dans des futurs.
0: De se projeter. Ouais.
1: Ouais, c'est ça. Puis de raconter de nouveau notre histoire de résilience puis de résistance. Puis de peut-être, au final, s'imaginer un futur meilleur pour nous. Ouais. Mais de quand même se permettre de s'imaginer dans le futur.
0: Les voleurs de la nuit, c'est bien ça que tu as dit?
1: Oui, les voleurs de la nuit.
0: Donc, de Danice Goulet, qui est une réalisatrice CRI. Ça, c'est pour le futurisme autochtone ou l'autochto-futurisme. Je sais qu'Isabelle Picard m'avait déjà dit d'appeler ça comme ça. Et c'est intéressant parce que tu touches à quelque chose. Il y a comme, c'est justement tout un mouvement issu d'auteurs issus de communautés marginalisées qui ont mis au cœur de leur récit d'anticipation les personnes autochtones, la femme noire, salutations à Octavia Butler, les personnes trans aussi. Chris Bergeron, je sais, Pierre-Olivier, que vous vouliez peut-être aborder ça. Les trois livres imaginent vraiment une espèce de société autocratique contrôlée par une IA toute puissance. Et je sais, pour lui en avoir parlé, Chris Bergeron, c'était une manière pour elle d'imaginer la vieillesse des personnes trans, la puissance de la communauté dans un futur plus ou moins rapproché. Mais est-ce que ça veut dire que je fais un petit détour. La science-fiction est encore plus politique quand il est question de minorités ou de groupes marginalisés?
3: Ben, je pense qu'assurément, ça leur donne une voix supplémentaire, une voix qui est déjà marginalisée. Donc, le pouvoir la mettre sur papier, la faire lire, la faire comprendre, en poussant ça parfois à des extrêmes. Là, il y a quelque chose là qui est nommé en sociologie. Là, on fait référence à ça comme de l'imaginaire sociotechnique, là, de transformer finalement, de réfléchir à des visions qu'on prendrait collectives de futurs souhaitables ou non. Là. Et ces visions-là nous amènent donc à réfléchir à ce qu'on a aujourd'hui dans le présent. Fait que ça fait un peu parallèle avec ce qu'on disait tout à l'heure. La science, finalement, c'est comme la science-fiction, je veux dire, c'est comme une grande machine à produire des imaginaires sociotechniques. Puis ça nous permet de, pour une même technologie, d'arriver à des conclusions très opposées, très différentes. Là, on peut prendre, tantôt on parlait de Star Trek, on peut prendre Star Trek, Blade Runner et Terminator. Dans les trois, on a la robotique, l'intelligence artificielle poussée. Dans les trois, on arrive à trois conclusions très différentes. Dans Star Trek, on est dans l'abondance, la coopération, l'exploration. Dans Blade Runner, on est dans le capitalisme, la marchandisation et les inégalités, alors que dans Terminator, on est dans une militarisation. Et dans les trois, pourtant, on a une même technologie, mais qui imagine des sociétés qui sont radicalement différentes. C'est intéressant de pouvoir faire ça pour les communautés qui sont marginalisées, parce que ça leur permet de dire, ben nous aussi, s'il y avait ce genre de technologie-là, ce gadget-là, puis on l'imagine pousser en société vers d'autres institutions, ben ça permettrait d'imaginer des sociétés qui seraient à la fois aussi différentes. Là.
0: Est-ce qu'on peut parler de... parce que pour moi, c'est pas nécessaire... comment dire? J'aimerais ça qu'on parle des enjeux politiques qui sont peut-être les mieux réussis quand ils sont abordés en science-fiction, parce que pour moi, c'est pas nécessairement quand ça a rapport avec la technologie, même si j'aimerais vraiment m'épancher longuement sur ma peur

0: pauvre dont Chris Evans, qui est pas du tout Captain America dans ce film-là, est en train, je pense,
1: dans l'adaptation américaine, effectivement.
0: Exactement. Never Let Me Go aussi, qui est adapté d'un livre où des jeunes sont voués à, on prélève leurs organes pour, ils vont mourir, ils font don d'organes pour, Ornella, on est en train de te perdre. Mais bref, je reviens, j'ai fait un détour. C'est tous des très bons films qui font beaucoup réfléchir, mais je reviens à ma question. Donc, des enjeux politiques qui sont bien réussis en science-fiction pour toi, par exemple.
2: Il y en a des bien réussis, sans...
0: qui te font réfléchir, qui te font imaginer, justement, la lutte de notre avenir, les luttes qu'on va mener.
2: Mais en fait, je vais prendre un pas de recul parce que moi, c'est davantage l'idée de la fin d'une perception futuriste du monde. Je pense que on a soutiré tout ce qu'on était capable de soutirer du futurisme, c'est-à-dire de prendre une ligne du temps qui est linéaire et faire une extrapolation dans l'avenir, de dire point A, point B, ligne droite, point C. Okay. Je pense que ce modèle-là, il est un peu terminé. Ce qui est extraordinaire dans la science-fiction actuelle, c'est quelque chose qu'on appelle plus par rapport à la prospective. Donc, on est en train de se dire qu'il y a pas un futur, mais des futurs possibles.
0: Ben, ça, c'est pas le multivers.
2: Ben, c'est que
0: le métavers, je sais plus comment l'appeler.
2: Ben, non, c'est que les futurs possibles, c'est des points d'information que l'on n'est pas capable d'entrevoir actuellement. On n'a pas l'information pour être capable de prévoir que ces choses-là vont se passer.
0: Okay.
2: Et pourquoi est-ce que moi, je trouve que c'est la grande réussite, c'est que on doit s'alimenter de récits autres. Puis c'est pour ça que je dis, je vais prendre un petit pas de recul, c'est que c'est là où l'afrofuturisme devient important. C'est là où ce que le futurisme autochtone devient important.
0: Okay.
2: Parce que la perspective blanche occidentale sur la science-fiction, elle s'est épuisée.
0: Okay.
2: Moi, j'ai l'impression qu'elle mène un peu à sa perte.
0: Alors, as-tu des exemples d'autres récits qui, pour toi, qui, par exemple, je sais que tu as lu, toi, Octavia Butler.
2: Oui, effectivement, merci. Tu me ramènes exactement sur le point de mon amour de cet été, en fait, de découvrir Parable of the Sower d'Octavia E. Butler, puis de tomber des nues complètement, de lire un livre qui est en train d'être découvert. Malheureusement, l'autrice est décédée, donc il y a un...
0: comme un regain d'intérêt, on dirait, pour Octavia Butler.
2: Avec raison. C'est d'une sensibilité immense et d'un talent incroyable qu'est-ce qu'elle réussit à faire parce qu'elle parle d'une fin de civilisation. Elle parle un peu à la manière on cadre le Hope Punk ou le Solar Punk dans cette idée-là d'un post-apocalyptique. Donc, la fin du monde est arrivée. Que devons-nous faire pour rebâtir?
1: Oui, effondrement politique et reconstruction sociale.
2: Ouais. Parable of the Sower, c'est le plus beau livre sur ça. Comment qu'une personne est capable d'effectuer un changement généralisé.
0: Okay. La parabole du semeur, en français.
2: C'est beau. Il y a une tragédie, malheureusement, que je dois mettre en avertissement à l'émission. C'est le fait qu'il y a Parable of the Sower, qui est le premier volume, Parable of the Talents, qui est le deuxième, et Parable of the Trickster, qui est le troisième, qui n'aura jamais été écrit.
0: Ah, parce qu'elle est décédée avant.
2: Donc, il y a, dans la quête de lire ce livre-là, une progression vers une réponse.
0: Je comprends, mais on va rester sur notre, on va rester sur notre fin.
2: Donc, si vous lisez ces livres-là.
0: Soyez avertis. Vous n'aurez pas de réponse finale.
2: Puis c'est ça le troisième volume. Okay. C'est-à-dire tout ce qui a été mis en place, comment que ça va nous sauver, puis malheureusement, c'est laissé à nous.
0: Widia, je te vois continuer à prendre des notes. J'aimerais que tu les partages avec nous, s'il vous plaît.
3: J'ai tellement comme idée.
0: C'est bien, vous êtes passionnée.
3: je vais encore plugger des œuvres autochtones.
0: Ben, c'est bon.
3: Perspective autochtone. Mais c'est sûr que dans les thématiques, mettons, dans lesquelles on se reconnaît plus, bon, il y a tout le concept d'invasion, de colonisation. Puis souvent, comme les invasions extraterrestres, c'est une métaphore à la colonisation.
0: Tellement.
3: Bon, nous, le Alien Invasion qu'on a déjà vécu. C'est le concept de l'Empire, l'Apocalypse. Puis
0: War of the Worlds, la guerre des mondes.
2: Ouais.
0: Le remake avec Tom Cruise. Moi aussi, je fais juste ça. Je dépose ici des références.
3: Ouais,
0: continue.
3: Ouais,
0: c'est toutes américaines, par exemple. Continue, Widia.
3: Mais c'est ça, tu sais, quand on fait les liens aussi avec le futurisme autochtone, nous, qu'est-ce qui nous inspire aussi fait que j'ai comme l'impression que, bon, après, bon, on veut pas se réduire non plus à nos traumatismes, qu'est-ce qu'on a vécu. Puis, je pense aussi que la science-fiction, pour nous, c'est comme un espèce de processus de se réapproprier, puis s'inspirer de nos savoirs, nos cultures, les rôles des femmes.
4: Créer votre représentation aussi.
3: Ouais, c'est ça qu'on les rôles importants qu'on avait comme avant la colonisation qu'on essaie de retrouver. Puis je pense c'est ce qu'on voit dans certains films autochtones, notamment il y a un autre film le Slashback qui est comme une histoire d'invasion extraterrestre dans une communauté inuite. Puis ce sont des adolescentes qui doivent s'inspirer des techniques de chasse de leur grand-père puis de leur savoir traditionnel pour réussir à les combattre.
0: Est-ce que c'est récent?
3: 2022,
0: on me dit. Ah, ouais,
3: 2022,
0: ouais. Wow, okay.

0: aussi, ben, tu sais, le film Prey, dans lequel c'est la première fois que dans un film de culture populaire, on voit une héroïne autochtone. Même c'est chose vrai, pour ça, elle. Elle était sous-estimée. Puis elle aussi, là, tu sais, elle s'inspire de ses techniques de combat, techniques de chasse pour combattre le prédateur. Puis, il y a aussi, peut-être que je m'éloigne un peu de science-fiction, là, mais dans... Parce qu'on parle d'Uchronie aussi là dans la série What If de Marvel, c'est un univers de super-héros, mais dans cette série-là, il y a quand même le concept des multivers, puis qu'est-ce qui se serait passé si, puis là à ce moment-là, c'est vraiment un monde dans lequel je vais pas rentrer dans les détails de Marvel, mais un monde dans lequel bon le peuple Ganyan-Gera n'aurait pas été colonisé, puis qu'il y a vraiment une jeune héroïne autochtone qui bouleverse les rapports de pouvoir avec
1: ce qui est, comme tu disais, colonisation, empire, résistance. Est-ce qu'on peut juste regarder Star Wars tranquillou, sans trop se poser de questions? Pierre-Olivier.
2: Ben, je pense que oui, on peut faire tout ce qu'on veut sans trop se poser de questions, mais dans un cas comme Star Wars, c'est toujours plus intéressant de se poser des questions. Je pense surtout dans un cas comme Star Wars pour les représentations politiques, là. En fait, la science-fiction, elle fait quelque chose que moi, en sciences politiques, j'adore, là. C'est-à-dire qu'elle nous permet de modifier une variable puis d'observer, de regarder ce qui en arrive de la société. Et donc, on retire quelque chose ou on ajoute quelque chose puis on a une conclusion, là, de la pensée, mais qui arrive à une société différente. Et c'est pour ça qu'en introduction, je disais, moi, une des science-fiction que j'aime beaucoup, qui est souvent classée dans l'horreur, c'est qu'est-ce qui arrive à la société quand, par exemple, on retire le ministère de la Justice ou quand on retire le gouvernement en place. Et qu'est-ce qui en arrive des habitudes humaines, là, qu'est-ce qui, l'éthique, la morale, les valeurs, les mœurs, qu'est-ce qu'ils deviennent dans ce temps-là quand ces institutions qui ont presque toujours gouverné là, dans l'histoire moderne nos sociétés, mais qu'est-ce qui arrive quand elles sont plus là? Ça, je trouve ça particulièrement... Thomas Hobbes, là, en politique, est un auteur, un philosophe politique, nous disait dans l'état de nature, il y a le Léviathan qui est cette espèce de monstre de l'État qui vient prendre la place, et son rôle, c'est de finalement de surveiller, de garantir la liberté, la vie aux citoyens. Mais quand ce Léviathan-là disparaît dans la science-fiction, c'est là qu'on peut imaginer des choses. Vous savez, en sciences politiques, moi, j'ai malheureusement pas comme en sciences de la nature, là, où j'ai pas de laboratoire, je peux pas mes étudiants leur montrer, voici une société où là, on a un dictateur, ou voici une société où là, il y a plus personne qui gouverne. Je peux pas faire ça, mais on peut l'imaginer, puis il y a des gens qui écrivent beaucoup mieux que moi, qui le font très bien. Puis là, je peux utiliser ces œuvres-là pour présenter des systèmes qui seraient différents des nôtres.
1: Je trouve ça très intéressant tout ça parce que, hey, puis on arrive à la toute fin d'un bon 23 minutes où on a geeké out, permettez-moi cet anglicisme. Mais c'est drôle parce que tout le monde a un peu parlé du fait qu'on, si elle prédisait pas le futur, la science-fiction a beaucoup lancé d'avertissements. On semble pas nécessairement les écouter tant que ça, par contre. Et c'est là que j'aimerais terminer avec Terminator. Dans Terminator 2, l'ingénieur qui est responsable de la création de Skynet comprend la catastrophe mondiale que ses recherches vont engendrer, il accepte de tout détruire. Il me semble qu'on est loin des tech bros qui, en ce moment, disent on pourrait appuyer sur le frein de l'IA. Non, Jim?
3: T'as raison. On appelle ce genre-là le reactionary futurism. Il y a un excellent meme qui vient décrire exactement ce que tu racontes. C'est...
1: 45 secondes.
3: Je viens de créer le Nexus du Torment, je viens de créer le Nexus du Torment du livre... Oh Dieu, s'il vous plaît, ne criez pas le Nexus du Torment.
1: Ah oui, c'est ça.
3: Je reprends une expression que toi t'aimes beaucoup, les bottines et les babines.
1: Oui.
3: Si tu veux exister dans ce monde-là, il faut que tu sois capable d'être dans tes gestes cohérents avec
1: ça. Faut que les bottines suivent les babines. Je pensais pas qu'on allait terminer comme ça. J'ai eu un peu peur pendant cette discussion. Ça me rappelle des cauchemars. En même temps, je suis comme passionnée. J'ai envie de passer tout mon week-end à lire tout ce dont vous nous avez parlé ou à revoir des films. Merci Pierre-Olivier Saint-Arnaud à Sherbrooke. Merci Jean-Michel Berthiaume, tu vas rester avec nous. Merci. Widia La Rivière, c'était passionnant. Toujours ouverte, Ornella?
4: Toujours convaincue.
1: Convaincue! Oh, on a réussi quelque chose. Parfait. Merci. On va t'écouter au retour du bulletin d'information puis on a une entrevue avec Guylaine Demers. À tout de suite, tout le monde.
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